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2: La vie ressemble au jazz, elle est bien plus belle quand on l'improvise. Georges Gershwin. Mesdames, messieurs, heureux d'être avec vous, ça calme hein, ce genre de citation, ah ouais, mais ça nous met directement sérieux. Dans le propos et dans le sujet. On est heureux de vous retrouver pour ce Loft Music qu'on vous propose toutes les semaines sur Sud Radio et qui réunit ici autour de cette table ben voilà, des gens qui aiment la musique, qui la partagent, quelquefois qui la pratiquent pas, mais qui l'aiment depuis longtemps en plus. Et c'est l'occasion de se rencontrer, d'avoir du live, enfin d'être heureux finalement. On peut résumer ça comme ça. Nous recevons un groupe... comment on
3: Oui, c'est ça.
4: Ça donne envie.
2: Hein. C'est vrai. Non, pardon, parce que je voulais vous qualifier. Alors, je disais, comment je pourrais dire? Dans un groupe pop rap.
5: Ouais, oui,
2: ouais c'est ça. Intergénérationnel.
5: Oui, voilà. Ça.
2: Qui a fait un petit break de quelques années pour revenir avec un nouvel album.
5: Exactement,
2: qui est peut-être l'album de la maturité,
5: oh
2: comme
5: là
2: on
5: là
2: dit.
5: Là.
2: C'est-à-dire qu'on regarde ce qui s'est passé derrière et ce qui va arriver après. Et puis, on fait un petit bilan. Et puis, on constate qu'on prend de l'âge quand même. Même si on est encore très jeune de visage, mais quand même les années tournent.
5: On devient des vieux fusils, comme on dit dans le jargon.
2: C'est ça. Donc il faut faire avec, en fait.
5: Exactement.
2: C'est un peu ça l'idée. Il s'appelle 47 Terres. Ouais. Ils sont...

0: Salut les garçons, merci d'être avec nous.
1: Bonjour, merci à vous.
0: Pierre-Paul, Blaise et Miguel.
1: Tout à fait.
0: Avec cette écriture justement sur cet album, un peu plus consciente, je le disais, du temps qui passe, et puis peut-être plus intime, peut-être plus émotionnelle que les autres albums.
2: Plus intime cette fois-ci, ouais.
0: Ouais,
2: on s'est dit que ces années, c'était pas forcément les plus faciles. On s'est dit, bah pourquoi pas les mettre sur un album, truc qu'on a.
0: Pourquoi
2: pas
0: c'était
2: trop
0: pas
2: fait.
0: Les plus faciles?
2: Je sais pas, il y a un mélange de. Nous, ça a toujours été très facile. 20 piges, des copains, tout va bien, la vie est belle et tout. Et d'un coup, il y a eu un mélange de 25 ans, petite prise de conscience dans la gueule, notre groupe de copains qui se pète la gueule, tout le monde commence à travailler, personne aime son job. Nous, on se pose des questions
0: sur la grande catastrophe.
2: Tu sais, genre, la remise en question existentielle, quoi.
0: Non, mais voilà, bah, exactement.
2: Rien à voir.
0: Ah ouais, carrément, quoi.
2: Genre, vraiment, la remise en question, quoi, existentielle, quoi, de la vie, finalement.
0: Bah, exactement.
2: Et donc,
0: que la vie.
2: Donc, voilà.
0: C'est ça, exactement. L'album s'appelle, et c'est le quatrième, La vie continue. Également, avec nous, un duo magnifique qui va nous proposer tout à l'heure en live une espèce de moment de swing qu'on aime, à la Django notamment, et c'est un peu la thématique de leur album, cet album qui s'appelle, je l'ai là, Les deux pieds dans le plat, San Severino et Liz Cabaret.

0: Merci beaucoup d'être là, Stéphane Sanseverino et Lise Cabaret.
1: De rien.
0: Et, alors, vous vous retrouvez sur cette idée, sur cet amour du swing, finalement, de la guitare aussi, parce qu'on peut pas dissocier la guitare, mais avec une volonté vraiment d'être dans le swing assez traditionnel sur cet album et sur cette intention
2: musicale.
0: Je crois
2: qu'avec Sanseverino, on n'est jamais dans le traditionnel, mais effectivement, on revient un peu aux sources.
0: Oui, mais en fait, il s'est baladé quand même dans plein de styles musicaux, en s'éloignant de ce swing pur et dur, quoi.
3: Mais c'était l'époque où j'avais 20 ans, et puis après, tout s'est cassé la gueule.
0: Je me demande si c'est pas un peu résumer la vie, tu vois, de dire à un moment donné tout s'est cassé.
3: Non, mais c'est bien de que vous disiez ça, parce que c'est des trucs qui arrivent et c'est bien de le dire plutôt que de faire genre ouais, nous ça baigne, on est à Ibiza et toutes ces conneries là.
4: Exactement.
0: Il a pas vous tort. Êtes pas à Ibiza.
4: Ah non, on aimerait bien, par contre.
5: Pas déconner non plus.
0: Attends, la vie, c'est pas toujours Ibiza. Ça peut être aussi plein de choses. Ça peut être aussi Narbonne, la vie. Ça peut se passer à plein d'endroits. Parce que notre troisième invité, a un lien avec Narbonne, dont il va nous parler tout à l'heure. Lui, ça fait 16 ans quand même qu'il est marié.
6: Ma plus grande histoire.
0: Sa plus grande histoire d'amour.
6: De fidélité aussi.
0: C'est The Voice. Ouais. Ça fait 16 ans. Il s'appelle Bruno Berberès.
6: Salut, Lisa.
0: Bruno Berberès, directeur de casting pour The Voice, depuis le début, même avant que ça commence, on le disait tout à l'heure, mais bien plus que ça, voilà, directeur artistique plus généralement. Comment on repère, quand on s'appelle Bruno Berberès, les talents, on écoute, on détecte les voix. On détecte quoi? On repère quoi? Comment on résume ça, en fait?
6: L'unicité, on va dire ça, le fait d'être unique,
0: de pas
6: avoir vu la personne avant. Voilà, c'est aussi simple que ça, pas d'imitation, évidemment.
0: Ouais, c'est ça.
6: Et puis, c'est des rencontres, c'est comme en amour. Ça n'arrive qu'une fois.
0: Non, mais c'est vrai.
3: Mais c'est une lourde responsabilité. Si tu sors, ça peut arriver plusieurs fois.
6: Non, mais je peux avoir plusieurs petits Sanseverino, par exemple.
0: Ouais, c'est ça.
6: Mais il y en aura un parmi les petits qui adoreront ce que vous faites et qui le feront à leur manière.
0: Ouais, c'est ça.
6: Tout d'un coup, on sort de la trajectoire, comme pour le rap, comme pour tout. Ouais. Et ce qui est bien à The Voice, c'est qu'on n'est pas sectaire. Je déteste ça. Le sectarisme dans l'art, tout à sa place, le classique, la world music, le rock, tout.
0: Alors ça dépassait de moi, c'est ton rôle de directeur de casting, pour le Roi Soleil par exemple, pour plein d'autres choses, donc c'est la même façon.
6: Tu sais combien? 32 comédies musicales, on dirait pas comme ça.
0: C'est une usine, quoi, en fait.
6: J'aime pas qu'on me parle comme ça. Je suis un artiste, moi.
0: C'est bien pour ça que
6: tous les gens que tu reçois qui ont vendu beaucoup d'albums, t'as qu'à leur dire c'est une usine.
0: Je le fais exprès, évidemment. En tout cas, c'est une grande responsabilité, parce qu'un programme comme The Voice est vraiment basé sur ton travail, en fait, parce qu'il n'y a pas les bons repérages, il n'y a pas de programme.
6: Ouais, mais la réussite de l'émission, 16 ans, on n'a jamais vu un télécrochet durer 16 ans à la suite. C'est un tiers de prod, un tiers de casting et un tiers de coach dans les fauteuils. Et savoir se renouveler à chacun des postes, et c'est ce qui fait que cette saison-là, la 15 qui est actuellement diffusée, fonctionne plutôt pas mal.
0: Et puis on va aussi te retrouver sur la scène d'Albi le 21 juin prochain, dans quelques jours, pour faire un casting en fait que tu délocalises, tu vas dans une ville, dans une région, pour aller chercher les talents du coin.
6: Oui, parce qu'on fait ça depuis des années. Il y a des artistes qu'il faut aller chercher loin, très loin, parce que évidemment, même s'il y a 60 000 personnes qui s'inscrivent chaque année et on regarde tout, il y a aussi des artistes que nous on va chercher. Il y en a plein, on va les chercher à Bourges, on va les chercher dans tous les festivals, dans la rue, dans le métro et tout. Et
0: il y a des casteurs, comment ça se fait? Comment on trouve quelqu'un dans le métro? Il y a des gens qui vont exprès dans le métro pour recruter?
6: Il y a des gens qui chantent dans les couloirs.
0: Non,
6: on s'arrête.
0: Non, mais il y a des gens de votre équipe qui vont recruter exprès dans le métro.
6: Tu vois, Albi, Albi, c'est le jour de la fête de la musique, le 21 juin. En général, ça porte bonheur. Il va y avoir une grande annonce.
0: C'est la ville d'Albi qui organise tout ça.
6: Radio participe évidemment. À ce casting. Je crois même qu'il y a un monsieur qui joue la trompette
0: Ah bah oui, on va aider.
6: Et je compte vraiment sur tous les artistes du Grand Sud-Ouest, de Toulouse, de toute la région, pour venir nous voir. Et puis ceux qui n'ont pas envie de venir parce qu'ils se disent « Ah, The Voice, la compétition, c'est pas pour moi », on va aller les apprivoiser.
0: Absolument.
6: À l'arrivée, c'est une scène, et c'est une scène avec Yvan et quelques milliers de personnes.
0: Oui,
6: donc
0: ça
6: devrait le faire.
0: Allez, on est content de te recevoir, Bruno Berberès. Nous sommes avec les 47 Terres pour leur nouvel album, La Vie Continue. On écoute tout de suite. Super.

0: Superstar, extrait du nouvel album La vie continue des 47 terres qui sont avec nous aujourd'hui également en compagnie de Sanseverino et Liz Cabaret et puis de Bruno Bermérès. Nous revenons juste après ça, ne bougez pas.
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1: Superstar, le titre qui annonce cette sortie de quatrième album, qui le défend en tout cas, qui le représente, qui en est extrait, La Vie Continue, c'est le quatrième du groupe 47R qui sont avec nous aujourd'hui, qui seront notamment en tournée à partir de la rentrée, le 2 octobre par exemple à Nantes, ou les 18, 19, 20 octobre à La Cigale à Paris, et le Bikini à Toulouse le 21 novembre, qui est quand même le meilleur catering de France.
2: Ah bah c'est vrai,
3: ça, on est d'accord,
2: on adore. À chaque fois qu'on y va, c'est beaucoup de viande, mais on adore.
1: Ouais.

cœur d'enfant, dans cette ambiance ludique, en même temps nostalgique, et puis très réaliste, très lucide, voilà, on a des rêves de gosse, et puis quelquefois, ben voilà, tout tourne pas exactement comme on veut, mais quand même, la vie continue. C'est un peu ça le message. Dans cet album, La vie continue, il y a également le cap.

0: d'afficher complet.
1: Est-ce comment que vous avez eu... À un moment donné, quand on est un groupe, il y a évidemment l'idée des concessions qu'on peut faire et qu'on doit faire, ne serait-ce que pour trouver la thématique de l'album qu'on va écrire. C'est-à-dire qu'il y en a peut-être un qui a envie d'écrire un truc qui est très différent des autres. Alors comment on arrive à ce consensus? Comment on fait?
2: Déjà, au début, t'as dit qu'on avait fait une petite pause avant de sortir l'album et tout. C'est pas forcément vrai. En fait, ouais. C'est juste qu'on a pris le temps justement de chercher où est-ce qu'on voulait aller. Ouais. Les premiers trucs qu'on sortait, c'était un peu plus léger, c'était un peu plus.
3: Ouais, parler d'Ibiza là, typiquement, on s'est dit on va revenir avec des sons un peu genre pas Ibiza, mais un peu comme au début, un peu c'est la teuf, tout va bien dans nos vies et tout. On les a montrés à nos potes et ils nous ont dit bah en fait ça c'est catastrophique, genre jamais on va écouter ça, c'est pas du tout vous, on vit pas du tout ça en ce moment et tout, enfin tu vois ça sert à rien de refaire des trucs que vous avez fait et tout. Ouais. Donc en fait ça a pris beaucoup de temps, on a tout jeté et on s'est dit bah ok là en ce moment on vit ça, en ce moment c'est un peu cata à cause de ça, à cause de ci et tout. Donc on va parler un peu de ce qui se passe.
1: Et ça vous a parlé à tous les trois, vous aviez envie de vous inscrire dans cette thématique là sans aucun doute.
4: Très naturel en fait.
2: Ouais, du coup,
4: par chance, on peut retrouver là-dedans.
1: Et alors, après, pour écrire, comment ça s'est passé après?
3: Moi, c'est moi qui écris les textes et après, on compose tous les trois.
1: D'accord, donc, ok. Donc, il y a une mécanique assez réglée qui n'est pas de doute, quoi.
3: Voilà. Ouais. Donc, au début, les textes, bah, ça dégageait et puis donc, j'ai dû retourner. C'est pour ça que ça fait 3 ans qu'on n'a pas sorti l'album.
1: Ouais, c'est sûr.
3: C'est que c'était bien cata. Et puis après, on a trouvé le bon filon et puis on s'est mis d'accord et c'est. Voilà.
1: Vous êtes potes depuis longtemps tous les trois, parce que vous êtes originaire de Bailly dans les Yvelines, c'est ça.
4: Exactement.
1: Et vous êtes rencontrés là-bas?
4: Ouais, en 6e avec Pierre au collège, donc.
1: Ah ouais.
4: Et on a toujours fait de la musique, un peu le groupe du mercredi après, bon, on faisait du rock, du métal avec les grands frères, machin. Ouais. Et on a redoublé notre seconde et on a retrouvé Blaise parce qu'il a un an de moins que nous.
1: Et bien, donc, vous avez redoublé la seconde. Dans quoi ça gazait pas en seconde? Qu'est-ce qui s'est passé?
4: Cata.
1: Cata. En ce moment, t'es beaucoup dans la cata.
4: Ouais, c'est très bien. Cata.
3: Non, ça va mieux là.
1: Vous l'aidez là, mais il a besoin d'aide.
3: Vous voyez pas.
1: Putain, mais ça va pas du tout. En fait, et après, il y a eu on vient gâcher tes classiques. Cette idée de reprise comme ça venait, quoi.
4: Ouais,
1: sans faire attention en fait forcément, mais avec le cœur quoi.
3: C'est ça, l'idée c'était de faire un concept où on dit plein de conneries pour rassembler un peu de monde, pour après leur montrer nos vraies chansons qu'on avait derrière. Mais on savait que si on les lançait comme ça, il fallait un public, donc on s'est dit en ce moment il y avait les freestyles, j'aimais bien rapper, dire des conneries, et on avait trouvé ce petit concept pour avoir remonté un peu de monde quoi.
1: Pour avoir une communauté, créer une communauté, puis il y a l'adresse après qui cartonne,
4: après,
1: ça c'est en 2019, l'album disque de platine, ce côté hybride justement dont on parlait tout à l'heure, entre chansons, pop, rap, etc., qui vous met vraiment sous les feux de la rampe quoi. Et qui change quoi en fait alors? Blaise, raconte-moi, parce que tu pars pas beaucoup, Blaise, je pars.
3: C'est sûr que...
1: T'es très timide, Blaise.
2: Ah non, c'est pas de la timidité, je les écoute parler, on est trois, du coup, c'est pratique.
1: Ouais, mais tu t'es fait, t'es le mec, toi, qui laisse les autres, parce que...
2: C'est ça.
1: C'est ça?
2: Ouais.
1: T'es le mec qui est très consensuel dans le groupe, par exemple, quand il y a une tension, c'est toi qui répare.
4: Ah, tu rigoles.
3: Non,
4: c'est
3: justement.
1: Qu'est-ce que tu fais, toi? Ah non, tu fous le feu, en fait, toi.
3: Exactement. Tu fous la merde.
2: C'est ce qu'il disait tout à l'heure, hein. Donc ils ont redoublé leur seconde. Moi, j'étais un peu un directeur de casting, j'ai vu qu'il y avait un potentiel avec eux, donc je suis allé me mettre.
3: Professionnel,
2: voilà.
4: Il s'est autocasté.
1: Il s'est autocasté. Dans cet album, il y a également Étoile filante.

mais voilà, aussi mélancolique, voilà, parce qu'on parle vraiment de cette vie qu'on apprend à, voilà, à, comment dirais-je, à apprivoiser, et puis qui fait que, voilà, il faut être prêt à tout dans la vie, à tout comprendre et à tout recevoir, les choses belles et les choses plus compliquées. Il y a également Don't Lie.

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2: Avec beaucoup d'espoir, et on le dit pas, on a parlé des choses un peu négatives, mais il y a quand même tout cet espoir au fil de l'album et cette envie, voilà, de dire, de délivrer un message positif.
3: Bien sûr, évidemment, toujours.
2: Évidemment. Et vous serez, je le dis, encore une fois, à la Cigale de Paris les 18, 19 octobre.
3: Yes.
2: Et au Catherine du Bikini. C'est ça. Nous sommes également en compagnie de San Severino et Lise Camaret. Elle vient d'où cette rencontre entre vos deux univers, en fait, qui sont très très compatibles, j'allais dire. C'est sur la route que vous vous rencontrez, Lise Camaret, San Severino, ou...
4: Bah, finalement, le milieu de la chanson, c'est un petit milieu, donc traîne souvent dans les mêmes bars.
2: Ah, c'est dans les bars.
5: Nous, on est pas au bikini, on est plutôt à Ménilmontant.
2: Oui, c'est ça. Et il y a cette passion pour la guitare qui vous réunit aussi. C'est-à-dire que c'est vraiment, on peut résumer ça comme ça, c'est avant tout une passion pour la guitare, au-delà de tout, j'allais dire.
5: Non, au tout début, c'est une passion l'un pour l'autre. Et en fait, je me suis aperçu très vite que Lise, elle connaissait mes chansons.
4: On a quand même un point commun, c'est peut-être Django Reinhardt.
2: Oui, c'est ça.
4: Que, moi, j'ai dû découvrir à 17 ans quelque chose comme ça. Donc, goût pour le swing manouche, ça c'est sûr.
2: Ouais.
4: Après, j'avoue que depuis que j'ai rencontré Stéphane, mon niveau a largement évolué.
2: Ouais,
4: avant,
2: je
4: faisais à peine la rythmique.
2: Tous les gens qui sont passionnés, comment dire, qui aiment Django Reinhardt et qui en parlent, c'est jamais en demi-mesure. C'est-à-dire qu'il y a une passion. Quand on aime Django Reinhardt, on l'aime d'une façon passionnée, passionnelle, quoi. Comment on explique ça, en fait, qu'il y a cette relation si forte avec un mec comme ça?
4: Moi, je vais être un peu infidèle à ce que tu viens de dire. C'est-à-dire que moi, je crois que j'avais une vraie passion pour Grappelli, en fait.
2: Ah, Stéphane Grappelli.
5: Ouais,
2: violoniste, évidemment.
5: Oui, c'est un oiseau, Grappelli, dans le duo Django
2: Grappelli.
5: Et c'est vrai qu'avec lui, tout est genre aérien et tout. D'où le nom oiseau.
2: Ouais, c'est ça.
5: Il y a une époque où ils sont plus là pendant la guerre quand Grappelli part en Angleterre et que Django il reste en France là.
2: Ouais.
5: Donc il y a dans l'histoire de Django, il y a un moment où ils sont plus ensemble et après ils se retrouvent et après Grappelli fait sa carrière aussi solo.
2: Ouais.
5: Mais puis c'est très le swing de Django, c'est un truc excessivement large, quoi. Il y a un truc que disent les manouches souvent, c'est que Django il joue moderne, c'est-à-dire dès qu'il fait un triton, dès qu'il fait un truc qui a l'air comme ça un peu faux parce que c'est pas dans les cases.
2: Ouais,
5: alors
2: ouais.
5: Directement on dit qu'il fait de la musique contemporaine, quoi.
2: Ouais, c'est ça. Tu veux bien prendre la guitare juste deux secondes, mon Steph, parce que j'aimerais que tu nous illustres ce que tu dis avec ce son manouche qui est quand même si caractéristique. En même temps, vous, dans votre approche, vous amenez aussi quand même un esprit très rock, c'est-à-dire que c'est pas du manouche stricto sensu, quoi. Il y a un côté, vous êtes rocker aussi, quoi. Il était rocker, Django Reinhardt aussi,
5: bon.
2: Dans l'âme, tu crois?
5: Non,
4: il était punk aussi.
5: Les manouches, ils ont pas vraiment d'autres significations, qualifications que celle-ci. Le truc de Django, c'est alors que
2: approche-toi un peu juste du micro.
3: Parfait.
5: Après, je peux pas expliquer moi Django en 5
2: minutes. Non, c'est juste montrer 2-3 trucs.
5: C'était au lieu de faire ça, d'accord, genre, lui déjà il fait ce truc là.
2: On reconnaît le son direct.
5: Au lieu de faire. Il va faire. Avec énormément d'énergie dans la main droite.
2: C'est ça.
5: Voilà. Allez.
2: C'est intéressant d'entendre ces sons. Qu'est-ce qu'on va écouter dans quelques secondes en duo et en live, les amis? Parce qu'il y a des reprises de chansons de San Severino, évidemment, cet album.
5: Oui, il fallait que les gens soient repérés un peu.
2: Voilà. Par exemple, l'enterrement de ma grand-mère.
5: Ouais,
2: mais qu'est-ce que vous allez nous jouer tous les deux?
5: On va vous jouer. Vas-y, dis-le, Lise, moi, j'ose pas.
4: un morceau écrit à quatre mains, la tante Hortense.
2: Ah oui, super. Il y a aussi quelque chose de très codifié dans cette musique manouche. C'est-à-dire que, ça me fait penser toujours au rugby. Je sais que Bruno Berberes, qui vient de Narbonne.
5: C'est la troisième mi-temps, c'est ça?
2: Il y a un truc très codifié, c'est que, quand il y a plusieurs guitares, il y a la guitare qu'on appelle la guitare pompe, quoi,
5: qui fait
2: la rythmique, et il y a le gars qui chorus, quoi,
5: qui
2: improvise.
5: Oui. Exact. Ouais.
2: Et on va l'entendre, là. C'est Lise qui va faire la rythmique.
5: Ouais, elle va faire la pompe.
2: Et toi qui
5: et
2: va.
5: Puis moi je fais la pompe et je la lâche. Des fois je lâche la pompe pour jouer des petits traits.
2: Chacun s'y reconnaîtra. C'est une rhétorique un peu technique. On va s'en sortir. Il s'appelle San Severino et Lise Cabari sont en live dans quelques secondes dans le Loft Musique. Ne bougez pas.
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2: Les deux pieds dans le plat, c'est le nouvel album de San Severino et Lise Cabaret qui sont avec nous aujourd'hui et qui seront en concert aux Zèbres de Belleville à Paris les 10 et 11 juin. Le 10 étant complet, on a rajouté une date le 11 juin.
3: Exactement.
2: C'est ça. Merci également 47 Terres d'être avec nous et Bruno Berberès avec qui on va papoter dans quelques secondes. Pour l'instant, on écoute un extrait de votre album. Qui s'appelle donc...
4: Les deux pieds dans le plat.
2: Les deux pieds dans le plat. Et l'extrait qu'on va écouter, donc, San Severino, dis-nous.
4: Bah c'est les deux pieds dans le plat. Le live qu'on fait, c'est la tente Hortense. Non, parce qu'on a plusieurs titres dans notre album, nous. Et alors, faut nous dire lequel on doit faire.
2: Alors, c'est la tente Hortense et on pratique ici l'applaudissement de confiance avec les... avant les lives.
4: Bien sûr, on saute l'applaudissement.

0: Hortense.
1: La tante Hortense, Lise Cabaret.
2: Stéphane Sanseverino, extrait de cet album Les Deux Pieds dans le Plat. Et alors vous, du coup, pour composer, quand vous écrivez,
3: on se fait un peu un couplet chacun, des fois.
2: Ah, d'accord.
3: On dit, vas-y, toi, celui-là, moi, j'arrive pas, fais-le.
2: Ouais.
0: Après, Steph, il est assez fort aussi quand on a des idées pour le faire partir un petit peu dans la folie et recadrer un peu le texte.
2: Ouais, donc il faut le recadrer un peu quand même, Steph, c'est ça.
0: Moi, je le recadre et lui, il recadre mes textes. Non, je rigole, non. C'est pas vrai.
2: C'est du recadrage.
3: Non, mais c'est, oui, on se fait des trucs ensemble. Après, Lise, elle fait un autre travail. Lise est carrément la productrice de notre groupe là. C'est elle, community manager, et c'est elle qui fait tous les trucs, les demandes de trucs au bureau, etc. Et je te rends hommage, Lise, à l'instant même.
0: Ouais, c'est gentil, merci.
2: C'est beau,
0: c'est bien quand tu penses en fait, ça sent ma fille.
3: Oui, et puis
0: peu.
3: Je fais un peu mon tour, un peu genre.
2: Après, ça veut dire.
3: Un peu Lionel Jospin, tu vois.
0: C'est un petit mélange.
2: Ça veut dire que vous êtes dans une démarche d'autoproduction, en fait, vous faites tout seul. Vous avez un label à vous.
0: Ouais, c'est un label à nous qui s'appelle Label Enragé.
2: Ouais, ouais.
0: Et c'est grâce à ce label qu'on peut être autoproduit sur cet album.
2: Ouais. Bruno, en fait, est-ce qu'il arrive que tu aies des artistes vraiment avec un univers extrêmement marqué comme ça,
4: bien sûr,
2: qui peuvent correspondre à The Voice, c'est-à-dire qu'il faut les enlever de leur univers pour leur proposer autre chose? Ça se passe comme
4: non,
2: ça
4: du tout. Au contraire, cette année, pour la saison, je suppose que vous avez tous regardé les épisodes.
2: Ah bah bien sûr.
4: Il y avait justement une Manouche,
3: ouais.
4: Qui
3: ouais.
4: Marcella.
3: Ouais. Enfin, ah oui, je connais Marcella.
4: Bah voilà. Ouais. Et puis il y a eu beaucoup de gitans, il y a eu beaucoup de gens avec un univers très marqué, des rappeurs, MB14 aussi qui est beatbox, etc., qui fait une énorme carrière depuis.
2: Paloma Pradal aussi qui est passé, qui chante flamenco.
4: Enfin donc, ce que les gens aiment, alors même les gens qui n'aiment pas trop la télé aiment bien The Voice parce qu'à The Voice ça se regarde comme un spectacle. C'est-à-dire si tu as envie de savoir tout ce qui se passe dans le monde de la musique, tu regardes un épisode et on est, comme je disais tout à l'heure, on n'est pas sectaire. Donc Marcella côtoie une gamine qui chante du Elena de la Starac, et puis 5 minutes après tu te retrouves avec des rockers, et puis 10 minutes après avec un chanteur lyrique, et j'adore ça parce que c'est je rêve d'un festival où on voit tous ces artistes là, enfin pas ceux là mais vous tous,
2: oui, c'est vrai,
4: au même endroit et tout, parce que c'est pour moi la culture.
2: C'est assez
4: je suis pas loin de pleurer là.
2: Non mais
3: pour le public c'est absolument génial ce que tu viens de décrire, parce que tu viens voir un artiste puis t'en découvres 10 autres.
4: Bien sûr, ouais. Exactement. Puis ça donne le goût de... Marcella, vraiment, elle a été très forte. Et pour l'année prochaine, j'ai deux, trois idées sur du jazz manouche avec une personne qui, que je drague depuis longtemps et qui va accepter de le faire. Parce que je fais, ta musique, on l'entend pas vraiment, en fin de compte. Si vous regardez
2: le jazz manouche aujourd'hui à la radio,
4: il faut faire une démarche très très énergique de la part du public pour aller rencontrer cette musique, parce que je suis pas sûr que tous les médias vous la proposent tous les matins.
2: Tu as raison, mais c'est aussi le problème des festivals, peut-être Stéphane, c'est que tu as des festivals qui sont très très axés sur des thèmes musicaux et qui ne permettent pas d'avoir une palette très large, et donc c'est compliqué de
4: pour le public.
2: Moi j'aurais
4: un festival qui s'appellerait Mésitou, un peu comme la salade.
2: L'émission de radio, bienvenue dans Mésitou.
3: Non, Mésitou, un peu comme dans la salade.
4: Moi, au niveau du marketing, je suis génial.
2: Tu es génial, mon Bruno.
0: On peut te le prendre pour un titre de prochaine chanson.
4: Vas-y, prends la chanson Mésitou.
2: L'album s'appelle Les Deux Pieds dans le Plat de Lise Cabaret et Sanseverino. Il y a notamment le titre éponyme.
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3: les idées les moins sûres et l'autocensure. Ça, on sait bien faire aussi. Centré sur nous-mêmes.
2: Dans le nouvel album, il y a également T'as vu ta gueule.
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2: Un titre coécrit aussi celui-là, hein, t'as
3: non. Non, c'est Lise qui avait fait les paroles. Et moi, d'accord. J'ai fait le truc qui est bien, c'est la musique.
0: Ah, mais, voilà. Mais c'est vraiment grâce. En fait, Stéphane m'a envoyé la musique et les paroles sont sorties comme ça. C'est donc aussi grâce à sa musique.
2: On se rattache forcément à une époque qu'on connaît, qui revient en tête, très marquée par exemple par les années d'Henri Salvador, Henri Cording à l'époque, même Charles Trenet, etc. C'est très lié à une époque, ce style de musique en France, en tout cas dans l'écriture. Et les textes sont souvent quand même, Boris Vian par exemple, dans une espèce de légèreté, d'humour. Il y a quand même une façon d'écrire des textes pour la musique swing manouche, non?
3: Ça implique quand même une forme de légèreté dans laquelle on peut mettre des trucs un peu plus réels, mais c'est le truc de faire comme ça là, c'est
0: ça fait croire à une certaine légèreté. Après, peut-être que si tu retranscris les paroles dans un autre style, tu les entends différemment, ou l'interprétation.
2: Ouais, peut-être. Mais ça amène quand même une espèce de truc très ludique en fait, et très. Vas-y, je t'ai coupé, Steph. Dis-moi. T'as dit un truc super.
3: Ben, j'allais dire que ça implique la joie, ce truc-là. De toute façon, ça a été un peu inventé et importé dans les années 30, après la guerre et tout. Donc, on avait envie, à ce moment-là, d'un truc léger, quoi.
2: Ouais, c'est ça.
3: On n'avait pas envie d'une rythmique qui se... Je vais bientôt crever. Un nuage nucléaire. Je suis malade. J'ai 20 ans.
2: Oh, mais
3: ça fait pas ça, quoi.
2: Ça, on va le reprendre sur les réseaux, là, ce passage est merveilleux. Il a également Dédé.
6: 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Dis-moi qu'est-ce que je peux faire pour te réunir en
2: mer. Dans les deux pieds dans le plat de San Severino, Lise Cabaret, il y a un enterrement de ma grand-mère.
6: À l'enterrement de ma grand-mère, on marchait tous vers le cimetière. On n'enterre pas les gens.
2: Et il y a également la lambada, on n'aime pas ça, la lambada. La lambada.

0: Les deux pieds dans le plat, San Severino et Liz Cabaret qui sont en tournée et qui seront, je vous le redis, aux Zèbres de Belleville le 10 juin et le 11 juin prochain. Merci d'être passé nous voir les amis, merci beaucoup. On est ensemble encore quelques minutes, on va parler encore avec Bruno Berberès, parler de ce casting qui se profile le 21 juin à Albi et puis de cette 16e saison de The Voice, c'est ça. Et voilà, et de cette aventure qui continue pour toi avec ce programme sur TF1 que vous connaissez forcément. Et puis même, puisque vous êtes gentil, il va y avoir un petit quiz trompette pour voir si vous retrouvez les chansons que je vais vous jouer à la trompette. C'est juste après ça.
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1: Un titre voilà, qui reste dans la tête entre les oreilles.
2: C'est la quatrième fois qu'on entend l'intro là. Après, ça va repartir. Vous étiez des gosses, que j'ai regardé le clip, je sais plus quand, et en fait dans le clip on voit une bande d'enfants au tout début. Je me suis dit, mais ça c'est les Poppies quoi, carrément.
3: Mais tu sais que c'est vraiment là, c'est vraiment les Poppies.
4: C'est les descendants des Poppies.
3: Les mecs qui entourent, exactement. Ceux qui entourent les enfants, c'est des anciens Poppies qui ont perduré le truc.
2: Moi c'était ma référence en enfant.
5: Parce que les Poppies ils ont 65-60
3: ans. Ouais, c'est ça, ils ont récupéré
6: les Poppies. J'ai oublié que t'étais vedette dans les années 66.
1: Bonjour, je joue dans les Poppies. En tout cas, voilà, bravo pour ce titre qui fait son effet et qui est une jolie réussite et qui va envers les ondes de toute façon et vous emmener notamment à la Cigale de Paris les 18, 19, 20 octobre, les 47 Terres, Lise Cabaret et San Severino. Eux seront dans quelques jours les 10 et 11 juin aux Zèbres de Belleville et nous sommes en compagnie de notre Bruno Berberès National qui sera lui-même sur la scène le 21 juin d'Albi pour le casting régional du Sud-Ouest de The Voice à l'occasion de la fête de la musique et puis qu'on retrouve sur la 16e saison de The Voice qui, je vous le rappelle, est diffusée sur TF1 le samedi avec dans le jury Lara Fabian, Florent Pagny, Amel Bent.
2: Florent Pagny, c'est qui ça?
1: Non, t'es méchant de te moquer.
2: C'est un nouveau galop.
5: J'ai très vite. Hein.
1: Florent Pagny et Taïsé.
5: Normalement, c'est Taïk, c'est pas Taïk.
1: Tu vois, je suis pas encore à la toute façon. On va le refaire. Et Taïk.
5: Taïsé, je vais lui dire.
1: Tu es directeur de casting de The Voice et de The Voice Kids aussi, on en parlait tout à l'heure. Et il y a dans le programme aussi une façon de transmettre des répertoires, parce que on parle que de reprises, on ne fait que des reprises dans ce programme de The Voice. Ça veut dire que tu vois les artistes qui sont très repris peut-être et ceux qui disparaissent un peu des écrans.
5: Exactement,
1: aussi.
5: Exactement, on essaye de les remettre au goût du jour. Ouais.
1: Je pense par exemple à quelqu'un qui vient très souvent ici, qui s'appelle Anne Silla et qui a repris une chanson de Beko, Je reviens te chercher, que les gens ne connaissaient pas, et qui a remis, j'allais dire, un peu Beko devant les écrans.
5: C'est incroyable parce que le répertoire français est tellement vaste, il y a des millions, des milliards de chansons, et on reste toujours sur les mêmes à chaque fois, les Je suis malade, enfin bon, les Ne me quitte pas, génial hein, comme chanson, mais bon.
1: Ouais.
5: Et notre travail, c'est de faire découvrir aux jeunes générations que Véronique Sanson, Jonas, Brassens a complètement disparu.
1: Il est plus repris, pas souvent.
5: Mais s'il n'y a pas Brassens, il y a plein de gens qui ne chante pas aujourd'hui. Enfin, c'est
1: oui,
5: c'est
1: ça fait partie de la
5: lignée, quoi.
1: De l'arbre généalogique.
5: Et Beko aussi, évidemment, parce qu'apparaît maintenant, les gens connaissaient pas d'autres chansons et ce sont des. Donc, on aime bien remettre ça au goût du jour et fait découvrir, quoi. C'est un peu de l'archéologie, quoi. C'est bizarre, mais c'est comme ça.
1: Oui, mais c'est la transmission, en fait. C'est un patrimoine qui doit
5: être transmis. Mais tu vois, par exemple, dans l'épisode 2, que vous avez tous regardé, évidemment,
2: il y a un excuse.
5: Non, mais depuis que vous me connaissez, vous allez le regarder.
1: J'ai un mot du médecin.
5: Si vous voulez que vos chansons soient reprises un jour dans cette émission, et c'est quand ça arrive, c'est une super bonne nouvelle au niveau de la promo, c'est énorme.
1: Il y a un
5: jeune Breton de 19 ans que j'adore, qui s'appelle Yuen, qui vient vraiment de la Bretagne dite profonde et qui a repris Les Oubliés de Covins avec sa petite guitare et tout. Et il a fait un buzz, un tabac.
1: De Covinsers.
5: Oui. Et cette chanson, Les Oubliés, tout d'un coup, elle a pris une nouvelle jeunesse.
1: Ah oui, bien sûr.
5: Parce qu'un gamin l'a chanté, quoi. Donc moi j'adore ça, ça m'émeut à chaque fois. Et puis c'est vrai avec du répertoire récent aussi. Hein, je dis, il n'y a pas de règle. L'essentiel, c'est d'être soi-même et de se dire, tiens, qu'est-ce que j'apporte à cet édifice de la musique.
1: Voilà. Le 21 juin, comment on fait quand on écoute cette radio et cette émission pour candidater au casting du Sud-Ouest qui aura lieu à Albi avec Sud Radio?
5: De nos jours, c'est simple, hein, vidéo même filmée avec son smartphone.
1: D'accord.
5: Avec une bande-son ou avec, de préférence, mais bon, on n'a pas toujours les moyens d'avoir Stéphane San Severino à côté de soi avec un guitariste.
2: C'est pas tous les jours facile.
5: Ou un pianiste, enfin quelque chose, ou un trompettiste, savoir. On envoie cette vidéo sur le titre. On cherche pas à plaire, surtout on cherche surtout pas à plaire, on cherche à transmettre un message, le sien, à raconter une histoire. On envoie cette vidéo à castingbbo@gmail.com.
1: Castingbbo tout attaché.
5: Ouais. comme je suis un garçon attachant.
1: Bruno Berberes Organisation, c'est ça?
5: C'est ça, vous me gênez.
1: @gmail.com
5: Casting BBO.
1: Mais tout.
5: Vous envoyez cette vidéo, puis de l'autre côté, il y a énormément de monde qui va regarder vos vidéos. Mais pas que. On va contacter aussi tous les conservatoires, les écoles, partout où ça chante dans la région. Et puis, il n'y a pas que le Sud-Ouest, hein, qui est concerné. Il peut y avoir, on peut venir de, on peut être ch'ti et venir à Albi, hein. C'est pas.
1: Bien sûr, évidemment, évidemment.
2: Pas ça se passe. Le Maghreb n'est pas obligatoire.
1: Non, c'est ça.
5: Puis on va bien s'amuser, quoi.
1: Oui, absolument. Le 21 juin, et vous retrouverez Bruno Berberes sur scène, qui participera à cette soirée pour animer ce casting donc de The Voice région Sud-Ouest.
5: C'est animé, c'est toi qui vas animer.
1: Oui, enfin, moi je vais réanimer peut-être. On sait jamais. premier titre. N'importe quoi. Il fait dire des conneries énormes.
2: Trop vite que c'est le moment où il y a des conneries pour annoncer qu'il y a un groupe qui s'appelle Brassens Is Not Dead.
1: Oui, voilà, exactement.
2: Voilà, dont je voulais pas te couper tout à l'heure, Bruno, mais il y a des gens qui se servent de Brassens.
1: Qui est un groupe de punk quasiment.
2: Oui,
1: de métal ou ouais.
2: Non, c'est du punk acoustique.
1: Je suis d'accord. Oui, parce que Brassens est un des artistes les plus repris dans l'histoire de la chanson française.
2: Oui, à la fois, on ne le connaît pas et il est très repris. C'est là le gros mystère Brassens.
1: Ouais, exactement, je suis d'accord. Allez, le mystère du quiz trompette arrive.
2: Attention.
1: Il faut que vous trouviez les chansons que je vais vous évoquer à la trompette. Donc, hors harmonie, c'est plus dur. Ceci, ça va parler peut-être à quelqu'un. Vous tapez sur la table quand vous avez...
2: Il y a de la joie.
7: Il y a de la joie. Bonjour les hirondelles. Il y a de la joie.
5: Je l'avais, mais pas la bouche. Je l'avais dans le cerveau.
7: 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Il y a de la joie.
1: C'est bien parce que j'ai pas joué beaucoup. Ceci. J'en fais.
5: Oui. Voilà, c'est ça. Les problèmes, je sais pas quoi.
2: C'est Balavoine.
3: Je dois être putain.
2: Oui, tu l'as
3: joué.
2: Oui,
3: tu l'as
2: joué.
3: Oui, c'est ça.
2: Voilà.
1: Bonne réponse collégiale.
5: C'est
3: quoi la comédie musicale?
1: Initié par Bruno Berberes.
2: J'aurais voulu être un anarchiste.
5: C'est pas la mienne.
3: Non, mais c'est toi qui l'a.
5: Starmania.
3: Starmania, putain, exceptionnel.
1: Oui, c'est ça, mais donc c'est réponse collégiale. Bien vu. Moi, je donnerai le point à 47 terres.
3: Ah, voilà, moi aussi, je passe ça.
2: Ça, c'est Vagondon et.
1: Et Michel Berger.
5: Et Michel Berger.
3: Exceptionnel.
1: Dernier, ceci.
2: J'avais un rock, ben bon copain.
1: C'est pas le bon texte.
5: Qu'est-ce que c'est?
1: Oui, non.
3: Encore.
1: Oui, non, ça.
2: Plus.
1: Oui.
5: Ouais.
2: Quoi?
5: Tom. Ah, c'est Carmen?
1: Non.
3: C'est Louane. Quoi? C'est pas Louane? Je vole.
1: Oui,
2: je vole. Yeah.
1: Oui, je vole.
2: C'est Michel Sardou, Michael? Michael Doussard.
3: Michael Sardou. Parce qu'elle aurait
1: pu. C'est Michael Sardou. Mais ça, c'est un bon exemple parce que cette chanson, elle est revenue quand même
5: avec Louane. Ah oui, puis
3: d'ailleurs, j'ai dit Louane, tu vois, comme quoi.
1: C'est vrai, tu as dit. Alors, deux points pour 47.
3: Yes!
1: Ouais. Et ça, c'est un exemple aussi, voilà, de quelque chose qui est revenu et qui n'était pas très connu, je parle de Michel Sardou.
2: Je vole, surtout là, c'est vieux.
1: Parce que toi, t'aimes beaucoup Michel Sardou.
2: Moi, j'étais obligé d'écouter quand j'étais petit parce que j'étais avec mes parents, on habitait en Tchécoslovaquie pour des raisons que je dirai plus tard.
1: Dis-le tout de suite parce qu'on va arrêter l'émission.
2: Parce que mon père, il travaillait là-bas, donc nous, on était toute la famille là-bas. Et on n'avait pas amené beaucoup de cassettes. Et il y avait celle-là.
1: Oh merde.
2: Et on l'écoutait. Comme t'as fait tout à l'heure.
3: Et moi, quand j'étais petit, on écoutait beaucoup son de Severino. Et donc, en arrivant, je savais pas à quoi vous ressembliez. Et du coup, je suis très honoré d'être là avec
1: vous. Et tu es pas déçu?
3: Je suis pas déçu. Non, pas déconnant.
2: Merci des gentils.
3: Mais du coup, voilà, très content.
2: C'est plus gentil des trois.
1: C'est très gentil que tu le dises parce que c'est vrai que c'est un artiste.
3: Dans la bagnole, cassette, CD, tout ça. Ouais.
1: Tes parents ont du
2: ils
1: goût
2: t'ont forcé
1: en fait.
2: Aussi.
5: Ah, ils ont beaucoup de goût.
1: San Severino et Lise Cabaret qui seront sur la scène du Zèbre de Belleville les 10 et 11 juin prochains. L'album s'appelle Les deux pieds dans le plat. Applaudissements pour Lise et San Severino. Merci d'être venu. Il y avait également les 47 Terres, Pierre-Paul, Blaise et Miguel pour cet album La vie continue, le quatrième. La Cigale, ce sera les 18, 19, 20 octobre prochains. Applaudissements les garçons. Merci d'être venu. Et puis notre ami Bruno Berberès qui sera sur la scène à Albi le 21 juin du casting organisé par la ville d'Albi de la région sud-ouest pour The Voice et qui évidemment commande de ce casting de l'émission que vous connaissez bien, la 16e saison, est diffusée tous les samedis avec Lara Fabian, Florent Pagny, Amel Bent et Taïk.
6: Yes,
1: le ouais. Jury, merci à vous. Maître, merci d'être passé nous voir, merci à toute l'équipe du Loft Music. Rendez-vous même heure, même endroit semaine prochaine. Salut, soyez heureux, bye bye.

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2: Garac, École nationale des professions de l'automobile et de la mobilité, présente
1: Sud Radio, on parle auto, 10h midi, Jean-Luc Moreau, Laurence Perrault.
3: Et l'ami Jean-Luc est content, il vient de nouveau de s'asseoir sur la chaise de l'école. Ça faisait longtemps, hein?
4: Oui, ça fait une dizaine d'années que j'ai quitté l'école, effectivement.
3: Bien sûr. Voilà. Émission spéciale, c'est donc la deuxième année avec beaucoup de bonheur que nous arrêtons les micros de Sud Radio, ici, au Garac.
4: Oui, en plus, c'est tout près de chez moi, parce que je suis venu avec une vieille voiture, je la mets au point mort en haut de la côte et je descends jusqu'ici.
3: C'est vrai que c'est le régional de l'étape.
4: Si elle était en panne, il y a tout ce qu'il faut ici au Garac pour la réparer, puisque école des profession de l'automobile, je fais court, hein, parce que Garac, c'est tellement long à dire.
3: Non, mais tu as raison.
4: Ils aiment bien.
3: Argenteuil, on va en parler en détail pendant 2 heures. On va découvrir cette formation, ce qu'ils proposent.
4: Complètement. On va faire aussi un essai, parce que bon, ça reste une émission d'automobile. Alors, une voiture, une nouvelle voiture, j'imagine qu'on se prépare déjà au Garac à entretenir des véhicules comme ça. C'est une Kia électrique, la Kia EV2. Comme son nom l'indique, EV2, c'est celle qui est pour l'instant en bas. Il y aura la EV1 bientôt, donc c'est une petite voiture polyvalente, électrique, de 4 mètres de long.
3: On parlera de Garac dans tous ses états, que ce soit les voitures modernes, les voitures de demain, mais aussi les voitures d'hier, puisque vous allez pouvoir, et d'ailleurs vous êtes invité à nous rejoindre si vous êtes dans la région, pour vivre ces 3 heures. Ça se termine à midi, il y a une très belle exposition de voitures anciennes, dont une petite tête de grenouille.
4: Ouais, une petite Austin LA Frog de 1960. C'est vrai qu'elle est bleue layette, elle a une bouille rigolote et elle fait toujours rire les gens à chaque fois que je la sors. Et bon.
3: Ce qui explique pourquoi nos amis de Facebook ils peuvent voir l'émission en direct. Et merci à Arthur, à la technique également de Sud Radio et à Jamel qui réalise ce rendez-vous. Ce qui explique pourquoi tu as un très joli t-shirt bleu layette.
4: Bleu layette, exactement. Et alors on a avec nous pour démarrer cette émission le directeur de l'école. C'est rare que j'ai un directeur d'école avec le sourire.
3: Exactement, à mais table. On va lancer le jingle. Tu sais qu'on fait de la radio. Hein.
4: C'est vrai. Non, mais c'est juste...
1: Sud Radio, on parle auto, 10h midi, Jean-Luc Moreau, Laurence Perrault.
3: Ah ben il sait comme ça
4: y est, mais on a été troublés parce qu'en fait, c'est l'arrivée du général de Gaulle qui nous a troublés, Laurent. Donc le général de Gaulle qui se porte plutôt bien, même s'il est mort il y a 56 ans.
3: Hein,
4: moi, je l'ai trouvé en pleine forme. C'est un comédien qui jouait. D'où vient l'idée de cette entrée en matière avec l'escorte de motos de police de l'époque, le pimpon, la Marseillaise, la totale, quoi.
5: Bah écoutez, bonjour à Jean-Luc,
3: bonjour Laurent,
5: Laurence, bonjour à tous. À chaque fois, il faut trouver bien sûr
4: des
5: petites idées. On en est à la 11e édition, c'est à chaque fois une vraie réussite. Et puis cette année, c'était celle-ci. Hein. Pourquoi pas avec la restauration de ce véhicule emblématique, pourquoi pas le remettre.
4: Il y a eu une partie qui a été faite ici ou pas du tout?
5: Si, la peinture. La peinture de la voiture.
4: Parce qu'on va rentrer après dans le détail de tout ce qui se fait à l'école, mais vous faites tout, quoi. Du sol au plafond.
5: Pratiquement.
4: Ouais.
3: Sauf le ménage. Enfin, quoi que aussi.
5: Pas sûr.
3: Alors, pour débuter cette émission, on va déjà en plus permettre à tous ceux qui sont avec nous sur la page Facebook de Sud Radio. Nous sommes en direct, vous nous voyez. On a déjà le bonjour de tout le monde. Il y a Nathalie, il y a Thierry, il y a Stéphane n'est pas encore arrivé, Brigitte, Martine. On est au Garac. Laurent, le Garac existe depuis combien de temps?
5: Le Garac existe depuis 1948 et a formé quasi 25-26 000 jeunes hein, quand on calcule tous les dossiers que nous avons encore, notamment presque tous, puisque ceux de 1948 sont encore présents ici même dans les sous-sols.
4: Ah oui, Jean-Luc a visité. Vous les gardez au frais. Ouais, ouais.
3: Les oubliettes.
4: Non, mais il y a un tout nouveau bâtiment. Alors, avant, il y a quelque chose de vraiment remarquable, c'est qu'à chaque fois que je croise des professionnels de l'automobile, j'en croise souvent, et quand je leur dis bah, « j'habite à Argentat », ils me disent « ah oui, mais moi j'étais au Garrac ». Ça m'est encore arrivé cette semaine, on a l'impression que tous les pros de l'automobile sont passés par le Garrac. Vous dites 25 000, vous avez la trace encore de tous les élèves qui sont passés.
5: Ah oui, oui, on mettait des puces déjà.
3: Non, mais ce qui est important, c'est qu'on dit que l'automobile va mal. Et on se rend compte qu'il y a de plus en plus de jeunes qui reviennent sur ces métiers. Enfin, moi, cette année, j'en ai jamais eu autant autour de moi qui veulent épouser les métiers de l'automobile. C'est quand même plutôt bon signe, ça, Laurent.
5: Ah, et je vous confirme, on a de plus en plus de monde qui viennent à nos journées portes ouvertes. L'école est remplie pour la rentrée.
4: Combien d'étudiants ?
5: On sera à 1600 jeunes.
4: Ah, quand même.
5: Oui, et 1600 jeunes avec 370 jeunes qui seront en hébergement, soit internat ou résidence. Et c'est vrai que c'est la clé du succès, c'est aussi cet internat. C'est la présence de professionnels et surtout les compétences sociales. Parce qu'on sait bien que sur cette école, on apprend aussi aux jeunes à être de bons professionnels, mais aussi des citoyens.
4: Ouais.
5: Et donc, c'est oui, aussi
4: ici, pas de basket, pas de short pour venir en cours.
5: La liste est très longue.
3: Les valeurs. Ouais,
4: j'ai pas la dire. J'ai vu les oubliettes pour ceux qui ne respectent pas. Il y a un tout nouveau bâtiment.
3: On a Raymond Vier aussi avec nous.
4: Raymond Vier qui est président du Garrac. Raymond, alors c'est une école privée, mais faite à l'initiative, on va dire, de la filière automobile. Aujourd'hui, c'est géré comment, tiens ?
3: Rapprochez-vous bien du micro, Raymond. Alors, et merci d'être là.
6: Merci de nous recevoir, tout d'abord. Cette école, c'est une école privée. Il y a un conseil d'administration où il y a, disons, les organisations professionnelles qui étaient présentes dès le départ, pour celles qui sont encore vivantes, actives, parce que certaines ont été absorbées, certaines ont disparu parce que les métiers ont disparu. Et à partir de ça, c'est ce conseil d'administration qui dirige l'école et qui m'a demandé d'être à la tête de cette école. Alors il est certain que par rapport à mon expérience, par rapport au métier de la formation professionnelle, c'est un avantage qu'il y a eu pour eux, puisque dans la région dont je suis originaire...
3: Toulouse. Ça s'entend et c'est hyper agréable.
6: J'étais auprès de l'académie de Toulouse et auprès des établissements scolaires là-bas pour justement aider à trouver des jeunes pour rentrer dans les métiers d'automobile et surtout à leur trouver un avenir. Parce que rentrer, c'est possible, mais il faut sortir et il faut repartir avec l'avenir. Ici, nous avons un avantage considérable. Je vais employer un terme qui est peut-être pas très académique. On est dans une fourmilière. Donc, il y a de l'activité partout qui s'étend dans le Grand Paris et tout. Et à ce moment-là, s'il y a des jeunes qui ont des compétences, et nous avons les entreprises qui sont autour de nous, qui sont là pour pêcher les bons éléments. Et c'est pas attendre que quelqu'un vienne et qu'il va découvrir s'il est bon. Déjà, dans le cadre du conseil d'administration, il y a des grands groupes qui sont présents et qui peuvent aider à nous orienter et nous aider également à pouvoir les recruter puisque les stages se font dans ces entreprises-là.
3: Oui. Raymond, est-ce qu'il y a une formation dépanneur ? Parce que Raymond, il ne le dit pas, mais c'est un des grands, grands monsieur de l'histoire de l'automobile française et du dépannage.
6: On peut le dire,
3: Raymond.
6: On peut le dire.
3: Vous savez comment je porte les dépanneurs dans mon cœur. Ils sont nombreux, c'est lourd, hein, mais...
6: Je sais que vous les aimez. C'est très bien.
4: Elle est toujours en panne, c'est pour ça. Ouais.
6: Mais enfin, elle a un principe fondamental. Il faut toujours trouver quelqu'un qui soit capable de mettre la panne au pli. Ouais.
3: La panne au pli. Ouais, attention, c'est parti.
4: Vous nous faites de la concurrence, hein, c'est pas gentil.
6: dans le cadre de la démarche, j'ai démarré, moi, dans le dépannage, je n'avais pas le permis. J'ai démarré les années
4: 60. Il y a la police derrière. Je les vois déjà qui s'approchent.
6: Le premier dépannage que j'ai fait Toulouse à Gênes, j'avais pas de permis. Personne ne m'a interrompu. Et puis, je l'ai fait. Je ne dis pas qu'aujourd'hui, je le referai. Mais à une époque, c'était possible. Mais ensuite, le premier camion de dépannage, il n'y avait pas de constructeur. Il fallait se débrouiller. Il fallait se construire le camion de dépannage. Donc, ça fait partie de mes études, puisque j'avais fait des études de construction mécanique, qui m'ont permis de réaliser tout ça. Voilà.
4: Alors, c'est une école privée, on a bien compris. Ça veut dire qu'il y a, pour le coup, là, des entreprises peuvent aider certains étudiants. Ça se fait ou pas? Ou il y en a qui vous disent, celui-là, il est à nous, hein, on fait une croix dessus, et dès qu'il a son diplôme, il sort. D'ailleurs, à la sortie de l'établissement, est-ce que les élèves trouvent facilement du travail?
5: Ah bah ils trouvent tous du travail.
4: Tous.
5: Ah oui. Bien sûr. Il y en a aucun qui est sans emploi. Et c'est quasi une garantie de l'emploi de travailler dans les services de l'auto et de la mobilité.
4: Et donc vous avez des partenariats avec des marques alors qui vous aident.
5: On a de nombreux partenariats. Je sais pas qui n'en a pas en fait avec le Verac. Ouais.
4: Il y a des nouveautés en 2026.
3: En termes de formation.
4: Alors, en termes de formation et alors déjà en termes d'infrastructure, parce que l'école est quand même, c'est un monument. On voit, il y a une vidéo, je ne sais pas si vous voyez les extraits qui passent derrière nous, une vidéo qui est faite avec un drone, avec un pilote remarquable. On voit un petit peu, on découvre certains des ateliers du Garak, c'est immense. Et il y a un tout nouveau bâtiment, je l'ai vu tout à l'heure, c'est impressionnant. Et vous avez un hall d'expo qui va faire concessionnaire, sans doute d'ailleurs.
3: Non,
4: je plaisante.
5: Ah, écoutez, c'est la ville du Garak en fait.
4: C'est une ville.
5: Tout à fait, c'est une petite ville et les infrastructures évoluent au fil du temps, mais il y a un nouveau bâtiment pour la rentrée avec 8 salles de classe, amphithéâtre, showroom de vente pour tout le domaine commerce et vente. Et sans oublier, bien sûr, le sport, mon cher Jean-Luc. Et
3: je voudrais bien qu'on...
4: Il y a un gymnase au sous-sol, mais un truc de dingue.
3: Je voudrais qu'on parle un petit peu... J'imagine les parents qui écoutent l'émission, et vous faites bien, vous avez du goût. Spécial Garak, l'un de leurs enfants, fille ou garçon, hein, puisque la mixité s'installe de plus en plus dans les métiers du Garak. J'ai d'ailleurs rencontré une de vos jeunes élèves qui était carrossière ici il n'y a pas si longtemps, qui maintenant fait dans le contrôle technique. C'est quoi les conditions d'accès au Garak, les conditions d'entrée?
5: Les conditions d'entrée, c'est surtout d'être passionné par ces métiers. Il n'y a pas de sélection ou de positionnement.
3: Mais c'est à partir de la troisième, il faut avoir le bac.
5: Oui,
3: comment ça se passe?
5: Dès qu'on a 14 ans et une envie de venir vers les métiers de l'auto, venez nous voir. On s'occupera de tout après. Et si vous avez même un peu plus de temps après le bac, voire bien plus tard, en fait, on vous prend à tout âge.
4: C'est-à-dire que moi, je pourrais proposer ma candidate. Oui, non, d'accord.
5: Jean-Luc, lui, il a un dossier déjà. Donc.
3: mais en tant que prof, Jean-Luc, en tant que formateur. Non, mais ça veut dire qu'on est d'accord qu'on est sur de la formation dite initiale.
5: On est sur la formation initiale et maintenant continue depuis 2018,
4: oui,
5: puisqu'on accueille des adultes qui sont salariés de la branche et qui viennent monter en compétences, tout à fait. Et puis donc il y avait les infrastructures qui sont toutes nouvelles, et puis il y a les nouvelles formations, parce que bien sûr, on est sur le VEVH, on est sur les habilitations.
4: Alors,
5: on est
4: VEVH, sur les ADAS. Attention, parce que là, c'est jargon de professionnel. Véhicule électrique, VE, et VH, véhicule hybride.
5: C'est bon, il a passé le test de
3: fin. Il est bien, hein, ouais, il est bien.
5: On va le prendre.
3: Mais il est très compétent. Hein,
4: et on pourrait dire VEBEV même.
5: Ah.
4: Batterie électrique véhicule.
3: Oula.
5: Et on réparera les batteries.
4: Et vous réparerez les batteries. On verra tout à l'heure. On verra tout à l'heure dans le cursus il y a des nouveautés en particulier sur ça. Juste un petit mot sur les voitures qui sont exposées. J'ai dit environ 380. Il y a un modèle qui est là de l'année d'ouverture du Garak.
5: Ah oui, il y a toujours des choses un peu particulières chez nous. Il y en a une qui est effectivement de 1948. Hein, Un Citroën amené par l'aventure, Peugeot Citroën DS,
3: l'aventure
5: Peugeot. Et bien sûr, il y a aussi une centenaire de 1926. Donc, il y a à peu près une quinzaine de véhicules d'avant-garde.
4: C'est quoi celle de 1926
5: ouais. C'est une Renault. Une Renault cabriolet.
3: Ok. Et elle n'avait pas de nom. Excusez-nous.
5: De ce que j'ai vu sur l'affiche.
3: Ouais. Alors évidemment, moi je vais faire mon radio achat. Si vous n'êtes pas loin d'Argenteuil, venez avant midi. C'est entrée libre.
5: Bien sûr.
3: Voilà. Donc vous venez découvrir les voitures.
4: Il y a déjà un monde dedans.
3: Ouais. Découvrir l'école, découvrir l'équipe pédagogique, rencontrer Monsieur le Président, Monsieur Vier, rencontrer tout le monde. Vous nous rejoignez. Quant à nous, eh bien, on continue dans quelques instants. On vient de parler des 3 heures du Garak. Bah, vous savez, j'ai une bonne nouvelle. On va y rester parce que on va parler de la sécurité, qui est un des sujets fondamentaux dans les formations du Garak.
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0: passionnés de voitures de découvrir l'école, mais pas seulement.
1: Oui, tous les passionnés, alors déjà tous ceux qui sont passés par l'école sont forcément passionnés, hein, la piqûre de l'automobile, une fois qu'on a été mordu, on le reste toute sa vie, je peux vous en parler d'ailleurs, même si j'ai pas été étudiant au Garrac, ce que je regrette, parce que ça existait déjà,
0: ça venait
1: d'ouvrir en 48 quand je faisais mes études, ça existait déjà, mais si j'avais su qu'il y avait le Garrac, je pense que je serais venu. Donc il y a à la fois les anciens élèves, les professeurs, tout le monde est là. Il y a 300, vous l'avez dit, 380 véhicules, mais surtout, si vous n'êtes pas trop loin, ben on vous enjoint de venir faire un tour, parce que vous allez voir le plateau automobile. Alors, c'est principalement des voitures anciennes et des youngtimers, mais c'est superbe.
0: Que c'est bien dit. On vous enjoint de nous rejoindre. Ah, tiens, on l'a enjoint aussi de venir nous retrouver. C'est notre invité, Xavier Sénécal, responsable des enseignements techniques et professionnels au Garrac, parce que tu avais envie d'évoquer un sujet très important.
1: On va parler sécurité et évidemment quand on fait de la formation d'élèves, il faut être à la pointe de la technologie. Moi, il y a un truc qui me fait râler toutes les semaines. D'ailleurs, les gens m'envoient des mails très gentils en disant « Vous avez raison, les ADAS, les fameuses aides à la conduite sont désormais obligatoires. Merci l'Europe sur les voitures neuves. » Donc, il faut former les étudiants qui vont travailler sur ça.
0: Bonjour Xavier. Mettez-vous bien à côté du micro.
2: Exact, voilà. Donc effectivement, les dispositifs d'aide à la sécurité sont obligatoires sur les nouveaux véhicules. Donc aujourd'hui, on dispose à peu près de 5 typologies de dispositifs de sécurité. Donc ça va du simple allumage des feux, balayage des essuie-glaces. Mais on va de plus en plus sur le dernier niveau, donc qui est le niveau 5. C'est le véhicule qui est à 100% autonome. Donc ça passe par différents dispositifs qui vont analyser par des caméras, des capteurs, différents dispositifs. Et bien sûr, une source logicielle derrière. Parce que là, on va s'approcher également sur une future évolution qui est la protection informatique des données, mais également la protection la sécurité informatique à bord pour pas être piraté.
1: Ouais, donc, c'est ardu. Hein. C'est vrai qu'on voit dans certains films des gars qui, à partir de leur smartphone, arrivent à prendre le contrôle d'une voiture. Ça sera possible ? C'est possible, ça ?
2: C'est tout à fait possible, mais c'est un des prochains enjeux qui va arriver, puisque la cybersécurité va devoir se développer sur ce type de véhicules, comme vous l'avez sur vos smartphones et vos PC.
1: Bon, c'est une formation, on appelle ça formation complémentaire d'initiative locale, qui est centrée sur les ADAS. Ça veut dire que c'est déjà des gens qui sont dans la profession ou qui viennent d'avoir un diplôme et qui décident de se spécialiser un peu plus dans ce domaine-là.
2: Effectivement, dans le cadre de la réforme de la formation professionnelle, l'État a mis en place des formations dites de spécialité et celle que nous avons créée au sein du GARA, qui est la fameuse FCIL, formation contrat d'initiative locale, porte sur cette thématique, le confort et la sécurité. Donc on va aller sur le diagnostic de tous ces dispositifs jusqu'au paramétrage, le téléchargement, les mises à jour.
0: Mais à qui ça s'adresse dans vos élèves ? Quels sont les élèves qui vont accéder à cette formation ?
2: Alors, ce sont tous les titulaires de Bac Pro, déjà titulaires d'un Bac Pro maintenance véhicule. C'est éventuellement ouvert également à tous les jeunes qui sont titulaires d'un Bac STI 2D, puisque là, on est à cheval sur des capteurs, de l'informatique. Donc, c'est tout à fait transposable sur ce type de spécialisation. C'est une spécialisation qui est vraiment centrée que sur ce type d'activité, puisqu'il n'y a pas de maths, de français, d'histoire, de géo. C'est vraiment que de la techno et de l'atelier pour vraiment se spécialiser, puisque c'est une formation dite de spécialisation sur cette thématique.
1: Je peux la faire une semaine pour que vous fassiez voir comment on neutralise tout définitivement, parce que
2: on pourra
1: franchement
2: pas neutraliser.
1: Ça me rend dingue.
2: Hélas, à chaque fois que vous allez remettre le contact, ça va se réinitialiser.
1: C'est un truc de fou. Bon, il y a aussi dans les nouveautés un contrat de qualification professionnelle, ça s'appelle un CQP, j'ai découvert plein de noms nouveaux, de technicien expert maintenance de batterie de véhicule électrique. Alors là, maintenance de batterie, on comprend bien, on se tourne vers le futur.
2: Exactement.
1: Il faut préparer les élèves à ça. Comment ça se déroule, ce genre de formation ? On y apprend quoi ? C'est quoi la maintenance des batteries de véhicules électriques ?
2: Alors, la maintenance des batteries de véhicules, ça va déjà commencer par la prévention du risque sur ce type de véhicule, puisque là, vous êtes directement les mains dans le générateur.
1: Ah oui, puis on a du 800 volts sur certains modèles.
2: On peut monter jusqu'à 1000 volts dans certains cas.
1: Oui, en courant continu, là, au secours.
2: Voilà, donc après avoir passé l'habilitation travaux sous tension, ils vont en découvrir le principe de fonctionnement d'une batterie, avec les différentes typologies, les dispositifs de maintenance, donc les BMS, donc qui vont permettre de faire l'équilibrage des cellules. Donc toutes ces données vont être acquises par les jeunes sur des activités pratiques, puisqu'ici, on dispose de 5 types de batteries différentes pour justement découvrir l'ensemble du parc, et ça va aller du paramétrage, du diagnostic puisqu'il y a également un projet européen de sortir un certificat de l'état de vie de la batterie, ce qu'on appelle les SOC et les SOC, donc l'état du cœur de la batterie, la capacité restante également.
0: Il y a Renault qui

0: aussi sur la page Facebook de Sud Radio qui dit: y a-t-il une formation spécifique pour les véhicules électriques et quel niveau faut-il avoir?
1: Alors, pour la technique batterie est accessible à partir d'un bac pro, pareil, maintenance des véhicules, ou STI 2D, ou un BTS également. Là, ici, nous sommes sur un CQP, donc contrat de qualification de branche, donc qui est fait par l'ANFA, qui est vraiment l'entité qui porte l'évolution de ces nouveaux métiers, puisqu'on est dans le cadre d'un nouveau métier. Si on part d'une batterie où la durée moyenne de vie est de 7 à 8 ans...
2: C'est plus que ça, maintenant. En fait, on estime que c'est même jusqu'à 15 ans. Voilà. Mais ça évolue très très vite. Vous arrivez à former des élèves sur quelque chose qui évolue, je vais dire, toutes les semaines presque?
1: Alors, nous avons bien sûr des partenaires qui sont Société des ingénieurs et ainsi de suite, mais également des constructeurs qui nous ouvrent leurs portes et forment également nos enseignants. Comme par exemple, nous avons signé un contrat de partenariat avec BYD, donc les formateurs, d'ailleurs, dans 15 jours,
2: partent en formation. BYD. Ouais.
1: Voilà, partent en formation.
2: Vous parlez chinois alors?
1: Tout à fait. On essaye de rendre clair ce qui est fait, ce qui est un peu plus technique.
2: Bon, il y a aussi de la formation continue qui s'adresse là pour le coup
0: aux professionnels,
2: aux professionnels qui sont déjà en place.
1: Effectivement, nous formons bien sûr les jeunes, mais il s'avère que les jeunes que nous formons quand ils sont en garage, mais en entreprise, il y a un décalage qui se fait. Donc nous avons ouvert une branche formation continue au sein du garage et nous sommes en train de constituer un ensemble de catalogues. Donc on a tout ce qui est prévention des risques électriques, entretien véhicule, bien sûr électrique hybride, et donc on a ouvert ce type de formation à des professionnels de façon à amener le même niveau de compétence à ces professionnels qui accueillent également nos jeunes. Donc ça permet également d'avoir une continuité dans la formation.
0: Il y a de l'alternance, c'est ça que vous êtes en train de dire. Et est-ce que dans les demandes d'alternance, les professionnels qui accueillent vos jeunes sont de plus en plus demandeurs? Attention, on veut des spécialisations électriques. Vous sentez vraiment que les choses sont en train de bouger?
1: Au niveau de l'embauche, effectivement, de nos jeunes, là, ils sont tous de toute façon embauchés. Il y a même des préemptions pratiquement avant qu'ils commencent leur formation.
0: Il y a de l'alternance ou pas du tout?
1: Alors, ils sont effectivement, que ce soit le CQP ou la FCL dont on a parlé tout à l'heure, ils sont une semaine au garage, une semaine en entreprise. Mmh. Et c'est vraiment focalisé uniquement sur les activités opérationnelles. Donc ils vont pour la maintenance batterie découvrir les dispositifs. On a parlé des batteries, dispositifs de refroidissement, air, eau, climatisation intégrée. Donc tous ces dispositifs-là, ils vont partir du parc de véhicules que nous avons. Ils vont faire la dépose du pack et intervenir au niveau du pack pour le remettre en conformité comme il était prévu initialement.
2: Il y a d'autres écoles qui font des formations similaires ou vous êtes un peu seul?
1: Nous sommes les premiers à ouvrir ce type de formation cette année. Et on est observé, effectivement.
0: Et ils sont formés au risque d'incendie? Parce que c'est une réalité.
1: Alors, le risque d'incendie, il est géré. Donc, nous avons acquis, bien sûr, des extincteurs catégorie L, puisque c'est une particularité, mais également des couvertures anti-feu, puisque la gestion du risque sur une batterie lithium est totalement différente d'une batterie cadmium ou d'une autre batterie. Donc, effectivement, les lithium ions polymères ont une particularité, c'est qu'ils ont une forte réaction de contact avec l'eau. Donc, on va plutôt...
2: Si on les arrose, ça brûle encore.
1: Faire comme un feu d'artifice. Vous allez avoir des projectiles. C'est pour ça que l'intérêt d'avoir la couverture, c'est que ça va permettre de sinistrer, entre guillemets, la zone d'incendie.
0: Est-ce que vous avez trouvé une différence de style chez les jeunes d'aujourd'hui? Vous êtes prof depuis combien de temps?
1: Ça fait 37 ans.
0: Est-ce que vous sentez que les générations changent? Et si oui, dans quel sens?
1: Alors, la seule chose qui ne change pas chez nous, c'est vraiment la passion. Ce qui change, c'est effectivement l'apport informatique, puisque de plus en plus, les jeunes ont un côté geek, puisqu'ils utilisent au quotidien leur téléphone. Ils sont au quotidien sur le téléphone. Donc, dès que l'on parle de mise à jour d'un logiciel, d'utiliser un outil DIA qui est ni plus ni moins qu'un... un ordinateur avec un logiciel particulier, ils sont très férus de technologie. Ils ont eu un moment, est-ce que mon métier va continuer ou pas? Il s'avère que les dernières innovations technologiques les confortent dans leurs souhaits. Et d'ailleurs, vous allez recevoir, je crois, à l'issue, un jeune qui fait une
0: tout
1: formation.
0: Tout à fait, on va avoir,
1: il va vous en parler directement.
0: Bon, en tout cas, merci beaucoup, Xavier.
1: Merci à tous.
0: Xavier, d'avoir été avec nous, monsieur Sénécal, responsable des enseignements techniques
2: pour
0: et professionnels.
2: Pour neutraliser les ADAS, il n'y a pas un fil à couper.
1: Non, il n'y a pas. C'est une sécurité.
0: Non, mais t'as vu que que c'est vrai que de plus en plus de constructeurs remettent la petite touche pour...
2: Il y en a qui reviennent en arrière parce qu'il fallait passer par des menus, sous-menus pour tout désactiver. Là, maintenant, on a un bouton de raccourci.
0: Ouais, comme les toiles sur Audi ou d'autres, etc. Merci beaucoup, Xavier. Allez, dans quelques instants, il va essayer une voiture qui a plein d'adas. Ça sera l'essai de la semaine et l'ami Jean-Luc va prendre le volant de la Kia EV2. Et quant à vous qui êtes avec nous, évidemment, en direct à l'écoute de Sud Radio, merci d'être à nos côtés. Et puis, si vous êtes sur la page Facebook de Sud Radio, n'hésitez pas à réagir, à poser vos questions, profitez-en. On est au Garac pour vous jusqu'à midi.
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2: Et on a pris surtout la route direction le Garac, mais on va prendre le volant maintenant avec l'ami Jean-Luc, avec une voiture que vous allez pouvoir découvrir en partie sur la page Facebook de Sud Radio. Vous êtes déjà nombreux à nous rejoindre et on vous embrasse, et dont on verra l'entièreté de ton essai sur la page YouTube de Sud Radio.
3: Vous êtes déjà plus d'un million à être abonnés, donc
2: c'est bien.
3: Allez-y, nombreux, voilà. Bon, l'essai de la semaine, la Kia EV2. Alors ce qui est pratique avec Kia, c'est que pour les voitures électriques, l'appellation fait appel à des chiffres. C'est beaucoup moins compliqué que pour certaines voitures chinoises. La plus grosse, c'est la EV9. Après, on a la 6, la 5, la 4, la 3. Et là, c'est la 2. Vous allez me dire, c'est donc la plus petite. Oui, pour l'instant, c'est la plus petite. Cette EV2, c'est une cousine de la Hyundai Inster, mais elle fait moins gros jouet. Certes, bon, son style est un peu carré, comme vous le voyez pour ceux qui ont la chance d'avoir la vidéo. Mais c'est le design habituel de Kia. C'est ce qu'on appelle un B SUV dans le jargon. Sa concurrente la plus directe, pour comprendre mieux, c'est la Renault 4 E-Tech. Le V2, elle fait 4,06 m de long, ça reste un véhicule assez compact. Personnellement, je trouve la face avant un peu massive, mais un des problèmes de la voiture, c'est que ce style un peu carré, c'est pas la meilleure chose en termes d'aérodynamisme. Pas favorable non plus à la consommation, les jantes optionnelles de 18 pouces, dont équipé notre modèle d'essai, ça baisse significativement l'autonomie. Est-ce que ça perturbe le confort? Eh bien, vous le saurez tout à l'heure. On se dit qu'a priori, avec un véhicule aussi compact, la taille du coffre va être plutôt limitée. Eh bien, au moment où on l'ouvre, c'est l'impression qui domine. On se dit, tiens, le coffre, il est pas grand. Mais en fait, c'est pas du tout ça. On va dire un faux plancher. C'est pas un faux plancher, ça permet d'obtenir un plancher plat quand on rabat les sièges, mais ça cache un double fond. Si on ôte la tablette, on dispose de 362 litres, c'est plutôt bien dans la catégorie. Et puis en plus, un autre mini coffre se trouve à l'avant, il permet au moins de ranger les câbles de recharge. Habituellement, quand on soulève le capot d'une voiture électrique, on voit rien. Là, si, il suffit de se pencher en avant et puis on voit le moteur électrique synchrone à aimant permanent qui est assez généreux. 145 chevaux, 250 Nm de couple. C'est un moteur qui est alimenté sur cette version par une batterie lithium-ion fer phosphate. Elle affiche 42,2 kWh de capacité. C'est plutôt bien compte tenu de la taille de l'auto. En matière d'habitabilité, alors c'est une bonne surprise. Le EV2, c'est pas une limousine, mais pour une voiture d'à peine plus de 4 mètres de long, l'espace arrière est correct. Ici, c'est une version 5 places parce que la voiture sera peut-être en France disponible avec deux sièges séparés à l'arrière, donc en version 4 places. Je dois avouer que j'aime bien la présentation intérieure. C'est classique désormais chez Kia, avec trois grands écrans qui forment un bandeau numérique face au conducteur. L'avantage, c'est de bien voir le tableau de bord, quelle que soit la hauteur du volant, ce qui n'est pas le cas sur les Peugeot, par exemple. Ce tableau de bord, il est paramétrable, c'est du classique. Ce qu'il est un peu moins dans la catégorie, c'est le bouton Drive Mode qui permet de régler quatre modes de conduite. On a Eco, Normal, Sport, Snow, ou les petites palettes de part et d'autre du volant. C'est classique aussi chez Kia, elle programme la récupération d'énergie. Il y a deux niveaux intéressants, celui qui permet de conduire avec une seule pédale et celui qui va régler automatiquement le frein moteur en fonction du trafic. On a un petit écran au milieu du tableau de bord, il est dédié à la clim, mais il est doublé par des commandes manuelles pour régler la ventilation, la température, bi-zone. C'est pratique. La manipulation de l'écran central, elle est assez intuitive, mais il faut quand même plusieurs opérations, on en a parlé à l'instant, si on veut supprimer les assistances à les conduites. Il y a quand même une exception. Maintenant, les constructeurs ont toujours la petite exception. C'est un raccourci sur le volant. Si je laisse mon doigt 3 secondes appuyé sur la touche de volume, ça supprime l'alerte de survitesse. C'est la plus casse-pied, et je suis poli, de toutes les alertes. Il faudrait que la voiture connaisse vraiment la limitation de vitesse pour vous alerter et parfois aller dans les choux. Dans cette finition Hearth, le véhicule est plutôt bien équipé. Il y a des options qui sont nécessaires si on veut voyager loin, en particulier le planificateur de trajet. Je vous rappelle, c'est une voiture électrique, facturée quand même 600 €. Côté qualité des matériaux, si la moquette au sol fait un peu cheap, le reste en revanche est plutôt valorisant, avec un bandeau façon aluminium sur le tableau de bord et puis un habillage en tissu que je trouve assez joli. Voilà. Il y a des petites attentions rigolotes quand vous sortez de la voiture, écrit sur le côté de la porte, il y a écrit « Passez une bonne journée ». C'est mignon. Il y a deux, trois petits trucs sympathiques comme ça.
2: Original en plus.
3: Bon, vous connaissez mon aversion pour les grandes roues, on en a parlé tout à l'heure. Je vous ai dit, la voiture est équipée de roues 18 pouces en option. Je me suis dit, aïe, aïe, aïe, ça va secouer pas mal. En fait, j'avais tort. C'est pas aussi moelleux que la Renault 4 E-Tech, mais on n'en est pas loin. Alors on a vraiment une grande douceur de fonctionnement, en plus avec ce moteur qui est très agréable, qui a du peps, hein, la mécanique est réactive, c'est plaisant à conduire. Sur cette version, on passe de 0 à 100 en 8 secondes 7, c'est bien. Et puis surtout, le châssis est très équilibré, la voiture ne prend pas de roulis, on n'est pas embarqué en virage malgré le poids qui est quand même assez conséquent, on est à 1645 kg. Mais le domaine de prédilection de cette EV2, c'est bien évidemment la ville, où elle ne craint pas les ralentisseurs, ouf, parce que par chance, on n'en a pas beaucoup en France. Voilà. Bon, elle bénéficie également de son format relativement réduit, même si certaines concurrentes braquent mieux. Hein. Là, on est à 10,06 m sur le diamètre de braquage, c'est pas extraordinaire. Et puis, en matière d'autonomie, avec cette petite batterie, entre guillemets, hein, Kia nous dit qu'on peut, avec les roues de 18 pouces, parcourir 308 km. Ça fait une consommation moyenne de 15,5 kWh au 100. Dans la vraie vie, avec un parcours assez peu exigeant, avec de la voie rapide à 110, de la petite route et un peu de ville, la moyenne est de 16,3 kWh au 100. Ça veut dire qu'on fera 250 km maxi. C'est beaucoup et surtout la conso sur autoroute s'envole assez vite et ça c'est lié à l'aérodynamique, on va dire un peu mastoc de la voiture. Donc vous comptez quand même 180 km maxi sur autoroute, c'est pas énorme. C'est pas une voiture qui est faite pour aller loin. En matière de recharge, il y a plusieurs possibilités. Notre voiture elle est équipée du pack charge avancée qu'il faudra prendre, c'est mon conseil. Ça veut dire qu'en courant alternatif, le chargeur embarqué normalement à 11 kW passe à 22 kW. On charge beaucoup plus vite. Et puis en plus, vous avez les fameuses fonctionnalités V2L, V2G. On n'entrera pas dans le détail, non. Sinon on va déborder. Et puis de la charge rapide, on est dans les standards de ce qui se fait actuellement dans la catégorie avec une pointe à 118 kW. En fait, elle est séduisante, cette Kia EV2, à un détail près. Je trouve l'autonomie un peu juste. C'est dû à une consommation que je juge un peu trop élevée. Cela dit, ça pourrait être réglé avec la version grosse batterie 61 kWh. Donc, il y aura une batterie plus grosse qui devrait être proposée bientôt par Kia. Côté tarif, ce modèle avec la petite batterie démarre à 26 670 euros. Comme c'est une voiture fabriquée en Europe, en Slovénie, vous pouvez bénéficier du fameux, je vais dire, bonus écologique, pour faire simple, entre 3 500 et 5 600 euros en fonction de vos revenus. Notre finition haute est facturée 31 320 euros. Mais si on ajoute les options qui étaient indispensables, la facture grimpe à 35 420 euros. Je trouve ça honnêtement un peu cher vu les prestations, d'autant que même si elle n'est pas exactement dans la même catégorie, une certaine Renault Twingo E-Tech qui vient d'arriver avec une batterie certes plus petite mais une consommation beaucoup plus basse et presque aussi polyvalente pour moins de 20 000 euros bonus déduit. Et on n'a même pas parlé des véhicules chinois qui vont tailler eux aussi des croupières à ces modèles électriques coréens.
2: Bon, ben en tout cas, merci beaucoup Jean-Luc pour cet essai complet. Et vous le savez, hein, vous qui nous suivez régulièrement, et si vous arrivez juste à l'écoute de Sud Radio, je vous donne rendez-vous pour l'essai total avec toute vidéo à l'appui.
3: De 56 minutes.
2: Sur la page Facebook de Sud Radio.
3: 16 minutes.
2: Alors, on va dans quelques instants continuer et on va recevoir un élève d'ailleurs et son professeur ici au Garac, puisque nous sommes en émission spéciale. Restez en notre compagnie. C'est l'école, évidemment, des métiers de l'automobile qui nous accueille pour les 3 heures du Garac. C'est annuel comme rendez-vous et on est heureux, Sud Radio, d'y être présent.
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2: Et on va parler d'environnement, de l'environnement, des formations, entre autres du garage, puisque nous sommes ici, vous le savez, si vous êtes avec nous depuis le début de cette émission, vous nous rejoignez à l'instant, on vous souhaite la bienvenue, que ce soit à l'écoute par, on va dire, les canaux classiques ou que ce soit sur la page Facebook de Sud Radio. On va évoquer les mobilités électriques au cœur des formations.
3: Justement,
2: mais pas seulement.
3: On a en fond sonore, ce qui n'est pas du tout de la mobilité électrique.
2: Mais qu'est-ce que c'est joli.
3: Oui, ouais, une voiture de course qui vient de démarrer.
2: Avec un bon moteur thermique.
3: Ouais. D'ailleurs, si vous êtes vraiment dans le coin, on vous invite à passer faire un tour. Il y a un parterre d'automobiles Youngtimer et anciennes, plus ancienne à 100 ans, qui est vraiment remarquable.
2: Arthur nous confirme que cette jolie musique est avec nous. On accueille Sébastien Kinner, qui est directeur adjoint du Garac, et un jeune élève, Elliot Nabaes, élève en formation, qui est là depuis 2022, tu nous disais. Bonjour Elliot.
4: Bonjour Elliot.
2: C'est bien qu'on commence avec Elliot. Pourquoi les métiers de l'automobile, Elliot? Qu'est-ce qui s'est passé dans ta vie pour cette passion?
4: Et tout d'abord, moi, c'était en sortie de troisième. Je ne savais pas du tout quoi faire, pour le coup. Et en fait, c'est suite à le reportage sur Netflix sur la Formule 1 que ça m'a déclenché, en fait, cette passion pour l'automobile. Et ne savant pas quoi faire en sortie de troisième, je me suis orienté tout de suite dans l'automobile après mon stage de troisième dans la maintenance automobile. Et du coup, je me suis retrouvé ici au Garac à suivre une formation pendant 3 ans, un bac pro, puis ensuite, du coup, la formation complémentaire sur la maintenance des véhicules à batterie par la suite.
2: Tu as quel âge ?
4: J'ai 18 ans.
3: Bien. Et tu veux continuer jusque... Il te reste combien de temps d'études et alors, tu as déjà un t-shirt BYD, on va le dire, donc ça veut dire que tu sais où tu vas travailler en sortant d'ici.
4: Et là, pour le moment, là, on nous reste plus que quelques temps. Là, on passe la dernière habilitation qui est le B2TL, donc le travaux sous tension.
2: B, le chiffre 2.
4: Ouais,
2: donc
4: c'est
2: B, ça veut dire quoi?
4: Le B.
3: Batterie, non? Non.
2: Brevet?
4: Ouais, je crois, je sais plus exactement la signification des habilitations. Mais en tout cas, c'est le code qu'on donne, en tout cas, pour dans l'automobile, qui signifie qu'on a toutes ces capacités-là, en tout cas, et toutes ces connaissances techniques pour intervenir en toute sécurité sur les véhicules. Et en l'occurrence, le B2TL, lui, va servir à vraiment la maintenance en direct dans la batterie, pour une dépose ou, par exemple, le remplacement d'un module à l'intérieur de la batterie. Comme ce sont des modules et des pièces sous tension, ce sont des choses qui nécessitent une habilitation bien particulière, totalement dédiée à ça.
3: Alors, il y a quand même un paradoxe, c'est que tu as été séduit par l'automobile en regardant une série documentaire sur la Formule 1, qui est tout sauf électrique pour le moment. Et pourquoi t'es dirigé vers les véhicules électriques?
4: Eh bien, en fait, au début, c'était pas facile. Je voulais continuer mes études, je voulais passer sur un BTS, sauf que j'ai très vite abandonné cette idée-là parce que je trouvais que ça allait pas m'apporter quelque chose de plus intéressant.
3: De concret,
4: exactement. Et comme j'avais envie d'être acteur des nouvelles technologies et surtout de la transition énergétique qui se fait actuellement dans l'automobile, je trouvais ça vraiment dommage de passer à côté de cette opportunité de pouvoir en fait acquérir des compétences techniques sur ce domaine-là, sachant que de nos jours, voilà, les consommateurs achètent de plus en plus de véhicules électriques ou hybrides et font de plus en plus confiance à cette technologie-là. Et nous, en tant qu'acteurs de ce mouvement-là, on se doit en tout cas de pouvoir proposer un service après-vente de qualité. Et,
3: il parle bien, hein.
2: Mais dis donc,
3: il m'a déjà vendu 2 voitures, là.
2: À belle maturité, jeune homme.
3: Le Polo BYD, c'est un rapport?
4: Ça, c'est parce que c'est mon entreprise d'accueil.
2: D'accord, t'es en alternance, là, en ce
4: moment. C'est ça, en fait,
2: d'accord.
4: La formation se fait en stage au lycée pro. Et en fait, c'est un stage à l'année qui se déroule sur un cycle d'alternance. Donc, en fait, vous faites une semaine école, une semaine entreprise. Et on a une entreprise d'accueil pour ma part qui est BYD.
2: Sébastien Kinner, il est passionné. Tous les élèves sont comme ça au Garac?
5: Bonjour, oui, ils sont tous aussi sérieux et aussi passionnés qu'Eliott. Elliot, effectivement, il faut le couper parce que sinon il va parler beaucoup. Alors il faut pour la
3: nuit. Il est pire que Laurence Perrault, c'est pour dire.
5: Sans doute. Je me permets.
2: C'est l'hôpital qui se moque de la charité, hein, selon l'adage bien connu.
5: Elliot a cette habitude d'intervenir avec moi puisque on a déjà fait un webinaire sur la formation qu'il vit au sein du Garac pour expliquer à nos jeunes quels étaient les débouchés étonnants et aboutissants de la formation de complémentaire d'initiative locale dont Elliot vous a parlé.
3: Voilà. D'accord. Et une licence nouvelle mobilité électrique, ça c'est nouveau 2026. En collaboration avec le CNAM?
5: C'est ça. Comme pour beaucoup de formations, le Garac essaie d'être visionnaire. Donc, on a aujourd'hui une formation de premier niveau avec la FCIL et on sait qu'au regard de
3: l'augmentation... La FCIL.
5: formation complémentaire d'initiative locale.
6: Hein. D'accord.
5: La pédagogie, c'est l'art de la répétition.
6: Oui, c'est ça.
5: On sait que demain, le marché de l'électrique va encore grandir. Et donc, forcément, au-delà de gens qui feront la maintenance au sein des concessions, on sait qu'on va avoir besoin de cadres d'encadrement. Donc, par rapport à cela, le GERAC, vous l'avez dit, en partenariat avec la licence, avec le CNAM.
6: On entend bien les voitures électriques.
5: Voilà, c'est beaucoup moins bruyant. C'était limite perturbant. Mais on va ouvrir une licence nouvelle mobilité électrique, formation en un an, sur 490 heures, où on va former les cadres de demain qui vont encadrer les équipes de maintenance électrique.
2: C'est quoi, licence nouvelle mobilité?
6: Alors, nouvelle mobilité, qu'est-ce qu'il y a dans nouvelle mobilité? Il y a les trottinettes ou quoi?
5: Alors, ce ne sera pas la vocation du GERAC, mais dans les nouvelles mobilités du électrique, vous avez effectivement les trottinettes, vous avez les vélos, vous avez les gyros, vous avez tout ce qui touche à ce qui est électrique. Donc il n'y a pas que les quatre roues.
2: La catégorie L, j'imagine, les petites voitures.
5: Et puis les deux roues, même si les deux roues sont moins en vogue maintenant que les voitures, mais il y a aussi les deux roues.
6: De toute façon, la technique entre un deux roues, une trottinette, c'est en batterie, c'est à peu près la même chose. Moteur, c'est à peu près la même chose avec des puissances différentes. Mais
5: effectivement, les puissances vont être différentes. Les moteurs sont électriques. Les systèmes de traction vont avoir un certain nombre de transmissions qui seront sur une base qui sera identique. Ce sera simplement beaucoup plus puissant sur une voiture.
2: Je voudrais revenir vers toi, qui est jeune élève, Elliot. On est beaucoup encore à... Alors, nous, ça va, on est plongé dedans. Donc la voiture électrique, ça y est, il n'y a pas de souci. Mais on est quand même beaucoup d'auditeurs parmi nous qui ont un peu peur de cette technologie de l'électrique. Toi, maintenant, ça y est, t'es dedans. Qu'est-ce que tu dirais de ces nouvelles technologies sur les voitures, puisque tu es en formation là-dessus?
4: Moi, je dirais qu'il ne faudrait pas avoir peur. Parce que c'est vrai que là, comparé il y a par exemple 10 ans, on a fait un pont technologique affolant en fait. C'est vrai qu'on a des véhicules de plus en plus finis, avec une meilleure maîtrise en tout cas de cette énergie-là. Des véhicules de plus en plus fiables, qui font de plus en plus d'autonomie et de kilomètres. Des services après-vente qui commencent à se développer de plus en plus. Des marques 100% électriques aussi qui arrivent de plus en plus de l'étranger, ou même nous, de nos constructeurs locaux. Donc non, je pense que c'est... faudrait pas avoir peur, faudrait faire confiance à cette technologie-là. Certainement, ça nécessite un temps d'adaptation et une réflexion bien particulière. C'est sûr que quand on a été habitué au thermique toute notre vie, c'est sûr que voilà, c'est des technologies qui font peur, c'est de la nouveauté. Et ça, c'est l'être humain qui est comme ça et c'est normal. Mais il faut savoir donner sa chance au produit et essayer d'aller de l'avant et de vouloir aussi d'un aspect... on va dire plus écologique, essayer de participer à cela en favorisant l'achat d'un véhicule électrique.
6: Est-ce qu'il y a des voitures électriques qui peuvent te faire rêver? J'ai essayé il n'y a pas longtemps la Denza 9 GT, dont vous avez forcément entendu parler, 1150 chevaux, le truc qui recharge, et ça je l'ai vu, où on fait 10-80% en 5 minutes 30, chrono romain. Donc là, c'est un step. D'ailleurs, je me demande comment ils vont arriver à garder des clients sur cette voiture, parce que il suffit d'effleurer l'accélérateur, on est propulsé en hyperespace. Donc je pense qu'il y en a qui vont beaucoup qui vont disparaître parce qu'on se retrouve à des vitesses. Bon, ça va, il n'y a pas la police, donc je peux en parler, mais vous accélérez sur une petite route, vous êtes à 180 km/h en quelques secondes, donc c'est un truc de dingue. C'est un truc qui te ferait rêver, toi?
4: Qui me ferait rêver.
6: L'as vu déjà, parce que avec le partenariat BYD, j'imagine que vous avez cette chance, parce que c'est la marque premium de BYD.
4: La Denza Z9 GT, j'ai pu la voir en atelier, et pouvoir faire aussi un essai routier avec dans le cadre de mon travail. Mais moi, je sais pas si je serai client de ce genre de véhicule-là. Je pars du principe que malgré que la technologie électrique fait qu'on a un certain avantage et un certain rendement qui est bien plus élevé que celui du véhicule thermique, n'empêche que ça reste une voiture et que ça doit être usé comme une voiture traditionnelle, donc que ça doit nous emmener à un point A ou un point B ou remplir certaines tâches. Donc c'est sûr que c'est un peu un des points culminants et aussi un facteur de vente. De pouvoir...
2: Et est-ce que tu as une voiture thermique que tu aimes bien?
4: Ah oui.
2: À laquelle?
4: La Skyline GTR 34 pour ma part.
2: Voilà, boum. Ouais, dernière question.
6: On est loin de la voiture.
2: Parce qu'on va bientôt se quitter. Il nous reste 30 secondes avec vous, Sébastien Kinaer. On peut, dès qu'on a sorti 3e, accéder évidemment au GERAC. Est-ce qu'il faut faire une formation avant d'accéder à cette formation pour les véhicules électriques?
5: Du tout.
2: Okay.
5: On accède au GERAC en 3e avec un bac.
2: En troisième avec un bac.
5: Enfin, on accède après la troisième au Garac avec pour le bac.
3: Pour passer le bac.
5: On passera le bac, on passera le BTS et tout de suite après le BTS, on sera sur une licence professionnelle, un bac plus 3, très simplement. Maintenance des véhicules et on pourra suivre la formation sur un an.
3: D'accord, donc c'est 5 ans après le bac. Hein.
5: Donc c'est 2 ans après le bac.
3: 2 ans.
5: Bac pro.
3: Ah oui, ok.
5: 2 ans,
2: et après
5: oui,
2: 2 ans. Puis après on peut continuer.
5: Voilà. On pourra poursuivre.
2: Merci à vous deux, Sébastien Kiner, directeur adjoint du Garac, et Elliot passionné Nabaes pour son deuxième nom de famille et qui est en formation actuellement sur ces fameuses formations sur l'électrique. Continue ton chemin, bonne route.
4: Merci.
2: Quant à nous, on va continuer notre émission, l'ami Jean-Luc.
3: On va parler pneus. C'est bizarre.
2: Dans quelques instants, juste après.
3: Et je vais vous dire qui gagne les 24 heures du Mans.
2: Et ce sera côté pneus.
3: Côté pneus. Hein.
2: Ce sera juste après le retour de l'info.
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2: Garac, École nationale des professions de l'automobile et de la mobilité, présente
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3: Et l'ami Jean-Luc est content, il vient de nouveau de s'asseoir sur la chaise de l'école. Ça faisait longtemps, hein?
4: Oui, ça fait une dizaine d'années que j'ai quitté l'école, effectivement.
3: Bien sûr. Voilà. Émission spéciale, c'est donc la deuxième année avec beaucoup de bonheur que nous arrêtons les micros de Sud Radio ici au Garac.
4: Oui, en plus c'est tout près de chez moi parce que je suis venu avec une vieille voiture, je la mets au point mort en haut de la côte et je descends jusqu'ici.
3: C'est vrai que c'est le régional de l'étape.
4: Si elle était en panne, il y a tout ce qu'il faut ici au Garac pour la réparer puisque école des profession de l'automobile, je fais court hein, parce que Garac c'est tellement long à dire.
3: Non mais tu as raison.
4: Ils aiment bien.
3: Alors Jean-Teuil, on va en parler en détail pendant 2 heures. On va découvrir cette formation, ce qu'il propose.
4: Complètement. On va faire aussi un essai parce que bon. Ça reste une émission d'automobile. Alors une voiture, une nouvelle voiture. J'imagine qu'on se prépare déjà au Garac à entretenir des véhicules comme ça. C'est une Kia électrique, la Kia EV2. Comme son nom l'indique, EV2, c'est celle qui est pour l'instant en bas. Il y aura la EV1 bientôt, donc c'est une petite voiture polyvalente, électrique, de 4 mètres de long.
3: On parlera de Garac dans tous ses états, que ce soit les voitures modernes, les voitures de demain, mais aussi les voitures d'hier, puisque vous allez pouvoir, et d'ailleurs vous êtes invité à nous rejoindre si vous êtes dans la région, pour vivre ces 3 heures. Ça se termine à midi, il y a une très belle exposition de voitures anciennes, dont une petite tête de grenouille. Qu'est-ce que tu as sorti?
4: Une petite Austin LA Frog de 1960. C'est vrai qu'elle est bleue layette, elle a une bouille rigolote et elle fait toujours rire les gens à chaque fois que je la sors. Et bon.
3: Ce qui explique pourquoi nos amis de Facebook qui peuvent voir l'émission en direct. Et merci à Arthur, à la technique également de Sud Radio et à Jamel qui réalise ce rendez-vous. Ce qui explique pourquoi tu as un très joli t-shirt bleu layette.
4: Bleu layette, exactement. Et alors on a avec nous pour démarrer cette émission le directeur de l'école. C'est rare que j'ai un directeur d'école avec le sourire.
3: Exactement, mais on va lancer le jingle. Tu sais qu'on fait de la radio. Hein.
4: C'est vrai. Non, mais c'est juste.
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3: Ah ben il sait comme ça
4: y est, mais on a été troublés parce qu'en fait, c'est l'arrivée du général de Gaulle qui nous a troublés, Laurent. Donc le général de Gaulle qui se porte plutôt bien, même s'il est mort il y a 56 ans. Hein, moi, je l'ai trouvé en pleine forme. C'est un comédien qui jouait. D'où vient l'idée de cette entrée en matière avec l'escorte de motos de police de l'époque, le pimpon, la Marseillaise, la totale, quoi.
5: Bah écoutez, bonjour à Jean-Luc,
3: bonjour Laurent,
5: Laurence, bonjour à tous. À chaque fois, il faut trouver bien sûr des petites idées. On en est à la 11e édition, c'est à chaque fois une vraie réussite. Et puis cette année, c'était celle-ci, hein. Pourquoi pas avec la restauration de ce véhicule emblématique, pourquoi pas le remettre.
4: Il y a eu une partie qui a été faite ici ou pas du tout ?
5: Si, la peinture. La peinture de la voiture.
4: Parce qu'on va rentrer après dans le détail de tout ce qui se fait à l'école, mais vous faites tout, quoi. Pratiquement. Du sol au plafond.
5: Pratiquement.
4: Ouais.
3: Sauf le ménage. Enfin, quoi que aussi.
5: Pas sûr.
3: Alors, pour débuter cette émission, on va déjà en plus permettre à tous ceux qui sont avec nous sur la page Facebook de Sud Radio. Nous sommes en direct, vous nous voyez. On a déjà le bonjour de tout le monde. Il y a Nathalie, il y a Thierry, il y a Stéphane n'est pas encore arrivé, Brigitte, Martine. On est au Garac. Laurent, le Garac existe depuis combien de temps ?
5: Le Garac existe depuis 1948 et a formé quasi 25-26 000 jeunes. Hein, quand on calcule tous les dossiers que nous avons encore, notamment presque tous, puisque ceux de 1948 sont encore présents ici même, dans les sous-sols.
4: Ah oui, vous les gardez au frais.
3: Les oubliettes.
4: Non, mais il y a un tout nouveau bête. Alors, avant, il y a quelque chose de vraiment remarquable, c'est qu'à chaque fois que je croise des professionnels de l'automobile, j'en croise souvent, et quand je leur dis j'habite à Argentat, ils me disent « Ah oui, mais moi j'étais au Garac ». Ça m'est encore arrivé cette semaine. On a l'impression que tous les pros de l'automobile sont passés par le garage. Vous dites 25 000, vous avez la trace encore de tous les élèves qui sont passés?
5: Ah oui, oui, on mettait des puces déjà.
3: Non, mais ce qui est important, c'est qu'on dit que l'automobile va mal. Et on se rend compte qu'il y a de plus en plus de jeunes qui reviennent sur ces métiers. Enfin, moi, cette année, j'en ai jamais eu autant autour de moi qui veulent épouser les métiers de l'automobile. C'est quand même plutôt bon signe, ça, Laurent.
5: Ah, je vous confirme, on a de plus en plus de monde qui viennent à nos journées portes ouvertes. L'école est remplie pour la rentrée. On sera à 1600 jeunes.
4: Ah, quand même.
5: Oui, et 1600 jeunes avec 370 jeunes qui seront en hébergement, soit internat ou résidence. Et c'est vrai que c'est la clé du succès, c'est aussi cet internat, c'est la présence de professionnels et surtout les compétences sociales, parce qu'on sait bien que sur cette école, on apprend aussi aux jeunes à être de bons professionnels, mais aussi des citoyens.
4: Ouais.
5: Et donc,
4: pas de basket, pas de short pour venir en cours.
5: La liste est très longue.
3: Les valeurs, je ne peux pas la dire.
4: J'ai vu les oubliettes pour ceux qui ne respectent pas. Il y a un tout nouveau bâtiment.
3: On a Raymond Vier aussi.
4: Raymond Vier qui est président du GARAC. Raymond, alors c'est une école privée, mais faite à l'initiative, on va dire, de la filière automobile. Aujourd'hui, c'est géré comment, tiens?
3: Rapprochez-vous bien du micro, Raymond. Alors, et merci d'être là.
6: Merci de nous recevoir, tout d'abord. Cette école, c'est une école privée. Il y a un conseil d'administration où il y a, disons, les organisations professionnelles qui étaient présentes dès le départ, pour celles qui sont encore vivantes, actives, parce que certaines ont été absorbées, certaines ont disparu parce que les métiers ont disparu. Et à partir de ça, c'est ce conseil d'administration qui dirige l'école et qui m'a demandé d'être à la tête de cette école. Alors il est certain que par rapport à mon expérience, par rapport au métier de la formation professionnelle, c'est un avantage qu'il y a eu pour eux, puisque dans la région dont je suis originaire...
3: Toulouse. Ça s'entend, et c'est hyper agréable.
6: J'étais auprès de l'académie de Toulouse et auprès des établissements scolaires là-bas pour justement aider à trouver des jeunes pour rentrer dans les métiers d'automobile et surtout à leur trouver un avenir. Parce que rentrer, c'est possible, mais il faut sortir et il faut repartir avec l'avenir. Ici, nous avons un avantage considérable. Je vais employer un terme qui est peut-être pas très académique. On est dans une fourmilière. Donc, il y a de l'activité partout qui s'étend dans le Grand Paris et tout. Et à ce moment-là, s'il y a des jeunes qui ont des compétences, et nous avons les entreprises qui sont autour de nous, qui sont là pour pêcher les bons éléments. Et c'est pas attendre que quelqu'un vienne et qu'il va découvrir s'il est bon. Déjà, dans le cadre du conseil d'administration, il y a des grands groupes qui sont présents et qui peuvent aider à nous orienter et nous aider également à pouvoir les recruter, puisque les stages se font dans ces entreprises-là.
3: Oui. Raymond, est-ce qu'il y a une formation dépanneur? Parce que Raymond, il ne le dit pas, mais c'est un des grands, grands monsieur de l'histoire de l'automobile française et du dépannage.
6: On peut le dire, Raymond.
3: Vous savez comment je porte les dépanneurs dans mon cœur. Ils sont nombreux, c'est lourd. Hein, mais...
6: Je sais que vous les aimez. C'est très bien.
4: Elle est toujours en panne, c'est pour ça. Ouais.
6: Mais enfin, elle a un principe fondamental. Il faut toujours trouver quelqu'un qui soit capable de mettre la panne au pli. Ouais.
3: Oh, ça. La panne au pli. Ouais, attention, c'est parti.
4: Vous nous faites de la concurrence, hein, c'est pas gentil.
6: Dans le cadre de la démarche, j'ai démarré, moi, dans le dépannage, je n'avais pas le permis. J'ai démarré dans les années...
4: Il y a la police derrière. Je les vois déjà qui s'approchent.
6: Le premier dépannage que j'ai fait Toulouse à Gênes, j'avais pas de permis. Personne ne m'a interrompu. Et puis, je l'ai fait. Je ne dis pas qu'aujourd'hui, je le referai. Mais à une époque, c'était possible. Mais ensuite, le premier camion de dépannage, il n'y avait pas de constructeur. Il fallait se débrouiller. Il fallait se construire le camion de dépannage. Donc, ça fait partie de mes études, puisque j'avais fait des études de construction mécanique, qui m'ont permis de réaliser tout ça. Voilà.
4: Alors, c'est une école privée, on a bien compris. Ça veut dire qu'il y a, pour le coup, là, des entreprises peuvent aider certains étudiants. Ça se fait ou pas? Ou il y en a qui vous disent, celui-là, il est à nous, hein, on fait une croix dessus, et dès qu'il a son diplôme, il sort. D'ailleurs, à la sortie de l'établissement, est-ce que les élèves trouvent facilement du travail?
5: Ah bah ils trouvent tous du travail.
4: Tous.
5: Oui. Bien sûr, il n'y en a aucun qui est sans emploi. Et c'est quasi une garantie de l'emploi de travailler dans les services de l'auto et de la mobilité.
4: Et donc vous avez des partenariats avec des marques alors qui vous aident?
5: On a de nombreux partenariats. Je ne sais pas qui n'en a pas en fait avec le GARAC.
4: Il y a des nouveautés en 2026.
3: Donc, en termes de formation ?
4: Alors, en termes de formation et alors déjà en termes d'infrastructure, parce que l'école est quand même, c'est un monument. On voit, il y a une vidéo, je ne sais pas si vous voyez les extraits qui passent derrière nous, une vidéo qui est faite avec un drone, avec un pilote remarquable. On voit un petit peu, on découvre certains des ateliers du Garak, c'est immense. Et il y a un tout nouveau bâtiment, je l'ai vu tout à l'heure, c'est impressionnant. Et vous avez un hall d'expo qui va faire concessionnaire, sans doute d'ailleurs.
3: Ah.
4: Non, je plaisante.
5: Ah, écoutez, c'est la ville du Garak en fait. Dans
4: c'est une ville, ouais, c'est une ville.
5: Tout à fait, c'est une petite ville et les infrastructures évoluent au fil du temps, mais il y a un nouveau bâtiment pour la rentrée avec 8 salles de classe, amphithéâtre, showroom de vente pour tout le domaine commerce et vente, et sans oublier bien sûr le sport, mon cher Jean-Luc. Et
3: je voudrais bien qu'on...
4: Il y a un gymnase au sous-sol, mais un truc de dingue.
3: Ouais. Je voudrais qu'on parle un petit peu. J'imagine les parents qui écoutent l'émission, et vous faites bien, vous avez du goût. Spécial Garak, l'un de leurs enfants, fille ou garçon, hein, puisque la mixité s'installe de plus en plus dans les métiers du Garak. J'ai d'ailleurs rencontré une de vos jeunes élèves qui était carrossière ici il n'y a pas si longtemps, qui maintenant fait dans le contrôle technique. C'est quoi les conditions d'accès au Garak, les conditions d'entrée?
5: Les conditions d'entrée, c'est surtout d'être passionné par par ces métiers. Il n'y a pas de sélection ou de positionnement.
3: Mais c'est à partir de la troisième, il faut avoir le bac.
5: Oui,
3: comment ça se passe?
5: Dès qu'on a 14 ans et une envie de venir vers les métiers de l'auto, venez nous voir. On s'occupera de tout après. Et si vous avez même un peu plus de temps après le bac, voire bien plus tard, en fait, on vous prend à tout âge.
4: C'est-à-dire que moi, je pourrais proposer mon candidat. Oui, non, d'accord.
5: Jean-Luc, lui, il a un dossier déjà. Donc.
3: Oh, mais en tant que prof, Jean-Luc, en tant que formateur. Non, mais ça veut dire qu'on est d'accord qu'on est sur de la formation dite initiale.
5: On est sur la formation initiale et maintenant continue depuis 2018,
4: oui,
5: puisque on accueille des adultes qui sont salariés de la branche et qui viennent monter en compétences, tout à fait. Et puis donc il y avait les infrastructures qui sont toutes nouvelles, et puis il y a les nouvelles formations, parce que bien sûr, on est sur le VEVH, on est sur les habilitations.
4: Alors
5: on est
4: VEVH,
5: sur les
4: attention, parce que là, c'est jargon de professionnel, véhicule électrique, VE, et VH, véhicule hybride.
5: C'est bon, il a passé le test de
3: physique. Non, il est bien, hein,
5: ouais,
3: il est bien.
5: On va le prendre.
3: Mais il est très compétent. Hein,
4: et on pourrait dire on pourrait dire VEBEV même.
5: Ah.
4: Batterie électrique véhicule.
3: Oula.
5: Et on réparera les batteries.
4: Et vous réparerez les batteries. On verra tout à l'heure.
5: Ah, oui,
4: on verra tout à l'heure que dans le cursus il y a des nouveautés en particulier sur ça. Juste un petit mot sur les voitures qui sont exposées. J'ai dit environ 380. Il y a un modèle qui est là de l'année d'ouverture du Garak.
5: Ah oui, il y a toujours des choses un peu particulières chez nous. Il y en a une qui est effectivement de 1948. Hein, un Citroën amené par l'aventure Peugeot Citroën DS,
3: l'aventure
5: Peugeot. Et bien sûr, il y a aussi une centenaire de 1926. Donc, il y a à peu près une quinzaine de véhicules d'avant-garde.
4: C'est quoi celle de 1926?
5: C'est une Renault. Une Renault cabriolet.
3: Ok. Et elle n'avait pas de nom. Excusez-nous.
5: De ce que j'ai vu sur l'affiche.
3: Ouais. Alors évidemment, moi, je vais faire mon radio achat. Si vous n'êtes pas loin d'Argenteuil, venez avant midi. C'est entrée libre.
5: Bien sûr.
3: Voilà, donc vous venez découvrir les voitures.
4: Il y a déjà un monde dedans.
3: Ouais. Découvrir l'école, découvrir l'équipe pédagogique, rencontrer monsieur le président, monsieur Vier, rencontrer tout le monde. Vous nous rejoignez, quant à nous, eh bien, on continue dans quelques instants. On vient de parler des 3 heures du Garak. Bah, vous savez, j'ai une bonne nouvelle. On va y rester parce que, on va parler de la sécurité qui est un des sujets fondamentaux dans les formations du Garak.
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0: D'ailleurs, même si j'ai pas été étudiant au Garak, ce que je regrette, parce que ça existait déjà,
1: ça venait
0: d'ouvrir en 48 quand je faisais mes études, ça existait déjà, mais si j'avais su qu'il y avait le Garak, je pense que je serais venu. Donc, il y a à la fois les anciens élèves, les professeurs, tout le monde est là, il y a 300, vous l'avez dit, 380 véhicules, mais surtout, si vous êtes pas trop loin, ben, on vous enjoint de venir faire un tour, parce que vous allez voir le plateau automobile. Alors, c'est principalement des voitures anciennes et des youngtimers, mais c'est super.
1: Que c'est bien dit, on vous enjoint de nous rejoindre. Tiens, on l'a enjoint aussi de venir nous retrouver, c'est notre invité Xavier Sénécal, responsable des enseignements techniques et professionnels au Garak, parce que tu avais envie d'évoquer un sujet très important.
0: On va parler sécurité, et évidemment quand on fait de la formation d'élèves, il faut être à la pointe de la technologie. Moi, il y a un truc qui me fait râler toutes les semaines, d'ailleurs les gens m'envoient des mails très gentils en disant vous avez raison, les ADAS, les fameuses aides à la conduite sont désormais obligatoires, merci l'Europe, sur les voitures neuves. Donc il faut former les étudiants qui vont travailler sur ça.
1: Bonjour Xavier. Mettez-vous bien à côté du micro.
2: Exact, voilà. Donc effectivement, les dispositifs d'aide à la sécurité sont obligatoires sur les nouveaux véhicules. Donc aujourd'hui, on dispose à peu près de 5 typologies de dispositifs de sécurité. Donc ça va du simple allumage des feux, balayage des essuie-glaces, mais on va de plus en plus sur le dernier niveau, donc qui est le niveau 5, c'est le véhicule qui est à 100% autonome. Donc ça passe par différents dispositifs qui vont analyser par des caméras, des capteurs, différents dispositifs, et bien sûr une source logicielle derrière, parce que là, on va s'approcher également sur une future évolution qui est la protection informatique des données, mais également la protection la sécurité informatique à bord pour pas être piraté.
0: Ouais, donc, c'est ardu. Hein. C'est vrai qu'on voit dans certains films des gars qui, à partir de leur smartphone, arrivent à prendre le contrôle d'une voiture. Ça sera possible, c'est possible ça.
2: C'est tout à fait possible, mais c'est un des prochains enjeux qui va arriver, puisque la cybersécurité va devoir se développer sur ce type de véhicules, comme vous l'avez sur vos smartphones et vos PC.
0: C'est une formation, on appelle ça formation complémentaire d'initiative locale, qui est centrée sur les ADAS. Ça veut dire que c'est déjà des gens qui sont dans la profession ou qui viennent d'avoir un diplôme et qui décident de se spécialiser un peu plus dans ce domaine-là.
2: Effectivement, dans le cadre de la réforme de la formation professionnelle, l'État a mis en place des formations dites de spécialité, et celle que nous avons créée au sein du GARA, qui est la fameuse FCIL, formation contrat d'initiative locale, porte sur cette thématique, le confort et la sécurité. Donc on va aller sur le diagnostic de tous ces dispositifs jusqu'au paramétrage, le téléchargement, les mises à jour.
1: Mais à qui ça s'adresse dans vos élèves? Quels sont les élèves qui vont accéder à cette formation?
2: Alors, ce sont tous les titulaires de Bac Pro, déjà titulaires d'un Bac Pro maintenance véhicule. C'est éventuellement ouvert également à tous les jeunes qui sont titulaires d'un Bac STI 2D, puisque là, on est à cheval sur des capteurs, de l'informatique. Donc, c'est tout à fait transposable sur ce type de spécialisation. C'est une spécialisation qui est vraiment centrée que sur ce type d'activité, puisqu'il n'y a pas de maths, de français, d'histoire, de géo. C'est vraiment que de la techno et de l'atelier pour vraiment se spécialiser, puisque c'est une formation dite de spécialisation sur cette thématique.
0: Je peux la faire une semaine pour que vous fassiez voir comment on neutralise tout définitivement, parce que
2: on pourra
0: franchement
2: pas neutraliser.
0: Ça me rend dingue.
2: Hélas, à chaque fois que vous allez remettre le contact, ça va se réinitialiser.
0: C'est un truc de fou. Bon, il y a aussi dans les nouveautés un contrat de qualification professionnelle, ça s'appelle un CQP, j'ai découvert plein de noms nouveaux, de technicien expert maintenance de batterie de véhicules électriques. Alors là, maintenance de batterie, on comprend bien, on se tourne vers le futur.
2: Exactement.
0: Il faut préparer les élèves à ça. Comment ça se déroule, ce genre de formation? On y apprend quoi? C'est quoi la maintenance des batteries de véhicules électriques?
2: Alors, la maintenance des batteries de véhicules, ça va déjà commencer par la prévention du risque sur ce type de véhicule, puisque là, vous êtes directement les mains dans le générateur.
0: Ah oui, puis on a du 800 volts sur certains
2: volts,
0: modèles.
2: On peut monter jusqu'à 1000 volts dans certains cas.
0: Oui, en courant continu, là, au secours.
2: Voilà, donc après avoir passé l'habilitation travaux sous tension, ils vont en découvrir le principe de fonctionnement d'une batterie, avec les différentes typologies, les dispositifs de maintenance, donc les BMS, donc qui vont permettre de faire l'équilibrage des cellules. Donc toutes ces données vont être acquises par les jeunes sur des activités pratiques, puisqu'ici, on dispose de 5 types de batteries différentes pour justement découvrir l'ensemble du parc, et ça va aller du paramétrage, du diagnostic, puisqu'il y a également un projet européen de sortir un certificat de l'état de vie de la batterie, ce qu'on appelle les SOC et les SOC, donc l'état du cœur de la batterie, la capacité restante également.
1: Il y a Renaud qui réagit sur la page Facebook de Sud Radio qui dit: y a-t-il une formation spécifique pour les véhicules électriques et quel niveau faut-il avoir?
2: Alors, pour la technique batterie est accessible à partir d'un bac pro, pareil, maintenance des véhicules.

0: ou STI2D, ou un BTS également. Là, ici, nous sommes sur un CQB, donc contrat de qualification de branche, donc qui est fait par la NFA, qui est vraiment l'entité qui porte l'évolution de ces nouveaux métiers, puisqu'on est dans le cadre d'un nouveau métier. Si on part d'une batterie où la durée moyenne de vie est de 7 à 8 ans...
1: C'est plus que ça, maintenant. En fait, on estime que c'est même jusqu'à 15 ans. Voilà. Mais ça évolue très, très vite. Comment vous arrivez à former des élèves sur quelque chose qui évolue, je vais dire, toutes les semaines presque?
0: Alors, nous avons bien sûr des partenaires qui sont Société des ingénieurs et ainsi de suite, mais également des constructeurs qui nous ouvrent leurs portes et forment également nos enseignants. Comme par exemple, nous avons signé un contrat de partenariat avec BYD, donc les formateurs, d'ailleurs, dans 15 jours,
1: partent en formation. BYD.
0: Ouais. Ouais, partent en formation.
1: Vous parlez chinois alors?
0: Tout à fait. On essaye de rendre clair ce qui est fait, ce qui est un peu plus technique.
1: Bon, il y a aussi de la formation continue qui s'adresse là pour le coup
2: aux professionnels
1: qui sont déjà en place.
0: Effectivement, nous formons bien sûr les jeunes, mais il s'avère que les jeunes que nous formons quand ils sont en GRAC, mais en entreprise, il y a un décalage qui se fait. Donc nous avons ouvert une branche formation continue au sein du GRAC et nous sommes en train de constituer un ensemble de catalogues. Donc on a tout ce qui est prévention des risques électriques, entretien véhicule, bien sûr électrique et hybride. Et donc on a ouvert ce type de formation à des professionnels de façon à amener le même niveau de compétence à ces professionnels qui accueillent également nos jeunes. Donc ça permet également d'avoir une continuité dans la formation.
2: Il y a de l'alternance, c'est ça que vous êtes en train de dire. Et est-ce que dans les demandes d'alternance, les professionnels qui accueillent vos jeunes sont de plus en plus demandeurs? Attention, on veut des spécialisations électriques. Vous sentez vraiment que les choses sont en train de bouger?
0: Au niveau de l'embauche, effectivement, nos jeunes, là, ils sont tous de toute façon embauchés. Il y a même des préemptions pratiquement avant qu'ils commencent leur formation.
2: Mais il y a de l'alternance ou pas du tout?
0: Alors, ils sont effectivement, que ce soit le CQP ou la FCL dont on a parlé tout à l'heure, ils sont une semaine au GRAC, une semaine en entreprise. Mmh. Et c'est vraiment focalisé uniquement sur les activités opérationnelles. Donc ils vont pour la maintenance batterie découvrir les dispositifs. Alors, on a parlé des batteries, dispositifs de refroidissement, air, eau, climatisation intégrée. Donc tous ces dispositifs-là, ils vont partir du parc de véhicules que nous avons, ils vont faire la dépose du pack et intervenir au niveau du pack pour le remettre en conformité comme il était prévu initialement.
1: Il y a d'autres écoles qui font des formations similaires ou vous êtes
0: alors,
1: un
0: nous
1: peu
0: sommes
1: seul,
0: les premiers à ouvrir ce type de formation cette année et on est observé, effectivement.
2: Et ils sont formés au risque d'incendie? Parce que c'est une réalité.
0: Alors, le risque d'incendie, il est géré. Donc, nous avons acquis, bien sûr, des extincteurs catégorie L, puisque c'est une particularité, mais également des couvertures anti-feu, puisque la gestion du risque sur une batterie lithium est totalement différente d'une batterie cadmium ou d'une autre batterie. Donc, effectivement, les lithium-ion polymères ont une particularité, c'est qu'ils ont une forte réaction au contact avec l'eau. Donc, on va plutôt...
1: Oui, si on les arrose, ça brûle encore.
0: Faire comme un feu d'artifice. Vous allez avoir des projectiles. Donc, c'est pour ça que l'intérêt d'avoir la couverture, c'est que ça va permettre de sinistrer, entre guillemets, la zone d'incendie.
2: Est-ce que vous avez trouvé une différence de style chez les jeunes d'aujourd'hui? Vous êtes prof depuis combien de temps?
0: Ah, moi, ça fait
2: 37 ans. Est-ce que vous sentez que les générations changent? Et si oui, dans quel sens?
0: Alors, la seule chose qui ne change pas chez nous, c'est vraiment la passion. Ce qui change, c'est effectivement l'apport informatique, puisque de plus en plus, les jeunes ont un côté geek, puisqu'ils utilisent au quotidien leur téléphone. Ils sont au quotidien sur le téléphone. Donc, dès que l'on parle de mise à jour d'un logiciel, d'utiliser un outil DIA qui est ni plus ni moins qu'un... un ordinateur avec un logiciel particulier, ils sont très férus de technologie. Ils ont eu un moment, est-ce que mon métier va continuer ou pas? Il s'avère que les dernières innovations technologiques les confortent dans leurs souhaits. Et d'ailleurs, vous allez recevoir, je crois, à l'issue, un jeune qui fait une
2: tout
0: formation.
2: Tout à fait, on va avoir, ouais, carrément.
0: Il va vous en parler directement.
2: Bon, en tout cas, merci beaucoup, Xavier.
0: Merci à tous.
2: Xavier, d'avoir été avec nous. Monsieur Sénécal, responsable des enseignements techniques
1: pour
2: et professionnels.
1: Pour neutraliser les ADAS, il n'y a pas... Il n'y a pas un fil à couper.
0: Non, il n'y a pas. C'est une sécurité.
2: Non, mais tu as vu que c'est vrai que de plus en plus de constructeurs remettent la petite touche pour...
1: Il y en a qui reviennent en arrière parce qu'il fallait passer par des menus, sous-menus pour tout désactiver. Là, maintenant, on a un bouton de raccourci.
2: Ouais, comme l'étoile sur Audi ou d'autres, etc. Ouais. Merci beaucoup, Xavier. Allez, dans quelques instants, il va essayer une voiture qui a plein d'ADAS. Ça sera l'essai de la semaine et l'ami Jean-Luc va prendre le volant de la Kia EV2. Et quant à vous qui êtes avec nous, évidemment, en direct à l'écoute de Sud Radio, merci d'être à nos côtés. Et puis, si vous êtes sur la page Facebook de Sud Radio, n'hésitez pas à réagir réagir, à poser vos questions. Profitez-en, on est au Garage pour vous jusqu'à midi.
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2: Et on a pris surtout la route direction le Garac, mais on va prendre le volant maintenant avec l'ami Jean-Luc, avec une voiture que vous allez pouvoir découvrir en partie sur la page Facebook de Sud Radio. Vous êtes déjà nombreux à nous rejoindre et on vous embrasse, et dont on verra l'entièreté de ton essai sur la page YouTube de Sud Radio.
3: Vous êtes déjà plus d'un million à être abonnés, donc
2: c'est bien.
3: Allez-y, nombreux, voilà. Bon, l'essai de la semaine, la Kia EV2. Alors ce qui est pratique avec Kia, hein, c'est que pour les voitures électriques, l'appellation fait appel à des chiffres. C'est beaucoup moins compliqué que pour certaines voitures chinoises. La plus grosse, c'est la EV9. Après, on a la 6, la 5, la 4, la 3. Et là, c'est la 2. Vous allez me dire, c'est donc la plus petite. Oui, pour l'instant, c'est la plus petite. Cette EV2, c'est une cousine de la Hyundai Inster, mais elle fait moins gros jouet. Certes, bon, son style est un peu carré, comme vous le voyez pour ceux qui ont la chance d'avoir la vidéo. Mais c'est le design habituel de Kia. C'est ce qu'on appelle un B. SUV dans le jargon. Sa concurrente la plus directe, pour comprendre mieux, c'est la Renault 4 E-Tech. Le V2, elle fait 4,06 m de long, ça reste un véhicule assez compact. Personnellement, je trouve la face avant un peu massive, mais un des problèmes de la voiture, c'est que ce style un peu carré, c'est pas la meilleure chose en termes d'aérodynamisme. Pas favorable non plus à la consommation, les jantes optionnelles de 18 pouces, dont équipé notre modèle d'essai, ça baisse significativement l'autonomie. Est-ce que ça perturbe le confort? Eh bien, vous le saurez tout à l'heure. On se dit qu'a priori, avec un véhicule aussi compact, la taille du coffre va être plutôt limitée. Eh bien, au moment où on l'ouvre, c'est l'impression qui domine. On se dit, tiens, le coffre, il est pas grand. Mais en fait, c'est pas du tout ça. On va dire un faux plancher. C'est pas un faux plancher, ça permet d'obtenir un plancher plat quand on rabat les sièges, mais ça cache un double fond. Si on ôte la tablette, on dispose de 362 litres, c'est plutôt bien dans la catégorie. Et puis en plus, un autre mini coffre se trouve à l'avant, il permet au moins de ranger les câbles de recharge. Habituellement, quand on soulève le capot d'une voiture électrique, on voit rien. Là, si, il suffit de se pencher en avant et puis on voit le moteur électrique synchrone à aimant permanent qui est assez généreux. 145 chevaux, 250 Nm de couple. C'est un moteur qui est alimenté sur cette version par une batterie lithium-ion fer phosphate. Elle affiche 42,2 kWh de capacité. C'est plutôt bien compte tenu de la taille de l'auto. En matière d'habitabilité, alors c'est une bonne surprise. Hein. L'EV2, c'est pas une limousine, mais pour une voiture d'à peine plus de 4 mètres de long, l'espace arrière est correct. Ici, c'est une version 5 places parce que la voiture sera peut-être en France disponible avec deux sièges séparés à l'arrière, donc en version 4 places. Je dois avouer que j'aime bien la présentation intérieure. C'est classique désormais chez Kia, avec trois grands écrans qui forment un bandeau numérique face au conducteur. L'avantage, c'est de bien voir le tableau de bord, quelle que soit la hauteur du volant, ce qui n'est pas le cas sur les Peugeot, par exemple. Ce tableau de bord, il est paramétrable, c'est du classique. Ce qu'il est un peu moins dans la catégorie, c'est le bouton Drive Mode qui permet de régler quatre modes de conduite. On a Eco, Normal, Sport, Snow, ou les petites palettes de part et d'autre du volant. C'est classique aussi chez Kia, le programme la récupération d'énergie. Il y a deux niveaux intéressants, celui qui permet de conduire avec une seule pédale et celui qui va régler automatiquement le frein moteur en fonction du trafic. On a un petit écran au milieu du tableau de bord, il est dédié à la clim, mais il est doublé par des commandes manuelles pour régler la ventilation, la température, bizone. C'est pratique. La manipulation de l'écran central, elle est assez intuitive, mais il faut quand même plusieurs opérations, on en a parlé à l'instant, si on veut supprimer les assistances à la conduite. Il y a quand même une exception. Maintenant, les constructeurs ont toujours la petite exception. C'est un raccourci sur le volant. Si je laisse mon doigt 3 secondes appuyé sur la touche de volume, ça supprime l'alerte de survitesse. C'est la plus casse-pied, et je suis poli, de toutes les alertes. Hein, puisque il faudrait que la voiture connaisse vraiment la limitation de vitesse pour vous alerter et parfois aller dans les choux. Dans cette finition Earth, le véhicule est plutôt bien équipé. Il y a des options qui sont nécessaires si on veut voyager loin, en particulier le planificateur de trajet. Je vous rappelle, c'est une voiture électrique, facturée quand même 600 €. Côté qualité des matériaux, si la moquette au sol fait un peu cheap, le reste en revanche est plutôt valorisant, avec un bandeau façon aluminium sur le tableau de bord et puis un habillage en tissu que je trouve assez joli. Voilà. Il y a des petites attentions rigolotes quand vous sortez de la voiture, écrit sur le côté de la porte, il y a écrit « Passez une bonne journée ». C'est mignon. Il y a deux, trois petits trucs sympathiques comme ça.
2: Original en plus.
3: Bon. Vous connaissez mon aversion pour les grandes roues. On en a parlé tout à l'heure. Je vous ai dit, la voiture équipée de roues 18 pouces en option. Je me suis dit, aïe, aïe, aïe, ça va secouer pas mal. En fait, j'avais tort. C'est pas aussi moelleux que la Renault 4 E-Tech, mais on n'en est pas loin. On a vraiment une grande douceur de fonctionnement, en plus avec ce moteur qui est très agréable, qui a du peps, hein, la mécanique est réactive, c'est plaisant à conduire. Sur cette version, on passe de 0 à 100 en 8 secondes 7, c'est bien. Et puis surtout, le châssis est très équilibré, la voiture ne prend pas de roulis, on n'est pas embarqué en virage malgré le poids qui est quand même assez conséquent, on est à 1645 kg. Mais le domaine de prédilection de cette EV2, c'est bien évidemment la ville, où elle ne craint pas les ralentisseurs, ouf, parce que par chance, on n'en a pas beaucoup en France. Voilà. Bon, elle bénéficie également de son format relativement réduit, même si certaines concurrentes braquent mieux. Hein. Là, on est à 10,06 m sur le diamètre de braquage, c'est pas extraordinaire. Et puis, en matière d'autonomie, avec cette petite batterie, entre guillemets, hein, qui a nous dit qu'on peut, avec les roues 18 pouces, parcourir 308 km. Ça fait une consommation moyenne de 15,5 kWh au 100. Dans la vraie vie, avec un parcours assez peu exigeant, avec de la voie rapide à 110, de la petite route et un peu de ville, la moyenne est de 16,3 kWh au 100. Ça veut dire qu'on fera 250 km maxi. C'est beaucoup. Et surtout, la conso sur autoroute s'envole assez vite. Et ça, c'est lié à l'aérodynamique, on va dire un peu mastoc, de la voiture. Donc, vous comptez quand même 180 km maxi sur autoroute. C'est pas énorme. C'est pas une voiture qui est faite pour aller loin. En matière de recharge, il y a plusieurs possibilités. Notre voiture, elle est équipée du pack charge avancée qu'il faudra prendre. C'est mon conseil. Ça veut dire qu'en courant alternatif, le chargeur embarqué normalement à 11 kW passe à 22 kW. On charge beaucoup plus vite. Et puis en plus, vous avez les fameuses fonctionnalités V2L, V2G. On n'entrera pas dans le détail, non. Sinon on va déborder. Et puis de la charge rapide, on est dans les standards de ce qui se fait actuellement dans la catégorie avec une pointe à 118 kW. En fait, elle est séduisante, cette Kia EV2, à un détail près. Je trouve l'autonomie un peu juste. C'est dû à une consommation que je juge un peu trop élevée. Cela dit, ça pourrait être réglé avec la version grosse batterie 61 kWh. Donc, il y aura une batterie plus grosse qui devrait être proposée bientôt par Kia. Côté tarif, ce modèle avec la petite batterie démarre à 26 670 euros. Comme c'est une voiture fabriquée en Europe, en Slovénie, vous pouvez bénéficier du fameux, je vais dire, bonus écologique, pour faire simple, entre 3 500 et 5 600 euros en fonction de vos revenus. Notre finition haute est facturée 31 320 euros. Mais si on ajoute les options qui étaient indispensables, la facture grimpe à 35 420 euros. Je trouve ça honnêtement un peu cher vu les prestations, d'autant que même si elle n'est pas exactement dans la même catégorie, une certaine Renault Twingo E-Tech qui vient d'arriver avec une batterie certes plus petite mais une consommation beaucoup plus basse et presque aussi polyvalente pour moins de 20 000 euros bonus déduit. Et on n'a même pas parlé des véhicules chinois qui vont tailler eux aussi des croupières à ces modèles électriques coréens.
2: Bon, en tout cas, merci beaucoup Jean-Luc pour cet essai complet. Et vous le savez, vous qui nous suivez régulièrement, et si vous arrivez juste à l'écoute de Sud Radio, je vous donne rendez-vous pour l'essai total avec toute vidéo à l'appui.
3: De 56 minutes.
2: Sur la page Facebook de Sud Radio.
3: 16 minutes.
2: Alors, on va dans quelques instants continuer et on va recevoir un élève d'ailleurs et son professeur ici au Garac, puisque nous sommes en émission spéciale. Restez en notre compagnie. C'est l'école, évidemment, des métiers de l'automobile qui nous accueille pour les 3 heures du Garac. C'est annuel comme rendez-vous et on est heureux, Sud Radio, d'y être présent.
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2: Et on va parler d'environnement, de l'environnement, des formations, entre autres du garage, puisque nous sommes ici, vous le savez, si vous êtes avec nous sur, depuis le début de cette émission, vous nous rejoignez à l'instant, on vous souhaite la bienvenue, que ce soit à l'écoute par, on va dire, les canaux classiques ou que ce soit sur la page Facebook de Sud Radio. On va évoquer les mobilités électriques au cœur des formations.
3: Justement, on a en,
2: mais pas seulement.
3: On a en fond sonore, ce qui n'est pas du tout de la mobilité électrique.
2: Mais qu'est-ce que c'est joli.
3: Oui, ouais, une voiture de course qui vient de démarrer.
2: Avec un bon moteur thermique.
3: D'ailleurs, si vous êtes vraiment dans le coin, on vous invite à passer faire un tour. Il y a un parterre d'automobiles Youngtimer et anciennes,
2: Arthur,
3: la plus ancienne à 100 ans, qui est vraiment remarquable.
2: Arthur nous confirme que le son
3: ça
2: de
3: fait
2: ce,
3: un peu de,
2: ce
3: ouais,
2: beau moteur, là, cette jolie musique est avec nous. On accueille Sébastien Kinner, qui est directeur adjoint du Garac, et un jeune élève, Elliot Nabaes, élève en formation, qui est là depuis 2022, tu nous disais. Bonjour Elliot.
4: Bonjour Elliot.
2: C'est bien qu'on commence avec Elliot. Pourquoi les métiers de l'automobile, Elliot? Qu'est-ce qui s'est passé dans ta vie pour cette passion?
4: Tout d'abord, moi, c'était en sortie de troisième. Je ne savais pas du tout quoi faire, pour le coup. Et en fait, c'est suite à le reportage sur Netflix sur la Formule 1 que ça m'a déclenché, en fait, cette passion pour l'automobile. Et ne savant pas quoi faire en sortie de troisième, je me suis orienté tout de suite dans l'automobile après mon stage de troisième dans la maintenance automobile. Et du coup, je me suis retrouvé ici au Garac à suivre une formation pendant 3 ans, un bac pro, puis ensuite, du coup, la formation complémentaire sur la maintenance des véhicules à batterie par la suite.
2: Tu as quel âge?
4: J'ai 18 ans.
3: Bien. Et tu veux continuer jusque... Il te reste combien de temps d'études? Et alors, tu as déjà un t-shirt BYD, on va le dire, donc ça veut dire que tu sais où tu vas travailler en sortant d'ici?
4: Et bien là, pour le moment, là, on nous reste plus que quelques temps. Là, on passe la dernière habilitation qui est le B2TL, donc le travaux sous tension. Donc,
2: B2B. B. Chiffre 2.
4: Ouais,
2: donc
4: c'est
2: B, ça veut dire quoi?
4: Le B.
3: Batterie, non?
2: Brevet?
4: Ouais, je crois. Je ne sais plus exactement la signification des habilitations. Mais en tout cas, c'est le code qu'on donne, en tout cas, pour dans l'automobile qui signifie qu'on a toutes ces capacités-là, en tout cas, et toutes ces connaissances techniques pour intervenir en toute sécurité sur les véhicules. Et en l'occurrence, le B2TL, lui, va servir à vraiment la maintenance en direct dans la batterie pour une dépose ou, par exemple, le remplacement d'un module à l'intérieur de la batterie. Comme ce sont des modules et des pièces sous tension, ce sont des choses qui nécessitent une habilitation bien particulière totalement dédiée à ça.
3: Alors, il y a quand même un paradoxe, c'est que tu as été séduit par l'automobile en regardant une série documentaire sur la Formule 1, qui est tout sauf électrique pour le moment. Et pourquoi t'es dirigé vers les véhicules électriques?
4: Eh bien, en fait, au début, c'était pas facile. Je voulais continuer mes études, je voulais passer sur un BTS, sauf que j'ai très vite abandonné cette idée-là parce que je trouvais que ça allait pas m'apporter quelque chose de plus intéressant.
3: De concret,
4: ouais. Exactement. Et comme j'avais envie d'être acteur des nouvelles technologies et surtout de la transition énergétique qui se fait actuellement dans l'automobile, je trouvais ça vraiment dommage de passer à côté de cette opportunité de pouvoir en fait acquérir des compétences techniques sur ce domaine-là, sachant que de nos jours, voilà, les consommateurs achètent de plus en plus de véhicules électriques ou hybrides et font de plus en plus confiance à cette technologie-là. Et nous, en tant qu'acteurs de ce mouvement-là, on se doit en tout cas de pouvoir proposer un service après-vente de qualité. Et,
3: il parle bien. Hein.
2: Mais dis donc,
3: il m'a déjà vendu 2 voitures. Là.
2: À belle maturité, jeune homme.
3: Le Polo BYD, c'est un rapport?
4: Ça c'est parce que c'est mon entreprise d'accueil.
2: D'accord, t'es en alternance là.
4: C'est ça, en fait,
2: d'accord.
4: La formation se fait en stage au lycée pro. Et en fait, c'est un stage à l'année qui se déroule sur un cycle d'alternance. Donc en fait, vous faites une semaine école, une semaine entreprise. Et on a une entreprise d'accueil pour ma part qui est BYD.
2: Sébastien Kinner, il est passionné. Tous les élèves sont comme ça au Garac?
5: Bonjour, oui, ils sont tous aussi sérieux et aussi passionnés qu'Eliott. Elliot, effectivement, il faut le couper parce que sinon il va parler beaucoup. Alors, il faut pour la
3: Il est pire que Laurence Perrault, c'est pour dire.
5: Sans doute, ça, je me permettrai.
2: C'est l'hôpital qui se moque de la charité, hein, selon l'adage bien connu.
5: Elliot a cette habitude d'intervenir avec moi, puisqu'on a déjà fait un webinaire sur la formation qu'il vit au sein du Garac pour expliquer à nos jeunes quels étaient les débouchés étonnants et aboutissants de la formation de complémentaire d'initiative locale dont Elliot vous a parlé.
3: Voilà. D'accord. Et une licence nouvelle mobilité électrique, ça c'est nouveau, 2026. En collaboration avec le CNAM?
5: C'est ça. Comme pour beaucoup de formations, le Garac essaie d'être visionnaire. Donc, on a aujourd'hui une formation de premier niveau avec la FCIL et on sait qu'au regard de
3: la FCIL.
5: formation complémentaire d'initiative locale.
6: D'accord.
5: La pédagogie, c'est l'art de la répétition.
6: Oui, c'est ça.
5: On sait que demain, le marché de l'électrique va encore grandir. Et donc, forcément, au-delà de gens qui feront la maintenance au sein des concessions, on sait qu'on va avoir besoin de cadres d'encadrement. Donc, par rapport à cela, le GERAC, vous l'avez dit, en partenariat avec le CNAM de
6: France. On entend bien les voitures électriques.
5: Voilà, c'est beaucoup moins brillant. C'était limite perturbant. Mais on va ouvrir une licence nouvelle mobilité électrique, formation en un an, sur 490 heures, où on va former les cadres de demain qui vont encadrer les équipes de maintenance électrique.
2: C'est quoi, licence nouvelle mobilité?
6: Alors, nouvelle mobilité, qu'est-ce qu'il y a dans nouvelle mobilité? Il y a les trottinettes ou quoi?
5: Alors, ce ne sera pas la vocation des GERAC, mais dans les nouvelles mobilités du électrique, vous avez effectivement les trottinettes, vous avez les vélos, vous avez les gyros, vous avez tout ce qui touche à ce qui est électrique. Donc il n'y a pas que les 4 roues.
2: La catégorie L, j'imagine, les petites voitures.
5: Et puis les deux roues, même si les deux roues sont moins en vogue maintenant que les voitures, mais il y a aussi les deux roues.
6: De toute façon, la technique entre un deux roues, une trottinette, c'est en batterie, c'est à peu près la même chose. Moteur, c'est à peu près la même chose avec des puissances différentes. Mais
5: effectivement, les puissances vont être différentes, les moteurs sont électriques. Les systèmes de traction vont avoir un certain nombre de transmissions qui seront sur une base qui sera identique. Ce sera simplement beaucoup plus puissant sur une voiture.
2: Je voudrais revenir vers toi, qui est jeune élève, Elliot. On est beaucoup encore à... Nous, ça va, on est plongé dedans, donc la voiture électrique, ça y est, il n'y a pas de souci, mais on est quand même beaucoup d'auditeurs parmi nous qui ont un peu peur de cette technologie d'électrique. Toi, maintenant, ça y est, t'es dedans. Qu'est-ce que tu dirais de ces nouvelles technologies sur les voitures, puisque tu es en formation là-dessus?
4: Moi, je dirais qu'il ne faudrait pas avoir peur, parce que c'est vrai que là, comparé il y a, par exemple, 10 ans, on a fait un pont technologique affolant, en fait. C'est vrai qu'on a des véhicules de plus en plus finis, avec une meilleure maîtrise en tout cas de cette énergie là des véhicules de plus en plus fiables qui font de plus en plus d'autonomie et de kilomètres, des services après-vente qui commencent à se développer de plus en plus, des marques 100% électriques aussi qui arrivent de plus en plus de l'étranger, ou même nous, de nos constructeurs locaux. Donc non, je pense que c'est faudrait pas avoir peur, faudrait faire confiance à cette technologie là certainement, ça nécessite un temps d'adaptation et une réflexion bien particulière. C'est sûr que quand on a été habitué au thermique toute notre vie, c'est sûr que voilà, c'est des technologies qui font peur, c'est de la nouveauté, et ça, c'est l'être humain qui est comme ça, et c'est normal. Mais il faut savoir donner sa chance au produit et essayer d'aller de l'avant, et de vouloir aussi d'un aspect on va dire plus écologique, essayer de participer à cela en favorisant l'achat d'un véhicule électrique.
6: Est-ce qu'il y a des voitures électriques qui peuvent te faire rêver? J'ai essayé il n'y a pas longtemps la Denza 9 GT, dont vous avez forcément entendu parler, 1150 chevaux, le truc qui recharge, et ça je l'ai vu, où on fait 10-80% en 5 minutes 30, chrono romain. Donc là, c'est un step. D'ailleurs, je me demande comment ils vont arriver à garder des clients sur cette voiture, parce que il suffit d'effleurer l'accélérateur, on est propulsé en hyperespace. Donc je pense qu'il y en a qui vont beaucoup qui vont disparaître, parce qu'on se retrouve à des vitesses. Bon, ça va, il n'y a pas la police, donc je peux en parler, mais vous accélérez sur une petite route, vous êtes à 180 km/h en quelques secondes. Donc c'est un truc de dingue. C'est un truc qui te ferait rêver, toi?
4: Qui me ferait rêver.
6: Tu l'as vu déjà? Parce que, oui, avec le partenariat BYD, j'imagine que vous avez cette chance, parce que c'est la marque premium de BYD.
4: La Denza Z9 GT, j'ai pu la voir, moi, en atelier, et pouvoir faire aussi un essai routier avec dans le cadre de mon travail. Mais moi, je sais pas si je serai client de ce genre de véhicule-là. Je pars du principe que malgré que la technologie électrique fait qu'on a un certain avantage et un certain rendement qui est bien plus élevé que celui du véhicule thermique, n'empêche que ça reste une voiture et que ça doit être usé comme une voiture traditionnelle, donc que ça doit nous emmener à un point A ou un point B ou remplir certaines tâches. Donc c'est sûr que c'est un peu un des points culminants et aussi un facteur de vente. De pouvoir.
2: Et est-ce que tu as une voiture thermique que tu aimes bien?
4: Ah oui.
2: À laquelle?
4: La Skyline GTR 34 pour ma part.
2: Voilà, boum. Ouais, dernière question.
6: On est loin de la voiture.
2: Parce qu'on va bientôt se quitter. Il nous reste 30 secondes avec vous, Sébastien Kinaer. On peut, dès qu'on a sorti troisième, accéder évidemment au garage, est-ce qu'il faut faire une formation avant d'accéder à cette formation pour les véhicules électriques?
5: Du tout.
2: Okay.
5: On accède au garage en troisième avec un bac.
2: En troisième avec un bac.
5: Enfin, on accède après la troisième au Virac avec pour le bac.
6: Pour passer le bac.
5: On passera le bac, on passera le BTS et tout de suite après le BTS, on sera sur une licence professionnelle, un bac plus 3, très simplement. Maintenance des véhicules et on pourra suivre la formation sur un an.
6: D'accord, donc c'est 5 ans après le bac. Alors.
5: Donc c'est 2 ans après le bac.
6: 2 ans.
5: Bac pro.
6: Ah oui, ok.
5: 2 ans,
2: et après,
5: oui,
2: 2 ans. Puis après on peut continuer.
5: Voilà. Okay. On pourra poursuivre.
2: Merci à vous deux, Sébastien Kinner, directeur adjoint du Garac, et Elliot passionné Nabaes pour son deuxième nom de famille et qui est en formation actuellement sur ces fameuses formations sur l'électrique. Continue ton chemin, bonne route.
4: Merci.
2: Quant à nous, on va continuer notre émission, l'ami Jean-Luc.
6: On va parler pneus. C'est bizarre.
2: Dans quelques instants, juste après.
6: Et je vais vous dire qui gagne les 24 heures du Mans.
2: Et ce sera côté pneus.
6: Côté pneus.
2: Hein. Ce sera juste après le retour de l'info.
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1: Bonjour, bonjour à toutes et à tous et bienvenue sur Sud Radio. Bah oui, nous sommes en direct pour débuter une nouvelle semaine en ce 1er juin aujourd'hui, premier jour du mois de juin. Et effectivement, j'espère que vous allez bien, que vous êtes en pleine forme avec ces températures qui ont quelque peu baissé, en tout cas sur une grande partie de la France. Ça fait du bien, on peut respirer un peu plus ce matin. D'ailleurs, je vois John Rakotozafi, notre réalisateur, hocher la tête. Oui, ça fait un peu de bien quand même.
2: Hein. Ah oui, si on attendait ça avec impatience, je pense, un peu partout en France.
1: Oui, effectivement. Comment ça va sinon, John ?
2: Oh bah content de vous retrouver.
1: Content de repartir.
2: Déjà le mois de juin.
1: Ben
2: c'est
1: oui.
2: Passé vite cette année.
1: Déjà. Avec, tout à l'heure, pour le grand matin de Sud Radio, hein, ce n'est pas Patrick Roger qu'on va retrouver à partir de 7h, mais ce sera Jacques Cardoz qui sera aux manettes du grand matin de Sud Radio. Avec nous également, elle va nous présenter son journal, le journal Toute l'information à 5h, c'est Laurie Leclerc. Bonjour Laurie.
3: Bonjour Benjamin, bonjour à tous.
1: Comment ça va ce matin Laurie, vous ?
3: Réveil difficile, en fait toujours un petit peu chaud. La nuit.
1: Ah oui, alors, c'est vrai, bah oui, effectivement.
3: Mais ça va se refroidir.
1: Bon, on va revenir bien évidemment sur les célébrations du Paris Saint-Germain après ce titre. Deuxième victoire d'affilée en Ligue des Champions, une sacrée performance.
3: Ah oui, avec une soirée d'hier qui était plutôt calme, ce qui contraste avec la soirée de samedi et des commerçants qui se réveillent ce matin avec une.
1: Pas mal de dégâts. Hein.
3: Exactement, ouais, des dégâts
1: des commerces qui ont été pillés samedi soir, des voitures vandalisées, des incendies aussi qui ont été allumés par endroits dans la capitale, et ça touche pas que Paris, puisque il y a eu des débordements un peu partout en France, dans plusieurs dizaines de villes. On va y revenir bien sûr avec vous Laurie dans un instant, le temps de lancer ce petit matin de Sud Radio, et on commence avec votre horoscope.
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1: Bonjour Camille.
4: Bonjour à tous, les béliers, vous aurez envie d'agir vite et fort. Attention toutefois aux décisions impulsives, surtout côté travail. Les taureaux, très bon moment pour communiquer, négocier ou rencontrer du monde. Évitez simplement de vous disperser, les taureaux. Gémeaux, vous aurez besoin de calme et de sécurité. Un proche pourrait venir chercher vos conseils. Les cancers, côté cœur, une belle complicité pourrait renaître si vous osez exprimer ce que vous ressentez. Quant à vous, les lions, une personne discrète pourrait vous surprendre par sa lucidité sur vous. Les vierges, respirez. Votre efficacité n'a pas besoin d'applaudissements pour être réelle. Les balances, seule récompense aujourd'hui, les choix imparfaits, mais assumés. Les scorpions, une décision minuscule va vous prendre beaucoup trop d'énergie. Et puis quelqu'un dira une phrase simple qui remettra tout en perspective. Les sagittaires, votre humeur dépendra énormément de l'espace autour de vous. Le mouvement débloquera quelque chose. Les capricornes, ce lundi favorise les alliances inattendues plus que les performances solitaires. Les Verseaux, ne cherchez pas à être compris par tout le monde. Une seule personne qui capte vraiment suffit. Et puis enfin, cher poisson, vous risquez d'interpréter un silence comme un rejet alors qu'il s'agit juste de fatigue ou encore de distraction. Je vous souhaite à tous une très belle journée et un excellent début de semaine.
1: Merci beaucoup Camille.
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1: La météo, c'est avec vous Rémi André, le soleil qui est encore bien présent sur une grande partie du territoire aujourd'hui. Bonjour Rémi.
5: Bonjour à tous, bonjour à toutes. Et bien après la semaine caniculaire que nous avons passée la semaine dernière, qui s'est arrêtée donc dimanche, aujourd'hui vous paraîtra une très belle journée. Alors certes, il y aura encore quelques passages nuageux, par-ci par-là, quelques averses sur le relief, notamment des Pyrénées, quelques nuages arriveront dans la soirée sur la Bretagne. Cela annonce donc la prochaine perturbation qui passera demain, mais en attendant, écoutez, sur l'ensemble du pays, aujourd'hui ce sera une belle journée, car les températures, et bien ce matin, sont relativement douces et dans l'après-midi, elles devraient plafonner en général entre 20 et 27 degrés. On pourra tout de même dépasser les 30 degrés encore sur le Languedoc-Roussillon, une partie de la Provence. Donc c'est une semaine qui débute assez bien, mais comme je vous le disais, ce soir les nuages arrivent par le nord-ouest, la nuit prochaine la perturbation va amener la pluie et nous la retrouverons demain sur une bonne partie du pays.
1: Merci beaucoup Rémi André. Je vous souhaite un excellent réveil, très bon début de semaine à tous. Vous êtes bien sur Sud Radio, il est 5h.
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1: Nous sommes le 1er juin aujourd'hui. Bonjour Laurie Leclerc.
3: Bonjour Benjamin, bonjour à tous.
1: Le journal est tout d'abord les joueurs du Paris Saint-Germain accueillis en grande pompe hier par leurs supporters. Une soirée sans incident majeur dans la capitale qui contraste avec l'après-match de samedi soir. Reportage en tout cas dès le début de ce journal. Les autres titres de l'actualité, Laurie.
3: Une petite fille de 11 ans portée disparue dans le Gers. Un homme de 41 ans est en garde à vue. Probablement le dernier à avoir vu Liana à la sortie de son collège vendredi après-midi. Réunion d'urgence cet après-midi à l'ONU demandé par la France pour Emmanuel Macron. Rien ne justifie les actions d'Israël au sud Liban. Et puis le rugby, avant-dernière journée de Top 14. Ce week-end, le suspense reste entier après la victoire hier du Racing 92 contre Clermont.
1: Hier, il y avait 100 000 personnes au Champ de Mars, 47 000 au Parc des Princes, la capitale qui était en fête hier pour célébrer les héros parisiens à leur retour de Budapest.
3: Des célébrations de la victoire du PSG en Ligue des Champions qui n'étaient pas du goût pourtant de tout le monde. Des commerçants près du Parc des Princes, des Champs-Élysées, mais également des amoureux du ballon rond impactés par les débordements de la veille n'avaient pas la tête à la fête, Quentin Barbazat.
6: Poubelles calcinées, abribus et vitrines détruites. Autour de la porte de Saint-Cloud hier, on n'aurait pas dit qu'une victoire ait été célébrée. Pour Thierry, fleuriste, la fête a été gâchée, surtout financièrement.
7: C'est 1000 euros en moins, quoi. Chaque fois qu'il y a des matchs, c'est tendu. Il y a une ambiance assez malsaine qui se crée. Tout le monde en train de montrer ses muscles, que ça soit la police ou que ça soit les manifestants.
6: Les actes de vandalisme ont éclipsé la joie des supporters. Noé était sur les Champs-Élysées avec sa famille pendant la finale.
8: Personnellement, j'ai pas du tout aimé. C'était vraiment que des affrontements avec les salaires. Il n'y avait aucune fête, les casseurs n'avaient pas forcément des maillots de Paris, enfin, c'était vraiment pour ça. C'était beaucoup de pétards, beaucoup de fumigènes.
6: Abel est serveur sur l'avenue, il est désabusé de ces événements qui se répètent.
9: C'est des personnes qui profitent de ces manifestations-là pour casser, comme toutes les manifestations qu'il peut y avoir en France à longueur d'année. Les gens qui cassent tout ça, c'est pas des supporters qui sont là pour le PSG, ils sont là juste pour casser.
6: Les célébrations d'hier au Champ de Mars ou au Parc des Princes ont mobilisé 8000 membres des forces de l'ordre avec un dispositif d'accès assez strict, comme l'explique Mickaël, présent avec ses trois enfants.
10: Il y avait des mouvements de foule un peu denses, un petit peu écartés, histoire justement de profiter un peu des écrans et voilà, de pas trop serrer des gens parce que bon, effectivement, ils font pas forcément trop d'attention aux petits.
6: La fête a été historique pour les supporters du PSG, mais elle finit entachée à certains endroits de la capitale. Une personne à scooter est décédée notamment sur le périphérique parisien.
3: Et 219 personnes ont été blessées, dont 8 grièvement. 57 membres des forces de l'ordre ont été blessés. Des violences jugées en tout cas inqualifiables par Emmanuel Macron, qui s'exprimait devant les joueurs et le staff parisien reçu à l'Élysée avant de se rendre hier soir au Parc des Princes.
1: Dans le Gers, un homme est en garde à vue après la disparition vendredi d'une petite fille de 11 ans.
3: Liana est aperçue pour la dernière fois à la sortie de son collège vendredi après-midi vers 15h à Florence, petite commune du Gers située à 80 km de Toulouse. Elle a été vue dans le véhicule d'un suspect dont la garde vue a été prolongée jusqu'à aujourd'hui. Un homme de 41 ans qui a expliqué l'avoir déposée à la piscine de la commune. Mais ces informations sont jugées incohérentes et imprécises selon la procureure. Un important dispositif de recherche a mobilisé hier 400 personnes. Christine Bouillot était sur place pour Sud Radio. Nous entendrons l'émotion de la maman de la petite Liana dans le journal de 6h.
1: À Strasbourg, un ostéopathe est jugé aujourd'hui. Il est accusé de violences sexuelles sur 29 patients.
3: Le procès s'ouvre devant la cour criminelle du Bas-Rhin pour l'homme de 37 ans mis en cause pour viol et agression sexuelle. Mais ce praticien conteste tout caractère sexuel dans les gestes qui lui sont reprochés, Mathéo Lamblot.
11: Pendant près de 2 semaines, la cour criminelle du Bas-Rhin va entendre les témoignages de 29 femmes. 8 d'entre elles accusent l'ostéopathe de viol, 21 d'agressions sexuelles commises lors de consultations entre 2014 et 2020. La première plainte remonte à 2018. Les plaignantes affirment avoir subi des attouchements ou des pénétrations sans justification médicale. L'accusé, qui exerçait dans la périphérie de Strasbourg, reconnaît certains gestes, mais assure qu'il relevait uniquement de sa pratique thérapeutique. Une ligne de défense contestée par plusieurs représentants de la profession qui rappellent que les touchers internes sont interdits en ostéopathie. Le procès doit se poursuivre jusqu'au 12 juin.
3: Et les précisions sur cette affaire de Mathéo Lamblot.
1: À l'international, Laurie, la situation au Liban inquiète. Un conseil de sécurité se tiendra cet après-midi à l'ONU sur demande de la France.
3: Rien ne justifie l'escalade majeure en cours au sud Liban, a déclaré hier Emmanuel Macron, alors qu'Israël revendique avoir pris la forteresse de Beaufort, fondée du temps des croisades au XIIe siècle dans le sud du Liban. Un site hautement stratégique selon Patrick Martin-Jeunier, professeur à Sciences Po et spécialiste des relations internationales.
12: C'est aussi, cette forteresse a un lieu d'une importance tout à fait stratégique. On a une vue assez importante sur la vallée de la Beka, premièrement, et deuxièmement, effectivement, c'est pas loin de la ville de Nabatieh. Nabatieh qui est quand même un centre économique important, qui fait 75 000 habitants, et certains maintenant estiment, dans les cercles du pouvoir israélien, qu'effectivement, à terme, eh bien, il pourrait y avoir une annexion de cette partie du sud Liban.
3: Et en ce qui concerne cette forteresse de Beaufort, le ministre de la Culture libanais s'inquiète du sérieux danger auquel ce fort est exposé, classé au patrimoine de l'UNESCO. C'est aujourd'hui un site archéologique.
1: En France, parmi les changements du 1er juin, poursuivent l'inflation, le SMIC qui augmente de 2,4%.
3: Le SMIC horaire brut passe de 12,2 centimes d'euros à 12,31 €, soit une hausse de 35 € par mois. Parmi les autres changements dès aujourd'hui, le prix repère du gaz baisse de 4,8% pour 6 millions de foyers ayant souscrit à une offre indexée sur ce prix repère, soit environ une baisse de 1,26 € en moyenne. Et puis, autre changement à noter, cette fois-ci, pour dans un mois, un nouveau congé naissance qui va être mis en place. Ça vient d'être adopté au journal officiel. Chacun des deux parents peut bénéficier d'un mois payé à 70% de son salaire, d'un deuxième mois payé à 60%, congé que les parents peuvent prendre séparément ou simultanément. La demande doit être formulée à l'employeur un mois avant le début du congé de naissance. Donc, si vous comptez le prendre au 1er juillet, il faut prévenir aujourd'hui votre patron.
1: Et ça a été élargi même pour les parents qui ont eu un enfant qui est né à partir du 1er janvier.
3: Voilà, exactement, c'est tout à fait.
1: On termine avec le rugby, la clôture hier de l'avant-dernière journée de Top 14, le Racing 92 qui rejoint le Top 6 après sa victoire face à Clermont.
3: Victoire bonifiée 41-13 pour le Racing qui met presque fin aux espoirs de Top 6 des hommes de Christophe Furios. En tout cas, ceux de Patrice Collazo ont marqué 6 essais au Clermontois, dont un marqué par Tom Spring en début de rencontre que vous avez pu suivre en direct commenté depuis le stade par Guillaume Bonnard.
13: Avec Romain Taufé-Fénois, une passe limite de Taufé-Fénois, mais ça joue debout, c'est pas mal fait du côté du Racing 92. On est rentré dans les 22 mètres, attention au bras de Tolofoua, le petit coup de pied pour Spring, et l'essai en coin, magnifique. On se regarde dans la défense clermontoise, Spring qui grappille quelques mètres même pour aller marquer à droite des poteaux. Avec, on va revoir une passe peut-être au début de cette belle action du Racing 92, vraiment sur une ligne, on va dire, la passe limite, mais beau mouvement là du Racing 92 est un peu attentiste du côté de l'ASM.
3: Et le Racing 92 en tout cas qui espère se qualifier pour les phases finales à l'issue de sa prochaine rencontre pour la dernière journée Top 14. Ce sera pas forcément facile puisqu'ils seront face au leader incontesté, le stade toulousain. L'UBB de son côté hier s'est incliné à Toulon 27 à 22, mais pas encore se qualifier pour les phases finales puisqu'il y a seulement 2 points d'écart entre le Racing 92, 5e avec 69 points, La Rochelle, l'UBB et Clermont qui est 8e avec 67 points. Donc c'est vraiment dans un mouchoir de poche. Dernière journée du Top 14, en tout cas en multiplex, samedi prochain à 21h, et ce sera à suivre sur Sud Radio, la radio du rugby.
1: Ah oui, ça s'accélère en cette fin de Top 14. Forcément une très belle fin de saison qu'on va vivre effectivement sur Sud Radio. Et puis à notre du côté de Roland Garros, pas mal de matchs qui se sont terminés, notamment c'est Fonseca, vous savez, Joao Fonseca, le tout jeune tennisman qui s'est imposé face à Casper Ruud, qui figurait parmi les favoris du tournoi. C'est un tournoi quand même assez surprenant du côté de Roland Garros.
3: Et oui, puisque chez les femmes, c'est Iga Swiatek qui a été éliminée, qui avait remporté Roland Garros 4 fois. Donc vraiment beaucoup de surprises pour cette saison.
1: Ah oui, du changement cette année à Roland Garros. Merci beaucoup Laurie Leclerc, on vous retrouve à 5h30 pour votre petite info en plus.
3: Et bah, figurez-vous qu'une œuvre d'art a été dérobée samedi au centre Pompidou-Metz. Vous allez voir, vous allez tout savoir sur cette affaire.
1: Eh ben oui, on attend cela avec impatience. 5h30, à tout à l'heure, voilà, Laurie Leclerc.
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1: Il est 5h09 sur Sud Radio, soyez les bienvenus si vous nous rejoignez. Bah oui, c'est le Petit Matin de Sud Radio qui débute avec les infos à l'instant de Laurie Leclerc. Et puis, à suivre le meilleur des débats de Sud Radio le week-end, vous le savez, le matin, c'est Maxime Liedo qui vous accompagne. On est en pleine période, alors avant l'été, les meetings qui se multiplient avec la présidentielle en ligne de mire. On a eu Gabriel Attal ce week-end, c'était samedi, juste avant le match d'ailleurs. D'ailleurs, PSG Arsenal, cette finale de la Ligue des Champions. Les meetings qui se succèdent les uns après les autres, week-end après week-end, avant donc la période estivale. Quelles sont les intentions de vote d'ailleurs à moins d'un an du scrutin? C'était l'un des débats que vous avez suivi ce week-end avec Maxime Liedo sur Sud Radio.
14: Et bonjour Lucas Planaverne.
15: Bonjour Maxime.
14: Merci beaucoup d'être avec nous ce matin, journaliste au JDD. Et bonjour Aminata Niakate.
16: Bonjour.
14: Porte-parole des écologistes et conseillère de Paris. Vous avez observé ce sondage et vous avez eu les résultats aussi. Est-ce que ça vous étonne? Est-ce que oui, les jeux sont déjà faits? Ou est-ce que vous n'êtes pas à l'abri, vous qui êtes des fins observateurs de la vie politique, de déceler quelques surprises?
3: Moi, j'observe ce sondage. Après, c'est une photographie à un instant T et il reste encore un an pour construire une dynamique. Vous disiez tout à l'heure, la gauche, c'est à la ramasse, mais je pense que le bloc libéral ne se porte pas beaucoup mieux. Et l'enseignement principal que je tire de ce sondage, c'est que la division, est en tout cas un problème pour tant pour le bloc central libéral que pour la gauche et les écologistes.
14: Et ce qui est assez frappant, c'est de voir que même dans les hypothèses d'une gauche rassemblée, on a du mal quand même à caracoler en tête. Il n'y a pas des pourcentages hallucinants. On aura l'occasion d'y revenir. Lucas Planaverne, premier regard sur ce sondage.
15: Oh, les jeux ne sont pas du tout faits. On a un an de l'élection présidentielle. La séquence n'est pas encore officiellement lancée. Je pense que là, il y a quelques semaines, les Français étaient surtout à choisir entre le fait de prendre le train, marcher ou prendre leur voiture vu le prix de l'essence. Là, depuis quelques jours, ils sont peut-être en train d'hésiter entre un ventilateur et une clim. Je suis pas sûr qu'il soit tout à fait encore dans l'élection présidentielle. Maintenant, effectivement, il y a quelques leçons quand même à tirer de ce sondage qui vient confirmer des tendances qu'on observe depuis déjà plusieurs sondages qui sont réalisés sur la prochaine présidentielle. Les gros scores du Rassemblement National qui, dans tout les cas de figure, seraient très largement en tête et au second tour, et qu'importe le candidat, que ce soit Jordan Bardella ou Marine Le Pen, les divisions au sein du bloc central qui fait pâtir les candidats potentiels Édouard Philippe et Gabriel Attal, et puis la division à gauche. Et puis ce qui est intéressant à observer, c'est que même en cas de gauche hors LFI unie derrière par exemple Raphaël Glucksmann ou alors François Hollande, et bien on voit qu'il y a tout de même un leadership qui se dégage pour Jean-Luc Mélenchon. Et puis surtout, effectivement, une gauche qui reste en deçà des scores nécessaires pour accéder au second tour.
14: Aminata Niakate, comment vous analysez, vous, en étant un peu, on va dire, de l'intérieur, ces scores, même avec une gauche rassemblée? On n'arrête pas de dire que c'est la condition de la victoire. On voit quand même que ce n'est pas visiblement suffisant pour accéder au second tour. De l'intérieur, comment vous l'observez? Vous dites, on a encore 11 mois, 10 mois pour faire campagne.
3: Je pense qu'on a effectivement 11 mois, 10 mois pour faire campagne. Après, et pour créer une dynamique, et c'est vrai que ce qu'on observe, c'est que la société, en tout cas à l'instant de cette photographie, elle est divisée en trois blocs quasiment équivalents, en trois tiers, et le Rassemblement National n'a qu'un seul candidat qui agrège tous ces suffrages, en tout cas, la gauche, nous on plaide, les écologistes, pour un rassemblement de la gauche autour de cette primaire.
14: En y incluant vous aussi Jean-Luc Mélenchon,
3: en y incluant en tout cas tous les partenaires de la gauche qui portent un projet écologiste et social. Et après le peuple de gauche tranchera parmi les candidatures. Mais en tout cas, ces aventures individuelles ont un plafond de verre.
14: Et ce qui est aussi intéressant quand vous parlez du Rassemblement National, c'est qu'on voit en réalité que les deux profils, on saura début juillet, le 7 juillet précisément, pour savoir si oui ou non Marine Le Pen pourra faire campagne suite à ce petit problème d'inéligibilité. On voit que les deux candidats, que ce soit Marine Le Pen ou que ce soit Jordan Bardella, il n'y a pas de problème de personne. C'est-à-dire que c'est le parti maintenant qui caracole en tête avec des pourcentages absolument stratosphériques, Lucas Planaverne.
15: Ouais, parce que vous voyez, contrairement à ce qu'on peut lire souvent ou entendre souvent dans les médias sur les divergences réelles qu'il peut y avoir au sein du Rassemblement National,
14: notamment sur l'économie, entre
15: deux lignes légèrement différentes de Marine Le Pen et Jordan Bardella, en réalité pour les électeurs RN ça n'a aucune incidence, parce que le vote RN, et on le sait depuis plusieurs années, est un vote très ancré, un vote à l'étiquette. N'importe qui pourrait être candidat, enfin n'importe qui, je veux dire, les électeurs RN vont dans l'urne et mettent le bulletin à la flamme en ne regardant même pas qui...
14: C'est devenu un parti d'alternance, disait Frédéric Dabi, c'est-à-dire que c'est vraiment maintenant le choix du parti qui peut faire basculer l'alternance, peu importe le représentant quasiment.
3: C'est aussi un parti qui a un plafond de verre, on l'a vu en 2024, la perspective de l'arrivée de Jordan Bardella à Matignon a provoqué, en tout cas, déchaîné la mobilisation des électrices et des électeurs qui étaient majoritaires à ne pas vouloir du Rassemblement National à Matignon.
15: Et ce sera encore... je veux dire, il n'y a pas besoin d'être un politologue pour observer ça. Je pense que dans actuellement, comme on dit sur la photographie actuelle, en cas de second tour, donc là, ce serait potentiellement un Édouard Philippe, par exemple, au second tour face à Jordan Bardella, eh bien, on a du mal à imaginer que tous les électeurs de gauche, y compris ceux de Jean-Luc Mélenchon, n'aillent pas voter pour Édouard Philippe face au candidat du Rassemblement National. D'autant qu'on sait déjà, contrairement à la gauche, qu'au centre, il y aura un duel entre entre Gabriel Attal et Édouard Philippe jusqu'à potentiellement la rentrée ou janvier pour savoir qui est le mieux placé. Et à la fin, c'est déjà un peu sorti dans la presse, il y aura un accord parce que on voit bien que c'est pas viable.
14: Mais est-ce que vous estimez que cet accord, alors rappelons-le comme on veut, accord, rassemblement, désistement pour l'un ou par l'autre, alliance, peu importe les mots qu'on utilise, est-ce que vous pensez que c'est en tout cas une stratégie qui sera inéluctable, c'est-à-dire qu'on ne pourra pas passer à côté sur ce fameux bloc central? C'est ce que disait Frédéric Dabi tout à l'heure quand il était en studio avec nous pour décrire cette enquête exclusive pour l'IFOP Sud Radio Figaro LCI. Il disait de toute façon, le problème se situe là. C'est-à-dire que quand on est entre 9 et 15, c'est eux qui seront déterminants. Comment vous l'observez-vous, Aminata Niakate? Est-ce que vraiment, l'alliance ou le rassemblement des trois sera inéluctable?
16: En tout cas, l'absence de rassemblement tant à gauche que pour le bloc central, pour moi, c'est la machine à perdre. C'est-à-dire que ce qui se joue, c'est la seconde place au second tour de l'élection présidentielle. Et plus il y a de candidats, plus le bloc en question, celui de gauche ou celui central, risque d'être éliminé de ce second tour. Et donc, pour moi, il y a un enjeu fort à gauche pour qu'il y ait cette primaire, même si c'est difficile.
14: C'est un travail de longue haleine.
16: Tout à fait. Mais Marine Tondelier est très déterminée. Et puis le peuple de gauche et écologiste le réclame. Ils sont extrêmement majoritaires, plus de 82% à réclamer cette primaire. Et le bloc central, il est peut-être un peu plus responsable que nous, puisqu'il y a cette entente avec Edouard Philippe et Gabriel Attal.
15: En réalité, la dispersion des voix, notamment au sein du bloc central, pourrait profiter à Jean-Luc Mélenchon, parce que les scores pour atteindre le second tour seraient de fait moins élevés. Et d'ailleurs, c'est pour ces raisons que Gabriel Attal et Edouard Philippe semblent déjà avoir échangé sur la question. Mais même que, je lisais ça, il me semble, dans le Figaro, il y a quelques jours, que Bruno Retailleau imagine déjà le fait de se retirer.
14: C'est une information TF1 LCI pour être précis.
15: Dans le cas d'un risque de duel entre la France Insoumise.

0: pas, Edouard Philippe.
1: Les candidats prémâchés pour vous.
0: Ah oui, oui, complètement. Enfin, plus personne ne veut de ces gens après 10 ans de macronisme. Ils sont absolument co-responsables de ce qui s'est passé dans le pays. C'est une déflagration économique, c'est la déflagration pour le pouvoir d'achat d'une grande partie de nos concitoyens. Enfin, on veut plus de ces gens-là, quoi. Donc moi, voir Édouard Philippe sortir du bois, voir Gabriel Attal, le golem fabriqué en une de papier glacé, comme on nous a fait le coup avec Emmanuel Macron en 2017, c'est absolument impossible.
1: Vous croyez à un élément qui peut venir changer la donne, un candidat surprise, une grosse crise ou un ras-le-bol peut-être général qui fait qu'un candidat puisse tout d'un coup émerger autre que tous ceux qu'ils ont sur la piste de départ pour le moment ?
0: Bah, disons que oui, à part une grosse crise et qui ne serait pas une crise heureuse, comme on en a déjà connu, et je me méfie un petit peu quand même des intentions d'Emmanuel Macron et de l'Europe, de la guerre en Ukraine, parce qu'il a énormément instrumentalisé tout ça. Oui, il pourrait y avoir un effet de surprise, mais surtout ce que je voulais dire, c'était qu'une fois de plus, le système est en train de se verrouiller. Et moi, je mets le système avec un grand S, c'est-à-dire que les 500 signatures, merci François Hollande, nécessaires à la candidature des candidats, c'est un cadenas, c'est un verrouillage. Et en fait, les citoyens en ont marre d'être représentés par des politiciens professionnels.
1: Donc, à un moment ou à un autre, la nécessité d'avoir quelqu'un qui sort du jeu pour éviter ce que vous appelez, mon cher Béranger, le côté système verrouillé. Merci beaucoup de nous avoir passé un petit coup de fil ce matin au 0826-300-300. Lucas Planaverne, Aminata Niakate. Mot de la fin, on voit quand même toujours à un moment peut-être à quel point l'outil de la primaire, très contesté par Front d'Interne, aurait été quand même pratique pour essayer de faire émerger quelqu'un de solide.
2: Lucas justement, Planaverne. Et mon mot de la fin sera plutôt une question pour Aminata. Quand on voit ces résultats, on doute encore plus que Jean-Luc Mélenchon soit d'accord pour accepter quelconque primaire. Il y aura la question, comme lors des précédentes élections, du vote utile qui va rapidement se poser. Est-ce que on peut s'attendre dans les prochains mois à ce que l'ensemble de la gauche rediscute d'une alliance et potentiellement derrière Jean-Luc Mélenchon ?
1: La grosse question, Aminata.
3: Alors, je pense que s'il doit y avoir une alliance, ce sera pas, en tout cas, au parti de décider derrière qui, mais en tout cas aux Françaises et aux Français de gauche et écologistes. En tout cas, c'est ce que nous défendons. Et peut-être que Jean-Luc Mélenchon, qui refuse de s'engouffrer dans cette primaire par peur de la perdre, peut-être qu'il peut regagner un peu en confiance et jouer le jeu de la primaire.
4: Et oui, Maxime Liedo, que vous retrouvez tous les week-ends, le matin, samedi et dimanche matin sur Sud Radio. Il est 5h21, dans quelques instants, on retrouve John Rakotozafi pour les anniversaires du jour. Mais d'abord, on fait un point sur les principaux titres de l'actualité. Et tout d'abord, le retour triomphal des joueurs du PSG hier à Paris, sans incident majeur après des débordements la veille. 780 personnes interpellées samedi, dont 457 placées en garde à vue. Il y a eu plus de 210 blessés, dont 8 grièvement, des violences jugées inqualifiables par Emmanuel Macron. Dans le Gers, Liana, collégienne de 11 ans, est portée disparue depuis vendredi après-midi. Elle a été aperçue pour la dernière fois à la sortie de son collège vers 15h dans le véhicule d'un suspect de 41 ans qui a été placé en garde à vue. Et parmi les changements du 1er juin, pour suivre l'inflation, le SMIC qui augmente de 2,4%. Autre changement, le prix repère du gaz qui baisse de 4,8% pour 6 millions de foyers.
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4: Et nous sommes aujourd'hui donc le 1er juin, les anniversaires du jour, c'est avec vous John Rakotozafi. Bonjour John.
6: Bonjour Benjamin, bonjour à tous.
4: Bon, à qui souhaite-t-on un bon anniversaire en ce 1er juin John?
6: Eh ben on va commencer par l'un des acteurs les plus prometteurs d'Hollywood actuellement, il s'appelle Tom Holland. Vous l'avez forcément vu si vous êtes un fan de super-héros, puisque c'est lui qui a repris le rôle de l'homme araignée, vous savez, Spider-Man, dans on appelle ça le MCU, le Marvel Cinematic Universe. C'est-à-dire tous les films qui sont reliés à l'univers Marvel. Il a eu sa trilogie en solo avec un nouveau film qui va sortir. Ça sera d'ici quelques semaines. Petit extrait de la bande-annonce.
7: Salut, je m'appelle Peter Parker. Vous vous souvenez pas de moi, mais on se connaissait. Une catastrophe allait se produire et le seul moyen de l'éviter, c'était que tout le monde oublie mon existence. Parce que je suis pas que Peter Parker. Je suis Spider-Man. Parfois, Spider-Man doit faire des choix difficiles, même si ça brise le cœur de Peter Parker.
6: Et oui, Spider-Man, Brand New Day, donc une nouvelle génération de Spider-Man, puisque comme vous l'avez entendu, tout le monde a oublié son existence à Spider-Man dans ce film qui va donc sortir le 29 juillet prochain. Mais c'est pas tout, puisque Tom Holland sera aussi à l'affiche du nouveau blockbuster signé par Chris.

0: Christopher Nolan, vous savez, à qui l'on doit Inception, Interstellar ou encore Oppenheimer, le film L'Odyssée, dont il a l'un des rôles titres, qui sortira deux semaines avant, le 15 juillet. Donc voilà, ça sera vraiment l'été autour de Tom Holland, qui a tout juste 30 ans, a déjà généré plus de 3,9 milliards de dollars au box-office mondial, notamment avec ses films Spider-Man, joyeux anniversaire à lui. Allez, on avait la nouvelle génération, on a la vieille garde, on va dire cette fois-ci, avec l'anniversaire d'un acteur mythique, à la voix mythique. Je propose un petit extrait.
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0: Mais oui, c'est l'anniversaire de Morgan Freeman, ouais, 89 ans pour l'acteur, ici en 1994 dans Les Évadés, qui est tout simplement l'un des films les mieux notés de l'histoire d'Internet. Hein. Si vous allez sur les plateformes de notation de films, ce film est vraiment en tête des chefs-d'œuvre du cinéma. Mais on a pu le retrouver.
2: Donc à voir pour ceux qui l'ont pas vu. Les Évadés.
0: Exactement. Ouais. Mais on peut le retrouver aussi, par exemple, dans Million Dollar Baby de Clint Eastwood, où il a reçu bon, rien que l'Oscar du meilleur second rôle en 2005. Bon, si je devais faire toute la liste des films de Morgan Freeman, je pense qu'on en aurait pour...
2: On parlait de super-héros, il était dans Batman aussi.
0: Exactement, hein. Exactement. Il était dans les Batman, justement, de Christopher Nolan. Dark Knight et compagnie. Bref, 89 ans aujourd'hui pour l'acteur qui semble toujours immortel, hein, puisqu'on continue toujours encore et toujours donc de le voir au cinéma. Ça aurait été l'anniversaire aujourd'hui d'une certaine Marilyn Monroe.
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0: Ah oui, cette icône absolue du 20e siècle, avec tout simplement de la musique, du cinéma, et puis cette relation aussi avec un certain JFK et
2: JFK, ouais.
0: Voilà.
2: Kennedy, ouais.
0: Voilà, Kennedy, j'aurais pu mettre son Happy Birthday, Mr. President aussi,
2: oui.
0: Qui est resté, qui est resté mythique. Voilà, elle qui est décédée à tout juste 36 ans d'une overdose. Voilà, on va bientôt célébrer, même cette année, ça aurait été son siècle. Voilà, elle aurait eu 100 ans aujourd'hui si elle était encore en vie.
2: Marilyn Monroe.
0: Je sais pas, c'est vrai. C'est une bonne question. Ça fait partie des artistes qui pourraient avoir un biopic assez intéressant. Donc, à voir. Pourquoi pas une prochaine
2: fois.
0: On part au Canada avec l'anniversaire aujourd'hui d'une chanteuse pop, Alanis Morissette.

sais pas si vous vous souvenez de cette chanson, Benjamin, Alanis Morissette avec oui. Ironic, qui est clairement l'un des gros tubes des années 90. C'est sorti il y a quasiment tout pile 30 ans. Et cette chanson lui a valu 7 Grammy Awards. Elle a tout simplement à l'époque été la plus jeune artiste à remporter le prix de l'album de l'année. Elle avait seulement 21 ans et voilà, aujourd'hui elle fête ses 52 ans. Bon, elle continue évidemment toujours la musique, même si ça a peut-être un petit peu moins de portée internationale. 52 ans donc pour Alanis Morissette. Et puis on termine également en musique avec un artiste, on va dire, qui peut diviser avec un style un peu particulier. Je parle de Christine and the Queens.

0: Alors Christine Adecoué, je ne sais plus trop comment on l'appelle. Parce que
1: oui, c'est, j'allais vous demander Chris.
0: C'est un artiste voilà, qui a tendance à changer de nom fréquemment. Ouais. Alors il y a eu Christine Adecoué, il y a eu Red Car, il y a eu Chris.
1: Ouais.
0: Parfois on l'appelle quand même encore Christine Adecoué. On ne sait pas exactement.
1: Ça revient, ouais.
0: C'est toujours un peu compliqué de présenter donc, cette artiste qui fête aujourd'hui ses 38 ans. Avec donc cette chanson qui l'a fait connaître. C'était en 2014 dans l'album Chaleur Humaine. La chanson Saint-Claude et qui lui a permis notamment de remporter des victoires de la musique, 5 victoires de la musique pour Christine and the Queens. Une grosse reconnaissance aussi aux États-Unis, au Royaume-Uni. Elle a collaboré avec Elton John, Madonna, mais elle a aussi chanté lors des cérémonies des Jeux Olympiques et des Jeux Paralympiques. Avec, vous l'entendez ici, cette reprise de Patrice Hernandez, Born to be Alive.

0: Voilà, c'était un petit moment sympa. C'était la cérémonie d'ouverture des Paralympiques.
1: C'est ça, cérémonie d'ouverture des Jeux Paralympiques. Elle était une très belle cérémonie d'ailleurs.
0: Ouais.
1: Cérémonie réussie. Et donc, bah oui, on l'a découverte dans un style très différent de celle qu'elle a l'habitude.
0: C'était plutôt sympa. Et je trouvais que le clin d'œil à cette chanson qui cartonne, hein, faut le dire, parce que ça fait quand même des années que la chanson Born to be Alive fait rayonner la France à travers le monde, était plutôt sympa à jouer dans une cérémonie comme Paris 2024.
1: Merci beaucoup John, et puis on souhaite bien évidemment un bon anniversaire à vous si vous êtes né un 1er juin. Il est 5h29, avant les infos, on passe à la météo.
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1: Et c'est avec vous Rémi André, avec encore un beau soleil au programme aujourd'hui. Bonjour Rémi.
3: Bonjour à tous, bonjour à toutes. Et bien après la semaine caniculaire que nous avons passée la semaine dernière, qui s'est arrêtée donc dimanche, aujourd'hui vous paraîtra une très belle journée. Alors certes, il y aura encore quelques passages nuageux, par-ci par-là, quelques averses sur le relief, notamment des Pyrénées, quelques nuages arriveront à la soirée sur la Bretagne. Cela annonce donc la prochaine perturbation qui passera demain, mais en attendant, écoutez, sur l'ensemble du pays, aujourd'hui ce sera une belle journée, car les températures, eh bien ce matin, sont relativement douces et dans l'après-midi, elles devraient plafonner en général entre 20 et 27 degrés. On pourra tout de même dépasser les 30 degrés encore sur le Languedoc-Roussillon, une partie de la Provence. Donc c'est une semaine qui débute assez bien, mais comme je vous le disais, ce soir, les nuages arrivent par le nord-ouest. La nuit prochaine, la perturbation va amener la pluie et nous la retrouverons demain sur une bonne partie du pays.
1: Merci beaucoup Rémi André. Je vous souhaite un excellent réveil, vous êtes bien sur Sud Radio, vous avez raison, c'est parfait pour se réveiller, il est 5h30.
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1: Pour se réveiller et puis pour connaître toutes les informations de ce jour, tenez, c'est avec vous Thomas Rivière, bonjour.
4: Bonjour, bonjour à tous. De nouveaux bombardements sur le sud Liban, rien ne justifie l'escalade majeure en cours, écrit Emmanuel Macron sur ses réseaux sociaux. Dans la région, Tzahal a pris position dans la forteresse emblématique de Beaufort. Le ministre français des Affaires étrangères demande une réunion d'urgence du Conseil de sécurité des Nations Unies. Emmanuel Macron qui accueillait les joueurs du PSG à l'Élysée ce dimanche soir après leur victoire contre Arsenal en finale de Ligue des Champions. Amateur de football, le chef de l'État a félicité les joueurs. Il a aussi déploré les violences en marge des festivités. Écoutez.
5: Malheureusement, on a vu, et je ne veux pas qu'on s'habitue à ça, et personne n'a envie qu'on s'habitue à ça, des scènes de violence inacceptables à Paris et dans d'autres villes. Et donc je veux remercier le ministre de l'Intérieur, le préfet de police, l'ensemble des équipes qui se sont mobilisées. C'est pas le foot, ça. C'est pas le sport, c'est pas ce qu'on aime. Donc, merci à nos policiers et à nos gendarmes. On sera intraitable avec ceux qui ont été attrapés. On ne veut plus voir ça. Fini. On en a ras-le-bol.
4: Les joueurs du PSG qui ont ensuite rejoint le Parc des Princes pour une soirée de fête avec leurs supporters. 40 000 personnes les ont acclamés dans l'enceinte Porte de Saint-Cloud, à près de 6 000 policiers et gendarmes mobilisés pour éviter tout dérapage. À la 9e édition du sommet Choose France, Emmanuel Macron reçoit ce lundi au château de Versailles 200 chefs d'entreprise étrangers. Objectif, les convaincre d'investir dans le pays. La France est depuis plusieurs années le pays européen bénéficiant de la plus grande part d'investissements étrangers. Le nouveau congé de naissance à partir du 1er juillet, les décrets ont été publiés au journal officiel hier. Ce nouveau congé s'étire sur un ou deux mois selon le choix de chacun. Il peut être pris simultanément ou en alternance avec l'autre parent. Il est également possible de le fractionner en deux périodes d'un mois. On termine avec le top 14, la fin de la 25e journée. Le Racing 92 l'a emporté 41-13 contre l'AS Clermont. Plutôt, Toulon a gagné 27-22 contre Bordeaux-Bègles. Voilà, un très bon début de journée à tous.
1: Merci beaucoup Thomas Rivière.
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1: Et soyez les bienvenus sur Sud Radio dans ce petit matin, ce 1er juin. Il y a les grosses informations, hein, comme nous les développait à l'instant Thomas Rivière. Et puis il y a les petites infos en plus également dans le petit matin de Sud Radio avec toute l'équipe qui est là, notamment Laurie Leclerc qui présente les journaux à l'heure pile, comme tous les matins. Bonjour Laurie.
6: Bonjour Benjamin, bonjour à tous.
1: Vous allez parler d'un vol qui a eu lieu au centre Pompidou de Metz. Avec nous également, il est toujours là en face de moi, c'est John Rakotozafi. Rebonjour John.
7: Rebonjour Benjamin, bonjour à tous.
1: On va parler géolocalisation avec vous, c'est ça?
7: Exactement, et les applications de géolocalisation en particulier qu'on a sur nos téléphones portables.
1: Ah bah voilà, ça va nous donner des idées aussi pour choisir la bonne, peut-être. Avec nous également, celui qui lit après chaque matin pour Sud Radio, c'est Félix Mathieu. Bonjour Félix.
8: Bonjour Benjamin, bonjour tout le monde.
1: On va parler du PSG qui continue de faire la une des journaux ce matin. Mais d'abord on commence, allez, avec vous Laurie, vous nous parlez donc d'une œuvre d'art emblématique. Ah, vous êtes surprise?
6: Oui. Allons-y.
1: Non, mais
6: tout va bien.
1: Vous voulez pas commencer ?
6: Non, je suis prête.
1: Ok, d'accord. Bon, Laurie, vous nous parlez d'une œuvre d'art emblématique qui a donc été volée au Centre Pompidou de Metz.
6: Alors, est-ce que vous la connaissez, cette œuvre d'art ? Celle de Maurizio Cattelan, intitulée Comédienne. Est-ce que ça vous dit quelque chose ?
7: Pas du tout.
1: Ah non. Non, désolé. Non.
7: Mais c'est parce qu'on n'est pas des experts, nous, ici, faut le dire.
6: Et attendez,
1: on n'est pas assez culturés.
6: Si je vous parle de la banane accrochée à un scotch au mur.
1: Ah oui, d'accord, voilà. Ok. Ouais.
6: Celle-là, vous la connaissez. Ben, c'est cette œuvre d'art qui a été volée, cette banane disparition constatée samedi après-midi par un agent de surveillance du musée, donc du centre Pompidou-Metz, qui prend l'affaire très très au sérieux,
1: qui a
6: porté plainte contre X, puisque ce n'est pas la première fois que ça arrive. En juillet dernier, un visiteur avait, lui, mangé la banane accrochée au mur. Il l'avait revendiqué sur les réseaux sociaux, donc il avait pu être retrouvé. Là, on ne sait pas qui est l'auteur de ce vol pour l'instant. Alors, le musée explique que la plainte est une question du respect de l'œuvre pour le musée, hein, puisque le fruit lui-même est remplacé tous les trois jours, donc c'est pas cette banane.
1: Ah oui, d'accord, ouais.
6: Exactement, c'est pas la banane elle-même qui vaut de l'argent, c'est la création elle-même et le.
1: C'est attaqué à une œuvre d'art en l'occurrence, quoi. C'est
6: exactement, puisque la valeur.
1: C'est le geste, ouais.
6: Voilà, exactement. Cette œuvre d'art a de la valeur par son authenticité, par le certificat d'authentification et par toute la procédure qui est mise en place, hein, puisqu'il y a un angle très précis pour accrocher le scotch au mur, etc. Avec cette banane.
1: D'accord.
6: Sachez qu'il existe trois exemplaires de ce comédienne dans le monde. Celui-ci donc exposé jusqu'en janvier 2027 au Centre Pompidou-Metz, si vous voulez le découvrir.
1: Ouais.
6: Et il y en a un autre. Oui, la banane a été remplacée. Hein. Forcément, c'est remplacé tous les trois jours. Bon, là, c'était un petit peu prématuré, mais la banane elle-même a été remplacée. Donc, pas de dommage à l'œuvre en tant que telle, mais c'est plus le préjudice moral imposé à l'œuvre. Et sachez qu'un exemplaire a été acheté en 2021 aux enchères. Est-ce que vous avez une idée du prix de vente ?
1: 100 millions d'euros, non ?
6: 100 millions d'euros, ouais.
1: Ah ouais,
6: ouais.
1: En dizaines de millions d'euros ?
6: Alors quand même pas, mais 5,2 millions de dollars, hein, c'est un entrepreneur sino-américain qui l'avait acheté. Voilà, et figurez-vous qu'il avait mangé sa banane hein, devant les influenceurs et les journalistes. Il avait dit, elle est bien meilleure que les autres bananes, forcément, avec un prix pareil. Donc voilà, en ce qui concerne cette banane volée samedi, l'enquête est en cours.
1: Ben oui, voilà.
6: Voilà, c'est une œuvre qui n'arrête pas de faire parler depuis sa création. Hein.
1: Oui, c'est vrai, on en entend parler assez régulièrement. Merci Laurie. Allez, on parle géolocalisation avec vous, John. C'est vrai qu'il y en a beaucoup des applications de géolocalisation, elles nous sont utiles au quotidien. Et vous voulez en parler ce matin ?
7: Bah oui, puisque Le Monde a publié un article ce week-end sur justement les jeunes générations qui de plus en plus dans le couple ouvrent leur géolocalisation à leur conjoint. Et oui, puisque visiblement chez cette tranche d'âge de moins de 30 ans, ils acceptent pour des raisons diverses et variées de laisser leur mec, leur petite copine, leur petit copain savoir exactement où ils sont. Ils prennent l'exemple notamment de Margot qui a 26 ans et qui dit qu'elle partage sa géolocalisation avec son copain, sa mère, ses amis, pour en fait tout simplement des questions de sécurité, plus safe, savoir que en fait il y a toujours quelqu'un qui est au courant de là où elle est. Et de son côté, le fait de savoir que son petit copain a l'application de géolocalisation activée, ça lui permet d'être rassuré, notamment quand il prend le scooter pour se rendre à son travail. Donc c'est une pratique qui visiblement augmente de plus en plus. Malgré tout, la CNIL avait fait une étude il y a quelques mois de ça, et globalement sur l'ensemble de la population, c'est plutôt un rejet du fait de partager sa géolocalisation non-stop avec les gens. Près de 75% des adultes en couple se disent contre le fait de partager cette géolocalisation, en tout cas en continu, parce que ils voient ça comme une forme de manque de confiance, avec toujours la peur évidemment de se faire fliquer. Mais donc dans les 25% qui disent ok à se faire avoir une application de géolocalisation, c'est vraiment ce truc un peu de la logistique quotidienne. Par exemple, le fait de savoir quand Laurie part de la radio, hop, c'est bon, je peux lancer la cuisson des croque-monsieur pour ce soir. Et effectivement, donc cette sécurité qui revient, et notamment c'est le cas lors des premiers rendez-vous où beaucoup de personnes en fait activent leur géolocalisation avec leurs copains, leurs copines, pour qu'il y ait quand même un coup d'œil positif possible sur si la personne est toujours là
9: sécurité,
7: ou pas. Donc voilà,
9: c'est
7: quand même un sujet qui fait réfléchir. Est-ce que ça va continuer d'augmenter avec les années ou pas? En tout cas, voilà, visiblement, les jeunes générations ont pris ce pli-là, et c'est notamment dû à Snapchat. Vous savez, l'application qui avait activé depuis plusieurs années un système de géolocalisation à l'intérieur de son application et qui a un peu popularisé cette chose-là. Donc, puisque c'était la possibilité de savoir exactement où ses amis étaient en temps réel.
9: C'est une garantie anti-infidélité, peut-être aussi.
7: Ah, ça après, c'est autre chose. Vous voyez.
9: Non, mais je comprends tout à fait, en l'occurrence, l'argument sécurité, mais bon.
6: Mais que ce soit ponctuel dans ce cas.
9: En arrivé là, que ça soit ponctuel, parce que sinon, c'est vrai que le flicage en permanence, je sais pas si c'est vraiment la solution. Je trouve ça plus inquiétant qu'autre chose.
6: Exactement, je trouve que c'est très mauvais signe si on ne peut plus communiquer directement et qu'on a besoin de suivre l'autre sur une application.
9: Voilà. Allez, Félix, on termine avec vous la revue de presse et vous nous parlez donc du Paris Saint-Germain, deuxième sacre en Ligue des Champions. C'était samedi soir et ça fait en tout cas encore la une de beaucoup de journaux ce matin.
10: Ouais, Paris fête ses rois, titre Le Parisien aujourd'hui en France, avec des images de la liesse à Paris. Ousmane Dembélé porté en triomphe par ses coéquipiers, des joueurs accueillis comme des dieux par environ 90 000 personnes hier au Champ de Mars. Le Champ de Mars transformé en gigantesque fan zone, la fête des maîtres, titre L'Équipe. C'est également la une de Charente Libre. Le PSG étend son règne sur l'Europe. Notez que la Provence s'étend pas trop sur le sujet. Ouais. Fallait regarder même hier, lendemain de victoire, l'édition dominicale de la Provence. Fallait regarder la une à la loupe hier pour trouver le tout petit titre en bas à droite sur la deuxième étoile du PSG. Du côté du Figaro, le Figaro
9: titre... Il est un petit peu mauvaise,
10: Oui, parce que la Provence, vous savez qu'il y avait...
9: Marseille, c'est jamais les premiers pour la Ligue des Champions et Paris, c'est jamais les premiers pour deux Ligues des Champions.
10: La Provence a fait titrer il y a un an après le premier sacre à jamais les deuxièmes, donc voilà, cette fois ils ont fait dans la sobriété avec un tout petit titre en bas à droite de la une. Du côté du Figaro, la joie et la violence, évidemment, c'est un autre sujet après la victoire sur le terrain. L'exploit du club parisien, vainqueur d'Arsenal en finale de Ligue des Champions, a été suivi d'une nuit de violence dans la capitale, souligne le Figaro, dans la capitale et plusieurs autres villes. Un mort, 219 blessés. L'exploit n'excuse rien, cingle Yves Tréhard dans son éditorial du Figaro, éditorial intitulé « Gloire et honte nationale ».
9: Oui, parce que ça a touché aussi non seulement Paris, mais c'est ça qui est d'autant plus inquiétant et impressionnant, c'est que ça a touché plein de communes de taille moyenne également. Alors je pense notamment à Angers, Niort, où il y a eu des débordements, à Reims également, et ça c'est peut-être un phénomène nouveau à suivre. En tout cas, oui, la violence qui a gâché la fête, samedi soir, ça a été un petit peu plus calme quand même hier soir. En tout cas, doit-on parler d'impunité après ces violences? C'était l'un des débats du week-end en compagnie de Maxime Liedo sur Sud Radio. Merci Félix, merci John et merci Laurie.
11: Bonjour Samuel Botton.
12: Bonjour.
11: Merci beaucoup d'être avec nous ce matin, expert en communication. Et bonjour Mathieu Hoc.
13: Bonjour Maxime, bonjour à tous.
11: Secrétaire général du think tank Le Millénaire. Alors, je ne vais pas faire offense à vous qui êtes dans ce studio de dire qu'il y a de petits yeux ce matin, mais c'est vrai que, premier regard, parce qu'on a un peu entendu tous les sons de cloche quand même, il faut être honnête, depuis hier soir, ceux qui disent et qui l'affirment. Oui, certes, il y a eu des débordements, je mets ce mot entre guillemets, mais le travail a quand même été fait, il faut être honnête, on n'a certainement pas vu les mêmes images, donc ça sert à rien d'en faire des caisses et d'être en boucle sur le Vélib incendie ou la voiture pillée, parce que globalement, c'est des résultats satisfaisants, ou est-ce qu'il faut s'alarmer de tout ce qu'on n'a pas non plus montré, avec des commissariats attaqués, des voitures incendiées, bref, quand même une généralisation de la violence sur tout le territoire. Samuel Botton, dans quel camp êtes-vous ce matin?
12: Alors déjà, il faut remettre un peu de contexte sur cette histoire. La France n'est pas un pays de foot, et Paris n'est absolument pas une ville de foot non plus. On est accro à ce sport par circonstance, on a une approche très française de cette vision des choses. Et alors après, pour reprendre sur ce que vous disiez, effectivement, on est en baisse par rapport à ce qui s'est passé l'année dernière ou les années précédentes.
11: Est-ce pour autant satisfaisant?
12: Alors, est-ce pour autant satisfaisant? Non, évidemment. Mais après, il faut remettre quand même dans la mesure dans ce qui s'est passé. Il y a quand même un vrai travail qui a été effectué par les forces de police. Nombreuses interpellations. Je crois que du côté des policiers, on en a eu 7 blessés, dont un grièvement, ce qui permet de relativiser par rapport à ce qui s'est passé l'année dernière. Et puis surtout, il y a un autre point, moi, qui m'a interpellé. Alors, Emmanuel Grégoire avait pris la décision, fondée sur le fait qu'il y aurait beaucoup d'événements ce week-end à Paris, de ne pas mettre en place de fan zone. Chose qui pouvait se comprendre à l'instant T. Avec le recul et ce qu'on a vécu hier, on peut se poser ainsi cette question. Est-ce que la mise en place de fan zone aurait pu permettre de limiter ces débordements à certaines zones et empêcher certains rassemblements sauvages. Parce que finalement, d'où vient la problématique ? Alors, que ça ait pu péter Porte de Saint-Cloud à proximité du Parc des Princes, je peux l'entendre, je peux le comprendre. Que ça ait pu bouger du côté des Champs-Élysées, on va dire qu'il n'y a rien de nouveau sous le soleil. Par contre, que tout ça ait pu se déporter à Trocadéro, à Bastille, à République et dans d'autres endroits de la capitale, effectivement, ça me fait me poser la question des fanzones.
11: Et comment vous regardez le bilan de cette soirée, vous, Mathieu ? Qu'est-ce qu'il faut être, en effet, peut-être un peu raisonnable, admettre que ça s'est moins mal passé que la dernière année, ou est-ce qu'il faut aussi constater que ça reste toujours un spectacle inouï et inacceptable en France ?
13: Faut se poser la question, tout simplement pour y répondre, c'est quelle image on renvoie à l'international ? Et l'image envoyée à l'international, c'est que la France, à chaque fois qu'il se passe un événement festif, et pas que sportif, ça peut être la fête de la musique, la fête nationale, le Nouvel An, la Saint-Sylvestre, etc., ça dégénère en scène sauvage. Voilà. Donc, à partir du moment où le message envoyé au monde, c'est celui-ci, forcément, on ne peut pas s'en satisfaire, loin de là. Effectivement, et dire cela, ce n'est effectivement pas dire que les policiers n'ont pas fait leur travail. Les policiers ont fait leur travail. 416 interpellations, il y en avait eu 491 l'an passé. Les policiers font leur travail, mais comme à chaque fois, j'ai envie de dire, le problème dans notre pays, c'est pas forcément la police, c'est les policiers interpellent des délinquants et ensuite la justice ne les condamne pas ou les relâche. C'est ça le véritable problème, parce que vous prenez la demi-finale donc il y a quelques semaines, 127 interpellations, une seule condamnation qui en plus est très molle. Voilà, donc c'est à peu près ça. Quand on est à moins de 1% de taux de condamnation, ça ne peut pas marcher. On crée de l'impunité et l'impunité, ça amène nécessairement la récidive, puisque le délinquant se dit finalement, je peux braver la loi, il ne m'arrivera rien.
12: Alors, il se trouve que
11: c'est
12: moi,
11: Samuel Beautant, je voyais perplexe.
12: Oui, parce que j'étais avec vous samedi dernier et que nous étions un lendemain de victoire de Coupe de France pour le Racing Club de Lens. Le Racing Club de Lens et ses supporters qui ont fait la fête jusqu'à 4 ou 5 heures du matin. Et si l'un d'entre vous peut me donner le nombre d'interpellations qu'il y a eu ce jour-là,
11: ça s'est fait dans les règles de l'art.
12: Ça s'est fait dans les règles. Alors, ça s'est fait aussi avec un club. Ça s'est fait aussi avec un club qui a largement appuyé son organisation et qui s'est préparé à ça. Maintenant, la question qu'on doit poser, c'est-à-dire pourquoi est-ce que ça se passe systématiquement avec certains clubs, en l'occurrence avec le Paris Saint-Germain. Je pense qu'il faut aller chercher ça dans l'histoire du club et de ces groupes de supporters dont certains ont été dissous mais continuent d'opérer. Vous savez, c'est comme la Jeune Garde. Officiellement, ça n'est plus là, mais ça continue, voilà.
11: Mathieu Hoc.
13: Non, moi je suis pas d'accord avec ça. C'est pas la faute du Paris Saint-Germain.
12: La faute du Paris Saint-Germain.
13: Non, mais ou du club,
12: voir dans l'histoire
13: et de ces
12: groupes de supporters.
13: C'est une question qui est territoriale. C'est comme on dit il se passe ce type de dégradation et de scènes sauvages parce que ce sont des jeunes de banlieues qui sont issus de milieux défavorisés, etc. Mais moi, je veux rappeler quand même qu'à Lens, le taux de pauvreté est plus important qu'en Seine-Saint-Denis. Le taux de pauvreté à Lens, selon l'INSEE, c'est 35%. Et vous l'avez dit, à Lens, il s'est rien passé. Le taux de chômage à Lens, donc 35% contre 29%. Le taux de chômage à Lens, c'est 23% contre 15% en Seine-Saint-Denis. Non, le véritable problème, c'est qu'on a une partie de la jeunesse issue de certains quartiers qui s'est complètement ensauvagée et qui utilise, et c'est cette même jeunesse qu'on retrouve, je dis une partie de la jeunesse, c'est cette même jeunesse qu'on va retrouver dans d'autres villes de France, et ça n'a rien à voir avec le PSG. Le PSG gagne la Ligue des Champions, à Angers il y a des scènes de pillage, ça n'a rien à voir avec le PSG ou l'histoire du club.
11: 0826 300 300, le débat qu'on a autour de la table forcément nous fait poser cette question. Faut-il désormais interdire toutes les célébrations sportives pour éviter le chaos? Est-ce que la France sait encore faire la fête sans violence? Pour alimenter notre discussion, messieurs, je vous propose qu'on aille au standard au 0826 300 300. Bonjour Olivier.
14: Oui, bonjour.
11: Est-ce qu'on peut encore faire la fête en France sans débordement, sans violence? Est-ce que vous envisagez, vous, un monde sans célébration sportive désormais dans notre pays?
14: J'espère qu'on va pas en arriver là. Ça serait drôlement triste. Alors déjà que dans notre monde aujourd'hui, bon, il n'y a pas que des belles choses. Non, moi je pense, je suis plus nuancé. Je rejoins le dernier interlocuteur là qui vient de parler, de la dynamité, Et je dirais que, ben, en fait, c'est lié plus à plusieurs facteurs, peut-être des facteurs sociétals, des facteurs de difficulté à vivre. Il y a aussi tous les réseaux sociaux. Il y a plusieurs facteurs qui peuvent nous entraîner les jeunes, du moins, à faire ce genre d'acte. Hein. Je suis plus nuancé. Je pense que les Français savent faire la fête et qu'il y a beaucoup d'endroits où on rigole, on chante sans qu'il y ait de la casse, etc.
1: Bah oui, mais il a bien raison. Il faut faire la fête dans le respect des autres. Bien évidemment, 5h48 sur Sud Radio. Maxime Liedo qui vous accompagne tous les samedis et dimanches matin sur Sud Radio. Allez, dans un instant, notre lève-tôt du jour. On sera avec le gérant de la plus ancienne maison spécialisée dans le Calisson. Bah oui, ça fait savourer d'avance, mais d'abord à suivre le rappel des titres.
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1: Il est bientôt 6h-10, le rappel des titres en ce lundi 1er juin. Et tout d'abord, le retour triomphal des joueurs du PSG hier à Paris, sans incident majeur après des débordements. La veille, samedi soir, 780 personnes interpellées, dont 457 placées en garde à vue. Il y a eu pas mal de blessés par ailleurs, 219 personnes au total, dont 8 grièvement. Ces violences, elles sont jugées inqualifiables par Emmanuel Macron. Dans le Gers, Liana, collégienne de 11 ans, est portée disparue depuis vendredi après-midi. Elle a été aperçue pour la dernière fois à la sortie de son collège dans le véhicule d'un suspect de 41 ans. Celui-ci a été placé en garde à vue. Le 9e sommet annuel Choose France se tient aujourd'hui à Versailles. 200 patrons étrangers seront reçus par Emmanuel Macron. Le géant japonais SoftBank a déjà annoncé un investissement pour un projet de data center dans les Hauts-de-France à hauteur de 75 milliards d'euros. Les changements du 1er juin, notamment le SMIC qui est réévalué, qui augmente de 2,4% pour suivre l'inflation. Autre changement, le prix repère du gaz qui baisse de 4,8% pour 6 millions de foyers. Puis un mot de rugby en clôture de l'avant-dernière journée de Top 14. Vous l'avez vécu sur Sud Radio hier, le Racing 92 qui rejoint le top 6 après sa victoire bonifiée face à Clermont 41-13. L'UBB pour sa part s'est incliné à Toulon 27-22 mais peut encore se qualifier pour les phases finales. La dernière journée du Top 14 en multiplex, ce sera samedi prochain à 21h, à suivre bien évidemment sur Sud Radio, la radio du rugby.
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1: Et oui, à 5h51, notre Lève-Tôt du jour, on va parler, et ça va nous faire saliver, hein, on va parler d'une spécialité provençale, le calisson, avec Pierre Gignoux. Bonjour Pierre Gignoux.
19: Bonjour Benjamin.
1: Et bienvenue sur Sud Radio, vous êtes le dirigeant de la fabrique Léonard Parly, qui est tout simplement la plus ancienne maison spécialisée dans le calisson. C'est quoi l'histoire de cette fabrique, Pierre Gignoux?
19: Eh bien, l'histoire, c'est celle d'un homme, Léonard Parly, qui est arrivé à Aix-en-Provence en 1874, donc il y a un peu plus de 150 ans, et c'était un spécialiste dans le confisage des fruits, et il est arrivé sur Aix-en-Provence en découvrant donc tous ces fruits qui font la particularité de notre région et de la Provence, et également une spécialité qui était le calisson, qui était fabriqué par différents petits pâtissiers, mais qui était déjà une spécialité d'Aix-en-Provence, mais ça a été le premier à faire du calisson sa spécialité en utilisant donc ses fruits confits. Et depuis 150 ans, nous restons fidèles à la recette de cet homme, Léonard Parly, et nous continuons à confier nous-mêmes nos fruits.
1: Parce que vous avez repris cette fabrique, c'était en 2018. À l'époque, il n'y avait pas de repreneur, c'est ça?
19: Alors, des repreneurs, je pense que beaucoup d'Aixois étaient passionnés et intéressés. Et c'est une, ouais. Léonard Parly est une institution sur Aix, donc ouais. Se sont intéressés au dossier. Mais nous sommes la deuxième famille propriétaire de la maison Parly. Nous avions la chance de connaître la veuve du dernier héritier, et nous avons eu la chance d'être sélectionnés, de pouvoir reprendre cette maison. Et c'est un projet familial que nous menons depuis 2018.
9: Oui, parce que c'est un fleuron local, le Calisson, qui est connu bien au-delà des frontières provençales. Ça a commencé comment, cette aventure? D'où vient le Calisson? Quelle est son origine historique?
19: Alors, l'origine historique du Calisson, il faut savoir qu'Aix-en-Provence, justement à la fin du XVIIIe siècle et au début du XIXe, était encore la place européenne de négoce des amendes. Toutes les amendes en Europe étaient négociées sur Aix-en-Provence. Et donc, c'est naturellement que les spécialités à base d'amandes, et cette spécialité dont on revient parfois sur des origines qui seraient en Asie, mais surtout une belle anecdote qui est une légende qu'on aime toujours raconter, qui est celle du mariage en secondes noces du Duc d'Anjou, dont on dit notre bon roi né sur Aix-en-Provence, et qui épousait donc une jeune princesse qui était la princesse Jeanne. Et cette princesse était beaucoup plus jeune, beaucoup plus belle que lui, et on dit qu'elle était pas tout à fait ravie, qu'elle ne souriait jamais lors des préparations de son mariage. Et lorsque le pâtissier serait venu lui présenter et lui proposer cette douceur, soudain son visage s'est illuminé, elle s'est mise à sourire, et tous les convives qui étaient invités lui demandèrent mais qu'est-ce qui a su redonner le sourire à la future reine? Et en provençal, la princesse aurait dit des calinsons, ce sont des câlins. Et voilà comment on est la légende du Calisson et l'origine. Donc là, on était en 1454. Donc,
9: et la belle histoire, oui, effectivement, que vous perpétuez. C'est quoi les formules de Calisson que vous proposez, vous, à Léonard Parly?
19: Alors, chez Léonard Parly, on a une particularité. Notre Calisson est souvent plébiscité et apprécié pour cette particularité. C'est qu'on a beaucoup d'amandes. On a près d'une fois et demie plus d'amandes qu'un Calisson ordinaire. Donc, beaucoup de gens apprécient notre Calisson qui est moins sucré et beaucoup plus sur le fruit. Et donc, comme je le disais, c'est l'origine du Calisson sur Aix, l'amande, qui est la matière première numéro un, donc, chez nous. Et la deuxième partie de la composition du Calisson, qui est le melon confit. Alors après, chacun ajoute à ses secrets et ses particularités. On a un petit peu chez Léonard Parly d'écorce d'orange que l'on rajoute dans notre calisson, mais l'ensemble de ce broyat qui est toujours fabriqué avec des machines historiques chez Parly, avec des gros rouleaux de pierre de granit, est ensuite recuit avec du sirop, et le sirop de nos fruits confits dans le cas de Léonard Parly.
9: Et là, on déguste et on se fait plaisir. Vous faites des calissons personnalisables, j'ai vu, c'est ça?
19: Oui, tout à fait. On a cette possibilité, donc, pour les entreprises, pour des cadeaux d'affaires, pour des événements, des mariages, des baptêmes, de personnaliser les calissons avec un message, un logo, et ce qui permet de perpétuer, gérer l'histoire du calisson, qui est à la fois un beau produit et bon. Donc on a cette possibilité de personnaliser également le calisson.
9: Vous avez votre boutique donc à Aix-en-Provence, où on peut les retrouver, sinon vos calissons Léonard Parly?
19: Alors, dans nos boutiques dans le centre-ville d'Aix-en-Provence, mais on a près de 300 points de vente sur l'ensemble de la France, et bien sûr sur Internet, parly.fr.
9: Pierre Gignoux, un grand merci d'avoir été avec nous ce matin sur Sud Radio pour nous raconter l'histoire et toute cette tradition du Calisson. Vous êtes le gérant, je le disais, de la plus ancienne maison spécialisée dans le Calisson, la fabrique Léonard Parly à Aix-en-Provence. Et puis on vous retrouvera par ailleurs au Salon Gourmet Sélection. Ce sera dimanche et lundi prochain à la Porte de Versailles, Paris, le salon de l'épicerie fine dont Sud Radio est partenaire. Merci beaucoup Pierre Gignoux, passez une très belle journée.
19: Merci à vous Benjamin, très bonne journée également.
9: Merci beaucoup, 5h57. Allez, on file dans un instant l'horoscope, la météo et puis le journal de 6h avec Laurie Leclerc.
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9: Et l'horoscope, c'est avec vous Camille, bonjour.
20: Bonjour à tous, les béliers, vous aurez envie d'agir vite et fort. Attention toutefois aux décisions impulsives, surtout côté travail. Les taureaux, très bon moment pour communiquer, négocier ou rencontrer du monde. Évitez simplement de vous disperser, les taureaux. Gémeaux, vous aurez besoin de calme et de sécurité. Un proche pourrait venir chercher vos conseils. Les cancers, côté cœur, une belle complicité pourrait renaître si vous osez exprimer ce que vous ressentez. Quant à vous, les lions, une personne discrète pourrait vous surprendre par sa lucidité sur vous. Les vierges, respirez. Votre efficacité n'a pas besoin d'applaudissements pour être réelle. Les balances, seule récompense aujourd'hui, les choix imparfaits, mais assumés. Les scorpions, une décision minuscule va vous prendre beaucoup trop d'énergie. Et puis quelqu'un dira une phrase simple qui remettra tout en perspective. Les sagittaires, votre humeur dépendra énormément de l'espace autour de vous. Le mouvement débloquera quelque chose. Les capricornes, ce lundi favorise les alliances inattendues plus que les performances solitaires. Les Verseaux, ne cherchez pas à être compris par tout le monde. Une seule personne qui capte vraiment suffit. Et puis enfin, cher poisson, vous risquez d'interpréter un silence comme un rejet alors qu'il s'agit juste de fatigue ou encore de distraction. Je vous souhaite à tous une très belle journée et un excellent début de semaine.
9: Merci à vous Camille.
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9: Et bonjour Rémi André. Rémi André qui est avec nous pour la météo. Bonjour Rémi.
21: Et bonjour, bonjour Benjamin, bonjour tout le monde.
9: Bon, quel temps pour ce début de semaine du soleil ?
21: Alors, écoutez, oui, aujourd'hui c'est une belle journée, mais c'est une journée de transition entre la chaleur que l'on a connue évidemment avec cette grosse vague de chaleur de la semaine dernière et cette semaine où les perturbations vont revenir par l'océan. Donc aujourd'hui, une journée qui sera plutôt belle. Alors ce matin, nous avons par endroits quelques bandes de brume, quelques brouillards, quelques nuages bas, mais dans l'après-midi, eh bien, c'est plutôt le soleil qui va dominer. Il restera quelques nuages, notamment sur la moitié nord, mais cela ne gâchera pas cette journée avec des températures, on va dire presque estival, hein, puisque s'il fait que 18 degrés sur les côtes du Nord, côtes d'Armor, eh bien là, nous aurons droit à des températures qui pourront atteindre les 24 à 25 degrés sur le bassin parisien, qui dépasseront à nouveau les 30 degrés, donc sur le Languedoc. Donc des températures estivales, une belle journée, mais à partir de demain, eh bien, la perturbation qui va arriver dès ce soir par la Bretagne, eh bien, nous recouvrira le pays demain avec des précipitations parfois orageuses. Mercredi, ce sera un petit peu plus calme, mais nous aurons à nouveau un petit peu de pluie avant de la fin de semaine.
9: Merci beaucoup Rémi André. Je vous souhaite une excellente semaine. Vous êtes bien sur Sud Radio en ce lundi 1er juin. Il est 6h.
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9: Et à 6h, le journal nous est présenté par Laurie Leclerc. Bonjour Laurie.
22: Bonjour Benjamin, bonjour à tous.
9: Dans ce journal, cette disparition inquiétante dans le Gers, la petite Liana n'a plus donné signe de vie depuis vendredi. Un homme est en garde à vue, une grande opération de recherche a eu lieu hier. Reportage dès le début de ce journal. Les autres titres de l'actualité, Laurie.
22: Les joueurs du PSG acclamés hier à leur retour dans la capitale. Une soirée festive qui contraste avec les incidents de samedi soir. Près de 800 personnes ont été interpellées dans toute la France. Le sommet Choose France se tient aujourd'hui à Versailles. 200 grands patrons invités par Emmanuel Macron et déjà un investissement à 75 milliards d'euros qui a été promis. Et puis cette plante contre l'érosion, Marseille fait usage de la posidonie pour protéger son littoral, ce qui peut surprendre certains baigneurs.
9: Mais tout d'abord, dans le Gers, garde à vue prolongée pour un homme, principal suspect dans la disparition de Liana, 11 ans. Elle avait disparu vendredi à la sortie de son collège.
22: Liana a disparu à Florence dans l'après-midi vendredi. Elle aurait été vue en voiture avec cet homme qu'elle connaissait. Lui affirme avoir déposé la collégienne à la piscine de la commune. Mais depuis, plus aucun signe de vie. Le parquet a ouvert une enquête pour un enlèvement et séquestration. Hier, toute la journée, les recherches se sont poursuivies, notamment avec une battue citoyenne à Florence, où vous êtes rendue, Christine Bouillot.
23: Jusque tard hier soir, par petits groupes à Florence, les bénévoles rentrent de plusieurs heures de recherche.
24: Inquiet, touché par tout ça, ouais. Mais c'est normal, elle avait 11 ans, quoi.
23: Champs, bordures de cours d'eau, bosquets, tout est passé au peigne fin.
25: Les gens de la commune qui étaient là ont fait ce qu'ils pouvaient, mais ce que je trouve décevant, c'est que hier, il y avait 22 000 CRS et gendarmes à Paris au Stade de France, et là, il manque un peu l'armée, quoi. Surtout là où on est passé, quoi. C'était assez escarpé, quoi.
23: Plus de 250 personnes se sont portées volontaires pour retrouver Liana. En tous les cas, le moindre indice pouvant servir à l'enquête. Ici, chacun pense à la famille.
26: Quand on voit des faits divers comme cela à la télé, on se dit toujours que ça arrive qu'aux autres. Voilà, ça arrive dans notre ville et c'est normal qu'en tant que citoyen florentin, on se mobilise un maximum, voilà, dans le but d'aider les forces de l'ordre à continuer les recherches.
23: Les heures s'égrènent et l'angoisse augmente chez les parents de Liana. Sa maman Charlie ne cachait pas sa douleur hier, en cette journée de fête des mères.
0: Elle a disparu quand même, ça fait deux nuits qu'elle n'est pas là, c'est la fête des mères aujourd'hui. Bien sûr que c'est horrible, horrible ce qui se passe. Je rêve que d'une chose, c'est qu'on la retrouve et que j'ai le droit à mon câlin de fête des mères comme tous les ans. Et...
23: Ce matin, la reprise des cours se fera avec une chaise vide dans le collège de Liana, le dernier endroit où on l'a vue vivante. Une cellule psychologique va être mise en place.
3: Un reportage sur la radio de Christine Bouillon.
9: Soirée festive, mais sans incident majeur pour le retour hier des joueurs du Paris Saint-Germain dans la capitale.
3: Retour triomphal des joueurs du PSG à Paris, sans débordement, uniquement des supporters qui ont essayé de s'introduire de force dans l'enceinte du Parc des Princes la veille. C'était plus sérieux. Un homme d'une vingtaine d'années a perdu la vie en motocross sur le périphérique parisien après avoir percuté un bloc de béton qui fermait une bretelle de sortie. 219 personnes ont été blessées, dont 8 grièvement. Et de nombreux débordements ont entaché les célébrations à Paris, mais aussi dans le reste du pays, Mathéo Lamblot.
4: Le ministre de l'Intérieur, Laurent Nunez, a déclaré que la situation avait été sous contrôle. Pourtant, près de 800 interpellations ont été recensées sur l'ensemble du territoire. C'est 32% de plus que la saison dernière, lorsque le PSG s'était également imposé en finale de la compétition. Au total, 457 personnes ont été placées en garde à vue. Les commerçants ont été en première ligne. De nombreux pillages ont été constatés dans une quinzaine de villes. Les principales métropoles ont été touchées, notamment Lyon et Bordeaux, où un bus a été brûlé. À Pau, la médiathèque a été dégradée. À Toulouse, le maire Jean-Luc Moudin a déploré les actes de vandalisme sur des voitures ou encore des abribus. À Agen, un policier a été grièvement blessé. Le président de la République, Emmanuel Macron, a dénoncé hier soir, lors de la réception des joueurs parisiens à l'Élysée, des scènes de violence inacceptables en marge de cette finale.
3: Et les précisions de Mathéo Lamblot.
9: Le sommet Choose France s'ouvre aujourd'hui avec des investissements qui seront historiques, prévient l'Élysée.
3: C'est le 9e sommet annuel organisé au château de Versailles où Emmanuel Macron reçoit 200 patrons étrangers pour les inciter à investir donc dans l'Hexagone. Et parmi les annonces déjà faites d'investissement, le géant japonais SoftBank a annoncé un investissement colossal pour un projet de data center dans les Hauts-de-France à hauteur de 45 milliards d'euros d'ici 2031 et ce seront même 75 milliards d'euros investis à terme.
9: Parmi les traditionnels changements du 1er juin pour suivre l'inflation, le SMIC augmente dès aujourd'hui de 2,4%.
3: Le SMIC horaire brut passe de 12,02 € à 12,31 €, soit une hausse de 35 € par mois. Parmi les autres changements dès aujourd'hui, le prix repère du gaz baisse de 4,8%, 6 millions de foyers sont concernés par cette baisse qui représentera en moyenne 1,26 € d'économie pour ce mois de juin. Et puis un changement, une autre baisse. La taxe sur les billets d'avion va baisser donc sur plusieurs lignes, notamment Paris-Aurillac, Paris-Brive ou Paris-Le Puy, mais également sur des liaisons depuis Strasbourg vers Madrid, Munich et Copenhague et des lignes reliant la Corse et le continent.
9: Une plante pour sauver les côtes françaises de l'érosion, une idée qui fait son chemin notamment du côté de Marseille.
3: La cité phocéenne a peut-être trouvé la solution pour contrer l'érosion du littoral qui concerne l'ensemble de nos côtes, se servir d'une plante sous-marine bien connue en Méditerranée, la posidonie, dont les herbes sont volontairement laissées sur les plages pour piéger le sable. L'expérimentation a commencé l'été dernier et elle est reconduite cette année, Lionel Maillet.
5: Ça n'a pas échappé aux habitués.
6: Au plus ça va, au plus ça se rétrécit, quoi.
5: Au fil du temps, la mer gagne du terrain sur cette plage de la Pointe Rouge.
6: Parce qu'il y a des endroits où on passait à pied, maintenant il y a de l'eau.
7: Là-bas, au bout, vous aviez un restaurant. Il a été envahi par l'eau. En plus, vous avez des terrasses qui bouffent la moitié de la plage. Il y en a une autre qui s'installe. Il n'y a plus de place pour les baigneurs, quoi.
5: Pour tenter de ralentir l'érosion, la solution est à portée de main, ou plutôt de tractopelle. L'idée est de retenir le sable avec une herbe marine. L'adjoint à la biodiversité, Hervé Manchon.
8: On est en train de mettre des couches d'herbes mortes de posidonie sous des couches de sable. Et les mille feuilles de posidonie freinent la violence des houles et donc elles emportent moins de sable au large.
5: L'expérimentation menée sur 4 plages marseillaises semble porter ses fruits.
8: On a gagné des mètres carrés sur la plage du Prophète. Ce n'est plus la mer qui avance sur la plage, mais c'est la plage qui avance sur la mer.
5: Revers de la médaille, la posidonie colle aux pieds et forme des banquettes peu ragoûtantes qui rendent difficile l'accès à la mer.
7: Pour traverser, l'autre fois, je me suis retrouvé de l'eau jusqu'à la poitrine. Donc c'est pas très agréable. Celui qui a des kayaks là-bas, il n'y a plus personne qui vient parce que les gens sont obligés de plonger dans la posidonie pour pouvoir prendre le kayak.
5: La mairie dit malgré tout constater une évolution des mentalités. Elle va dépenser 300 000 € pour généraliser la mesure.
3: Un reportage Sud Radio de Lionel Maillet.
9: On termine avec le rugby et l'avant-dernière journée de Top 14. Victoire bonifiée hier soir pour le Racing 92 face à Clermont.
3: Victoire 41 à 13 pour le Racing qui rejoint le top 6 et espère se qualifier pour les phases finales à l'issue de sa prochaine rencontre. Pour la dernière journée de Top 14, ce sera face au leader incontesté, le Stade Toulousain. Également à prévoir le week-end prochain, duel à distance pour la deuxième place entre Montpellier et le Stade Français qui sont à égalité avec 78 points. Pau sécurise sa place dans le top 6 avec 73 points. L'UBB, en revanche, hier s'est incliné à Toulon 27 à 22, mais pas encore se qualifier pour les phases finales. C'est très très serré entre la 5e et la 8e place, seulement 2 points d'écart. En tout cas, cette dernière journée du top 14 sera à suivre en multiplex samedi à 21h, évidemment, à suivre sur Sud Radio, la radio du rugby.
9: Bien évidemment, merci beaucoup Laurie Leclerc. On vous retrouve à 7h pour un nouveau journal. À tout à l'heure.
3: À tout à l'heure.
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9: Sud Radio, il est 6h08, je vous souhaite un très bon réveil en ce premier jour du mois de juin. Bah oui, le temps file, 1er juin aujourd'hui. J'espère que vous êtes en pleine forme pour débuter cette nouvelle semaine. En tout cas, j'ai le plaisir de vous accompagner jusqu'à 7h. Ce matin, pour le Grand Matin de Sud Radio, ce sera en compagnie de Jacques Cardoz. Bah oui, qui remplace Patrick Roger, que vous retrouverez lui en fin de semaine. Dans l'actualité, on va parler bien évidemment des débordements qui ont eu lieu et des violences qui ont émaillé la joie, la fête après le sacre du Paris Saint-Germain en Ligue des Champions. Je vous raconterai notamment le cauchemar vécu par une jeune supportrice après la rencontre, après ce deuxième titre emporté par le Paris Saint-Germain. D'ailleurs, on en parle de ces violences dès à présent avec C'est quoi le problème de Félix Mathieu.
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9: Bonjour Félix.
10: Bonjour Benjamin, bonjour tout le monde.
9: Et oui, puisqu'effectivement, c'était à craindre. Et on en a eu la confirmation, le deuxième sacre du PSG en Ligue des Champions qui a été marqué par des violences lors des célébrations dans la nuit de samedi à dimanche.
10: Ouais, 780 personnes interpellées en France, soit une hausse de 32% par rapport à l'année dernière lors des célébrations de la première étoile parisienne. Parmi ces interpellations, 457 ont donné lieu à des gardes à vue, dont plus de 300 rien qu'à Paris. Il y a eu plus de mortiers d'artifice tiré contre les forces de l'ordre qu'il y a un an, précise le ministre de l'Intérieur Laurent Nunez. 57 fonctionnaires de police et de gendarmerie ont été blessés, parfois des blessures impressionnantes, déclare le ministre. Alors, au-delà des policiers, les autorités recensent aussi 219 participants blessés, dont 8 graves. Un jeune homme d'une vingtaine d'années est mort dans la nuit de samedi à dimanche après avoir heurté en motocross des blocs de béton d'une bretelle de sortie du périphérique parisien. Et puis, par ailleurs, un jeune homme a été grièvement blessé aussi dans le 16e arrondissement de Paris. Des passants ont signalé une tentative d'homicide volontaire au couteau par 4 individus sur un jeune homme qu'ils accusaient d'avoir commis un vol.
9: Le président a réagi hier soir, Félix, en accueillant l'équipe du PSG à l'Élysée.
10: Oui, on ne veut plus voir ça. Le président Macron a parlé de violence inqualifiable. C'est pas le foot, c'est pas ça le sport qu'on aime, lance le président qui en a profité au passage pour remercier les policiers, les gendarmes mobilisés. Il promet d'être intraitable avec ceux qui ont été attrapés parmi les auteurs de ces violences. Le président a même eu cette forme. On en a ras-le-bol. De son côté, le maire de Paris a réagi aussi en marge de cette célébration, puisqu'il y avait ces deux aspects hier, la fête, mais aussi la condamnation de ce qui s'était passé dans la nuit. Le maire de Paris, Emmanuel Grégoire, qui condamne ces débordements, mais aussi, dit-il, leur mise en scène sur les réseaux sociaux avec l'effet de surenchère.
9: Merci beaucoup Félix. Mathieu, je vous le disais tout à l'heure, je vous parlerai donc de Camille, jeune supportrice du PSG, âgée de 12 ans et qui s'est retrouvée en plein milieu de ces violences. Je vous raconterai son histoire puisque c'est assez dingue ce qu'elle a vécu. Et puis avant cela, Pierre Chasseret, ça roule. On va parler du vélo. Bah oui, c'est un emblème au Danemark, mais la pratique du vélo recule dans ce pays. À tout de suite.
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30: Sud Radio, il est bientôt 6h15. Dans quelques instants, avec Rémi André, on parlera de cette curieuse découverte réalisée par de jeunes étudiants. Mais d'abord, ça roule avec Pierre Chasseret.
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30: Bonjour Pierre, vous nous emmenez, vous, ce matin au Danemark, où une étude universitaire montre que les jeunes délaissent massivement le vélo pour la voiture. C'est d'autant plus surprenant, ça, Pierre, que là-bas, la bicyclette fait partie intégrante de l'identité nationale.
2: Oui, j'avoue que ça fait tout drôle, hein, parce que pendant des années, on a mis en avant le modèle Copenhague pour justifier la guerre contre la voiture. Et là, qu'est-ce qu'on voit? Eh bien, l'université du Danemark du Sud montre que l'usage régulier du vélo a chuté de 7 points en 5 ans et que l'effondrement est encore plus brutal chez les 15-29 ans. Même au pays du vélo, dès qu'on sort de l'hypercentre ultra dense dans 3 grandes villes, eh bien, les jeunes choisissent le confort, la sécurité, et puis la vitesse, la praticité de l'automobile. Bref, le dogme s'effondre.
30: Et l'étude précise que le recul de la pratique du vélo au Danemark atteint 16% dans les zones périphériques et rurales. Selon vous, c'est la preuve que la transition écologique ne peut pas se faire partout de la même manière?
2: Oui, en fait, c'est ce que je me tue à expliquer partout en France. C'est que ce qui marche dans une métropole hyper aménagé ne fonctionne pas dès qu'on s'éloigne de 10 km. Les contraintes du quotidien reprennent toujours le dessus. Les jeunes Danois ne sont pas moins écolos. Ils achètent des voitures électriques parce qu'ils ont compris que faire 15 bornes sous la flotte en hiver à vélo, c'est l'enfer. Il y a une saisonnalité à l'usage du vélo. Cette étude montre que la dépendance à la voiture, ce n'est pas un manque de volonté, c'est une nécessité géographique, humaine. Arrêtons de culpabiliser tous les automobilistes ruraux et en périphérie. La voiture reste le seul outil de liberté.
30: Et ben voilà qui est dit en tout cas. Merci beaucoup Pierre Chasseret. Bonne journée. Il est 6h16 sur Sud Radio. Le rappel des titres tout de suite. Tout d'abord, le retour triomphal des joueurs du PSG hier à Paris sans incident majeur après les débordements qu'on a connus la veille. 780 personnes interpellées un samedi soir, dont 457 placés en garde à vue, des violents jugés inqualifiables par Emmanuel Macron. Dans le Gers, Liana, collégienne de 11 ans, est portée disparue depuis vendredi après-midi. Elle a été aperçue pour la dernière fois à la sortie de son collège dans dans le véhicule d'un suspect de 41 ans. Ce dernier a été placé en garde à vue. Et puis les changements du 1er juin, parmi eux, eh bien, le SMIC qui augmente de 2,4% pour suivre l'inflation. On en parle sur Sud Radio. Son histoire fait le tour des réseaux sociaux. Camille est une jeune supportrice du PSG. Elle est âgée de 12 ans. Et samedi soir, avec son père, elle s'est retrouvée bien malgré elle au milieu des affrontements entre casseurs et forces de l'ordre. La soirée avait pourtant parfaitement débuté pour elle. Elle avait été invitée au Parc des Princes pour assister à la retransmission du match. Camille est une figure connue du public parisien qui la soutient dans son combat contre une maladie rare dont elle est atteinte. Après le coup de sifflet final, la jeune supportrice a exulté. On l'imagine, mais la soirée a viré au cauchemar pour elle. Ensuite, au moment de rentrer, elle a été gazée par la police et visée par des tirs de mortier. À ses côtés, son père a tenté de la rassurer.
0: On arrête de pleurer. On va le bon côté des choses. Deuxième victoire en Ligue des Champions. Ici, c'est
1: Paris.
0: Voilà. On va essayer de se cacher.
30: Non, la vidéo a été vue des millions de fois sur Twitter. C'est dire effectivement qu'elle fait parler cette vidéo. Le père de Camille, Sylvain Diff, raconte qu'un groupe de pseudo-supporters les ont visés avec des mortiers délibérément. Ils ont vu que j'étais avec une enfant, mais ils ne visaient pas en l'air. S'en sont suivis les tirs de gaz lacrymogène. Camille n'arrivait plus à respirer, ça lui piquait les yeux. On est parti en courant sans savoir où aller, poursuit Sylvain Diff. Elle pleurait, mais

0: 7334, voilà pour son petit nom, elle a presque l'âge de l'univers et ce sont des étudiants en première année d'astronomie, Rémi, qui l'ont trouvé. Comment des étudiants ont-ils pu faire une telle découverte ?
1: Eh bien, depuis 25 ans, le programme Sloan Digital Sky Survey, d'où le SDSS, rend public d'immenses bases de données d'observation astronomique accessibles à tous, amateurs comme professionnels en devenir. Des étudiants en licence de l'Université de Chicago ont examiné ces données en 2025. Ils ont identifié 77 candidats potentiels, des astres non catalogués, et décidé d'aller les observer en direct avec un télescope, au Chili. La deuxième étoile de leur liste allait changer leur vie.
0: Mais alors, qu'est-ce qui rend cette étoile si exceptionnelle, Rémi ? Racontez-nous.
1: Alors, je vais me lancer, je vais faire comme vous. SDSS J0715-7334 est presque intégralement constitué d'hydrogène et d'hélium, avec très peu d'éléments plus lourds. Une caractéristique qui indique qu'elle fait partie des toutes premières générations d'étoiles, nées peu après le Big Bang. Située à environ 80 000 années-lumière de la Terre, elle n'est pas née dans notre Voie lactée. Elle a été attirée dans notre galaxie au fil du temps, venue du grand nuage de Magellan, une galaxie voisine. Une immigrée de 13 milliards d'années en quelque sorte.
0: Et alors pourquoi une telle découverte est-elle si importante pour la science ?
1: Eh bien parce qu'observer une étoile aussi primitive, c'est lire une page du tout premier chapitre de l'univers, juste après le Big Bang. Il n'existait presque que de l'hydrogène et de l'hélium. Tous les autres éléments, le carbone, le fer, l'oxygène, ont été forgés plus tard dans le ventre des étoiles. Trouver une étoile aussi pure permet aux scientifiques de vérifier directement les modèles de formation du cosmos et de comprendre comment les premières structures de l'univers se sont organisées. Un témoin vivant du commencement de tout, maintenant il y a quelque chose de profondément émouvant dans cette histoire. Des étudiants armés de données publiques et d'un télescope chilien ont regardé la deuxième étoile de leur liste et ont tenu entre les mains un fragment de l'aube de l'univers. Imaginez comme ils étaient heureux de leur découverte.
0: Ah bah oui, évidemment. J'imagine.
1: L'astronomie nous rappelle régulièrement que le cosmos n'attend pas les grands laboratoires pour livrer ses secrets. Parfois, il suffit de regarder au bon endroit avec suffisamment de curiosité.
0: Et oui, avec de petits moyens, on peut faire de très grandes découvertes. Merci beaucoup Rémi André. Il est 6h21 sur Sud Radio. Dans un instant, on parle santé, le remboursement du Wegovy et du Mounjaro, ces deux médicaments. Eh bien, est-ce que ça va révolutionner la lutte contre l'obésité ? On va voir ça avec notre expert santé, le docteur Daniel Simeka, juste après ça. À tout de suite.
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6: Il est 6h25, Sud Radio et vous, c'est sans doute une avancée majeure dans la lutte contre l'obésité. À partir de la mi-juin, le Wegovy et le Mounjaro seront remboursés par l'assurance maladie. Aujourd'hui, ces deux médicaments présentés comme miraculeux coûtent tout de même en moyenne 300 euros par mois. Mais qui voudra vraiment bénéficier de leur remboursement? On voit ça avec notre expert santé, le docteur Daniel Simeka. Bonjour docteur.
7: Bonjour, bonjour Benjamin, bonjour à tous.
6: Et merci d'être avec nous comme chaque lundi matin. Alors vous allez nous dire qui est concerné par ce remboursement de ces deux médicaments. Mais d'abord, comment ils agissent véritablement ces deux traitements contre l'obésité?
7: Ils agissent en stimulant la sécrétion d'hormones intestinales. Et donc, l'effet, c'est à la fois de faire baisser le taux de sucre, mais aussi de ralentir la vidange de l'estomac vers l'intestin, et donc du coup de diminuer la prise alimentaire. C'est vraiment, effectivement, on peut parler de révolution pharmacologique, en tout cas c'est un gros progrès.
6: Comment ils s'administrent ces deux médicaments, et combien de temps doit durer un traitement à base de Wegovy ou de Mounjaro?
7: Alors, il s'administre en auto-injection, on explique au patient la première fois, et puis ensuite c'est assez simple hein, de faire des auto-injections, c'est hebdomadaire, et on évalue d'abord tous les mois parce qu'il faut une surveillance, et puis il faut une douce montée des doses, très progressive pour arriver à la dose vraiment efficace. Mmh. On évalue à 4 mois. Il faut qu'à 4 mois, d'accord, il y ait quand même 5% du poids du corps qui soit diminué pour pouvoir poursuivre, oui.
6: Ça veut dire qu'on peut perdre combien avec ce genre de coupe faim? Combien de kilos?
7: C'est difficile à dire parce que ça dépend de chaque personne, du poids, de l'indice de masse corporelle, du surpoids, de l'obésité. C'est très sévère même. Ouais. Donc on peut pas le savoir, mais ça fait pour l'instant, pour l'expérience qu'on en a, la perte de poids est tranquille, mais vraiment très sensible mois par mois.
6: Par rapport à un régime classique, est-ce qu'on risque de reprendre du poids à l'issue de ces traitements de Wegovy et de Mounjaro, docteur?
7: On risque toujours de reprendre du poids quand on en a perdu, mais pour l'instant, on n'observe pas un effet rebond. C'est surtout ça, quand on fait du basse calorie, quand on se met à 1000 calories ou 800 calories par jour, c'est sûr qu'on reprend, et souvent on reprend un peu plus parce que l'organisme réagit. Là, il n'est pas question de tout ça, et surtout c'est un nouveau regard quand même sur la maladie obésité. Hein. On rappelle quand même, pour le remboursement, il faut un indice de masse corporelle supérieur à 40. Hein. Donc ça fait vraiment une très très grosse obésité, ou un peu moins s'il y a des comorbidités. Donc, c'est vraiment un progrès.
6: Avec un remboursement à hauteur de 65%, donc à partir de la mi-juin, c'est ce qu'a annoncé la ministre de la Santé. Vous l'avez dit, ceux qui vont en bénéficier, c'est avant tout ceux qui ont une IMC supérieure à 40. Est-ce qu'il y a d'autres conditions à remplir pour bénéficier de ce remboursement, docteur?
7: Alors, il faut quand même qu'il y ait un échec des précédentes mesures. Il ne s'agit pas de se précipiter sur le médicament si on n'a jamais été pris en charge pour une reprise de l'activité physique, pour une reprise rationnelle de l'alimentation. D'ailleurs, pour le remboursement, il faudra passer pour la première prescription par un médecin spécialiste, un endocrinologue ou un service hospitalier. Ensuite, le généraliste peut renouveler. Rappelons que hors remboursement, tout médecin généraliste peut actuellement initier le traitement, hein, mais là on parle du remboursement.
6: Alors on le voit de temps en temps sur les réseaux sociaux, certains qui s'amusent à vanter les mérites de Swegovy et de Mounjaro juste pour qu'ils perdent quelques kilos. Faut bien préciser, ce sont des médicaments, il y a des effets secondaires, c'est sérieux, c'est pas anodin.
7: Oui, tout à fait, il y a des effets secondaires possibles. Possible. Oui. Si c'était systématique, il n'y aurait bien pas d'autorisation sur le marché. Hein. Des effets gastro-intestinaux, une action sur le pancréas, sur le nerf optique. Il y a quand même quelques petits soucis qui nécessitent d'être bien surveillés. Mais effectivement, entre de bonnes mains et en cas de la moindre alerte, évidemment, on interrompt le traitement. Pour l'instant, ça semble quand même, le rapport bénéfice-risque est très en faveur de cette maladie. Rappelons, l'obésité est une maladie.
6: Oui, vous avez raison de le rappeler. Ces remboursements, ils vont coûter une centaine de millions d'euros chaque année à l'État. Ça vaut vraiment le coup, ça?
7: Bah écoutez, oui, parce que la sécurité sociale est là pour ça, pour traiter les vraies maladies, et surtout si on imagine de façon un peu froide, hein, s'agissant de d'éléments humains, mais si on réfléchit de façon froide, on économise de l'argent. Hein. L'argent investi dans la prévention, c'est toujours de l'argent économisé à terme, puisque l'obésité sévère, ça va donner des grosses pathologies, que ce soit rhumatismales, cardiovasculaires, à tout point de vue, et donc, non, c'est de l'argent. Il faut le voir comme de l'argent économisé. Et moi, je suis assez fier que la sécurité sociale française soit la première en Europe qui prend ce problème à bras-le-corps.
6: Et qui décide effectivement de rembourser, donc ce sera à partir de la mi-juin. Le Wegovy et le Mounjaro, ça concerne à peu près 1 million de personnes en France qui vont pouvoir bénéficier de ces remboursements. Merci beaucoup, docteur Daniel Simeka. Je vous souhaite une très belle semaine.
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6: La météo, Rémi André, les températures, est-ce qu'elles vont baisser aujourd'hui?
1: Ah oui, elles ont déjà baissé hier et aujourd'hui, bien écoutez, on le voit ce matin hein, avec ces températures qui par endroits sont devenues un petit peu plus fraîches, notamment du côté du nord-est où à Reims il ne fait plus que 9 degrés ce matin, mais en même temps, hein, regardez vers la Méditerranée où là les températures sont encore de 20 à 22 degrés. Et puis dans la journée, ces températures vont remonter, mais alors premier jour de l'été météorologique aujourd'hui, 1er juin, les températures seront donc estivales mais sans excès, rien à voir avec ce que l'on a connu la semaine dernière, ces valeurs par exemple, pourront atteindre les 24 à 25 degrés sur la moitié nord, notamment sur le bassin parisien. Et puis sur le sud, là, nous pourrions atteindre des valeurs qui, elles, atteindront à nouveau les 31 degrés du côté de Perpignan ou de Montpellier.
6: Merci beaucoup Rémi André. Excellent réveil, vous êtes bien sur Sud Radio, il est 6h31.
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6: Et le journal nous est présenté par Clémence Lobary, bonjour.
8: Bonjour à toutes et tous. Et d'abord la très longue journée de festivités pour les joueurs du PSG. Ils ont célébré leur deuxième titre de Ligue des Champions hier avec leurs supporters sur le Champ de Mars, à l'Élysée, aux côtés d'Emmanuel Macron et enfin dans la soirée au Parc des Princes. Les champions acclamés dans leur stade avec d'anciens joueurs parisiens et plusieurs stars de la musique. Dans l'actu également, un homme de 41 ans en garde à vue dans le Gers. Il a été arrêté samedi après la disparition la veille de Liana, 11 ans. À Fleurance. La procureure d'Auge précise qu'une enquête pour enlèvement et séquestration de mineurs est ouverte. Une battue a été organisée hier après-midi et une centaine de gendarmes étaient mobilisés ce week-end pour localiser la jeune fille, toujours introuvable. C'est une proposition de loi qui fait suite au scandale de l'affaire Betaram. L'examen du texte visant à protéger les enfants et lutter contre les violences en milieu scolaire arrive aujourd'hui à l'Assemblée. Il fait suite à la commission d'enquête parlementaire et doit permettre que la parole des enfants victimes soit mieux entendue. C'est devenu un rendez-vous annuel au château de Versailles. Le sommet Choose France, qui rassemble plus de 200 chefs d'entreprise, a lieu ce lundi et ce sera le dernier du chef de l'État. Déjà SoftBank, l'entreprise japonaise de nouvelles technologies, a annoncé hier un investissement de 75 milliards d'euros en France. Les résultats du premier tour de la présidentielle en Colombie, avec en tête des votes le candidat de la droite radicale, Abelardo de Estrella, un avocat milliardaire admirateur de Donald Trump qui remporte plus de 43% des voix. Il devance le candidat de la gauche, Ivan Cepeda, autour de 41%. Le second tour aura lieu dans 3 semaines. Enfin, à Roland-Garros, la suite des 8e de finale. Les nouvelles victoires pour le jeune brésilien João Fonseca. Après avoir éliminé Novak Djokovic, il a sorti Casper Ruud hier soir en 4-7. Aujourd'hui, on suivra la dernière française encore en lice pour cette deuxième semaine du tournoi, Diane Paris. Elle jouera sur le central à la mi-journée en huitième de finale face à la polonaise issue des qualifications, Maja Walińska. Bon début de journée.
6: Merci beaucoup Clémence Lobary. Allez, on passe aux courses tout de suite avec vos pronostics. Jean-Paul Delperrier, bonjour.
9: Bonjour à tous. Pour débuter la semaine et le mois de juin, nous prenons la direction de Vichy pour le prix de Châtel-Perron sur le tracé des 2950 mètres avec 13 concurrents. C'est la quatrième épreuve de la Réunion 1, départ 13h55. Le 13 Indian Pacific est très bien engagé, j'en ai fait mon favori, devant le 5 Imperator Dem, 11 Irénaud des Plaines, 8 Elia Success, la 6 Vent du Jail, 9 Yazelma, 6 Goldie Smile, 13, 5, 11, 8, As, 9 et 6. Réunion 2, course 3 sur l'hippodrome de Cholet. Ma sélection du jour, le 9, Ma Belle d'Or.
6: Merci beaucoup Jean-Paul Delperrier. On retrouve vos pronostics sur sudradio.fr.
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6: Et à 6h35, c'est la revue de presse avec vous, Félix Mathieu. Bonjour Félix.
10: Bonjour Benjamin, bonjour tout le monde.
6: Le deuxième sacre du Paris Saint-Germain en Ligue des Champions continue de faire la une de beaucoup de journaux ce matin.
10: À Paris fête ses rois, titre le Parisien, avec des images de Liesse. Ousmane Dembélé porté en triomphe par ses coéquipiers, des joueurs accueillis comme des dieux hier par environ 90 000 personnes au Champ de Mars. Le Champ de Mars transformé en gigantesque fan zone. La fête des maîtres, titre l'Équipe, c'est également la une par exemple de Charente Libre. Le PSG est son règne sur l'Europe.
6: On poursuit avec Le Figaro qui lui titre sur la joie et les violences.
10: L'exploit du club parisien vainqueur d'Arsenal en finale de Ligue des Champions a été suivi de cette nuit de violence dans la capitale et plusieurs autres villes, faisant un mort et 219 blessés. L'exploit n'excuse rien, cingle Yves Tréhard dans son éditorial du Figaro, édito intitulé « Gloire et honte nationale ». C'est aussi la une de la République des Pyrénées. À Pau, après le match du PSG, les violences gâchent la fête. Entre Mortier, place Clémenceau après le coup de sifflet final, famille paniquée et aussi des dégradations à Pau, notamment par exemple de la médiathèque, nous dit la République des Pyrénées.
6: On termine avec le courrier Picard qui nous parle d'un data center.
10: Oui, data center.
6: Un centre de data,
10: ouais. Peut-être, si on veut jouer les en bon français.
6: Sous pilotage japonais, Félix.
10: Oui, ce projet de data center au Bosquel, au sud d'Amiens, sera mené par le groupe japonais SoftBank dans le cadre d'un programme d'investissement industriel majeur en France. Et c'est justement la une des échos. Choose France, année record dans notre pays. L'édition 2026 de l'événement dédié aux investissements étrangers en France s'ouvre aujourd'hui à Versailles. Les investissements étrangers, d'où peut-être tous ces anglicismes, avec un montant historique dopé par l'intelligence artificielle et ce projet phare SoftBank, 75 milliards d'euros d'investissement pour une série de data centers comme ça dans les Hauts-de-France.
6: Merci beaucoup Félix Mathieu. Dans un instant, restez bien avec nous sur Sud Radio. Un témoignage très intéressant, celui d'un agriculteur, qui a passé des années en tant qu'ingénieur Formule 1 avant de se reconvertir donc en tant qu'éleveur de vaches à viande. Il va nous raconter ce parcours très atypique. Il est avec nous juste après ça.
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6: 6h40, Sud Radio, la vie en vrai. Certaines reconversions professionnelles sortent un peu de l'ordinaire, comme celle de mon invité ce matin. Il est passé des circuits de la Formule 1 à l'élevage bovin dans une petite commune de l'Isère. Bonjour à Simon Rebreillan.
23: Oui, bonjour.
6: Et bienvenue sur Sud Radio. Merci d'être avec nous ce matin. Vous étiez, votre parcours, hein, vous étiez ingénieur en Formule 1, responsable des moteurs chez Renault, et vous avez décidé de changer radicalement de vie. Aujourd'hui, vous êtes éleveur bovin en agriculture biologique à la mode d'Aveillance et au sud de Grenoble. Racontez-nous, qu'est-ce qui vous a poussé à quitter l'univers de la Formule 1 pour élever des vaches? Parce que ce sont quand même deux univers assez différents tout de même.
23: Oui, oui, tout à fait. C'est pas un gros changement pour moi, dans le sens où je suis quand même fils d'agriculteur et je suis revenu sur les terres familiales. Donc j'ai toujours eu les deux passions, d'un côté la mécanique et puis de l'autre côté l'agriculture et l'élevage. Et donc j'ai toujours eu ces deux passions en parallèle et je me suis dit que quand j'ai dû faire un choix après le bac, je me suis dit que j'allais d'abord faire ce que je pouvais faire à ce moment-là, c'est-à-dire l'automobile, et qu'il serait toujours temps de revenir sur la ferme après avoir tenté cette expérience dans l'automobile, quoi.
6: Et vous y êtes donc revenu, exploitation familiale, élevage de vaches à viande, de races au braque, en polyculture, parce que vous produisez vous-même le foin et les céréales pour nourrir vos bêtes. Ils ont agi comment, vos parents, quand vous leur avez annoncé que vous quittiez l'univers de la Formule 1 pour reprendre l'exploitation familiale? Ils ont essayé de vous en dissuader ou pas, parce que c'est un métier quand même dur?
23: Non, il y a pas eu de tentative de dissuasion ou quoi que ce soit. C'est sûr que c'est un métier difficile, c'est un métier qui prend beaucoup de temps, donc qui laisse autant je veux dire, en Formule 1, c'était un peu le même problème, dans le sens où j'étais toujours en déplacement et j'avais pas peu de temps pour la vie familiale. Là maintenant, moi, je suis tous les soirs à la maison, mais c'est vrai que les journées sont longues. Là j'ai commencé à 4h ce matin. Là, je suis en train de finir mon foin pour botteler par la suite. Donc oui, c'est sûr que c'est un métier compliqué, mais par contre c'est un métier qui a du sens et qui donne une satisfaction au jour le jour sur la finalité de ce que je fais, quoi.
6: Avec cette démarche, je le disais, vous travaillez en agriculture biologique. On est un petit peu loin à ce niveau de la population, la pollution que peut engendrer le sport automobile, quoi.
23: Tout à fait. Donc c'est sûr que j'ai fait un métier qui était un peu égoïste et un métier plaisir, on va dire, parce que, alors je suis peut-être un petit peu trop dur, parce que on a quand même en Formule 1 de la technologie, on a développé des technologies très très intéressantes, et notamment sur des moteurs thermiques bien plus efficaces depuis 2014, et donc il y a quand même un côté écologique qui est pas si mauvais. Mais quand on emmène des milliers de personnes, des je ne sais plus combien de tonnes de fret à l'autre bout de la planète pour faire une course de 50 tours, c'est sûr que c'est un peu on va dire presque anachronique, même si c'est toujours le cas, mais ça me semble un peu loin des considérations de beaucoup de gens à l'heure actuelle.
6: En tout cas, ça a été un rêve de gosse. Vous gardez des bons souvenirs tout de même de cette époque, j'imagine. C'est assez grisant de vivre cela.
23: Tout à fait. C'était un métier passion. J'ai pris beaucoup de plaisir à parcourir un peu tous les grands prix, à côtoyer ce milieu qui fait rêver beaucoup de gens et qui m'a fait rêver.
6: Et ouais, de pouvoir échanger peut-être aussi avec des pilotes connus, ouais.
23: Ouais, ben j'ai forcément on travaillait en relation avec les pilotes, donc moi j'ai travaillé le plus longtemps avec Carlos Sainz Jr. et on a gardé de bons contacts, ouais.
6: Ouais. Et alors forcément encore des journées chargées aujourd'hui, mais voilà, vous restez sur l'exploitation, vous êtes aussi avec votre famille, ça j'imagine c'est forcément très très important. Vous regardez encore vous avez le temps de regarder les grands prix Formule 1 ou pas aujourd'hui?
23: Grâce à la technologie, hein, je les regarde souvent en replay, ou alors suivant comment je m'organise, des fois je peux les avoir sur le téléphone dans le tracteur, dans les champs, mais sinon c'est quand même souvent du replay, ouais.
6: Ouais, bah oui, en tout cas un grand merci.
23: J'en ai pas raté un depuis que j'ai arrêté, je pense.
6: Ah bah oui, bah, comme quoi la passion est bien sûr toujours là. Voilà. Et vous êtes donc aujourd'hui éleveur bovin, donc à la ferme du parc ancien ingénieur Formule 1. Vous êtes en Isère, du côté de la Motte d'Avillon, c'est au sud de Grenoble. Merci d'avoir été avec nous ce matin pour nous raconter un petit peu l'histoire de cette reconversion et ce parcours qui est le vôtre. Je vous souhaite une très belle journée, Simon Rebrayant.
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6: Et à 7h moins le quart, on fait un point sur les principaux titres de l'actualité du jour. Tout d'abord, le retour triomphal des joueurs du PSG hier dans la capitale sans incident majeur après des débordements la veille dans la nuit de samedi à dimanche. 781 personnes interpellées, 457 placées en garde à vue, de nombreux blessés également, 220 dont 8 grièvement, des violences jugées inqualifiables par Emmanuel Macron. Dans le Gers, Liana, collégienne de 11 ans, est portée disparue depuis vendredi après-midi. Elle a été aperçue pour la dernière fois à la sortie de son collège dans le véhicule d'un suspect de 41 ans. Ce dernier a été placé en garde à vue. Le 9e sommet annuel Choose France se tient aujourd'hui à Versailles. 200 patrons étrangers reçus par Emmanuel Macron. Le géant japonais SoftBank a annoncé un investissement à hauteur de 75 milliards d'euros dans un projet de data center dans les Hauts-de-France. Et puis parmi les changements du 1er juin, le SMIC qui va augmenter de 2,4% aujourd'hui pour tenter de suivre l'évolution de l'inflation. On en parle sur Sud Radio, sur les réseaux sociaux. Le député Carl Olive fait polémique après la diffusion de sa célébration du titre du PSG samedi soir. En effet, pour fêter la victoire des Parisiens, cet élu macroniste, connu pour être un grand passionné de football, a décidé de monter sur le capot d'une voiture. Et les réactions sont nombreuses sur les réseaux sociaux. Beaucoup d'internautes se disent choqués par cette célébration de la part d'un élu de la nation. C'est une honte, peut-on lire sur Twitter. Comment demander à des racailles de banlieue de se tenir correctement quand des élus se conduisent comme des racailles? L'eurodéputé RN Malika Sorel estime pour sa part que c'est indigne de la part d'un élu. Certains en appellent même à sa démission. Alors Carl Olive a pris la parole dans une vidéo diffusée sur ses réseaux sociaux. Il s'explique et il présente ses excuses.
0: Oui, samedi soir, dans l'euphorie de la victoire historique du Paris Saint-Germain, je suis monté quelques secondes sur le capot de la voiture d'un ami, Pascal. Était-ce la meilleure image à donner lorsque l'on est élu? Probablement pas. Pour quelques instants, eh bien, la passion a certainement pris le pas sur la raison. C'était sans doute un peu puéril, je le reconnais volontiers et je m'en excuse. Il n'y a eu ni dégradation, ni mise en danger de qui que ce soit, parce que l'ambiance était amicale, festive et bon enfant. Alors si certains ont pu être choqués par cette image, eh bien, je leur présente mes sincères excuses.
6: Et voilà pour les excuses et les explications donc de Carl Olive, le député macroniste, qui nous dira d'ailleurs dans quelques instants sur Sud Radio comment il a vécu toutes ces critiques, puisqu'il sera l'invité de Jacques Cardoz tout à l'heure. Jacques Cardoz qui remplace Patrick Roger ce matin à la matinale de Sud Radio. 6h48.
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7: Allez, une bonne idée et puis une bonne, un bon plan pour le pouvoir d'achat. L'opération Tous au restaurant fait son grand retour cette année. Le concept, il est simple. Un menu offert pour tout menu acheté. Près de d'un millier d'établissements participent à l'événement partout en France. Des plus grandes tables étoilées aux plus petits restaurants de quartier. L'opération est organisée par la plateforme de réservation The Fork. Elle débute aujourd'hui et va durer 2 semaines. Bonjour Damien Rodière.
17: Bonjour.
7: Et un grand merci d'être avec nous ce matin sur Sud Radio. Vous êtes le directeur général de The Fork qui a donc décidé de relancer cette opération Tous au restaurant. Elle avait disparu il y a quelques années, c'était en 2019. Pourquoi avait-elle été abandonnée cette opération et qu'est-ce qui vous a donné envie de la reprendre ?
17: Alors, on avait abandonné tout simplement parce qu'il y avait eu le Covid. Hein. C'était l'année suivante, c'était le Covid, donc on avait dû changer évidemment nos priorités, j'ai envie de dire. Et puis on a voulu la relancer parce qu'on voit bien qu'il y a ce besoin de donner envie aux gens de sortir de chez eux, d'aller se retrouver autour d'une table. Et puis les restaurants aussi, qui est un secteur qui est pas mal impacté par tout le contexte qu'on voit autour de nous. Et ce qu'on veut, c'est redynamiser tout ça, c'est créer une fête. Il y a la fête du cinéma. Il y a la fête de la musique bientôt et la restauration, la gastronomie, c'est quand même la deuxième plus grande fierté des Français. Il n'y a pas de fête chaque année qui permet de réunir tous les Français à table. Donc c'est ce qu'on a voulu relancer, voilà, cette idée qui avait été initiée en 2009 par Alain Ducasse et qui permet à tous les Français de découvrir, comme vous le disiez, c'est des petits bistrots de quartier jusqu'aux plus grandes tables étoilées. Il y en a 1000 cette année. Et ce qu'on veut, c'est qu'ils aillent se faire plaisir et qu'ils puissent découvrir toutes ces nouvelles gastronomies.
7: Oui, un menu offert pour tout menu acheté. Alors, parmi les grands chefs, on a notamment Thierry Marx, on a Hélène Darroze ou encore Anne-Sophie Pic, pour ne citer que. L'idée, c'est de donner véritablement l'opportunité à ceux qui n'ont pas forcément les moyens de manger une fois dans leur vie, au moins dans un restaurant étoilé, quoi.
17: Exactement. Alors une fois dans leur vie, et après pourquoi pas y retourner, puisque c'est vrai qu'aujourd'hui ce qu'on voit, c'est qu'il y a des Français, ils osent pas parfois passer le pas de la porte, ou des nouvelles générations. On vise aussi les jeunes et on les invite à oser pousser les portes de ces restaurants. C'est vrai que ça peut être onéreux. Donc là, c'est vraiment les restaurants qui accueillent cette clientèle, puisque c'est un menu acheté, un menu offert. Donc il y a moins de se faire plaisir, mais il y a moins surtout de découvrir peut-être des tables qu'on n'a pas l'habitude d'aller voir, des tables qu'on n'ose pas, dont on n'ose pas passer le pas de la porte, comme vous l'avez dit, on retrouve des chefs étoilés, vous avez les nouvelles générations comme des restaurants gastronomiques plus connus, voilà, Thierry Marx étant un des bons exemples, vous allez retrouver aussi des nouvelles tables comme la table de Pierre Chaumet, des jeunes chefs comme Denis Ambroisi, enfin voilà, il y en a vraiment pour tous les goûts.
7: Et l'opération, elle débute donc aujourd'hui, vous avez déjà ouvert les réservations il y a quelques jours,
17: ouais.
7: Ça donne quoi le succès, il est au rendez-vous déjà, Damien Rodière ?
17: Ouais, alors ce rendez-vous, on a ouvert effectivement les premières réservations. Vous pouvez aller déjeuner ou dîner au restaurant à partir d'aujourd'hui. C'est jusqu'au dimanche 14 juin. On a ouvert les réservations la semaine dernière et là, on a vu un boom très clair puisque même les restaurants et certains restaurateurs ont été assez surpris du volume de réservations. Donc ça cartonne. Donc moi, j'invite vraiment les gens qui souhaitent en profiter à pas attendre trop parce que là, les meilleures tables, elles sont parties assez vite, donc allez télécharger l'application The Fork et après vous aurez accès à toutes les tables qui participent à l'opération.
7: Donc c'est sur l'application qu'on peut avoir justement la liste de l'ensemble de ces
17: restaurants.
7: Ouais.
17: Il y en a sur toute la France et vous pouvez directement voir tous les restaurants qui participent.
7: Ouais. L'objectif, c'est d'inscrire l'événement dans la durée, de poursuivre. Vous parliez de la fête de la musique à venir, la fête du cinéma, c'est d'en faire une fête annuelle finalement.
17: Complètement. Ce qu'on veut, c'est vraiment, là, on s'est dit, on veut relancer l'opération, on l'avait pas fait pendant quelques années, mais ce qu'on veut, c'est l'inscrire dans le temps, c'est l'inscrire dans l'agenda de tous les Français, les restaurateurs. C'est même eux qui nous ont incités à relancer l'opération, puisque chaque année, on avait beaucoup de gens qui nous contactaient en nous demandant, mais quand est-ce qu'a lieu tout ce restaurant, que ce soit côté consommateur, restaurateur. Donc on a envie de pérenniser ça, on a envie en faire un moment festif, une fois dans l'année, où tous les gens peuvent se retrouver au restaurant. Et ce qu'on veut, c'est vraiment donner un moment aussi aux restaurateurs où on les met en lumière. C'est un moment où ils peuvent accueillir ce nouveau public pour leur faire découvrir leur cuisine, l'histoire de leur restaurant et avoir un moment un peu privilégié avec les Français. Voilà, c'est vraiment ça la volonté.
7: Oui, dans un contexte, vous le disiez, qui est compliqué, la fréquentation qui baisse dans les restaurants. On est à une baisse de 9% sur les 6 dernières années. Les fast-food, eux, qui n'ont jamais été aussi nombreux. Ça veut dire qu'il y a un vrai travail à faire à ce niveau-là, Damien Rodière.
17: Complètement. On voit que sur ces dernières années, notamment avec tout le contexte qu'on voit, il y a une baisse de la fréquentation dans les restaurants. Il y a de plus en plus de restaurants aussi qui mettent la clé sous la table. Et je parle là de la restauration traditionnelle à table. Donc il y a un vrai enjeu effectivement de faire revenir les Français au restaurant. Les restaurants en ont besoin, mais je crois que les Français aussi, ils ont besoin on a besoin de moments aussi où on se retrouve entre nous. On est beaucoup derrière nos écrans. On est beaucoup à surfer sur les réseaux sociaux, et je crois que la vraie vie, elle se passe aussi, elle se passe dehors. Et je crois que les restaurants, c'est des lieux de vie où on socialise, où on se retrouve, et je crois qu'on a besoin dans ce genre de contexte. Donc c'est ce qu'on veut créer aussi, c'est permettre aux gens, aux Français, de se retrouver physiquement autour de la table et de retrouver toute cette convivialité qu'on peut retrouver au restaurant et ces moments-là qui sont essentiels pour la société française, je crois.
7: Eh ben ouais, bien sûr, l'opération Tous au restaurant, un menu acheté, un menu offert, c'est partir d'aujourd'hui jusqu'au 14 juin prochain dans près de 1000 restaurants partout en France. Merci Damien Rodière, directeur général de The Fork, hein, c'est sur l'application que vous retrouverez l'ensemble des établissements partenaires, et vous pourrez donc réserver une table avec quelqu'un qui vous offrirait un menu. Voilà, merci à vous Damien Rodière et très bonne journée à vous. Il est 6h54, on revient dans un instant avec Jacques Cardoz qui s'installe dans le studio de Sud Radio.
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7: Et oui, lundi 1er juin, aujourd'hui il est 6h57, Patrick Roger, on le retrouvera jeudi pour l'heure. C'est Jacques Cardoz qui est avec nous, on est ravis de l'accueillir dans la matinale de Sud Radio. Bonjour Jacques.
2: Bonjour Benjamin, comment ça va ce matin?
7: Bah, très bien, et vous-même?
2: Bah écoutez, c'est parfait, on se réveille en douceur sur Sud Radio. Figurez-vous qu'on fête les Justins aujourd'hui. C'est aussi la journée mondiale des parents, alors bonne fête.
7: Bah, <voilà. rire>
2: Bonne fête à tous les parents. Alors écoutez, au menu, évidemment, on va revenir évidemment sur ce qui s'est passé ce week-end et ces violences. On parlera reconnaissance faciale, hein, parce que ça fait partie des bonnes idées des politiques pour tenter d'enrayer cette violence. Les Français sont-ils, autre sujet, aussi pauvres que les Américains du Mississippi, figurez-vous? Eh bien, c'est ce que prétend une nouvelle étude sur le sujet. Ce sera le thème de Drôle d'époque à 7h45. 8h15, grand invité de la matinale de Jean-François Aquili, c'est Éric Zemmour qui sera là dans le studio et qui restera avec nous. Et puis
7: qui était un peu bousculé d'ailleurs ce week-end par certains supporters du PSG, hein,
2: concerné directement par ce qui s'est passé, j'ai envie de dire physiquement, et puis également dans ses observations, puisque on sait qu'il est un observateur de la vie politique, et je suis sûr qu'il aura beaucoup de choses à dire sur ce qui s'est passé ce week-end. On parlera également des ZFE qui sont de retour et sont au menu de notre débat avec Jean-François tout à l'heure à 9h. Toujours est-il, mon cher Benjamin, que la France s'est fait remarquer partout dans le monde, hein. Il n'y a pas que Paris, Lyon, Bordeaux, Marseille, beaucoup de villes ont été touchées, on n'en a pas beaucoup parlé, mais 70 villes de France, y compris des villes moyennes, je pense à Agen, à Niort, à Angers, à Valenciennes, et alors c'est l'un de nos fils rouges ce matin. Faut-il instaurer la vidéoprotection les soirs de match, par exemple, pour tenter, alors, non pas effectivement, de prévenir les risques, mais peut-être de mieux sanctionner, et c'est ce qui permettra peut-être d'enrayer ce genre d'événement qui ponctue maintenant tous les grands rassemblements, et il faut dire que c'est assez insupportable. Faut-il instaurer le principe du casseur-payeur? Vous voyez, il y a beaucoup de questions, et puis le hashtag également, et sur X, on pose cette question de cette façon-là. Est-ce au PSG de régler les dégradations? Le PSG avait dit on paiera la pelouse du Champ de Mars si elle est dégradée, mais est-ce qu'il faut aller plus loin? Vous avez la parole, 0826 300 300, le menu est très riche, à tout de suite.
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2: Et pour l'heure, c'est l'heure du temps avec vous Rémi André, bonjour.
10: Bonjour Jacques, bonjour tout le monde.
2: Alors, à quoi faut-il s'attendre aujourd'hui?
10: Eh bien, c'est un temps plutôt... Alors, et attention, aujourd'hui, c'est le premier jour de l'été météorologique.
2: Ah.
10: Donc, oui, on l'a déjà eu l'été, je crois, la semaine dernière. Mais bon, cette semaine, cet été sera marqué d'une part par une belle journée, aujourd'hui, et ensuite, eh bien, une semaine qui sera un peu marquée par les précipitations, à commencer demain par une perturbation orageuse. Mais en attendant, profitons de cette belle journée d'aujourd'hui, certes avec quelques nuages, mais avec de la douceur, des températures ce matin, généralement comprise entre 9 degrés à Reims et plus de 20 degrés vers les bords de la Méditerranée. Et cet après-midi, 25 à 26 degrés à Paris, jusqu'à 31 degrés à Perpignan et Montpellier.
2: Il est 7 heures passées de 1 minute.
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2: Et c'est l'heure du journal avec vous, Laurie Leclerc. Bonjour.
11: Oh, bonjour Jacques, bonjour à tous.
2: Les joueurs du Paris Saint-Germain accueillis en grande pompe hier par leurs supporters, une soirée sans incident majeur dans la capitale, ce qui contraste avec l'après-match de samedi.
11: Les autres titres de l'actualité, une petite fille de 11 ans portée disparue dans le Gers, un homme de 41 ans est en garde à vue, probablement le dernier à avoir vu Liana à la sortie de son collège vendredi après-midi. Réunion d'urgence cet après-midi à l'ONU, demandée par la France pour Emmanuel Macron. Rien ne justifie les actions d'Israël au sud Liban. Et puis vous en parliez juste avant ce journal, c'est la journée mondiale des parents aujourd'hui, et justement un nouveau congé de naissance sera mis en place dans pile un mois, dès le 1er juillet.
2: 100 000 personnes au Champ de Mars, 47 000 au Parc des Princes, la capitale en fête hier soir pour célébrer les héros parisiens, leur retour de Budapest.
11: Des célébrations de la victoire du PSG en Ligue des Champions qui n'étaient pas du goût de tout le monde. Des commerçants près du Parc des Princes, des Champs-Élysées, mais également des amoureux du ballon rond impactés par les débordements de la veille n'avaient pas la tête à la fête, Quentin Barbaza.
0: poubelles calcinées, abribus et vitrines détruites. Autour de la porte de Saint-Cloud hier, on n'aurait pas dit qu'une victoire ait été célébrée. Pour Thierry, fleuriste, la fête a été gâchée, surtout financièrement.
4: C'est 1000 euros en moins, quoi. Chaque fois qu'il y a des matchs, c'est tendu. Il y a une ambiance assez malsaine qui se crée. Tout le monde est en train de montrer ses muscles, que ce soit la police ou que ce soit les manifestants.
0: Les actes de vandalisme ont éclipsé la joie des supporters. Noé était sur les Champs-Élysées avec sa famille pendant la finale.
6: Personnellement, j'ai pas du tout aimé. C'était vraiment que des affrontements avec les CRS. Il n'y avait aucune fête. Les casseurs n'avaient pas forcément des maillots de Paris. Enfin, c'était vraiment pour ça. C'était beaucoup de pétards, beaucoup de fumigènes.
0: Abel est serveur sur l'avenue. Il est désabusé de ces événements qui se répètent.
12: C'est des personnes qui profitent de ces manifestations-là pour casser, comme toutes les manifestations qu'il peut y avoir en France à longueur d'année. Les gens qui cassent tout ça, c'est pas des supporters qui sont là pour le PSG. Ils sont là juste pour casser.
0: Les célébrations d'hier au Champ de Mars ou au Parc des Princes ont mobilisé 8000 membres des forces de l'ordre avec un dispositif d'accès assez strict, comme l'explique Mickaël, présent avec ses trois enfants.
13: Il y avait des mouvements de foule un peu denses, un petit peu écartés, histoire justement de profiter un peu des écrans et de ne pas trop serrer des gens, parce que bon, effectivement, ils font pas forcément trop d'attention aux petits.
0: La fête a été historique pour les supporters du PSG, mais elle finit entachée à certains endroits de la capitale. Une personne à scooter est décédée, notamment sur le périphérique parisien.
11: Et plus de 450 gardes à vue ont suivi dans toute la France. Il y a 250 personnes qui seront jugées en comparution immédiate cet après-midi après ces violences jugées inqualifiables par Emmanuel Macron. Il s'est exprimé devant les joueurs et le staff parisien reçu hier soir à l'Élysée.
7: Dans le Gers, un homme est en garde à vue après la disparition vendredi d'une petite fille de 11 ans.
11: Liana a été aperçue pour la dernière fois à la sortie de son collège vendredi après-midi vers 15h à Fleurance, petite commune du Gers située à environ 80 km de Toulouse. Elle a été vue dans le véhicule d'un suspect dans la garde vue a été prolongé jusqu'à aujourd'hui. Un homme de 41 ans qui a expliqué l'avoir déposé à la piscine de la commune, mais ces informations sont jugées incohérentes et imprécises selon la procureure. Un important dispositif de recherche a mobilisé hier 400 personnes. Sud Radio, sur place à Florence, nous y reviendrons dans les prochaines éditions.
7: Un ostéopathe jugé aujourd'hui à Strasbourg, accusé de violences sexuelles sur 29 patientes.
11: Le procès s'ouvre devant la cour criminelle du Bas-Rhin pour cet homme de 37 ans mis en cause pour viol et agression sexuel. Ce praticien conteste tout caractère sexuel dans les gestes qui lui sont reprochés, Mathéo Lamblot.
14: Pendant près de deux semaines, la cour criminelle du Bas-Rhin va entendre les témoignages de 29 femmes. 8 d'entre elles accusent l'ostéopathe de viol, 21 d'agressions sexuelles commises lors de consultations entre 2014 et 2020. La première plainte remonte à 2018. Les plaignantes affirment avoir subi des attouchements ou des pénétrations sans justification médicale. L'accusé qui exerçait dans la périphérie de Strasbourg reconnaît certains gestes, mais assure qu'il relevait uniquement de sa pratique thérapeutique. Une ligne de défense contestée par plusieurs représentants de la profession qui rappellent que les touchers internes sont interdits en ostéopathie. Le procès doit se poursuivre jusqu'au 12 juin.
11: Les précisions sur cette affaire de Mathéo Lamblot.
7: À l'international, la situation au Liban inquiète. Un conseil de sécurité se tiendra cet après-midi à l'ONU sur demande de la France.
11: Rien ne justifie l'escalade majeure en cours au sud Liban, a déclaré hier Emmanuel Macron, alors qu'Israël revendique avoir pris la forteresse de Beaufort, fondée du temps des croisades au XIIe siècle dans le sud du Liban, un site hautement stratégique, selon Patrick Martin-Jeunier, professeur à Sciences Po Paris et spécialiste des relations internationales.
15: C'est aussi, cette forteresse a lieu d'une importance tout à fait stratégique. On a une vue assez importante sur la vallée de la Beka, premièrement, et deuxièmement, effectivement, c'est pas loin de la ville de Nabatieh. Nabatieh est quand même un centre économique important qui fait 75 000 habitants et certains maintenant estiment dans les cercles du pouvoir israélien qu'effectivement, à terme, eh bien, il pourrait y avoir une annexion de cette partie du sud Liban.
11: Et en ce qui concerne l'Iran, les États-Unis annoncent de nouvelles frappes dans le sud du pays ce week-end. Les gardiens de la révolution iranien ont déclaré avoir frappé une base américaine dans la région. L'armée du Koweït, elle, dit faire face à une attaque de missiles et de drones.
7: En France, parmi les changements du 1er juin, le SMIC augmente de 2,4% pour suivre l'inflation.
11: Le SMIC horaire brut passe de 12,02 € à 12,31 €, soit une hausse de 35 € brut par mois. Parmi les autres changements de ce 1er juin, le prix repère du gaz baisse de 4,8% pour 6 millions de foyers ayant souscrit à une offre indexée sur ce prix repère, soit en moyenne 1,26 € d'économie.
7: Autre changement, cette fois dès le 1er juillet, un nouveau congé de naissance qui va être mis en place.
11: Il vient d'être inscrit au journal officiel. Il vous faudra peut-être prévenir votre patron dans les prochains jours pour en profiter le mois prochain. Ce dispositif s'ajoute au congé maternité de 16 semaines pour les femmes, au congé paternité de 28 jours pour les hommes. Chacun des deux parents peut donc bénéficier d'un mois payé à 60%. 70% de son salaire, d'un deuxième mois payé à 60%, congé que les parents peuvent prendre séparément ou bien simultanément. Pour Jean-Luc Richard, démographe et maître de conférence à l'Université de Rennes, cette mesure ne devrait pas entraîner une hausse notable de la natalité en France, même si elle présente un réel intérêt.
3: Je pense une bonne chose et qui permet finalement qu'on ait des durées comparables justement à d'autres pays, en particulier les pays d'Europe du Nord qui ont développé ce qu'on appelle un welfare state qui permet aux parents de s'occuper de leurs enfants sans aussi perdre leur emploi finalement. Cette solution me semble relativement intéressante et aller dans le bon sens. Mais je ne pense pas que ça entraînera une remontée significative de la fécondité. Peut-être que ça fera remonter de 0,01 ou 0,02 enfants par femme.
11: Et la demande doit être formulée à l'employeur un mois avant le début du congé de naissance. Elle concerne les enfants nés depuis le 1er janvier 2026.
7: On termine avec le rugby. La clôture hier de l'avant-dernière journée de top 14. Le Racing 92 rejoint le top 6 après sa victoire contre Clermont.
11: Victoire bonifiée 41-13 pour le Racing qui espère désormais se qualifier pour les phases finales. À l'issue de sa prochaine rencontre pour la dernière journée de top 14, ce sera face au leader incontesté, le Stade Toulousain. L'UBB de son côté hier s'est incliné à Toulon 27-22, mais peut encore se qualifier pour les phases finales. Il y a seulement 2 points d'écart entre le Racing 92, 5e avec 69 points, La Rochelle, l'UBB et Clermont qui est 8e avec 67 points. Cette dernière journée de top 14, en tout cas, ce sera en multiplex samedi à 21h et évidemment à suivre sur Sud Radio.
7: Évidemment. Merci beaucoup Laurie Leclerc. On vous retrouve un petit peu plus tard pour d'autres informations. Soyez les bienvenus dans le grand matin de Sud Radio. Vous le savez, vous avez la parole sur Sud Radio et vous pouvez nous appeler à tout moment au 0826 300 300. On va notamment parler de reconnaissance faciale. Quelles sont les bonnes idées des politiques pour tenter d'enrayer cette violence que l'on a connue tout le week-end? On parlera de ces Français. Sont-ils aussi pauvres que les Américains du Mississippi? Ce sera la chronique de Philippe David tout à l'heure. Et puis, vous le savez, Éric Zemmour sera notre invité à 8h15. On parlera également des ZFE qui sont dont retour. Et ça, ce sera au menu de notre débat de 9h à 10h. Allez, c'est l'heure de jouer tout de suite sur Sud Radio. 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
14: Soyez les bienvenus sur Sud Radio. On va interroger un supporter un peu particulier, figurez-vous. Bah, ça a été l'actualité du week-end, hein. Vous l'avez évidemment suivi. Ce supporter un peu particulier, c'est un député. Un député qui n'a pas hésité à monter sur le capot d'une voiture. Ouh là là, mais c'est pas très bien ça, c'est pas bon pour l'image. Mais qu'est-ce qui lui a pris? Est-ce un moment d'égarement? Il est avec nous, c'est... Vous le connaissez, les auditeurs, vous le connaissez. Bonjour Carl-Olive.
15: Bonjour Jacques Cardoz.
14: Bon, j'ai un peu le sourire parce que bon, c'est pas tous les jours qu'on assiste à ce genre de scène. D'ailleurs, on va entendre. On entend ce moment où vous montez sur le capot d'une voiture. Comme beaucoup de gens, mais on peut évidemment pas cautionner ce genre d'acte. Et puis surtout, vous êtes député, vous êtes représentant du peuple et vous montez sur le capot d'une voiture. Je sais que vous avez le PSG au cœur et que sans doute que c'est la joie qui vous a envahi. Mais Carl-Olive, qu'est-ce qui s'est passé? C'était un moment d'égarement?
15: Oui, c'est un moment d'égarement que je regrette après tout parce qu'il se trouve que à aucun moment je me suis évidemment mis dans la peau de l'élu que je suis depuis 30 ans et des différents combats que je mène. C'est vrai que je suis et vous l'avez dit Jacques Cardoz, je suis un supporter du football et du sport en général et que je supporte le PSG comme j'ai supporté la semaine précédente l'équipe de Lens. Mais voilà, il y a des choses qui, même si ça dure 10 secondes, même s'il n'y a pas de dégradation, il n'y a pas de malveillance, je monte sur ce capot de la voiture d'un ami où je brandis la coupe et j'en redescends tout de suite, mais c'est pas bien. Je pense que là, pour le coup, la passion a vraiment pris le pas sur la raison et c'est pas une image à montrer. Je le regrette et c'est certainement un peu puéril et je m'excuse.
14: Et alors du coup, dès le lendemain, vous vous en êtes rendu compte? Qu'est-ce qui s'est passé? Vous avez eu des textos de vos collègues? Ce sont vos collègues ou bien c'est vous-même? Vous vous êtes dit, le lendemain matin, une fois que la folie est retombée, vous êtes dit, il va falloir que je fasse une vidéo, que je m'explique sur ce geste.
15: Oui, parce que j'ai bien vu que la polémique enflait et la moindre des choses c'était de présenter ses excuses et d'expliquer de remettre tout ça dans le contexte et évidemment que je retiens la magnifique soirée des supporters du Paris Saint-Germain, de l'organisation des forces de sécurité qui s'est parfaitement bien passée à Poissy. Ou ailleurs, vous voyez, 3 minutes après, je portais assistance à un jeune qui avait été oui. Lui renversé par un véhicule et ça prenait son cours. Voilà, mais il faut dire les choses. Ouais. C'est pas des choses à faire. Il faut être vigilant.
14: Et vous avez vu certainement, évidemment, que dans ces moments-là, il y a des réactions politiques très vives. On a vu le député LFI Adrien Clouet qui vous a lourdement critiqué sur X et qui dit les députés macronistes ne respectent rien et donne un exemple pitoyable. Qu'est-ce que vous lui répondez ? D'abord, est-ce que c'est un exemple pitoyable ?
15: D'abord, c'est encore une fois, on est dans le cadre du sport, ça ne se fait pas. Voilà, c'est 10 secondes. J'aurais finalement bien préféré ne pas monter sur cette voiture pendant 10 secondes. Encore une fois, hein, sans ma veillance, sans la mise en danger de qui que ce soit. C'était la voiture d'un ami qui était prévenu et voilà. Évidemment que derrière, j'ai tout de suite compris que on allait souffler sur les braises, tirer sur l'ambulance. Mais ça, pour le coup, effectivement, le statut d'élu est vite venu reprendre ses droits à côté du passionné de sport que je suis.
14: Du coup, je suis désolé, Carl Olive, mais je vais un peu surfer là-dessus, parce qu'évidemment, vous allez y avoir droit, vous allez avoir du mal à prôner la tolérance zéro après un tel geste, quand même.
15: C'est-à-dire que on a parfois, voilà, dans la vie des lâcher prise. Je suis un député, je suis aussi un supporter, et je suis un supporter qui prône encore une fois, je dirais, le rassemblement des jeunesses, et c'est ce que je m'évertue à faire. Je l'ai encore fait ce week-end avec des rassemblements que j'ai organisés à Poissy samedi matin, avec des lots que j'ai offerts à titre personnel. Voilà. Après, il faut être vigilant.
14: Vous comprenez que ça ait choqué quand même. Vous comprenez que ça ait choqué.
15: Oui,
14: j'imagine que vous avez vu les commentaires sur les réseaux.
15: Bien sûr. Ouais. Bon, après, encore une fois, c'est pas la première fois que je vois ce type de commentaires, et je peux les comprendre. Et encore une fois, si mon attitude a pu choquer, je m'en excuse, et c'est ce que j'ai fait. C'est pas la première fois qu'on va voir quelqu'un qui parfois a lâché prise, et ça a été le cas, et encore une fois je le regrette, mais je suis un passionné. Je vais pas me refaire.
14: Non, et puis ce qui est bien, c'est que vous vous défilez pas. Vous êtes à l'antenne de Sud Radio ce matin et vous vous en expliquez.
15: Oui, mais Jacques Cardo, c'est aussi normal. Et je pense que c'est aussi normal de encore une fois de
14: ça arrive de faire des erreurs. Voilà. Et du coup, alors, ce sera. Voilà.

0: Pas du tout pour m'excuser, mais on commence à se connaître un petit peu. Si ça avait pas été la voiture d'un ami, j'aurais jamais fait ça sans demander l'autorisation.
1: Bon, bien, voilà. Merci beaucoup, Carl Olive, d'avoir été en direct avec nous ce matin sur l'antenne de Sud Radio. Évidemment, ça fait partie des nombreux titres de la matinée. Tout de suite, justement, le rappel des titres avec ce retour.
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1: Avec ce retour triomphal des joueurs du PSG hier à Paris, sans incident majeur. Il faut le souligner. Après les débordements qu'on a connus tout au long du week-end et la veille, dans toute la France, avec 250 personnes qui seront jugées aujourd'hui en comparution immédiate sur les 457 qui ont été placées en garde à vue samedi, des violences jugées inqualifiables par Emmanuel Macron. Dans le Gers, Liana, collégienne de 11 ans, est portée disparue depuis vendredi après-midi. Elle a été aperçue pour la dernière fois à la sortie de son collège vers 15h dans le véhicule d'un suspect de 41 ans actuellement en garde à vue. Le 9e sommet annuel Choose France se tient aujourd'hui à Versailles. 200 patrons étrangers seront reçus par Emmanuel Macron. Le géant japonais SoftBank a annoncé un investissement pour un projet de data center dans les Hauts-de-France à hauteur de 75 milliards d'euros. Et puis, les traditionnels changements de fin de saison avec les changements du 1er juin, c'est une bonne nouvelle pour suivre l'inflation. Le SMIC augmente de 2,4%, soit une hausse de 35 euros brut par mois. Autre changement, le prix repère du gaz qui va baisser de 4,8% pour 6 millions de foyers, soit en moyenne 1,26 € d'économie. Et puis un mot de rugby, le rugby est beaucoup plus calme que le football, tant mieux. En clôture de l'avant-dernière journée du top 14, le Racing 92 rejoint le top 6 après sa victoire bonifiée hier contre Clermont, 41-13. L'UBB s'est incliné à Toulon, 27-22. Dernière journée de top 14 en multiplex, samedi à 21h à suivre sur Sud Radio. Et tout de suite, on est avec vous, Benjamin Glaise. Rebonjour.
3: Rebonjour, Jacques. Bonjour à tous.
1: Vous nous parlez de ces histoires qui font le tour des réseaux sociaux. Samedi, la soirée de rêve d'une jeune supportrice du PSG a viré au cauchemar.
4: Ouais, elle s'appelle Camille. Elle a 12 ans et elle est connue de nombreux fans du Paris Saint-Germain, des fans qui la soutiennent dans son combat contre une maladie rare, puisqu'elle est atteinte du syndrome de Wachterl, qui est à l'origine de lourdes malformations, notamment cardiaques. Pour la finale, elle avait été invitée au Parc des Princes avec son père pour assister à la retransmission de cette rencontre. Un moment de pur bonheur qui finalement a été gâché par les violences qui ont émaillé la capitale. Sur le chemin du retour, elle s'est retrouvée bien malgré elle au milieu des affrontements entre casseurs et forces de l'ordre. Elle a été gazée mais également visée par des tirs de mortier à ses côtés. Son père a tenté de la rassurer.
5: On arrête de pleurer, on voit le bon côté des choses. Deuxième victoire en Ligue des Champions. Ici c'est
6: Paris.
5: Voilà.
4: Bah, ici c'est Paris, en tout cas la vidéo a été vue des millions de fois sur Twitter. Le père de Camille, Sylvain Diff, raconte sur les réseaux sociaux qu'un groupe de pseudo-supporters les ont visés avec des mortiers délibérément. Ils ont vu que j'étais avec une enfant, mais ils ne visaient pas en l'air. S'en est suivi le gaz lacrymogène. Camille n'arrivait plus à respirer, ça lui piquait les yeux. On est parti en courant sans savoir où aller, poursuit Sylvain Diff. Elle pleurait, m'a dit « j'aurais jamais dû venir, je ne veux plus revenir ». S'il a décidé de publier sa vidéo, c'est dit-il parce qu'il était agacé de voir des publications disant que tout était génial, que tout se passait bien dans ces célébrations. Mais sa démarche, elle n'a pas plu à tout le monde, figurez-vous, puisqu'en retour de sa publication, de nombreux internautes l'ont insulté, lui reprochant d'être un mauvais père pour avoir emmené sa fille fêter comme ça. Eh bien, le titre des Parisiens, Sylvain Diff, qui leur a répondu, elle avait le droit d'être là et de profiter, elle aussi, de cette victoire. Une victoire dont elle se souviendra longtemps, Camille, pas pour les bonnes raisons, puisqu'elle a eu très, très peur ce soir-là.
1: Elle a eu très, très peur. Heureusement, elle va bien.
4: Oui,
1: elle va bien, mieux.
4: Effectivement.
1: Et ouais. Il faut absolument que ces scènes cessent. C'est absolument insupportable. Il ne peut plus se passer un grand événement dans ce pays sans que ce soit ponctué par des grands moments de violence comme ça. C'est notre fil rouge tout au long de la matinée. Merci Benjamin Glaise. C'est notre fil rouge tout au long de la matinée et vous n'hésitez pas à intervenir au 0826 300 300. On sera tout à l'heure avec un grand spécialiste de la sécurité. On passera au crible les mesures qui sont proposées par les hommes politiques pour tenter d'enrayer ces violences. On parle reconnaissance faciale, faut-il l'instaurer? Elle existe déjà en France, mais dans les aéroports, par exemple. La question que je lui poserais à ce spécialiste, c'est de savoir s'il ne faut pas instaurer la reconnaissance faciale. C'est ce que souhaite notamment Bruno Retailleau. Ben, par exemple, les soirs de match. Pourquoi pas les soirs de match pour essayer de limiter quand même ces grandes violences et ces scènes.

0: auquel on assiste complètement désabusé. Tiens d'ailleurs, ça fait partie des questions que vous pouvez vous poser. Vous nous appelez 0826 300 300. Est-ce que vous êtes désabusé? Est-ce que pour vous, on n'y arrivera pas, on n'arrivera pas à les enrayer, ces violences? Ce serait terrible de penser ça, mais c'est peut-être votre avis. Vous n'hésitez pas à nous appeler. Et puis, autre question, notamment sur les réseaux sociaux, le PSG doit-il payer pour ces dégradations? Parce qu'il faut bien que quelqu'un paye. Et si c'est pas le PSG, si c'est pas une structure privée, bah ce sera forcément le contribuable. Allez, à tout de suite.
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0: Soyez les bienvenus, il est 7h28, c'est quoi le problème? Le problème, eh bien le problème, c'est que c'est ce deuxième sacre du PSG en Ligue des Champions a malheureusement, Félix Mathieu, bonjour, été marqué par des violences lors des célébrations dans la nuit de samedi à dimanche.
17: 780 personnes interpellées rien qu'en France, soit une hausse de 32% par rapport à l'année dernière lors des célébrations de la première étoile. Parmi ces interpellations, 457 ont donné lieu à des gardes à vue, dont plus de 300 rien qu'à Paris. Le ministre de l'Intérieur note une recrudescence des tirs de mortiers d'artifice. 57 fonctionnaires de police et de gendarmerie blessés, parfois des blessures impressionnantes, ajoute Laurent Nunez. Alors, au-delà des policiers, les autorités recensent 219 participants blessés, dont 8 grièvement. Un jeune homme d'une vingtaine d'années est mort dans la nuit après avoir heurté en motocross des blocs de béton d'une bretelle de sortie du périphérique parisien. Par ailleurs, un jeune homme a été grièvement blessé au couteau par 4 individus dans le 16e arrondissement de Paris. La victime aurait été accusée de vol peu avant son agression.
0: Le président a réagi hier soir lors de la célébration du PSG à l'Élysée.
17: Oui, on ne veut plus voir ça, c'est pas le sport, pas le foot qu'on aime. Le président Macron parle de violence inqualifiable. Il en a profité évidemment pour remercier les policiers, les gendarmes. Il promet d'être intraitable avec les auteurs des violences qui ont été attrapées. Le président a même eu cette formule, hein, tout simplement, on en a ras-le-bol. De son côté, le maire de Paris condamne la mise en scène de ces débordements sur les réseaux sociaux. Des incidents en marge des grands événements, ça fait des siècles que ça existe, ajoute le maire de Paris, Emmanuel Grégoire. Mais là, selon lui, il y a une forme d'emballement, d'enchaînement et d'incitation sur les réseaux sociaux à faire n'importe quoi.
0: Et on en parlera dans C'est quoi le problème tout à l'heure chez Valérie Expert avec Christian Flèche, hein, ancien directeur de la police judiciaire de Paris. Merci Félix Mathieu. On passe à la météo.
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0: Bonjour Rémi André.
18: Bonjour Jacques, bonjour tout le monde.
0: Alors quel est le climat aujourd'hui? Doux, assez doux, hein. Il y a eu une petite baisse des températures je crois.
18: Alors oui, effectivement, alors on était dans l'exagération la semaine dernière, donc nous avons un temps à peu près normal pour un début d'été météorologique avec des températures ce matin qui vont de 9 à 21 degrés en général, et puis ces températures dans l'après-midi pourront atteindre les 24 à 26 degrés sur la moitié nord, on pourrait même atteindre les 25 à 26 degrés sur le bassin parisien, on atteindra les 30 à 33 degrés notamment sur le Languedoc du côté de Montpellier mais aussi sur Perpignan, des températures donc qui peuvent on va dire aujourd'hui être d'un niveau estival, mais avec une belle journée, même si on a des passages nuageux. Car, à partir de ce soir, des nuages arrivent par la Bretagne, c'est une perturbation que l'on retrouvera demain.
0: Bon réveil à tous et soyez les bienvenus sur Sud Radio, il est 7h30.
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0: Les trois grands titres de l'actualité avec vous, Laurie Leclerc. Bonjour.
19: Bonjour. Près de 800 interpellations samedi soir dans toute la France durant cette célébration de la victoire du PSG. 250 personnes seront jugées aujourd'hui en comparution immédiate. Plus aucun signe de la petite Liana, 11 ans, disparue vendredi après-midi dans le Gers. Un homme est actuellement en garde à vue. Et puis le sommet Choose France s'ouvre aujourd'hui. Il s'annonce historique selon l'Elysée.
0: Pas d'incident majeur hier soir pour le retour des joueurs du Paris Saint-Germain dans la capitale.
19: Et oui, Jacques, c'est une soirée qui contraste avec celle de samedi. Hier, seuls des supporters ont essayé de s'introduire de force dans l'enceinte du Parc des Princes où les célébrations ont eu lieu devant plus de 40 000 spectateurs. La veille, selon un dernier bilan du ministre de l'Intérieur Laurent Nunez, 780 personnes ont été interpellées. Un chiffre en hausse de 32% par rapport aux célébrations de l'année 2025, dont 457 ont été placés en garde à vue. Et aujourd'hui, ce seront 250 personnes qui seront jugées en comparution immédiate. Ces débordements qui sont une triste réalité à laquelle est habitué Axel Ronde, porte-parole du syndicat CFTC Police.
20: Ça n'en finit jamais. Les fonctionnaires de police sont toujours pris à partie violemment par des groupes qui veulent à tout prix en découdre avec les forces de l'ordre. Ce ne sont absolument pas des supporters de quoi que ce soit, à part des supporters de la casse et de la violence envers les forces de l'ordre. C'est eux qui ont, si vous voulez, la suprématie du terrain, alors que ça devrait être le contraire, que ça devrait être les forces de l'ordre.
19: Et des violences incondamnées hier soir par Emmanuel Macron qui s'est exprimé devant les joueurs et le staff parisien à l'Élysée. Il les a jugés inqualifiables.
0: Et cette initiative maintenant, Laurie, cette plante pour sauver les côtes françaises de l'érosion, voilà qui nous fait passer des violences à l'érosion et cette idée que l'on retrouve notamment du côté de Marseille.
19: Et oui, la cité phocéenne qui a peut-être trouvé la solution pour contrer l'érosion du littoral qui concerne l'ensemble de nos côtes, se servir d'une plante sous-marine bien connue en Méditerranée, la posidonie, dont les herbes sont volontairement laissées sur les plages pour piéger le sable, expérimentation qui a commencé l'été dernier et qui est reconduite cette année, Lionel Maillet.
21: Ça n'a pas échappé aux habitués.
22: Au plus ça va, au plus ça se rétrécit, quoi.
21: Au fil du temps, la mer gagne du terrain sur cette plage de la Pointe Rouge.
22: Parce qu'il y a des endroits où on passait à pied, maintenant il y a de l'eau.
23: Là-bas, au bout, vous aviez un restaurant. Il a été envahi par l'eau. En plus, vous avez des terrasses qui bouffent la moitié de la plage. Il y en a une autre qui s'installe. Il n'y a plus de place pour les baigneurs, quoi.
21: Pour tenter de ralentir l'érosion, la solution est à portée de main, ou plutôt de tractopelle. L'idée est de retenir le sable avec une herbe marine. L'adjoint à la biodiversité, Hervé Manchon.
24: On est en train de mettre des couches d'herbes mortes de posidonie sous des couches de sable. Et les mille feuilles de posidonie freinent la violence des houles et donc elles emportent moins de sable au large.
21: L'expérimentation menée sur quatre plages marseillaises semble porter ses fruits.
24: On a gagné des mètres carrés sur la plage du Prophète. Ce n'est plus la mer qui avance sur la plage, mais c'est la plage qui avance sur la mer.
21: Revers de la médaille, la posidonie colle aux pieds, forme des banquettes peu ragoûtantes qui rendent difficile l'accès à la mer.
23: Pour traverser, l'autre fois, je me suis retrouvé de l'eau jusqu'à la poitrine. Donc donc c'est pas très agréable. Celui qui a des kayaks, là-bas, il n'y a plus personne qui vient, parce que les gens sont obligés de plonger dans la Posidonie pour pouvoir prendre le kayak.
21: La mairie dit malgré tout constater une évolution des mentalités. Elle va dépenser 300 000 euros pour généraliser la mesure.
19: Un reportage Sud Radio de Lionel Maillet.
0: Le sommet Choose France se tient aujourd'hui à Versailles avec déjà une promesse de 75 milliards d'euros d'investissement.
19: Un 9e sommet annuel organisé au château de Versailles où Emmanuel Macron va recevoir 200 patrons étrangers pour les insister à investir dans l'Hexagone. Et parmi les promesses, le géant japonais SoftBank a annoncé un investissement colossal pour un projet de data center dans les Hauts-de-France à hauteur de 45 milliards d'euros d'ici 2031 et même à terme 75 milliards d'euros.
0: Dans le Gers, Liana, 11 ans, est portée disparue depuis vendredi après-midi. Un homme de 41 ans a été placé en garde à vue.
19: Une affaire que l'on suit sur Sud Radio et que l'on continuera à suivre. Nous étions sur place hier à Fleurance, là où la petite fille a été vue pour la dernière fois. Petite fille qui a été aperçue à la sortie de son collège vendredi vers 15h. Elle se serait trouvée dans le véhicule d'un suspect, un homme de 41 ans dont la garde à vue a été prolongée. Il a expliqué l'avoir déposée à la piscine de la commune. On y reviendra en détail avec l'émotion de la maman de la petite Liana dans le journal de 8h.
0: Et on termine avec un mot de tennis. L'histoire continue pour la Française Diane Paris à Roland-Garros qui est en 8e de finale aujourd'hui.
19: La dernière Française en lice, 92e joueuse mondiale qui affrontera à la mi-journée la Polonaise Maja Jawalińska qui est 114e joueuse mondiale pour une place en quart de finale. La surprise a été hier, l'élimination dès le 3e tour d'Iga Świątek, quadruple lauréate de Roland-Garros.
0: Merci Laurie Leclerc. À tout à l'heure à 8h pour d'autres informations.
19: À tout à l'heure.
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0: Avec vous, Christophe Debien, bonjour. Ce matin, vous vouliez nous parler d'une technologie qui pourrait, à terme, nous permettre de faire des économies de carburant. Tiens.
2: À contre-courant des idées reçues, injecter de l'eau dans un moteur pourrait permettre de consommer moins de carburant. Et oui, une technologie déjà explorée par des constructeurs comme BMW ou Porsche et utilisée depuis plus de 15 ans par certains professionnels du transport. En 2026, l'entreprise Hybrido veut accélérer son développement en Europe avec le système Eco-Low, commercialisé sous la marque Hybrid for All. Objectif, réduire les coûts d'exploitation des flottes et prolonger la durée de vie des moteurs thermiques. Ce dispositif permettrait donc de diminuer la consommation de carburant et d'améliorer la souplesse des moteurs. Une innovation qui pourrait bien entendu relancer le débat sur l'avenir du moteur thermique dans les transports.
0: Vous êtes sur Sud Radio, soyez les bienvenus tout au long de la matinée. On va parler de cette reconnaissance faciale et des bonnes idées des politiques pour tenter d'enrayer cette violence. Dans un instant, ce sera également la chronique de Philippe André avec les Français. Sont-ils pauvres? Sont-ils aussi pauvres que les Américains du Mississippi, comme le prétend une nouvelle étude sur le sujet, une étude assez choc. Et puis tout à l'heure, à 8h15, le grand invité de Jean-François Achilly sera Éric Zemmour, invité à 8h15. Et puis dans son débat, juste après, il reviendra, Jean-François Achilly, sur les ZFE qui sont de retour et sont donc au menu de cette matinale. Mais vous l'avez compris, une matinale qui est marquée par les événements que l'on a pu connaître tout au long du week-end. Allez, c'est l'heure de jouer également sur Sud Radio. 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Juste avant cela, eh bien, on va vous expliquer et on va revenir sur ces violences qui ont émaillé tout le week-end à Paris et en région parisienne juste après ça.
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0: Soyez les bienvenus de retour dans le studio de Sud Radio, il est 7h42, bonne journée à tous, on est le 1er juin, c'est la fête des parents, figurez-vous, aujourd'hui, alors bonne fête à tous les parents. Dans un instant, on sera avec Philippe David pour Drôle d'époque, qui nous raconte cette nouvelle étude incroyable sur l'état de pauvreté, quand même, il faut bien le dire, des Français qui désormais sont comparés au même niveau de vie que ceux du Mississippi. On verra si c'est aussi simple que ça avec l'ami Philippe David, mais évidemment, tout au long de la matinée, et vous le savez, c'est d'ailleurs le fil rouge, vous pouvez nous appeler au 0826 300 300, vous avez sans doute été choqués comme nous par les nombreuses images, et puis tous ces moments de débordement. Je rappelle quand même le bilan, hein, on aurait tendance à banaliser, mais un mort ce week-end après la finale de la Ligue des Champions, un mort à Paris, 219 blessés, 780 interpellés, 2000 contrôles, 22 000 policiers. Alors moi, il y a un chiffre qui m'a impressionné, c'est qu'il y a eu 2000 contrôles avant même que le début du match commence. Alors voilà qui est nouveau maintenant, on commence à se taper dessus avant même que le match de foot commence. Il est avec nous, on est avec Philippe Cholous, qui est spécialiste en maintien de l'ordre et auteur de L'Ordre pour la Liberté, parce que évidemment, bonjour Philippe Cholous, on se pose la question sur Sud Radio de savoir comment peut-on enrayer, quelles sont les bonnes idées qui pourraient être mises en place. Évidemment, c'est un peu le festival en ce moment et on risque de l'entendre dans les jours prochains. Les hommes politiques ont tous une bonne idée. Alors commençons par celle de Monsieur Retailleau, et c'est une idée qu'on a et qu'on vous interroge hein, sur Sud Radio, sur cette idée, et notamment sur la technologie de la reconnaissance faciale. Est-ce que ce serait possible à mettre en place, Philippe Cholous, et est-ce qu'on peut imaginer une reconnaissance faciale efficace, par exemple, les soirs de match?
32: Alors bonjour monsieur. Oui, alors d'abord, en premier lieu, je crois que on a affaire à une tendance de fond, donc faut pas s'imaginer qu'on va régler le problème avec une solution miracle ou à l'instant T. C'est un peu comme le problème des hooligans, c'est ce type de violence, c'est sur la durée, par la judiciarisation qu'on y arrivera. S'agissant des solutions technologiques, je crois que c'est inéluctable. C'est-à-dire que la technologie, elle est là, elle doit être évidemment fortement encadrée, parce que ça pose des problèmes de liberté publique, mais on peut pas être dans un monde où tout le monde disposerait de ce type de technologie pour ouvrir son téléphone, pour entrer dans son entreprise, et que seules les forces de l'ordre ou le gouvernement ne puisse pas l'utiliser. Alors évidemment, de manière très très encadrée. Et dernière chose, c'est que si on n'encadre pas, de toute façon, ça se fera d'une manière ou d'une autre.
0: Mais
32: je crois que la technologie est là et que c'est à explorer.
0: Voilà. Techniquement, c'est ça qui est intéressant. Est-ce que techniquement, c'est suffisamment efficace, notamment pour définir ensuite une responsabilité financière solidaire? Parce que si on reconnaît les auteurs des troubles, on peut imaginer évidemment que derrière, il y a une judiciarisation plus rapide.
32: Alors moi je rapproche un peu ça de, vous savez, les écrans de surveillance pour les, par exemple pour protéger une entreprise. Au départ on avait toutes les caméras qui filmaient tout, et maintenant on a des caméras qui ne filment pas mais simplement qui s'allument lorsqu'il y a un mouvement ou lorsqu'il y a un comportement atypique. Voilà. Voilà, c'est ce type de solution qui convient d'explorer, c'est-à-dire que c'est pas de ficher tout le monde et tout, mais voilà, bien si sûr. On voit quelqu'un qui prend les exactions, là il y a prise de reconnaissance et puis après on peut suivre cet individu. C'est ce type de solution qu'il faut explorer, qui ont déjà été expérimentées, qui restent évidemment à parfaire.
0: Bien sûr.
32: Évidemment, ce sera un type de solution. Évidemment, le danger, c'est de tomber dans une, je dirais, dans une surveillance permanente à la chinoise, et ça, c'est hors de question. Mais on parle de deux choses distinctes.
0: Bien sûr, d'autant qu'il y a suffisamment de matchs de football dans l'année pour essayer de la tester. Rachida Dati, elle veut des zones sécurisées et l'interdiction d'accès aux zones commerciales après la fermeture de ces enseignes. Qu'est-ce que vous en pensez?
32: Je pense que c'est un constat d'échec. C'est-à-dire que, oui, bien évidemment, je pense que, par exemple, là, pour la finale de la Coupe d'Europe, c'était vraiment prévisible parce qu'on avait eu la demi-finale. Donc là on peut avoir des mesures d'exception. Voilà, maintenant, on peut pas commencer à rentrer dans ce type de mesures de manière permanente, donc des mesures type JO, bon, pour des événements, de grands événements, même si c'est déplorable. Mais je crois que il faut pas commencer à rentrer là-dedans. Je crois que la solution de ce phénomène, ce sera à long terme. C'est par la judiciarisation, c'est par la, si vous voulez, des sanctions pénales, financières, qu'on arrivera à redresser la situation.
0: Justement,
32: et ce sera pas
0: justement un dernier mot là-dessus, parce qu'on est malheureusement pris par le temps. Vous dites la répression. Ça n'est pas un gros mot, c'est tout à fait faisable. Non. Il faut aller plus loin, plus fort sur les sanctions. C'est ce que vous attendez.
32: Oui. Moi, je crois que, si vous voulez, quand j'avais fait mes stages commando au début de carrière militaire, j'avais un instructeur qui nous avait dit, on ne se souvient jamais vraiment que de ce qui fait mal. Mais c'est un peu vrai. On ne se souvient jamais vraiment de ce qui fait mal. Je crois qu'il faut une judiciarisation, je veux dire, intelligente. Alors, ça nécessite des efforts de la part de la magistrature, mais aussi des policiers, pour amener les preuves, d'où l'intérêt des solutions technologiques, mais qui a que par la responsabilisation individuelle et au long terme, qu'on arrivera à régler cette situation. On a réussi pour les hooligans, pour le hooliganisme.
0: Absolument.
32: Donc, pourquoi on n'y arriverait pas pour ce type de... Mais en revanche, et c'est une petite critique vis-à-vis des hommes politiques que je n'ai pas jugé, mais quand les gens disent « cherche la solution miracle » en disant « il y a qu'à, faut que... » Non, il faudra plusieurs années pour redresser cette situation. On a pris de très très mauvaises habitudes. Voilà.
0: On a pris de mauvaises habitudes, mais et c'est ce que vous nous dites ce matin. Merci beaucoup Philippe Cholouz, vous êtes spécialiste en maintien de l'ordre et auteur de « L'ordre pour la liberté » aux éditions La Vauzelle. Et vous nous le dites, ça n'est pas irréversible. On peut très bien réussir à mettre fin à ces violences parce que, et on aurait tendance à l'oublier, on se souvient de ces périodes dans les années 90-2000 avec des hooligans et on a réussi à y mettre fin. Il y avait des hooligans dans un certain nombre de stades en France. Ça n'est plus le cas aujourd'hui. Et puis rappelons que ces violences, on ne les voit pas dans d'autres pays européens. Allez, on passe à la chronique de Philippe David qui est avec nous dans ce studio. Bonjour, comment allez-vous mon cher Philippe?
7: Très bien, et vous?
0: Alors vous allez nous faire voyager sur un tout autre sujet ce matin puisque vous attirez notre attention sur cette étude qui montre que les Français ou des Français seraient aujourd'hui à un niveau de pauvreté semblable à celui aux habitants du Mississippi.
7: Oui Jacques, on voyage de l'autre côté de l'Atlantique aux USA, pas pour vous parler de Trump mais pour un chiffre terrible pour nous Français.
0: Lequel?
7: Un chiffre dévoilé par le Washington Post la semaine dernière. Le PIB par habitant de l'État du Mississippi est aujourd'hui plus élevé que le PIB français par habitant. Mais assez nettement quand même.
0: D'accord.
7: 55 876 $ contre 46 103 pour la France. En clair, un habitant du Mississippi est 20% plus riche qu'un Français. Jusque-là, vous dites tant mieux pour les habitants du Mississippi. Mais le problème, c'est que c'est l'État américain le plus pauvre par habitant et que désormais, les Français font figure de pauvres pour les plus pauvres des Américains.
0: Est-ce vraiment une chute de la France ou une montée en puissance des USA ?
7: Alors, aucun doute, il s'agit non pas d'un déclin français, mais d'un naufrage français. Pas dans les eaux du Mississippi, qui sont profondes, mais pas tant que ça, mais plutôt dans la fosse des Mariannes, qui est le point le plus profond de la planète, dans l'océan Pacifique. Retour 46 ans en arrière, en 1980. Le PIB par habitant était de 12 575 $ par Américain, de 12 565 $ par Français. En clair, le niveau de vie des Français était parfaitement équivalent à celui des Américains, avec un avantage majeur pour les Français que les Américains n'avaient pas, une protection sociale de très haut niveau. 46 ans plus tard, le PIB français est donc de 46 000 $, mais le PIB américain est de 84 000 $, un peu plus de 84 000 $ en clair. Les Français étaient aussi riches que les Américains il y a moins d'un demi-siècle. Aujourd'hui, ils sont deux fois moins riches.
0: Et alors, comment on en est arrivé là, Philippe ?
7: Eh bien, nous étions en 1980 et après 1980, il y a eu 1981.
0: Oui.
7: Reagan arrive au pouvoir aux USA le 20 janvier et Mitterrand en France le 10 mai. Et les deux pays vont avoir des politiques économiques radicalement inverses. Libéralisation massive aux USA, étatisation massive en France avec nationalisation en veux-tu en voilà, hausse constante du nombre de fonctionnaires et de la dépense publique, un cercle vertueux contre un cercle vicieux. Pourtant, à l'époque, tous les observateurs se moquaient de cet inculte de Reagan qu'il traitait de cow-boy et on s'en sait Mitterrand.
0: Mais il n'y a pas eu que ça, Philippe.
7: Non, seconde rupture 1992 avec le vote de Maastricht et l'arrivée de l'euro 10 ans plus tard. Un euro qui est le marque qui a changé de nom puisqu'il est fait par l'Allemagne pour les entreprises allemandes. Un euro que le FMI considérait dans une étude publiée au printemps 2017 comme sous-évalué de 18% pour l'Allemagne et surévalué de 6,7% pour la France. En clair, c'est un produit dopant pour l'Allemagne, un produit handicapant pour la France et on comprend mieux quand on ajoute à tout cela l'arrivée en puissance de la Chine dans l'économie mondiale, la désindustrialisation massive que nous avons subie. Si vous ajoutez à cela le surnormage par l'État et ses agences, c'est le coup de grâce pour nos industriels et nos agriculteurs. Notre agriculture s'est elle aussi effondrée depuis 1980, d'où l'effondrement de la France par rapport aux USA et aux autres pays en termes de PIB par habitant.
0: En conclusion, Philippe ?
7: Eh bien, il y a 46 ans, les Français étaient aussi riches que les New-Yorkais ou les Californiens.
0: Ah oui.
7: Ils sont aujourd'hui plus pauvres que les habitants du Mississippi. Il y a quelques années, Emmanuel Macron a dit que la Seine-Saint-Denis était la Californie de la France. Sachant que la Seine-Saint-Denis est le plus pauvre des départements français et la Californie un des États américains les plus riches, on peut franchement craindre le pire pour l'avenir. Drôle d'époque.
0: Oui, drôle d'époque. Merci Philippe David. En tous les cas, le niveau de vie, bah voilà un des thèmes peut-être dont vous allez parler. Jean-François Aquili, bonjour. Jean-François est dans ce studio.
2: Bonjour Jacques.
0: Puisque ce matin, vous recevez Éric Zemmour, c'est la grande interview à 8h15.
2: Oui, le président de Reconquête qui publie chez Fayard Pluriel sa nouvelle édition du best-seller de 2014, le suicide français. Alors, on va l'interroger évidemment sur ce qui s'est passé samedi soir après la victoire du PSG.
0: Lui-même a été violenté. Hein.
2: Oui, il y a une vidéo qui tourne beaucoup là-dessus. Lui-même qui dit « Tous les sujets que j'ai traités dans ce livre se retrouvent aujourd'hui au cœur de l'actualité ».
0: Bon, eh ben écoutez, ce sera à 8h15 effectivement à suivre, interview évidemment très attendue dans le contexte actuel on vous donne rendez-vous à 8h15, à tout de suite.
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0: Soyez les bienvenus sur Sud Radio et vous nous appelez au 0826-300-300, vous le savez. Le fil rouge ce matin, c'est beaucoup les violences qui ont entouré le match du PSG ce week-end. Tout à l'heure, à 8h08, on sera avec Éric Revel qui se demandera si le match Attal-Philippe ne pourrait pas finalement profiter à Mélenchon. Et puis tout à l'heure, à 8h15, Éric Zemmour sera l'invité de Jean-François Akili, président de Reconquête. Éric Zemmour lui-même, d'ailleurs, pris à parti en marge du match ce week-end. Et pour l'heure, un petit peu de sourire quand même dans ce monde de brut. Bonjour Régis, c'est l'heure de Maillot Réveil.
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38: Bonjour Jacques, et bienvenue Jacques. Alors, pour éviter les rumeurs, je rassure tout de suite les auditeurs, Patrick Roger va très bien,
0: oui.
38: La canicule est terminée, Patrick a été parfaitement hydraté, lavé et ventilé, il est actuellement en convalescence chez un ami qui tient un hôtel à Lille-sur-la-Sorgue, un certain Patrick Bruel.
0: Je suis pas sûr que ce soit l'endroit où il faille aller en ce moment.
38: Non, aux dernières nouvelles, il sortait du salon de massage. Il aurait demandé une formule récupération après épisode climatique. Il m'a envoyé une photo. Il est très en forme, hein. Très en forme. Ouais. Hein. Profite Patrick, profite. Allez Jacques, je vous rends la parole.
0: C'était une doudoune sans manche, dites-moi, qu'il avait.
38: Oui, bon. C'était étonnant, mais sans slip, ça devient un concept. Alors, mais voilà.
0: Alors, bon, merci Régis pour ces précisions utiles. Oui. Mais dites-moi, ce matin, Vous vouliez surtout revenir sur la victoire historique du PSG en Ligue des Champions. Mon Dieu, mais quelle émotion!
38: Ah oui Jacques, j'ai fondu en larmes au coup de sifflet final.
0: Ah bon, pourquoi? La joie?
38: Non, le désespoir, j'avais garé ma voiture sur les Champs-Élysées.
0: Voilà.
38: Je l'ai récupérée hier, disons, c'est la première fois qu'une Clio se transforme spontanément en cendrier municipal.
0: Ouais.
38: Ah, c'était beau, hein. J'ai les stats de samedi soir, vous savez qu'il y a eu plus de tirs cadrés sur les Champs-Élysées que sur la pelouse de Budapest. Hein, c'est formidable. Moi, j'ai vu des gamins tirer des mortiers sur des Vélib avec la précision d'un ballon d'or.
0: Ouais.
38: Alors, on a peut-être un déficit d'ingénieurs dans ce pays, mais on a un réservoir de numéro 9 en Ile-de-France.
0: Ah bon ?
38: 780 interpellations, ouais, c'est la première fois que le PSG recrute autant de monde en une seule soirée. Quoi. Mais au fond, je vais vous faire une confidence, ce qui me surprend le plus dans cette soirée foot, c'est pas les émeutes, on a l'habitude, hein, c'est notre fond d'écran habituel. Non, ce qui me trouble le plus, finalement, c'est la victoire du PSG.
0: Ah bon ?
38: On perd tous nos repères français. Je veux dire, depuis 40 ans, on savait comment fonctionnait ce pays. Le PSG perdait l'Europe, les Français perdaient Roland-Garros, l'État perdait de l'argent, la SNCF perdait du temps. Oui. C'était rassurant, c'était la France, c'était notre patrimoine. Et là, paf, deux leads de champions de suite, deux. Je veux dire, à ce rythme-là, l'an prochain, on va avoir un budget à l'équilibre, un Français en demi-finale de Roland-Garros et Yannick Noah qui remporte l'Eurovision.
0: Bon bah finalement, les incidents vous ont rassuré avec tout ça.
38: Ben exactement, Jacques. Le temps d'un match, j'ai cru que la France changeait. Et puis j'ai vu les vitrines exploser, les voitures brûler, les pillages. Et là, je me suis dit, enfin, le désordre républicain est rétabli. Voilà la France éternelle. Allez, à demain.
0: Magnifique. Magnifique. Merci Régis, merci pour ce maillot réveil autour du PSG avec un peu de sourire, ça nous fait du bien. À suivre évidemment la météo, le journal tout à l'heure, Éric Revel qui reviendra donc sur ce duel Mano-Philippe qui pourrait bénéficier à Mélenchon. On ouvrira une page politique puisque Éric Zemmour sera dans le studio de Sud Radio et évidemment Éric Zemmour, Jean-François Aquili le disait il y a un instant, qui estime que tout ce qui se passe aujourd'hui d'une certaine façon lui donne raison. À tout de suite.
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0: Bonjour. Alors dites-moi, Rémi, il fait beau et un peu moins chaud, c'est parfait ça.
2: Oui Jacques, il faut en profiter car non seulement c'est le premier jour de l'été météorologique, mais c'est aussi le premier jour de cette semaine, le premier jour du mois, et le plus beau jour de la semaine, car à partir de demain, perturbation. Donc demain, perturbation jeudi, un vendredi plus frais, donc profitons bien de cette journée, avec des températures ce matin qui se sont rafraîchies jusqu'à 9 degrés du côté de Reims, toujours plus de 20 degrés vers la Méditerranée. Cet après-midi, eh bien certes, des passages nuageux, mais également du soleil et des températures qui pourront atteindre 25 à 26 degrés à Paris jusqu'à 31 degrés à Montpellier. Attention, ce soir, une nouvelle perturbation arrive par la Bretagne. C'est donc elle qui nous concernera demain.
0: Il est 8h passé de 1 minute.
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0: C'est l'heure du journal avec vous, Laurie Leclerc. Bonjour.
7: Bonjour Jacques, bonjour à tous.
0: Disparition inquiétante dans le Gers. La petite Liana n'a plus donné signe de vie depuis vendredi. Un homme est en garde à vue. Une grande opération de recherche a eu lieu hier. Reportage dès le début de ce journal. Quels sont les autres titres de l'actualité ?
7: Les joueurs du PSG acclamés hier à leur retour dans la capitale. Une soirée festive qui contraste avec les incidents de samedi soir. Près de 900 personnes ont été interpellées dans toute la France. Le sommet Choose France se tient aujourd'hui à Versailles. De son grand patron invité par Emmanuel Macron et déjà une promesse en investissement de 75 milliards d'euros. Et puis les changements du 1er juin, parmi eux le SMIC qui augmente plus de 35 euros brut par mois dès aujourd'hui.
0: Dans le Gers, la garde à vue est prolongée pour un homme, principal suspect dans la disparition de Liana. Elle a 11 ans. C'était vendredi à la sortie de son collège.
7: Liana a disparu à Florence dans l'après-midi de vendredi. Elle aurait été vue en voiture avec cet homme qu'elle connaissait. Lui affirme avoir déposé la collégienne à la piscine de la commune. Mais depuis, plus aucun signe de vie. Le parquet a ouvert une enquête pour enlèvement et séquestration hier toute la journée. Les recherches se sont poursuivies, notamment avec une battue citoyenne à Florence où vous êtes rendue, Christine.
8: Jusque tard hier soir, par petits groupes à Florence, les bénévoles rentrent de plusieurs heures de recherche.
9: Inquiet, touché par tout ça, ouais, mais c'est normal, elle avait 11 ans, quoi.
8: Champs, bordure de cours d'eau, bosquets, tout est passé au peigne fin.
10: Les gens de la commune qui étaient là ont fait ce qu'ils pouvaient, mais ce que je trouve décevant, c'est que hier, il y avait 22 000 CRS et gendarmes à Paris au Stade de France, et là, il manque un peu l'armée, quoi, surtout là où on est passé, quoi. C'était assez escarpé, quoi.
8: Plus de 250 personnes se sont portées volontaires pour retrouver Liana, en tous les cas le moindre indice pouvant servir à l'enquête. Ici, chacun pense à la famille.
11: Quand on voit des faits divers comme cela à la télé, on se dit toujours que ça arrive qu'aux autres. Voilà, ça arrive dans notre ville et c'est normal qu'en tant que citoyen florentin, on se mobilise un maximum voilà, dans le but d'aider les forces de l'ordre à continuer les recherches.
8: Les heures s'égrènent et l'angoisse augmente chez les parents de Liana. Sa maman Charlie ne cachait pas sa douleur hier, en cette journée de fête des mères.
3: Elle a disparu quand même, ça fait deux nuits qu'elle n'est pas là, c'est la fête des mères aujourd'hui. Bien sûr que c'est horrible, horrible ce qui se passe. Je rêve que d'une chose, c'est qu'on la retrouve et que j'ai le droit à mon câlin de fête des mères comme tous les ans. Et...
8: Ce matin, la reprise des cours se fera avec une chaise vide dans le collège de Liana, le dernier endroit où on l'a vue vivante. Une cellule psychologique va être mise en place.
7: Un reportage Sud Radio de Christine Bouillon.
0: Plus de 890 interpellations ont eu lieu suite aux festivités de la Ligue des Champions, annonce ce matin le ministre de l'Intérieur, Laurent Nunez.
7: Une hausse de 45% par rapport à l'année dernière, selon les derniers chiffres du ministère ce matin, avec dans toute la France de nombreux débordements qui ont taché les célébrations, Mathéo Lamblot.
4: Le ministre de l'Intérieur, Laurent Nunez, a déclaré que la situation avait été sous contrôle. Pourtant, près de 800 interpellations ont été recensées sur l'ensemble du territoire. C'est 32% de plus que la saison dernière, lorsque le PSG s'était également imposé en finale de la compétition. Au total, 457 personnes ont été placées en garde à vue. Les commerçants ont été en première ligne. De nombreux pillages ont été constatés dans une quinzaine de villes. Les principales métropoles ont été touchées, notamment Lyon et Bordeaux, où un bus a été brûlé. À Pau, la médiation a été dégradée. À Toulouse, le maire Jean-Luc Moudin a déploré les actes de vandalisme sur des voitures ou encore des abribus. À Agen, un policier a été grièvement blessé. Le président de la République, Emmanuel Macron, a dénoncé hier soir, lors de la réception des joueurs parisiens à l'Élysée, des scènes de violence inacceptables en marge de cette finale.
7: Et 250 personnes seront jugées aujourd'hui en comparution immédiate.
0: Nouvelle avancée vers le rétablissement des relations entre la France et l'Algérie. Le ministre de l'Intérieur, Laurent Nunez, recevra aujourd'hui son homologue algérien.
7: Une visite de travail dans la continuité du déplacement de Laurent Nunez à Alger en février dernier. Parmi les principales thématiques abordées, la sécurité, la lutte contre la criminalité ou encore les questions migratoires. Avec, on le rappelle, un Français toujours détenu en Algérie. Le journaliste Christophe Glaise, condamné à 7 ans de prison, qui a renoncé à un procès en cassation dans l'espoir d'une grâce du président algérien. Son cas avait été évoqué en mi-mai à Alger, cette fois-ci par le garde des Sceaux Gérald Darmanin.
0: Le 9e sommet Choose France s'ouvre aujourd'hui au château de Versailles avec déjà une promesse d'investissement de 75 milliards d'euros.
7: Et parmi ces annonces d'investissement, celle du géant japonais SoftBank. Cet investissement donc colossal, 75 milliards d'euros, dont 45 milliards d'ici 2031 dans un projet de data center dans les Hauts-de-France. Sophie Sidos, présidente des conseillers du commerce extérieur de la France, juge ce salon Choose France aussi important pour les investisseurs que pour l'Hexagone.
5: Avec Choose France, c'est une manière à la fois dynamique d'investir et puis une manière sécuritaire puisque l'État quand même accompagne, fait du sur-mesure pour ces projets. Il va y avoir beaucoup de projets de décarbonation, en particulier sur les appareils industriels avec des acteurs étrangers qui sont déjà établis en France et qui veulent se développer encore plus. Ça va être en cohérence avec le plan d'électrification du gouvernement qui a été annoncé. Et donc, c'est très important pour l'industrie française de plus se développer grâce à ces investisseurs étrangers. Parce que si on développe l'industrie, eh bien on aura plus de choses à exporter.
7: Sophie Sidos, présidente des conseillers du commerce extérieur de la France.
0: Les traditionnels changements du 1er juin, parmi eux, augmentation du SMIC et baisse du prix du gaz.
7: La fiscalité, aide au carburant ou pour les études supérieures, le mois de juin apporte son lot de nouveautés et de mesures mises en place qui vont peut-être changer le quotidien des Français, Louis de Kergorlet.
6: Premièrement, le SMIC va augmenter de 2,41%. Cette hausse mécanique pour compenser l'inflation sera de près de 44 euros bruts par mois. Côté carburant, la prime grand rouleur entre en vigueur pour les pêcheurs et les agriculteurs. Ce sera plus tard pour les entreprises du BTP le 8 juin et les transporteurs routiers le 15 du mois. Concernant la mobilité, les aides à l'achat ou la location de véhicules électriques sont renforcées pour les artisans et certains professionnels. Après avoir connu une augmentation de 15% le mois dernier, le prix du gaz redescend légèrement en baissant de près de 5% à partir d'aujourd'hui. Pour les lycéens boursiers, c'est le premier jour pour faire vos demandes d'aide à la mobilité pour vos choix Parcoursup. Si vous acceptez un vœu sur la plateforme en dehors de votre académie d'origine, vous êtes éligible à une aide pouvant monter jusqu'à 500 euros.
7: Et puis déjà à noter, dans un mois, dès le 1er juillet, un nouveau congé de naissance va être mis en place pour tous les parents d'enfants nés après le 1er janvier. Chacun des deux parents peut bénéficier d'un mois payé à 70% de son salaire, d'un deuxième mois payé à 60%, congé que les parents peuvent prendre en même temps ou bien séparément. Demande en tout cas qui doit être formulée à l'employeur un mois avant le début du congé de naissance.
0: Et on termine avec le rugby et l'avant-dernière journée de Top 14. Victoire bonifiée hier soir pour le Racing 92 contre Clermont.
7: Victoire 41-13 pour le Racing. bébé de son côté s'est incliné à Toulon 27 à 22, mais peut encore se qualifier pour les phases finales. La dernière journée de Top 14, ce sera en multiplex samedi prochain à 21h, évidemment à suivre sur Sud Radio. Et puis un mot de tennis pour conclure avec la dernière française en lice à Roland-Garros, Diane Paris, qui affrontera à la mi-journée en 8e la polonaise Maja Jawalinska pour une place en quart de finale.
0: Waouh, c'est super. Une française peut-être en quart de finale, ça fait longtemps que ça s'était pas arrivé. Merci infiniment Laurie Leclerc, vous revenez évidemment pour le flash de 9h. 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Ben, Léger, ce qui est bien, c'est qu'il y a les championnats du monde de VTT là-bas. 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Mais dans un instant, c'est Eric Revel qui va nous parler de... Bonjour Eric.
12: Bonjour Jacques, bonjour à tous.
0: Qui est déjà dans le studio et qui va nous parler dans un instant de ce mano à mano à Tal Philippe qui pourrait très bien profiter à Jean-Luc Mélenchon. A tout de suite.
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0: Éric Revel est avec nous.
12: Cher Jacques, bonjour.
0: Alors, ce mano à mano politique entre Gabriel Attal et Édouard Philippe, il s'installe.
12: Oui.
0: Il faut s'en souvenir, Gabriel Attal avait dit « Moi, peut-être que je me retirerai. » Vous dites « Cette rivalité, dans un premier temps, elle peut faire des étincelles. »
12: Bah oui, à ma gauche, hein, Gabriel Attal, ex-premier ministre, secrétaire général du parti Renaissance. Il a 37 ans, il a officialisé sa candidature, vous en souvenez, j'en suis sûr, le 22 mai dernier dans l'Aveyron, un peu façon Jacques Chirac, vous savez, au cul des vaches, là, bon. Bon, c'est vrai qu'il a une image un peu de parisien quand même, Gabriel Attal. Il a tenu son premier grand meeting, hein, samedi, à Paris, porte de Versailles. C'est peut-être pas le meilleur jour qu'il ait pu choisir.
0: Oui, il y a eu une polémique là-dessus sur est-ce que c'était vraiment le bon moment.
12: Bah oui, il y avait quand même la finale du PSG. Hein.
0: Il a bien réagi. Il a dit non, mais vous pourrez voir aussi la finale du PSG en venant voir le meeting.
12: Voilà. Donc à ma gauche, Gabriel Attal. À ma droite, Édouard Philippe, président d'Horizon, maire du Havre, 55 ans, ex-premier ministre aussi, hein. Et il est déjà dans les starting blocks depuis longtemps. Alors, les deux hommes, Jacques, se disputent le même espace politique. Oui. L'héritage, bon, moi je leur souhaite bon courage, hein, l'héritage plus que critiqué du macronisme, l'électorat du centre droit, du centre, et puis ils visent une sorte de recours raisonnable face au RN de Bardella, qui est toujours largement en tête des sondages. Édouard Philippe avait demandé, quand même, on a oublié, alors qu'il se met un peu dans les pas de Macron, il avait demandé la démission. Par dignité d'Emmanuel Macron, vous en souvenez, après la dissolution ratée de l'Assemblée nationale. Puis Gabriel Attal, qui doit tout quand même à Emmanuel Macron, il a pris aussi ses distances avec son mentor de l'Élysée, en appelant, lors de ce meeting, à réformer. Pour réformer, il faut réformer le pays. Hein. Et il a même pris position sur l'immigration, Gabriel Attal, vous voyez. Alors je disais à ma gauche Attal, à ma droite Édouard Philippe, tout ça est un peu plus compliqué.
0: Bon, le duel entre Attal et Édouard Philippe est en tous les cas lancé à fleurer, moucheter, et ça pique.
12: Ah bah oui, ça pique, parce que normalement, il y a une sorte de pacte de non-agression qui tient pour l'instant entre les deux hommes, et ils ont convenu de ne pas trop s'attaquer frontalement jusqu'au début 2027, pour préserver le socle commun, le fameux bloc central, c'est-à-dire Renaissance, Horizon, Modem, UDI. Il y a même un comité de liaison, Jacques, qui existe. Mais les pics indirects et la concurrence par meeting, interview, interposé ont commencé et se durcit. Bah, le problème, quand même, sur ce fameux bloc central, moi je le redis parce que je le pense. C'est quoi le bloc central? Bah, le problème, c'est que le bloc n'existe pas. Bah, entre Édouard Philippe et Attal. Puis il a rien de central parce que les deux durcissent à droite leur discours. Mais il y a une sorte de primaire sauvage qui s'est engagée entre les deux hommes. Elle était au risque, vous l'avez dit tout à l'heure, parce que c'est l'expression qui revient beaucoup. Attention à pas trop diviser le camp, parce que ça va être dur de ressouder tout ça. Oui. Je pensais d'ailleurs à Chirac-Balladur en 95. Il s'était tellement déchiré qu'ensuite les baladuriens parlaient plus aux chiraciens. Alors, en termes de sondage, Édouard Philippe est nettement devant, hein, pour l'instant Attal. Philippe, il est considéré comme bon, plus crédible, plus expérimenté, plus sérieux. Il a 55 ans, je vous le disais. Attal, mais il progresse depuis son officialisation. Jeune, dynamique, bon orateur et surtout très bon en campagne électorale. Ouais. Mais il reste derrière. Les deux, évidemment, sont très très très loin, largement distancés. En tout cas, sur le premier tour, par le RN de Bardella.
0: Mais ils sont quand même assez proches. Ce duel peut faire le jeu du RN et de l'extrême gauche mélenchoniste. C'est ça le danger, Eric?
12: Oui, je pense que c'est un vrai danger pour le camp central. Si ce duel s'envenime, il peut faire le jeu d'abord de la droite de Bruno Retailleau. Bon, il est un peu largué dans les sondages, l'ancien ministre de l'Intérieur. Mais surtout, ça va faire le jeu de RN et de la gauche. Mélenchon est très haut en ce début de campagne. Bon, Glucksmann, lui, ne donne pas l'impression de vouloir aller au bout de sa candidature. Hollande, lui, est en embuscade à gauche plus que jamais. Donc, voyez, il y a un paquet d'incertitudes. Il y a des incertitudes à la pelle. Ce duel politique au centre va structurer, en tout cas, ça c'est sûr, l'élection présidentielle de 2027. Je vous dirais, Jacques, que c'est la seule certitude que j'ai.
0: Oui, alors moi, ce qui me stupéfait dans tout ça, Eric, merci pour cette chronique brillante, c'est que finalement, le seul juge de paix, ce sont les sondages. Voilà, c'est comme ça que ça marche. On attend les sondages, on attend de voir qui sera celui qui est en tête et celui qui est un peu relégué.
12: Oui, mais
0: et celui qui est relégué est censé se désister.
12: Oui, mais imaginez, Jacques, que finalement, il soit à 2 points d'écart. Mais comment ils font pour se départager?
0: Bon, bah écoutez, ça fera partie peut-être des questions dont on parlera justement avec Éric Zemmour. Ça tombe bien, c'est le grand invité politique dans un instant dans le studio de Sud Radio. À tout de suite.
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0: Sécurité, immigration, sondage, politique, évidemment, c'est l'heure du grand rendez-vous politique ce matin sur Sud Radio. Jean-François Aquili, vous recevez Éric Zemmour, président de Reconquête. Bonjour Monsieur Zemmour.
3: Bonjour.
0: Et bonjour Jean-François.
3: Bonjour Éric Zemmour. Vous publiez chez Fayard Pluriel une nouvelle édition de votre Suicide français, c'était le best-seller de 2014. Vous nous direz s'il est là, ce nouveau pavé hein, pour lancer votre campagne 2027. Mais tout d'abord, les violences survenues en marge de la victoire du PSG samedi soir. Vous êtes fan de foot. Comment est-ce que vous les avez vécues?
4: D'abord, j'ai vécu le match comme tous les amoureux du foot, c'est-à-dire... entre souffrance et soulagement, c'est-à-dire que vous aviez compris, tous ceux qui connaissent un petit peu le foot ont compris que Arsenal n'était pas venu pour jouer, mais pour empêcher le PSG de jouer. Ils ont ressuscité, d'ailleurs par une organisation absolument admirable, le Catenaccio du bon vieux Heleno Herrera dans les années 60.

0: Charenton, le Hesel, c'est en 86, ça, ça, ouais. 85.
1: Enfin, qui est dans la rue, Éric Zemmour?
0: Très simple. Oui. C'est très simple, comme à chaque fois. C'est-à-dire, vous savez, l'année dernière, déjà, pour la victoire du Paris Saint-Germain, c'était la même chose. C'est une jeu, il faut dire les choses crûment. Il faut arrêter de dire des circonvolutions. C'est une jeunesse arabo-musulmane venue, des banlieues et qui déferle sur Paris et sur d'autres villes de France d'ailleurs pour prendre possession de la ville par la violence, piller et conquérir la ville symboliquement. Je pense que la violence n'est jamais gratuite, elle n'est pas seulement liée au pillage, elle est aussi une symbolique qui est la conquête de Paris et la conquête de la France.
1: La situation a été globalement sous contrôle, a déclaré le ministre de l'Intérieur, Laurent Nunez, commentaire.
0: Écoutez, je pense qu'il a un humour noir. Laurent Nunez, d'ailleurs, je ne vais pas l'accabler. Il fait exactement la même chose que ses prédécesseurs. L'année dernière, j'ai reposté une vidéo que j'avais enregistrée l'an dernier, le lendemain du match de la belle victoire de l'année dernière du PSG, où il y avait eu les mêmes violences et les mêmes pillages et les mêmes agressions. Et si vous voulez, c'était Monsieur Retailleau qui était ministre de l'Intérieur. Donc c'est exactement la même chose. En fait, ces gens, sous couvert de maintien de l'ordre, font du maintien de la horde. C'est-à-dire qu'ils laissent, ils encadrent une horde de pillards et je ne vois pas vraiment, si vous voulez, même le maintien de l'ordre est dépassé, parce qu'en fait c'est une sorte de guérilla.
1: Il faut
0: mater l'ennemi intérieur. C'est ça la vérité. Donc il faut une brigade spéciale peut-être, ou peut-être pas d'ailleurs, peut-être que les CRS suffisent, mais il faut leur donner des bons ordres, et surtout il faut qu'après les sanctions tombent.
1: Oui.
0: Parce que, si vous voulez, il faut bien comprendre le contexte de tout ça. Ce n'est pas la première fois que cela se passe. On savait que ça allait arriver. C'est régulier, c'est récurrent. Toutes les fêtes désormais, de la fête de la musique au Nouvel An, 14 juillet, au grand match du Paris Saint-Germain, sont l'occasion de ces déferlements, de ces hordes. Deuxièmement, vous avez vu il y a quelques jours... On devrait rapprocher tous ces événements. La déferlante d'une même type de horde, avec les mêmes, sur la plage de la Baule, sur la plage de Deauville, pour crier mort aux Juifs, pour crier mort aux Français, etc. Non mais je veux dire, tout ça est un contexte.
1: Vous dites
0: la violence est utilisée pour une marque de conquête.
1: Il y a aussi des jeunes issus de l'immigration, on va le dire comme ça, qui vont voir le match, ou qui font la fête et qui ne cassent rien.
0: Est-ce que l'explication est un peu courte quand même?
1: Les hordes arabo-musulmanes, d'accord, mais vous avez des jeunes issus de l'immigration et tout se passe très bien.
0: On peut le dire. C'est évident qu'il y a des jeunes de l'immigration arabo-musulmane qui vont voir le match sans casser. Ça existe. Maintenant, ceux qu'on voit casser sont aussi leurs cousins, leurs frères, etc. Que je sache, il n'y a pas de grandes manifestations comme il y eut, vous savez, du temps du Parti communiste et du terrorisme d'extrême gauche pour dire not in my name, en mon nom.
1: Il y a une vidéo qui vous montre quittant votre domicile vraisemblablement et pourchassé, poursuivi. Qu'est-ce que s'est-il passé, Éric Zemmour?
0: Écoutez, moi, vous savez, j'ai voulu aller dîner après le match avec un ami. Je croyais que nous étions encore à Paris et en France et qu'on pouvait aller dîner librement quand on voulait. Apparemment, moi, je ne le peux plus vraiment. Mais bon, mon service de sécurité m'a très bien protégé et tout s'est bien passé. Il ne m'est rien arrivé.
1: Emmanuel Macron a dit devant les joueurs du Paris Saint-Germain, ça c'est pas le foot, c'est pas le sport, c'est pas ce qu'on aime, on ne veut plus voir ça, fini. On en a ras-le-bol, dit le chef de l'État. Qu'en pensez-vous? Lui qui présente Choose France, avec la France attractive aujourd'hui, à coups de milliards.
0: Ah, écoutez, ça, c'est deux sujets différents. D'abord, sur sa réflexion, écoutez, je sais pas, il va peut-être se présenter à l'élection présidentielle pour changer ça, non? Je sais pas, il est président depuis 9 ans, faut arrêter de plaisanter, quoi. Si vous voulez, c'est assez simple, tant que vous aurez 500 000 immigrés, pour la plupart venus de ces contrées arabo-musulmanes, qui rentreront légalement, je ne parle même pas des illégaux, vous aurez une accumulation de ces gens qui viennent piller, casser, ou eux, ou leurs enfants, ou leurs petits-enfants, etc. Ça, c'est la première chose. Donc, si vous voulez, il faut être sérieux. Il faut donner des... Qu'est-ce qu'il faut faire? Parce que c'est quand même ça le sujet. C'est ce qu'on me demande à chaque fois. Vous savez, on en parlera pour le livre. Il y a quelque chose de très frappant. Quand j'ai sorti ce livre, il y a maintenant 12 ans, on me disait, ah non, c'est... Vous racontez n'importe quoi, vous êtes excessif.
1: Aujourd'hui, vous me dites... Tous les sujets que j'ai traités dans ce livre se retrouvent toujours...

0: Aujourd'hui, au cœur de l'actualité.
1: Aujourd'hui, on me dit, ah oui, vous aviez raison, mais c'est foutu. Donc, il y a 12 ans, je combattais le déni. Aujourd'hui, je veux combattre le fatalisme. Donc, je vais vous dire ce qu'il faut faire, d'après moi. D'abord, sanctionner vraiment ces jeunes. Vous vous souvenez, l'année, on exhibe un nombre d'inculpations, un nombre d'arrestations, oui. etc. L'année dernière, on a fait la même chose. Monsieur Retailleau faisait la même chose. Mais c'est du cinéma. Parce que ces gens-là ne sont à peine condamnés, à des travaux d'intérêt général.
0: C'est la case justice qui compte pour vous.
1: Bien sûr. Mais là. Vous savez, on sait que les policiers disent depuis longtemps, le problème de la police, c'est la justice. On le sait depuis 20 ans que ça dure. Bon. Donc, il faut évidemment rétablir les peines planchers, construire des prisons, tout ça est la base et sanctionner. Mais il faut aller beaucoup plus loin. Il faut expulser ces gens-là quand ils ont des HLM, quand ils sont mineurs, expulser leurs parents, supprimer les allocations sociales. Puis, surtout, l'objectif, c'est la remigration. C'est-à-dire le renvoi de ces gens. Il faut, je sais ce que vous allez me dire, ils sont français, il faut prévoir l'extension du domaine de la déchéance de nationalité pour trafic de drogue, viol, etc., crime, et deuxièmement, les renvoyer chez eux. Je rappelle que tous ces jeunes sont doubles nationaux, parce que on ne perd jamais la nationalité de leurs parents ou de leurs grands-parents, qu'elles soient algériennes, tuniziennes ou marocaines. Donc, il y a
0: Vous réclamez, Éric Zemmour, un choc d'autorité. Je reviens au suicide français, tout ce qu'il contient. Vous aviez évoqué tout cela il y a 12 ans déjà, et nous retrouvons les mêmes sujets sur la table. C'est ce que demandent également les candidats du Rassemblement National, que ce soit Marine Le Pen ou Jordan Bardella aujourd'hui, et qui caracolent en tête des sondages d'intention de vote.
1: Écoutez, moi j'ai écouté, comme toujours...
0: Vous avez servi de laboratoire idéologique au Rassemblement National?
1: Écoutez, dans ce cas-là, déjà, ça sera noble. J'ai surtout servi de laboratoire idéologique aux Français. Moi, je ne suis pas un affidé ni un vassal du Rassemblement National. Mais j'ai écouté ce qu'ils ont dit. Eux, ils parlent de maintien de l'ordre. C'est le minimum. J'ai écouté Jordan Bardella, j'ai écouté Marine Le Pen. Je ne les entends pas parler de remigration. Et pour cause, puisque quand j'ai parlé de cela pendant la campagne présidentielle, Madame Le Pen a dit que ce n'était pas républicain.
0: Vous les trouvez tièdes alors ?
1: Je ne les trouve rien du tout. Ils sont le Rassemblement National de Marine Le Pen, c'est-à-dire un parti patriote mais socialiste, un parti étatiste, un parti qui pense que l'islam est compatible avec la République, un parti qui pense que l'islam n'est pas l'islam. Nous avons des différences de fond. Un parti qui refuse de voter pour que les gens qui ont le RSA travaillent. Un parti qui vote 34 milliards d'impôts lors de la dernière loi de finances. Vous voyez, le Rassemblement National et Reconquête, c'est deux partis différents. Sinon, il n'y en aurait qu'un seul. Maintenant, moi, ce que je dis, vous avez raison, il caracole dans les sondages. D'abord, je fus comme vous journaliste politique et j'ai connu beaucoup de candidats qui caracolaient un an avant et qui finalement n'ont même pas été au second tour. Deuxièmement, je dis simplement aux électeurs de droite de bien regarder les candidats. D'abord, leur caractère, ce qu'ils ont fait, ce qu'ils n'ont pas fait, ce qu'ils pourront faire. Vous savez, il y a une phrase d'Auguste Comte que j'aime beaucoup qui disait « Il faut savoir pour prévoir afin de pouvoir ». Je pense que c'est lié tout ça.
0: Donc vous repartez en campagne avec Zemmour, clairement, pour 2027,
1: en tout cas, ce qui est sûr,
0: avec le thème de la remigration notamment.
1: Et aussi, le thème qui est porté par Sarah Knafo de façon tout à fait remarquable, qui est la baisse massive des dépenses budgétaires, des dépenses de l'État, la baisse des impôts, etc.
0: Mais je vais pas vous reposer la question est-ce qu'elle serait une meilleure candidate que vous ? Je vois à peu près la réponse que vous allez donner. Quoique,
1: je réponds aux questions que vous me posez.
0: Chaque fois, on vous pose la même question, on répond à la même chose. Mais je vais vous poser une autre question à propos de Sarah Knafo, qui est votre compagne dans la vie. Est-ce qu'on peut penser qu'il puisse y avoir là, pour la campagne qui arrive, un ticket Éric Zemmour et Sarah Knafo, ça existe.
1: Vous savez,
0: en Argentine,
1: les institutions de la Ve République ne prévoient pas cela, contrairement aux États-Unis. Mais évidemment, je sens parler de ticket. Non, mais le ticket, c'est ça, aux États-Unis. Mais évidemment qu'elle sera aux premières loges de ma campagne et qu'elle aura un rôle éminent. Ça me paraît évident, vu ses qualités, vu que et son talent. Tout ça est assez évident.
0: Donc vous êtes candidat pour 2027, c'est officiel.
1: Vous savez, je vais vous dire, j'ai déjà répondu à cette question, je pense qu'une annonce de candidature, c'est quelque chose de sérieux, qui doit être soigné. J'ai vu encore récemment, et on en a vu jadis, beaucoup d'annonces de candidature ratées. Moi, si j'étais candidat, j'essayerais de réussir mon annonce.
0: Alors, une dernière question, puis les auditeurs auront la parole avec vous. Mm-hmm. C'est important, Éric Zemmour. Si vous avez gagné la bataille des idées, c'est ce que vous dites, au fond, dans le suicide français, dans cette version augmentée, pourquoi est-ce que vous avez perdu la bataille électorale? Parce que vous êtes crédité de peu de points, même si vous avez dépassé les 5%, vous avez fait un joli score la dernière fois. Mm-hmm. Mais reconnaissez que Jordan Bardella est caracole loin en tête, et vous êtes pour l'instant très minoritaire dans cette histoire.
1: Je vous ai...
0: Les idées, c'est gagné, les élections, c'est perdu.
1: Si vous voulez, on va pas refaire l'histoire de la campagne présidentielle de 2022 que j'ai beaucoup faite, et j'avais écrit un livre à ce propos, donc on ne va pas la refaire, et on sait bien que ça s'est joué un peu et que l'Ukraine a faussé cette campagne présidentielle. Mais depuis lors, vous avez raison, je pense qu'il n'y a, c'est ce que je vous ai dit, les sondages un an avant la campagne présidentielle ne veulent rien dire. C'est des votes d'attente, c'est des votes qui, on ne sait pas encore qui sont vraiment les candidats, on ne sait pas comment s'engage la campagne. Donc, écoutez, moi, je crois que si vous me dites que j'ai gagné la bataille des idées, ça veut dire que je vais gagner finalement la bataille électorale. Parce qu'on n'a jamais vu dans l'histoire de France et dans l'histoire politique quelqu'un qui gagne la bataille des idées et qui ne gagne
0: qui
1: pas
0: le dites dans
1: la
0: le
1: bataille
0: français,
1: électorale.
0: Hein.
2: Oui. Alors justement, si Éric Zemmour a gagné la bataille des idées, eh bien on vous pose la question à vous, 0826 300 300. Vous restez avec nous, Éric Zemmour, dans ce studio de Sud Radio. On ouvre une nouvelle page avec vous tout à l'heure. Vous nous appelez, chers auditeurs, il faut supprimer les allocations, il faut inciter à la remigration. Je suis pour la déchéance de la nationalité. Voilà quelques-uns des thèmes que vous venez d'aborder, monsieur Zemmour. Je vous poserai également cette question. L'islam, c'est l'islamisme ou pas? Vous dites qu'il y a une différence avec le Rassemblement National. Apparemment, vous tenez à marquer cette différence. On se retrouve dans un instant avec Jean-François Akili, bien entendu. À tout de suite.
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2: Éric Zemmour est resté dans le studio de Sud Radio. A-t-il gagné la bataille culturelle, la bataille des idées, nous disait Jean-François Aquili il y a un instant. Vous nous appelez 0826-300-300. Quelques-unes des idées d'Éric Zemmour qui peuvent éventuellement vous faire réagir. Il veut supprimer les allocations familiales, inciter à la remigration et augmenter la déchéance de la nationalité ou en tous les cas l'appliquer de façon plus large. Alors n'hésitez pas à nous appeler, mais pendant la pause on a appris une information politique importante avec le décès, la disparition d'André Santini. Il avait 85 ans, Jean-François, vous qui connaissez la vie politique très très bien, André Santini, il était notamment maire d'ici les Moulineaux.
0: Personnalité étonnante de la vie politique française, de ceux qu'on ne voit plus aujourd'hui, on n'en fait plus des comme ça. Éric Zemmour acquiesce, c'est l'ancien journaliste politique aussi qui s'exprime. Et vous l'avez bien connu, Éric Zemmour.
2: Il avait toujours un mot aussi beaucoup d'humour.
0: Truculent, un homme aussi qui menait sa ville d'une main de fer, il faut le dire. Il a littéralement transformé ici les Moulineaux. Il en a fait une ville qui est sûre, agréable à vivre, une ville extrêmement dynamique.
1: Et surtout, il a attiré tous les investissements.
0: Tous les investisseurs étaient là, les bâtisseurs.
1: Des grandes chaînes de télé, des médias, de la publicité, etc.
0: Sa dernière candidature a été rapidement controversée. Il était apparu très amaigri, très affaibli. Je l'avais rencontré récemment.
1: Il était très malade.
0: Et il savait que, au fond, ça n'allait pas durer si longtemps. Il restait philosophe, malgré tout, André Santini.
2: Et en tous les cas, il avait rendu cette ville aussi, qui n'a jamais été dangereuse, mais elle est très sûre, ici, très les Moulineaux, puisqu'on parle beaucoup de sécurité ce matin. Et on dit souvent que, voilà, effectivement, ici, les Moulineaux est une ville où il fait bon vivre. Alors, une question parmi ce que vous disiez tout à l'heure, Éric Zemmour, moi qui m'a frappé, vous dites il y a une grande différence avec le Rassemblement National, qui lui pense que l'islam c'est pas l'islamisme. Vous pensez que l'islam c'est l'islamisme ?
1: Oui. Si vous voulez, nous avons un désaccord de fond, mais on en a discuté malheureusement.
2: C'est terrible de dire ça, parce que musulmans, il y a des musulmans qui font la différence eux-mêmes entre l'islam et l'islamisme.
1: Des musulmans qui connaissent leur religion ne font pas la différence. Ils le savent très bien. D'ailleurs, étymologiquement, vous savez, le mot islamisme a été inventé au XVIIIe siècle uniquement pour faire contrepoids à christianisme, judaïsme, vous voyez, pour une espèce de cohérence. Mais vous voyez, tous les auteurs du XIXe siècle, ils utilisent les deux mots indifféremment. Ce n'est que depuis la révolution iranienne en 79 qu'on a fait ce faux distinguo. Pourquoi je dis c'est la même chose? C'est tout simple. L'islamisme, ça ne veut pas dire le terrorisme.
2: D'accord.
1: Vous comprenez? En revanche, le djihad, puisque c'est ça, c'est le djihad, c'est la guerre sainte. Le djihad est dans le Coran. C'est un des préceptes de Mahomet. Vous savez, le problème des gens du Rassemblement National, mais pas seulement, c'est que, selon le très beau mot de Rémi Braque, le philosophe Rémi Braque, ils croient que l'islam est un christianisme des Arabes. Ils projettent ce qu'ils savent du christianisme, c'est-à-dire, vous savez, j'ai écrit un livre récemment, La messe n'est pas dite, pour expliquer justement à quel point le christianisme avait façonné nos pensées et façonné notre conception de l'individu libre. Ils pensent que l'islam, c'est la même chose. Non, le christianisme repose sur la foi. L'islam repose sur un texte juridique, la charia, qui impose des règles très strictes, par exemple le voile, par exemple la façon de manger, la façon de boire ou de ne pas boire, même de traiter sa femme de façon assez brutale, etc.
2: Mais au sein de la communauté musulmane, vous allez trouver des gens qui vont prendre des distances aussi avec ces règles-là.
1: Bien sûr.
2: Et donc, dans ce cas-là, vous ne faites plus la différence entre islam et islamisme.
1: Vous savez, je dis ça depuis le début, je dis il n'y a pas de différence entre l'islam et l'islamisme, parce que ça, c'est une question de conceptuel. En revanche, j'appelle les musulmans à se détacher de la charia. C'est tout l'enjeu. Et vous avez raison, il y en a qui le font, en particulier d'ailleurs mes amis kabyles, qui ont une conception un peu distanciée de la religion. En revanche, vous avez vu les derniers sondages il y a quelques mois qui prouvent que la jeunesse arabo-musulmane, elle, considère que la charia est leur règle de vie et qu'elle compte bien l'imposer. Ah, la France. C'est ça l'enjeu. Et c'est pas plus compliqué que ça. Donc c'est pour ça qu'il faut exiger des musulmans qu'ils, évidemment, si vous voulez, se détachent de la charia et fait, c'est le vieux précepte, vous savez, de Clermont-Tonnerre, le révolutionnaire en 1790, qui s'adressait aux Juifs et qui disait « Rien aux Juifs en tant que nation, tout en tant qu'individu. Mmh. » Il faudrait répéter la même chose aux musulmans. Et aujourd'hui, l'État, depuis 40 ans, fait le contraire.
2: Alors, tout autre sujet, puisque vous nous appelez au 0826-300-300, Jean-François, on est avec un auditeur qui veut nous parler de Jean-Luc Mélenchon, c'est à vous. Vous avez la parole, c'est Luc. Bonjour Luc.
10: Bonjour Jacques, bonjour Jean-François, bonjour Monsieur
2: Éric Zemmour vous écoute.
10: Bonjour Monsieur Zemmour.
1: Bonjour Monsieur.
10: D'une part, je voulais vous dire que j'adhère tout à fait à ce que vous venez de dire concernant l'islam et l'islamisme.
1: Merci Monsieur.
10: Il est temps de remettre en question le dévoiement du suffixe isme en ce qui concerne l'islamisme. Ça, j'ai jamais compris pourquoi effectivement ce qui était positif.
1: Vous avez trop bien compris, monsieur.
10: Ce qui était positif dans christianisme devenait négatif dans l'islamisme. Ça, j'avoue que j'ai du mal à comprendre. Malgré mon souhait de pouvoir accéder à la candidature, à la fonction suprême, il s'avère que le duel qui se fait jour est un duel entre M. Mélenchon et le Rassemblement national. On a vu avec la victoire de M. Bakayoko cette espèce d'élan complètement incroyable qui pourrait mener M. Mélenchon au pouvoir. Qu'en pensez-vous ? Et en avez-vous peur ?
1: Alors d'abord, je ne suis pas d'accord avec votre analyse, non pas sur l'islam et l'islamisme, je suis d'accord avec vous. Je l'ai dit précédemment, en revanche, sur l'affrontement inéluctable entre M. Mélenchon et le Rassemblement National, je ne suis pas d'accord avec vous. Je pense que, je vous répète que la présidentielle n'a pas vraiment commencé. Et que quand la présidentielle commencera, on s'attachera non pas aux étiquettes partisanes, mais aux hommes. Et là, ça sera autre chose. La présidentielle, c'est une question d'homme, d'incarnation. Ce n'est pas une question d'étiquette. Et là, on verra les différents candidats tels qu'ils sont, et non pas affublés de leur étiquette. Deuxièmement, Marine Le Pen elle-même vous a répondu, cher monsieur, puisqu'elle a déclaré il y a quelques semaines que son adversaire privilégié était non pas Monsieur Mélenchon, mais Monsieur Édouard Philippe. Parce que, vous savez, on se définit, et c'est une autre différence que j'ai avec le Rassemblement National, on se définit beaucoup par le clivage qu'on instaure et l'adversaire qu'on désigne. Le Rassemblement National, par Marine Le Pen et par Jordan Bardella, décide que c'est Édouard Philippe, comme Emmanuel Macron. C'est-à-dire, dans une logique qui a été théorisée par un des conseillers de Marine Le Pen, Jérôme Sainte-Marie, entre de l'affrontement entre le bloc populaire et le bloc élitaire. C'est leur terminologie. Si vous voulez, moi, je ne suis pas d'accord avec ce clivage. Je pense que le clivage, c'est entre M. Mélenchon et moi. D'ailleurs, nous l'avons vu lors de la présidentielle de 2022.
2: Vous vous projetez au second tour face à Jean-Luc Mélenchon ?
1: Je ne me projette pas du tout. Vous savez, ça serait ridicule. Je vois l'état des sondages et je ne fais pas de château.
2: Mais Jean-Luc Mélenchon au second tour, vous n'y croyez pas ?
1: J'ai pas dit ça.
2: Il est quand même vraiment pas loin.
1: Mais bien sûr, il peut être au second tour.
2: C'est un vrai danger pour vous ?
1: Bah, vous savez, pour moi, Jean-Luc Mélenchon est l'adversaire que moi je désigne depuis des années, tout simplement parce qu'il est pour moi le parti de l'étranger. Si vous voulez, il y a une tradition en France millénaire qui a été très bien décrite, entre autres par l'historien Fernand Braudel dans son livre Identité de la France, qui est qu'à chaque fois que la France est agressée par un envahisseur, il y a une partie des Français qui se mettent avec cet étranger. Pour combattre d'autres Français. Et aujourd'hui, Jean-Luc Mélenchon est la figure de ce parti de l'étranger.
0: Pour prolonger la question de Luc, qui nous appelait à l'instant, qui vous interroge, Éric Zemmour, regardez l'offre à droite, vous dites ce n'est pas fait, effectivement, on est un an avant, etc. Mais vous avez Jordan Bardella, vous avez Bruno Retailleau, vous avez Édouard Philippe, vous avez d'autres qui se présentent, David Lisnard, qui retiennent le même discours sur le choc d'autorité, sur l'immigration désormais, qui reprennent les mêmes thèmes. Vous êtes plusieurs sur la ligne de départ. Comment vous départagez dans cette histoire ?
1: Je me permets de vous dire que je ne suis pas d'accord. Je pense qu'aucun des gens que vous avez cités ne parle comme moi.
0: Même Bruno Retailleau.
1: Bruno Retailleau. Vous savez, Bruno Retailleau, il a été ministre de l'Intérieur, on l'a vu. On l'a vu à l'œuvre. 380 000 entrées légales d'étrangers, le record absolu de l'histoire de France. On a vu l'année dernière, exactement la même nuit, après les matchs, la finale de la Coupe d'Europe du PSG. Bon, on l'a vu, Monsieur Retailleau. On a vu que c'était un ministre d'Emmanuel Macron. C'est tout. Et que c'est un élu de LR, un sénateur de LR.
2: Allez, on avance.
1: Moi, je pense que personne, aucun de ces candidats, mais on le verra pendant la campagne. Et ce que l'on ne dit pas, faut bien comprendre ça, ça vaut pour tous les candidats. Ce que l'on ne dit pas avant, on ne le fait pas. Parce qu'en général, on fait moins que ce qu'on dit. Donc quand on ne dit pas, on verra le détail des programmes, on verra le détail des propos. Les gens que vous me citez, effectivement, parfois font semblant, mais je pense qu'aucun d'entre eux, et on le verra pendant la présidentielle, ne parle comme moi et donc n'agira comme moi.
2: Allez, Éric Zemmour, une deuxième question au standard avec Julien qui est à Paris et qui a une question foot sécurité, je dirais. Bonjour Julien, soyez le bienvenu, Éric Zemmour vous écoute.
15: Oui, bonjour. Moi, j'ai une question. Enfin, vous n'avez pas toujours eu des mots très tendres avec l'équipe de France. Hein. Vous disiez que vous ne vous reconnaissiez pas dedans. Moi, ma question, c'est, ça reste néanmoins quand même le symbole de l'excellence de la formation française footballistique. Ça transmet à travers le monde. Et je voulais savoir si vous soutiendrez l'équipe de France.
1: Vous savez, j'ai toujours soutenu l'équipe de France depuis mon enfance, même quand elle ne parvenait pas à se qualifier pour la Coupe du Monde. Et je pense que vous n'avez pas pleuré comme moi sur la défaite de 1982 de l'équipe de France face à l'Allemagne en demi-finale de la Coupe du Monde. La grande équipe qui, pour moi, reste la plus grande équipe française de l'histoire du foot, celle de 82-86 avec Michel Platini.
2: Espagne et Mexique.
1: Exactement. Maintenant, bien sûr que je soutiendrai l'équipe de France. Je constate simplement que les joueurs qui sont dans l'équipe de France, je dirais, ne représente surtout la banlieue et l'immigration arabo-musulmane. Elle ne représente pas vraiment la France, mais c'est le produit de ce qu'est devenu le football. C'est-à-dire que, vous savez, on sait bien que dans les clubs français aujourd'hui, et même d'enfants, d'adolescents, il y a une prise de ces clubs par la jeunesse arabo-musulmane qui chasse les petits blancs.
0: Donc vous ne serez pas fier de ces tricolores.
1: Je suis toujours fier de l'équipe de France. Il y a une gêne quand on voit cette équipe, parce que on sait qu'elle ne représente pas exactement toute la population française, contrairement à ce qu'a dit Monsieur Deschamps. Mais ce sont des joueurs remarquables, je tiens à le dire. Ce sont des joueurs remarquables et qui souvent donnent un spectacle absolument splendide.
0: Si Kylian Mbappé dans ses Vanity Fair a dit moi ça me touche, je sais ce que signifie, quelles conséquences cela peut avoir pour mon pays, que lorsque des gens comme eux, c'est le RN ou vous-même d'ailleurs, Éric Zemmour, arrivent aux commandes.
1: Vous savez, je pense que Kylian Mbappé, d'ailleurs j'ai vu que Michel Platini, c'est une autre éducation, lui a vertement sommé de se taire. Je pense que Kylian Mbappé ne devrait pas profiter de sa situation médiatique pour faire de la politique. Ça serait de la décence de sa part. Il a tort. Il montre bien d'ailleurs là qu'il est lui aussi le reflet de cette France des banlieues dont je parlais tout à l'heure.
2: Ouais. Pour préciser justement cette pensée et prolonger la question de Julien. Vous insistez, j'imagine, sur le symbole que revêt cette équipe de France aujourd'hui. Vous dites que c'est plus l'équipe de France des banlieues, finalement, que l'équipe de France tout entière.
1: Je parle des joueurs. Je sais l'équipe de France.
2: Oui, c'est forcément pas nominatif.
1: C'est l'équipe de France. Tous les Français qui aiment le foot la soutiendront parce qu'on a l'habitude de le faire.
2: Est-ce que ça veut dire qu'une France ne se reconnaît pas dans cette équipe de France-là? C'est ça le sens de ma question.
1: Je pense qu'il y a des Français qui sont gênés justement par l'image que donne cette équipe de France. D'ailleurs, vous savez, la presse étrangère se moque régulièrement de nous. Les Africains, la presse africaine dit que c'est une équipe africaine. La presse italienne se moque depuis des années en disant que c'est une équipe africaine. Enfin, je veux dire, le monde entier regarde ça. Ça ne veut pas dire que ce ne sont pas des bons joueurs. Ça ne veut pas dire que ce n'est pas une belle équipe.
2: Vous serez derrière l'équipe de France. Quand même.
1: Ben évidemment.
2: Merci infiniment.
1: On ne se fait pas.
2: Bien sûr. Merci infiniment, Éric Zemmour, d'avoir été l'invité de Sud Radio ce matin. et un mot, oui, c'est vrai, quand même, un mot du suicide français, parce que le livre ressort, vous disiez enrichi.
1: Oui, c'est une version enrichie, évidemment, parce que je prolonge les analyses. Vous savez,
2: il est chez Fayard,
1: je crois que l'originalité du livre, c'est de voir l'évolution du pays depuis, en gros, la mort du général de Gaulle, 70, à travers la culture populaire, les films.
2: Et donc, tous les événements qu'on a connus, comme ceux de ce week-end, ça nourrit votre réflexion.
1: Les films, les chansons, les matchs de football, les débats politiques, etc., les lois, etc. Tout est analysé à travers ça. Évidemment, j'ai prolongé, puisque première version s'arrêtait dans les années 2010, j'ai prolongé jusqu'à aujourd'hui.
2: Et quand vous relisez, vous vous dites, mais j'avais encore plus raison il y a 10 ans.
1: Je vais vous dire, quand je me relis, je me dis, malheureusement, tout s'est passé comme prévu.
2: Merci Éric Zemmour d'avoir été notre invité. Donc le suicide français aux éditions Fayard. Merci Jean-François Aquili, bien entendu. Vous revenez demain pour un autre invité politique. Dans un instant, on est avec nos chroniqueurs pour le grand débrief. À tout de suite.
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2: Avec Philippe David et Eric Revel qui sont restés avec nous dans le studio pour le grand débrief. Eric, qu'est-ce que vous retenez de cet entretien ? Eric Zemmour reste évidemment dans sa ligne avec des propositions qui sont les siennes et qui sont assez fortes sur la suppression des allocations familiales, la remigration, la déchéance de la nationalité beaucoup plus étendue. Est-ce que du coup... nous, ou d'une certaine façon, beaucoup qui n'entendaient pas ces propositions-là, pourraient plus les entendre dans les mois à venir, compte tenu de tout ce qui se passe et de l'actualité, notamment celle de ce week-end.
30: Qu'on puisse dire, on peut faire au moins ce constat, on peut faire au moins ce constat sans s'envoyer des insultes à la tête facho extrême droite, c'est que Zemmour, dans le suicide français numéro 1, puisque là il l'a réaugmenté, c'est une nouvelle édition, le diagnostic qu'il posait à l'époque est assez juste. Qu'est-ce que vous voulez que je vous dise d'autre?
2: Il était même visionnaire.
30: Ben oui, on peut pas dire autre chose.
2: Même si on n'est pas forcément d'accord avec les solutions qu'il apporte,
30: c'est autre chose.
2: Son constat,
30: mais le diagnostic qu'il a posé sur la France lors de la première édition du suicide français est un diagnostic qui colle peu ou prou à la réalité et à la dégradation de notre société. Oui, c'est un constat. Je sais pas si Philippe le partage, mais moi je le fais.
5: Non, mais je partage le constat. Je suis entièrement d'accord avec Eric. Le problème, c'est que souvent, on tape sur ceux qui sonnent le tocsin ou qui tirent le signal d'alarme. Mais la question qui se pose aujourd'hui, c'est est-ce qu'il a un créneau pour la prochaine présidentielle?
2: Là, on est dans un registre plus politique, là,
5: absolument,
2: maintenant.
5: Absolument, parce que quand on voit le sondage...
2: À côté d'un RN à 33...
5: Voilà, quand on voit le dernier sondage de vendredi dernier, donc qui est tout récent, un sondage IFOP fiducial pour Sud Radio et LCI, il est à 4-5% quand le RN est à 34. Comment peut-il
2: Alors, comment peut-il se démarquer, justement, par un certain nombre d'idées? Par exemple, il a expliqué, selon lui, qu'il n'y avait pas de différence entre l'islam et l'islamisme. Il y a des circonvolutions ou des propositions ou des mots qui du côté du RN ne se retrouvent pas chez Éric Zemmour.
30: Moi je pense qu'il est dans une impasse quand même politique. Je veux dire
2: son espace est trop petit, c'est ça.
30: Son espace est trop petit. Alors moi je pense qu'il a le péché originel vient à un moment des élections présidentielles, législatives présidentielles où il n'est pas au second tour alors qu'il était crédité de 16% à un moment donné dans les sondages. Oui. Et en fait il dit en gros qu'il a pas besoin de Marine Le Pen et du RN. Je pense que cette déclaration-là...
2: Il aurait dû transformer l'essai à ce moment-là.
30: Oui, parce qu'aujourd'hui, il est dans une impasse. Il tend la main pour une union des droites, mais évidemment, le RN à 33% n'a pas besoin de faire cette union des droites avec lui, parce que le RN espère siphonner ce qui lui reste de réserve électorale, Éric Zemmour.
2: Il peut pas servir de alors il va pas aimer ce mot, mais de proxy, parce qu'il est un laboratoire d'idées, parce qu'il est quelqu'un qui peut-être dit des choses que le RN ne veut pas dire comme ça.
30: Oui, mais
2: j'ai envie de dire bruit de décoffrage,
30: la cruauté
2: dans une campagne électorale, ça peut compter.
30: Oui, mais en politique, la cruauté, Jacques, est absolue. Quand vous tendez la main et que vous êtes tellement affaibli que personne ne veut prendre votre main, vous êtes, je répète, dans une impasse.
5: C'est ça. Faire l'union, déjà, grand 1, faire l'union des droites sans le RN, ça paraît fou, même si le RN dit qu'il n'est pas un parti de droite. En revanche, j'y reviens, et ça, les chiffres, c'est cruel. Hein. Si vous faites LR plus Reconquête, plus Horizon, si on compte Horizon à droite, mais qui est quand même un parti macroniste, vous êtes très loin de 34%. Hein. Vous êtes à 24-25, mais vous êtes très très loin. Donc l'union des droites, faudrait la penser, à mon avis, mais totalement autrement.
2: Après, on est très très loin, et on sait que la campagne électorale réserve
30: et surtout
2: forcément des surprises.
30: Vous savez, alors, ça se passe jamais comme prévu.
5: Alors, c'est ça. Bon.
2: Autre sujet qui a été abordé en filigrane à travers cette interview ce matin, c'est comment jouer cette campagne avec Sarah Knafaux, qui, il faut bien le dire, a été une révélation médiatique de ces derniers mois. Comment vont-ils tous les deux aborder finalement cette campagne électorale?
30: Ça les regarde, mais il me semble que la percée qu'a réalisée Sarah Knafaux à Paris, elle a fait 9%,
2: 10%.
30: Bon, si vous voulez, c'était pour une représentante d'un parti de droite nationale, c'est un très bon score.
2: Ouais,
30: alors, est-ce que réellement Éric Zemmour va y aller? Oui. Est-ce que c'est Sarah Knafaux qui va porter le flambeau de Reconquête? Je ne sais pas, mais je pense
2: qu'il parlait d'un ticket. Il n'avait pas l'air de dire non à un ticket, même si c'est
30: ça serait original.
2: Même si c'est la version américaine, ça veut dire quoi? Ça veut dire qu'ils font campagne tous les deux,
30: que
2: officiellement il y en a qu'un des deux qui est candidat.
5: Alors je pense que les Français sont pas mûrs pour un ticket à l'américaine. Les Français sont pas des Américains. Aux États-Unis, il y a le président, le vice-président, dont on dit qu'il est à un battement de cœur de la Maison Blanche. Hein. C'est ce que disent les Américains, puisqu'il suffit que le président décède ou démissionne pour qu'il soit à la place. Les tickets, j'y crois pas. Ça n'a jamais marché dans la politique française.
2: Pour finir, de façon très très courte, quel est le rôle qu'il peut jouer quand même? Celui d'un trublion durant la campagne électorale? Celui qui dit les choses que le RN ne veut pas dire?
5: Moi je pense que ce sera peut-être Sarah Knafaux la candidate et peut-être pas lui. Mais ça, peut-être... me trompe.
2: Bon, Éric,
30: s'il est crédité de 4 points.
2: On saura ça à la rentrée.
30: Oui,
2: c'est à la rentrée, ça va se décider.
30: Attendez, 4 points, c'est pas négligeable.
2: C'est pas, non,
30: à 5% la barrière va être très très basse.
2: Et à 5% on est remboursé, c'est bien
5: Oui, mais à 4 on l'est pas. Et
30: voilà. Ça c'est un sujet aussi.
2: Bon, et écoutez, on verra. Merci infiniment à tous les deux. Il est bientôt 9h sur Sud Radio. Et c'est l'heure du flash avec vous, Laurie Leclerc. Bonjour. 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
7: Bonjour Jacques, bonjour à tous. On l'a appris ce matin via Le Parisien aujourd'hui en France. André Santini, ancien ministre et maire d'ici les Moulineaux, est décédé cette nuit à l'âge de 85 ans. Affaibli depuis plusieurs mois, il avait été élu il y a 45 ans à la tête de la ville. Sa dernière apparition publique remontait au 28 mars dernier au conseil municipal d'installation de son 9e mandat. Les recherches se poursuivent aujourd'hui dans le Gers pour retrouver Liana, collégienne de 11 ans, portée disparue depuis vendredi après-midi. Elle a été aperçue pour la dernière fois à la sortie de son collège vers 15h dans le véhicule d'un suspect de 41 ans, un homme actuellement toujours en garde à vue. Plus de 890 personnes ont été interpellées en marge des célébrations de la victoire du PSG ce week-end, une hausse de 45% par rapport à l'année dernière selon le ministre de l'Intérieur Laurent Nunez ce matin. 178 policiers et gendarmes ont été blessés dans le week-end. 250 personnes seront jugées aujourd'hui en comparution immédiate, des violences jugées inqualifiables par Emmanuel Macron. Réaction ce matin d'Éric Zemmour, président de Reconquête sur Sud Radio. Laurent Nunez fait la même chose que ses prédécesseurs. Ces gens, sous couvert de maintien de l'ordre, font du maintien de la horde. C'est une guérilla, il faut une brigade spéciale ou donner les bons ordres au CRS et qu'après, les sanctions tombent. Dans l'actualité également, les députés examinent aujourd'hui la proposition de loi contre les violences sur les enfants en milieu scolaire et dans le périscolaire. Elle s'inscrit dans la continuité de l'enquête parlementaire ouverte après le scandale de Betaram. Ouverture du 9e sommet annuel Choose France aujourd'hui à Versailles. 200 patrons étrangers seront reçus par Emmanuel Macron avec déjà cette annonce. Le géant japonais SoftBank annonçait un investissement de 75 milliards d'euros pour un projet de data center dans les Hauts-de-France. Un mot de tennis avec la dernière française en lice aujourd'hui à Roland-Garros, Diane Parry qui affrontera à la mi-journée en huitième de finale la polonaise Maya Jwalinska pour une place en quart de finale. Et on termine avec les courses. Pour son pronostic hippique, Jean-Paul Delperrier vous conseille pour le quintet de ce lundi sur l'hippodrome de Vichy de jouer le numéro 13, le 5, le 11, le 8, l'As, le 9 et le 6. Pronostic à retrouver sur sudradio.fr.
2: Merci Léry Leclerc, merci. On vous retrouve bien entendu demain pour une nouvelle session d'information. J'ai été ravi de passer cette matinée avec vous, Laurie. Et dans un instant, ce sera Jean-François Aquili. 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On verra ce qu'il a choisi. Moi, j'aurais pris Sainte-Maxime, c'est pas mal du tout. Dans un instant, c'est Jean-François Aquili et le 9-10h, bien entendu. À tout de suite.
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2: À vous Jean-François, pour cette nouvelle heure d'info. Alors au quoi, qu'est-ce qu'il y a au menu ce matin?
20: Mon cher Jacques, dans l'actualité ce matin, évidemment c'est deux mondes qui se télescopent. Les violences survenues samedi soir, on en a beaucoup parlé avec Eric Zemmour. Après la victoire du PSG, est-ce qu'on va s'y habituer? Et en face, Chouze France à Versailles, Emmanuel Macron qui va annoncer des pluies de milliards sur cette France dont les images tournent en boucle de violence. Et cette France qui serait attractive. Quelle est la bonne solution à vos yeux pour mettre un terme à ces violences? Est-ce que nous vivons dans le même pays? 0826 300 300. Il y a dans l'actualité aussi la mort d'André Santini, le député, le maire désormais d'ici, qui fut le maire d'ici les Moulineaux à 85 ans. Il était très malade, André Santini. Éric Zemmour invité ce matin, le président de Reconquête qui semble-t-il repart en campagne en ticket avec Sarah Knafo. Et notre débat, ne le manquez pas à 9h30, consacré aux ZFE, les zones à faible émission maintenue dans les villes par la grâce du Conseil constitutionnel. Est-ce que c'est une bonne idée? Est-ce qu'il faut s'en réjouir? 0826 300 300, vous nous appelez. La France vitrine attractive et en même temps abîmé, c'est le grand paradoxe, le grand trouble de ce jour important pour Emmanuel Macron. Le président va annoncer au sommet Chouze France à Versailles des investissements étrangers records en dizaines de milliards dans notre pays. Au surlendemain de la casse record elle aussi dans les rues de Paris et de ses 71 communes concernées après la victoire du PSG. 890 interpellations, chiffre revu à la hausse par Laurent Nunez, et 178 policiers et gendarmes blessés. Ça, c'est pas le foot, on ne veut plus voir ça, fini, on en a ras-le-bol, s'est exclamé le chef de l'État devant le Paris Saint-Germain convié à l'Élysée avant d'enchaîner. Maintenant, retour au sport, de féliciter les champions comme il se doit et aussi de regarder ailleurs. Parce qu'il est bien là le danger, il ne faut pas nous habituer à ce que le pays soit le théâtre d'émeutes urbaines au moindre événement festif lié au football. La situation a été globalement sous contrôle, a certes déclaré Laurent Nunez, le ministre de l'Intérieur, ce qui est techniquement vrai en comparaison de ce qui s'est passé il y a un an. Mais ce qui est nouveau, c'est que les violences, les pillages se répandent désormais dans des villes comme Montluçon, Pau, Orléans, Grenoble, Saint-Étienne et d'autres. Les regards, comme à chaque fois, se tournent vers la justice, avec toute la difficulté de sanctionner lourdement, alors que nos prisons sont pleines, que la réponse n'est pas seulement pénale. Chez les politiques, la droite réitère son appel à un choc d'autorité. Oui, mais comment ? Le camp démocrate, lui, il se tait. La gauche LFI inverse la charge en demandant au ministre de l'Intérieur de ne pas gâcher la fête, un comble. Le débat tourne en rond. Vous avez d'un côté ces images de violence qui font le tour du monde, retweetées par Elon Musk en personne, et de l'autre, la mise en scène d'une France qui se veut toujours attractive. Pas sûr que les deux se rencontrent. Bienvenue dans La Vérité en Face.
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20: Bonjour Fabrice.
21: Bonjour Jean-François.
20: Soyez le bienvenu Fabrice. Où êtes-vous Fabrice?
21: Oloron, dans le Béarn.
20: Ah, Ça, c'est bien. Il faut, vous dites, vous avez entendu Éric Zemmour, hein. Que pensez-vous? Je lui posais la question, d'ailleurs, comment est-ce qu'on départage les candidats de droite? Il a dit, je suis le seul, hein, grosso modo. Comment est-ce que vous voyez les choses, Fabrice, de votre côté?
1: Moi, je pense que ça fait des années que ça dure. Chaque fois que la droite part divisée, c'est un échec. Donc, à un moment donné, ce pays, il est majoritairement à droite.
20: Oui.
1: À un moment donné, il va bien falloir trouver une union. La gauche hésite pas à faire des unions, hein, je veux dire, avec tout et n'importe qui, pardon, mais sans aucune vergogne, quand il faut gagner l'élection, oui. À droite, il faudrait peut-être s'en inspirer à un moment donné, et puis arrêter de se taper dessus en permanence. La gauche n'a pas besoin de le faire, la droite le fait entre elles. À un moment donné, il faudrait peut-être une vraie union.
20: Vous-même,
1: une élection majeure.
20: Vous-même, Fabrice, vous êtes de quel bord, si je peux dire, vous êtes électeur de droite.
1: Oui. Moi, je n'ai rien à cacher. Je me rapproche du gaullisme social un petit peu, quoi.
20: D'accord.
1: Donc voilà. Donc je me retrouve. J'étais inspiré par Philippe Séguin, des gens comme ça.
20: Oui.
1: Et actuellement, moi, j'ai rien à cacher. Actuellement, je suis avec beaucoup d'attention. Le discours d'un David Lisnard.
20: C'est ça. Ouais.
1: Voilà.
20: Parce que vous le trouvez réaliste?
1: Oui, parce que je le trouve réaliste. Je suis d'accord avec sa proposition de faire justement une lui, il est pour une primaire largement ouverte.
20: C'est vrai.
1: Je me retrouve complètement là-dedans. Il faut libérer un petit peu les énergies. Je reprends un peu ses propos, mais auxquels j'adhère totalement. Ça n'empêche pas qu'il faut faire du social. Il faut oublier personne. Mais pour pouvoir redistribuer une richesse, il faut savoir la créer avant.
20: Et il faut des hommes de terrain également, Fabrice, peut-être pour avoir un peu une vision de ce pays, parce qu'au fond, nos candidats parlent peu de ce qui se passe réellement, de cet écart entre richesse et pauvreté. Ils parlent peu de l'irruption de l'intelligence artificielle qui vient bouleverser notre vie économique ou industrielle. Ils parlent peu de l'impact climatique et tout ce que ça implique. Le souci, c'est qu'on a envie d'avoir quand même des candidats qui nous parlent de ce que nous vivons, quoi. D'accord,
1: vous êtes exactement, qui le vivent et qui le gèrent au quotidien. Je parle de lui parce que c'est un élu de terrain.
20: Oui, c'est vrai.
1: Qui est déjà là. Autrefois, on va jouer les on va jouer les dinosaures. Mais autrefois, il était impensable qu'un candidat à la présidentielle n'ait pas eu avant des mandats électoraux locaux pour justement appréhender cette façon de gérer. De gérer financièrement et humainement les choses. Aujourd'hui, on voit des gens qui débarquent comme ça, ils n'ont eu aucun mandat, ils sont populaires. Mais on ne demande pas à un président d'être populaire, on lui demande d'être efficace.
20: C'est vrai. C'est vrai qu'à Cannes, il y a également des quartiers difficiles, c'est vrai que régulièrement, j'observe ça comme d'autres, hein, David Lisnard tweet le matin, enfin il met des messages sur X le matin avec des photos de Cannes au petit matin, le travail des personnes qui font le ramassage des ordures, le travail des employés municipaux, il est très sur le terrain, le président de l'AMF. Donc vous pensez-vous que 2027, il faut quelqu'un, un homme, une femme, qui connaisse la vie locale, hein, la réalité des élus. Ouais.
1: La réalité des élus et la réalité de la population, quoi. Des gens qui travaillent tous les jours, quelqu'un qui soit proche justement, qui soit pas déconnecté du système, qui soit pas dans les bulles, dans les médias, etc. Enfin voilà, donc qui soit vraiment ou dans les amphis, vous savez, dans les grandes institutions, mais qui soit vraiment au quotidien tous les jours, quoi.
20: Bon.
1: Moi je pense que c'est ce qui manque.
20: En tout cas, merci Fabrice. J'aime bien discussion, cet échange dès le lundi matin. Ça me fait du bien aussi, vous savez, on a envie d'être un peu dans le réel. Merci Fabrice et bonjour à vous Bernard. Vous êtes à Clermont-Ferrand, Bernard. Bonjour, bienvenue à vous.
3: Bonjour Jean-François, bonjour à tous les auditeurs.
20: Bon, tout se passe bien à Clermont, Bernard, ça va? C'est bien passé?
3: Il fait beau. Il fait chaud, tout va bien.
20: Bon, et samedi soir, c'était comment après le match?
3: Oh, le match, c'est pas ça qui m'embêtait. Moi, ce qui m'embêtait samedi, c'était le train Paris-Clermont-Ferrand qui était encore bloqué de deux heures parce que la locomotive était cassée sur les rails et qui empêchait tous les autres trains de passer. Samedi, l'actualité à côté de Clermont.
20: Tiens, puisque vous parlez de transport, vous pensez quoi ce sera le thème de notre débat à 9h30, des ZFE, les zones à faible émission, Bernard?
3: Oh ben, on est juste en train de retourner au Moyen-Âge, quoi.
20: Moyen-Âge.
3: Oui. Bah oui, on pouvait pas rentrer dans une ville si on payait pas l'octroi.
20: C'est vrai.
3: Voilà, c'est ça. On y est revenu. On n'a plus accès aux services publics. On a des personnes, on sait pas de quelle capacité elles ont. Elles décident de bloquer un cavalier, mais toutes les lois sont faites. Enfin, quasiment la plupart des lois actuelles ont été faites à base de cavaliers. Par contre, elles oublient juste de vérifier que la ZFE est incompatible avec la Constitution, avec les principes de liberté, avec les principes d'égalité des droits.
20: Mais pourtant, le Conseil constitutionnel les a rétablis.
3: Il regarde pas.
20: Oui, mais pourtant, le Conseil constitutionnel, quand même, la haute autorité, en quelque sorte, les a rétablis, ces ZFE. Donc,
3: Oui, mais ils n'ont pas vérifié que la ZFE était incompatible avec la Constitution. Mmh. C'est quand même quelque chose.
20: Vous estimez, Bernard, que... comment ça se passe à Clermont-Ferrand, au fait? Quelle est la règle chez vous?
3: Ah ben, pour le moment, il y a un panneau ZFE quand on rentre à Clermont depuis Rion, depuis le nord. Et ce qui serait amusant, ce serait qu'un jour, ils empêchent effectivement toutes les voitures de passer par cette route, parce que dans ce cas-là, la région est bloquée.
20: Vous estimez qu'il faille remettre ça sur le tapis pour 2027?
3: Ah ben, c'est sur le tapis, c'est juste inacceptable. C'est impossible. Regardez, le service de cardiologie, service public de base, le service de cardiologie de l'hôpital de Rion vient d'être fermé parce qu'il y a assez de docteurs. Donc, moi, comment je fais avec ma voiture qui a 40 ans pour aller à l'hôpital de Clermont-Ferrand? Les trains sont bloqués et il n'y a pas plus de transport en commun.
20: Oui, c'est une vraie question.
3: Je ne peux pas. Et à côté de ça, vous avez l'aéroport avec les essais d'avions militaires qui sont à côté et ils sont dans la zone des feux, mais eux, on leur demande pas de vérifier s'ils polluent.
20: Bon, en tout cas, vous n'êtes pas d'accord. Ouais, n'importe quoi, vous dites. Non. Merci, Bernard, depuis Clermont-Ferrand. Ben, restez avec nous, hein, Bernard, parce qu'à 9h30, il y aura le débat là-dessus avec notre invité Christophe Rollet, qui est le directeur général de Point S, et il sera confronté à Tony Renucci, directeur général de l'association Respire. Merci beaucoup, Bernard, depuis Clermont-Ferrand, avec votre franc-parler dès le lundi matin, ça fait du bien. Vous restez avec nous, hein, la suite après la pause de La Vérité en Face, avec parmi les débats du jour, ces violences survenues après le match du PSG, toujours en question, à mettre peut-être en exergue avec ces annonces positives qui arrivent à Versailles pour Choose France. Et puis un petit mot, une pensée quand même pour la mort, pour André Santini, qui est décédé à l'âge de 85 ans, le maire illustre d'ici les Moulineaux. 9h17, restez avec nous, vous nous appelez au 0826 300 300. À tout de suite.
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20: Et nous sommes en ligne avec vous à 9h20. Bonjour Serge, vous êtes à Paris.
27: Oui, bonjour.
20: Serge.
27: Bonjour Jean-François.
20: Mais bien sûr.
27: Oui, en effet, je suis comme tous les Français, atterré par. C'est même pas de la violence, hein. Ça veut plus rien dire. C'est tous les 14 juillet, les 31 décembre. C'est la bonne excuse pour.

0: j'ai tellement peur de cette violence que je n'emmène jamais ni mes enfants, ni moi j'y vais. Je me dis, mais je sais que je vais pouvoir y entrer, ouais, mais je ne sais pas comment je vais y sortir. C'est vraiment, et je suis sûr que je ne suis pas le seul, de se dire, moi je ne vais pas à ce genre de match parce que je sais qu'il y a des débordements, il y a de la violence. Et je trouve ça dommage, et on n'a même pas envie de fêter la victoire du Paris Saint-Germain, parce qu'on se dit, ouais, s'ils gagnent, ça va être l'enfer. S'ils gagnent, ça va être l'enfer.
1: La fête est gâchée un peu à vos yeux. Vous avez l'impression...
0: Bah, je vais vous dire franchement, je souhaitais qu'ils perdent.
1: Sérieux ?
0: Parce que j'ai dit, s'ils gagnent, ben ça va être le foutoir sur les Champs-Élysées partout et pourvu qu'ils perdent.
1: Mais vous n'avez pas l'impression que victoire, oui, c'est affreux. Ben, bien sûr que c'est affreux, Serge, on a envie qu'ils gagnent. Mais victoire ou défaite, malgré tout est prétexte à peut-être à casser. Non, vous n'avez pas l'impression quand même. Le but, c'est pas vraiment le foot, quoi. C'est autre chose.
0: Alors Jean-François, je ne sais pas si vous vous souvenez, mais quand il y a eu les débordements sur l'affaire Naël.
1: Oui.
0: Monsieur le Président de la République avait dit que les gens, ils étaient oisifs parce qu'ils avaient quitté l'école plus tôt, trop tôt. Si vous vous souvenez de ça.
1: Oui, il y a eu peu de...
0: Elle était bonne.
1: De la part du pouvoir... Pardonnez-moi, Serge.
0: Début juin, j'espère que les gens, ils sont pas trop oisifs et on leur souhaite de partir en vacances.
1: Ben oui, Serge, je vais abonder dans votre sens. Hein. Vous savez, le pouvoir a regardé ailleurs et a mis la poussière sous le tapis après les émeutes de 2023. Hein. Et donc, le sujet n'est pas abordé en réalité parce qu'il est d'une complexité. D'abord, il y a la réponse, elle n'est pas assez sévère, donc il n'y a pas de dissuasion, mais il y a aussi le traitement de ce qui se passe. Et j'ai la sensation, je ne sais pas ce que vous en pensez, Serge, qu'il n'y a pas vraiment d'approche globale du problème.
0: Ben moi, ça me fait de la peine de voir, d'entendre Monsieur Macron dire qu'il en a ras-le-bol, mais je crois que c'est lui qui est au pouvoir depuis presque 10 ans, et que quand quelqu'un qui est au pouvoir depuis presque 10 ans, il dit qu'il en a ras-le-bol, mais qu'est-ce qu'il a fait pendant 10 ans pour que les gens se permettent de pouvoir sortir et se dire c'est la bonne idée. Je sais pas, mais quand on dit il en a ras-le-bol, on a envie de dire nous on en a ras-le-bol de toi que tu fais pas le job. C'est plutôt ça. Non. Je veux dire, c'est l'arroseur arrosé, quoi. C'est un peu... Bon, je trouve qu'il a, beaucoup de culot, quoi. Parce que tous les Français aimeraient bien que ce jour-là, ben, on puisse aller sur Paris et être joyeux. Et
1: que ce soit une fête. Et que les gens soient heureux et se retrouvent heureux. Merci, Serge. Bon courage.
0: Merci. Hein,
1: faites le taxi. Mais j'espère qu'il n'y a pas trop de problèmes aussi. Hein. Qu'on vous laisse tranquille quand même, non ? J'espère. En tout cas, merci Serge depuis Paris.
0: Merci
1: Serge.
0: À vous.
1: Et bonjour à Stéphane. Vous êtes à Bordeaux, Stéphane ?
2: Oui, bonjour. Je suis à Bordeaux depuis hier soir. Enfin, j'habite Bordeaux, mais il se trouve que j'étais à Paris. J'étais à Paris ce week-end et j'en reviens, comment dire, pas bouleversé, mais choqué en fait. C'est-à-dire que j'avais loué un petit Airbnb près de. À Belleville, là, près des Pyrénées. Ouais. Et en fait, j'ai assisté tout simplement à un gars qui s'est fait poignarder, quoi. Un coup de poignard dans le ventre, enfin, une rixe entre 4 gars et ce pauvre jeune homme poignardé qui se traînait avec la main sur mes véridiques, en fait.
1: Vous avez assisté à ça ?
2: Non, ben, ça se passait juste en bas de l'immeuble. Et c'est assez traumatisant, c'est un truc de dingue, quoi, en fait. Et après, on est rentré à Bordeaux, on a vu des images de ce qui s'était passé, et c'est aussi très très violent. Alors maintenant, pour rebondir sur ce que disait le monsieur juste avant, alors effectivement, il y a le scandale de ces gens au pouvoir qui regardent, qui se plaignent de ce qu'ils ont fait, et puis vous avez les nouveaux arrivants, les Attal, c'est ça, Borne, toute cette clique qui est là depuis plus de 10 ans et qui regarde, et que moi c'est absolument abject de dire, quand vous voyez Attal qui lance sa campagne, mais c'est d'une abjection, c'est innommable. Oui. Alors maintenant, tout n'est pas faute, parce qu'il y a quand même un gros problème, c'est qu'on a une population qui arrivait en masse, qui n'arrive pas à s'adapter, sans leur jeter la pierre, mais c'est une réalité, il y en a plein qui s'adaptent, hein. Il y a plein de gens immigrés qui arrivent, qui bossent, c'est une très très grande majorité, mais il se trouve que il y a une sorte de boulot d'étranglement, et c'est trop plein, et puis il y a une partie de la population qui est très compliquée, quoi, en fait, il faut dire ce qui est. Maintenant, il y a un autre sujet quand même, c'est que moi je suis un peu baigné là-dedans, et c'est assez compliqué, parce que j'ai un fiston qui est au collège, et enfin,

0: collège, eh bien, il s'est mis à aller beaucoup moins à l'école et donc là, c'est la période où il rentre en adolescence, vous savez.
1: Alors
0: c'est
1: des flotte, périodes.
0: Il y a un flottement et à ce moment-là de leur vie, tout peut se passer, ça peut basculer. On fait vraiment beaucoup de choses, on met des choses en place, mais en fait, ce qui est terrible, c'est que j'ai envie de dire, c'est l'âge de la bascule et en fait, on est confronté à un vide, mais à un vide complet. C'est pour ça que quand ce monsieur disait, mais oui, ils sont trop oisifs, mais il se passe quelque chose, c'est-à-dire que vous avez une partie des adolescents qui peuvent tourner mal, il n'y a aucune excuse en fait, mais la réalité c'est celle-ci, et alors effectivement on se retourne vers les parents en leur disant, il faut tenir vos enfants, malheureusement, moi je suis confronté à ça, il y a des situations où vous êtes abandonné.
1: Donc vous êtes dépassé par les...
0: Vous avez l'institution nationale qui finalement, quoi qu'on en dise, alors je parle pas de la police qui, elle, sans doute fait, où il y a trop de laisser aller, et puis la justice aussi.
1: Bon, Stéphane, en tout cas, je vous ai perdu, Stéphane. Vous êtes plus là, à Bordeaux. Ah, c'est dommage, ça a coupé. Vous avez raison, Stéphane. La tâche est immense, vous nous dites. Pardonnez-nous, Stéphane, je crois que la... Ben, je sais pas, on s'est perdu. Bon, ben, c'est pas grave. Stéphane, en tous les cas, le message est clair. Et nos jeunes gens, il faut être très vigilant. Et la tâche est immense, nous dit Stéphane. Bonjour Dominique, vous êtes à Cavaillon.
2: Oui, bonjour. Ben, écoutez, mon avis, je me disais, mais comment se fait-il que les joueurs de foot eux-mêmes, eux qui servent de modèle pour certains, pourquoi ils n'interviennent pas en disant que tout ça c'est la fête, qui détruisent en fin de compte justement l'aspect festif, tous ces gens-là qui comme ils servent de modèle pour certains types de populations, ils devraient agir.
1: Vous aimeriez que nos champions prennent la parole et s'adressent à ces jeunes pour leur dire vous arrêtez, c'est ça grosso modo quoi.
2: En disant nous on veut pas de ça, tout ça c'est pas le sport, tout ça c'est du bordel, c'est tout. Et autre point aussi, moi je constate que quand il y a des agriculteurs qui manifestent, on leur envoie des espèces de chars, je sais pas comment ça s'appelle,
1: des
2: centaures, et là il y a pratiquement rien. Pourquoi ils envoient pas ne serait-ce que des jets d'eau là, comme c'est assez dissuasif. On a vraiment l'impression finalement que le bordel il est organisé, que ça les arrange.
1: Mais je comprends pas, deux poids deux mesures,
2: quand elle veut la République elle peut agir. Et là, finalement, il n'y a pas grand-chose. Moi, ce que je crains, c'est un jour un match Algérie-France, je ne sais pas si ça arrivera. Alors là, ça va être la catastrophe.
1: Il ne faut pas espérer.
2: Ça va être un bordel innommable.
1: En tout cas, que les joueurs, que nos champions prennent la parole, donnent l'exemple et appellent au calme. Merci Dominique, depuis Cavaillon, ça vous fait beaucoup réagir, ce qui s'est passé. C'est normal, c'est bien normal, ça s'est étendu sur 71 communes hors Paris, ce qui est quand même le phénomène inédit. Dans un instant, notre débat, la vérité en face, les ZFE maintenues, elles sont légales, mais sont-elles légitimes? Avec nos deux invités, Christophe Rollet, le directeur général de Point.S, et avec Tony Renucci, directeur général de l'association Respire. Vous nous appelez 0826 300 300, vous êtes décidément très réactif dès le lundi matin, et ça fait du bien de parler vrai sur l'antenne de Sud Radio. À tout de suite.
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1: Les ZFE maintenus, on en parle ce matin, elles vous font toujours autant réagir sur Sud Radio, légales, mais sont-elles légitimes? Le Conseil constitutionnel, vous le savez, c'était très récent, a annulé, c'était le 21 mai, cette suppression, la suppression des zones à faible émission. Donc annuler une suppression, ça veut dire maintenir hein, ou rétablir, pour être bien clair. Une suppression qui avait pourtant été votée par l'Assemblée nationale, puis par le Sénat dans le cadre du projet de loi de la simplification de la vie économique. Les ZFE sont donc maintenues ou de retour, comme vous préférez, dans plusieurs grandes agglomérations comme Paris, Strasbourg ou Lyon. Faut-il s'en réjouir? Pour en débattre ce matin, bonjour à vous, Christophe Rollet. Bonjour.
20: Bonjour.
1: Vous êtes directeur général de Point S. On rappelle quand même, c'est un réseau, on l'a dans l'œil, hein, celui-là. Hein.
20: Oui, un peu connu. Oui. 700 points de vente en France.
1: 700 points de vente.
20: Et ce que les consommateurs ne savent peut-être pas, c'est qu'on est présent dans le monde également, à peu près 7000 points de vente également, tous à l'image et au logo Point S.
1: Et
20: c'est une coopérative absolument.
1: Hein. Ça, je l'ignorais.
20: Qui est en France et on fête notre 55e anniversaire cette année.
1: Une coopérative Point S. Invité également, bonjour et bienvenue, Tony Renucci, de retour dans La Vérité en face, directeur général de l'association Respire. Bienvenue messieurs, c'est vous qui allez débattre ce matin. Vous allez essayer de nous faire comprendre ce qui se passe. Je commence par vous, Christophe Rollet. Pourquoi, d'après vous, ces ZFE, vous y êtes opposé, j'imagine, suscitent-elles autant de polémiques dans ce pays?
20: Parce qu'elles concernent avant tout énormément de personnes dont la voiture est l'outil de travail, de déplacement, à la fois à titre professionnel, mais à titre personnel également. Et qu'ils ne voient pas comment ils vont pouvoir, surtout sur les villes que vous avez citées concernées, pour ajouter Marseille également, qui vont pas savoir comment pouvoir rentrer dans une ville et en sortir également, avec une loi qui, comme vous l'avez rappelé, ne fait que changer. Un coup c'est validé, un coup ça l'est plus, et puis par le Conseil constitutionnel, ça vient de l'être à nouveau, soit 9 personnes qui ont décidé pour
1: l'ensemble. C'est le juge suprême, hein, Conseil constitutionnel.
20: Donc, on peut se poser la question sur un plan, non pas légal, mais de citoyenneté, si 9 personnes peuvent décider à elles seules d'une loi qui va être très impactante pour les consommateurs d'aujourd'hui et surtout de demain.
1: Tony Renucci, pour rebondir sur ce que dit Christophe Rollet, est-ce qu'on tire un bilan, des ZFE? Parce que vous y êtes favorable, bien évidemment.
17: Oui, alors j'y suis favorable, mais en même temps, on a fait aussi beaucoup de propositions pour les améliorer. Mais j'aimerais juste quand même rebondir sur la réponse qui a été faite par rapport à comment ça a fonctionné avec le Conseil constitutionnel. C'est pas juste 9 personnes qui décident à la place de la représentation nationale. C'est juste le Conseil constitutionnel qui rappelle le fonctionnement des institutions françaises et qui rappelle face à des députés qui ont eu aussi, je pense, des calculs un peu court-termistes, voire électoraux, que s'ils veulent supprimer, et c'est leur légitimité de le faire, les ZFE, ils doivent faire une loi dédiée et pas faire un cavalier législatif, c'est-à-dire mettre une disposition dans une loi qui n'a rien à voir avec ça. Concernant l'effet des ZFE, oui, bien sûr que oui, ça a un effet. Déjà, on le voit dans toutes celles qui sont présentes en Europe, plus de 300, on a des améliorations de la qualité de l'air, on a des chiffres notamment concernant Paris et la région Île-de-France sur les restrictions sur les non classés critères 5, critères 4, et sur théoriquement ce qu'apporteraient les restrictions sur les critères 3. Après, la vraie difficulté, c'est l'application. Et je reconnais aussi qu'elle est difficile, on n'arrive pas vraiment à contrôler, on n'arrive pas à accompagner aussi les usagers. Et c'est là en fait le sujet, c'est comment est-ce qu'on les accompagne dans cette transition.
1: Christophe Rollet, pour rebondir également de votre côté sur les arguments de Tony Renucci, oui. Pour vous les ZFE c'est pas une histoire de contrôle, c'est quoi? C'est une histoire de France à deux vitesses?
20: C'est pas seulement cela, c'est qu'on peut, on peut entendre et comprendre, et on est, je pense, tous d'accord pour une écologie bénéfique pour l'ensemble des consommateurs aujourd'hui, sauf qu'elle devient extrêmement punitive et que les gens comprennent plus, et qu'à aujourd'hui le véhicule reste avant tout un moyen, tout d'abord, de liberté pour les gens qui ont besoin de se déplacer. Je rappelle que aujourd'hui c'est à peu près 3 Français sur 4 qui vont bientôt partir en vacances et vont utiliser la voiture. Alors cela, je ne sais pas ce qu'on peut leur proposer pour partir sans voiture, mais l'avion c'est aussi polluant, le train en partie également. Donc la voiture reste avant tout un moyen de liberté avant tout pour le consommateur.
1: Pour vous qui dirigez le réseau Point S, Christophe Rollet, l'automobile, est-ce qu'elle n'aurait pas tendance, c'est mondial ce phénomène, à devoir être banni des centres-villes parce qu'au fond il n'y a plus beaucoup d'espace vital, si je puis dire, pour que laisser les véhicules circuler? Mais qui ça concerne vraiment en général?
20: Tout d'abord les gens qui habitent dans les centres-villes, oui. Et puis ceux qui y travaillent également.
1: Qui y travaillent.
20: Donc ils ont besoin pour se déplacer et venir en centre-ville. Alors certains peuvent le faire à pied, d'autres en vélo. Et c'est des modes qui sont en forte évolution, on le voit à peu près de partout, et ça c'est très bien. Et nous on y est totalement favorable. Sauf qu'il y a quand même une grosse partie de la population qui n'est pas forcément, financièrement parlant, avec un pouvoir d'achat très élevé, qui va subir, parce que c'est souvent sur des véhicules qui sont effectivement critères 3, 4 ou 5, et qui n'ont pas les moyens, malheureusement, de pouvoir s'offrir un véhicule neuf tout d'abord, voire même électrique, qui, comme on le sait, coûte 15 à 25% plus cher qu'un véhicule thermique à aujourd'hui.
1: Tony Renucci, cet argument est-il audible? Faut-il privilégier l'objectif sanitaire, même si certains ménages, comme vient de le rappeler Christophe Rollet, ne peuvent pas changer de véhicule? C'est toute la question quand même.
17: La question, c'est comment est-ce qu'on concilie les deux? En fait, il y a deux choses. Il y a ce que vous appelez l'accès au centre-ville, mais quand on lit bien la loi et comment elle s'applique dans les différentes collectivités, on n'interdit pas l'accès. Hein, parce qu'en fait, il y a quand même tout un tas d'exemptions, il y a tout un tas de conditions, et notamment sur certains travailleurs, ceux qui sont très dépendants de la voiture, pour le coup, ont accès. Et après, chaque collectivité a trouvé des moyens de faire. Je dis pas que c'est forcément lisible, mais ils ont essayé quand même de trouver des solutions.
1: Vous voulez dire, si je suis livreur avec on va dire les choses simplement, une camionnette bien diesel, quoi. C'est-à-dire, vous voyez même visuellement le moteur tourner quand vous regardez le pot d'échappement, vous n'avez pas le droit de rentrer, non? Logiquement, vous êtes en critère, on va dire, banni de centre-ville. Il n'y a pas de largesse à ce sujet, quand même.
17: Alors, sur les camionnettes très anciennes, c'est possible que dans beaucoup de collectivités, ça soit plus compliqué, mais il y a quand même des dérogations pour, par exemple, les travailleurs de nuit, les personnes très dépendantes de la voiture. Je pensais notamment dans les métiers de la santé, dans les métiers aussi du social. Enfin, il y avait tout un tas de choses mises en place par les collectivités.
1: Oui, et donc vous dites que la loi est souple à vos yeux, Tony Renucci.
17: Je dis que...
1: C'est pas ce que disent les opposants.
17: Non, mais je dis pas qu'elle est souple. Je dis que les collectivités, quand elles l'appliquent, ont fait en sorte d'amener de la souplesse. Mais ça amène aussi peut-être une difficulté de lisibilité. Et là où je vous rejoins, c'est sur la question aussi de l'accompagnement, y compris financier. Et c'est vrai que ça n'a pas vraiment de sens d'appliquer des choses comme ça, quand en même temps, on supprime des aides financières qui étaient quand même censées accompagner aussi les ménages.
1: Tony Renucci, les véhicules, quels qu'ils soient, soit des véhicules professionnels, des fourgonnettes ou des voitures, on va dire, particulières qui arrivent chez vous à Point S. Je sais pas s'il y a une statistique sur... c'est quoi? C'est un parc ancien? C'est un parc qui a tendance à se renouveler?
20: Alors, malheureusement, voilà. Non. Effectivement, c'est un parc très ancien puisqu'il vieillit à peu près de 3 mois chaque année. Il faut savoir que le parc roulant moyen aujourd'hui en France va s'approcher tout doucement des 12 ans en moyenne d'âge. Donc on est quand même sur un parc qui est plutôt vieillissant année après année, pour toutes les raisons qu'on sait, de pouvoir d'achat, de coûts supplémentaires des véhicules électriques, on en parle à l'instant. Donc on concerne quand même une grosse partie de la population, et nous, avec nos 700 points de vente en France, on est au quotidien, on est face à tous ces clients, consommateurs, qui nous disent, déjà pour le carburant, mais aussi pour l'entretien de leur véhicule, je n'ai pas les moyens de faire entretenir souvent mon véhicule, et qui plus est d'en changer. Donc ils reportent bien souvent les prestations d'entretien, c'est pas bénéfique, parce que le pneu va s'user plus vite, le freinage va aussi entraîner plus de pollution.
1: Et plus vous reportez, plus c'est cher à la sortie.
20: Exactement. Oui, oui, et plus ça coûte de l'argent à tout le monde, finalement.
1: Vous dites quoi, Christophe Rollet, qu'il y a une écologie un peu aveugle, un peu punitive, que c'est technocratique, selon vous, ou bien... il y a quand même un impératif sanitaire auquel il faut réfléchir.
20: Enfin, non, l'impératif sanitaire...
1: Il faut trouver le point d'équilibre, quand même.
20: Il est là, et on est clair là-dessus, il n'y a pas de sujet, il n'y a pas de débat. Cette loi, un peu comme la loi Montagne, il y a quelques années aussi, a été faite, mal fagotée, entre guillemets, comme vous le disiez à l'instant, parce que tout le monde n'y voit pas clair, il y a des zones qui devraient l'être et qui ne le sont pas, et réciproquement. Cette loi mériterait d'être repensée, avec tous les interlocuteurs du métier ou du marché aussi. Je pense qu'on a été un peu trop mis de côté, les gens qui sont au quotidien face à des consommateurs dont le véhicule est le principal moyen, l'unique même, de se déplacer. Et je pense qu'il faudrait revoir cette loi à plat, l'aplanir, et trouver des solutions, certes qui vont dans l'écologie, mais qui restent aussi non pas punitives, mais qui permettraient, par exemple, de donner un bonus à ceux qui ont une conduite écologique. On sait aussi que ne pas bien conduire, entre guillemets, entraîne des coûts supplémentaires, mais surtout de la pollution supplémentaire. Je parlais du freinage, je parlais de l'usure des pneumatiques. Ça serait peut-être une solution aussi à apporter, et qui permettrait plus facilement d'être moins punitif et plus éducatif.
1: Tony Renucci, c'est une piste, ça, selon vous?
17: Oui. C'est une piste. Je pense pas qu'elle sera suffisante quand on voit aussi les émissions qu'on a, notamment par rapport à l'échappement. Mais là où je suis quand même d'accord, c'est que je pense qu'il y a des façons de repenser les choses. Et de toute façon, quand bien même on revient à l'étape initiale, on voit bien qu'on n'arrive pas à l'appliquer telle qu'elle est aujourd'hui. Donc, faut aussi entendre ce message-là, entendre aussi les critiques. Et d'ailleurs, c'est ce qu'on a proposé, nous aussi, directement au ministre de la Transition écologique. On lui a proposé un plan de sortie du diesel en ville, mais pour les vieux diesels dans les villes les plus polluées, et en lâchant un peu de lest sur des véhicules plus récents, sur de l'essence.
1: Vous vous êtes entendu quand vous proposez un tel plan?
17: Sur le moment, il a trouvé l'idée intéressante et il devait la faire analyser auprès des services. Et puis bon, après, ils ont sorti un amendement gouvernemental qui avait rien à voir avec ce qu'on proposait. Mais c'est de toute façon après leur responsabilité, leur liberté aussi de proposer ce qu'ils veulent. Mais j'espère qu'on sera entendu sur la suite. Au moins pour trouver... Je pense qu'en fait, il faut trouver un plan d'action qui permette d'avancer. Donc il faut dépasser les blocages. En même temps, il faut aussi penser, alors certes à l'écologie, mais surtout à la santé publique. C'est quand même ça avant tout... l'objectif de cette mesure.
1: Alors, on va voir dans un instant, parce que c'est l'heure de la pause, si les règles actuelles sont suffisamment ambitieuses au regard des objectifs de santé publique. Puis, est-ce qu'on va réconcilier les Français? Parce que c'est la vraie question qui est posée derrière. Est-ce qu'il y a une France à deux vitesses? Est-ce qu'il y a une forme de mépris de classe de ceux qui vivent loin, qui n'ont pas beaucoup d'argent, qui ne peuvent pas changer leur bagnole, qui ne peuvent pas s'en passer aussi, parce qu'il n'y a pas forcément le transport adéquat. Et puis, quand vous travaillez, vous ne prenez pas le bus avec votre matériel, etc., etc. On va poser toutes ces questions, vous nous appelez si vous voulez réagir au 0826 300 300. Nous retrouvons nos deux invités, Christophe Rollet, Tony Renucci, dans un court instant après la pause pour la suite de La Vérité en Face.
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9: Avec Christophe Rollet, le directeur général de Point.S, et Tony Renucci, directeur général de l'association Respire, nous évoquions hors micro ce que pourrait être l'avenir de l'automobile. Elle est dans un demi-siècle, mais on va peut-être rester au présent. Christophe Rollet, vous dites quoi, vous? Que ça va trop loin, on divise les Français avec ces histoires, on finit par créer un pays à deux vitesses? Je vous repose la question parce que j'ai l'impression qu'il y a une forme de dialogue de sourds avec ces ZFE.
10: Il y a en tout cas un éloignement des pouvoirs publics à entendre le consommateur final. Et c'est vrai qu'on va peut-être pas trop vite, mais on va en tout cas pas assez loin. Et la technologie, il faut aussi le rappeler, sur les véhicules électriques, est en train d'évoluer à vitesse grand V. Mais elle n'est pas suffisamment opérationnelle aussi pour des grands rouleurs qui passent ou qui rentrent aussi le soir chez eux en centre-ville pour pouvoir s'acheter un véhicule électrique. Donc même ceux qui ont les moyens de le faire, pour l'instant, sont hésitants. On peut parler également de la décote à la revente d'un véhicule neuf électrique une fois qu'il sera revendu. Donc il y a beaucoup de problématiques à aujourd'hui non solutionnées. Et il faut rappeler aussi en parallèle que les États, et l'État français en fait partie, sont subventionnés par la Commission européenne pour avoir cette démarche écologique qu'on ne peut que saluer, et poussent peut-être trop vite et trop fort, parce qu'ils ne mettent pas les moyens suffisants, les ont-ils, pour accompagner ces consommateurs, qui pour la plupart seraient plutôt favorables à une évolution du parc sur de l'électrique, mais qui encore une fois n'en ont pas les moyens.
9: Qu'est-ce que vous répondez à ça, Tony Renucci?
11: Déjà, concernant les Français, quand on les sonde, et nous on l'a fait plusieurs fois, on voit qu'au contraire, ils sont assez conscients des efforts et de la façon où il faut les mener. Donc par exemple sur les ZFE, nous, alors quand on mesurait,
9: comme
11: on
9: avait tous, c'est l'association Respire.
11: Exactement, oui. On avait 70% des Français qui étaient favorables. Quand on voit la dernière enquête d'Air Paris, alors après c'est les franciliens c'est pas la France, hein, mais on a 55% des franciliens qui sont favorables, et trois quarts d'entre eux qui disent même qu'il faudrait un durcissement des critères. Mais par contre, c'est vrai qu'à chaque fois revient l'argument de l'accompagnement, et y compris financier. Et concernant la Commission européenne, en fait, plus exactement, les ZFE, ça vient initialement de la Convention aussi citoyenne pour le climat. Donc c'était quand même un panel de Français qui l'avait proposé en 2019, et ça fait partie de la stratégie de la France pour répondre, certes, à la réglementation européenne sur la qualité de l'air, mais donc de seuil à ne pas dépasser. Et c'est vrai que la Commission finance, la France donne des subventions pour appliquer cette politique. Mais c'est parce qu'on a choisi, enfin parce que la France a choisi de la mettre en avant comme principal argument pour respecter la réglementation. Donc c'est pas l'Europe qui impose les ZFE, comme parfois on l'entend. C'est la France qui en a fait un de ses éléments clés de sa stratégie pour améliorer la qualité
9: de l'air. Vous êtes d'accord, Tony Renucci? Je vais faire réagir aussi Christophe Rollet là-dessus. Sur, vous savez, pardon de simplifier, de grossir le trait, mais c'est un peu t'es pauvre, tu veux pas te payer une bagnole électrique, tu restes dans ta banlieue, quoi. S'il y a un petit côté comme ça, quand même, qui agace les gens, vous le reconnaissez ou pas, ou c'est une façon un peu facile de présenter le sujet.
11: Mais je pense que ça a été visiblement ressenti comme ça par certaines personnes, donc faut aussi l'entendre. Après, je pense que c'est un peu instrumentalisé par certains politiques, mais ça a sûrement été ressenti comme ça. Mais la question, c'est justement comment est-ce qu'on clarifie le message, déjà sur le fait que ces personnes n'auront pas la fermeture de l'accès au centre-ville comme on peut l'entendre, et ensuite comment est-ce qu'on les accompagne, notamment pour ceux qui sont les plus dépendants de la voiture et qui ont le moins les moyens de changer, si en tout cas c'est un besoin récurrent.
9: Christophe Relais.
10: Oui, alors c'est pas des centaines de personnes, je pense que c'est vraiment des millions de personnes qui se sentent vraiment mises de côté, avec un empêchement de liberté quelque part aussi, parce que quelque part on leur empêche d'utiliser leur véhicule pour venir dans le centre-ville. Ça a d'autres conséquences également, on peut y revenir juste après, mais je voulais rebondir sur ce que vous disiez. On a un parallèle, par exemple, sur le bio. Il y a quelques décennies, voire années, c'était la mode, c'était une vague que tout le monde appréciait, souhaitait. Et puis aujourd'hui, les enseignes de bio sont plutôt en récession. Pourquoi ? Parce qu'encore une fois, l'écologie est souvent amenée à être en parallèle avec l'économie, et que beaucoup de consommateurs ne peuvent plus se payer non plus des produits bio, sont revenus aux produits entre guillemets différents. Et on a exactement le même schéma avec les véhicules à aujourd'hui. Donc il y a des solutions, mais priver les consommateurs d'un centre-ville, priver également les entreprises qui y travaillent. Il y a quand même des artisans, vous en parliez à l'instant, des taxis. Il y a également des commerces dans les centres-villes qui voient de petit à petit, que ce soit des restaurants, des commerces de prêt-à-porter et autres, leur clientèle diminuer, parce qu'on empêche finalement cette clientèle-là de venir, pouvoir se garer, venir, parce qu'on taxe aussi le poids des véhicules, on taxe beaucoup les gens qui utilisent leurs véhicules, encore une fois, pour consommer.
9: Trop de règlements, trop de normes, trop de barrières, vous dites.
10: C'est devenu quelque chose à la fois d'incompréhensible, le consommateur est perdu dans toutes ces réglementations, et puis effectivement, on lui dit clairement, si tu as une voiture, c'est pas bien. Et puis deux, si en plus elle est thermique, il faut que tu passes à l'électrique. Hein, je crois que le Premier ministre l'a rappelé pas longtemps, c'est bien de le dire. Faut-il encore les aider ? Et vous le rappeliez, les aides à aujourd'hui sont pas suffisantes. Clairement, on manque de moyens pour suivre encore une fois cette politique qui n'est pas dictée effectivement par l'Europe, mais subventionnée, ce qui au final pour moi revient au même.
9: Tony Renucci, manque d'ambition au niveau étatique, le gouvernement, ou manque de moyens tout simplement ?
11: Ouais, je pense qu'il y a un manque de moyens et probablement un manque de volonté politique aussi d'avancer. Alors, après, les événements font qu'aujourd'hui, effectivement, on parle d'électrification dans tous les sens. Et
9: c'est tant mieux. C'est le nouveau mot, hein. On électrifie tout le monde.
11: Moi, je trouve ça bien. Après, c'est toujours la même chose. C'est concrètement, qu'est-ce qu'on va faire? Alors, on a beaucoup parlé du chauffage et c'est un autre sujet de qualité de l'air. Donc, ça va dans le bon sens. Sur les voitures, j'ai juste vu un bonus écologique pour les détenteurs de taxis. Déjà, on peut se poser la question, pourquoi que les taxis, pourquoi pas les autres VTC, enfin, c'est des professionnels aussi, et après tout, ça va dans le sens de la mobilité partagée, donc où sont derrière aussi les autres consommateurs sur ces aides-là? C'est vrai que c'est pas toujours compréhensible, mais en même temps, on parle de l'argument financier, faut pas oublier que ceux qui sont aussi victimes de la crise du pétrole aujourd'hui, c'est quand même aussi les conducteurs, hein. Et ça leur coûte plus cher de faire leur plein d'essence que de faire... plein d'électricité.
9: Christophe Relais, vous les voyez arriver ces véhicules électriques dans vos enseignes .S, les 700, vous en voyez de plus en plus ou ça bouge pas en fait?
10: Alors, on en voit de plus en plus.
9: Il faut vous adapter d'ailleurs. Hein,
10: on s'adapte effectivement dans la formation, dans le matériel, l'espace également pour pouvoir les réparer. Mais très clairement, même si on annonce des pourcentages énormes de progression, ce qui est vrai, mais on part d'un volume de nombre de véhicules mis neufs en circulation très faible. À aujourd'hui, le parc roulant, c'est à peu près 4% sur l'électrique. Donc ça reste quand même...
9: marginal.
10: Extrêmement
9: donc,
10: faible.
9: Parce que la clé de résolution, elle est là au fond. Si les gens, les ménages les plus modestes qui ont besoin d'un véhicule... peuvent s'acheter une voiture Tony Renucci électrique, le problème est réglé en quelque sorte, non? Ça va régler beaucoup de soucis en France si nous arrivons à fournir, si le réseau fournit aussi, hein, parce qu'il faut électrifier, hein, c'était le mot d'ordre du président de la République.
11: Oui, mais...
9: Nous sommes à un moment charnière en quelque sorte.
11: Oui, oui, non mais ça résoudra, alors moi je parle pour ma paroisse, au niveau de la qualité de l'air, oui ça résoudra beaucoup de choses, notamment sur tous les polluants qui sont émis à l'échappement et thermique, et je pense notamment au dioxyde d'azote, en partie les particules fines, même si c'est pas la première source d'émission. Donc en termes de santé publique, c'est sûr que ça sera positif.
9: Christophe Relais, parce qu'il faut conclure, la bataille contre les ZFE, vous allez vous impliquer, c'est reparti pour un tour, ça fait partie du débat de 2027.
10: Oui, absolument. Alors, encore une fois, c'est pas pour ou contre, hein. Je pense qu'on n'est pas en opposition. On est tous convaincus de l'objectif final. C'est juste les moyens pour arriver à cet objectif qu'on ne partage pas forcément. Et des enseignes comme la nôtre et nos confrères également mériteraient aussi d'être autour de la table pour les futures élections, parce qu'effectivement, je pense que rien ne va beaucoup changer d'ici là, mais qu'au moins on mette ce sujet sur la table des politiques qui, dans un an, j'espère, pour celui ou celle qui sera élu, amèneront cette réflexion et surtout une décision qui ira dans le bon sens et à tout le monde également.
9: Tony Renucci, c'est un discours qui vous convient, ça, c'est-à-dire même si on a des visions un peu antagonistes, parfois même assez critiques, trouver des points de convergence et essayer d'avancer ensemble, parce qu'à un moment donné, il va falloir que ça se parle, tout ça.
11: Mais je pense que c'est le principe même de la politique, c'est de concilier des positions qui paraissent irréconciliables. Et je pense que les ZFE, ou en tout cas les plans d'action pour améliorer la qualité de l'air, tout en permettant à ceux qui en ont besoin de circuler, en feront partie en 2027.
9: Et vous, Christophe Rollet, vous allez quand même continuer à réparer nos vieilles guimbardes, hein, j'espère.
10: Bien sûr, comptez sur nous. Ouais. Non mais vous voyez, c'est comme les stations-service que les communes ont voulu sortir des centres-villes il y a 20 ans. Maintenant, c'est la chasse au garage également. Or, il faut quand même, pour les gens qui ont une voiture, qui habitent en centre-ville, faire le déplacement jusqu'à ces garages et stations-service. Donc, en termes d'environnement, il y a un impact également pas forcément que positif.
9: Merci à vous Christophe Rollet, je rappelle directeur général de Point S, 700 Point S dans notre pays. Et merci Tony Renucci, directeur général de l'association Respire. Toujours un plaisir de vous recevoir dans La Vérité en Face. Bonjour Valérie Expert.
12: Bonjour Jean-François.
9: Mettez-nous d'accord sur quoi
12: aujourd'hui. Oui, écoutez, on va commencer avec c'est quoi le problème. Et je crois que l'émission n'a jamais aussi bien porté son nom. C'est quoi le problème après toutes ces violences samedi soir, des hordes de jeunes qui ont saccagé, mis à sac plusieurs villes de France. Donc le ministre de l'Intérieur dit que globalement ça a été maîtrisé. Qu'en pensez-vous? 0826 300 300. À noter qu'hier les vrais supporters pour le coup étaient au Parc des Princes, étaient au Champ de Mars, et que ça s'est bien passé. Et puis on aura Frédéric Dabi avec nous pour parler du sondage IFOP Fiducial pour Sud Radio, avec Jordan Bardella, qui est très très loin en tête devant les autres candidats.
9: Bonne émission.
12: Merci.
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12: Et tout de suite les infos avec Elsa Ruau, bonjour.
2: Bonjour à tous. C'est d'abord de nouveaux concerts de Céline Dion annoncés à Paris. 10 dates supplémentaires pour la star québécoise qui dit vouloir répondre à la demande sans précédent des fans inscrits à la prévente initiale. Ce sera en mai 2027 entre le 8 et le 29, toujours à la Défense Arena. La billetterie ouvrira mercredi matin et seuls ceux qui s'étaient préinscrits pour les concerts de cet automne pourront y accéder. Dans l'actu également ce matin, la mort d'André Santini, figure de la droite centriste et maire d'ici les Moulineaux depuis 46 ans, il avait encore été réélu lors des dernières élections municipales pour un 9e mandat. André Santini a aussi été député UDI des Hauts-de-Seine et ancien ministre de Jacques Chirac puis de François Fillon. André Santini était malade et hospitalisé depuis le mois d'octobre. Il est mort la nuit dernière à 85 ans. Cette proposition de loi qui fait suite au scandale de l'affaire Betaram, le texte visant à protéger les enfants et lutter contre les violences en milieu scolaire arrive cet après-midi à l'Assemblée nationale. Il fait suite à la commission d'enquête parlementaire et doit permettre que la parole des enfants victimes soit mieux entendue. Nouveau signe du réchauffement des relations entre la France et l'Algérie. Le ministre de l'Intérieur algérien est attendu à Paris, reçu pour une visite de travail avec son homologue Laurent Nunez. Lui-même s'est rendu en Alger mi-février, suivi du ministre de la Justice Gérald Darmanin mi-mai. La France a demandé une réunion d'urgence du Conseil de sécurité des Nations Unies pour évoquer le sud du Liban. Elle aura lieu cet après-midi à l'ONU après la reprise des frappes israéliennes. Et sur le conflit au Moyen-Orient, l'Iran accuse les États-Unis de continuer à violer le cessez-le-feu suite à de nouveaux bombardements la nuit dernière. Du tennis pour finir avec la suite et la fin des huitièmes de finale à Roland-Garros. C'est Diane Paris à suivre sur le court Philippe Chatrier à la mi-journée. La dernière représentante française affronte la Polonaise issue des qualifications Maya Szalinska. Notez aussi ce match féminin en session de nuit. La numéro 1 mondiale Arina Sabalenka face à la Japonaise Naomi Osaka. Bonne journée.
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12: Bonjour à toutes et à tous, bonjour Gilles Gansman.
3: Bonjour Valérie.
12: Bonjour Félix Mathieu.
3: Bonjour. Est-ce que vos filles vous ont offert des cendriers en pâte à sel ou pas? Bon, elles sont un peu âgées pour vous offrir.
12: Un peu âgées, absolument.
3: Vous avez eu des petits cadeaux quand même?
12: Et je pense que ce n'est pas le sujet de ce matin.
3: On oubliait la fête des mères avec tout ça, avec ce que vous allez raconter.
12: Pourquoi on a oublié?
3: Parce qu'il n'y avait pas beaucoup de reportages sur la fête des mères.
12: Ouais. Bon. Ouais. Je sais pas.
4: Est-ce que les supporters du PSG avaient des colliers de nouilles? Voilà, j'essaye de ramener pour ramener le sujet.
12: Ramener, parce que Gilles nous emmène parfois sur des sujets, c'est passé. Sujet avec vous, Félix Mathieu, c'est quoi le problème? Eh bien, deuxième sacre du PSG en Ligue des Champions et les violences un petit peu partout en France, mais surtout à Paris. Des violences annoncées, effectivement. Le pire, c'est que on savait ce qui allait se passer, on avait prévu.
4: Oui, effectivement.
12: Et
4: le résultat, le dernier chiffre communiqué par le ministre de l'Intérieur ce matin, c'est 890 personnes interpellées dans toute la France. Donc effectivement, c'était quelque chose qui était un peu pressenti et ça s'est malheureusement confirmé.
12: Et on va en parler dans un instant avec Christian Flech, ancien directeur de la police judiciaire de Paris. On va consacrer une bonne partie de cette émission à ce qui s'est passé effectivement samedi soir. Le président de la République a réagi également. On va en reparler. Et puis on parlera de notre sondage IFOP fiducial pour Sud Radio qui avec Frédéric Dabi, directeur général de l'IFOP, qui sera avec nous. Jordan Bardella toujours en tête, Jean-Luc Mélenchon qui progresse, il est dans une dynamique de progression. On y reviendra tout à l'heure à partir de 11h. Mais les violences, appelez-nous au 0826 300 300. Qu'est-ce qui s'est passé chez vous? Est-ce qu'il y a eu des dégradations? Est-ce qu'il y a eu des manifestations qui ont dégénéré? À noter que hier, tout s'est plutôt bien passé, hein, que ce soit au Parc des Princes ou au Champ de Mars. On va en parler dans un instant. Donc, deuxième sacre du PSG. Et malheureusement, ces violences dans la nuit de samedi à dimanche, Félix Mathieu.
4: Oui, je vous le disais, au total, on est à 890 personnes interpellées au niveau de toute la France. C'est une hausse de 45% tout de même par rapport à l'année dernière, hein, c'est-à-dire lors des célébrations de la première étoile du PSG. 774 gardes à vue, dont plus de 300 rien qu'à Paris. Alors le ministre de l'Intérieur note notamment une recrudescence, malheureusement, des tirs de mortiers d'artifice. 178 fonctionnaires de police ou de gendarmerie ont été blessés en deux jours, parfois des blessures impressionnantes, hein, a même précisé Laurent Nunez. Au-delà des policiers, il y a évidemment tous les blessés parmi les participants à ces célébrations. Les autorités recensent au moins 219 blessés, dont 8 grièvement. Il y a ce jeune homme d'une vingtaine d'années aussi qui est mort dans la nuit après avoir heurté en motocross des blocs de béton d'une bretelle de sortie du périphérique à côté de Paris. Par ailleurs, un jeune homme a été grièvement blessé au couteau aussi par 4 individus. C'est dans le 16e arrondissement de la capitale. La victime qui aurait été accusée de vol peu avant cette violente agression au couteau.
12: Alors le président de la République a réagi hier soir avant même de se réjouir de la victoire.
4: Oui, c'était quelques mots en intro avant même effectivement de se réjouir de la victoire sur le terrain. Il a tenu d'emblée à faire cette précision, Emmanuel Macron.
5: Malheureusement, on a vu, et je veux pas qu'on s'habitue à ça, et personne n'a envie qu'on s'habitue à ça, des scènes de violence inacceptables à Paris et dans d'autres villes, hier soir, une bonne partie de la nuit. C'est pas le foot, ça. C'est pas le sport, c'est pas ce qu'on aime. Donc, merci à nos policiers, à nos gendarmes. On sera intraitable avec ceux qui ont été attrapés. On ne veut plus voir ça. Fini. On en a ras le bol.
4: Terminé. Emmanuel voilà. Macron devant les joueurs et l'encadrement du PSG qui ont applaudi ses propos. De son côté, le maire de Paris condamne lui aussi la mise en scène de ces débordements sur les réseaux sociaux. Des incidents en marge des grands événements, ça fait des siècles que ça existe, ajoute tout de même Emmanuel Grégoire. Mais là, selon lui, il y a une forme d'emballement, d'enchaînement et d'incitation à faire n'importe quoi.
12: Christian Flage, bonjour. Vous êtes, vous avez été le directeur de la police judiciaire de Paris. On sera intraitable, dit le président de la République. Qu'est-ce que ça vous évoque quand vous entendez ces mots ?
6: Bonjour Valérie Expert. Bah écoutez, il faut mettre en perspective, d'abord, effectivement, il faut d'abord se poser la question à qui on avait affaire. Est-ce qu'on a affaire à des supporters de foot ? Sans doute pas, quand on voit comment la finale de la Coupe de France s'est déroulée quelques jours avant avec le RC Lens qui s'est comporté magnifiquement et qui est rentré sans incident depuis le Stade de France. Est-ce que ce sont des supporters du PSG ? Évidemment non, parce que vous l'avez rappelé, la célébration d'hier s'est passée dans des conditions extraordinaires, et c'est pas parce qu'on met brutalement un maillot de foot qu'on en fait un supporter. Pour répondre à votre question derrière, il y a eu un certain nombre de gardes à vue, il y a, la procureure de la République l'a annoncé, des gardes à vue qui ont été prolongés pour des cas qui vont être des investigations plus poussées, et d'ores et déjà, aujourd'hui, il y a des personnes qui, à Paris, parce que sans doute en province, il y en a d'autres situations identiques, qui vont passer en comparution immédiate. Ensuite, la justice tranchera en fonction des dossiers. Donc on verra, mais il faudra juger aussi. Il y aura sans doute des affaires simples qui seront jugées rapidement aujourd'hui avec des peines qui peut-être ne correspondront pas aux attentes du public. Mais il faudra les mettre en perspective par rapport au contenu.
12: Qu'est-ce que juste comment ça se passe une interpellation? On dit des interpellations. On arrête quelqu'un. Le processus c'est quoi? Parce que le policier, il y a des policiers qui sont sur le terrain. Ils arrêtent un type, deux types, trois types. Comment ça se passe après? Le processus alors, c'est quoi?
6: Alors déjà premier processus, interpeller. Mmh. Donc interpeller, ça veut dire repérer quelqu'un et réussir à le menotter en préservant la garantie de la sécurité des personnes qui vont au contact, c'est-à-dire les policiers ou les gendarmes, et puis aussi les passants qui sont tout autour. Ensuite, il y a les conditions matérielles de transport et pour respecter les conditions juridiques, c'est-à-dire que vous devez présenter une personne interpellée devant un officier de police judiciaire dans un délai raisonnable, avec parfois un peu allongé, pour lui notifier ses droits. le droit qui est lié à la personne placée en garde à vue. Donc tout ça, c'est pas si simple dans des conditions qui sont extrêmement difficiles, et c'est pas une situation individuelle. Et quand la personne est présentée devant un OPJ, il faut qu'il y ait le policier ou le gendarme qui l'a interpellé qui soit en situation d'expliquer ce qu'on a à lui reprocher.
12: Non mais j'imagine bien, vous arrêtez, vous êtes porte de Saint-Cloud, vous arrêtez 10-15 personnes, ça veut dire qu'il y a 10-15 policiers qui sont avec chacun celui qui l'a interpellé, ou peut-être qu'il en est... Qu'est-ce qu'il en fait concrètement? Il le met dans un fourgon de police? Qu'est-ce que... C'est ça ma question, il le laisse dans le fourgon, ils sont ensemble...
6: Alors, il peut pas le laisser dans le fourgon, parce que pendant qu'il est interpellé, le délai pendant lequel on doit lui notifier ses droits commence à courir. Donc il faut trouver le fourgon, mettre la personne interpellée et la personne qui l'a interpellée en direction d'un local de police où se trouvent les officiers de police judiciaire. En général, les locaux ont été déjà déterminés et ils sont à l'extérieur des zones où ça peut poser des problèmes. Mais il faut que le transport de ces détenus, les personnes interpellées, soit organisé de façon aussi à ce que ça puisse se faire le plus rapidement possible et dans des conditions de sécurité. Donc oui. C'est anticipé, mais c'est pas très simple.
12: Non, c'est compliqué.
3: Moi, ce qui m'a surpris, c'est que la presse et d'ailleurs en conférence de presse, le ministre annonce qu'il va avoir un nombre de policiers qu'on n'a jamais vu dans Paris, un dispositif incroyable, et pourtant ça ne marche pas. Comment vous l'expliquez ?
6: Alors, ce qui est sûr, c'est que, vous l'avez dit, les risques avaient été anticipés, mais aussi, ce que vous voyez bien, c'est que la cérémonie, la célébration de ce qui s'est passé pour le PSG a suscité aussi des réactions dans la France entière. Et ça, même si c'était en partie anticipé, il y a quand même, je crois, 70 villes ou 71 villes oui. où il y a eu des incidents.
3: À Nice, et à Toulouse.
6: Évidemment, ce ne sont pas les supporters du PSG. Ou alors, le PSG est devenu une marque internationale, ce qui est vrai, mais avec des supporters dans toute la France. Donc, on a des policiers qui ont été engagés, on a des mesures de prévention qui ont été prises, du genre enlever les voitures, enlever les obstacles, et puis il y avait des points de fixation, on l'a vu sur les Champs-Élysées, où les gens ont été petit à petit repoussés de façon à être évacués définitivement en fin de nuit. Tout ça, ça a nécessité une grosse organisation. On a toujours, mais ça c'est un peu un tempérament en français, c'était vous-même, vous rentrez dedans, vous voulez savoir le nombre de policiers et de gendarmes engagés. Donc, pour rassurer, on met un chiffre supérieur à ce qui s'est passé avant, on pense que ça va résoudre le problème. Mais le problème est devenu de plus en plus complexe et nécessite un engagement important.
3: C'est-à-dire, comment on peut solutionner ça ? Parce qu'on le voit à d'autres manifestations, on l'a vu au moment des retraites, on l'a vu au moment du Nouvel An, c'est assez récurrent.
6: Alors, au moment des retraites, ce sont des défilés, c'est pas du tout la même organisation, il y a des défilés, il y a des casseurs, donc là c'est une autre technique qui consiste à engager des forces lourdes avec des forces plus mobiles qui peuvent aller au contact, interpeller les casseurs et les récupérer. Les casseurs, à l'inverse, sont différents puisque vous voyez bien qu'ils sont vêtus complètement noirs pour essayer qu'on ne puisse pas les repérer.
12: Ouais.
6: Bon, la ville de Paris, elle est équipée avec un dispositif de vidéoprotection qui permet aussi d'avoir un suivi de ces casseurs et de les repérer. Enfin, je ne vais pas rentrer dans les techniques, mais évidemment, chacun adapte des contre-mesures, les casseurs d'un côté et les policiers de l'autre, pour essayer que la police et la justice derrière soient plus efficaces.
12: On a Paul en ligne avec nous. Bonjour Paul.
7: Oui, bonjour.
12: Bonjour, vous vouliez réagir, vous avez qu'est-ce que vous avez pensé de ce que des images qu'on a pu voir de ces violences en particulier à Paris?
7: Je crois que malheureusement on commence à s'habituer à ce genre de débordement à Paris. Moi je voulais surtout réagir par rapport aux propos de monsieur Breton.
12: Oui.
7: Sur le débordement causé par la mouvance ultra et hooligan.
12: Oui.
7: Je pense qu'il va falloir, comme Monsieur Darmanin, attendre 3 ans qu'il présente ses excuses, parce que le soir de débordement à Paris, c'est-à-dire samedi soir dans la nuit de samedi à dimanche, les ultras du Paris Saint-Germain, ils n'étaient pas à Paris, ils étaient à Budapest. Il
12: oui.
7: Y avait 20 000 Parisiens qui étaient présents à Budapest. Donc ceux qui sont évidemment fans de foot et qui suivent leur équipe, étaient ce soir-là à Budapest et pas à Paris. Donc je pense qu'il faut il faut éviter de se prononcer sur les sujets qu'on maîtrise pas. Et en l'occurrence, là, c'est ce que M. Darmanin avait fait par rapport aux supporters anglais qui avaient soi-disant causé des débordements au stade de France lors de la finale contre Madrid. Voilà, je pense qu'il y a... Ouais.
12: Vous faites, juste pour rappeler pour nos auditeurs, hier, effectivement, Thierry Breton a parlé visiblement d'un sujet qu'il ne maîtrisait pas, à savoir, il a évoqué les hooligans. Alors, lui rappeler que les hooligans, c'est un phénomène anglais, que ça n'a pas traversé la Manche, jusqu'à preuve du contraire, et que, effectivement, vous avez raison, Paul, ce ne sont pas des supporters de foot qui étaient dans la rue. Ce que disait Christian Flech, c'est pas parce qu'on a un maillot PSG qu'on est un supporter du PSG, hein.
7: Oui, et Monsieur Breton, il a parlé d'ailleurs de hooligans outre-Atlantique. Alors, outre-Atlantique, c'est les États-Unis. Ouais. Il n'y a jamais eu de hooligans aux États-Unis, c'est outre-Manche. Et si le phénomène a bien traversé la Manche, mais là, c'est pas le sujet. Il s'agit pas d'une bagarre organisée entre supporters de foot. Il s'agit bien d'une population qui, pour partie, vient de la périphérie parisienne et qui profite de l'événement pour venir graisser, saccager, piller, mettre le bazar et dans un laxisme total.
12: Ouais.
7: En fait, finalement, ça fait 50 ans qu'on a du mal à s'avouer les choses, mais je pense que les directives du préfet de Paris et du préfet de police eût été heureuses de, par exemple, faire des contrôles de sacs à la sortie des RER, faire des fan zones où on rentre, où on fouille les sacs et c'est sécurisé, où on présente peut-être sa pièce d'identité, etc. Il y a des solutions, il y a des choses à faire, il y a un code pénal qui existe, il n'y a pas besoin d'inventer des lois, simplement le code pénal il n'est pas appliqué, et de toute façon les juges, enfin les tribunaux sont submergés d'affaires, donc il y a un vrai problème politique.
12: Ouais. On va y revenir, on va parler en particulier des mortiers. On a retrouvé, je me souviens très bien de ce débat qu'on avait eu sur les mortiers d'artifice évoqués par Gérald Darmanin. La loi, elle existe, ça devient, enfin Christian Flech, vous me le confirmerez, des armes par destination quand elles sont envoyées sur des gens. Donc il y a moyen de condamner des gens, d'interpeller des gens et de les condamner. On va y revenir et puis ce que dit notre auditeur, ce que dit Paul, effectivement, on s'habitue à ce genre de violence. À tout de suite.
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12: Avec vous sur Sud Radio, c'est quoi le problème? Ben, on voudrait bien savoir c'est quoi le problème pour que se reproduisent de telles violences à chaque fois qu'il y a un grand événement sportif qui concerne Paris. On est avec Christian Flèche, ancien directeur de la police judiciaire de Paris. On a vu des tirs de mortier, d'artifice un petit peu partout, des tirs qui aujourd'hui sont même envoyés sur les forces de police assez régulièrement. Écoutez ce que disait Gérald Darmanin à l'époque.
8: Bon, alors je souhaite que dans la prochain texte de loi qui arrive à l'Assemblée nationale le 19 novembre, la proposition de loi de M. Fauvergue et Mme Thiriot, nous puissions définir comme une arme à destination ces feux d'artifice, ces mortiers qui attaquent et dont l'objet du commissariat, par exemple, de Champigny a été par deux fois d'être attaqué par ces armes. Ils peuvent blesser, elles peuvent tuer, et il faut aujourd'hui que nous arrêtions cette vente sur Internet, cette vente qui n'est pas destinée à des professionnels et que nous la pénalisions.
12: Voilà, c'était le 12 octobre 2020. Elisabeth Borne également en 2023 avait encore voulu prendre un décret.

0: J'ai eu droit à un tir de mortier assez conséquent. Donc, il y a une recrudescence sur laquelle il faut travailler. Et comme assez souvent, le ministre de l'Intérieur est celui qui est en première ligne et qui prend un peu tout le ressenti de la population. Mais il y a des sujets qui sont beaucoup plus vastes que le sujet de l'intérieur. Si on prend les mortiers, il y a le sujet des douanes, puisque bien sûr, ça passe aux frontières. Il y a un contrôle des marchandises aux frontières. Il y a beaucoup de points qui nécessitent une évaluation. Il y a un sujet, puisque c'est aussi des points qui sont abordés sur les amendes. On parle beaucoup de mettre des amendes forfaitaires majorées derrière, et j'étais ravi d'entendre que le préfet de police l'évoquait tout à l'heure chez un de vos confrères. Il y a le sujet du recouvrement des amendes. Et le préfet a conscience qu'il faut aussi améliorer le recouvrement des amendes, puisque en général, quand vous payez une amende, c'est que vous êtes parfaitement au clair avec vos impôts, avec vos diverses déclarations, et qu'on peut vous retrouver facilement. Sinon, vous avez tendance à essayer d'y échapper, et parfois vous réussissez, puisque le taux de recouvrement des amendes est très très faible.
1: Oui,
0: Donc, il y a
1: c'est...
0: un sujet. Pardon?
1: Non, non, allez-y.
0: Non, non, je dis qu'il y a un sujet là-dessus. La Cour des comptes, d'ailleurs, a fait une évaluation sur ce point-là. Il y a un sujet d'amélioration du taux de recouvrement. Et donc, quand on applique les textes, quand on applique les peines aussi, je pense que déjà, on a fait un grand pas.
1: C'est-à-dire que vous sous-entendez que les peines ne sont pas appliquées.
0: Ça, c'est un problème général en France. D'abord, il y a une surpopulation carcérale qu'on commence à admettre. La prison ne peut pas remplir son rôle, qui est à la fois de sécuriser un certain nombre de délinquants et de tenter d'empêcher qu'à la sortie, ils récidivent. Quand vous êtes dans une surpopulation telle, qui est indigne d'ailleurs, les conditions
1: Bien sûr.
0: de détention sont indignes, et quand vous découvrez au travers d'une affaire dont on a fêté malheureusement le deuxième anniversaire, c'est-à-dire l'assassinat de ces deux agents pénitentiaires à l'occasion de l'évasion d'un détenu, vous découvrez que ce détenu en prison a 9 téléphones portables et continue à commanditer des assassinats, c'est que vous vous dites que la prison ne remplit pas son rôle. Donc il y a un sujet sur l'application des peines. Parce que là, on parle de ceux qui sont en prison, mais après il y a ceux dont les peines ne sont pas exécutées pour des tas de raisons d'ailleurs, hein. Donc appliquons les peines, travaillons sur le sujet de la peine, à quoi ça doit servir, et c'est tout sujet des sujets de fond. Mais on est d'ailleurs, vous voyez bien que là on parle de cet événement, on est en train, parce que c'est aussi typiquement français, de s'attacher aux phrases des uns et des autres. Vous faites réagir les gens aux commentaires des uns et des autres, mais les sujets de fond ne sont pas abordés.
1: Alors, c'est quoi les
0: Et
1: sujets
0: le
1: de
0: sujet
1: fond?
0: Les sujets de fond, c'est d'abord essayer de comprendre comment, sur un sujet comme ça, on a des gens qui ne sont pas liés au foot, qui ne sont pas liés au PSG et qui viennent pour tout casser.
2: Mais est-ce
0: Voilà,
2: que la
0: ça c'est un
2: police les
0: sujet de fond.
2: connaît?
0: La police va les connaître parce qu'elle les a interpellés. Derrière, ce sera intéressant. C'est toujours ce qui est fait. C'est-à-dire que quand vous voyez 890 interpellations, vous êtes capable de faire un bilan. C'est sur l'ensemble de la France. Donc, où est-ce qu'ils habitent? Qu'est-ce qu'ils font? Quel est leur lien avec le PSG? Ça, c'est des sujets intéressants. C'est des sujets sociologiques qui vont nécessiter une analyse. Donc, mais une fois que la police aura donné ses éléments bruts, derrière, il faut travailler sur un plan beaucoup plus sociologique, bien sûr.
2: C'est-à-dire? Est-ce
0: C'est-à-dire
2: qu'il
0: essayer de
2: faudrait de la
0: comprendre.
2: reconnaissance faciale pour les repérer dès le départ, par exemple?
0: Alors, si vous parlez à un policier, bien sûr qu'il va tous les éléments techniques qui peuvent aider à l'intervention des forces de police, bien sûr que c'est un sujet qui mérite. Le drone est un sujet qui est permis maintenant dans certaines conditions. C'est un sujet qui permet d'aider au maintien et au rétablissement de l'ordre. Si vous avez une capacité de reconnaissance faciale, bien sûr que ça ne se peut qu'aider. Si vous mettez, par exemple, des voyous ou même des hooligans qui sont connus, si vous mettez des caméras et que vous avez la capacité de les reconnaître avant l'intervention, vous pouvez les écarter du lieu où ça va se passer.
1: Mmh. Enfin, on les voit souvent masqués, on en a vu, hein, avec des cagoules masquées, avec des foulards. Et certains auditeurs disent il faut que les policiers aient les moyens d'être plus violents, d'aller au contact et d'être beaucoup plus agressifs face à ces gens, parce que j'ai pas envie de m'en

0: J'emploie le mot jeune face à ces racailles, j'emploie le mot à dessein, qui aujourd'hui n'ont plus peur de la police. On assiste aussi à des comportements assez incroyables quand on voit que certains défient la police de façon très violente. Est-ce qu'il faut que la police puisse répondre de la même manière ?
1: Alors, je crains que les mêmes personnes qui disent que la police n'intervient pas assez brutalement soient les mêmes qui vont critiquer la police parce que au cours d'une interpellation, il y a un passant ou un voisin qui va prendre un coup de matraque par erreur. Donc, la police a un vrai sujet de tri, et quand on voit ce qui s'est passé sur les Champs-Élysées avec autant de milliers de personnes, comment intervenir en toute sécurité pour les policiers, déjà, puisqu'on a aussi une tendance à vouloir éviter les interpellations, en toute sécurité pour les policiers et en toute sécurité pour les vrais supporters qui étaient là en famille sur les Champs-Élysées.
0: Donc, il n'y en avait peut-être pas beaucoup samedi soir.
1: Ça dépend à quelle heure. Ça dépend à quelle heure. Donc, immédiatement, pendant le match et après le match, il y avait encore des vrais supporters. Quand vous arrivez à 2h ou 3h du matin, c'est plus facile d'imaginer qu'il n'y a plus que les voyous.
0: Plus de fermeté ou pas de la part de la police, ou ça changera pas grand chose?
1: La police, elle est là.
0: Oui.
1: Non, la police, elle est là pour interpeller dans les meilleures conditions des voyous. Donc, la difficulté, c'est d'arriver à discerner et d'être capable d'interpeller au milieu d'une foule le bon individu. C'est ça la vraie difficulté. C'est pas une question de fermeté.
0: Sur les quelques 800 et quelques gardes à vue, interpellations, pardon, qui ont été faites, combien vont être condamnés, à votre avis ?
1: Je ne peux pas vous dire parce que je ne connais pas les dossiers. La procureure de Paris a annoncé 256 gardes à vue pour Paris. Après, elle ne parle que pour de la ville de Paris. Sur la région parisienne, il y a le parquet de Nanterre, le parquet de Bobigny, le parquet de Créteil. Au-delà, sur la Grande Couronne, il y a d'autres parquets. Et en France, il y a eu des gens qui ont été interpellés qui vont concerner d'autres parquets. Donc, elle a annoncé aussi qu'un certain nombre de quelques dizaines d'entre eux étaient en prolongation de garde à vue. Ça veut dire qu'on investigue de façon plus affirmé en utilisant sans doute d'autres moyens, peut-être de police technique et scientifique ou des traces numériques, de façon à avoir un dossier qui soit plus solide. Et ce sera intéressant de voir, sans doute, encore une fois, les peines prononcées aujourd'hui sont les peines sur des dossiers les plus simples, et donc ce ne seront pas les peines les plus lourdes. Il faudra faire un bilan à la fin de la semaine.
0: Très bien, merci d'avoir été avec nous ce matin, Christian Flèche, ancien directeur de la police judiciaire de Paris. C'était fort intéressant, merci à vous. On se retrouve, nous, dans un instant, et on va continuer à parler de ce qui s'est passé samedi soir. 0826 300 300, évidemment, vous pouvez réagir sur l'antenne de Sud Radio. À tout de suite.
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0: Avec vous sur Sud Radio dans ce 10h midi, lundi 1er juin, avec Alex Darmon. Bonjour, journaliste bonjour, bonjour politique. On vous retrouve sur votre sur YouTube avec votre chaîne Les Indécis. Et je rappelle le doc Paris à prendre, ouais, toujours visible sur M6+. Frédéric Dabi, directeur général de l'IFOP. Bonjour Frédéric.
14: Bonjour, bonjour à tous.
0: Je rappelle votre livre L'écharpe et les tempêtes que vous avez coécrit avec Brice Sokol, paru aux éditions de l'Aube. Noémie Alioua, journaliste, essayiste. Votre dernier livre, La terreur jusque sous nos draps, est paru chez Plomb. Et Philippe Coy, bonjour, buraliste, vice-président de la CPME. Toujours avec nous, Gilles Ganzmann, dont le doc est toujours visible sur Michael Jackson, sur TF1+.
15: Un doc sur quoi, pardon?
16: Sur Michael Jackson, c'est un chanteur.
15: Ouais. Ouais. Non, mais le film, j'ai trouvé le film formidable.
0: Ouais,
15: vous irez voir le doc.
16: Mais oui, voilà. J'ai rencontré le papa.
15: Il faut nous informer.
16: Tout ça. Bah oui.
0: Il y a une énorme vente aux enchères d'objets ayant appartenu à Michael Jackson avec l'exposition. On va évidemment revenir sur les violences dans Paris et dans d'autres villes de France. On a pu voir des images à Toulouse, à Grenoble, à Limoges. Près de 900 interpellations. On s'habitue. Pour combien de temps? Quelle est la solution? Et puis on parlera de votre sondage, notre sondage IFOP fiducial pour Sud Radio. Le RN pourra-t-il être détrôné de la course à la présidentielle? Gilles, on commence par quoi?
16: Eh ben, on commence aux violences et exactions de samedi soir. On a entendu une petite rengaine. Ça n'a lieu qu'en France, pas ailleurs. Ben, vous savez quoi? TF1 a mené l'enquête. Voici la réponse. Merci. A mené l'enquête.
0: TF1 a mené l'enquête.
16: C'est TF1 qui l'a menée.
0: TF1, une enquête
16: sur
0: de TF1.
16: Est-ce que ça n'a lieu qu'en France?
0: Est-ce qu'il n'y a qu'en France?
17: C'était le nom de code pour lancer la
18: En effet, ces 10 dernières années, les soirs de victoire dans les grandes villes européennes se sont déroulés sans émeute. À Barcelone, à Madrid, à Munich, ou encore à Liverpool en Angleterre. Pays qui a réussi à réduire considérablement les violences des hooligans. Mais selon le ministère de l'Intérieur, les casseurs d'hier soir n'étaient pas des supporters. C'est aussi ce que pense ce sociologue.
19: L'occasion est trop belle de défier les institutions. C'est une opportunité, je vais la saisir. En plus, je suis pas tout seul. Il y a un mouvement de foule. Il y a comme un coefficient multiplicateur de la nécessité d'être violent et de dégrader du bien public.
16: Donc évidemment, vous avez vu en Espagne et dans les autres pays, ce genre de choses n'ont pas lieu. Et comme le sociologue le disait, c'était spécifique à la France là-dessus.
0: Oui, vous n'êtes pas d'accord. C'est ce qu'on a dit tout à l'heure. Les propos complètement à côté de la plaque hier de Thierry Breton. On ne parle pas de hooligan en France.
14: Non, mais surtout, quand vous regardez les images, le sociologue il peut analyser s'il veut. Mais quand vous regardez, non, mais c'est son métier, il a raison. Mais quand vous regardez les images, vous voyez quand même que la plupart des jeunes ont les maillots du PSG. Donc je veux bien qu'on dise que ce ne sont pas des supporters. Bah. C'est peut-être pas que des supporters. Mais en tout cas, ils ont quand même une attirance. En tout cas, un avis plutôt favorable envers le football.
0: Bah, il y a des bras. Il y a des bras.
14: Regardez les images.
0: C'est ce que disait l'ancien directeur de la police judiciaire tout à l'heure. C'est pas parce que vous avez un maillot du PSG que vous êtes un supporter du PSG. C'est plus facile de vous fondre dans la foule avec un maillot du PSG qu'avec un casque.
14: À partir du moment où vous n'avez pas de barrière ou de contrôle à l'entrée, non, c'est pas plus facile de vous fondre à la foule. Vous rentrez dans la foule directement. En réalité, je pense que ça va plus loin et on parlera, je suppose, tout à l'heure des conditions de sécurité ou de la préparation qui avait été faite, qui pour moi, tout le monde est content, mais en vérité, bon, 45% de plus d'interpellations, c'est pas un bon chiffre. Je crois quand même que c'est propice au fait que le Paris Saint-Germain joue et que vous voyez des supporters sortir pour manifester. Alors oui, ça favorise.
0: Hier, ça s'est bien passé.
14: Non mais d'accord, mais c'était au stade hier, c'est dans un cadre fermé.
0: Oui, mais
14: au Champ de Mars.
0: Oui, mais Porte de Saint-Cloud, c'était à côté du stade.
14: Mais Porte de Saint-Cloud, samedi soir, ça s'est mal passé.
0: Bah oui.
14: Moi, c'est aussi mon analyse. C'est peut-être qu'il faudrait peut-être mêler le club au milieu de tout ça à un moment donné.
16: Pourquoi ?
0: C'est-à-dire ?
14: Bah parce que dans d'autres pays en Europe, ça se fait. On mêle les clubs et on les sanctionne. Quand il y a des matchs où ils sont les premiers concernés, ils doivent pouvoir participer à hauteur de 5 ou 10% aux responsabilités financières de ces engagements.
20: Il y a eu quelques déclarations hier. Le patron du PSG, là, le Qatari, il a quand même fait une déclaration sur le Champ de Mars quand il y a eu la haie d'honneur pour accueillir les joueurs. Le public s'est réuni sur le Champ de Mars et il y a eu un discours rapide, quelques mots du patron du PSG qui justement a dit voilà, il faut faire attention aux débordements, mais bien sûr ça suffira pas du tout, c'est simplement une façon de s'en laver les mains et de se déresponsabiliser de ce qui se passe, qui est une image affreuse et on parlait Gilles rappelait la comparaison avec d'autres pays du monde, c'est très important aussi, ça permet de comprendre aussi pourquoi aujourd'hui on est la risée du monde. Ouais. Vous avez Elon Musk qui a partagé un tweet de ces images catastrophiques de samedi soir, ces rues de Paris complètement ravagées par des hordes de délinquants, hein, disons-le, par des hordes de voyous qui ne respectent pas les rues, qui ne respectent pas les biens publics, qui ne respectent pas les gens, parce qu'on parle souvent de dégâts matériels, mais il n'y a pas eu que des dégâts matériels. Je discutais hier avec une maquilleuse qui me disait qu'elle rentrait tard chez elle le soir après le travail et qu'elle avait eu peur sur la route, littéralement, parce que sur le périphérique, il y a des types qui envoyaient des bouts de verre, qui envoyaient des gaz, des bonbonnes de, vous savez, de gaz hilarantes. Il les balançait ça sur le périphérique. Elle m'a dit, je ne savais pas, je me suis dit, je vais pas m'en sortir, je vais pas rentrer chez moi ce soir. Et en fait, il y a eu les gens aussi qui ne sont pas sortis chez eux, tout simplement, qui ont dit on préfère rester tranquillement dans notre confort chez nous.
0: Les gens ne sortaient pas.
20: Plutôt que de sortir chez nous. On est quand même censé célébrer une victoire qui est censée nous rassembler. Et le problème, c'est voilà, que ces moments-là de d'effusion populaire et de communion se transforment et sont accaparés par des voyous, en tout cas des voyous.
0: On a Laurent en ligne avec nous. Bonjour Laurent, vous vouliez réagir. Est-ce que vous êtes fan, supporter du PSG ou d'une équipe de foot ?
21: Oui, bonjour Valérie, bonjour tout le monde. Alors oui, moi je suis en partie aussi supporter du PSG. Hein. Et voilà, moi je voulais intervenir avec vous. Ce qui me choque, c'est qu'aujourd'hui on doit quand même réfléchir à deux fois avant d'aller fêter un événement, surtout avec ses enfants. Alors, oui. Moi j'avais qu'une envie, c'était de descendre dans la rue et de leur faire vivre ce moment historique. Mais pourtant j'avais peur. Et puis bah malheureusement, quand on voit ce qui s'est passé, on nous dit que j'avais quand même raison. Parce que dès 18h, on voyait déjà aux infos, le match il n'avait à peine commencé, qu'il y avait déjà du bazar dans les rues et ce qui s'ensuit. Enfin, je ne comprends pas qu'au nom d'un match de football, on puisse faire des dégradations, des choses comme ça. Enfin, c'est surtout là en plus ils ont gagné. Donc on se dit, s'ils avaient perdu, qu'est-ce que ça aurait été, franchement.
0: Ouais. Mais même pendant le match, hein, on a vu en particulier Porte de Saint-Cloud aux abords.
14: Même avant,
0: aux abords du. Donc c'est des gens que le foot n'intéresse pas. Je veux dire, quand vous êtes en train de balancer du mortier Porte de Saint-Cloud, c'est que le match, il vous intéresse pas beaucoup. Frédéric Dabi.
1: Non, beaucoup de choses à dire. Des témoignages personnels. J'ai pris un taxi parisien samedi en fin de journée, Porte d'Auteuil, j'allais au stade Roland-Garros pour voir un match, et je peux vous dire qu'il arrivait traumatisé par les pierres qui s'est pris, les gaz lacrymogènes. Il y a une question que les Français se posent, et je vais sortir du foot. Pourquoi l'espace public n'est plus un espace tranquille? Pourquoi, par exemple, depuis la loi travail, on peut le dater de 2016, il n'y a pas une manifestation en France qui se passe? Alors, au début, la réforme des retraites, des manifestations contre la réforme des retraites, en 2022, il y a eu des manifestations populaires, de salariés, sans exaction. Depuis, c'est absolument fini, systématiquement, une manifestation, un événement sportif de célébration se termine comme cela. Et ça choque terriblement les gens. Je rappelle que, si on se met sur un plan plus politique, l'insécurité a été le premier déterminant du vote aux élections municipales. Ça n'était pas arrivé, si je mets de côté les régionales de 2015 post-attentat, depuis le 21 avril 2002, l'élection présidentielle. Aujourd'hui, c'est toujours un sujet qui touche les gens, mais il y a la délinquance, il y a aussi la tranquillité de l'espace public qui devient un espace intranquille. Vous êtes piéton, vous pouvez vous faire renverser par un vélo. Vous allez célébrer une victoire. C'est vrai que ce qui s'est passé dimanche hier au Champ de Mars a été extrêmement safe, a été extrêmement populaire avec des familles, mais
0: après,
1: rien à voir
0: après,
1: avec
0: les gens étaient parqués, ils étaient contrôlés en rentrant.
1: Qu'il ne faut pas, rappelez-vous l'Euro de foot 2016 où on vivait sous la menace des attentats, où il y avait des fan zones extrêmement fermées, gardées, il y a eu aucun incident, même si malheureusement quelques jours après il y a eu l'attentat de Nice.
20: Ouais. L'un des principaux problèmes quand même de toutes ces insécurités et de ces situations, je vais peut-être vous laisser.
6: J'écoute Alex aussi qui dit, y a-t-il que des supporters? Je ne le crois pas, même s'ils ils arborent, et c'est un sentiment, le maillot de l'équipe du PSG, il y a une violence dans le pays qui se déchaîne. Vous parlez de Paris, hier soir je revenais à Paris, je peux vous dire que j'ai eu des inquiétudes sur la route en rentrant, de voir la police excitée qui avait pas l'air de maîtriser le maintien de l'ordre vers la Porte d'Auteuil, Porte de Saint-Cloud, on était déviés. Quand je vois dans ma ville à Pau, samedi, qui a eu des tirs de mortier sur la place principale, la place Clémenceau, qui a eu des dégradations sur la bibliothèque François Mitterrand. On ne parle plus du foot, on parle d'une délinquance, on parle de choses qui ne sont pas rationnelles et qui sont fâcheuses à rattacher à un sport. Je renvoie, il y a 8 jours, il y a eu la finale de la Coupe d'Europe de rugby à Bilbao, l'UBB et Leicester. Je peux vous dire qu'on y était. Tout le monde communie, il y a 80 000 spectateurs.
1: Oui,
6: il y a
1: une communion.
6: Il y a une lance. Bordeaux a fêté ses joueurs dimanche dernier au retour. Il n'y a pas eu l'ombre d'un incident, peut-être à la marge. Donc, c'est cette question que je soulève. C'est quoi qui déchaîne cette passion, cette haine, cette violence à travers le club, le PSG, puisque Lens n'a pas eu les mêmes conséquences? Ça déchaîne, il y a quelque chose qui n'est plus maîtrisé en tous les cas.
0: Allez, on va se retrouver dans un instant. 0826 300 300. C'est vrai que quand on remonte les fils sur les réseaux sociaux et qu'on voit des images absolument terrifiantes, une bombe artisanale jetée ce samedi soir sur des policiers place du Trocadéro, en l'occurrence une bombe à fragmentation dont l'un des projectiles a touché un journaliste qui était à moto, Jeanne d'Auxerre, la maire du 8e arrondissement, qui était dans un taxi.
16: L'ancienne maire,
0: la vitre a été fracassée, elle a été frappée, des images inacceptables.
6: Et c'est commerce pillé.
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0: Nous sommes de retour avec vous, nous réévoquons ces violences qui ont eu lieu un petit peu partout en France. Vous nous disiez que même à Pau,
6: Place Clémenceau, en plein après-midi, il y avait des familles qui faisaient leurs courses. On sait que l'économie, c'est déjà pas en ce moment hyper dynamique et l'inquiétude qui a régné quelques instants, le temps que les forces de l'ordre essuient à nouveau des tirs de mortier à Pau. On n'est pas au Champ de Mars, on n'est pas aux Champs-Élysées, Port de Saint-Cloud. Donc ça veut dire qu'il y a une dégradation de l'ambiance autour de cet événement, le foot, et plus particulièrement peut-être le PSG qui génère une violence, et je suis pas sûr qu'on puisse que incriminer le club, ou en tous les cas l'incriminer même.
16: Et hier, François-Xavier Bellamy était sur LCI, et il a réagi à ce mot qu'on a retrouvé un peu partout dans les médias, débordement. Pour lui, ce n'est pas le cas.
34: Ce n'est pas un débordement. Ce ne sont pas des débordements. Les débordements, c'est quand il y a une fête et que des gens sont de trop bonne humeur, qu'ils ont trop bu ou bien qu'un conflit survient par accident et que la fête se transforme en tension. Mais là, ça n'a rien à voir avec des débordements, c'est un projet. Ce sont des gens qui, maintenant, de manière répétée, à chaque fois qu'ils en ont l'occasion, s'organisent pour aller vandaliser, pour aller piller, pour aller détruire, pour menacer, pour attaquer physiquement des personnes.
16: C'est un projet, Frédéric Dabi.
1: J'ai pas la réponse, mais oui, c'est vrai que un débordement, là, on est en dehors des débordements, puisque effectivement, les gens s'étaient rassemblés, ils avaient anticipé sans doute leur venue.
20: Ouais. Oui, c'est-à-dire que c'est, il faut quand même le rappeler, c'est prévisible, parce qu'on sait, malheureusement, on peut vous dire déjà à l'avance que le 14 juillet, que le 25 décembre, que le 1er janvier, etc., qu'il y a des dates dans lesquelles on a consenti, on s'est habitué à se dire qu'il y aura, qu'on va se lever le lendemain matin avec des voitures brûlées, avec des situations qui ont été intenables. Maintenant, j'aimerais peut-être pointer une autre responsabilité, en plus de toutes celles qu'on a justement posées. Il y a la responsabilité des casseurs, il y a la responsabilité des vandales, ceux qui ne respectent pas la loi, mais il y a aussi une responsabilité de l'État, parce qu'il y a une forme d'impuissance publique lorsqu'on sait que ces événements vont se dérouler de cette façon, qu'il va y avoir des violences, qu'il va y avoir des situations terribles dans la rue. la seule et la première prérogative de l'État, c'est d'assurer la sécurité des citoyens, c'est d'assurer la paix civile. Souvenez-vous de l'état de nature. Nous nous consentons à renoncer à un certain nombre de nos droits, mais en échange, l'État doit nous assurer de la sécurité. Or, aujourd'hui, pardonnez-moi, mais dans les rues de Paris, et notamment samedi soir, un certain nombre de nos concitoyens savaient qu'ils n'allaient pas sortir dans la rue parce qu'ils craignaient des situations de violence. Donc, je pense que ça doit être pensé aussi au niveau de l'État.
6: Vous avez raison, c'est une mission régalienne de l'État qui, malheureusement, depuis un long moment, n'arrive plus à l'assumer. Je rappelle le nombre de policiers, gendarmes qui ont été mobilisés pour ce week-end sur toute la France et notamment à Paris, plus de 8000. Ça veut dire que l'État utilise les moyens, mais il est dépassé parce que ces bandes, parce que ce sont des bandes organisées. Ça renvoie à ce qu'on a vu ce week-end quand même à un événement assez récent, les émeutes de 2023, où ils arrivaient très structurés, très organisés. C'était à peu près les mêmes profils, si vous regardez les images, que ceux qui se sont attaqués à ces commerces, à des bâtiments de la République. Donc est-ce que l'État aujourd'hui a la possibilité, la capacité d'assurer la sécurité de ses concitoyens et de ses institutions? Je m'interroge.
20: Ouais,
6: et quand je vois le pillage de magasins
20: tel
6: qu'on a encore observé, que certains établissements ont été protégés par des camions de police pour essayer qu'ils ne soient pas vandalisés, c'est un état de guerre presque.
2: Je suis d'accord avec tout ce qui est dit, mais en réalité ce qui s'est passé au moment des gilets jaunes, des manifestations, ça a laissé des traces. Je veux dire, en termes d'ordre public et de sécurité publique, allez en parler aux différents ministres de l'Intérieur de l'époque, vous verrez ce qu'ils vous diront. Je pense qu'on ne pourra jamais revenir en arrière. Les LBD et tout ça, il y a eu des ratés à l'époque. On en paye encore aujourd'hui le prix. Les policiers, d'abord, ils ont peur pour leur vie et leur atteinte à leur vie quand ils vont sur le terrain. Ça, c'est le premier point. Et deuxième point, ceux qui dirigent, ils ont peur qu'on leur fasse des reproches parce qu'ils pourraient plus loin. Et ça, il faut aussi le dire à un moment donné. Je suis désolé, mais je répète ça en boucle. Cette loi anti-casseurs qui devait être votée il y a maintenant 4 ans, qui n'a jamais été votée, on en paye le prix aujourd'hui. Et on a peur, les drones, les machins. Allez voir dans les pays à l'étranger, quand il y a des manifestations sportives, comment ça se passe. Je peux vous dire que c'est pas du tout comme ça. D'abord, vous avez la surveillance de caméras partout dans toute la ville au moment des matchs.
20: Partout.
2: Et ils vont les traquer, ils vont les chercher. Et pardon, mais on va en parler tout à l'heure, mais on peut pas dire que c'est que de la faute de l'État. Oui, c'est de la faute de l'État.
20: C'est
2: certain. Quand vous avez un ministre de l'Intérieur qui dit que tout s'est bien passé, c'est qu'il y a quand même quelque chose qui cloche. Ça, c'est le premier point. Mais le deuxième point, pardon. Mais c'est aussi des messages. Quand vous avez le Paris Saint-Germain qui est reçu hier à l'Élysée, comme si de rien n'était, on ouvre le discours. Important.
20: Il a commencé le président de la République en disant
2: c'est inacceptable, inqualifiable.
20: Oui.
2: Mais c'est pas inqualifiable. Si c'est qualifiable, il aurait pas dû attendre la fin de la journée le président de la République pour s'exprimer. Il y a un moment,
20: il avait dit la même chose.
2: Oui, mais il y a un inversement des valeurs qui est terrible.
1: Je partage ce que dit Alex, c'est sur le plan du discours des Français, et Noémie l'a très bien dit, et vous aussi, monsieur, c'est le sentiment d'impuissance. Qu'est-ce qui fait que la crise du politique est là? Qu'est-ce qui fait qu'il y a une défiance jamais vue? Qu'est-ce qui fait que dans notre baromètre match, les premières places sont trustées par des non-politiques ou pour des gens qui n'ont plus de match Sud Radio, et qui n'ont plus de mandat? C'est l'impuissance du politique. Le politique n'est plus là pour changer la vie, le politique n'est plus là pour nous protéger. Vous avez raison de rappeler les grands philosophes, l'état de nature. Et c'est vrai que cette impuissance, je le dis de manière très directe, et c'est, je restitue le verbatim des Français, ça rend fou les gens. Et c'est clair que quand on a aujourd'hui les partis tribuniciens qui veulent renverser la table dans nos enquêtes préélectorales qui sont autour de 50-55%, ça veut dire également quelque chose. Et c'est vrai qu'Emmanuel Macron a un vrai crédit sur l'international. Il y a maintenant, pas un attachement, mais une relecture de son bilan a posteriori qui est très sévère, mais il y a un socle de soutien sur la question de l'insécurité, sur la question de la capacité à protéger les Français. Alors, sur la loi d'anticasseur également, il y a une vraie insatisfaction de l'opinion publique. Et je répète, ça commence au moment de la loi travail, c'était avant, Alex, les gilets jaunes.
16: Et on peut remarquer, Frédéric, que Marine Le Pen est intervenue, mais qu'il n'y a pas eu beaucoup de gens de la France insoumise qui a condamné ou qui est intervenu.
20: Au contraire, ils ont dit que c'était de la faute de la police.
6: Ils
20: parlent de violence policière. Mais juste pour rebondir sur ce que vous disiez, Alex, c'est très important, je crois, de... Je ne me rappelle pas ce que je voulais dire.
6: Non, mais de
2: concernait l'État et le club, enfin pas le club.
20: Non, alors vous avez dit quelque chose de très important quand vous dites au fond que l'État a les moyens, l'État aurait les moyens de faire respecter la sécurité, de faire respecter les règles et l'ordre. Le problème, c'est qu'il est terrorisé par ce qu'on appelle aujourd'hui le discernement. Il a peur des conséquences, il a peur des bavures, il a peur de sa réputation, et donc on sacrifie la sécurité de tous les bons citoyens qui ne peuvent plus sortir dans la rue comme ils le voudraient.
0: Mais ce que disait tout à l'heure l'ancien patron de la police judiciaire, je lui relayais des messages d'auditeurs qui disaient « faut être plus ferme, faut que la police aille au contact » et tout ça, il disait « ce seront les premiers à râler et à dire la police tue et autres phrases comme ça. » Et pas puis moi, surtout pour les policiers, s'ils sortent la matraque, ils ne sont pas, ou s'ils sont au contact.
2: Tout est filmé aujourd'hui.
0: Tout est filmé. Et si vous vous passez par là et que vous vous faites prendre, enfin, entre guillemets, et que vous n'avez rien à voir là-dedans, vous allez, à juste raison, protester contre les violences policières.
2: Vous le dites à juste raison.
0: Donc, c'est
20: un arbitrage, mais on ne peut pas non plus abandonner la sécurité des Français. Elle doit être, encore une fois, c'est ce que disait Frédéric, c'est-à-dire que le problème maintenant, c'est qu'on a l'impression que les politiques ne peuvent plus rien, qu'ils sont désemparés. On doit accepter une fatalité, on doit accepter cette situation qui est impossible.
0: On en reparle dans un instant, 0826 300 300, et puis on parlera de sondages aussi avec vous, Frédéric Dabi. À tout de suite.
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0: Et tout de suite, les informations avec Elsa Ruot. Bonjour.
4: Bonjour à tous. Nouvelle recherche dans le Gers. Les opérations ont repris sur le terrain ce matin pour tenter de localiser Liana. Cette collégienne de 11 ans est portée disparue depuis vendredi à Fleurance. Plus de 70 gendarmes restent mobilisés et doivent inspecter de nouvelles zones. Samedi, un homme de 41 ans a été placé en garde à vue. La procureure a évoqué hier ses déclarations jugées incohérentes et imprécises. Elle doit refaire un point tout à l'heure sur l'enquête. Un record déjà battu au sommet Choose France. Emmanuel Macron annonce 93 milliards d'euros d'investissements étrangers en ouverture de l'événement au château de Versailles. La moitié provient du projet de l'entreprise japonaise SoftBank sur l'IA. Le chef de l'État ajoute que ces investissements vont permettre la création de plus de 15 000 emplois. L'an dernier, plus de 40 milliards d'euros d'investissements avaient été annoncés. De nombreuses réactions après la mort d'André Santini. Le maire d'Issy-les-Moulineaux, élu depuis 1980 dans les Hauts-de-Seine, est décédé à 85 ans des suites d'une maladie. Une figure de la vie politique francilienne disparaît. Salut Valérie Pécresse, la présidente de la région Île-de-France. Le maire de Paris, Emmanuel Grégoire, évoque un maire bâtisseur qui aimait sa ville et ses habitants. 489 personnes placées en garde à vue en France après les débordements en marge du deuxième titre européen du PSG. La procureure de Paris précise que près de 250 ont été traités par le parquet de la capitale et qu'une dizaine de comparutions immédiates est prévue dès cet après-midi. Hier, les joueurs du PSG étaient de retour pour une journée de célébration avec une grande fête au Parc des Princes dans la soirée. Enfin, 10 concerts cet automne et 10 concerts de plus l'an prochain. C'est l'annonce surprise de Céline Dion ce matin. La chanteuse va revenir à la Défense Arena pour une série de spectacles en mai 2027. Et les organisateurs précisent que des créneaux seront proposés à un nombre limité de fans, ceux déjà inscrits à la prévente de l'artiste ou celle de la salle de spectacle pour les dates de septembre et d'octobre. Ce sera à partir de mercredi. Et c'est la fin de cette édition. Très bonne fin de matinée.
0: Suite les pronostics hippiques de Jean-Paul Delperrier. Bonjour Jean-Paul. La semaine démarre à Vichy avec ce quintet, premier quintet de la semaine.
5: Bonjour ma chère Valérie, bonjour à tous. Le prix de Châtel-Perron, donc sur les bords de l'Allier, 2950 mètres, c'est la quatrième épreuve de la Réunion 1, un départ à 13h55 et malheureusement il n'y a que 13 partants. Le 13 justement Indian Pacific et sera mon favori devant le 5 Imperator Dem, 11 Ireno des Plaines, 8 Elia Success, la Sivan du Jail, 9 Yazelma, 6 Goldie Smile, 13, 5, 11, 8, As, 9 et 6 pour le quintet. Pour la sélection du jour en réunion de course 3, Cholet, le 9, Ma Belle d'Or.
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0: Et nous sommes ensemble avec vous sur Sud Radio. Un grand débat pendant le journal. On est avec Alex Darmon, journaliste politique. On vous retrouve sur YouTube avec votre chaîne Les Indécis. Frédéric Dabi, directeur général de l'IFOP. Noémie Alioua, journaliste essayiste. Et Philippe Coy, buraliste, vice-président de la CPME. Dans un instant, on va parler de notre sondage IFOP Fiducial pour Sud Radio et le Figaro.
1: Oui, et LCI.
0: Et LCI. Le RN qui caracole en tête, en particulier Jordan Bardella, et puis la dynamique Mélenchon. On va y revenir dans un instant. Quelques mots tout de même, encore une sur... On parlait des maillots de foot, hein, pour
16: oui,
0: tout vous
16: dire. Je vais vous passer un petit son. À peine la victoire gagnée, le business reprenait de dessus avec le maillot de la célébration de la victoire et les fameuses deux étoiles. Alors sur BFM, ils étaient très fiers d'avoir l'objet qui est déjà en rupture de stock. Il n'y a pas à dire, l'été sera chaud sous les maillots.
9: C'est le tout nouveau maillot du PSG, pour qu'on le voit bien. Alors, comment on va commencer? Les deux étoiles, parce que ça y est, victoire consécutive. Ah oui, il est d'ores et déjà... Pardon?
10: En forme de tour Eiffel, les étoiles.
9: C'est vrai, les étoiles sont en forme de tour Eiffel et le dos. Back to back. Donc, je parle sous votre contrôle, Yann, qui vous est un grand supporter. C'est quand on a deux victoires consécutives, c'est bien ça?
2: Exactement. Alors moi, j'ai un maillot un peu plus ancien que j'aime bien, hein, un maillot un peu rétro. Mais effectivement, celui-ci avec deux étoiles, ça fait plaisir à voir. Et bravo encore au Paris Saint-Germain pour cette belle victoire ce soir.
9: Parce que ce qu'il faut souligner, c'est que le back to back.
16: Voilà. Oui, back to back. Tu viens et tu reviens.
0: Non, mais vendredi, vous nous avez saoulé avec votre nuggets au caviar en disant c'est un scandale, le pouvoir d'achat, la crise,
1: nuggets
0: machin.
1: Oui.
0: Ah bon. C'est Gilles a cru nous faire
16: un
0: débat sur le sujet.
16: À Paris.
0: Et là, moi, je suis beaucoup plus choquée par ce business, c'est-à-dire qu'on s'adresse à des gamins, à des jeunes, à des gens qui n'ont pas forcément un énorme pouvoir d'achat, et on va leur vendre des maillots. Il va y avoir toute une série, hein,
6: non,
0: j'imagine.
6: Ceux-là, ils vont ressortir, je pense, si j'ai bien compris, ils vont les ressortir.
0: Alors, 140 euros.
16: Voilà, c'est des maillots collector. Et après, vous pouvez amener vos maillots du PSG et ils vous coulent les deux étoiles sur votre maillot aussi, si vous voulez. Mais c'est juste une célébration, Valérie.
0: Mais 150 euros, enfin, franchement.
10: C'est beaucoup. Il faut penser à tous ces jeunes.
0: Vous pensez à ces jeunes.
10: Ces jeunes, même des quartiers populaires, il faut le dire, qui rêvent des étoiles dans les yeux en regardant ce match, qui rêvent un jour d'avoir ce maillot, pour qui ça représente quand même quelque chose d'important en termes de rêve. Hein,
0: de sûr.
10: Et en fait, effectivement, c'est
6: très
10: au-dessus.
6: Qui vous choque.
10: Bah oui, c'est quand même.
6: Un maillot de foot, déjà de base, c'est extrêmement cher. Un maillot de foot, vous pouvez pas l'avoir à moins de 100 euros.
0: Mais
6: de base.
0: Pourquoi c'est de la merde, Angloro, quand même, c'est.
10: C'est pas fait avec des fils d'or.
6: Je crois que pour le coup, celui-là n'est pas en nylon. Je crois que c'est les matières de match qui. Il faut se renseigner parce que je suis pas sûr de ce que je dis. Mais en tout cas, je pense qu'à 100 euros, ce qui est sûr, c'est que les maillots habituels qui sont vendus sont les matières de match. C'est-à-dire que c'est pas du nylon, c'est une matière synthétique spéciale, je sais plus ce que c'est. Mais en tout cas, c'est le prix 100 euros. Mais allez voir les maillots de rugby, pardon, hein, mais c'est aussi cher, voire plus cher que les maillots de football. Et là, c'est l'événement quand même. Enfin, c'est quand même. On parle et on va continuer à en parler de ce qui s'est passé dans les rues samedi soir et dimanche. Mais c'est quand même extraordinaire sportivement ce qu'ont fait les joueurs du Paris Saint-Germain. Et donc, c'est un maillot de célébration, mais qui a lieu d'ailleurs dans tous les clubs du monde. Et je pense qu'il faudrait comparer avec les maillots qu'on fait à l'époque le Real de Madrid, parce qu'ils ont aussi fait le back-to-back. À mon avis, les maillots du Real de Madrid étaient plus chers, hein, parce que c'était aussi avec les sponsors. Il y a des accords avec les sponsors, avec le club. Il y a plusieurs acteurs qui rentrent en compte, plusieurs acteurs économiques. Donc oui. C'est cher, mais pardon, moi ça me choque pas. Enfin, quand vous voyez le prix des places au Parc des Princes,
16: C'est un maillot qui rentre dans l'histoire, Valérie.
6: Ouais. Et je pense que d'ailleurs, vous allez voir des gens qui vont le revendre, c'est des maillots de collection en fait.
10: Ouais, enfin, c'est pas parce que les autres maillots des autres sports ou des autres clubs sont chers qu'il faut aussi le faire cher. On peut aussi réfléchir sur ce prix qui n'est pas accessible à tout le monde, qui n'est pas accessible aux gosses des quartiers populaires.
11: L'argent, on le met où on veut. Je pense que oui, on peut discuter dans le pouvoir d'achat aujourd'hui et quand on voit le public du PSG, on va les respecter. Ce sont des gens qui ont une foi pour ce club comme pour d'autres clubs, qui donnent tout pour leur club, qui sacralise ces joueurs qui gagnent des millions. Et quand un chef d'entreprise, excusez-moi, je le dis parce que ça m'agace un peu, ose gagner sa vie en travaillant, en créant de la richesse et l'emploi, on crie au scandale, alors que ces joueurs de foot créent de l'émotion, créent de la richesse, bien évidemment. Un chef d'entreprise prend des risques et on le sacralise moins ou on le voue moins en culte. Donc oui, il y a un coût, mais personne ne vous oblige à l'acheter. Et puis je pense aussi que là, le marché de la contrefaçon, comme on sait le voir sur d'autres marchés, va fleurir partout.
0: Mais c'est très mal, la contrefaçon.
6: Regardez les maillots d'NBA.
16: Vive le Béarn.
11: On fera des échappes, vive le Béarn, tout à fait.
6: Regardez les maillots d'NBA, le prix des maillots d'NBA, c'est pas 150 euros.
16: Bah, ou de Roland Garros.
6: Roland Garros, je les connais pas.
0: C'est accessoire, mais ce que vous disiez pendant le journal, c'est qu'Alex Darmon, c'est qu'on parlait pas de l'exploit. Il faut saluer l'exploit sportif qui a
1: même
0: été.
1: Même si, footballistiquement parlant, ça se termine en match nul, puisque les pénaltys sont pas une victoire.
0: Bravo pour cette précision.
11: Là, vous allez agacer beaucoup de supporters, je pense.
6: Non, je pense qu'ils sont très contents d'avoir gagné, même au pénalty.
0: Puisqu'on vous a avec nous ce matin, on a la chance de vous avoir. Parlons de ce sondage qui confirme la place prépondérante, la place de leader du Rassemblement National. 34%, c'est ça pour Jordan Bardella. Et loin derrière, à 16, c'est ça.
1: À 18.
0: 18.
1: Édouard Philippe. Alors déjà. Le fait que, je vais parler du cadre du sondage, on a testé, tenez-vous bien Valérie, 11 configurations. Et je suis quasi sûr qu'aucune d'entre elles sera la configuration.
0: C'était déjà arrivé par le passé.
1: Non, clairement. Alors, 2027, c'est comme 95, c'est comme 2007, c'est une présidentielle de renouvellement où on sait que l'offre électorale va être connue très tardivement. Rappelez-vous, pour ceux qui s'en souviennent, en 95, Lionel Jospin a commencé à être testé fin janvier, début février. En 2007, juste avant la primaire socialiste fermée remportée par Ségolène Royal, l'IFOP avec Paris Match testait 7 candidats socialistes. Là, ce qui est nouveau, c'est que l'incertitude, en dehors du candidat Mélenchon qui est parti comme le lièvre, hein, s'il voulait tortue électorale, il est maintenant devenu lièvre, on a une incertitude dans toutes les formations politiques, y compris au RN, jusqu'au 7 juillet. Donc, pour autant, dans les 11 configurations, le RN arrive en tête 11 fois. Je dis dans mon commentaire qu'il est favori du premier tour de l'élection présidentielle, alors que c'est une élection à 2 tours. Et c'est vrai qu'il y a des niveaux très élevés, entre 32 et 36%. J'ai retrouvé une enquête IFOP fiduciale pour LCI, Le Figaro et Sud Radio de mai 2021. Marine Le Pen était à 27%. Là, on est plutôt à 6-7 points mais au-dessus.
0: Ouais. 27%, elle était en tête ou pas?
1: Elle était en tête, mais à cette époque-là, on ne testait pas la candidature Éric Zemmour. Ouais. Et dans ce sondage, Jean-Luc Mélenchon était déjà à 12. Donc ceux qui disent 13%, il n'a jamais été aussi haut, c'est pas complètement vrai. Il avait déjà été haut un an avant la présidentielle de 2022. Non, ce qui est intéressant, c'est que le RN arrive toujours en tête. Ce qui est intéressant aussi, c'est qu'il y a peu de différence entre le potentiel électoral de Marine Le Pen et Jordan Bardella. Il y a un point, deux points d'écart, parce que pour beaucoup d'électeurs RN, le vote RN n'est pas aujourd'hui un vote d'incarnation. Quel que soit le candidat testé, ça change guère. C'est un vote d'alternative. C'est l'idée qu'on va renverser la table, qu'ils font pas pire que les autres, qu'on les a jamais essayés, etc. Y compris sur les questions de la sécurité ou du pouvoir d'achat, qui étaient les deux motivations du vote du RN à chaque élection depuis 2022 devant l'immigration. C'est vrai que c'est impressionnant. C'est vrai qu'il y a une faiblesse qu'on voit dans cette enquête auprès des cadres supérieurs, où Bardella est entre 10 et 12%, Marine Le Pen un tout petit peu au-dessus. En revanche, il y a des catégories qui étaient des catégories mais de conquête pour le RN encore en 2017, voire en 2022, qui sont maintenant des catégories force, je pense aux retraités. Où ouais. Bardella est entre 31 et 33%. Là aussi, hein, on a un RN qui va peut-être baisser d'ici 2027. À chaque élection présidentielle, Marine Le Pen n'a pas connu de dynamique électorale. Elle fait que baisser, même si elle remonte un petit peu dans les dernières semaines de 2022, avant le premier tour. Mais on a un RN qui est en position de force, qui est en pole position, mais il y a un grand mais, la présidentielle, c'est 2 tours, et le vote d'élimination, le vote tous contre le RN est peut-être possible.
10: J'ai juste une question.
1: Sous une hypothèse avec Mélenchon.
10: Une question pour vous, est-ce qu'on voit un effet Bardella ou Marine Le Pen? C'est-à-dire que si Marine Le Pen est inéligible, est-ce que ça a un effet, que ce soit l'un ou l'autre sur les intentions de vote?
1: On crée de secret avec nos amis de Sud Radio, TF1, LCI et Le Figaro, on fera sans doute une enquête, non pas à chaud, mais dans les jours qui suivront ce qui se passera le 7 juillet. Pour l'instant, c'était ce que j'essayais de dire. Il n'y a pas de différence fondamentale. On a tendance à dire, on le voit dans le baromètre match de popularité, Bardella un peu plus fort chez les jeunes, un peu plus fort chez LR, un peu plus fort chez les cadres supérieurs ou chez les dirigeants d'entreprise. Mais ce n'est pas le cas dans une enquête électorale. On est sur du potentiel électoral. Il y a vraiment l'épaisseur du trait entre les deux candidats, parce que c'est aujourd'hui ce vote d'alternative. Maintenant, quand on saura pour le 7 juillet, quand il y aura cette digestion d'un événement hors norme, la possible élimination d'une triple candidate à l'élection présidentielle, là peut-être il y aura des dynamiques, il y aura des gens qui se diront mais peut-être que Bardella n'a pas les épaules. N'oublions pas qu'on est dans une campagne très originale, ou très inédite, quand on travaille sur le candidat idéal, ce qui sort extrêmement vite, c'est il faudra quelqu'un qui tienne tête à Poutine, à Trump ou aux dirigeants chinois. C'est complètement inédit. Est-ce que Bardella, Jordan Bardella, peut avoir ce crédit-là?
16: Le temps idéal pour connaître qui va être élu, c'est 2 mois avant l'élection. C'est quelle période pour les sondages?
1: Il n'y a pas de règle. Un an avant 88, tout était joué. Mitterrand était absolument imbattable. Un an ou presque, ou en tout cas dans les 6 derniers mois avant 2007, Nicolas Sarkozy ne perdait dans aucun sondage. On peut prendre des contre-exemples. Un an avant 2017, Macron existait à peine, et c'était Alain Juppé qui apparaissait le favori. Donc il n'y a vraiment pas de règle. Ça dépendra d'un contexte endogène et exogène. Je fais référence à l'international. Et puis à cette offre électorale extrêmement liquide. Jean-Luc Mélenchon, par exemple, est en tête à gauche. Il progresse par rapport à l'enquête de la fin février. Mais quand on voit l'addition des voix non mélenchonistes à gauche, ça fait 17-18. Et on a testé un candidat unique de gauche contre Mélenchon. Il est certes devancé, mais seulement de 2 à 3 points. Quand c'est Raphaël Glucksmann ou François Hollande.
0: Oui.
6: Mais alors c'est très intéressant, c'est sur Jean-Luc Mélenchon. Vous dites qu'effectivement il est crédité d'un seul ou deux points supplémentaires par rapport à mai 2021, si je comprends bien. Mais de mémoire, mai 2021, il y avait quand même un candidat écologiste qui était très haut.
1: Tout à fait, il était assis dans cette enquête.
6: Ouais, Yannick Jadot.
1: Là, Hidalgo est également. Hidalgo est entre 5 et 6.
6: D'accord. Et là, on entend depuis quelques jours, depuis quelques heures, que les écologistes pourraient se ranger pour la plupart derrière Jean-Luc Mélenchon, même si Marine Tondelier a priori a l'air contre. Est-ce que ça peut aussi jouer à un moment donné dans l'étude de ce que vous allez faire? Est-ce que vous allez faire une candidature unique à gauche, mais derrière Jean-Luc Mélenchon? C'est ça ma question.
1: Alors, c'est vrai qu'on peut jouer sur différentes configurations, peut-être dans notre prochaine enquête. On a fait deux hypothèses qui n'avaient jamais été faites. Jean-Luc Mélenchon contre Raphaël Glucksmann. Mmh. Jean-Luc Mélenchon contre, si je puis dire, François Hollande avec aucun autre candidat de gauche, hors Nathalie Arthaud. Il peut être intéressant de tester un Jean-Luc Mélenchon seul candidat de gauche. Mais ça paraît quand même peu probable compte tenu de cette partie de la gauche qui est très résolument contre Jean-Luc Mélenchon. Même si, rappelons-nous, en 2022, il y a un déferlement de la dynamique de Jean-Luc Mélenchon, un déferlement du fait que les instituts de sondage les sous-estimaient de 3 à 4 points. C'était du vote utile à gauche parce qu'il fallait éviter ce second tour Macron-Marine Le Pen.
6: Et dans ce sens-là, est-ce que vous avez le sentiment aussi que les électeurs qui ont voté pour cette gauche, Hidalgo ou Jadot, peuvent basculer chez Jean-Luc Mélenchon cette fois-ci? C'est ce qu'on
1: ça sera un des leviers de la campagne. Je vois que dans l'hypothèse où nous testons Mélenchon contre Glucksmann, contre Dianguy de la gauche, il y a quand même presque 30%, je vous dirai le chiffre, je ne l'ai plus en tête, 30% des électeurs Mélenchon 2022 qui vont chez Raphaël Glucksmann. Dans l'hypothèse gauche éclatée, il y a beaucoup, Jean-Luc Mélenchon ne prend qu'en moyenne un électeur présidentielle Mélenchon sur deux, parce que il y a des électeurs de gauche qui ne voteront plus jamais pour Jean-Luc Mélenchon de fait de cet énormément et de sa posture du bruit de la fureur, du tumulte et du fracas.
0: On se retrouve dans un instant. Dites-nous si vous savez déjà pour qui vous allez voter à l'élection présidentielle. Certains, moi, les gens que je rencontre sont assez indécis. D'autres ont un avis. On connaît le pourcentage de.
1: Dans notre baromètre IFOP et Hendrix pour l'opinion, il y a un tiers des Français qui parlent déjà dans leur conversation quotidienne de l'élection présidentielle.
0: On se retrouve tout de suite sur Sud Radio. À tout de suite.
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0: Alors, nous revenons sur le sondage IFOP fiducial pour Sud Radio, Le Figaro et LCI. Philippe Coy posait la question de Gabriel Attal, qui avait donc un meeting ce week-end. Il en est où? Et effectivement, on voit qu'il y a une lutte avec Édouard Philippe, très
1: clair. Déjà, ce qui est intéressant dans cette enquête, c'est que dans quasiment toutes les hypothèses, le candidat du Bloc central, même quand ils sont opposés l'un contre l'autre, Édouard Philippe et Gabriel Attal, seraient qualifiés pour le second tour. On est en fin de règne d'Emmanuel Macron, on a un président impopulaire, mais ses héritiers, qui ne se veulent pas être ses héritiers, arrivent à être en mesure de se qualifier pour le second tour. Dans cette enquête, ce qui est intéressant, c'est qu'elle prend en compte une amorce de dynamique. Pour Gabriel Attal, dans l'enquête du mois de février, il n'était qu'à 11%. Là, il est autour de 16%. Il est à 2-3 points d'Edouard Philippe, ce qui fait qu'à 11 mois du vote, ça ne veut rien dire. À 6 mois d'un éventuel rendez-vous entre eux pour savoir celui qui se désisterait, c'est extrêmement marginal. Et on a un avantage pour Edouard Philippe qui est lié à sa meilleure capacité à occuper l'espace de la droite et du centre. Notamment à droite, il prend un tiers de l'électorat LR aux législatives, il prend 25% du vote Pécresse de 2022. Mais Gabriel Attal, alors j'ai entendu des critiques, c'est que de la com, entrée en campagne ratée, c'est pas ce que nous disent en tout cas les sympathisants du Bloc central, même si beaucoup de choses peuvent se passer, et surtout il faudrait pas que cette primaire dans la

0: Nouvellement, on essaie toujours d'être en distinction par rapport aux candidats. Chirac n'était pas Mitterrand, Sarkozy a tout fait pour se déscotcher de Chirac, alors il appartenait au même gouvernement, et c'est vrai que ça va être un argument très fort des adversaires pour dire Édouard Philippe a été le premier ministre d'Emmanuel Macron, Gabriel Attal est un clone ou un bébé Macron. En tout cas, en termes d'image, les deux arrivent à se déscotcher de l'image du président, mais vous savez, la campagne sera inédite. Oui. Imaginons, il ne faut pas le souhaiter, mais imaginons une crise internationale très forte pendant la campagne, Emmanuel Macron ne sera pas le Mitterrand de 95 ou le Chirac de 2007 à ne pas prendre la parole. Il sera présent, pas dans la campagne politicienne, mais dans cette campagne électorale. Et c'est vrai que s'il est amené à soutenir l'un des deux candidats, ça pourrait être effectivement le baiser de la mort. Mais je le dis de manière clinique et froide avant même l'entrée en dynamique de campagne.
1: Oui. Alex ?
2: Non mais c'est compliqué de réagir.
0: J'étais au meeting d'Attal donc.
2: Ah ouais, j'étais au meeting de Gabriel Attal pour filmer et pour prendre un peu le pouls, et c'est vrai qu'il y avait, moi je trouve, énormément de monde pour un jour de finale de Coupe d'Europe. Il y a pas de chiffres officiels qui sont sortis.
3: Il y avait des t-shirts.
2: Ah ouais,
3: j'avais des t-shirts à acheter.
2: Ouais. Non, mais il y avait une séance de dédicace après le.
3: Ah, il signait le t-shirt. Ouais.
2: Non, il signait le livre, son livre.
3: Ah, son livre.
2: Son livre. Et après, il y avait la projection de la finale, justement. Ils avaient eu l'autorisation par le diffuseur officiel de pouvoir diffuser et organiser une fan zone à leurs militants le match de foot. Après, il y avait pas beaucoup d'intervenants. C'était aussi une particularité qu'ils avaient annoncée. Il y avait pas beaucoup d'intervenants avant le candidat Attal. Et puis Gabriel Attal est arrivé. Bon, voilà. Moi, je ne veux pas vous donner mon sentiment global. Ce que je peux vous dire, en tout cas, c'est que il y a quand même une forte mobilisation. Ils avaient très peur de ça, et il y a quand même une forte mobilisation. Il faut bien le dire, pour un samedi après-midi, au moment de Roland Garros,
0: sous canicule,
2: porte de Versailles, il y avait quand même beaucoup de monde. Franchement, il y avait beaucoup de monde. Donc voilà, c'était la fin de la phase 1 de la déclaration de candidature du candidat Gabriel Attal. Et faut plutôt le dire, dans les sondages, apparemment, il a réussi. Et inconsciemment, je pense que dans la tête de tous les atalistes, qui sont différents des fatalistes, c'est ce qu'il disait samedi, en tout cas dans son discours, il y a quelque chose qui est clair, c'est qu'ils attendent avec impatience, comme tous les candidats, le 7 juillet. Pourquoi ? Parce que le candidat qui sera désigné pour le RN, ça change
1: discours,
2: énormément. Oui, si c'est Bardella, dans l'inconscient des gens, ils pensent en tout cas que dans l'inconscient des gens, le duel Bardella-Attal est installé et que les gens voudront le voir.
0: Ça crée un saut générationnel, effectivement, et ça réactive leur débat en 2022. C'était les deux porte-parole des candidats Macron et Le Pen. Passé en 2024, bien
1: sûr. Comment vous expliquez la progression de Jean-Luc Mélenchon ? Parce qu'il a eu un discours de plus en plus clivant. Alors, il s'est, au moment de l'annonce de sa candidature, on l'a vu assagi, il a
2: comme
1: changé de vêtements,
2: oui.
1: Comme il le fait à chaque fois, il a souri à Anne-Claire Coudray. Mais comment vous expliquez cette progression et qui l'a rejoint, en fait ? Qui le soutient désormais ?
0: Déjà, il est entré en campagne. Je disais, c'est le seul qui fait vraiment campagne ouvertement, si je mets Gabriel Attal et Bruno Retailleau de côté. Il a son socle. Cette radicalité lui crée un socle. Et ce socle, c'est la gauche radicale qui est toujours en France depuis des années entre 10 et 13%. Si je remonte même au 21 avril 2002, l'addition des voix Laguiller, Gluckstein, Besancenot et on va dire la moitié de Robert Hue, ça faisait 12 ou 13%. Mais c'est vrai que c'est un professionnel de la candidature au premier tour de l'élection présidentielle avec un programme déjà prêt, une équipe, des très forts relais sur les réseaux sociaux. Et je le disais, il se définissait à juste titre comme une tortue électorale, puisque en 2017 et 2022, il avait connu des dynamiques pendant la campagne. Il est passé lièvre. Alors, être lièvre, c'est super. On fait la course en tête. Est-ce que ça garantit une victoire? Quand je dis victoire, c'est une qualification pour le second tour. Personne ne peut le dire, mais en tout cas, dans son clan, il y a vraiment, et dans la France insoumise, il y a clairement une vraie dynamique et un optimisme sur sa capacité à être au second tour. Et aujourd'hui, effectivement, il est le premier à gauche, même si dans toutes les hypothèses testées, et j'ai pas souvenir d'un sondage récent qui donnait la gauche au second tour, la gauche se préparerait, et ou plutôt est en risque de connaître, tenez-vous bien, un quatrième 21 avril.
3: Est-ce qu'on sait, dans les sondages, si derrière, les Français vont leur donner une majorité à l'Assemblée ? Parce que la problématique, elle va être là aussi, c'est-à-dire qu'une fois qu'il est président, avec quelle Assemblée le nouveau président va diriger le pays ?
0: C'est vrai qu'on a changé d'époque. Il suffisait à un président nouvellement élu de dire « donnez-moi les moyens d'appliquer la politique pour laquelle vous m'avez élu ». Je pense à un François Mitterrand en 81, à Nicolas Sarkozy en 2007. C'est sans doute moins sûr, mais bon, bon, les Français ne se projettent pas vraiment sur la présidentielle et encore moins sur les élections législatives. Mais en tout cas, on peut être sûr d'une seule chose, à l'issue de la présidentielle, l'Assemblée sera dissoute.
4: Oui, mais en fait, la question de Gilles est hyper importante parce que...

0: tout est vocalisé que les Français dans vos sondages et dans l'approche que l'on fait, non pas pour savoir qui sera le premier, mais tout se joue, me semble-t-il, en tant que spectateur de la deuxième place pour cette élection de 2027, pour oser la dernière compétition. Mais en définitive, derrière, c'est quelle réaction des Français, des électeurs, pour l'Assemblée nationale ? Parce que on peut se faire plaisir dans tel ou tel vote pour le mois de mai 2027, mais la France pourra-t-elle être gouvernable, gouvernée, et conduire des projets avec une Assemblée nationale qui suivra l'élection présidentielle ? Et là, j'en suis moins sûr.
1: On se retrouve dans un instant avec vous sur Sud Radio, les coups de cœur, les coups de gueule. On va parler aussi d'André Santini, maire d'ici les Moulineaux, dont on a appris le décès ce matin. Personnage qui a été très important dans la vie politique française et médiatique. C'était un excellent client pour les journalistes. Je m'en souviens en particulier à combien ça coûte. Je sais que Jean-Pierre Pernaut adorait le recevoir. À tout de suite.
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1: Allez, on continue ce 10h midi avec vous sur Sud Radio. Frédéric Dabi, c'est encore vous qui allez parler aujourd'hui.
17: Désolé,
1: la mort d'André Santini, donc personnage haut en couleur, maire d'Issy-les-Moulineaux, qui a littéralement transformé sa ville, hein, sa maire bâtisseur.
17: Oui, exactement, beaucoup de choses à dire. Alors moi, j'ai grandi à Issy-les-Moulineaux, donc c'est un souvenir très proche et émouvant pour beaucoup beaucoup d'Icéens. Il a été élu maire après la mort de Raymond Menon en 1979. Et avec Laurent Catala et un maire du Val-d'Oise dont le nom m'échappe, il a été le plus ancien maire élu, réélu, quasiment tout le temps au premier tour. En 83, à l'époque de la gauche triomphante, il avait battu dès le premier tour Jean Glavany, qui avait été envoyé par François Mitterrand. Et c'est vrai que c'est un maire bâtisseur. Moi, je l'associe à Georges Fraîche, s'agissant aussi du tempérament et de la personnalité. Ici, les Moïnaux, hein, c'était une ville industrielle. C'est une ville où, pour la petite histoire, Georges Marchais a commencé dans les années 45 à la CGT. Il y avait des usines d'armement, de tabac, de blanchisserie, et il en a fait une ville, une ville avec beaucoup de sièges sociaux, une ville verte, une ville
0: harmonieuse,
17: une ville à visage humain. Et c'est vrai que il transcendait largement le clivage gauche-droite. Il n'était pas de droite vraiment, puisque il était un des fondateurs du PSD. Le PSD, c'était le Parti Social-Démocrate, qui était un parti situé à gauche, mais qui a refusé, qui s'est prononcé contre l'union de la gauche PSPC dans les années 70. Et c'est vrai qu'il a fait il a voulu mourir sur scène. Il a fait une campagne municipale avec quasiment aucun meeting, mais les Icéens, même si pour la première fois depuis 95, il a été poussé à un second tour par la liste écologiste, les Icéens, voilà, c'était un vote d'estime, un peu comme le Chaban Delmas de 89, qui n'avait pas fait campagne du tout à Bordeaux, mais les Bordelaises et les Bordelais, à l'époque, lui avaient rendu hommage. Voilà, c'était un décès qui était attendu parce qu'il était très très malade. Mais c'est clairement une page qui se tourne, et c'est le plus ancien maire des Hauts-de-Seine qui disparaît pour beaucoup d'Icéennes et d'Icéens. Et pour moi, qui le suis de cœur, ça fait un choc.
1: Il a été ministre, hein, il faut le rappeler.
5: Bien sûr, deux fois.
1: Secrétaire d'État aux rapatriés, puis ministre délégué François à la Mitterrand, communication auprès de François Léotard.
0: Un moment où on peut discuter de la qualité des hommes et femmes politiques de ce pays, d'hommes de conviction. Vous l'avez rappelé, André Santini, je l'ai connu puisqu'il était président du club des fumeurs de cigares de l'Assemblée nationale. J'avais eu le plaisir de lui offrir le seul cigare français, le Navarre. Monsieur Santini était un maire bâtisseur. Vous avez raison de le rappeler. Il a façonné sa ville avec son cœur, avec sa passion, avec la bienveillance aussi pour les habitants. C'était un grand homme politique, tel qu'on en a peu aujourd'hui, malheureusement,
17: c'est le premier qui a retransmis le conseil municipal sur Internet. Il y a eu beaucoup d'innovations en termes de communication. Il n'y a pas vraiment besoin de sondage parce qu'il était réélu et réélu. Même si on sait très bien, au municipal, l'affrontement gauche-droite peut exister. Bien sûr, notamment quand des villes basculent, mais c'est des votes d'estime et c'est clairement lui, son bilan qui était son bouclier.
0: Comme André Labarrère à Pau.
17: Voilà. Exactement, qui a été élu et réélu également.
1: Il faut rappeler qu'il avait un tempérament particulier, qu'il avait fait l'objet également de plaintes pour agression sexuelle et harcèlement sexuel et moral par deux anciens collaborateurs. C'était un homme, haut en couleur, avec un fort tempérament.
5: Oui, non, moi, je n'ai pas eu l'occasion de le côtoyer parce que j'habitais pas ici à Moïno, mais en tout cas, je sais qu'il mettait en avant sa ville, qu'il bloquait jamais des projets audiovisuel notamment, parce que ici Moïno est une ville où on tourne beaucoup, parce que c'est collé au studio et
1: aux chaînes. Il y a énormément
17: Arte, Canal.
1: Il y a Arte, c'est vrai, qui sont installés là-bas.
5: Ils ont déménagé.
7: Pour aller à certaines de leurs émissions,
17: bien sûr,
7: parfois.
17: C'est vrai, mais ils sont dans le 17e maintenant, vous avez raison.
5: Je savais pas, j'ai fait longtemps que j'ai pas été chez Arte. Non, mais c'est surtout aussi quand on voulait tourner des documentaires, il accélérait les dossiers quand les projets étaient intéressants. Deux documentaires à Issy-les Moulineaux grâce à l'aide de la municipalité. Alors, je ne sais pas si c'est lui directement, mais un documentaire à la suite du Covid, et je me rappelle, c'était compliqué de trouver une école, parce que c'était dans une école, on suivait une classe de CM2 qui revenait à l'école après le Covid, et la municipalité en tout cas avait facilité notre demande, et c'était un super documentaire pour France Télévisions. Et un autre documentaire dans un EHPAD à Issy-les Moulineaux, où on avait envoyé des enfants de 5 ans dans une maison de retraite pendant 6 semaines pour voir comment ça évoluait, comment les personnes âgées évoluent aux personnes de petit âge.
1: Contact des enfants.
5: Et il était venu voir à la fin le documentaire, il était venu assister à la dernière séquence et tout. Donc c'était quelqu'un qui était très proche de sa ville et de ses administrés.
1: Oui, Noémie.
7: Oui, mais bah écoutez, c'était un de ces maires enracinés de l'ancienne génération qui a fait de cette ville ce qu'elle est aujourd'hui. Et on verra si les nouveaux maires qui arrivent, qui débarquent, sont aussi investis que les anciens. Et on va essayer d'observer aussi cette bataille des générations dans les mairies. Mais c'était vraiment cette génération, voilà, qui s'investissait, qui était une incarnation, un symbole de la ville, et surtout qui est restée vraiment très longtemps au pouvoir. Et on verra aussi si les nouveaux maires sont capables de s'installer dans le fauteuil aussi longtemps.
1: Ouais,
7: c'est ce qui est passionnant.
17: Alors, pour la petite histoire, la ville s'appelle ici Les Moulineaux parce que c'était une ville où il y avait des moulins, et il y a aussi des ailes, puisque les pionniers de l'aviation, Farman et Blériot, ont volé autour d'ici Les Moulineaux. C'est pour ça que la devise de la ville, c'est ABO Semper Alas, j'ai toujours des ailes. Et pour la petite histoire aussi liée à l'aviation ou les hélicoptères, lors de la première visite de Jean-Paul II en France, c'était à ici Les Moulineaux. Il a atterri et le parc du séminaire est devenu le parc Jean-Paul II. Voilà, c'est
1: formidable.
0: Voilà. Philippe, j'avais l'air enthousiaste.
1: Si. Bah, on apprend des choses, voilà. C'est bien.
0: Merci à vous.
1: Philippe Coy, votre coup de cœur ce matin.
0: Alors, un coup de cœur après tout ce qu'on a commenté depuis le début de l'émission, c'est un méga anniversaire. 100 ans. 100 ans avec 100 roses et un gâteau. Pour ouais. Madame Marilyn Monroe, qui aurait eu aujourd'hui 100 ans. Elle est née le 1er juin 1936. C'est une actrice iconique qui aujourd'hui anime l'ensemble des commentaires. C'est une femme qui a eu un début de carrière très compliqué, qui n'était pas du tout promis à un tel succès. D'ailleurs, une carrière très courte, 17 ans, puisqu'elle est décédée le 4 août 60 ans. Donc, elle a eu une carrière très courte, elle est décédée à 36 ans. Et voilà, c'était pour donner un peu de baume au cœur à tous ces cinéphiles, ces amoureux de Marilyn. Et malgré tout, Marilyn, après 60 ans, son décès, reste dans le classement Forbes comme une des fortunes qui alimente encore le culte et, je dirais, l'économie. Donc voilà, c'était un petit coup de cœur sympathique pour cet anniversaire, Mr. President.
1: Voilà, je ne sais pas si on a une chanson, parce qu'elle a chanté beaucoup dans ses films. Il a signalé un excellent documentaire sur Arte, Marilyn Monroe. Je suis tombée dessus par hasard et je l'ai regardé jusqu'au bout, parce qu'il est un peu iconoclaste sur la façon de parler de Marilyn Monroe, qui n'était pas, il faut le dire, quand même une très très bonne actrice.
0: Mais elle avait quand même, en 1960, été récompensée par un Globe d'Or.
1: Oui, absolument.
0: Pour le film Certain Lame Show de Billy Wilder. Donc, une carrière chaotique, mais qui restera sur la chanteuse glamour. Et elle a essayé de combattre, d'ailleurs, durant sa courte carrière, cette image en faisant du cinéma un peu plus profond, un peu plus avec du sens, mais elle est restée dans l'imaginaire de chacun, cette jolie petite blonde avec son air candide.
1: Oui, vous avez raison, c'est Marilyn Monroe, la célébrité à tout prix sur Arte. C'est vraiment remarquable comme doc, avec beaucoup de détails sur sa vie, sur qui elle était et sur les épreuves qu'elle a pu traverser.
0: Et une petite anecdote, c'est son nom.
1: Vous l'avez connue.
0: Non, je ne l'ai pas. Merci,
1: elle
0: parce
1: était...
0: que
1: Elle était passée à
0: Pau. Vous me vieillissez, Valérie. Non, juste une petite anecdote en me plongeant dans cet anniversaire. C'est que, bien évidemment, Marilyn Monroe n'est pas née sous ce nom-là. C'est un de ses agents qui lui dit de changer son prénom pour le rendre plus populaire, Marilyn, parce que ça lui faisait penser à une actrice très célèbre en 1936 qui était bien présente sur les scènes. Et finalement, elle finit sa carrière en prenant le même nom que cette icône qu'il avait précédé, merci beaucoup, en se mariant avec Monsieur Killer.
1: Merci, on va avoir une petite musique. 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
0: Elle aurait eu 100 ans aujourd'hui.
7: Oui, elle aurait incarné quand même le symbole de la beauté, de l'élégance, de tout ce qui faisait rêver les hommes et les femmes. Mais elle a aussi incarné l'apogée du cinéma.
1: Bien sûr.
7: À une époque où le cinéma, c'était la toute-puissance, c'était le rêve. Et c'est vrai qu'aujourd'hui, la question, c'est de savoir quel sera l'avenir du cinéma à l'ère des plateformes, à l'ère de l'intelligence artificielle. Les gens se déplacent beaucoup moins au cinéma qu'auparavant. Les prix des places aussi sont beaucoup plus chers. Et les acteurs eux-mêmes se demandent s'ils vont pouvoir survivre à l'intelligence artificielle qui, au fond, est capable de créer des films en une fraction de seconde, en inventant des acteurs, en inventant des voix. Le monde va changer, le monde est déjà en train de changer, et le cinéma a fait partie, à un moment donné, d'une révolution technologique, mais cette révolution technologique continue par définition, et on verra ce que ça donnera dans les 100 ans qui viennent. Que sera le cinéma dans les 100 ans qui viennent? Personnellement, j'ai pas la réponse.
1: Qu'est-ce qu'on sera dans 100 ans? Merci en tout cas pour ce coup de cœur ce matin, cher Philippe. On se retrouve dans un instant et nous continuons nos débats. Tout de suite.
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1: Et on est de retour avec vous sur Sud Radio. Alex, vous vouliez revenir sur le foot,
5: ouais,
1: encore une fois.
5: Encore une fois. Non, on dirait ma mère à chaque fois qu'elle me dit ça. Encore le foot. Non, mais c'était sur...
1: C'est un peu votre mère.
5: C'était plus sur le côté symbolique et sympathique du... capitaine du Paris Saint-Germain à la fin du match, vous savez, Marquinhos qui est brésilien, ouais, qui est capitaine du PSG et qui est aussi capitaine de la Seleção, la sélection brésilienne, et qui au moment où le joueur d'Arsenal Gabriel rate le penalty, qui est son coéquipier en sélection pour le coup, et qui va faire la Coupe du Monde, au lieu d'aller fêter la victoire avec ses coéquipiers du Paris Saint-Germain, il se précipite sur ce joueur Gabriel qui rate son penalty pour le réconforter. Ouais. Et l'image a fait la une de tous les journaux européens en montrant finalement que c'est aussi ça le sport, c'est bien évidemment la victoire, la réussite de son équipe, mais c'est aussi la compassion, et il a surtout aussi anticipé le fait qu'il allait être à ses côtés pendant toute la Coupe du Monde qui aura lieu à partir du 11 juin aux États-Unis et sur laquelle le Brésil veut absolument gagner, pour aller le réconforter et lui dire, bon voilà, on va peut-être en gagner d'autres ensemble derrière. Et l'image est vraiment forte, elle dure longtemps,
1: il reste
5: longtemps avec lui, c'est même le premier à aller le voir avant même ses propres coéquipiers à lui.
1: Absolument.
0: Mais à vrai dire, le sport devrait être que ça. et pas ce que l'on décrit depuis 48 heures maintenant, cette violence, cette haine qui peut être exprimée. Le sport, c'est avant tout une communion de valeurs. Il y a le temps de la compétition, après il y a le temps des retrouvailles, de l'union, de la communion, je dirais. Et donc, ces images, elles ne seront pas à mettre en adéquation avec des valeurs du sport, me semble-t-il. Et on peut s'interroger, on le disait hors antenne, à quelques semaines de la Coupe du Monde de foot, doit-on vivre à nouveau des éléments d'insécurité tels que nous venons de le vivre, parce que on ne devrait pas avoir à se poser ce genre de questions. Et excusez-moi de le dire, je suis peut-être plus sur l'ovalie que sur le foot, mais en tous les cas, quand vous créez des événements autour de rugby, vous n'avez jamais ce genre de situation qui se produisent. Et je peux le dire, j'ai été choqué en allant voir un match de foot à Pau il y a quelques semaines qui recevait Saint-Étienne. Je vais rarement au stade de foot. Les contrôles sécurité que nous avons eus au stade de Pau pour 3200 visiteurs, le lendemain il y avait le même match de la section avec 15 000 personnes et on est rentré dans une ambiance et une ferveur. Donc je me dis aussi, il y a peut-être quelque chose autour du foot, de la ligue, des fédérations, des clubs, dans la globalité, à passer comme message pour que le foot reste cette communion, cette passion et non pas cette haine et cette violence.
1: Alors écoutez ce que disait Éric Zemmour ce matin, il était l'invité de Jean-François Aquili, l'invité politique, à propos de ceux qui sèment le désordre.
3: C'est une jeunesse arabo-musulmane venue des banlieues et qui déferle sur Paris et sur d'autres villes de France d'ailleurs pour prendre possession de la ville par la violence, piller et conquérir la ville symboliquement. Je pense que la violence n'est jamais gratuite, elle n'est pas seulement liée au pillage, elle est aussi une symbolique qui est la conquête de Paris et la conquête de la France.
1: Bon, il va très loin dans l'extrapolation.
5: Vous croyez vraiment que les jeunes qui viennent, ils veulent conquérir symboliquement la ville? Je pense que malheureusement, ils sont vraiment dans le terre à terre. Ils veulent piller, taper les gens, taper les flics et les pompiers, comme on a vu sur des images scandaleuses.
1: C'est quand même une défaite totale de l'éducation, de
5: la coercition aussi, de notre système.
1: Absolument.
0: Et puis les réseaux sociaux n'arrangent rien quand vous les voyez se filmer. Rappelez-vous, à une époque, c'était le 31 décembre, il y avait le concours du nombre de voitures brûlées en France. Ouais. Et les médias, vous avez arrêté de communiquer le score des voitures. Mais sauf qu'aujourd'hui, ils font cela par leur réseau interne, Snapchat, WhatsApp. Et donc, il y a plus une escalade à la meilleure mise en scène pour épater les copains. Et je ne sais pas si tout est bien réfléchi quand même, à part cette émulation des réseaux sociaux et du scoop de l'action.
7: Ouais. Il y a quand même une révolte, c'est-à-dire que bon, il y a plusieurs choses dans l'analyse d'Éric Zemmour, mais l'idée qu'il y a quand même dans ces violences-là une révolte, à mon sens, contre la France, contre l'autorité, contre l'État, ça se vérifie quand vous voyez, par exemple, ces émeutiers, ces brigands qui vont massacrer un abribus, mais quel est l'intérêt de massacrer un abribus, si ce n'est de se dire au fond que ça incarne aussi une part de notre mobilier urbain, et c'est l'idée aussi de la rébellion, mais contre ce qu'incarne l'État, contre ce qu'incarne la France. Et puis peut-être un mot aussi pour ces hommes qui doivent arriver à 5h du matin pour nettoyer tout ça dans Paris. Vous avez des hommes qui sont chargés de nettoyer, exactement, des agents de la propreté qui sont chargés de nettoyer un petit peu tout ce qui a été fait pendant la nuit et qui sont obligés malheureusement de travailler deux fois plus à cause de ces jeunes. Et parfois c'est même leurs parents. Donc si vous voulez, il y a un manque de respect total vis-à-vis ceux qui sont chargés de la propreté des rues de Paris.
1: Ouais, je voyais un restaurateur s'indigner du fait que sa vitrine était entièrement souillée d'urine. Ce sont des animaux qui aujourd'hui urinent sur des vitrines de restaurants. Mais c'est pas quelques pipis, c'était maculé d'urine.
5: Pour vous raconter un peu ma vie, hier j'étais en train de courir dans Paris, à 17h, je vois des gens qui urinaient effectivement en pleine rue, en trouvant tout ça normal, et si vous les regardiez un peu mal, vous faisiez insulter. Mais vous savez, moi je déteste les discours de Yaka, Faucon, et ça serait bien que... Je déteste ça, parce que je suis pas un homme politique, j'ai pas envie d'en faire, et donc donner des leçons aux hommes et aux femmes politiques, pour moi c'est pas pas mon rôle. Malgré tout, il y a quand même des choses où vous vous interrogez. Vous vous dites comment ça se fait que des jeunes peuvent acheter des mortiers encore en ligne alors que ça fait 10 ans qu'on répète que ça devrait être contrôlé. Quand vous parlez, Noémie, de dire il casse un abribus et que vous, Philippe, vous dites qu'il se filme, et ben dans ces cas-là, on va voir qui casse l'abribus. On va les chercher sur Internet et on va vraiment les chercher chez eux et les faire en comparution immédiate. On en parlait vendredi. Combien de mineurs qui ont été mis en garde à vue? Combien de mineurs? 80 mineurs qui ont été mis en garde à vue. Pourquoi on fait pas un couvre-feu vis-à-vis des mineurs? Et là, je peux vous dire qu'il y en a peut-être pas 80, peut-être pas 40, mais peut-être que 30 qui seraient mis en garde à vue, mais ça ferait 50 de moins et il y aurait moins de jeunes dans les rues. En fait, et surtout, pardon, mais quand vous entendez un ministre de l'Intérieur qui vous dit nous on a fait le job, bah non, vous avez pas fait le job. Vous n'avez pas fait le travail.
1: Écoutez ce qu'il disait, Laurent Nunez.
4: La situation était globalement sous contrôle. On a eu évidemment des débordements que vous avez toutes et tous notés, qui ont entraîné des troubles à l'ordre public, voire des violences urbaines, mais qui ont systématiquement été pris en compte par les forces de l'ordre. Systématiquement, il y a eu une réponse policière qui a été mise en place. Beaucoup de jets de projectiles, beaucoup de tirs de mortier, dont on constate une augmentation assez significative. Je la ferai évidemment chiffrer, mais manifestement, il y a eu un usage accru de tirs de mortier contre les forces de sécurité intérieure lors des interventions.
1: Il y a les réseaux sociaux. Il faudrait peut-être qu'il y ait la phrase payer de... un abonnement. Quand on voit, non mais quand on voit ce qui s'est passé, j'ai vu des images à Vivagram de racailles qui péter les vitrines du magasin Décathlon, d'un magasin d'Arty cuisine. Mais qu'est-ce qu'ils vont péter un magasin d'Arty cuisine? Où sont les c'est pas contre les forces de l'ordre, mais quand il dit à chaque fois il y a eu une réponse, non, il n'y a pas eu une réponse à chaque fois.
7: Vous connaissez la phrase de Peggy, il faut dire ce que l'on voit, mais surtout voir ce que l'on voit. Ouais. Et une autre phrase de Jacques Lacan qui dit le réel c'est quand on se cogne. Il y a un moment donné, comme vous le dites Valérie, on ne peut pas nier la réalité, on ne peut pas constamment vous dire que le ciel est bleu quand le ciel est blanc. Il y a un moment donné, la réalité, elle finit par nous sauter au visage, surtout à l'ère des réseaux sociaux. Il n'est plus possible de cacher certaines réalités et c'est dangereux, y compris pour la crédibilité de la parole publique, parce que si elle est à ce point en décalage avec la réalité que tous les Français peuvent voir sur les réseaux sociaux, c'est quand même un problème.
1: Globalement, ça veut tout dire et rien dire. Hein. Globalement, c'est en gros quoi.
5: Ce qui est insupportable, c'est ces montages vidéo que vous voyez sur les réseaux où certains vous disent voilà ce que vous montrent les médias, mais voilà comment ça s'est passé. Ça, je trouve ça insupportable. Parce qu'aller dire ça à des gens qui habitent et en bas de chez eux, on a saccagé leur rue, leur voiture ou quoi que ce soit. Mais bien évidemment qu'il y a eu de la joie samedi soir. Bien évidemment qu'il y a eu des gens qui se sont très bien comportés dans les rues de Paris et qui ont fêté normalement et dignement bien la victoire du Paris Saint-Germain. C'est pas ce qu'on est en train de dire. Mais ça sert à rien de faire des montages pour dire que il y a eu des gens qui sont bien comportés et que on nous montre que ce qui s'est mal passé. C'est pas vrai. Et en plus, moi, je fais jamais mon discours. Je mets toujours tout ce qui a été positif en avant. Mais là, il force est de constater que ça fait 5-10 fois l'année dernière au même moment, on a eu les mêmes problèmes. Et moi, je suis très inquiet, je vous le dis, pour la Coupe du Monde qui va se dérouler dans quelques semaines à Paris. Ça veut dire quoi? Ça veut dire qu'on peut plus faire la fête normalement dans notre ville et dans notre pays?
0: Mais il se pose la question aussi pour la fête de la musique dans quelques jours. Oui. Ces grands événements qui rassemblent normalement toutes les générations pour partager, communier, fêter. Doit-on aujourd'hui être inquiet de se retrouver dans l'espace public pour partager des moments de liesse, quel que soit le sujet?
1: Vous vouliez juste dire un mot, oui, juste sur les politiques et en particulier...
7: Oui, bah écoutez, je voulais vous citer par exemple Clémence Guettet, qui est quand même vice-présidente de l'Assemblée nationale, députée de la France insoumise, assez investie dans son parti, qui porte une partie, en tout cas, de la voix de l'extrême gauche. Je voulais vous lire son tweet. Paris champion, bravo aux joueurs et aux supporters, la victoire d'un collectif, d'une vision, d'une détermination. À cette heure, des milliers de personnes affluent vers Paris pour fêter ce titre historique. Nous étions samedi soir. Je demande au ministre de ne pas gâcher la fête une nouvelle fois, laisser aux Parisiens et Franciliens la fierté et la joie pour ce soir. Pas de répression violente. Le désastre de l'année dernière ne doit pas se reproduire. C'est quand même une inversion absolument incroyable des valeurs et de la situation sur place. C'est-à-dire que
0: du sens de la République, d'instinct,
7: on va immédiatement porter en accusation les policiers, les forces de l'ordre, alors même qu'elles sont là simplement pour tenter, je dis bien tenter, de faire respecter l'ordre. Évidemment, ce ne sont pas les forces de l'ordre qui sont responsables de tout ce qui s'est passé et de toutes ces violences, ce sont les émeutiers et les forces de l'ordre ne sont là que pour une chose, essayer de sécuriser le territoire de la République.
1: Ouais. Bonjour Péricot.
6: Bonjour Valérie. Eh bien, je vais poursuivre cet excellent débat avec Rudy Manard, donc délégué national de l'UNSA Police.
8: l'impuissance de l'État est-elle devenue une norme? Et est-ce que l'ordre républicain doit être mis entre parenthèses quand il y a un petit match entre jeunes qui s'amusent? Voilà, mais ça peut aller plus loin ensuite. Donc on verra avec lui, le policier, comment il vit la situation. Comment le géant de la distribution Action est parvenu à s'imposer dans l'Oise avec un entrepôt de 100 000 mètres carrés alors que toutes les communes avaient été contre? Je recevrai le maire de la commune de Lormaison, Saint-Crépin-Hibervillé, pour en discuter. Et puis, délivrez-nous du bien, nous dit Jean-Frédéric Poisson. Ah. À travers son livre, voilà, les néolibéraux vous proposent de la liberté et vous vendent une cage. C'est le thème de son livre. Il a écrit La dictature du bien aux éditions du Verbe Haut. On va discuter. Voilà, puis on parlera un peu d'Edgar Morin aussi qui...
1: Oui.
8: Qui va bien nous manquer.
1: Eh bien, c'est à suivre. Beau programme sur Sud Radio. Dans un instant avec vous, Perico Légas. Merci à nos débatteurs.
7: Merci Valérie. Merci à tous.
1: On se retrouve demain sur Sud Radio.
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1: Tout de suite, les informations.
32: Bonjour à tous. 93 milliards d'euros d'investissements étrangers, plus de 15 000 emplois espérés, l'annonce d'Emmanuel Macron à l'occasion de la 9e édition du sommet Choose France. Des investissements records historiques pour le chef de l'État. Près de 200 patrons étrangers se retrouvent à Versailles aujourd'hui. Ce week-end déjà, le géant japonais SoftBank avait annoncé investir une somme record de 75 milliards d'euros. Emmanuel Macron qui a échangé hier soir avec Donald Trump, le président de la République qui salue les efforts déterminés de son homologue américain pour parvenir rapidement à un accord avec l'Iran. La France qui est prête à soutenir pleinement les efforts de paix dans la région. Après les violences en marge de la victoire du PSG en Ligue des Champions, au moins 11 dossiers vont passer en comparution immédiate cet après-midi. Des violences urbaines qui ont donné lieu à 890 interpellations ce week-end, une hausse de plus de 45% par rapport à 2025. Dans la capitale, 260 gardes à vue étaient encore en cours ce matin. Les recherches se poursuivent dans le Gers pour tenter de retrouver Liliana, cette collégienne de 11 ans, disparue depuis vendredi après-midi à Florence. Un suspect a été placé en garde à vue et une enquête a été ouverte pour enlèvement et séquestration de mineurs. Plus de 70 gendarmes sont mobilisés avec des moyens spécialisés. Il avait été réélu pour un 8e mandat en mars. André Santini, maire d'Issy les Moulineaux, depuis plus de 40 ans, est mort. L'élu d'EI était très affaibli depuis des mois et avait fait la dernière campagne municipale depuis un lit d'hôpital. André Santini avait 85 ans. En tennis, c'est la dernière représentante française cette année à Roland-Garros. Diane Parry affronte cet après-midi la qualifiée polonaise Maja Walińska pour une place en quart de finale. Diane Parry qui avait éliminé au tour précédent la 6e joueuse mondiale Amanda Nisimova. Et puis 10 nouvelles dates à la Défense Arena à Paris pour Céline Dion. Ces nouveaux concerts sont prévus au mois de mai prochain. Début des ventes mercredi matin, mais seulement pour ceux qui se sont déjà préinscrits. Très bonne journée.
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1: Bonjour Rémi André.
2: Bonjour à toutes, bonjour à toutes. Eh bien voilà, nous sommes sur ce premier jour du mois, premier jour de la semaine et premier jour de l'été météorologique. Un été météorologique qui ne ressemble pas à ce que l'on a connu la semaine dernière, mais qui est tout à fait agréable. Certes, quelques nuages passagers, mais aussi de belles éclaircies et des températures qui sont à la baisse par rapport à la semaine dernière, mais qui sont très agréables. On pourrait atteindre les 24 à 26 degrés sur la moitié nord, 25 à 26 degrés sur le bassin parisien. On peut atteindre les 27 à 29 degrés dans le sud-ouest, 28 degrés sont prévus à Toulouse, et jusqu'à 30 à 33 degrés sur les bords de la Méditerranée, ou plutôt à l'intérieur des terres, mais 31 degrés sont prévus à Perpignan ainsi qu'à Montpellier. Demain, eh bien, voilà qu'une nouvelle perturbation arrive. En effet, on la verra arriver dès ce soir sur la Bretagne, avec déjà de la pluie. Elle traversera donc le nord-ouest dans la nuit, et demain, elle concernera la plupart de nos régions. Attention aux orages qui la précèdent, notamment dans le nord-est, et ensuite, eh bien, cette perturbation va donner le ton pour le reste de la semaine, qui pourrait être à nouveau plus frais et perturbé.
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14: Bonjour et bienvenue sur Sud Radio en ce lundi 1er juin 2026. La France est dans tous ses états, on va vous expliquer pourquoi. Je suis soutenu quotidiennement par Maud Coffler.
1: Bonjour Perico.
14: Qui met tout son cœur à l'ouvrage pour que cette programmation soit la plus pertinente possible. Je vais commencer par Elvin, tiens, parce qu'il est près de moi, il regarde, et il me regarde parce qu'on vient de parler football. Et je lui ai demandé pourquoi dans le football, pourquoi on prend pas le ballon avec la main pour marquer les buts. C'est beaucoup plus rapide. Il m'a dit c'est pas possible, ça c'est pour le rugby. Il y a Julien Delmas qui est là aussi, qui est un grand rugbyman, Julien Delmas. Il a gagné 5-7, 7-3, 7-9. Et puis, il s'assure de la réalisation de cette émission. Et voilà. Et Emmanuel Galasso, qui est le plus grand tennisman du monde. L'autre jour, il l'a mis dans le basket. Et il a mis directement le ballon dans la... Voilà. C'est l'émission du sport aujourd'hui. L'impuissance de l'État semble devenir la norme face au débordement et violence des lendemains de match. Bah oui, j'ai l'impression que c'est un peu ce qu'il faut dire, puisqu'on peut pas faire face à aux scènes absolument hallucinantes auxquelles on assiste. Eh bien, on va dire, voilà, on fait des petites parenthèses dans l'ordre républicain. Nous allons en discuter à 12h15 avec Rudy Mana, vous connaissez bien, délégué national UNSA Police. On va voir comment le géant de la distribution Hard Discount Action, un groupe hollandais, est parvenu à imposer l'installation d'un entrepôt de 100 000 mètres carrés dans le département de l'Oise. Malgré l'opposition des collectivités locales, des mairies, nous entendrons à cet effet à 2h45 le coup de gueule de Philippe Frémont, maire de Lormaison Saint-Crépin-Yvillers, la commune qui doit accueillir le monstre. Et puis, un cri du cœur, délivre-nous du bien. Délivre-nous du bien, nous dit Jean-Frédéric Poisson. Les néolibéraux vous proposent la liberté et vous vendent une cage. C'est le thème de son livre, La dictature du bien, aux éditions du Verbe Haut. Je recevrai donc Jean-Frédéric Poisson, ancien député des Yvelines et président de La Voix du Peuple, pour en discuter. Est-ce que le néolibéralisme est finalement beaucoup plus dangereux que l'anti-libéralisme? Puis ma chère Maud, il y a d'autres informations aujourd'hui qui nous intéressent.
3: Oui, Perigo, on parle beaucoup des racailles, des pseudo-supporters qui mettent le feu aux bagnoles, mais je trouve qu'on ne parle pas assez des députés qui montent sur les voitures. Ça a fait polémique ce week-end. On en parlera dans un instant.
14: Si le député
3: Carl Olive, ouais, alors là, c'est plutôt basket.
14: Et puis, j'ai cru apercevoir Oussama Ben Laden.
3: Ben Laden est ressuscité. Il était à ses manifestations samedi soir. Voilà. On a eu des quelques slogans qu'on aurait aimé ne jamais entendre.
14: Voilà, entre autres,
3: et puis, les droits des travailleurs qui baissent, qui reculent en France. Ça aussi, c'est un sujet important et certainement beaucoup plus important que le reste.
14: Bon, puis, vous aurez la banane de Pompidou, mais ça, on vous laisse pour la bonne bouche, la banane de Pompidou. Allez.
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4: Ce qui m'étonne, c'est qu'on s'étonne si peu de vivre, alors que je crois que tout est hérissant.
14: Vous avez reconnu la voix d'Edgar Morin, qui nous a quittés à l'âge de 104 ans. Edgar Morin était un authentique anticonformiste. Non pas au sens d'un rebelle qui rejetait tout en bloc. Son anticonformisme venait surtout de son refus des dogmes, des vérités officielles et des logiques du pouvoir, refusant l'alternative. Il fut un penseur qui opposa sans cesse la conviction aux certitudes, jusqu'à rompre avec son propre camp politique. Éduqué dans le catholicisme, il adhère au Parti communiste français après la Deuxième Guerre mondiale, pas longtemps, puisqu'il en a été viré en 1951 pour avoir critiqué le stalinisme et refusé l'orthodoxie du parti. Cette rupture a marqué durablement sa pensée. Il se méfiait des idéologies qui prétendent détenir la vérité. On sait qu'elles sont nombreuses aujourd'hui. Edgar Morin contestait les élites intellectuelles cloisonnées. Toute cette théorie de la pensée complexe est une critique des institutions qui découpent le savoir en disciplines séparées. Il reprochait à l'université, aux experts et aux technocrates de simplifier excessivement le réel et de perdre de vue les interdépendances humaines et sociales. Oui, s'il est une chose dont Morin se méfiait comme de la peste, c'est bien de la technocratie. Combien de fois n'a-t-il pas dénoncé le fait que les grandes décisions étaient souvent captées par des appareils administratifs, économiques ou techniques, incapables de saisir la complexité du monde. Il critiquait régulièrement la domination du triple moteur scientifique, technique, économique, lorsqu'il fonctionnait sans réflexion éthique ou démocratique. En fait, il n'aimait pas les oligarchies. Ses prises de position les plus véhémentes furent sans conteste contre les logiques oligarchiques et financières, je vous disais-je. Sans être un révolutionnaire anticapitaliste classique, il dénonçait la concentration du pouvoir économique, la domination des marchés financiers et la réduction des êtres humains à des variables économiques. Son idée d'une politique de civilisation visait justement à remettre l'humain, la culture et la solidarité au centre de tout. Attention, ne nous méprenons pas sur Edgar Morin. Sans être un adversaire systématique de toutes les institutions, puisqu'il a œuvré au CNRS pendant une grande partie de sa carrière et a collaboré avec des organisations internationales comme l'UNESCO, son objectif n'était pas de détruire l'establishment, mais de le rendre plus lucide, plus ouvert et moins prisonnier de ses certitudes. Edgar Morin refusait la pensée binaire, là où beaucoup de débats opposaient gauche contre droite, Occident contre Orient, progrès contre tradition. Ce grand témoin d'un siècle chahuté cherchait à montrer les contradictions et les liens entre les phénomènes. Cette posture l'a souvent placé en décalage avec les discours dominants, y compris dans son propre camp. Il le paya à la fin de sa vie à propos du conflit russo-ukrainien, refusant de s'aligner sur la doxa dominante dictée par les néoconservateurs américains. Il fut écarté du débat. Seule Marianne accepta en 2022 de publier sa tribune que tous les autres journaux, pourtant si prompts à le solliciter d'habitude, lui avaient refusé. Edgar Morin reste à tout jamais l'incarnation absolue du livre-penseur à la française et ses mots manqueront cruellement à une époque qui s'égare.
3: Des voitures brûlées, des magasins pillés, des habitations cambriolées, des enfants choqués. Voilà à quoi ont ressemblé les célébrations samedi soir à Paris et dans d'autres villes après la victoire du Paris Saint-Germain. Alors la question qu'on pourrait se poser, c'est que fait la police, que fait l'État, que font les préfets, que fait le gouvernement? Ben, on va poser la question dans un instant au délégué national de l'UNSA Police, Rudy Mana. Et si vous-même vous avez des questions sur le sujet, si vous avez été victime de ces débordements, comme on dit, n'hésitez pas à témoigner sur Sud Radio 0826 300 300. À tout de suite.
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3: Un mort, plus de 270 blessés, dont 57 membres des forces de l'ordre, une policière atteinte de débris d'explosion, un jeune homme poignardé, plus de 890 interpellations. La victoire du Paris Saint-Germain a servi de prétexte à des milliers de supporters, pour ne pas dire de barbares dans certains cas, qui ont semé le chaos dans plusieurs villes, essentiellement à Paris, en pillant des magasins, en mettant le feu aux voitures, au mobilier urbain, en attaquant des passants au mortier, en tentant de prendre un commissariat d'assaut, bref, des scènes qui en rappellent d'autres, des scènes auxquelles on s'attendait, et pourtant des scènes inévitables. On en parle avec le délégué national de l'UNSA Police, Rudy Mana. Bonjour.
34: Bonjour.
35: Bonjour Rudy Mana, merci d'être en direct sur Sud Radio aujourd'hui. J'entendais ce matin le ministre de l'Intérieur sur le service public qui disait, en gros, il se prenait pour Lionel Jospin, l'État ne peut pas tout, considérant que voilà, le ministère de l'Intérieur avait pris les dispositions les plus essentielles et qu'on avait l'air de comprendre que si ça avait pas été ça, ça aurait été pire. Autrement dit, qu'on avait limité la casse. Pour autant, le journaliste qui l'interrogeait disait, mais il y a quand même eu des débordements et des situations inacceptables sur le périphérique. Est-ce que ça veut dire que la police est dépassée ou est-ce que ça veut dire que le ministre de l'Intérieur ne prend pas les décisions courageuses pour empêcher ça? Je crois connaître votre réponse, que dit madame, mais voilà. Alors, allez, soyez gentils. Est-ce que c'est tout est la faute de la police?
34: Bien sûr que non. Vous imaginez, vous savez, moi ce que je n'ai pas apprécié, c'est qu'il y a des gens qui ont dit que la police n'avait pas été réactive. Si la police n'a pas été réactive en faisant 890 interpellations, franchement, j'y comprends plus rien. Il y avait quand même un dispositif avec 8000 policiers. Oui. Et 8000 policiers, pour se souvenir ce que c'était lors des Gilets jaunes, le 8 décembre, la fameuse deuxième journée des Gilets jaunes, il y avait le même dispositif. Donc mettre plus de policiers, je vous dis la vérité, ça n'aurait pas servi à grand-chose. La vraie difficulté qu'on a aujourd'hui, et ça, c'est les témoignages de tous les copains que j'ai eus sur le terrain samedi soir, ils m'ont dit déjà c'était beaucoup plus violent qu'il y a un an, lorsqu'il y a eu la première Ligue des champions de Paris Saint-Germain. La deuxième chose, ils sont arrivés beaucoup plus nombreux. Ça, c'est une réalité absolue. Et des jeunes de plus en plus jeunes. Et puis, ils sont arrivés, ils balançaient tout le temps des mortiers d'artifice. Il y a une recrudescence de...
35: On le voyait dans les images. Mortiers d'artifice. Ouais.
34: Ah, mais c'est
35: un on se serait cru le 14 juillet, vraiment.
34: C'est ça. Les collègues ont été extrêmement surpris par ça. Ils ont dit, mais vraiment, il y en avait partout. Ils nous jetaient sans arrêt des mortiers d'artifice pleine tronche. Donc, vous savez, si on avait été 15 000, Péripo, je vous dis la vérité, on aurait fait davantage d'interpellations, on aurait mis davantage de mecs en garde à vue, mais derrière, la justice aurait été dépassée, puisqu'on ne peut pas juger tout le monde dans les 3 jours, et on aurait été dans la même difficulté. Ce qu'il faut retenir aujourd'hui, c'est qu'on a des milliers de jeunes, effectivement, qui sont arrivés à Paris, certainement pas des supporters de Paris Saint-Germain, certainement ils n'ont même pas vu le match, ils étaient là par opportunisme pour casser, dégrader et s'en prendre aux flics parce qu'ils ont une haine viscérale de la France et les policiers qui étaient sur le terrain et les gendarmes représentent cet État français et rien que pour ça ils avaient envie de se faire du flic, c'est en tout cas ce qu'ont ressenti tous les collègues qui étaient sur le terrain samedi soir.
35: Dans ces circonstances, les policiers représentent la République, la démocratie et la France, je vous le dis tout à fait correctement Rudy Mana, on sent le pouvoir politique débordé, alors le ministre de l'Intérieur essaie d'expliquer que bon, on a quand même fait l'essentiel sinon ça aurait été pire, ça je le répète. Vous avez quelques élus, quelques responsables sportifs, quelques supporters qui vous disent allez, c'est la fête, on va pas gâcher la fête, c'est normal qu'il y ait des expressions de joie et comme on est dans une époque où il y a de la souffrance, il y a de la crainte, il y a le détroit d'Hormuz, il y a l'Ukraine, c'est normal qu'on casse tout, qu'on brûle les poubelles parisiennes. On voit bien le rapport de cause à effet et que donc soyons un peu indulgents et pourvu que le ministre de l'Intérieur ne soit pas trop sévère. N'empêche que on demandait ce matin au ministre de l'Intérieur, mais dans d'autres pays à circonstances comparées, y compris dans des défaites. Mais il y a de l'émotion, quelquefois il y a une bronca, à la rigueur, voilà, une clameur de mécontentement, de tristesse ou de joie, mais ça ne se passe pas dans la destruction du matériel public. Pourquoi la France se donne-t-elle, s'offre-t-elle le luxe de tolérer et de supporter ce genre de situation, Rudy Mana?
34: Ben vous savez, Péry Collégaz, on est depuis 40 ans, c'est un cheminement qui se fait depuis 45 ans. Aujourd'hui, on a été tout le temps dans la politique de l'excuse et effectivement, on arrive comme samedi soir à voir des dizaines de milliers de personnes venir, des dizaines de milliers de jeunes pour s'en prendre physiquement au bien public et aux collègues. On est arrivé à une déchéance de la société, ça c'est une certitude absolue. Et face à ça, on met des policiers, des gendarmes et on leur demande presque de résoudre tous les maux MAUX de la société. Mais en fait, c'est pas possible tout ça. Puis vous savez, ce qui m'a choqué dans ce que m'ont dit tous les copains qui étaient sur le terrain, ils ont vu des gamins de 12 ans, 13 ans sur la voie publique. Mais que font les parents? Mais ils sont où ces parents-là? C'est pas possible de voir des gamins comme ça jeter des mortiers d'artifice sur les policiers. Et j'en terminerai là-dessus. Vous savez, quand vous avez un gamin de 12 ans ou de 13 ans face à vous, vous pouvez pas intervenir de la même manière que quand vous avez un homme face à vous. Donc souvent, on arrive à les choper, mais à quoi ça sert de les interpeller? Ça sert de les présenter à la justice puisque de toute façon, ils auront l'excuse de la minorité des moins de 13 ans, ils ne peuvent pas être poursuivis. Donc on s'est retrouvé beaucoup face à ce genre d'individus et je vous assure que quand on est flic dans des situations comme ça, c'est très difficile à gérer et puis aussi la doctrine du maintien de l'ordre en France. Vous savez que la doctrine dit qu'on ne peut pas aller à l'affrontement physique et que dans un premier temps, on doit essayer de disperser avec les gaz lacrymogènes et qu'on est là pour maintenir l'ordre. Mais samedi soir, on avait une difficulté de rétablir l'ordre. Que font les policiers pour rétablir l'ordre s'ils n'ont pas les moyens légaux de le faire ?
35: Rudy Mana, ici c'est la radio du Parlons Vrai, et je sais que vous ne mâchez pas vos mots, je vais vous poser la question de façon très très directe. De deux fausses lunes, vous allez me dire laquelle des deux options vous préférez. Soit, nous ne disposons plus des moyens, entre guillemets, militaires, policiers, physiques, certains experts l'ont dit, S'il y avait une insurrection massive, genre ce qui s'est passé en juin 2024, amplifiée, coordonnée par des gens qui mettraient un réseau, nous serions en difficulté, y compris au niveau de l'armement. Option 1, donc, comme on n'a pas les moyens de faire face, on est obligé de jongler avec la réalité et de faire le dos rond en esquivant les coups les plus pires. Deuxième option que je vous propose, le gouvernement a décidé, pour des raisons idéologiques et politiques, de s'incliner, c'est-à-dire qu'on baisse les bras, c'est de la résignation, on n'ira pas à la confrontation parce qu'on a tellement peur de ce qui pourrait se passer, donc on préfère sacrifier l'ordre républicain, l'image de la France, parce qu'on a étranger des catastrophiques, au risque d'avoir un conflit avec des jeunes. Laquelle des deux options, à votre avis, est la plus conforme à la réalité, à moins que vous me disiez que c'est un peu les deux?
34: Vous savez, c'est beaucoup la première, parce qu'on a tellement reculé depuis 50 ans, et aujourd'hui, il lui fallu dire qu'on ne peut pas employer les moyens physiques, parce qu'à un moment donné, quand vous avez des jeunes qui viennent pour faire la guerre, il faut répondre aussi avec des moyens et des violences légitimes, je dis bien légitimes, pour essayer de combattre. Sauf que vous savez qu'on a l'opinion publique qui serait favorable à ça. Oui. Mais ensuite, dès qu'il sort une vidéo d'un policier qui est en train de porter un coup sur un jeune, elle se retourne contre le policier. Vous savez qui c'est qui en prend plein la gueule? Ben, c'est le policier qui était sur le terrain, qui a pris des risques, qui a travaillé avec courage et détermination. Et ça, dans la tête des collègues policiers, je vous assure que c'est une réalité absolue. Je vous rappelais tout à l'heure les événements des Gilets jaunes, on se rappelle aussi des événements de 2023 où je ne sais combien de policiers, alors que c'était la quasi-guerre civile en France, Je ne sais combien de policiers sont mis en examen aujourd'hui pour des violences, alors que littéralement, ils ont quasiment sauvé le pays à ce moment-là.
35: Absolument.
34: Donc on se retrouve devant cette difficulté, Péricot, et cette difficulté dans la tête de tous les flics de France. Donc on doit agir du mieux que nous pouvons. Effectivement, on manque un petit peu d'armement, on est en retard. Il aurait fallu peut-être employer davantage de canons à eau pour disperser ces individus. On aurait dû en placer un petit peu plus dans la capitale, parce que franchement, ça refroidit au sens propre et au sens figuré du terme. Mais effectivement, puis après, ça fait 50 ans.

0: Christian et l'ordre républicain.
1: Vous savez, pour les mineurs, on avait l'ordonnance de 1945 qui a été revue par Dupond-Moretti en 2021, mais franchement, il n'a rien fait, c'est ridicule, c'est rien de plus que 1945. Oui. Donc aujourd'hui, on essaie d'employer un médicament pour ces mineurs, un médicament qu'on a créé en 1945, et on essaye d'utiliser ce médicament en espérant qu'il va nous guérir pour des mineurs de 2026. Mais on est complètement à côté de la plaque. Là, il faut tout revoir de la cave aux greniers. C'est plus possible de voir ça. Et les juges doivent travailler avec ces moyens législatifs-là. C'est ça aussi qu'il faut bien comprendre. Et quand vous travaillez avec des moyens législatifs qui ne sont plus adaptés à la délinquance actuelle, à la voyoucratie actuelle, où on a de plus en plus de mineurs qui sont là dans ces rassemblements, ben c'est très compliqué de lutter efficacement contre ça. Alors déjà, ça, il faudrait vraiment revoir, comme je vous disais, de la cave au grenier, parce que c'est plus possible d'avoir des outils législatifs comme cela. Et puis, j'en terminerai là-dessus, la simplification de la procédure judiciaire. On est aujourd'hui, les enquêteurs de police n'en peuvent plus. Ils n'en peuvent plus, d'ailleurs, ils s'en vont tous du judiciaire, parce que la procédure est d'une complexité absolue. Et franchement, ça attire pas les jeunes pour faire du judiciaire aujourd'hui en police.
0: Rudy Mana, on pourrait demander aux autorités sportives, on peut considérer qu'elles font déjà ce qu'elles peuvent, elles n'ont pas le dernier mot, on va pas en arriver jusqu'à cesser certaines prestations sportives sous prétexte que ça engendre de désordre public. Est-ce que pour autant, il faut pas constater que le sport n'est plus qu'un prétexte, et quel que soit le motif, il y a une population Jean-Pierre Chevènement parlait de sauvageons, qui sont prêts à commettre des barbaries, moi j'appelle ça des barbaries, parce que on a échappé à quelques catastrophes et j'ai vu l'état des rues. Est-ce qu'on est confronté à une population qui est là pour casser systématiquement et qui saisira n'importe quelle circonstance, prétexte ou manifestation pour venir faire des actes qui sont abominables?
1: Je suis complètement d'accord avec vous. Hein. Effectivement, on a des... Moi, j'appelle ça des hordes barbares. En fait, ils se déplacent par groupe de 50-100. En tout cas, ben, ça y ressemble, mais vous savez, quand vous les avez, parce que moi j'entends les gens qui disent « Oh, il faut pas employer ce terme ». Sauf que quand vous les voyez arriver face à vous, déterminés, qui ont une haine viscérale, ça se voit dans leurs yeux, et qui veulent se faire un flic, ben pardon d'employer le terme qui nous vient le plus à l'esprit quand on est policier, ce sont des hordes barbares. Donc effectivement, ils viennent, comme je vous l'ai dit en tout début d'entretien avec vous, par opportunisme, ils se disent que quoi qu'il arrive, quoi que l'on fête, s'ils peuvent se faire un magasin, s'ils peuvent piller un magasin, s'ils peuvent se faire un flic, ils vont profiter de l'occasion, parce qu'il va y avoir beaucoup de monde pour se faire ça. C'est ça la vraie difficulté. Alors bien sûr, il y a de l'éducation, bien sûr il y a aussi le rôle des parents, bien sûr il y a une sanction pénale qui doit être beaucoup plus adaptée, et bien sûr donner des moyens supplémentaires aux policiers, aux gendarmes, pour lutter avec plus d'efficacité contre ces gens-là.
0: Je peux vous dire que la garde civile ou les carabinieries, ça se produit pas deux fois. Il y a des scènes qu'on voit en France, je leur parle parce que j'en connais qui me disent, ça se produit une fois, ça se produit pas deux fois, parce que rien que la réponse policière et la réponse politique dissuadent les autres de recommencer ce genre de comportement. Bon, vous avez bon espoir quand même que le gouvernement, là, avec ce qui s'est passé, ça veut dire que ça sera systématique. Il faut bien à un moment donné arrêter l'hémorragie.
1: Complètement, ça va être systématique. Vous savez, si j'avais pas espoir, je continuerais pas à être policier et je ferais autre chose. Hein. On est arrivé, ça fait 31 ans que je suis flic, j'ai vu tellement de choses passer depuis 31 ans.
0: J'imagine.
1: Donc, Dieu merde, il faut avoir l'espoir en ce pays, et il faut avoir espoir aux policiers, aux gendarmes, à tous ces gens qui travaillent dans la sécurité, parce que je vous assure que eux, ils font le job avec le maximum de détermination, de courage et de passion. Il faut qu'on croie en ces policiers-là et ces gendarmes-là pour essayer de rétablir la situation. Mais sans nos élus politiques, sans nos gouvernants, évidemment qu'on ne pourra pas y arriver.
0: La République tient aussi grâce à sa police, cher Rudy Mana. Merci d'avoir été en direct sur Sud Radio. Je vous dis à très bientôt. Bonne journée.
2: Un député doit-il montrer l'exemple, Perico?
0: Alors, un député doit montrer l'exemple, oui, de la joie, du bonheur. 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
2: C'était épique. Le propos était épique.
0: Non, c'est pas mon humeur.
2: Mais c'était sans transition,
0: surtout. C'était pas mon humeur. C'était,

0: C'était
1: un jeu auquel on vous invite évidemment à participer. On en reparlera dans l'émission. Merci Perico, à tout de suite pour les perles.
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12: Un député ne devrait pas faire ça, c'est sans doute ce que tout le monde s'est dit en voyant l'image que vous allez nous décrire, Perico.
13: Oui, c'est le député des Yvelines, Carl Olive. Alors je rappelle quand même que le Paris Saint-Germain, on entend toujours parler de Paris, et pas de Saint-Germain-en-Laye, qui est la deuxième moitié. Bon, non, et Carl Olive est député des Yvelines. Il était dans un état d'euphorie, il est monté sur une voiture, alors c'est la voiture d'un de ses copains, il avait pris bien précaution de pas rayer, il a pas cassé. Mais voilà, alors est-ce qu'il avait un peu abusé du noyau de Poissy, vous savez, c'est la liqueur locale, je ne sais pas. Toujours est-il que voilà, il a fait son mea culpa, on entend le député s'excuser de ce comportement.
14: Quelques mots sur la polémique qui circule depuis ce matin. Alors oui, samedi soir, dans l'euphorie de la victoire historique du Paris Saint-Germain, je suis monté quelques secondes sur le capot de la voiture d'un ami, Pascal. Mmh. Était-ce la meilleure image à donner lorsque l'on est élu? Probablement pas. Voilà.
12: Probablement pas. Donc, quand
13: non.
12: On voit l'image et qu'on sait pas que c'est l'un de ses amis, c'est quand même très surprenant de voir un député.
13: Je sais que vous êtes une légaliste. Voilà. Vous tenez à l'image de nos institutions. Voilà. Alors, vu les autres scènes qu'on a vues, c'était pas la plus grave.
12: Oui, c'est sûr.
13: Effectivement, il l'a fait de façon, j'allais dire, propre, sans qu'il y ait de dégâts. Est-ce qu'un député a le droit de se livrer comme ça, à un moment donné, à une forme d'euphorie? Allez, on va lui mettre un petit blâme.
12: Un mauvais point.
13: Un petit blâme. Mais bon, mais c'est pas ce qu'il y a de pire. Et puis bon, Carl Olive, on se doute qu'il n'y aura pas de sa part de dérive. C'est quand même quelqu'un qui défend plutôt l'ordre républicain aux autres.
12: Les célébrations qui se sont transformées en émeutes nous ont aussi permis d'entendre le meilleur des slogans et des cris de joie avec des retenues, disons, contrastées.
13: Alors, j'ai cru que c'était des images d'archives ou d'autres pays où on fait l'éloge du l'ancien chef d'Al-Qaïda. Effectivement, on voit cette scène où quelqu'un avec le masque de Ben Laden, c'est bien connu, qui est en vente libre d'ailleurs. Alors, c'est en vente libre pour s'en moquer, mais à ce moment-là, pourquoi on ne vend pas aussi le masque d'Hitler pour s'en vanter? Ce n'est pas la première fois que ça arrive. Il y a eu plusieurs cas, notamment en 2012 avec un supporter du PSG qui avait mis l'effigie de Ben Laden sur son maillot, qui avait été condamné à 600 euros d'amende. Un autre, dans une autre circonstance, même chose, dans une manifestation sportive qui avait fait une forme d'éloge de Ben Laden, avait eu de la prison avec sursis. Donc voilà, utiliser le masque de Ben Laden aujourd'hui, vu ce qu'il représente, et surtout en criant Ben Laden, c'est faire de cet homme qui est un monstre, au même titre que les grands tyrans, que les grands criminels de l'humanité, c'est en faire un modèle pour la jeunesse, c'est à faire un modèle de revendication, comme s'il l'incarnait, un peu comme le Che Guevara. Si le nouveau Che Guevara, qui n'était pas un saint non plus, c'est Ben Laden, on a beaucoup, beaucoup d'inquiétudes à se faire, surtout quand c'est dans la jeunesse. J'espère que la personne qui a revêtu ce masque aura peut-être des comptes à rendre à la justice si le ministre de l'Intérieur fait son travail correctement.
12: Pendant que certains s'amusent, les droits des travailleurs reculent en France, qui enregistre son plus mauvais classement selon la Confédération syndicale internationale.
13: Oui, Maud, dans l'Hexagone, le déclin des droits est caractérisé par une répression des militants syndicaux et des restrictions imposées aux manifestations, constate l'organisation, c'est le CSI. Hein. Donc, bon, moi je veux bien, non mais je ne conteste pas, les travailleurs voient leurs droits reculer dans le monde, alerte le lundi 1er juin à la Confédération syndicale CSI. Les grandes démocraties comme les États-Unis ou la France ne sont pas épargnées par ces répressions. Signe que la crise est devenue systémique, s'alarme l'organisation dans la 13e édition de son indice CSI des droits dans le monde. L'édition 2026 révèle que la crise des droits des travailleurs ne se limite pas à quelques cas marginaux, elle est désormais au cœur même des démocraties, a commenté Luc Triang, secrétaire général de la CSI. Il dénonce ainsi une attaque coordonnée contre la démocratie, un coup d'état des milliardaires soutenu par les dirigeants politiques. Les travailleurs sont dépouillés de leurs droits et réduits au silence, et les économistes sont manipulés au profit d'une poignée de puissants. Ça peut être vrai. Et alors, il explique également que depuis que les partis dits d'extrême droite prennent de l'ampleur au niveau électoral, eh bien, les droits du syndicalisme reculent et que le syndicalisme recule. Je pense pas qu'on ait attendu tous ces phénomènes. La syndication moyenne en France est de 7,1. Ça veut dire que c'est plutôt les syndicats qui n'ont pas donné d'eux une image de défenseurs de la classe ouvrière et que certains ont peut-être eu quelquefois des comportements qui ne poussez pas les salariés à leur faire confiance. Voilà, faut rétablir. On en fera une émission avec un spécialiste. On invitera un syndicaliste. Voilà, le CSI est un organisme, j'allais dire plutôt respectable, mais alors là, cette description, cette analyse me semble profondément contestable.
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13: Alors, Maud, c'est encore la voix de Michel Delpech, là.
12: Oh, hein, mais c'est infernal
13: c'est
12: d'être comme
13: Michel
12: ça.
13: C'est pas Michel Delpech qu'on entend, c'est ça. Ah, c'est son bon vieux Sardou.
12: Ben oui, parce que vous savez pourquoi on l'entend, là? Pourquoi ah. Julien m'a fait ce bonheur, ce plaisir de me passer le France de Michel Sardou?
13: Il y a une rumeur, c'est ça?
12: Une rumeur qui a traîné, qui a fait son chemin même tout le week-end. Michel Sardou a été accusé, enfin en tout cas, on a pensé qu'il soutenait soudainement la thèse de Kylian Mbappé qui s'inquiète de voir monter le Rassemblement National. En fait, tout est parti d'une mauvaise titraille. Michel Sardou a été interrogé ce week-end sur le propos de Kylian Mbappé qui s'inquiétait il y a une semaine de voir monter le Rassemblement National et de le voir passer en 2027. Michel Sardou a simplement dit en fait qu'il soutenait le courage de Kylian Mbappé de s'engager dans le débat public parce qu'il dit que Kylian Mbappé est un champion, donc il a le droit en tant que citoyen également de partager son avis politique et ses inquiétudes. Sauf que la titraille disait ce week-end que Michel Sardou soutenait le fait que Kylian Mbappé soit contre le Rassemblement National. Alors c'est un peu décousu ce que je vous raconte parce que moi ça m'a tellement saoulé en fait ce week-end que tout le monde reprenne ça, y compris les politiques de la France Insoumise qui se sont soudainement dit que Michel Sardou avait rejoint leur camp et adhéré à leur parti. Vous imaginez bien que non.
13: Il était devenu quelqu'un de bien, Michel Sardou.
12: Mais non, mais Sardou est un chanteur engagé depuis toujours, oui. Dans ses chansons, dans sa vie. Il a soutenu des candidats. On le voit notamment soutenir. On se souvient de son soutien à Nicolas Sarkozy par exemple. Voilà, après en tant que chanteur engagé, on comprend et c'est par pure honnêteté intellectuelle de sa part, on comprend qu'il soutienne aussi ceux qui publiquement voilà, disent ce qu'ils pensent, ont des avis sur la vie politique et voilà.
13: C'est bien ça, il défendait la liberté d'expression de façon voltairienne, voilà, je donnerai ma vie, je suis contre vous ce que vous pensez mais je donnerai ma vie pour vous.
12: C'est exactement ça.
13: Donc Michel Sardou est un vrai démocrate et c'est un vrai républicain, c'est tout à son honneur.
12: Et jusqu'à preuve du contraire, Michel Sardou n'est pas de gauche.
13: Je pense qu'il est plutôt pas d'accord avec ce qu'a dit Karim Mbappé. Ça, Kylian Mbappé.
12: En plus, il le dit bien parce qu'il dit Mbappé dit des trucs à propos de sujets sur lesquels on ne l'entend pas, on ne l'attend pas. C'est bien qu'il ait ses propres idées, c'est un champion, mais c'est aussi un citoyen qui a le droit de dire je suis pour ça et contre cela.
13: Ça s'appelle remettre l'église au milieu du village et Michel Sardou, on l'en félicite. Hein. Et même s'il ne chante pas toujours très bien,
12: ça va pas, non? C'est dingue. Qui a volé la banane de Pompidou, Perico? Ce week-end à Metz, le centre Pompidou a été le théâtre d'un vol original.
13: Ben c'est pas moi, effectivement, il y avait une banane qui était scotchée sur un mur. Ah, j'ai vu des choses au centre Pompidou, un jour j'avais une paire, vous étiez pas nés, il y avait une paire de tennis qui était accrochée à une punaise sur un tableau, une paire de tennis, une tennis pourrie, hein. Voilà. Il y avait des gens qui étaient là qui s'extasiaient devant la tennis, accrochée à son lacet, dégueulasse, hein. Voilà. Et on était là et c'était, il y avait des gens qui étaient là qui restaient pendant des heures. Bon, comme il y a certaines musiques modernes, on a plus l'impression que c'est des gens qui tapent avec des marteaux sur des casseroles, mais on appelle ça la symphonie. Et là, c'est une banane qui a disparu. Je ne sais pas, c'est pas vous. Oui, mais vous riez bizarrement, ça serait pas vous qui auriez piqué la banane.
12: Mais non, mais ça fait rien parce que ça me fait penser à toutes ces performances artistiques fantastique de gens qui se badigeonnent de peinture et qui se roulent par terre. Et vous avez tout un public qui applaudit, quoi.
13: J'espère que cette œuvre d'art a été recommencée avec une crime.
12: Une banane qui était scotchée au mur, c'est
13: oui,
12: tout. Hein. C'était une œuvre.
13: J'espère qu'on a pris 100 ou 200 000 euros contribuables pour honorer l'artiste qui a fait cette banane. Moi, j'ai mis du temps à comprendre ce que ça signifiait. C'est une telle profondeur, vous voyez, que le problème, faut pas glisser dessus. Alors, en Haute-Saône, des pompiers ont dû intervenir dans un crématorium. Pourquoi? Parce que c'est le but, c'est de brûler le cercueil.
12: C'est pas banal, hein. C'était mercredi dernier qu'une crémation était en cours. La température de l'un des incinérateurs du crématorium d'Héricourt s'est emballée. Elle a atteint les 1100 degrés, 200 degrés de plus qu'en temps normal. Les sapeurs-pompiers ont donc été mobilisés. Et devinez ce qui a provoqué cet emballement de l'incinérateur. Ce serait un flacon de liquide inflammable dans le cercueil, de l'alcool ou du parfum. C'est donc le moment de rappeler qu'il est interdit de déposer n'importe quoi dans les cercueils, notamment les appareils à batterie ou à pile. En 2021, Perico, un four avait carrément explosé dans le Nord à cause d'une pile au lithium présente dans une prothèse du défunt. Juste pour vous dire les dégâts que ça peut provoquer.
13: Alors, je vais être précis. Il m'est arrivé, j'espère que j'aurai pas de poursuite judiciaire, de mettre des grandes bouteilles de vin, la bouteille préférée du mort, ou une boîte de cigares.
12: Avant le crématorium?
13: Non, mais dans le cimetière, parce qu'il est dans sa tombe. Vous savez, les Égyptiens, on met dans le sarcophage, on met
12: là, d'accord.
13: Animaux. Voilà. Mais le crétin qui, en plus, ça veut dire que la bouteille va rester 2-3 heures, vous voyez ce que je veux dire, le temps qu'on ferme le cercueil et qu'on le mette, et surtout dans le crématorium, voilà, mais c'est pas une partie de crème flambée, enfin bon, j'hallucine. Je pense qu'il a dû mettre une bouteille d'eau de vie, vous voyez, un armagnac, ou une prune, voilà, pouf, ça, alors bon, d'accord, ça a fait la fête, non. Alors, faut pas le faire, et si on le fait, c'est uniquement parce qu'on a envie que le mort garde à côté de lui ces choses. Ben voilà.
12: On termine avec le traditionnel anniversaire, et vous allez devoir deviner un rébus sonore, Perico, j'espère que vous êtes prêts, il s'agit d'une femme politique française. Premier indice, écoutez bien, vous allez devoir trouver le mot manquant.
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13: J'allais vous dire Natacha.
12: Non,
13: parce
12: pas
13: que
12: tout à fait.
13: Oui, mais attendez, la chanson est russe.
12: Oui, c'est vrai.
13: Donc c'est pas Nathalie, lui il parle de Nathalie.
12: Ne tergiversons pas.
13: Il aurait dû dire Natacha. Donc c'est Nathalie.
12: Nathalie.
13: Et je vous signale que le café Pouchkine n'existe pas à Moscou. Il est dans la chanson. Il n'y a pas de café Pouchkine à Moscou.
12: On va juste essayer de trouver le nom de la personne. Donc Nathalie est maintenant le nom de famille.
13: De qui? De chanteur?
12: De Nathalie. Pour son anniversaire. Nathalie. Qu'est-ce que vous entendez là?
13: Les oiseaux.
12: Voilà Nathalie l'oiseau. C'est pathétique.
13: J'ai pas pensé
12: c'était,
13: du tout.
12: Je pensais pas faire ça un jour.
13: Pas du tout vu les choses
12: Nathalie
13: sous cet angle-là.
12: L'oiseau, députée européenne, a 62 ans aujourd'hui. Voilà, joyeux anniversaire.
13: Ah, elle a 62 ans quand même.
12: Bon allez, on va passer à autre chose parce que là ça devient gênant.
13: Ah, oui,
12: la préfecture de l'Oise a donné son feu vert au groupe Action pour construire un entrepôt géant tout près d'un petit village qui s'en serait bien passé. Nous allons recevoir le maire de ce village dans un petit instant. Si vous souhaitez participer à l'émission, comme d'habitude, 0826 300 300. À tout de suite.
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12: La préfecture de l'Oise a donc donné son feu vert au groupe Action pour construire un entrepôt géant tout près d'un village qui, malgré la création de 660 emplois, a tenté tant bien que mal d'empêcher ce projet. Il faut dire que les nuisances risquent d'être nombreuses, à commencer par la circulation de pas moins de 490 camions par jour. Des recours vont être déposés, on en parle avec le maire du village concerné, Philippe Frémont. Bonjour.
24: Oui, bonjour.
13: Bonjour Philippe Frémont, merci monsieur le maire d'être en direct avec nous sur Sud Radio aujourd'hui. Vous êtes maire de Lormaison, Saint-Crépaille, Bonvillers, je pense que c'est une fusion de communes dans le département.
24: Ah non, non, non.
13: Non,
24: non.
13: Ah non.
24: Non, non, non.
13: Elle s'appelle bien Lormaison, Saint-Crépaille, Iberville. Formidable.
24: Je connais. Ah non, non, non.
13: Non.
24: Ah non, pas du tout. Non, non. Nous, moi je suis le maire de Lormaison et à côté, vous avez une commune qui est Saint-Crépaille et Bouvier et c'est sur cette commune-là qu'il y a
13: merci,
24: éventuellement...
13: Merci pour cette précision, vous voyez, donc c'est bien de vérifier. Donc vous êtes maire de Lormaison, je connais Lormaison, c'est pour ça que je me dis, tiens, Lormaison a fusionné, comme on voit beaucoup dans les communautés de communes, Saint-Crépin et Bonvillers est une commune, et vous êtes maire de Lormaison, mais vous êtes évidemment solidaire du maire de Saint-Crépin et Bonvillers qui se bat contre l'installation de ce entrepôt Action. Je rappelle, 100 000 mètres carrés, alors ensuite on nous promet des emplois. Monsieur Caillot, le préfet de l'Oise, a finalement donné son accord pour l'installation. Quel est l'argument de l'État pour considérer qu'il était plus important d'installer cet entrepôt que d'écouter les administrés et les élus locaux?
24: Ah bah moi je ne sais pas du tout, je n'ai pas du tout cette information-là en tant que telle, si vous voulez. Parce que en fin de compte, le préfet a dû donner sa réponse au maire de Saint-Crépin et à la communauté de communes, mais pas aux autres villages.
13: Donc vous, pour l'instant, vous n'êtes pas, ça ne vous a pas été notifié?
24: Ah bah on sait qu'en fin de compte ça a été accepté par le préfet, mais c'est tout. Il n'y a pas une notification en tant que telle de la préfecture.
13: Combien de communes sont concernées par cet impact de cet entrepôt de 100 000 mètres carrés?
24: Alors si vous voulez, en tant que telle, il y a 3 communes. Il y a donc Saint-Crépin et Bouvillers. Il y a Lormaison parce qu'on est à 600 mètres à peu près de l'entreprise Action. Et il y aura Villeneuve-les-Sablons. Et par contre, il peut y avoir d'autres communes où il y aura le passage, en fin de compte, des gros camions.
13: On parle de 490 camions, c'est ça qui traverserait les villages.
24: C'est ça.
13: L'entrepôt est installé sur de la terre agricole, en partie ou totalement?
24: Ah, c'était totalement des parcelles agricoles.
13: C'est une surface énorme. À un moment où on a besoin de superficie pour nos agriculteurs, je comprends pas que l'État puisse considérer que c'est une bonne chose, que c'est plus utile à la collectivité d'avoir cet entrepôt. Ensuite, on peut discuter sur la finalité d'un entrepôt Action, mais là, que ce soit au détriment de terres agricoles, c'est étonnant que la préfecture ait donné son accord. Vous êtes
24: ça fait plusieurs années, en fin de compte, que cette zone avait été après autorisé à être en construction, si vous voulez. Donc oui. Ça doit dater des années 2016 ou 2018, je crois.
13: Oui, mais c'est bien ça qui est étonnant, surtout que l'Oise est un département à forte production céréalière, qui a besoin de survivre. On voit bien qu'aujourd'hui, il y a un déficit de la production agricole par rapport aux importations. On est toujours étonné quand on apprend qu'une telle superficie va être dédiée à un entrepôt de grand commerce. Qu'est-ce que vous redoutez avec l'installation de cet entrepôt Action ? Quel serait le fléau le plus grave sur la vie communale ? Sur les vies communales ?
24: Voilà. Alors, dans l'Oise, si vous voulez, il y a une partie de l'Oise qui est surtout le sud de l'Oise. Pourquoi ? Parce que vous avez beaucoup d'entreprises qui sont en région parisienne, qui souhaitent maintenant arriver plutôt dans le sud de l'Oise, parce que le montant, en fin de compte, de l'achat des parcelles est beaucoup moins cher.
13: Le foncier donc, est moins cher dans l'Oise. Le foncier industriel est moins cher dans l'Oise. Eh oui, bien sûr.
24: Et c'est pour ça qu'il y en a de plus en plus. Tout le sud de l'Oise, il y a de plus en plus d'entreprises. Voilà ce qui
13: mais
24: se passe.
13: C'est un massacre environnemental. Un entrepôt de 100 000 mètres carrés dans une jolie campagne comme leur maison et Saint-Crépin Immobilière, ça fait quand même une énorme verrue dans le paysage.
24: Ah ben, vous savez, moi, dans les années 2000, en fin de compte, j'avais même demandé à des sénateurs et à des députés de se dire il faut pas faire des zones industrielles partout dans toutes les communes. Il faut plutôt faire une zone industrielle à un seul endroit en tant que tel, même si c'est beaucoup plus grand, au moins ça évite en fin de compte certaines choses en tant que tel, si vous voulez, parce que au moins c'est beaucoup plus facile de gérer ce qui va pas, notamment les voitures qui passent, les camions, les choses comme ça, si vous voulez. Et j'avais proposé ça, mais bon. Et je trouve que ça aurait été bien, en fin de compte, qu'on fasse pas des zones industrielles dans toutes les communes, parce que là, pour gérer les difficulté, c'est très très difficile.
13: Qui a pris la tête de cette résistance ? C'est en premier lieu le maire de Saint-Crépin et Bonvillère, et vous à ses côtés, et d'autres maires également ?
24: De quoi la résistance ?
13: De résistance à l'installation. Est-ce qu'il y a un comité public ? Est-ce qu'il y a une initiative ? Est-ce qu'il y a des manifestations ? Est-ce qu'il y a un recours contre la...
24: Non. Le maire de Saint-Crépin et Bonvillère était totalement pour, en tant que tel.
13: D'accord, donc c'est vous qui vous êtes opposé, le premier, à l'installation de cet entrepôt Alors, Action.
24: En fin de compte, nous, le conseil municipal, en fin de compte, après une délibération comme quoi elle était contre, c'était pour éviter, en fin de compte, les nuisances. Et pour que, l'État et puis la préfecture fassent le nécessaire pour éviter les nuisances. Les nuisances, c'est notamment les camions, en tant que tel, a priori, il ferait le nécessaire pour que les camions ne passent surtout pas dans nos communes. Et ça, j'espère, en tant que tel.
13: C'est-à-dire qu'il y aurait une déviation ou un itinéraire particulier pour que les camions évitent les agglomérations, évitent le bourg.
24: Alors, a priori, ils feront le nécessaire pour que les camions passent par l'autoroute.
13: Bon.
24: En tant que tel.
13: À vérifier. Faut que vous ayez la garantie administrative que ça, parce qu'ils peuvent promettre ce qu'ils veulent, mais il faut qu'il y ait des garanties administratives. Maud Koffler va vous poser une question, monsieur le maire.
12: Philippe Raymond, vous êtes le maire de Lormaison, vous vous battez contre l'installation qui a été donc l'installation d'un énorme entrepôt du groupe Action qui a été accepté par la préfecture de l'Oise. Qu'est-ce qui vous dérange le plus, en fait, parmi les conséquences de l'installation de cet entrepôt? On évoquait à l'instant les 490 camions qui circuleront chaque jour. La préfecture a annoncé qui serait dévié, hein, qui passerait pas par les villages. Vous, qu'est-ce qui vous inquiète et qui vous dérange le plus ?
24: Alors, si vous voulez, ça c'est la première chose. Même si on dit que les camions doivent passer pas dans les villages, est-ce qu'il y aura peut-être quand même des camions qui passent ? Vous savez, aujourd'hui, dans les communes, nous, on a une petite commune, on a des petites rues, il y a déjà des camions qui passent. Et on a beau mettre, si vous voulez, des interdictions, les camions, ils passent quand même. Et des fois, j'arrête des camions. Des fois, c'est un peu compliqué parce que les camionneurs, c'est un peu... Et ils continuent de passer, vous voyez. Donc ça, c'était la première chose. La deuxième chose aussi, c'est comme vous dites, on est quand même dans une commune rurale. Et malheureusement, là, Action sera à 600 mètres des premières maisons en tant que telle. Ça ne fait plus, en fin de compte, comme si on était dans un monde rural, c'est ça. Donc j'ai aussi demandé... En fin de compte, qu'ils puissent faire le nécessaire pour qu'en fin de compte, on ne voit pas les bâtiments qui fassent des petites parcelles avec des arbres, etc., pour éviter de voir ces grands bâtiments-là.
12: Est-ce qu'il n'y a pas du positif aussi, Philippe Raymond ? Parce qu'il y a aussi la création de 660 emplois, ça aussi, voilà. Ça va quand même avoir un impact positif, non ?
24: Alors, bien évidemment, c'est positif d'avoir 600 emplois. Alors, est-ce que c'est 600 emplois en tant que tel sur cet endroit-là ou pas? Parce qu'on dit qu'il y a 600 emplois, il y aura à peu près 600 camions. Est-ce que c'est des chauffeurs ou c'est des personnes qui vont travailler? On ne sait pas vraiment, si vous voulez.
13: Monsieur le maire, il n'y avait pas d'autre possibilité dans ce territoire du sud de l'Oise d'installer cet entrepôt, parce que Action, que ce soit là ou à 2 km ou à 10 km, ça leur pose pas de problème. Pourquoi avoir choisi spécifiquement cet endroit? Uniquement pour une raison de tarif foncier? Je pense que c'est pas plus cher à côté. Ou est-ce qu'il y avait une question logistique, stratégique pour que ce soit cet endroit-là?
24: Ah, ça, je peux pas vous le dire. Parce que c'est à l'époque, ça a été fait, je crois, en 2014 ou 2016.
13: Ah oui, c'est ça. Je n'étais pas maire. Donc il y a eu 12 ans. Il y a eu quand même 12 ans de procédure, quand même, avant que ça aboutisse, si je comprends bien.
24: Ah ben, il y avait 12 ans où je sais que la communauté de communes a essayé de voir où pouvoir implanter, etc., une nouvelle zone industrielle, si vous voulez.
13: Bien, la communauté de communes est toujours hostile à l'installation de ce projet. Il n'y a que le maire de Saint-Crépin-Ibonvillé qui est d'accord. C'est un peu ça ou non?
24: Ah non, pour moi, la communauté de communes est d'accord en tant que telle.
13: Vous venez de me dire qu'à un moment donné, elle n'en voulait pas. Elle a évolué là-dessus, il y a eu un changement de maire.
24: Ah, qui vous a dit que...
13: J'ai cru comprendre à l'instant que vous me disiez que la communauté de communes était hostile au départ, il y a 12 ans, pour la raison pour laquelle il y a eu cette procédure, qu'au départ, la communauté de communes ne souhaitait pas de l'installation à cet endroit-là. C'est ce que j'avais cru comprendre.
24: Ah non, c'est moi qui vous ai dit ça. C'est qu'en 2000, j'avais dit qu'il fallait faire une seule zone industrielle à un seul endroit, en tant que tel. Et ça permettait au moins de gérer tout ce qui est négatif, c'est beaucoup plus simple.
13: Donc aujourd'hui, vous êtes le seul à mener le combat, si je comprends bien. Le seul maire de cette communauté à se battre
24: en fin de compte, la conseil municipal a voté contre en tant que tel.
13: Bien. Bon, merci.
24: Vous savez, après les autres communes, si vous voulez, ils sont beaucoup plus loin, ils sont pas à 600 mètres.
13: Bien sûr, bien, mais c'est vous qui êtes la plus proche. Je comprends pourquoi vous êtes le premier concerné. Merci pour ce témoignage. On suit ce dossier, monsieur le maire, et on vous rappellera pour voir s'il y a une évolution qui va dans le bon sens. Merci d'avoir été en direct sur Sud Radio.
12: Perico, que se passe-t-il ensuite?
13: Alors, ensuite, nous allons recevoir monsieur Jean-Frédéric Poisson, ancien député des Yvelines, qui a écrit un livre très important qui s'appelle La dictature du bien. Les néolibéraux vous promettent la liberté et vous vendent une cage. Et puis, on va discuter un petit peu, on va parler de Diamant 1, bien sûr, avec Jean-Frédéric Poisson. On va parler de la situation politique, de la situation économique. Mais son livre dit bien qu'attention, les néolibéraux, ils ont l'air gentils comme ça, mais les solutions qu'ils proposent ne sont pas forcément les meilleures. Appelez-nous au 0826-300-301. Pour savoir si vous êtes bien d'accord avec ce néolibéralisme sauvage qui nous jette en pâture à l'économie internationale sans protection, ou si au contraire vous pensez que la France doit commencer à prendre des mesures pour se protéger. La dictature du bien. Alors, comme on dit, délivrez-nous du bien. Voilà. À tout de suite sur Sud Radio avec Jean-Frédéric Poisson.
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31: Bonjour à tous. Emmanuel Macron a échangé par téléphone avec Donald Trump hier soir. Le chef de l'État salue les efforts déterminés de son homologue américain pour parvenir rapidement à un accord avec l'Iran. Il assure une nouvelle fois que la France est prête à participer aux négociations sur le volet nucléaire. En attendant, Téhéran accuse Washington de continuer à violer le cessez-le-feu. Dernier sommet Choose France aujourd'hui. Pour Emmanuel Macron, le président de la République et une partie du gouvernement réunissent 200 patrons étrangers au château de Versailles. 71 nouveaux investissements ont déjà été évoqués par Emmanuel Macron, ce qui représente 93 milliards d'euros. L'inquiétude encore dans le Gers en ce début de semaine. Les recherches se poursuivent aujourd'hui pour tenter de retrouver Liana, cette jeune collégienne de 11 ans qui a été vue pour la dernière fois vendredi après-midi à Florence. Un suspect a été placé en garde à vue. Il a expliqué aux enquêteurs avoir déposé l'enfant à sa demande en voiture aux abords de la piscine de la commune. Après le scandale Betaram, la proposition de loi sur les violences en milieu scolaire débattue cet après-midi à l'Assemblée, texte qui prévoit notamment d'allonger le délai de prescription du délit de non-dénonciation de faits de violence sur un mineur. Il prévoit également une journée d'hommage pour les victimes le 19 novembre. 890 interpellations en France après le sacre du PSG en Ligue des Champions. Dernier bilan du ministre de l'Intérieur, Laurent Nunez. Alors que 11 dossiers doivent être jugés en comparution immédiate dans l'après-midi pour des violences contre les forces de l'ordre. Un nouveau mois débute. Aujourd'hui, on a forcément le droit à quelques changements et nouveautés. Le SMIC augmente mécaniquement de 2,41% pour compenser l'inflation. Notez également une légère baisse du prix du gaz pour certains consommateurs. Et puis en tennis, Diane Paris rêve de continuer l'aventure à Roland-Garros. La dernière française encore en lice affronte cet après-midi en huitième de finale la polonaise Maja Walinska, issue des qualifications. C'est la première fois que Diane Paris passe le troisième tour d'un grand chelem. Voilà pour l'essentiel de l'actu. Très bel après-midi à tous.
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12: Bonjour Rémi André.
33: Bonjour à toutes, bonjour à toutes. Eh bien voilà, nous sommes sur ce premier jour du mois, premier jour de la semaine et premier jour de l'été météorologique. Un été météorologique qui ne ressemble pas à ce que l'on a connu la semaine dernière, mais qui est tout à fait agréable. Certes, quelques nuages passagers, mais aussi de belles éclaircies et des températures qui sont à la baisse par rapport à la semaine dernière, mais qui sont très agréables. On pourrait atteindre les 24 à 26 degrés sur la moitié nord, 25 à 26 degrés sur le bassin parisien. On peut atteindre les 27 à 29 degrés dans le sud-ouest, 28 degrés sont prévus à Toulouse, et jusqu'à 30 à 33 degrés sur les bords de la Méditerranée, ou plutôt à l'intérieur des terres, mais 31 degrés sont prévus à Perpignan ainsi qu'à Montpellier. Demain, eh bien, voilà qu'une nouvelle perturbation arrive. En effet, on la verra arriver dès ce soir sur la Bretagne, avec déjà de la pluie. Elle traversera donc donc le nord-ouest dans la nuit et demain. Elle concernera la plupart de nos régions. Attention aux orages qui la précèdent, notamment dans le nord-est. Et ensuite, eh bien, cette perturbation va donner le ton pour le reste de la semaine qui pourrait être à nouveau plus frais et perturbé.
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0: Vous êtes bien sur Sud Radio entre ce lundi 1er juin 2026, il est 13h04, et je reçois Jean-Frédéric Poisson, ancien député des Yvelines, président du Parti Chrétien Démocrate, et auteur de La dictature du bien aux éditions du Verbe Haut. Les néolibéraux vous promettent la liberté et vous vendent une cage. La formule qui résume l'ouvrage est parfaite. Nous allons voir avec Jean-Frédéric Poisson, qui est un homme engagé, hein. J'ai parlé de Parti Chrétien Démocrate. C'est un chrétien social pour définir l'idéologie. Oui. La doctrine sociale de l'Église, on en parlait récemment avec l'encyclique Magnificat Humanis de Léon XIV, qui reprenait l'encyclique Rerum Novarum de Léon XIII sur justement cette doctrine sociale de l'Église. Et vous, c'est une analyse, je le dis, c'est une analyse de chrétien libre, homme libre, proche du peuple. Vous vous inquiétez de ce néolibéralisme qui habillait le libre-échange, la liberté d'entreprendre, finalement nous vend des systèmes qui peuvent conduire à une certaine forme de totalitarisme économique, en tout cas une privation de liberté pour ceux qui veulent entreprendre. Jean-Frédéric Poisson, il y a tellement de thèmes qui vous ont habité, vous avez combattu à côté de Christine Boutin, voilà, plutôt sur les questions sociétales. Là, vous allez sur l'économie, vous êtes vraiment inquiet sur les méfaits d'un néolibéralisme qui prend possession comme ça de la planète, tout doucement, une espèce de pieuvre qui prend possession du monde.
1: J'ai observé, comme beaucoup de nos compatriotes, un paradoxe dans le débat public, tel que ceux qui nous dirigent, ou ceux qui sont au pouvoir, parce que nous diriger serait autre chose.
0: C'est la nuance très forte.
1: Ceux qui sont au pouvoir nous expliquent que eux, libéraux, sont le dernier rempart contre le retour des fascismes, des obscurantismes et des trucanismes de tout poil, d'un côté. Et d'un autre côté, nous n'avons jamais connu, dans le temps récent, autant de restrictions de nos libertés individuelles et collectives, et dans toutes les directions. Je parle pas simplement de la crise de la Covid, sous laquelle un certain nombre de nos libertés ont été rabotées, pour des raisons qui n'étaient pas toujours très bonnes, il faut quand même le reconnaître maintenant. Nous avons des mécaniques de censure des réseaux sociaux qui se mettent en place, qui conduisent notre ministre des Affaires étrangères à nous expliquer que, je cite, « il va falloir mettre au pas les réseaux sociaux », c'est une citation. Nous avons l'identité numérique et l'euro numérique qui arrivent petit à petit, donc petit à petit se mettent en place un espèce d'outil de surveillance généralisée, de contrôle généralisé de la population, au nom de la liberté, au nom du bien. Et on nous explique dans le même temps que si vous ne croyez pas dans ce projet de société, si vous ne le soutenez pas, vous n'êtes pas seulement en désaccord, vous êtes un ennemi, vous êtes un dangereux, et donc il faut vous faire taire ou vous réduire au silence, ou pourquoi pas vous empêcher purement et simplement de faire ce que vous voulez. Donc c'est ce paradoxe qui m'a intéressé, et je me suis dit, mais alors est-ce qu'ils sont aveugles, est-ce qu'ils sont idiots, est-ce qu'ils mentent? Peut-être les trois à la fois d'ailleurs. Ou bien est-ce qu'il y a un projet politique derrière ça? Et il y a un projet politique derrière ça, qui est que, puisqu'on a pris le parti dans les gouvernements occidentaux, récents en tout cas c'est vrai pour Macron et quelques autres dirigeants européens, et Madame von der Leyen, la tête de la Commission européenne, on a pris le parti de privilégier le commerce à toute forme d'activité humaine et de faire en sorte que tout soit fait pour que le commerce continue de fonctionner. Fût-ce au prix des libertés individuelles et collectives. Et c'est pour ça que ce mouvement général est un mouvement qui démarre il y a un siècle aux États-Unis. C'est une réflexion sur les échecs du libéralisme du 19e siècle et conduisent aujourd'hui nos dirigeants à considérer que, à partir du moment où le commerce fonctionne, les échanges fonctionnent, ceux qui s'enrichissent s'enrichissent, parce que à la fin du compte, pour l'instant en tout cas, c'est un petit peu ça. Eh bien, tout doit être sacrifié à ça, y compris ce qui nous est le plus cher, c'est-à-dire nos libertés.
0: Frédéric Poisson, pour que ceux qui nous écoutent comprennent bien la nuance, car c'est un débat qui est ancien, c'est un débat qui est vital, qui est profond et qui est à l'origine des clivages qu'il y a sur cette planète aujourd'hui dans le monde économique. Quelle différence faut-il faire entre le libéralisme à l'origine, celui de Adam Smith et de Tocqueville, celui de l'économie de marché? Qui permet la libre entreprise dans une concurrence loyale, libre et non faussée, et le libéralisme financier qui est en train d'installer des formes de monopole ou de contrôle des réseaux économiques.
1: C'est un problème d'ordre.
0: C'est une évolution. Qu'est-ce qui s'est passé?
1: C'est un problème d'ordre des facteurs. L'idée des libéraux, c'est une belle idée. Elle consistait à dire, il faut absolument émanciper l'individu contre l'autorité des pouvoirs monarchiques. À l'époque, c'était le cas en Angleterre et en France.
0: Donc c'est politique et économique à la fois.
1: Oui, c'est ça. Et le meilleur moyen de le faire, c'est de libéraliser le commerce. Parce que dans l'acte de commerce, si je vous achète quelque chose, je vais vous donner de l'argent, vous allez me donner ce que je vous achète, et entre nous, il n'y a pas de relation de supériorité.
0: Ça échappe au contrôle de l'État.
1: Non, mais c'est surtout que nous sommes dans une relation d'égalité stricte dans cet échange.
0: Ah oui.
1: Vous n'êtes pas un noble et moins un roturier, ni l'inverse. Vous n'êtes pas plus gros, ni plus petit, ni plus grand, ni plus fort, ni plus riche, ni plus pauvre. Il y a client-vendeur dans une relation. Les juristes appellent ça synalagmatique, c'est-à-dire de réciprocité des obligations. Il y a une égalité stricte entre les contractants.
0: Armes égales.
1: Exactement.
0: Tu vends, je paye. Voilà.
1: Donc, c'était un excellent moyen d'émancipation des individus. En plus du fait que est apparue à l'époque cette théorie selon laquelle le marché se régule tout seul. C'est la fameuse main invisible du marché qui est un thème connu.
0: Il a fonctionné ce système ?
1: Bah, pas très longtemps.
0: En Angleterre, par exemple, le Parti libéral d'Israël,
1: ça a fonctionné, mais enfin, au prix de, à quel prix social ?
0: Voilà.
1: Enfin, c'est Dickens, hein. Ouais. En France, c'est Zola. Enfin, voilà, tout ça existe, hein.
0: Ça, c'est libéralisme. Ça s'appelle pas. Gentil, on est d'accord.
1: Ça s'appelle pas naturalisme pour rien, cette école de littérature. Ils ont regardé ce qu'ils avaient sous les yeux et puis ils ont décrit la situation. Et les libéraux ont pris conscience de ces difficultés. Ils ont dit, bon, on a deux piliers. On fait confiance à la rationalité de l'individu et à sa responsabilité. C'est un des libéraux qui disait, si je poursuis mon intérêt, je contribue mécaniquement à la réalisation de l'intérêt général. Donc je poursuis mon intérêt. Donc c'est ma raison qui est c'est l'individu souverain qui fabrique le bonheur collectif d'une certaine manière. Et le marché est au service de cette souveraineté.
0: Donc je suis une industrie qui produit.
1: Mais je fais n'importe quoi.
0: Faire du profit.
1: La limite, c'est que si je gagne de l'argent en vendant de la drogue, il n'est pas sûr que je réalise l'intérêt général. Ça, c'est la limite de la parenthèse fermée. Mais ça, si on laisse les deux fonctionner, le marché et la souveraineté de l'individu, ça fait des crises. Une crise terrible, mondiale, que tout le monde a oubliée, en 1873, qui démarre en Europe, qui traverse l'Atlantique, qui met en banqueroute 10 États de l'Union, qui fait fermer des dizaines de compagnies ferroviaires, des centaines de milliers de chômeurs, des milliers de morts dans les émeutes, une catastrophe.
0: Et des conditions.
1: Et les libéraux et des conditions ouvrières et d'un absolument terrible.
0: C'est la raison pour laquelle Léon XIII fait son encyclique.
1: Ah oui, bien sûr, ça arrive à ce moment-là parce que, mais dans le même moment,
0: il dit quoi? L'Église peut pas laisser faire ça.
1: Napoléon III rétablit le droit syndical, oui, qui avait été supprimé à la Révolution française.
0: Oui.
1: Les premières internationales ouvrières naissent à ce moment-là, la défense des intérêts des travailleurs, et l'Église dit, c'est pas possible de provoquer des conditions indignes de travail.
0: L'Évangile peut pas accepter ça.
1: 1891. Donc voilà. On est en plein dans cette crise. Bon. Et ça produit des guerres. Et les libéraux se disent, c'est pas possible. On peut pas à la fois défendre la souveraineté de l'individu et la liberté du marché. C'est pas possible. Parce que quand on fait ça, ça fait des catastrophes.
0: C'est contradictoire.
1: Donc, il va falloir faire quelque chose. Il va falloir choisir entre les deux. Je la fais rapide. Mais vous pouvez pas supprimer l'économie de marché parce que sinon, il n'y a plus de création de richesse.
0: C'est clair.
1: Donc, s'il y en a un des deux à raboter, c'est les libertés individuelles. Et donc, et tout ça a été théorisé par deux hommes en particulier dont je parle dans mon livre, Bernays et Lippmann, deux Américains, qui disent grosso modo, il faut maintenir le marché. On va le réguler un peu, parce que si on le laisse, on va le réguler un peu. Mais surtout, on va revenir sur la souveraineté populaire. Et en fait, alors que les libéraux considéraient que le marché était au service de la liberté humaine, grosso modo, les néolibéraux considèrent que c'est la liberté humaine qui doit être l'instrument de la performance
0: du
1: marché.
0: Toute nuance entre économie de marché et libre-échange.
1: Libre-échange au sens liberté totale, bien sûr.
0: Libre circulation, acte unique de 86.
1: Oui, à l'économie de marché responsable dans laquelle le marché et l'économie sont au service de la dignité humaine, non au néolibéralisme dans lequel la dignité humaine et sa réduction sont au service de la performance du marché.
0: Et l'acte unique européen de 1986, porté par monsieur de Jacques Delors, socialiste, libre circulation des capitaux et des marchandises. Donc le commerce d'abord, on verra pour
1: c'est
0: la personne.
1: C'est probablement un des péchés originels, il y en a plusieurs, de l'Union européenne d'aujourd'hui.
0: On le paye encore, hein.
1: Bien sûr, oui.
0: Ils essaient de rectifier, mais c'est trop tard.
1: Bien sûr, mais c'est trop tard. Quand vous voyez tout ce qui est fait ou non, par exemple, nos auditeurs se souviennent peut-être de cet accord qui n'a pas eu lieu entre Siemens et Alstom une grosse dizaine d'années. La commission de Bruxelles a refusé parce qu'elle considérait que ça faussait les règles de la concurrence. Alors que ça allait dans le bon sens de la concurrence que pouvait exercer ce gros industriel contre des énormes mastodontes chinois, nord-américains, etc. Donc en fait, on est dans une doctrine qui sacrifie les intérêts des peuples.
0: Rappelons ce que c'était une protection européenne. Deux entreprises européennes se serraient les coudes pour faire face
1: à une
0: concurrence internationale qui était déloyale.
1: Exactement.
0: Et la Commission dit non.
1: Oui.
0: C'est pas conforme au...
1: Et l'accord n'a jamais eu lieu.
0: C'était Juncker qui était président de la Commission à l'époque.
1: Monsieur Juncker qui nous expliquait que aucun vote
0: il n'y a pas de démocratie au-dessus des traités. Sa phrase voilà. Et il n'y a pas de démocratie au-dessus des traités. Donc voilà. Le traité a le dernier mot. Ça en dit beaucoup. Ça
1: le traité a le dernier mot, et quand le traité est orienté avant tout à la constitution d'un marché économique ouvert auquel beaucoup de choses doivent être sacrifiées, ben nous sommes dans un ordre désormais néolibéral. C'est la thèse de Stivre, et tout ça a été pensé il y a 100 ans. Mais quelle est la conséquence? La conséquence, c'est que si les peuples veulent se soulever contre ça, s'y opposer, par des tas de moyens, les votes, les référendums, tout ce que les manifestations...
0: Arriver, tout ce c'est arrivé, hein.
1: Et c'est arrivé déjà plusieurs fois. Remarquez bien que c'est de plus en plus difficile, quand même, parce que la Commission, quand elle n'est pas contente, elle annule les élections, ou elle prévient qu'elle va le faire, ou alors elle anticipe sur le fait que ça pourrait arriver, et donc voilà, confère la Moldavie, oui, la Roumanie, la Bulgarie, la Hongrie,
0: la Grèce, l'Allemagne, qui vote un référendum, la nuit on lui impose le contraire.
1: La Grèce, etc. Enfin, voilà. Il y a dans ces penseurs américains d'il y a un siècle, dont je parle dans ce livre, cette idée selon laquelle, si vous voulez que le marché devienne la priorité absolue de l'organisation politique et sociale, ce qui est le choix de principe, et que par conséquent vous orientez à la fois par la manipulation, la propagande de masse et par les réformes institutionnelles les libertés individuelles vers la performance du marché, il faut pas le dire trop fort parce que les gens vont le voir qu'ils ont moins de liberté et que on considère qu'ils sont plus souverains. Donc on va organiser ce que Walter Lippmann a appelé le public fantôme. Voilà. C'est-à-dire l'électorat, le peuple est dans une salle. Il assiste à une pièce de théâtre qui joue sur scène, il est persuadé que c'est lui qui a écrit le scénario, choisi les acteurs, et en fait tout ça se fait sans lui. Il y a donc toute cette conception qui consiste à dire au fond, c'est une forme de pessimisme sur la nature humaine, ça aussi c'est une différence par rapport au libéralisme. Les libéraux sont des optimistes sur la nature humaine, quand ils disent que si je choisis mon intérêt, je vais faire le bien de tout le monde, c'est une vision qui est optimiste.
0: L'entrepreneur, par définition, entreprend.
1: Exactement, il y a quelque chose, une vision de l'avenir qui est plutôt ouverte et radieuse. Les néolibéraux, eux, disent de toute façon, la souveraineté du peuple, c'est une illusion. C'est écrit en toutes lettres dans les œuvres de Lippmann, c'est la crise des démocraties vient du fait que les dirigeants ont considéré que les peuples étaient souverains et qu'ils les ont écoutés. C'est écrit quasiment de cette manière-là. Donc il faut arrêter avec les souverainetés populaires. Et pourquoi? Parce que, écrit-il, on pourra, d'abord, il est impossible que l'électeur du fin fond de l'Oklahoma sache s'il faut faire ou pas la guerre au Japon. Il n'en sait rien. À supposer qu'il s'en moque pas, il peut pas le savoir, et à supposer qu'il a vu le savoir, il n'a pas les moyens d'être suffisamment informé pour en décider de manière pertinente. Mais on peut pas lui dire ça. Donc ça sert à rien d'éduquer les foules parce que ça n'aura pas de résultat. Ça sert à rien de laisser le peuple souverain parce que c'est une catastrophe. Donc on va maintenir l'illusion de la souveraineté. Et qui va gouverner alors? Qui va être souverain? Les experts.
0: C'est compté sans Jean-Frédéric Poisson qui nous alerte à travers son livre La dictature du bien. Hein, vous avez parfaitement résumé les enjeux. Les néolibéraux vous promettent la liberté et en fait ils vous vendent une cage pour mieux exercer leur profit. Vous nous appelez au 0826 300 300. Vous avez compris que je reçois Jean-Frédéric Poisson pour parler libéralisme, néolibéralisme. Est-ce que les grands trusts financiers aujourd'hui qui veulent notre bien et qui nous disent qu'on va s'enrichir, ça va dégouliner, le font aussi pour notre liberté ou au contraire, ils considèrent que pour mieux vendre leurs produits, il faut museler le peuple. Pas de questions dérangeantes. Vous nous appelez au 0826 300 300. Emmanuel Galasso attend votre appel et Jean-Frédéric Poisson y répondra avec le courage qu'on lui connaît. À tout de suite sur Sud Radio.
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0: 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Pour ma part, je reçois Jean-Frédéric Poisson, auteur de La dictature du bien. Les néolibéraux vous promettent la liberté et vous vendent une cage. Cette formule résume parfaitement le propos de l'ancien député des Yvelines et président du Parti chrétien-démocrate français, qui nous alerte aujourd'hui à l'antenne sur les dangers d'un néolibéralisme financier qui, sous prétexte de nous enrichir et de faire fonctionner l'humanité, serait restricteur de liberté. Et on en a la preuve. Et surtout, on refuse des référendums et on dit que les traités sont plus importants que le suffrage universel. Jean-Frédéric Poisson, comment la classe politique, une partie, a-t-elle pu se prêter à ce jeu ? Je vois la citation de Jean-Noël Barrot, notre actuel ministre des Affaires étrangères, qui dit que pour faire face à ces grands mouvements d'ultra-droite, justement, il faut un système libéral qui nous protège de la...
1: Il faut mettre au pas les réseaux sociaux. Je ne sais pas si on mesure la portée de cette phrase.
0: C'est une restriction de la liberté d'expression.
1: C'est très clair, mais d'ailleurs ce mouvement de censure est né avec le fameux DSA, le règlement européen, que M. Breton défend sur toutes les ondes semaine après semaine. Mais il y a cette volonté de se dire au fond, il faut faire taire les peuples, parce que les peuples, c'est terrible un peuple... Quand il est sage et qu'il est d'accord et qu'il est bien traité, ça va très bien.
0: Quand il est godillot, ça va.
1: Dès qu'il est un peu malheureux, qu'il a le sentiment qu'on se moque de lui, qu'on lui ment, et il est pas content, il s'exprime, il fait du bruit, il bouge, et il met en danger un certain nombre de structures étatiques ou économiques qui est celle des puissants.
0: Le cave ne doit pas surbiffer.
1: Exactement. Ouais. C'est un magnifique film et... magnifique Maurice Birot, tant que je me souvienne, dans le rôle du cave.
0: Bien sûr, tout à fait.
1: Nos gouvernants, ils partagent ce projet néolibéral parce qu'ils sont persuadés que, au fond, c'est toujours cette même question, c'est l'économie qui est l'alpha et l'oméga de tout. C'est-à-dire qu'ils confondent la prospérité comme condition du bien commun et la prospérité comme le bien commun. Et dès que vous faites cette confusion, dès que vous imaginez qu'il faut tout sacrifier à l'économie parce que si l'économie ne marche pas, rien ne marche... vous êtes prêt à faire à peu près n'importe quoi. Et les gens qui vous disent, mais votre système économique, il fonctionne pas. Et c'est vrai que ça fonctionne pas très bien quand même.

0: il y a encore pas assez de, comment dire, de libre-échange, de trucs, etc. Donc, et si vous n'êtes pas d'accord, on sait que ça vous fait du mal, mais tant pis, on va quand même... Et il y a cette conviction, surtout, que cette doctrine-là, cette vision très, comment dire, très, très monolithique du bien public, des institutions... ne doit pas rencontrer d'opposition, donc on fait taire les opposants, on les censure, c'est ce qu'on vient d'évoquer. Et puis, comme c'est le bien et qu'on est les défenseurs du bien, du vrai et du juste, tous ceux qui sont contre nous ne sont pas simplement des adversaires, mais ils sont au minimum dangereux, maximum fous.
1: Pourtant, lorsque vous étiez candidat en 2017, on se souvient de cette belle campagne, vous étiez voilà un petit peu le petit canard, ouais. On avait du mal à vous situer, il est à droite, mais il tient des propos extrêmement progressistes, en tout cas il dit vrai, il dérange, le reste des candidats était assez unanime. François Fillon commençait peut-être à dire lui aussi, attention, il faudra parler un peu de souveraineté, oui. Et finalement on se rend compte que 10 ans de Macron, c'est l'application totale de ce que vous dénoncez dans ce livre.
0: Bien sûr.
1: Voilà, c'est l'installation de la finance. À Hollande dit mon ennemi, c'est la finance.
0: Si seulement ça avait été vrai, c'est ça, oui.
1: Et en tout cas, la finance est installée aux commandes de l'État, de la République et de l'Europe, de façon là, prégnante, avec cette commission et avec Emmanuel Macron.
0: Oui, avec la caractéristique qui a été décrite il y a une quarantaine d'années par un sociologue suisse. Qui est le premier à avoir étudié la notion, la situation de démocrature. C'est un mot qu'on entend de temps en temps.
1: Oui, tout à fait.
0: Il a fait l'objet de deux livres dont ce livre s'appelle d'un sociologue suisse qui a regardé les régimes africains et il dit qu'est-ce que c'est une démocrature? C'est un régime politique qui a les apparences de la démocratie. Il y a des institutions, il y a des élections, il y a une constitution, il y a tous les mots en sion qui font plaisir à tout le monde.
1: Voilà.
0: Sauf que la pratique est exactement l'inverse de celle-là. C'est-à-dire, et là, on est dans une situation dont la France est un emblème aujourd'hui. C'est-à-dire, par exemple, la manière dont on s'assoit sur les droits du Parlement, la manière dont le Conseil constitutionnel ne rend plus des décisions, mais seulement des services, la manière dont les droits sont bafoués. Vous évoquiez tout à l'heure, sur votre antenne, je crois, les droits des travailleurs, dont les organisations syndicales disent qu'ils reculent. On peut pas dire que la suspension des travailleurs pendant la crise Covid a été un modèle de défense de leurs droits, etc., etc. Donc tout ça, nous sommes dans un régime dans lequel les gouvernances protègent. Beaucoup d'entre eux considèrent qu'ils ont le droit de faire à peu près tout et n'importe quoi. Du moment qu'ils sont au pouvoir, et ils ont le droit de le faire parce qu'ils sont, encore une fois, le vrai, le beau, le juste et le bien. Et il est interdit de les contester.
1: Pourtant, les peuples sentent bien. Premier symptôme symbolique, c'est le référendum de mai 2005. Là, instinctivement, même si on n'a pas lu la totalité du traité, qui a installé petit à petit ce libéralisme, il y a un nom. Et on dit ensuite, oui, mais alors les votes populistes de la droite extrême ou d'extrême droite, ce n'est en fait, ça ne veut pas dire qu'ils sont toujours justifiés et que les partis qu'ils portent ces votes sont des gens qu'il faut soutenir. En tout cas, ils témoignent d'une inquiétude des peuples à se laisser déposséder de leurs intérêts et de tomber sous le joug d'une grande oligarchie financière qui contrôlait la planète. Là, subconsciemment, c'est une réalité.
0: Bien sûr, et ça s'accompagne comme une espèce de contrepoint de ces réactions qu'on entend maintenant un peu dans le débat public, ce qui est assez nouveau dans le débat public en France en tout cas, de propos qui disent, mais si jamais tel ou tel arrive au pouvoir, nous contesterons la légitimité de l'élection parce que jamais, je pense au maire de Saint-Denis par exemple, qui expliquait il n'y a pas longtemps que si un président issu du Rassemblement National était élu, il n'aurait jamais la légitimité. Alors ça veut dire que le peuple n'est pas souverain.
1: Ça veut dire que même des partis, j'allais dire, d'obédience un peu trotskiste, sont d'accord avec ce concept ultralibéral
0: de dictature du bien, il faut faire taire ses opposants.
1: Il faut faire taire ceux qui ne pensent pas bien, qui ne pensent pas comme nous.
0: Voilà.
1: Et c'est vrai que dans certains médias, c'est déjà en place, depuis longtemps pour d'autres. Et qu'aujourd'hui, la proposition de loi de restreindre les réseaux sociaux, qui peut se comprendre par rapport à la jeunesse, est aussi la porte ouverte à une restriction de liberté. Vous restez avec nous, vous êtes sur Sud Radio, je reçois Jean-Frédéric Poisson, auteur de La dictature du bien. Les néolibéraux vous promettent la liberté et vous vendent une cage aux éditions du Verbe Haut. Et nous continuons à discuter avec vous puisqu'il est 13h30. Vous avez la parole, vous nous appelez et vous échangez, vous donnez votre avis. Je pense que vous êtes concerné évidemment par ce sujet, que vous avez votre mot à dire. Voilà, appelez et Jean-Frédéric Poisson vous répondra au 0 826 300 300, tout de suite sur Sud Radio.
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15: Vous êtes bien sur Sud Radio et je reçois Jean-Frédéric Foisson, auteur de La dictature du bien. On discute avec nous, avons des auditeurs qui nous appellent. Juste avant de donner la parole à Michel et à René, il y a un chapitre qui m'a interpellé, la bourse ou la vie. On ne comprend absolument rien à la civilisation moderne si l'on n'admet pas d'abord qu'elle est une conspiration universelle contre toute espèce de vie intérieure. C'est la phrase de Georges Bernanos, la France contre les robots. La bourse ou la vie, on en est là, c'est-à-dire qu'on vous donne la vie, mais vous nous donnez votre argent.
16: Alors c'est au fond dans les c'est la phrase des bandits de grand chemin.
15: Oui, bien sûr.
16: Donne-moi ta bourse, sinon je te prends la vie.
15: Je prends la vie.
16: Donc c'est soit l'un soit l'autre. Là c'est la bourse ou la vie, mais c'est un peu différent. Ça veut dire je veux bien te laisser un peu de bourse, un peu de confort, si tu mets ta vie en sommeil.
15: Voilà.
16: Mais tu peux pas avoir les deux. C'est-à-dire tu peux pas vivre pleinement, librement, pleine conscience, pleine capacité d'expression, de protestation, de tout ce que tu veux, tu peux pas non plus aller te confesser à ton prêtre, puisque vous avez vu que cet après-midi on discute de la suppression du secret de la confession,
15: oui,
16: dans la loi, ce qui est un truc lunaire. Bref, donc ces libertés-là disparaissent, mais elles disparaissent, ben c'est le prix du confort, c'est le prix de votre confort. Vous voulez partir en vacances, manger à peu près à votre faim, à peu près, pas toujours très bien d'ailleurs, par ailleurs. Vous voulez continuer à vivre comme ça, avoir un téléphone portable, un abonnement satellite. vis à peu près normalement.
15: Autrement dit, donne-moi ton compte en banque, je m'occupe.
16: Donne-moi, tu peux me donner une partie de ton compte en banque, mais surtout, fous-moi la paix.
15: Fous-moi la paix.
16: Voilà.
15: Nous avons Michel qui nous appelle de Saint-Jean-Pied-de-Port. Bonjour Michel.
16: Ah, quelle belle ville.
17: Oui. Bon. Bonjour Perico, bonjour toute l'équipe.
15: Merci de nous appeler Michel. Merci de nous appeler.
16: Bonjour Michel.
17: Alors, je me faisais une réflexion, peut-être pas politiquement correcte, mais basique, il me semble. C'est-à-dire que on se plaint que, par exemple, les jeunes musulmans ou les moins jeunes se parfois affirment qu'ils préfèrent se conformer à la loi de leur
15: religion à celle de la République.
17: La loi de la République. Oui. Alors on a comment dire il faut être un peu, je trouve que c'est un peu osé de vouloir imposer ça. Non pas que j'approuve ces personnes-là, mais en fait, je crois qu'on n'est pas gêné aux entournures de vouloir ça, alors que on laisse les lois du marché primé sur les lois de la République.
15: Voilà, vous vous dites, Michel, il y a un paradoxe. On s'indigne quand on dit la loi de ma religion passe avant la loi de la République. Par contre, on est tout à fait d'accord pour que la loi du marché prédomine sur nos libertés individuelles. C'est un peu ça que vous voulez dire.
17: Ah oui, c'est tout à fait ça que je voulais dire.
15: Jean-Frédéric Poisson.
16: Ah, c'est tout est dit.
15: Michel a tout compris.
16: C'est pas la peine d'en rajouter, comme dit l'autre.
15: Vous lirez le livre, Michel. Vous serez conforté dans votre analyse.
16: Il y a une forme de... Michel a tout à fait raison. Il y a une forme de religiosité dans cette doctrine.
15: C'est d'ailleurs sacré, c'est une parole sacrée.
16: Oui, quand les physiocrates, c'était un mouvement économiste du XVIIIe siècle,
15: bien sûr,
16: qui ont inventé la théorie de la main invisible. Oui. La main invisible, c'était une main de statut quasi divin. C'est pour ça que Michel part dans la religion, il avait raison, qui par un mécanisme tout à fait obscur régulait automatiquement l'offre et la demande. Voilà, pour dire les choses rapidement, c'est comme si ça marchait. Donc, si vous laissez leur conviction, c'était que si vous laissiez aller les gens faire du commerce comme ils voulaient, tout ça finissait par s'harmoniser parce qu'il y a une main invisible qui s'assurait de provoquer cette harmonie. Plus religieux que ça, on fait pas. Plus obscur que ça, on fait pas. Plus opaque que ça, on fait pas. Et il y a cette espèce de croyance qui veut que, effectivement, nos néolibéraux sont en plein dedans, moyennant un peu de régulation, parce que compte tenu des dégâts, encore une fois, les dégâts sociaux du libéralisme et de l'essor du capitalisme à la fin du 19e, début du 20e siècle, c'est des catastrophes, mais en série. Industriel sous tout rapport.
15: Bien sûr, pour autant, Jean-Frédéric Poisson, il existe un bon libéralisme.
16: Il existe.
15: C'est quoi? C'est la social-démocratie?
16: Ou le
15: christianisme démocrate?
16: Il existe une vision de l'économie qui la met au service de la dignité humaine.
15: A-t-elle fonctionné dans quelques États à un moment donné?
16: À un moment donné, certainement. Je n'ai pas assez d'expertise en la matière pour le dire.
15: Les partis démocrates chrétiens ont été au pouvoir en Italie, est-ce que M. Andreotti
16: Je ne suis pas sûr qu'il y ait de système parfait. En tout cas, c'est plus... Le problème, c'est que ça repose davantage sur la vertu des individus que sur le système politique. C'est toujours pareil. Vous pouvez faire des lois qui favorisent ce genre de comportement. La participation gaullienne est le prototype
15: c'est un projet
16: de l'économie.
15: C'est un projet libéral, mais social.
16: C'est un projet social. Oui, je ne sais pas s'il faut l'appeler libéral. Dans la mesure où il accepte l'idée que c'est l'économie de marché qui produit les richesses, c'est vrai.
15: Ça, c'est clair.
16: Mais si elle n'est pas dirigée par la vertu individuelle, la responsabilité individuelle, ça part dans tous les sens. Et cette idée selon laquelle il faudrait absolument la laisser courir et en faire la priorité de l'organisation sociale, c'est, Michel a parfaitement raison, il y a quelque chose là-dedans qui est parfaitement d'ordre religieux, d'ordre de la croyance, mais pas de la démonstration.
15: Qui est allé le plus loin dans ce livre au libéralisme financier suggéré par les Chicago Boys dans les années 80, c'est Madame Thatcher et Monsieur Reagan, par exemple.
16: Alors probablement, mais paradoxalement, le régime chinois d'aujourd'hui qui allie.
15: Alors dirigisme d'État
16: qui
15: subventionne des sociétés
16: d'une économie de marché, une économie capitaliste effrénée
15: et qui arrive en France et casse ses prix puisqu'elle est subventionnée par l'État.
16: Mais en général, vous savez, partout il n'y a pas d'encadrement. Je pense que la fin du 19e siècle, le capitalisme sauvage, enfin toutes les crises sociales qui l'ont accompagné, était un modèle de d'absence totale de régulation.
15: Raison de plus pour relire Rerum Novarum et écouter ce que disent les papes qui sont pas toujours écoutés comme des références.
16: Là-dessus ils sont pas souvent trompés.
15: Merci Michel pour votre témoignage. On écoute René qui nous appelle de Toulouse. Bonjour René.
18: Oui, bonjour Monsieur Péricolier. Merci d'avoir invité Monsieur Jean-Frédéric Poisson.
16: Bonjour Monsieur,
15: bien sûr.
18: Comme, comme d'habitude, une grande pédagogie, une grande clarté. Ce que je voudrais dire pour illustrer les propos, pendant le mandat de Jacques Delors, les deux mandats à la présidence de la Commission européenne,
15: oui.
18: Et pendant le mandat de M. Barroso,
15: oui.
18: Vous souvenez-vous, on ne parlait jamais de transfert de souveraineté, on nous expliquait la subsidiarité,
15: voilà.
18: Et on nous parlait de mise en commun de moyens. Autrement dit, on a camouflé, on a caché ce mot qui voulait tout dire, perte de souveraineté. Alors ça, c'est quand même extraordinaire. Et ça confirme ce que je pense depuis très fort longtemps, c'est que la subversion protéiforme qui frappe notre pays depuis 53 ans, depuis l'arrivée de Giscard d'Estaing, eh bien, on en a aujourd'hui l'apogée avec ce que vous commentez tous les jours, M. Perricolégas, cette situation que l'on n'a jamais vue en France, ni sous la royauté, ni sous les républiques.
15: Et oui, René, vous coïncidez avec beaucoup d'analystes et d'observateurs qui disent effectivement, et ils sont pas forcément impliqués dans des partis politiques, ils me disent ça commence avec jusqu'à Pompidou, la France se tient, et Giscard d'Estaing, par libéralisme qui veut séduire un peu la gauche social-démocrate, commence à faire des ouvertures, et c'est là, d'ailleurs, et c'est là où le déficit, le budget n'est plus à l'équilibre. Depuis cette année, la fracture est aussi nette, Frédéric Poisson, à un moment donné, la classe politique française décide, entre guillemets, de collaborer avec le marché international, le GATT, l'OMC, tout ça, ce sont des signes.
16: D'abord, il y a la fin de la parité dollar-or en 71, qui était un facteur économique très important.
15: Qui décide de désindexer.
16: Pour l'économie mondiale. Bretton Woods,
15: Voilà.
16: C'est ça.
15: Pour le dollar, aucun problème. Mais voilà. Alors, pour les autres.
16: Et pour les autres, ça a été très cher. Donc, on a subi un peu cet effet-là. Il y aurait une thèse à écrire sur, le fait qu'en fait c'est une hypothèse au sens strict de ma part, mais il faudra regarder jusqu'à quel point l'exécutif français était rempli d'anciens résistants jusqu'à De Gaulle et probablement Pompidou compris,
15: oui.
16: Et qu'à partir de Giscard, il est plutôt rempli de hauts fonctionnaires que de résistants, pour des raisons démographiques aussi, d'âge, hein, des gens qui
15: disparaissent. Oui, il y en a qui sont allés plus loin, qu'on dit jusqu'à De Gaulle, c'est l'esprit du CNR qui dirige l'administration française.
16: Ah, donc, c'est pas, oui.
15: Et avec Giscard, on a des relents de ceux qui pouvaient avoir été le pétillisme. Bah,
16: c'est la haute fonction publique qui prend la main, et évidemment, ça peut pas forcément,
15: pas toujours bien se passer.
16: De revenir sur ce que René disait à propos de la subsidiarité. Ça aussi, c'est une forme de subversion, parce que l'esprit de la subsidiarité, il y a un très beau livre de Chantal Delsol, consoeur philosophe sur ce sujet-là. Oui. Ça consiste à accepter que une autorité réalise quelque chose si l'échelon du dessous n'est pas capable de le réaliser tout seul.
15: Ouais.
16: C'est ça la subsidiarité. Typiquement, vous pouvez pas assumer tout seul l'éducation de vos enfants, vous confiez par subsidiarité ça à l'école. Mais c'est vous qui restez, d'une certaine manière, prioritaire de votre délégation, de votre autorité. La subsidiarité de l'Union européenne, c'est l'inverse. Dire je prends ce qui m'intéresse avec l'accord des États.
15: Des États.
16: Donc l'autorité dit, moi je vais faire ça, et je vais le faire à votre place, et vous allez me donner une autorisation. Autrement dit, la subsidiarité telle qu'elle est pensée par la pensée sociale chrétienne, puis d'autres, est quelque chose qui organise la coopération entre des éléments qui pourraient pas s'en sortir tout seuls. C'est une subsidiarité constructive par agrégation, d'une certaine manière. La subsidiarité européenne est une subsidiarité aspirante. Elle dépouille. C'est toute la différence.
15: Le mot
16: subsidiarité est extrêmement trompeur. Il n'a pas du tout le même sens selon que vous lisez les encycliques des papes dont vous parlez depuis tout à l'heure, oui. Mon cher Perico, ouf, le traité de l'Union Européenne, le sens est absolument inversé. Donc là aussi, il y a une espèce de tromperie, de mensonge.
15: Encore que le traité de 57 est ce qu'il est, il y a la préférence communautaire, je vous rappelle, et ensuite il n'y a que du délitement, par réforme, abandon du traité de l'Élysée de 63 entre De Gaulle et Konrad Adenauer, et ensuite c'est ouverture au marché international avec la bénédiction des présidents de la Commission,
16: oui,
15: Barroso, Juncker...
16: Les traités initiaux, alors il y aurait beaucoup à dire sur comme dirait grand Aristote, toutes les choses sont contenues dans leurs principes, donc il faut se méfier toujours des premiers traités. Mais le traité de la CECA, c'est un échange de bons procédés, d'une certaine manière. C'est je vais m'assurer que ceux qui manquent ne manquent de rien, parce que ceux qui ont un peu plus vont leur en donner, vont échanger.
15: C'est du bon sens.
16: C'est parfait, il n'y a rien à dire à ça. ça commence à être compliqué à partir du moment où on décide de mettre une institution ou des institutions régulatrices au-dessus de ce machin-là et de les doter de pouvoir exécutif plein et entier.
15: Constitué de gens non élus, qui ne sont pas mandatés par les peuples.
16: Oui, c'est ça qui est terrible.
15: Et qui ont suprématie sur les institutions nationales. Je suis avec Jean-Frédéric Poisson. Jean-Frédéric, on va ouvrir l'antenne à ceux qui nous écoutent sur tous les sujets d'actualité. Vous restez avec nous. Il est très probable que les gens veulent continuer à discuter de votre livre, La dictature du bien. Les néolibéraux vous promettent la liberté, vous vendent une cage. Mais s'ils veulent discuter d'autres choses, je sais que vous serez tout à fait à même de la répondre. Vous nous appelez au 0826-300-300. À tout de suite sur Sud Radio.
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15: 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Moi, je reste connecté à Jean-Frédéric Poisson qui nous donne une météo pas forcément réjouissante sur l'avenir de notre humanité économique libérale. Et pourtant, la conscience des peuples et pourtant la doctrine sociale de l'Église, on a les éléments de réflexion pour pouvoir faire face. Nous avons Sylvie qui nous appelle de Pouillé-les-Coteaux. Bonjour Sylvie.
23: Oui, bonjour à tous les deux, Perico et Monsieur Poisson.
16: Bonjour madame.
15: Voilà, vous, Sylvie, vous dites pourquoi depuis 2005, les présidents de la République française ont peur du référendum, comme s'ils avaient peur du peuple. C'est un petit peu ça votre question, Sylvie?
23: C'est un peu ça, parce que si vous voulez, 2005, on s'est assis dessus. Depuis, ce qui est étrange quand même, c'est que Monsieur Macron nous en a promis à tire-larigot, il n'en vient aucun. Donc, la question est la suivante. Est-ce que la voix du peuple et la souveraineté d'une réponse à un référendum dérangent?
15: Vous connaissez souvent l'argument des anti-référendums. La question est trop complexe pour que les gens qui votent aient les moyens de comprendre les enjeux. C'était l'explication donnée en 2005. Vous vous souvenez, Jean-Frédéric?
16: Ah ben, je me souviens très bien.
15: C'est-à-dire qu'on est des crétins, quoi.
16: Merci à Sylvie de cette question.
15: Bien sûr, très pertinent.
16: J'ai des souvenirs de la campagne 2005. On a fait campagne pour le non, à l'époque, bien sûr.
15: Et tous les médias, c'était même pas la peine d'hésiter, hein. C'était oui officiel,
16: absolument. Et on tenait des réunions publiques. Et on avait reçu dans nos boîtes aux lettres, vous vous en souvenez, le traité. En papier qui salit les doigts, là, vous savez, c'est comme ça, comme disait Pierre Desproges, on avait à la fois la nausée et les mains sales. On aurait pu dire Sartre en lisant le traité.
15: C'était sartrien.
16: Et moi, dans les réunions publiques dans lesquelles j'ai participé ou que j'ai animé, mais je ne sais pas combien de gens étaient venus avec le traité dans la poche.
15: Dans la poche.
16: Ils avaient pris des notes.
15: Oui.
16: Et alors, de manière très surprenante, un certain nombre de responsables politiques ont découvert à ce moment-là que le peuple français n'était pas idiot.
15: Et cet internaute marseillais,
16: on le savait, oui, absolument.
15: Qui avait décrypté l'essentiel.
16: Absolument.
15: Donc les gens étaient beaucoup plus informés.
16: Mais enfin,
15: que les pro-traités voulaient bien concevoir.
16: Mon cher Perricou, moi qui vais au bistrot à la fois par goût et par devoir, je peux vous garantir que les gens n'ont pas besoin de décodeurs.
15: J'en conviens, mon cher Frédéric.
16: Parfaitement ce qui se passe. Sur cette question, donc les Français sont parfaitement capables de comprendre les questions. Pourvu qu'on leur explique et qu'on le mette sur la table, les vrais termes du débat.
15: Oui.
16: Ça, c'est la condition. Et c'est un peuple extrêmement politique, sans doute le plus politiquement éduqué de la planète. Enfin, je
15: pourrais
16: défendre cette thèse. Pour le moment,
15: c'est vrai.
16: Sur le reste, les chefs de l'État ont peur du référendum. Pourquoi? Bah, parce qu'ils sont incapables de se comporter comme De Gaulle l'a fait en 69.
15: On s'en va.
16: En disant, si c'est moi qui propose le référendum, et que j'engage ma responsabilité et que je suis désavoué, je dois partir. C'est aussi simple que ça.
15: Rumeur courait, Jean-Frédéric, je vous interromps, que Madame Macron aurait dit, c'est une rumeur hein, qui a circulé sur les réseaux sociaux, qui disait, il était pour le référendum justement, il fallait trouver lequel, et elle aurait suggéré que c'était un risque énorme de faire ce référendum à ce moment-là, vu son impopularité, qu'il vaut mieux abandonner l'idée.
16: Cela dit, qu'on soit surpris que Monsieur Macron tienne pas ses promesses, enfin, je crois pas que ce soit ce que Sylvie voulait dire, mais moi je suis pas surpris du tout, cette homme n'en a tenu aucune. Il n'y a pas de raison qu'ils tiennent celle-là plus que les autres. D'autant plus que, il n'a pas été capable, après avoir perdu tous les scrutins, sauf les présidentielles, pour notre malheur.
15: Oui.
16: Ça n'a jamais rien changé à sa pratique du pouvoir, ni à quoi que ce soit. Et c'est la raison pour laquelle je crois qu'il faudra y revenir. Je pense, j'ai écrit ça dans un autre livre il y a quelques années sur des réformes institutionnelles. Le problème, c'est de rétablir la confiance entre le peuple et ses dirigeants. Or, la confiance, ça va du haut vers le bas. C'est pas le contraire. Il faut donner des preuves de confiance comme on donne des preuves d'amour.
15: Logiquement.
16: Et c'est la raison pour laquelle je pense qu'il faut renforcer les formalités de l'engagement des responsables politiques quand ils entrent dans un mandat. Il faut assouplir les modalités de sanctions et renforcer les sanctions auxquelles ne tiendraient pas leurs engagements. Et il faut inscrire tout ça dans le marbre constitutionnel. Je pense vraiment ça. Ce serait, d'une certaine manière, le premier pas vers quelque chose qui serait une preuve de bonne foi de la part des gouvernements nouvellement élus. Mais ça voudrait dire un peu de moelle, on va dire
15: Et là peut-être qu'on retrouvera la confiance dans le suffrage.
16: Pour une partie en tout cas, parce que moi je suis frappé quand même de voir que maintenant les responsables politiques peuvent dire à peu près n'importe quoi.
15: Et son contraire.
16: Oui, et son contraire, et le degré de crédit est quand même très très bas.
15: Et sinistre. Nous avons Jean-Paul qui nous appelle de Toulouse. Bonjour Jean-Paul.
1: Oui, bonjour Péricot et bonjour Jean-Frédéric Poisson.
16: Bonjour Jean-Paul.
1: Donc, merci beaucoup pour cette émission.
15: Alors, vous, Jean-Paul, vous considérez que Emmanuel Macron sert beaucoup plus les intérêts de l'Europe que ceux de la France, visiblement.
1: Ah ben, Emmanuel Macron sert les intérêts de l'Europe, d'autant plus qu'il vise la présidence européenne, il s'en cache pas. Mmh. Donc, prendre la place de Van der Leyen ou travailler avec elle, enfin, je ne sais pas quel sera le verdict. Mais par contre, ce que je voulais dire, c'est que le néolibéralisme qui restreint nos libertés et qui essaye de nous brider donc à travers des mouvements de peur. Hein. Donc il y a eu la peur Covid, il y a eu une ressucée avec l'antivirus. Donc toutes les émeutes qui depuis Hollande, à chaque fois qu'il y a des manifestations, les émeutes avec les Black Blocs. On les laisse faire pratiquement parce que les gugus qui ont été arrêtés là pour les émeutes de la victoire du PSG, Bah ceux-là, demain ou après-demain, ils sont tous libérés. Donc il y a pas de problème. On les arrête, mais ils vont être relâchés. Mais ce que je voulais dire, c'est que Macron donc est une tête de pont où Macron a été intronisé par le club de Bilderberg. On n'en parle pas trop de ce club de Bilderberg. Qu'en pensez-vous?
15: Jean-Frédéric Poisson.
16: Il y a des
15: Macron roule pour qui?
16: Il y a des. Je pense d'abord qu'il roule pour lui. Deuxièmement, je pense qu'il a été mis en. Enfin. Si on me poussait un peu, je pourrais aller jusqu'à dire que ce que l'establishment financier international n'a pas réussi avec Dominique Strauss-Kahn, il l'a réussi avec Macron. Voilà quelle est mon.
15: C'est une théorie qui tient la route chez certains observateurs.
16: Voilà quelle est ma thèse.
15: Il a vengé Strauss-Kahn politiquement et c'est lui qui a pris le pouvoir en 2017.
16: Je pense qu'une des raisons pour lesquelles François Fillon a été dégommé, c'est qu'il avait l'intention ferme de désendetter la France. C'était écrit en toutes lettres dans son programme. Il l'a dit à nombreuses reprises. J'étais un des porte-parole de François Fillon pendant la présidentielle. Donc j'ai vu ça de près et je pense qu'il avait l'intention. C'était écrit en tout cas tel quel dans son programme, de réinstaller la France dans une position dominante en Europe, en défendant des intérêts français et en désendettant la France. De redonner à la France ses capacités de manœuvre politique et financière. Ça n'a pas dû plaire
15: et
16: beaucoup.
15: Et ça, il n'était pas question pour
16: ça n'a pas dû plaire beaucoup. Donc je pense vraiment que, oui, le problème de nos dirigeants, c'est qu'ils roulent davantage, vous avez raison, Jean-Paul, c'est roulent davantage pour les intérêts qui sont pas les nôtres. Et c'est une des raisons pour lesquelles, quand on a affaire à des dirigeants internationaux qui vous disent « Moi, je défends d'abord les intérêts de mon pays, le reste du monde, ça m'est complètement égal », on est surpris, on n'est plus habitué. Ça nous fait bizarre de y compris des gens qui vous disent, mais si vraiment vous mettez en danger mes intérêts, je vais vous casser la figure. Et on n'écoute plus ça parce qu'on n'est pas habitué. Nous vivons dans une espèce de coton.
15: Le général de Gaulle avait répondu à l'imperfite, mais si les traités européens, il dit, mais vous connaissez quelqu'un qui se fait couillonner et qui ne survive pas? Voilà.
16: Exactement.
15: Si je m'en vais, puis terminé. Exactement. D'ailleurs, il y a eu la politique de la chaise vide.
16: C'est tout à fait ça. Donc nous sommes dans un, nous sommes prisonniers. Il faut que nos auditeurs, puissent avoir accès à ces documents qui sont publics, hein, sont les comptes rendus du World Economic Forum, le fameux forum de Davos. Il faut lire les communiqués de presse quand même, parce que ça décrit un peu notre avenir. Et par rapport à ça, il n'y a que la reconstitution des corps intermédiaires et la résistance populaire qui pourra fonctionner. Je vois pas comment c'est possible autrement.
15: Que Macron n'a pas toujours porté dans son cœur.
16: Enfin, non seulement il n'a pas porté dans son cœur, il a tout fait pour le détruire. Il a d'ailleurs c'est porte-plume Amiel et Émélien ont publié un livre il y a une dizaine d'années qui s'appelait « Les progrès ne tombent pas du ciel », dans lequel il disait expressément qu'il faut détruire les corps intermédiaires. Il faut que les corps intermédiaires s'occupent de vendre des merguez et d'organiser les fêtes d'école et laisser la politique aux grandes personnes. C'est à peu près comme ça. Donc la résurgence, la réinvention des corps intermédiaires, leur solidité, les moyens donnés aux familles, aux entreprises, aux associations, aux territoires, c'est très girondin comme vision de l'organisation française, mais c'est ce qui correspond, je pense, à la France. C'est une orientation politique incontournable. Si on ne fait pas ça, si l'élection présidentielle ne tourne pas autour de la question européenne, de la question de la défense des libertés fondamentales et du rétablissement des corps intermédiaires, vous pourrez faire toutes les politiques publiques que vous voulez.
15: Ça sera.
16: Je suis désolé de vous dire que ça servira.
15: Ça sera un tour pour rien. Mais merci à Jean-Paul de Toulouse. Merci Jean-Frédéric Poisson d'avoir été aujourd'hui avec nous en direct sur Sud Radio pour la dictature du bien.
16: Merci.
15: Les néolibéraux vous promettent la liberté et vous vendent une cage aux éditions du Verbe Haut. On aura certainement l'occasion d'en reparler parce qu'on va rentrer en campagne électorale et je pense que l'enjeu que vous soulevez, voilà. Alors on me donne le nom du gagnant. Est-ce qu'on a un gagnant sur la crosse technologie? C'est Pascal de Gaillardon qui a gagné d'une valeur de 100 €. Bravo Pascal, vous pouvez avoir la météo, vous avez nous donné le...
16: De Gaillardon ou de Gallardon?
15: Gaillardon, voilà. Mais non, c'est Gaillardon est ravissant, c'est dans les Yvelines. C'est pour ça que dans l'Eure-et-Loire. En tout cas, vous allez pouvoir prédire le beau temps et partir en vacances toujours avec du soleil. Peut-être que l'application donnera le résultat des élections, mais on n'y est pas encore. Merci d'avoir été sur Sud Radio. Je vous dis à demain. Je vous laisse en compagnie de Brigitte Lahaye, qui elle va vous donner une météo beaucoup plus sensuelle. À demain. Merci.
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1: Bonjour à tous. Les recherches se poursuivent dans le Gers pour tenter de retrouver Liliana, cette collégienne de 11 ans, disparue depuis vendredi dernier près de son collège de Florence. Près de 300 bénévoles et des dizaines de militaires ont participé à une battue hier. Un certain nombre d'objets et d'indices ont déjà été relevés et les opérations sont loin d'être terminées, assure le colonel Philippe de Lafourcade qui commande le groupement de la gendarmerie départementale du Gers.
2: Continuer notre montée en puissance, d'aller toujours plus fort, d'engager toujours plus de moyens, pour justement... On sait que le temps passe, c'est le principal ennemi dans toute affaire de disparition de personnes, c'est le temps. Donc on continue notre montée en puissance, avec des moyens qui dépassent largement les moyens d'un département. C'est la force de la gendarmerie aussi de pouvoir monter très vite en puissance dans une logique de subsidiarité des moyens, qu'ils soient départementaux, régionaux, zonaux ou nationaux.
1: Et la garde à vue du principal suspect se poursuit. Une information judiciaire a été ouverte, annonce la procureure de la République d'Auch. 93 milliards d'euros d'investissement et la création de plus de 15 000 emplois, déclaration d'Emmanuel Macron à l'occasion du sommet Choose France. Cette édition dépasse à elle seule les promesses d'investissement cumulées des 8 précédents rendez-vous. Plus de 200 patrons étrangers se retrouvent aujourd'hui à Versailles. Emmanuel Macron qui a échangé hier avec Donald Trump sur la situation au Moyen-Orient. Le chef de l'État qui indique avoir salué les efforts menés par le président américain pour arriver à un accord avec l'Iran. De nombreux hommages après la mort d'André Santini, l'ancien ministre et maire historique d'Issy les Moulineaux, s'est éteint à l'âge de 85 ans. Jusqu'au dernier jour, il avait gardé la poigne, l'intelligence et l'humour qui le caractérisaient, a commenté Valérie Pécresse, la présidente de la région Île-de-France. Et puis en foot, Lille a son nouvel entraîneur. Le LOSC a officialisé l'arrivée de Davide Ancelotti, fils du sélectionneur du Brésil et Carlo Ancelotti. L'Italien succède à Bruno Genesio sur le banc nordiste. Très bonne journée.
3: Tout de suite, nous retrouvons Jean-Paul Delferrier pour le résultat des courses. Bonjour Jean-Paul.
4: Bonjour Brigitte, bonjour à tous. Nous étions aujourd'hui sur l'hippodrome de Vichy qui a vu la victoire du 5 Quimper Atonde devant le 6 Goldie Smile, 7 High Tech Rock, 9 Yazelma, 12 Idéal de la Doux. 5, 6, 7, 9 et 12 pour la bonne combinaison du jour.
3: Merci Jean-Paul Delferrier et ses résultats, vous les retrouvez sur sudradio.fr.
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3: Bonjour à tous, nous allons passer 2 heures ensemble sur Sud Radio. Nous allons parler de sexualité, comme pratiquement tous les jours, mais on va essayer de comprendre comment évolue la sexualité, parce que comme beaucoup de choses, elle n'est jamais fixée une fois pour toutes, elle va évoluer au long de notre existence, en fonction de nos expériences, et évidemment en fonction de notre âge aussi, et c'est à chacun d'accepter de s'adapter, non seulement à ses désirs, mais aussi à sa forme physique. Et je suis toujours étonnée de la difficulté de certaines personnes qui ne parviennent pas à la faire évoluer justement, et qui continuent à vouloir faire l'amour de la même manière quand ils avaient 18 ans, et ça ne marche pas. Donc je vous propose qu'en compagnie de Vincent Huppertan, qui est à la fois urologue et sexologue, que l'on parle de la sexualité des seniors. Alors c'est quoi les seniors? À partir de quand un couple à un âge avancé ne peut plus avoir de sexe? C'est peut-être déjà la première question qu'on va essayer de voir. En tout cas, je peux quand même vous donner une information, parce que sachez que si à 55 ans, il y a seulement 8% des hommes qui risquent de connaître des problèmes érectiles, à 80 ans, ils seront 75%. Donc on voit bien quand même que l'âge joue dans la sexualité. Et quant aux femmes, on sait bien qu'aucune n'échappera à la ménopause et à ses inconvénients. Mais bonne nouvelle, à tous ces soucis, il y a des solutions. Donc on va en parler ensemble. Et pour ça, vous nous appelez au 0826-300-300. Vincent Huppertan, merci d'être avec nous. Bonjour.
5: Merci Brigitte, merci d'avoir invité. Bonjour.
3: Alors vous êtes sexothérapeute, mais également urologue. Je précise que c'est un peu l'équivalent du gynécologue, même si évidemment c'est pas tout à fait la même chose. Le fonctionnement de l'appareil génital masculin ou féminin, il n'y a pas beaucoup de points communs.
5: En fait, on a l'urologie, l'appareil urinaire, on a l'andrologie qui est, lui, en l'occurrence, l'équivalent de la gynécologie, parce qu'andros, on va s'occuper du fonctionnement de l'homme sur la partie fertilité, sur la partie sexualité. Et puis, il y a le sexologue qui a des mentions très psychologiques, mais pas que, qui va essayer d'intégrer un petit peu tous les aspects du corps, du mental, des hormones, de l'érection, Donc c'est une approche très, très globale, très holistique, on va dire, de la sexualité humaine en général.
3: Alors justement, parlons-en déjà. Il y a deux choses essentielles dans la sexualité. Enfin, il y en a des milliers, hein, mais bon, deux choses essentielles. Il y a à la fois toute la dimension affective, psychologique, bien sûr. Et puis, il y a la dimension physique, tout bêtement. Et la dimension physique, tout bêtement, il est évident que le corps vieillit et que nos organes génitaux, eux aussi, vieillissent. Est-ce que il y a un âge où en effet ça ne peut plus fonctionner ou pas?
5: En 2026, on sait comment médicalement faire bonder un mec, quel que soit son âge, pour dire ça cru.
3: Et son état.
5: Voilà. Donc techniquement, on a les outils, on a des traitements, on a des injections, on a même l'implant d'érection qui marche très bien. Et dans le centre où je travaille avec des collègues, on arrive à opérer fréquemment des patients au-delà de 80 ans. Donc aujourd'hui, l'âge n'est plus un obstacle à avoir une érection. Mais on peut pas
3: dire... Et côté féminin, c'est parfois plus compliqué quand même.
5: Hein. C'est plus compliqué en sachant que il y a aussi des traitements. C'est qu'on voit toutes les techniques de rajeunir. On a beaucoup de techniques de laser, d'acide hyaluronique. Donc ça se développe aussi. Pourquoi? Parce que effectivement, la muqueuse vaginale, elle va s'atrophier. Il y a la carence hormonale, mais il y a plein de choses. Il y a plein de choses qui se développent. Il y a beaucoup de recherches. Il y a des techniques nouvelles. Il y a des traitements. Donc et surtout, il y a des équipes qui y croient. Donc j'ai rencontré des équipes de gynécologues qui sont dans la gynécologie fonctionnelle, qui travaillent pour comment faire pour retarder, ralentir, voire récupérer. Et là, c'est une explosion de techniques.
3: Et alors, peut-être que le premier vrai conseil essentiel qu'on peut donner à tous ceux qui nous écoutent, en tout cas, ce qu'il faut, c'est entretenir. C'est-à-dire que, en tant qu'homme, même si vous avez été opéré de la prostate, faites les injections pour maintenir une érection de temps en temps. Si vous n'avez pas de partenaire, masturbez-vous. Et quant aux femmes, si vous n'avez pas de partenaire, masturbez-vous, mais masturbez-vous aussi avec des objets qui rentrent. Sinon, votre vagin, il va se refermer, quoi.
5: Le conseil qu'on donne à chaque fois. Consulter des médecins spécialistes, vérifier qu'il y a cette étiquette sexuelle, parce que on a quand même aussi une société très, très compliquée où il y a des médecins qui bloquent aussi sur ce côté-là sexuel. Ils vont vous soigner pour un cancer, mais pas pour la dimension fonctionnelle.
3: Oui, mais j'entends bien s'il y a un souci, s'il y a un symptôme, si dans votre couple ça fonctionne pas, allez consulter. Mais si vous êtes seul, simplement, entretenez-vous, parce que c'est pas la peine d'aller consulter. Si vous vous masturbez pas, qu'est-ce que vous dira le sexothérapeute? Il vous dira de vous masturber. Il y a un moment donné, si vous restez sans vous lever, à un moment donné, vous n'aurez plus, les jambes ne marcheront plus, et c'est pareil pour les.
5: Ça va de la fonction. Mais il est rare qu'il n'y ait pas aussi une dimension physique. C'est que c'est quand même mieux de se masturber avec un IPDO5 en termes pour l'érection. On va l'appeler Viagra, c'est quand même, ça marche beaucoup mieux que si, parce que c'est une dysfonction érectile.
3: Oui, mais ça, c'est si il y a un problème. Mais tant qu'il y a pas.
5: Oui, bien sûr.
3: Je suis bien d'accord avec vous. S'il y a un problème, allez consulter. Mais s'il n'y a pas de problème, entretenez, parce que sinon, il y aura un problème.
5: Bien sûr. Ça, c'est une évidence. Mais il ne faut pas oublier la dimension hormonale, parce que pareil, pour la carence hormonale, pour la carence pour la
3: poche
5: vaginale.
3: Je suis bien d'accord.
5: Donc, c'est parce qu'on parle justement de l'âge, pas de l'âge extrême, mais de l'âge avancé.
3: Mais j'avais fait d'ailleurs, il y a une dizaine de jours, j'avais fait un sexe au conseil justement sur les symptômes du manque de testostérone.
5: Exact.
3: Donc, on peut les rappeler très vite d'ailleurs. Érection moins vigoureuse, certes, mais fatigue, irritabilité, sommeil difficile.
5: C'est exact. Et puis, premièrement, baisse d'intérêt pour la sexualité. À l'intérieur,
3: absolument. Le
5: moi intérieur, cet enfant qui est caché en nous, j'ai lu dans un livre magnifique qu'il ne fantasme plus, il n'y a plus besoin. On regarde les autres, on regarde une très jolie femme comme si je suis au musée d'Orsay, comme un tableau. On voit la dimension très, très belle, mais il n'y a pas ce quelque chose de presque animal qui nous dit, tiens, ça serait bien, voilà, il n'y a pas l'appétit, il n'y a pas les roses dans la bouche.
3: Donc, déjà, tout ce qu'on peut dire, et puis après, c'est au couple, au cas par cas, évidemment, de s'adapter.
5: Hein. Il n'y a pas de normes. Chaque couple doit inventer et réinventer en permanence son érotisme. Pourquoi? Parce que, avant tout, nous sommes un être de désir. Il est très important, le désir. Et le désir, ça se maintient, ça se travaille. C'est pas juste, c'est pas que la sexualité en soi, c'est le désir de l'autre, le désir d'être soi, le désir d'avoir de plaisir, le désir de partager. Le désir, je mets au centre de tout lien érotique dans tous les couples.
3: Puis peut-être ce qu'on peut dire, avant de donner la parole à Sarah, justement, qui va réagir et qui va dire comment elle fait évoluer sa sexualité, ce qu'on peut dire aussi, c'est que lorsqu'il y a une bonne entente sexuelle dans un couple qui vieillit, ben, ils vieillissent beaucoup mieux, sur le plan de la santé.
5: Mais évidemment, ça en fait partie, parce que c'est une vie qui est pleine, c'est la complétude, c'est tellement beau d'être désiré. C'est pas que la sexualité, vous voyez, c'est être désiré. Désiré, c'est quelqu'un qui s'intéresse à toi, nu. On oublie l'acteur, on oublie le persona de Jung, à savoir ce qu'on joue tous les jours. On t'intéresse à toi, à ton intimité, à tes souffrances, à tes désirs. Et ça, c'est fantastique.
3: J'irais jusqu'à dire que lorsqu'on se sent désiré, on se sent exister. Et c'est quand même quelque chose qui est tellement important, surtout quand on vieillit, parce qu'on a l'impression qu'on n'est plus très utile à la société. Sarah est avec nous dans un instant, elle nous racontera comment elle fait évoluer sa sexualité et justement comment ça peut passer parfois autrement que par la pénétration.
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3: On est avec Vincent Huppertan, urologue et sexologue. Je rappelle également qu'on peut vous retrouver sur votre podcast Prostate Minute. Et en attendant, le prochain qui viendra bientôt. Sarah, bonjour.
17: Bonjour Brigitte, bonjour Vincent.
5: Bonjour Sarah.
3: Merci de témoigner. Donc, vous apprenez à vous connaître d'abord, hein, individuellement. Oui. Ça, c'est déjà bien, parce que ça montre que vous êtes assez à l'aise avec votre corps et avec vous-même.
16: C'est ça. Alors, moi, du coup, je suis pas encore dans les seniors. Mais je trouvais que c'était intéressant de témoigner parce que je suis un peu dans l'entre-deux. Moi, j'ai 44 ans, donc je me dis que je vais démarrer la deuxième partie de ma vie. Donc, je peux déjà faire un petit bilan du passé et voir ce que je ferai après. Mmh. Et c'est vrai que moi, j'ai grandi dans une famille où on parlait pas du tout de sexualité et tout ça. Donc, je trouve que c'était assez difficile de s'éduquer, de trouver des informations à l'époque sur comment faire pour que ça se passe au mieux. Et je trouvais que justement les relations étaient très phallocentrées quoi. C'était pénétration, l'acte se terminait quand l'homme jouissait et terminait en fait. Et j'avais l'impression que c'était vraiment cette norme-là chez tout le monde quoi.
3: C'était en tout cas la norme, oui. Alors ça c'est veut ça. Pas dire chez tout le monde, mais ça veut dire dans la majorité des gens.
16: Voilà, dans ce que je pensais, c'était comme ça chez tout le monde quoi. C'est plus ça que je voulais dire. Mmh. Et en fait, j'ai rencontré mon mari il y a une quinzaine d'années. Et en fait, notre sexualité était basée sur ça. Et en fait, on a eu un enfant. Et après mon accouchement, j'ai mis beaucoup de temps à vouloir refaire l'amour avec mon mari. Et du coup, on a essayé de trouver d'autres choses. J'avais quand même du désir pour lui, mais je ne me sentais pas capable physiquement de le faire. Donc, on a essayé de s'informer voilà, sur ce qui était possible de faire sans pénétration. Mmh. Et ça nous a vraiment ouvert notre sexualité, changé complètement de vision. C'est fou, quoi.
3: C'est intéressant parce que vous aviez donc du désir. Et ce qui montre que vous étiez quand même très à votre écoute, parce que vous aviez du désir, mais vous n'aviez pas envie d'être pénétré, peut-être parce que vous aviez peur d'avoir mal ou je ne sais quoi. Bref, on s'en fout. Et là, on voit quand même une femme qui s'écoute et qui se responsabilise. Bravo.
16: Oui. Merci. C'est vrai que c'est pas toujours évident en échangeant avec des amis IES. On se rend compte que oui, c'est pas évident pour tout le monde. Il y a des hommes qui comprennent pas forcément qu'on ne puisse pas ou qu'on ne veuille pas ou que ce soit difficile. Après,
3: oui, mais à l'inverse, il y a aussi des femmes qui n'auraient pas osé en parler à leur compagnon et auraient subi.
16: C'est vrai. C'est vrai. C'est pas mon cas, heureusement, mais.
3: Oui. Vous avez su vous positionner et expliquer, et il a su vous entendre.
16: Oui, ça c'est incroyable aussi parce que j'avais un peu peur de me heurter à
3: son incompréhension.
16: Oui, ouais, c'est ça, voilà, qu'ils ne comprennent pas. Moi, je me sentais un peu frustrée aussi de ne pas pouvoir lui montrer que j'avais toujours envie de lui, mais que j'avais peur. Et franchement, j'ai vraiment de la chance de tomber sur quelqu'un très à l'écoute de ça, quoi.
5: Bah, écoutez, votre histoire, Sarah, elle est lumineuse, vous voyez. Lumineuse parce que ce que vous avez décrit, première partie de votre vie, là, dans laquelle on construit le moi, par le mimétisme, on va copier les autres, on va subir les normes, bah, vous avez un petit peu subi ce que la pénétration. Et puis, il y a eu ce moment, ce clic, hein, de j'appelle ça d'intelligence, dont on se pose des questions, et que c'est important à se poser la question à deux. Parce que quand il y a un des deux qui se pose des questions et l'autre ne suit pas, ça ne peut pas marcher. Donc c'est votre couple a eu cette intelligence de s'interroger, mais qu'est-ce qu'on attend nous du sexe? Qu'est-ce qu'on attend nous du désir? Comment faire? Pas la technique, mais quels sont les moyens? Comment on arrive à se retrouver? Donc vous avez probablement donné du sens à votre sexualité, à votre désir l'un pour l'autre, et que après la manière et le sexe, ça c'est à vous. On n'a pas à le partager avec l'autre. C'est votre manière et c'est tout ce qui compte. Et que si vous êtes bien tous les deux, bah ça, je trouve ça lumineux et fantastique.
16: Ouais, retrouver notre intimité, quoi.
3: Oui, trouver la vôtre, en tout cas. Et c'est vrai que, encore une fois, il faut pas être anti-pénétration parce que ce serait tout aussi stupide.
16: Pas du tout.
3: Mais j'imagine bien que c'est pas votre cas. Mais imaginer une sexualité qui pourrait pas exister s'il y a pas la pénétration, c'est aussi stupide. Et c'est vrai que c'était quand même très ancré dans la tête des gens jusque il y a, j'allais dire, 2010. C'est à partir de 2010 hein, qu'on entend.
5: Tout à fait.
3: Mais malheureusement, on l'a encore une fois entendu un petit peu comme un leitmotiv anti-pénétration, ce qui n'est pas non plus la réalité.
16: Non, non, c'est clair.
3: Et ce qui est important, c'est que du coup, comme vous avez su retrouver une intimité, vous n'avez pas perdu votre désir. Parce que sinon, sinon vous auriez perdu votre désir à force de ne pas faire l'amour.
16: C'est ça en fait. Ouais.
5: Ce qui se passe, c'est lorsqu'il n'y a plus d'intimité, il n'y a plus de désir, et à force, le désir est absent, il se met en veille, il ne va pas disparaître. Mais il se met en veille avec le risque de se réveiller avec quelqu'un d'autre. C'est ce qu'on voit très souvent aussi d'ailleurs. Hein? Parce que le désir ne meurt jamais. Le désir juste, il évolue, il s'adapte à notre vie, suit le cours de la vie. Hein, et que si on n'est pas assez intelligent, donc ça c'est le message qu'il faut retenir, ceux qui écoutent, c'est que la sexualité, le désir, ça se partage, ça se discute, ça s'échange, ça s'invente, ça se réinvente à deux. Pas un seul, parce qu'il y a un seul, c'est, à mon sens, c'est perdu d'avance.
16: Oui, je suis d'accord.
3: Alors, je vous pose une question, parce que votre réponse m'intéresse, je ne sais pas du tout ce que vous allez me répondre, mais le fait que vous ayez justement déjà fait évoluer votre sexualité, que vous avez donc 44 ans, vous allez donc vous retrouver ménopausée, puis après avec des rides, et puis avec un corps qui va bouger, qui va changer, etc. Est-ce que le fait de voir que votre sexualité, elle est mouvante, elle est adaptable, est-ce que du coup vous vous sentez moins inquiète par rapport à tout ça que vos amis?
16: Moi l'aspect ménopause est très important parce que je sens déjà des signes hein, de mon corps qui changent et ça m'angoisse un petit peu, mais c'est vrai que j'en parle déjà avec mon mari et je pense qu'on arrivera à passer ce cap-là. De toute façon, il faudra trouver peut-être d'autres alternatives, je ne sais pas encore, parce que je ne sais pas comment mon corps va réagir à tout ça.
3: mais vous le vivez moins mal, si je puis dire, que quelqu'un qui n'aurait pas du tout bougé sa sexualité depuis 20 ans.
16: Ah oui, je pense, ouais. Oui. Vraiment.
3: C'était un peu ce que je m'attendais à cette réponse-là, et c'est pour ça que j'avais envie que vous le disiez, parce que je pense que ça peut montrer à tous ceux qui nous écoutent que sa sexualité, elle doit bouger, elle doit évoluer, il faut surtout pas vouloir garder toujours la même chose, de même que notre corps, mais ça, chez les hommes, oh, mais regardez pas comme ça, Vincent, oui, hypertend, chez les hommes aussi, ça se détériore.
5: Mais bien sûr, mais c'est tout à fait juste, c'est que il faut accepter, il faut l'évoluer. Et le problème des dysfonctions sexuelles que je vois en consultation, c'est des hommes qui arrivent 40, 50, 60, ils veulent fonctionner comme à 20 ans. C'est pas possible. Et donc il faut revoir, il faut l'adapter, il faut changer. Il n'y a pas que l'orgasme, il n'y a pas que le Kama Sutra en permanence. Il y a une manière autre de se connecter à l'autre. Ce que j'explique, on est jeune, on est très dans une sécurité du plaisir, on va à la nouveauté, l'excitation, et au fil du temps... on va aller vers cette sexualité de connexion, on bat de la dopamine à l'ocytocine, ouais, les deux extrêmes de la sexualité, un des plaisirs, de la nouveauté, puis l'autre quelque chose de beaucoup plus profond,
3: tendresse,
5: beaucoup plus incarné, beaucoup plus presque spirituel, on va dire.
3: Et puis il y a une chose aussi qui évolue dont on n'a pas encore parlé, et Sarah vous l'avez peut-être déjà remarqué, c'est qu'il y a aussi notre fantasmatique qui évolue, c'est-à-dire que des choses qui nous excitent quand on a 20 ans, bah une fois qu'on les a fait, ça nous excite plus tant que ça, quoi. Donc il faut aussi arriver à faire fonctionner sa fantasmatique avec l'âge, et donc il faut aller plus vers de l'affect

0: aussi diminue, il nous en parle dans un instant.
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0: Eh bien Vincent Huppertin, on va parler du défi du couple, qui est un vrai défi, c'est de parvenir à conjuguer des choses qui sont contradictoires. Tout d'abord, il faut conjuguer dans un couple la liberté et l'amour, donc on s'aime, on a envie de fusionner, mais en même temps, alors parfois au début on a envie de rester collés l'un à l'autre, et puis on a envie quand même de garder son autonomie, et donc on peut avoir le sentiment de perdre sa liberté. Donc c'est déjà un premier défi, de trouver le juste milieu entre le sentiment qu'à deux on est plus fort, mais que malgré tout on reste chacun soi-même, on reste libre. Alors le deuxième paradoxe du couple, c'est la légèreté et la profondeur. Une relation se construit sur le long terme avec des projets sérieux, avec une sensation d'assise, mais en même temps, il faut pouvoir rester ludique, léger, s'amuser comme si on était encore des adolescents. Et c'est d'autant plus vrai quand on devient parent. Maintenir à la fois le côté ludique du couple, s'amuser, et en même temps sentir qu'on forme quelque chose, une entité.

0: et sérieuse, qui va aller loin, donc tout ça est compliqué. Donc voilà, je trouve que quand même, quand les couples savent garder un peu d'humour, un peu de joie, de rire aussi, en général, ça va mieux. Ils vont plus loin ensemble.
1: Oui, effectivement, c'est couple, il y a plein de paradoxes qu'il faut conjuguer au long cours, au quotidien, et que c'est pas facile de se trouver être soi sans se perdre soi-même.
0: Exactement, c'est tout à fait ça. 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Et on retrouve Pierre maintenant. Bonjour Pierre.
2: Bonjour Brigitte, bonjour Vincent.
1: Bonjour Pierre.
0: Donc vous avez constaté que ben on fait moins l'amour qu'avant quand on prend de l'âge.
2: Non, il y a eu une petite incompréhension. Non, au contraire, c'est que avec on va dire la mère de mes enfants, c'était comme on dit mes meilleurs souvenirs, et avec la compagne que j'avais dernièrement, c'était tous les jours. Voilà. Ce qu'il y avait, c'était comme je dis, le temps de latence qui augmente un peu. Bon, ça c'est.
0: Ça peut pas être toutes les heures arrivé à un certain âge. Ça c'est sûr.
2: Mais bon, c'est voilà, c'est. On s'occupe autrement, on va dire.
0: Non, mais tous les jours, ça va.
2: Oui.
0: Pour l'instant, dans quelques années, peut-être que ce sera tous les mois.
1: Oui, ça passe à chaque semaine. Une semaine après, c'est pas d'emblée tous les mois. Mais effectivement, c'est un vrai problème de la période réfractaire, surtout le vrai problème.
0: Alors, expliquez peut-être, Vincent, ce que c'est pour ceux qui ne connaissent pas, qui sont très jeunes.
1: C'est que la période réfractaire, après un rapport sexuel qui se termine chez l'homme par un orgasme, le corps se vide, donc les hormones, en particulier ce signe, vont se vider. Donc il faut un certain temps pour reconstituer les stocks, donc c'est pas aussi vite. Donc il y a une période dans laquelle on n'est pas excité, ni mentalement, ni physiquement. Et cette période-là, hélas, ne fait que s'allonger. 5 minutes, 15 minutes, 20 minutes, 1 heure. Hein, et puis après 50, 60, 70 ans, ça peut passer un jour, une semaine, etc. Que c'est l'âge, c'est le temps, c'est la vie. Hein, ça laisse. Et ça pousse aussi les hommes à se poser la question, est-ce qu'on n'est que dans la recherche de la performance, de la rapidité, du nombre de fois, ou est-ce qu'on va chercher quelque chose de beaucoup plus présent, beaucoup plus incarné? Parce que le vrai problème n'est pas que c'est long. Le problème, c'est que le premier rapport, c'est minable. Il est trop court. On n'a pas fait assez. On n'a pas créé les rapports pour créer une liaison très intense. C'est assez rapide, hein, très superficiel. On est sur le moi. On n'a pas réussi à créer. Et donc, on espère de se rattraper sur le deuxième coup. Et lorsqu'on essaie de se rattraper...
0: Ah, ça, vous parlez des hommes qui éjaculent un peu trop vite.
1: Et puis, il y a des précoces, bien sûr, parce que là, c'est très rapide. Donc, on parle la technique de premier coup pour rien, à savoir le premier coup, ça part dans le vide, c'est pas grave, je me rattrape avec le deuxième. Il consulte à 40 ans, docteur, je suis précoce, et maintenant, je suis impuissant. Donc, c'est pas du tout ça, c'est juste qu'il a pas managé. Mais il peut avoir aussi le premier qui est aussi très performant. Donc, même si c'est un peu plus long, on n'a pas réussi à créer un vrai élan érotique. On est très dans la performance et donc on essaie avec le deuxième, parce que de toute manière, le deuxième rapport est toujours, toujours plus long que le premier. On essaie quelque part de se rattraper pour créer. Pourquoi? Parce que il n'y a pas de copier-coller. Les femmes, c'est beaucoup plus long. Donc un homme, la durée médiane pour éjaculer en pénétration chez l'homme, c'est 7 minutes. Chez la femme, l'orgasme, c'est beaucoup plus long, c'est beaucoup plus complexe, c'est pas qu'est-ce qui est sur les minutes, c'est beaucoup plus complexe. Donc, voilà. Donc, message, il faut se focaliser toujours sur le premier. Le premier ne doit pas passer à la trappe ou vite fait, bien fait. Il faut vraiment qu'il soit du consistant, du solide pour créer une vraie dynamique érotique dans le couple.
2: Oui, mais ça tient.
0: Ouais. Oui, mais encore une fois, c'est quelque chose qui concerne plus les hommes. Les femmes ont moins.
2: Ah oui,
0: sont. Alors, c'est vrai que beaucoup de femmes, une fois qu'elles ont fait l'amour, qu'elles ont eu un orgasme, elles n'ont pas forcément envie de recommencer. Mais elles peuvent. Il n'y a pas de. Tandis que vous, si vous n'avez pas d'érection, ben, c'est un petit peu. Alors, on peut faire autre chose, hein, encore une fois.
2: Bah, on a l'avantage, c'est qu'on peut donner à la femme un orgasme clitoridien et un orgasme vaginal. C'est ça. Voilà. On peut donner les deux en une fois sur une éjaculation, on va dire.
0: Oui, bien sûr. Alors, attention, parce que c'est un orgasme. Je crois qu'il faut qu'on arrête de parler d'orgasme vaginal et orgasme clitoridien, parce que ça a beaucoup nuit, je pense, à la compréhension de la sexualité féminine, et notamment, surtout pour les femmes. Mais j'entends ce que vous dites, c'est-à-dire qu'il y en a un qui va partir avec stimulation du clitoris et l'autre avec stimulation vaginale.
2: Oui, c'est ça.
0: Mais c'est pas là. C'est un orgasme qui part de toute façon un peu du même endroit, c'est-à-dire de toute la zone clitoridienne, on va dire.
1: Ah, je suis ravi qu'entendre ça, parce qu'on entend, c'est aussi un vrai motif de consultation des mecs. Docteur, ma femme, elle est que clitoridienne. Elle n'arrive pas.
0: Ça fait du tort, hein, ça.
1: Et on a bon à expliquer. Et puis, c'est très compliqué pour moi en tant qu'homme. Je vais expliquer ce que c'est la sexualité féminine. C'est compliqué. Moi, je peux expliquer la sexualité masculine parce que c'est mon job, c'est mon métier. Et puis, je suis un homme. Mais c'était compliqué d'expliquer le concept. Et que, non, docteur, je veux absolument. C'est pas comme ça que ça marche. Cette séparation est extrêmement, extrêmement. Ça nuit beaucoup à l'image et à l'éducation et à la prise en charge de la sexualité, des troubles sexuels, quoi. Parce que ça part tout des mythes, tout des choses qui n'existaient pas en réalité. Hein.
0: Oui, mais même si, bien sûr, j'ai bien compris ce que dit Pierre et vous aussi, Vincent, et je pense que tout le monde d'ailleurs l'a compris. Mais en effet, l'orgasme féminin, de toute façon, il est quand même terriblement mystérieux. Moi, je pense que le jour où c'était le fameux continent noir dont parlait Freud, et là, il avait peut-être pas tout à fait tort. Ouais. Parce que il y a quand même des capacités. Et d'ailleurs, c'est les chiffres des enquêtes sur la sexualité sont là. Hein. Les hommes, pratiquement à tous les coups, ont un orgasme. Les femmes, on est même pas à 50%. Donc voilà. Mais ça, c'est encore une autre histoire et c'est pas le sujet du jour. Pour l'instant, Pierre, donc, vous avez quel âge, au fait?
2: Alors, 61 dans 9 jours.
0: Ah, dans 9 jours. Bon,
2: en pleine forme.
0: Bah, 60, ça va. Hein.
1: Oui, ça va, c'est très bien.
0: Surtout aujourd'hui, où l'hygiène de vie, quand même, oui. est meilleure qu'avant. Les hommes, à 60 ans, en général, ils sont encore en forme sexuellement.
1: Oui, absolument.
0: Dans l'ensemble.
2: Et puis pour le reste aussi.
0: Oui, mais bien sûr. Mais en fait, vous savez, Pierre, je crois qu'il n'y a pas de... L'hygiène de vie, elle a une influence sur la sexualité, sur la santé bien sûr, sur le physique bien sûr, mais aussi sur la sexualité. Je pense que les gens qui ont des problèmes de santé ou des problèmes parce qu'ils sont pas bien, ils ont souvent aussi des problèmes sexuels.
2: Oui, puis après, bon, bah, il faut avoir aussi une partenaire qui donne envie. C'est toujours la même chose. Et qui a envie.
0: Et qu'elle ait envie de vous.
2: Oui. Voilà. Et toujours, ce que je répète à chaque fois, c'est le respect de l'autre. Si l'autre n'a pas envie, c'est pas la peine de forcer. Je trouve ça idiot de forcer l'autre parce que. À quoi ça sert de forcer une personne, de forcer sa partenaire, enfin forcer, entre parenthèses, mais de dire, ouais, on a envie, ben non, si elle n'a pas envie, ça ne sert à rien.
0: Oui, mais c'est pour ça qu'il faut que ça communique, parce que y a des hommes qui ne forcent pas, mais qui vont, qui insistent, et si la femme ne sait pas se positionner, ils ont un rapport, et en effet, on pourrait dire que l'homme a forcé sa compagne, mais en même temps, il ne s'est pas rendu compte qu'il a forcé. Donc, c'est toute la difficulté de la pulsion sexuelle masculine et du désir féminin qui ne sont pas toujours... Enfin, on ne parle pas la même langue. Hein, c'est toujours ça, le problème.
1: D'ailleurs, c'est...
0: Non, mais vous riez, Pierre, mais c'est vrai.
1: C'est vrai.
2: Non, c'est parce qu'on parle de...
0: Oui. Et parce que quoi? Pourquoi vous riez?
2: Non, on parlait de tout à l'heure des orgasmes clitoridiens. Vous vous dites qu'on parle pas la même langue, en effet.
0: Ben non. Ouais. Oui, d'accord.
2: C'est vous qui faites les blagues généralement. Hein.
0: Oui, mais je. Mais tant mieux si ça vous a fait sourire.
1: Hein. Oui. Bon, en fait, on peut toujours forcer l'autre à avoir un rapport sexuel, mais on ne peut pas forcer le désir. Et que son désir, la sexualité, il est fade. C'est pas une rencontre. C'est un acte très mécanique. Et avec les conséquences de la frustration, de l'éloignement et du traumatisme.
2: Et puis bon, je pense qu'il faut quand même de la tendresse, de la sensualité. Un acte, donc quand on incite l'autre, quand on insiste, il n'y a plus cette sensualité, il n'y a plus cette tendresse, ça ne sert à rien.
0: L'affection, la tendresse, le fait de se sentir, je vais presque dire courtisé, chez une femme, ça nourrit son désir, bien sûr. Bien sûr, vous avez totalement raison. Et sinon, si c'est que du sexe et si c'est tout ce que vous échangez dans un couple, c'est sûr qu'à un moment donné, le désir féminin, il va pas être très présent. C'est évident. Bon, Pierre, bonne continuation pour les 30 ans qui vous restent.
1: Au moins.
2: Oh non, je vais aller plus loin. Moi, je vais aller plus loin.
0: Ah oui, écoutez. Tiens, d'ailleurs, j'ai appris le décès de Edgar Morin à 103 ans.
2: Oui, j'ai su ça, voilà.
0: Et c'est vrai que c'est une vie remplie et c'était quelqu'un de formidable, voilà, donc j'en profite pour le signaler pour ceux qui n'étaient pas au courant.
1: Parce que justement j'avais trouvé une citation pour aujourd'hui, donc que je vais lire.
0: Allez-y Vincent, rendons hommage.
1: Il a écrit à 102 ans son livre « Encore un moment ». Le plus étonnant est que l'on s'étonne de si peu vivre. Oui. Moi je trouve que c'est fabuleux, hein, et probablement je m'étonne aussi qu'on peut si peu désirer. Ce que je vois en constatation. Il y a une parallèle entre la vie, vivre et désirer exister. Et que ce qu'on peut inciter aux gens, ceux qui écoutent, c'est bien de désirer. Faites-le tout pour désirer, parce que si on est désiré, on est vivant, on existe.
0: Ce fameux élan vital dont j'aime parler, qui nous fait en effet être heureux et nous sentir vivants. Merci Pierre, merci beaucoup. On fait une petite pause et c'est Olivier qui va réagir dans un instant et qui va parler de sa sexualité après un infarctus.
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0: Vincent Huppertan est avec nous, sexologue, urologue, et nous évoquons la sexualité avec l'âge, et pourquoi pas aussi la maladie, hein, qui sont toujours des étapes à franchir. Et Olivier, vous avez eu un infarctus, hein, c'est bien ça?
20: Oui, c'est ça, Brigitte. Bonjour à vous et bonjour à Vincent.
1: Bonjour Olivier.
0: C'était en 2020, donc il y a 6 ans.
20: Oui, ça a été très compliqué.
0: Oui, j'imagine, oui, visiblement.
20: Oui.
0: C'était donc un gros infarctus, c'était pas...
20: Oui, c'était relativement important. Et ça a duré, ça a traîné dans la durée parce qu'ils n'ont pas trouvé le pourquoi du comment tout de suite. Parce que j'avais aucun symptôme assujetti à tout ça. Donc c'était compliqué. Et puis après, il a fallu que je se chemine, puisque j'ai une rééducation tardive. Il a fallu que je chemine tout seul, en étant plus que l'ombre de moi-même. Voilà.
0: Oui, ce qui atteint évidemment le psychisme.
20: Et donc. Il y a plus rien qui marche.
0: Oui, non, mais je veux dire, ça atteint le psychisme, et le psychisme atteint le corps, et particulièrement le désir et la libido.
20: Et
0: du coup, ça va encore moins bien. Enfin, c'est un cercle totalement vicieux au mauvais sens du terme, oui.
20: Ouais, il y a tout qui va plus. Et puis, quand vous voulez en fait vous battre contre ça, en fait, moi, je le dis beaucoup maintenant quand je parle de tout ça. Il faut progresser par petits pas. C'est pas la peine de viser la lune. Il faut essayer d'avancer. Chaque jour, il faut essayer de grappiller quelque chose qui va vous permettre d'avancer dans le bon sens. Voilà. J'ai été jusqu'à 18 comprimés par jour. Donc, bien sûr, dépression derrière, problèmes pulmonaires qui ont été dépistés après mon infarctus, donc qui sont en partie responsables de mon infarctus, puisque c'est l'apnée du sommeil qui n'a pas été dépistée.
0: Ah oui. D'accord.
20: Donc, qui a
0: aussi, je crois, hein, si je ne me trompe pas, l'apnée du sommeil, un effet négatif sur la libido.
1: Ah, sur l'érection. C'est l'érection. Ah oui. Bon, la libido, c'est l'érection.
0: Oui, enfin, sur l'érection, oui.
1: Tout à fait.
20: Vous n'avez pas d'oxygène.
1: C'est ça. L'érection nocturne, elle ne fonctionne pas. Donc, l'apnée du sommeil, c'est pour ça qu'un message. Quand je vous écoute, je me vois aussi ma propre histoire, qui n'est pas tout à fait aussi terrible mais proche de la vôtre, mais un peu plus léger, si vous voulez. Le plus compliqué, c'est le sentiment d'être seul. Espèce de solitude dans tout, solitude dans l'accompagnement, dans la prise en charge, dans ce que l'on fait, dans la rééducation. On sait pas, on est lève-toi et marche. Et puis solitude aussi dans la vie intime, c'est extrêmement difficile, c'est extrêmement compliqué de ne pas avoir ce qui comptait dans un système qui se veut performant. C'est je trouve le plus difficile, cette solitude là.
20: Il y a rien.
1: C'est ça.
20: Il y a rien. Il y a strictement rien. C'est-à-dire que, bon, ma compagne, elle a décidé d'aller voir ailleurs les meilleurs hospices. Mais aussi, à côté, il y a rien. C'est-à-dire que, moi, je suis tombé en plus en pleine période du Covid.
0: Donc, oui, en plus. Oui.
20: Comme moi, j'étais pas stable au niveau de la tension artérielle et on savait pas pourquoi, mon cardiologue a eu l'intelligence de dire non, ne va pas te faire vacciner. On va pas rajouter des problèmes sur des problèmes. Donc je ne suis pas allé, mais j'ai pas eu non plus ma rééducation cardiovasculaire non plus, puisque j'étais pas vacciné. Et comme ils savaient pas, ça avançait pas. Donc, vraiment seul de, par rapport au corps médical, dans la vie complètement. Et si vous voulez voir ceux qui font attention à vous, il n'y a pas mieux que la maladie.
0: Oui, ça c'est sûr. Ça, on voit qu'ils sont nos vrais amis, ça c'est sûr.
20: Voilà.
0: C'est ça. Ça, je suis bien d'accord avec vous, Olivier.
20: Ça fait un tri monumental.
0: Oui.
20: Et puis après, vous avez tout qui se casse la gueule, c'est-à-dire le psychisme, mais aussi la physiologie, le sexe, on n'en parle plus. Et ça connaissait l'histoire. Mardi, mercredi, samedi, matin, midi et soir, mai, septembre, et puis après, c'est mes meilleurs souvenirs. Et bien, ça passe directement de ça à mes meilleurs souvenirs d'entre les deux.
0: Oui, oui, bien sûr. Mais aujourd'hui, 6 ans après, bon, vous êtes, j'imagine, appareillé pour l'apnée du sommeil.
20: Oui, encore, on va encore changer parce que je rentre dans un cas particulier. On me retire l'appareil, je vais être obligé de porter une orthèse. Et puis, si ça marche pas, je ferai une opération. Hein.
0: Oui, mais enfin, en tout cas, on a pris conscience et s'est pris en charge. Et oui. Vous avez retrouvé un peu de désir, un peu de...
20: Oui. Mais il n'a pas fallu que je m'attache au sexe. Mais il a fallu que je m'attache à une reconstruction complète.
0: Bien sûr. Non mais peut-être pas tout de suite encore maintenant, mais peut-être que dans 2-3 ans, vous vous direz, qu'est-ce que j'aime la vie aujourd'hui et qu'est-ce que je suis heureux.
20: J'aime.
0: Voilà.
20: J'aime parce que j'ai trouvé tout seul la sortie. Il n'y a pas eu un panneau en me disant un doigt qui clignote, vous savez, comme dans les dessins animés, Brigitte, en disant c'est par la sortie, il faut que tu suives ce chemin. Non. En fait, le chemin, il est, quand vous avez ce genre de choses, il est totalement inconnu. C'est à vous découvrir le chemin et de le parcourir en fonction de votre activité et de votre capacité à le parcourir au jour le jour.
0: Oui, mais c'est pas un peu vrai pour tout le monde. Vous savez, Olivier, quand on rencontre des épreuves, c'est à nous d'en faire quelque chose.
20: Oui, mais le problème, c'est que quand vous avez trop d'inconnus dans l'équation, vous pouvez faire au jour le jour en fonction de vous-même et vous pouvez pas.
0: Oui, oui, mais j'entends bien qu'à un moment donné, vous avez perdu la face et que tout s'est écroulé, je l'entends.
20: Voilà. Donc c'est compliqué, c'est pas évident. Il a fallu que je procède par élimination, c'est ce que j'ai fait, c'est ce qui a marché le mieux. D'ailleurs, s'il y a quelqu'un qui a des soucis de santé, moi je lui conseille de faire par élimination, c'est-à-dire d'essayer déjà de se remonter au niveau psychisme avant d'en amener quoi que ce soit. C'est-à-dire qu'il faut commencer à apprécier les choses. Alors moi j'ai rattaqué par la cuisine.
0: Oui, bien sûr.
20: Cuisine,
0: mais bravo.
20: Ah oui, parce qu'il y a les odeurs, les couleurs, le toucher. Et j'ai fait de la réapprentissage comme ça au fur et à mesure.
0: Mais là, vous avez raison. Ouais. La cuisine, au niveau des sens, il y a beaucoup de récompenses. Donc, c'est bien.
20: Voilà. Et ça a été tout un cheminant.
1: Et aujourd'hui, vous êtes où, sexuellement, dans votre érotisme?
20: Je suis sorti de tout ça. Moi, maintenant, je me suis remis au sport. Maintenant, je suis encore en phase de réapprentissage au niveau physiologique. Ça fait 3 ans. Écoutez, aujourd'hui, je vous annonce une bonne nouvelle. J'ai réussi à courir 2 minutes, alors que ça faisait plus de 7 ans que je courais plus.
0: Des petits pas, comme
20: vous dites. Des petits pas. J'ai trotté aujourd'hui. J'étais super heureux parce que j'ai trotté. Et puis, au niveau sexualité, ça va mieux. J'ai 2 séances en gym tout seul par semaine où je m'entraîne avec mon kiné. Et lui, je suis 2 séances de kiné avec lui par semaine. J'avance dans ma progression maintenant. Mais il m'a fallu plus de 6 ans.
1: Et vous êtes avec qui? Vous êtes seul? Vous êtes avec votre partenaire?
20: Très longtemps tout seul. Et puis, coup de chance, j'ai rencontré il y a quelques mois quelqu'un. Voilà. Et ça se passe très bien parce que elle a eu un parcours un peu similaire. Et puis, on se voyait depuis pas mal de temps puisque c'est ma voisine. Et puis maintenant, on se fréquente depuis quelques mois.
0: Mais vous avez quel âge, Olivier, à peu près?
20: 59.
0: Oui, vous savez, à 60 ans, on a tous traversé des épreuves plus ou moins importantes, mais en fait, c'est ce qu'il faut bien se dire aussi. C'est rare hein, d'arriver à 60 ans sans avoir eu une grave maladie, un cancer, un accident. C'est ce qu'il faut aussi entendre, c'est que malheureusement, c'est à travers des épreuves Et je ne minimise absolument pas tout ce que vous avez traversé, hein, mais c'est à travers ces épreuves-là que tout d'un coup on se dit mais la vie, profitons parce que elle est fragile.
20: Oui, et puis surtout ça vous ouvre les yeux sur tout ce qui se passe autour.
0: Oui, vous avez découvert des personnes.
20: Vous changez vos ordres de priorité complètement, vous.
0: C'est ça, et puis vous découvrez des personnes formidables que vous n'aviez même pas imaginées, et puis il y en a quelques-uns qui sont partis à la trappe, et puis voilà.
20: Oui, il y en a plus que quelques-uns, mais bon.
0: Ouais.
1: Il faut faire le ménage. C'est l'heure du grand ménage. C'est la crise qui permet de faire le grand ménage pour commencer enfin à être soi-même. C'est ce processus de Jung qui est individuation dans lequel on va à nouveau vers le soi. Donc, mais ça passe par la crise. Donc,
0: passe par la crise, absolument. Ouais. Merci beaucoup Olivier, en tout cas de votre témoignage. On continuera après les infos. C'est un autre homme qui a envie de témoigner de sa sexualité à plus de 70 ans. Et puis j'ai trouvé une petite devinette pour vous, Vincent Huppert. Quelle est la profession idéale pour un éjaculateur précoce? Puisque vous en parliez tout à l'heure, je vous ai trouvé la devinette rien que pour vous. À tout de suite.
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9: Bonjour à tous. Alors que les opérations se poursuivent pour tenter de retrouver la jeune Liana, le suspect va être déféré devant le tribunal d'Agen. Cette collégienne de 11 ans est introuvable depuis vendredi. Et les recherches s'intensifient. Ces dernières heures, elles vont se concentrer cet après-midi au niveau des bois au sud de Florence. L'homme a déclaré aux enquêteurs avoir déposé la jeune fille à la piscine de la commune. Dernier sommet de Choose France aujourd'hui pour Emmanuel Macron, le président de la République et une partie du gouvernement réunissent 200 patrons étrangers au château de Versailles. 71 nouveaux investissements doivent être annoncés pour un montant record de 93 milliards d'euros. Ça va mieux entre la France et l'Algérie. Le ministre de l'Intérieur, Laurent Nunez, reçoit aujourd'hui son homologue algérien à Paris. Au programme des discussions, la sécurité, la lutte contre la criminalité organisée ou encore les questions migratoires. Un dîner doit clôturer cette journée. Un nouveau département serre la vis pour tenter de réduire le nombre d'accidents. Depuis aujourd'hui, l'utilisation du téléphone au volant sur les routes de l'Ardèche entraîne une suspension automatique du permis de conduire. Mesure déjà mise en place dans les Landes ou encore le Pas-de-Calais. Ce sera également le cas dans les Deux-Sèvres dès le 15 juin. Nous sommes donc le 1er juin et plusieurs autres changements sont à signaler, comme la revalorisation du SMIC, plus 2,41%. Le prix repère du gaz, lui, est en baisse de près de 5%. Enfin, les aides de l'État pour l'achat de véhicules électriques sont renforcés pour les artisans et les professionnels. Le sport avec du foot d'abord et l'inquiétude pour William Saliba. Le défenseur français doit passer des examens aujourd'hui après s'être blessé avec Arsenal lors de la finale de la Ligue des Champions. Touché à la cheville gauche, il pourrait être absent pour la Coupe du Monde qui commence dans quelques jours. Et puis en tennis, c'est parti pour le 8e de finale de Diane Paris à Roland-Garros. La dernière française encore en lice affronte cet après-midi la polonaise Maja Walińska sur le court Philippe Châtrier. C'est la première fois que Diane Paris participe à la deuxième semaine d'un grand chelem. Voilà pour l'actualité. Très bel après-midi à tous.
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0: Avec Vincent Huppertan, qui est urologue et sexologue, on évoque la sexualité qui évolue au fil des ans, des années, des dizaines d'années. On ne peut pas dire des siècles. Hein. Il paraît qu'on va peut-être vivre 1000 ans, mais pour l'instant,
1: peut-être.
0: Déjà vivre 100 ans, c'est déjà beaucoup.
1: Vivre bien ce qu'on a.
0: Et puis peut-être qu'il vaut parfois vivre moins longtemps, mais bien. Hein. C'est toujours la même histoire. Parce qu'après, si on n'est pas bien, ça doit paraître très très long. Hein.
1: Exact. Il faut vivre vivant.
0: Exactement. Vivre vivant. Alors, j'avais trouvé cette devinette pour vous. Quelle serait la profession idéale pour un éjaculateur précoce? Vous n'avez pas trouvé. Hein.
1: Non, parce que je sais pas. Est-ce qu'il faut être rapide, mais.
0: Oui, ben justement.
1: La rapidité, la solution.
0: Vous allez voir, elle est parfaite, ma devinette. Il faut être livreur, parce qu'on rentre et on décharge rapidement. Vous êtes d'accord? Elle est pas mal.
1: En sachant que parfois, on livre avant de rentrer.
0: Ah oui, mais ça, c'est sur le palier, c'est quand les gens ne sont pas là.
1: Mais ça existe.
0: Didier est avec nous maintenant. Bonjour Didier.
10: Oui, bonjour Vincent, bonjour Brigitte.
1: Bonjour Didier.
10: Brigitte, oui. C'est la première fois que je vous appelle depuis 25 ans d'écoute.
0: Ah bah c'est pas bien ça, d'avoir attendu 25 ans pour m'appeler.
10: Oui, mais et je voulais vous remercier pour tout ce que vous faites pour nous, ce que vous faites aujourd'hui, ce que vous avez fait aussi dans votre première vie professionnelle pour nous.
0: Ah oui, j'ai déjà beaucoup donné. Hein. Mais merci Didier, et puis merci de prendre la parole, parce que c'est encore une fois, je devrais le dire plus souvent, j'ai besoin de vous, parce que sinon on va faire des dialogues avec mes invités, ça va devenir beaucoup moins intéressant,
1: hein, okay.
0: Parce que c'est vos témoignages qui font avancer. Donc vous avez 75 ans,
10: Oui, tout à fait.
0: Et ça va, hein? Ça fonctionne bien.
10: Ça va très bien. Et je dirais que ça va.
0: Quand on m'a écouté 25 ans, c'est normal.
1: Ah, évidemment. Il n'y a pas de hasard. Il n'y a pas de hasard.
10: Je ne fais pas que ça. Hein.
0: J'espère pour vous.
10: Donc, une activité physique conséquente, une vie sociale aussi conséquente et une pratique sexuelle qui a été constante aussi depuis la vie d'étudiant avec la découverte de la sexualité de groupe jusqu'à aujourd'hui avec des épouses, des compagnes, des sex friends où les pratiques ont toujours été différentes mais toujours issues de la communication à l'intérieur du couple.
0: Voilà, et justement, vous avez donc une belle hygiène de vie, une vie qui va bien, enfin, et une sexualité qui va bien. Et en quoi elle aurait évolué depuis 45 ans, on va dire ?
10: Eh bien, bon, il faut être en phase avec ses capacités physiques. On ne fait pas l'amour à 25 ans comme à 75.
0: Justement, c'est pour ça que je dis comment vous avez évolué, qu'est-ce qui a été, qui vous a semblé facile, difficile, parce que votre témoignage, il va intéresser des hommes qui sont un peu plus jeunes et qui peut-être appréhendent d'avoir 75 ans et de plus pouvoir.
10: Justement, il faut pas avoir d'appréhension.
0: Non, je sais bien, mais c'est pour ça que votre témoignage est important.
10: Oui, c'est l'adaptation à son corps, à son esprit, parce que on n'est pas le même. Hein. Et donc, et même physiquement, au départ, on pense que la pénétration, c'est le Graal. Et puis, avec les années qui passent, on se rend compte que...
0: Alors, ce que vous dites là, ce que vous dites là me paraît essentiel. En effet, quand on est un jeune homme, on est tellement habité par la pulsion sexuelle que, en effet, on n'a qu'une envie, pénétrer.
10: Exactement.
0: Est-ce qu'on pourrait dire ça ?
10: Tout à fait.
0: Et ce que les femmes doivent comprendre aussi, parce que quand les hommes nous sautent dessus, souvent c'est parce qu'ils sont totalement dominés par leur pulsion.
10: Mm-hmm.
0: Et donc ça, vous l'avez compris, à quel âge vous avez commencé à comprendre ?
1: C'est pas le Graal.
0: C'est pas ça,
10: je pense vers 45 ans.
0: Oui, c'est ça, oui.
10: Et que le plaisir féminin était la source de plus grande satisfaction de soi-même.
0: Vous vous êtes rendu compte vers 45 ans, parce que c'est des chiffres qu'on entend hein, quand on regarde les enquêtes. Vers 45 ans, vous vous êtes rendu compte et peut-être que le plaisir de votre partenaire devenait presque plus important que le vôtre, non ?
10: Oui, absolument.
0: C'est ça, hein, il y a une bascule. Un certain âge qui fait que, et c'est à partir de ce moment-là, et c'est pour ça que beaucoup de femmes disent qu'elles préfèrent avoir un amant de plus de 40 ans parce que...
1: C'est l'âge d'or de la sexualité, c'est là où on commence à être enfin, se connaître et se connaître suffisamment pour savoir ce qu'on donne à l'autre.
10: Mais sans oublier son propre plaisir. Hein,
0: bien sûr.
10: Absolument.
0: Évidemment.
10: Ouais.
0: Et alors, est-ce que vous avez connu des pannes ?
10: Pas trop.
0: Pas trop.
10: Non, vous en avez.
0: Mais la première panne, est-ce que ça a été pour vous une catastrophe ou au fond.
10: Non, pas du tout, parce que des mains, une langue, et on peut tout à fait.
0: Vous l'avez connu après 45 ans et vous n'êtes pas quelqu'un d'anxieux.
10: Désolé, effectivement.
0: Parce que vous êtes. Pas dit, oh là là, c'est fini, voilà, ça marche plus. Vous êtes juste dit, bon, j'ai peut-être un peu trop bu ou j'ai peut-être trop, je suis fatigué.
10: Et puis il faut que la situation, l'excitation soit réciproque. Donc, une petite baisse d'excitation de la compagne à ce moment-là peut venir être la l'excitation aussi. Hein.
0: Ça, c'est intéressant aussi ce que vous dites. En effet, parfois, un homme peut avoir une panne parce qu'il sent que sa partenaire n'est pas si consentante que ça.
1: ou qu'elle n'est pas dans le mood,
10: simplement. Désireuse, désireuse.
0: Oui, oui, oui. Enfin, excusez-moi, oui, j'ai utilisé un mot qu'il ne faut plus utiliser à mauvais escient. Pardon, je fais mea culpa. Et il faut. Oui, en effet, elle n'était elle pas vraiment dans le truc, elle n'avait pas vraiment envie. Oui, elle faisait ça, pour, là, hein. Elle faisait ça pour vous faire plaisir, mais pas pour, pour se faire plaisir.
1: Pas pour elle, pas pour elle. C'est... Elle rendait service. Prestation.
0: Elle rendait service.
1: Bah, c'est ça. C'est...
0: Non, elle voulait faire plaisir, soyez.
10: Voilà. Et une dernière chose que je voudrais dire pour Vincent, notamment, c'est que j'ai eu une opération, l'opération de la prostate.
1: Ouais.
10: Et que j'ai des orgasmes comme j'en ai jamais eu.
1: Ce que vous dites, c'est fantastique. Parce que c'est, ce n'est pas la première fois que j'entends ça. C'est quelque chose que j'entends de temps en temps. C'est vrai qu'un orgasme qui est différent, voire beaucoup plus intense, c'est bien que sur le plan... En fait, en réalité, médicalement, on n'a pas encore compris l'orgasme. On a beau à nous sortir des théories, l'éjaculation, on ne sait pas trop comment ça fonctionne. C'est un peu le flou d'ailleurs. Il faut s'imaginer comment on va étudier l'orgasme, quels sont les moyens pour étudier l'orgasme. C'est assez compliqué. Comment on fait un IRM, comment on fait pour explorer l'orgasme. Donc, c'est très compliqué. Donc, ce que vous me dites, ça ne m'étonne pas du tout. C'est quelque chose que déjà j'ai entendu, des orgasmes qui sont beaucoup plus intenses, beaucoup plus énergiques, beaucoup plus forts. Voilà, c'est
10: la véritable petite mort.
0: Mais c'est certainement psychique du coup. Beaucoup prétendent. Alors je sais que je crois que c'est Marc Galliano qui ne croit pas du tout à l'orgasme prostatique. Hein. Mais donc beaucoup prétendent que la prostate joue un rôle dans l'orgasme. Puisque quand on stimule la prostate, il paraît que ça provoque un orgasme, etc. Mais s'il n'y a plus de prostate, elle peut pas jouer.
10: Il y a énucléation de la prostate.
1: Donc vous c'est pas une ablation, vous c'est
10: non,
1: une énucléation, c'est pas pareil.
0: D'accord, c'est pas pareil.
1: Donc vous, on peut avoir une éjaculation qui est rétrograde.
0: Ça c'est clair.
10: Ah oui, elle était rétrograde avant l'opération.
1: Et elle était déjà avant.
10: Oui.
1: Voilà. Et donc vous avez un orgasme qui est meilleur. Ça c'est ça.
10: Absolument. Voilà. Ouais, voilà.
1: Mais c'est ça, ça je l'ai déjà entendu. Après, ce débat point P, le point prostatique oui ou non, on connaît de récits des femmes que l'orgasme anal ça existe. Donc je pense pas que c'est lié à la présence de la prostate, c'est lié au contenu et le conduit. Donc c'est pas du tout lié à la présence de l'orgasme.
0: Moi encore une fois. Je sais pas. Je trouve que ce qui est intéressant, c'est d'écouter et puis de voir. Et puis voilà. Après, est-ce qu'il faut toujours donner une explication à tout?
1: Non.
0: On est bien d'accord. Bon, ben merci de ce témoignage positif, Didier. Donc voilà, n'ayez pas peur de vieillir. Vous avez encore une bonne sexualité. N'ayez pas peur d'un problème de prostate, puisque vous aurez de meilleurs orgasmes. Bon, la vie est belle, quoi.
1: Ah hein oui.
0: Merci en tout cas, merci beaucoup d'avoir appelé Didier. On fait une petite pause, c'est Jean qui sera avec nous dans un instant et il a envie de parler des petits soucis, mais pas bien méchants je crois. On lui donne la parole dans un instant.
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0: On continue notre exploration dans l'âge avancé, Vincent Huppertan. On rappelle hein, qu'il n'y a pas d'âge pour arrêter la sexualité, c'est du cas par cas, hein, aussi bien pour les hommes que pour les femmes. On a plutôt des hommes qui appellent, alors que on sait que c'est plutôt les femmes à un moment donné qui font un stop à leur sexualité hein. Et donc du coup leur partenaire, mais en général c'est d'abord c'est dans les couples, c'est plutôt la femme à un moment donné qui dit
1: c'est plutôt
0: qui
1: elle,
0: dit stop.
1: Tout à fait.
0: Jean, bonjour.
21: Bonjour Brigitte. Bonjour à votre invité aussi.
1: Bonjour Jean.
0: Ah, c'est Vincent qui est avec nous.
21: Oui, bonjour Vincent.
0: Donc vous avez envie de revenir sur toutes les aides hein, qui sont apportées à la sexualité d'un homme qui vieillit, ce qui est quand même très nouveau, hein, parce que je crois que la première pilule, c'est le Viagra, c'était en 98, hein, c'est ça?
1: Ah, c'est ça.
21: 98. Ouais. Oui, voilà, c'est ça. C'est-à-dire qu'on a quand même pas mal de chance maintenant, parce que...
0: Ben, ça fait 30 ans, hein, c'est tout.
21: Oui.
0: C'est pas beaucoup.
21: Ben, moi, j'ai 67 ans, donc si vous voulez, j'ai vu ça arriver à un âge un peu avancé. Et en fait, je me suis rendu compte d'une chose, c'est que vous parliez du désir, de la sexualité. En fait, souvent, on va dire, le réflexe physique n'est pas là, on va avoir une sexualité qui va naturellement tomber. Vous parliez des femmes qui avaient des soucis après la ménopause, parce que là aussi, la libido chute un peu. Mais par contre, si on l'entretient, y compris chez les femmes.
0: C'est très juste ce que vous dites, absolument. On vous perd, Jean, on vous entend plus. Bon, on a perdu Jean. Ce que vient de dire Jean, c'est essentiel, on va rebondir dessus. Hein. Moi, j'aime bien cette comparaison, la sexualité, le désir, c'est comme l'appétit. Moins on mange, moins on a faim, plus on mange, plus on a besoin de manger, et la sexualité, c'est exactement la même chose.
1: Il y a, pour expliquer des choses, à partir de mes exemples cliniques, c'est libido, c'est ce besoin animal, c'est ce besoin d'avoir un orgasme, ce besoin qui pousse tous les mâles, toutes les espèces en permanence.
0: On a retrouvé Jean. Oui, on vous écoute Jean, allez-y.
21: Parce qu'aujourd'hui, justement, on a la possibilité de conserver cette sexualité si on la désire.
0: Mm-hmm. Oui.
21: Même si le physique, c'est ça, que bah, à l'âge.
0: Je crois qu'on a... On a vraiment un souci, Jean. On vous entend j'allais dire par à-coup. On va encore dire que je. Mais c'est un peu difficile. On va essayer de voir si on peut retrouver une.
1: Oui. Je disais que la libido, c'est des émotions très biologiques. C'est là la testostérone. On coupe la testostérone. On voit un chien mâle. On voit.
0: Alors, Attention, parce que la libido, c'est plus du désir. Là, vous parlez de la pulsion. La pulsion, elle est animale.
1: Je parle médical.
0: Oui, mais la libido, c'est important parce que c'est quand même quelque chose qui a été très développé, notamment par la psychanalyse. La libido, c'est du désir de vivre, c'est du désir, c'est éros, c'est aussi du désir sexuel, mais ce n'est pas une pulsion incontrôlable, puisque ça peut être sublimé dans l'art, ça peut être...
1: Tout à fait.
0: En revanche, la pulsion, c'est-à-dire la poussée libidinale sexuelle, oui, elle est médicale, on est d'accord.
1: Ah,
0: et animale.
1: C'est tout le problème qu'il y a eu, le débat qu'il y a toujours entre les psychanalystes et les andrologues. Il y a un point de confusion entre où on est libido, etc. Je sais que, pertinemment que lorsque on arrête la testostérone, par exemple, tellement pour l'encaisse de la prostate, il n'y a plus de libido. Donc, et que là, on est...
0: Oui, mais c'est le terme sur lequel je ne suis pas d'accord. Mais bon, après tout, peut-être que ça dépend. Il y a des gens qui considèrent que la libido, c'est une pulsion. Pour moi, la libido, ce n'est pas une pulsion. Mais j'entends ce que vous dites et je vous laisse continuer.
21: Si je peux me permettre d'intervenir, il y a aussi le fait d'une chose assez amusante, c'est que, par exemple, bien sûr qu'il n'y a pas que les pulsions, il n'y a pas que la libido, il n'y a pas que tout ça, il y a aussi le psychique, c'est-à-dire est-ce qu'on va être dans un moment qui va nous apporter ce désir et qui va nous apporter cette capacité justement à montrer le désir pour les hommes avec l'érection, etc. Petite anecdote de très fraîche. Hier soir, ma compagne que j'avais pas vue depuis quelque temps était avec moi. Et ben, je n'ai pas eu d'érection parce que je pense qu'il y avait une émotion forte. Et ce matin, c'était parfait. Donc c'est ça qui est amusant aussi, c'est d'accepter que ben aujourd'hui, pas toujours parfait quoi.
0: Oui, oui. Bon, c'est dommage parce que c'est votre communication n'est pas toujours parfaite non plus. Hein. C'est dommage parce que ce que vous dites est tout à fait intéressant.
1: C'est pertinent et utile, oui.
0: Oui. Mais c'est vrai aussi. Mais ce que dit Jean, vous voyez, Jean, vous avez plus de 60 ans, je crois. Ce que vous dites, Jean, c'est intéressant parce que ce que vous le dites, vous ne l'auriez pas dit à 20 ans.
21: Bien sûr que non, à 20 ans, on est...
0: Elle serait revenue, et puis il n'y avait pas de problème. Hein.
21: Exactement, mais même jusqu'à 40 ou 50.
0: Oui, oui, bien sûr.
21: Et après, moi, bon, j'ai eu une intervention à la prostate, donc on m'a fait une prostatectomie, donc ça change encore tout. Mais je dirais que ça ne fait qu'aggraver. C'est pas fort. Enfin, dans mon cas, j'ai eu la chance que ça n'a pas été rédhibitoire. Mais c'est vrai qu'aujourd'hui, ce que je me rends compte, c'est que quand on est des couples un peu plus âgés, on a des moments qui sont faciles et des moments où c'est plus de la tendresse qui va être nécessaire et c'est plus de la complicité plutôt que de la sexualité parce que la sexualité, ben, elle peut être un petit peu aléatoire.
0: Mmh. Mais c'est pareil pour les femmes hein, qui vieillissent. C'est rare qu'une femme à 60 ans, elle soit encore une femme très très dans la pulsion sexuelle. Hein. Ce qui est important dans ce que vous dites, Jean, c'est que pour les hommes qui nous écoutent, s'ils comprennent pas que la sexualité c'est pas du sexe et que la sexualité dans un couple c'est aussi de l'affect, de la tendresse, de l'intimité. Eh ben ils vont rater le coche et
21: ils vont peut-être rater le meilleur même.
1: Ouais. Passe à côté de l'essentiel en fait.
0: Oui.
21: Oui. Exactement. Et c'est très drôle parce que ça m'a pour revenir à ce qui s'est passé hier soir, c'était un moment d'une intensité terrible, mieux qu'un orgasme parce que c'était une telle tendresse que j'ai envie de dire l'orgasme ça passe après.
0: Oui, vous étiez tellement heureux, le cœur était tellement rempli qu'il n'y avait plus de sang pour aller en bas.
21: Ça doit être ça.
1: Oui,
0: non, c'est une image.
21: Joliment dit.
0: Non, mais c'est une image pour que les gens comprennent, parce que c'est vrai, c'est vrai.
1: C'est ça, mais vous étiez tellement présent, hein, parce que la sexualité implique aussi une espèce d'absence, quelque part, on est une espèce d'état hypnotique, on est ailleurs, quelque part. Vous étiez d'une telle présence avec votre partenaire que c'était très, très fusionnel, très psychique, très mental, très, très attachant, et donc, il n'y avait pas cette pulsion, il n'y a pas ces élections qui nécessitent qu'on s'abandonne suffisamment.
21: Exactement, et ça rejoint un peu votre sujet, c'est qu'en fait, il n'y a pas d'âge.
1: Il n'y a pas d'âge.
0: Non, non, bien sûr. Mais vous voyez, tout à l'heure, on parlait de l'ocytocine, de la dopamine, et on peut parler de la testostérone. Hein. Ce sont un peu les trois hormones qui remplissent le sujet d'aujourd'hui. Oui. Quand il y a comme ça une effusion d'amour très, très, très forte entre deux personnes, ça peut nuire justement à la sexualité, parce que c'est comme rappelons-le, c'est comme les femmes qui allaitent un enfant, elles sont tellement nourries par l'ocytocine qu'il n'y a plus de place pour le désir.
1: Oui. Plus de place pour le désir de l'homme. Donc l'homme est en trop.
0: Elles sont complètement nourries, baignées dans un bain d'ocytocine et il n'y a plus de place pour autre chose. Quoi.
10: Exactement. Et ça rejoint aussi bien souvent les cas des femmes qui ont été ménopausées. L'histoire de la sécheresse vaginale, c'est exactement dans le même esprit, c'est-à-dire que cette sécheresse, elle est pas systématique et elle est pas rédhibitoire, c'est-à-dire qu'il y a il me semble que ça peut revenir dans bien des cas.
0: Oui, et ça peut revenir. Et il y a des traitements qui sont aujourd'hui très efficaces pour les femmes, quelles que soient les raisons de la sécheresse. Et puis ce qu'on constate aussi, c'est que les femmes qui ont eu une sexualité passent mieux.

0: contenu. Et il faut donner aux, aux parties de son corps la capacité à fonctionner au niveau des yeux, au niveau du regard, au niveau musculaire, au niveau osseux, et au niveau sexuel aussi. Le sexe n'échappe pas à la règle.
1: Faut tout entretenir.
0: Absolument, absolument, absolument. Sinon, ça se dégrade, ça se détériore. On connaît très bien des situations, des gens qui perdent leur autonomie, qui vont arriver par l'obligation dans une institution, et on voit à quel point ça se dégrade, la santé en général, ça se dégrade au moment où ils vont dans l'institution.
1: Exactement, et je dirais que pour rejoindre ce que vous dites aussi, c'est que faut pas hésiter à utiliser les béquilles, parce que les béquilles, elles nous aident à entretenir.
2: Vous parlez des pilules là et ou des comme vous parliez de vos jambes tout d'un coup on pouvait penser vous parliez des béquilles. Alors, pour sortir du bateau.
0: Béquilles, je trouve que c'est un tout petit peu péjoratif et ça fait peur genre. C'est un traitement qui est fantastique, ça marche, il y a pas de risque, il faut juste suivre les consignes, mais c'est un excellent traitement. Donc s'il y a un problème, voilà, c'est un traitement qui est extraordinaire, le traitement qui est l'érection et les hormones en parallèle.
1: Exact.
0: C'est pas des béquilles, c'est un vrai traitement utile, c'est pas juste du sucre et puis on y croit, c'est un traitement qui marche, qui est extrêmement utile et on est très heureux de les avoir.
1: Oui, mais en fonction de la psyché, on va en avoir plus ou moins besoin, et des fois on en a plus besoin.
0: Absolument, là, je vous l'accorde, je suis entièrement d'accord avec vous, effectivement.
1: Et c'est pour ça qu'il faut, des fois il faut revenir, repartir.
0: Voilà. Il n'y a pas de règle, il faut naviguer à vue, n'est-ce pas? En tant que navigateur.
2: C'est le cas de le dire. Merci Jean beaucoup de votre témoignage. On va se retrouver pour le sexo-conseil. Pourquoi les hommes aiment la sodomie? C'est le sexo-conseil du jour. Ah.
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2: Pourquoi les hommes aiment-ils la sodomie? Je ne vais pas vous poser la question, ça ne me regarde pas et ça ne regarde personne en ce qui vous concerne, Vincent Huppertan. Mais c'est vrai que c'est parfois important d'expliquer des choses. C'est le principe de toute façon de ce sexo conseil. Donc la première raison, elle est assez anatomique. Le canal anal étant souvent plus étroit, les sensations sont plus fortes puisque le pénis est plus serré. Et on sait notamment que certains hommes qui sont avec une femme qui est particulièrement large ont tendance à préférer la sodomie, et c'est des choses qu'ils n'osent pas dire très clairement, et pourtant ça serait bien qu'il y ait au moins une petite communication parce que la femme pourrait faire de la rééducation périnéale et vaginale. Bref. Ensuite, il y a les positions choisies pour une pénétration anale, c'est souvent la levrette, et c'est donc une position très excitante parce que l'homme est un grand visuel et donc il voit bien ce qu'il fait, et il le voit d'autant mieux lorsque c'est une pénétration anale qu'une pénétration vaginale. Ensuite, c'est l'idée que sa partenaire lui offre un endroit intime, et ça l'excite beaucoup, et ça l'excite d'autant plus, voire ça peut l'émouvoir, quand il sait que c'est lui qui, la première fois, va sodomiser sa partenaire. On sait à quel point être le premier, c'est pas rien quand même pour un être humain. Et puis, ça peut devenir aussi une véritable preuve d'amour, quand la femme dit non, moi ça j'aime pas, et que tout d'un coup, un jour, elle accepte, alors là, il est totalement en pleine extase. Il y a aussi la transgression, ça a longtemps été une pratique interdite, et ça reste dans l'inconscient collectif, ça reste quelque chose d'interdit. Et donc, là, c'est important de dire que la transgression, eh bien, la femme aussi, ça peut l'exciter, parce que tout ce qui est transgressif excite la libido de tout le monde. Et puis après, il y a évidemment la vision des films pornographiques, puisque dans les films pornographiques maintenant, il y a pratiquement toujours des sodomies, et c'est ce fameux désir mimétique. Et comme c'est en plus dans les films, on a l'impression que ça passe tout seul, que c'est facile, qu'il n'y a pas de problème.
3: Que les femmes adorent.
2: Exactement, voilà. Et puis dernier facteur dont on parle pas tellement, mais qui est quand même important aussi, c'est un facteur de domination qui peut aussi jouer. Donc voilà, on voit bien que quand on fait la liste, il y a pas mal de raisons qui font que les hommes aiment la sodomie. Demain, on verra pourquoi les hommes aiment la fellation, mais ça, ce sera demain. Et on continue avec vous, Marc. Bonjour.
4: Oui, bonjour Brigitte, bonjour Vincent.
3: Bonjour Marc.
2: Donc vous êtes un grand sportif.
4: Oui. Brigitte, si vous permettez, quand vous parlez de la sodomie, ça me rappelle la chanson de Gainsbourg qui disait « Des trois orifices que les dieux t'ont donnés, c'est dans le moins lisse que je décide d'achever de m'abandonner. »
2: Ça, c'était le talent de Gainsbourg, qui savait, avec des mots poétiques, dire des choses qui étaient un peu crues.
4: Tout à fait.
2: C'est vrai,
4: oui,
2: c'est vrai.
4: Moi, j'ai souhaité prendre la parole parce qu'en fait, ça va paraître un peu futile par rapport aux autres intervenants qui ont eu des problèmes de prostate, qui ont dû se faire opérer ou autre. Mais moi, c'est l'inverse. En fait, je suis sportif, j'ai une forte libido, enfin une libido normale, on va dire. Mais par contre, j'ai mis ma vie sentimentale entre parenthèses parce que je me suis occupé de ma fille pendant un bon bout de temps. Maintenant, elle est ado, mais je suis pas un dragueur. Je ne peux pas profiter de ma libido et en faire profiter. Et je trouve ça dommage, mais le problème, c'est qu'il n'y a pas d'outils.
2: Vous avez les sites de rencontres quand même, que vous pourriez peut-être...
4: Oui, mais la démarche n'est pas la même, puisque vous prenez aujourd'hui la libido. Si je suis allé sur des sites de rencontre, mais vous n'allez pas d'emblée dire « moi j'ai une libido dont je voudrais faire profiter », au contraire, d'abord vous abordez en disant que vous cherchez une relation.
2: Alors, excusez-moi Marc, mais si vous séduisez, enfin, les hommes qui nous écoutent, ils ne séduisent pas les femmes comme ça, hein. Ils ne séduisent pas les femmes en disant « moi j'ai une bonne libido, est-ce que vous ne voulez pas en profiter ?» ça ne marchera pas.
3: Prenez un pas.
4: Je suis bien d'accord, c'est pour ça que je disais que on prenait ça uniquement sous l'angle libido, parce qu'effectivement je suis allé sur des sites pour rencontrer des personnes. Bon, il s'est rien passé en fait, ça collait pas, mais du coup Le truc, c'est aussi que il y a un de vos intervenants précédents qui a parlé d'échanges, hein, dans le couple. Et du coup, ben, moi, je suis allé voir des prostituées. Mais ça me convient pas parce que il n'y a pas d'échange. Et donc, je suis un peu dans l'impasse.
2: il faut que vous rencontriez des femmes autrement donc que par un site de rencontre. Donc, oui. Il faut peut-être faire du sport en groupe. Je sais pas quel sport vous pratiquez, mais peut-être qu'il y a un moyen de. Parce qu'il y a des sports où on peut courir ensemble, on peut nager. Enfin, je sais pas quels sont vos sports, mais il y a peut-être un moyen d'organiser vos sorties sportives autrement.
4: Je fais de la course à pied, donc je sais qu'il y a des groupes qui se constituent. Je l'ai déjà fait. Ou je vais même à l'aquafitness. Vous voyez, c'est très fréquenté par les femmes. Je suis d'ailleurs un des rares hommes en général, mais pour autant, je vais pas aller vers ces dames-là, quoi.
2: Il y en a pas qui viennent vers vous.
4: Non.
2: Vous êtes sûr? Vous devez avoir une attitude qui va pas là, parce que normalement, si vous êtes, il y a pas beaucoup d'hommes et qu'il y a beaucoup de femmes, il y en a quelques-unes qui doivent quand même vous faire des signaux, hein.
4: Oui. Vous avez raison. Moi, souvent, je me suis posé la question, surtout que les gens qui me connaissent disent que je suis plus jeune que mon âge et que je suis un beau gars, mais comme je peux pas faire le premier pas, mais en tout cas, aucune n'est venue vers moi, quoi.
2: Ben, vous avez pas vu les signaux, je pense, hein, vous êtes d'accord, Vincent?
3: Oui,
2: hein.
3: Personne ne viendra vous chercher chez vous, hein, donc il faut avoir le courage d'échouer. Hein, il faut ne pas avoir peur de passer à côté d'une occasion. Donc, qu'est-ce qui se passe? Vous invitez quelqu'un, vous apportez, vous échangez. Pas besoin d'expliquer d'emblée. Écoute, j'ai un gros libido, tu veux pas partager? C'est pas comme ça.
2: Vous essayez
3: de trouver un point commun, des sorties. On se parle tous les jours un tout petit peu. C'est comme ça. On crée pas une relation. Il peut avoir des coups de foudre, mais c'est rare. Alors que là, des petits signaux, vous allez voir. Quelqu'un qui vous regarde après avoir fait quelques échanges sera prêt à acte. Allez, on prend un verre ensemble.
2: Alors, Marc, soyons sérieux là, parce que quand même, il faut qu'on vous vienne à votre secours. Il y a des femmes que vous voyez qui reviennent à votre aquagym.
4: Oui.
2: Bon, ben, s'il y en a une qui vous plaît un petit peu et qui a l'air d'être tout à fait, vous allez vers elle et vous lui dites vous venez, on s'est déjà vu, non? C'est tout, c'est juste ça.
4: C'est tout.
2: Et si vous lui plaisez pas, elle va vous dire ben non, je crois pas.
3: Oui, c'est ça.
2: Et puis si vous lui plaisez un peu, elle va dire et puis ça y est, c'est bon, l'accroche est faite.
3: Bien sûr.
2: Vous êtes quand même capable d'aller vers une femme et lui dire on s'est déjà vu, je crois.
4: Oui. Le problème c'est quand une femme me plaît, enfin quand elle m'attire, je perds tous mes moyens.
2: Ah ben là, il faut aller voir un psy. Alors, parce que là, il y a quelque chose qu'il faut nettoyer ou qu'il faut guérir ou qu'il faut dépasser. Si vous perdez tous vos moyens, c'est que vous avez quelque chose à régler.
3: Yeah. Mmh. Ouais, et quelqu'un à l'intérieur qui a besoin d'un coup de main.
4: C'est possible.
2: Bah, c'est sûr. Ouais. C'est sûr, parce que sinon, vous perdriez pas tous vos moyens. Et c'est pour ça que les femmes viennent pas vers vous, parce qu'elles voient bien que vous êtes hermétique.
3: C'est ça.
2: Alors, soit vous avez envie de trouver, quand même, finir par trouver une compagne, et je vous conseille vraiment d'aller consulter, soit bah, vous contentez de ça. Mais là, il y a un symptôme qu'il faut aller lever.
4: Probablement.
2: Bon, essayez déjà, la prochaine fois, à l'aquagym, allez vers une femme et faites-lui un sourire.
3: C'est tout.
2: Il sera un peu crispé, mais il sera... Voilà. C'est mon ordonnance du jour.
4: D'accord.
2: Et vous verrez bien ce qui se passe en vous et ce qui se passe en face. Qu'est-ce que vous risquez ? Elle va pas porter plainte.
4: Non, bien sûr. Non, mais en plus, les fois où j'ose, ça passe bien, hein, ça passe bien. Mais après, pour aller plus loin, c'est pas simple.
2: Eh ben, des petits pas, on en parlait tout à l'heure. Ouais. Un petit pas, après un petit pas, donc un sourire, ensuite, vous proposez d'aller à la cafette boire un truc. Enfin, faites ce que vous savez qu'il faut faire, d'ailleurs. Je vous apprends rien.
4: Oui. Non, mais je connais tout, mais après, c'est appliqué, quoi.
2: Oui, mais c'est faites un choix. Soit vous restez seul, soit vous prenez sur vous et vous faites ce que vous avez du mal à faire.
4: Ouais, c'est peut-être de la fierté, comme vous disiez, la peur de l'échec. Non, alors, je vais pas, j'ose pas aller plus loin.
2: Non, mais la peur de l'échec, elle cache autre chose.
3: Oui, c'est ça.
2: Il a raison, Vincent. C'est la peur d'être repoussé. Mais ça cache une blessure de rejet, ça cache une mauvaise expérience, ça cache autre chose. Et c'est cette autre chose qu'il faut aller guérir.
3: Et si je peux vous donner un conseil, j'ai lu ce week-end un excellent livre que ça vaut le coup de lire. C'est Brigitte Lahaye qui est sorti le 13 mai dernier. 50 nuances de bonheur. Hein, et vous allez voir, en le lisant, vous allez trouver plein de petits conseils qui vont vous aider. C'est pas Brigitte qui m'a demandé à faire la promotion, mais je pense que c'est vraiment, dans votre cas précis, ce livre pourrait vous ouvrir des opportunités.
2: Ben merci en tout cas Vincent de me faire un peu de pub pour ce livre que j'affectionne beaucoup et qui j'espère aide beaucoup de gens. Merci Marc en tout cas.
4: Merci à tous les deux, merci bien.
2: Bon, et puis plongez pas dans le grand bain tout de suite, rentrez tout doucement dans le bain.
3: Ouais, c'est ça.
4: D'accord, merci Brigitte.
2: Merci Marc. On fait une petite pause et on va conclure avec Jean-Luc qui va revenir évidemment sur le cancer de la prostate et la sexualité après. C'est un vrai sujet et c'est bien qu'on l'aborde dans cette émission aujourd'hui.
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2: Nous sommes avec Vincent Huppertin et nous évoquons la sexualité au fil du temps. Vous êtes urologue et sexologue. Vous l'avez dit en début d'émission, hein, moi je disais qu'il faut s'entraîner, c'est vrai, mais s'il y a un problème, s'il y a un symptôme, il ne faut pas tarder à consulter. Plus on attend, plus c'est compliqué. Hein.
3: Très important de ne pas tarder.
2: Bonjour Jean-Luc, merci de prendre la parole.
21: Oui, bonjour Brigitte, bonjour Vincent.
3: Bonjour Jean-Luc.
21: Ouais, voilà. Donc moi, j'aimerais intervenir parce que bon, aujourd'hui, j'ai 65 ans. Il y a 3 ans, j'ai été opéré d'un cancer de la prostate. Et donc, j'ai toujours eu une sexualité épanouie avec mon épouse que je connais depuis 45 ans. Et j'aimerais redonner un peu de confiance à tous ceux qui pensent qu'après 65 ans, c'est mort. C'est pas le cas. Donc moi j'ai été très bien traité dans une clinique d'Albi avec des protocoles anaérobie et de respiration et de traitement lié à l'exercice physique. Mmh. Et là aujourd'hui, tout va bien. De temps en temps, je suis un peu aidé par le Tadalafil.
3: Oui.
21: Donc non scientifique du Viagra. Mais donc j'ai toujours des érections qui vont bien et donc on continue à faire l'amour tranquillement. Voilà.
2: Bah, formidable.
3: C'est fantastique que ça ait été pris en charge aussitôt parce que c'est un des dangers. On est tellement focalisé sur le cancer qu'on pense que derrière il y a un homme, il y a un couple qui souffre. Donc et que la prise en charge doit être faite, graduée, adaptée à ça. Donc c'est génial qu'on a réussi à par les progrès de la chirurgie et puis par la prise en charge très rapide, qu'il n'y a pas de problème d'érection et que votre couple a réussi à garder le dynamisme érotique. C'est génial.
2: Mais aujourd'hui, on a quand même pris conscience, quand on a une opération de la prostate, de faire attention, d'éviter de couper les nerfs, les
3: tout
2: fameux nerfs qui permettent l'érection. Hein.
3: Tout à fait. Donc, il y a eu des progrès techniques, il y a une nouvelle technique chirurgicale, la précision est meilleure, ça n'empêche que les nerfs de l'érection, ça reste très fragile, que l'intention de tous les urologues, elle est excellente de préserver l'érection. La réalité, c'est qu'il peut y avoir des échecs. Donc voilà, c'est que ça peut être même temporaire. Donc il est très important d'aller dans la suite, hein, de la chirurgie, de s'occuper des gens. Quelqu'un avant vous nous parlait de ses orgasmes, qui avait une chirurgie de la prostate différente, qui lui, il avait des meilleurs orgasmes. Qu'en est-il de vos orgasmes à vous ?
21: Mais moi, honnêtement, j'ai des orgasmes qui sont très puissants, sans éjaculation, oui. Bien entendu, puisqu'on m'a tout enlevé.
3: Exact.
21: Mais j'ai un besoin sexuel plus important. C'est-à-dire qu'au-delà de ça, ben, il m'arrive de, en dehors des besoins de mon épouse, de me masturber sous la douche parce que j'ai des besoins. Voilà, c'est tout. Et les orgasmes sont intenses.
2: Donc, vous pourriez presque dire plus intense, hein.
3: Ouais.
21: Oui, je pense, oui.
2: C'est intéressant. Est-ce que vous avez une sensation, on essaye de comprendre là Jean-Luc, est-ce que vous avez la sensation depuis que vous avez eu votre cancer que vous avez une seconde vie et qu'il faut pleinement en profiter?
21: Oui, tout à fait, parce qu'en fait, la sexualité en avant, donc c'était sexualité classique, pénétration, avec tout ce que vous pouvez imaginer. Mais là maintenant, c'est autre chose, c'est-à-dire que il y a beaucoup plus de tendresse, il y a des câlins qui n'existaient pas avant, donc voilà. Pour moi, franchement, c'est une deuxième vie.
2: C'est formidable. Moi, j'aime. Alors, vraiment, merci de ce témoignage, Jean-Luc, parce que ça montre deux choses. Ça montre d'abord que les hommes, c'est comme le bon vin, hein. Ça s'améliore en vieillissant dans la sexualité, hein, puisqu'on c'est l'a exact. Entendu tout au long de l'émission. Et la deuxième chose, eh ben oui, on s'améliore à travers les épreuves, quoi. Il n'y a rien à faire. C'est quand la vie va bien, on s'améliore moins.
3: Oui, il faut apprendre des échecs, des désastres, des souffrances pour s'en renforcer. Donc, s'il y a moyen et que c'est bien les autres, c'est bien les traitements. L'essentiel, c'est le travail qu'on fait soi-même, la manière dont on accepte et la manière dont on arrive à s'élever au-delà de pour vaincre tout ce qu'on a connu.
2: Mais en même temps, bon, petit bémol quand même. Je pense que vous avez été très très bien traité, et très bien suivi.
21: Oui, tout à fait. Et donc, pour mettre en exergue l'opération, donc nous, on avait été réunis 7-8 personnes un mois avant l'opération, qui souffrions des mêmes problèmes. Et donc, dans la même journée, on a rencontrer tous les spécialistes, les anesthésistes, tout ça, on nous a montré, et nous avons été opérés par une méthode de robot assisté, et par contre, bon, suivant les préparations qui avaient été faites en amont, moi j'étais déjà très sportif et je faisais beaucoup de marches, ben moi par exemple, le lendemain de mon opération, même si j'étais en surveillance continue, eh ben j'ai commencé à marcher dans les couloirs de la clinique, alors que d'autres qui n'avaient pas suivi les consignes ont eu un peu plus de mal à se rétablir, mais voilà, mais j'ai été très très bien pris en charge.
3: Ça, c'est, il faut dire qu'on a fait des progrès énormes pour avoir connu de l'urologie les années 90, donc avant 2000, donc est-ce qu'on va aujourd'hui, il n'y a pas photo, c'est les techniques ont changé, l'appareillage, les traitements, la prise en charge, et puis le fait que les urologues ont compris qu'il y a autre chose que le cancer dans la vie, hein, c'est très important de considérer qu'il y a aussi la sexualité, elle n'est pas en dehors de la vie, elle est dans la vie. Donc il est très important de traiter tout de manière précoce, faire de la rééducation, accompagner, expliquer, donner, ne pas laisser les gens à leur souffrance.
2: Est-ce qu'aujourd'hui, Vincent Huppertan, à condition évidemment que le patient se prenne quand même en main, parce que quoi qu'on en dise, c'est aussi au patient de faire ce qu'on lui dit de faire. Normalement, un homme, après un cancer de la prostate, il n'y a pas de souci, il aura une sexualité qui sera certainement différente, Jean-Luc en témoigne, mais il n'y a pas de souci, la sexualité, elle sera possible.
3: Elle doit être possible. C'est pas qu'il faut, c'est quelque chose qu'on sait faire. On sait. Il y a des solutions. Il y a des solutions. C'est pas un problème, quoi. Il y a pas un problème de trouver la solution qui fonctionne, quoi. Ça peut être.
2: Donc ceux qui, parce que on en entend dans cette émission des hommes qui après un cancer de la prostate ont plus d'érection, etc. C'est parce qu'ils ont été mal suivis par l'urologue. C'est parce qu'ils ont pas fait ce qu'il fallait. Qu'est-ce que vous diriez? Enfin, je n'en accuse personne, hein, bien sûr. On sauve d'abord la vie de l'homme. Hein,
3: difficile à donner. Il y a pas de bonne réponse à cette question qui est quand même extrêmement complexe. De qui ça dépend aussi. Donc, quel état on était avant. Donc, ça dépend. Quelqu'un qui a déjà une érection qui trébuche avant l'opération, c'est pas l'opération qui va l'aider. Ça. Il y a aussi l'obésité. Il y a le syndrome métabolique. Il y a l'hypertension. Donc, il y a tout autant. C'est que le moment où on arrive à développer, à être traité pour un cancer de la prostate, on n'est pas nécessairement avec une sexualité qui est parfaite. Il y a plein de choses. Donc, voilà, il y a prise en charge globale. Oui. Mais on a des traitements. Il y a des traitements par escalade, de plus simple, plus complexe. Donc, un homme qui souhaite, qui a envie, qui se considère comme un homme qui a besoin, on a les outils pour l'aider à avoir sa sexualité épanouie.
2: Il faut-il encore qu'il en ait envie. Et Jean-Luc, en plus, vous étiez sportif, de toute façon, vous êtes sportif.
21: Oui. À la base, je fais beaucoup de sport et j'ai beaucoup marché. Et donc,
2: ce qui est déjà, en règle générale, quand même, les hommes sportifs s'en sortent mieux.
3: Hein. D'ailleurs, c'est lorsqu'on consulte pour des troubles d'érection, j'explique le premier traitement pour des troubles d'érection, c'est le sport, c'est l'endurance fondamentale, c'est avant d'aller dans les traitements, dans les compléments alimentaires, c'est L'hygiène de vie, et ça passe par le sport de manière régulière, adaptée à son état, mais c'est la règle numéro un, c'est le meilleur traitement pour la dysfonction érectile, il y a pas photo.
2: Oui, mais en même temps, sur un plan très symbolique, en astrologie, la planète du sport, de la guerre et de l'érection, c'est Mars, hein. Donc un homme sportif, c'est souvent un homme qui sexuellement est plus actif.
3: Ça va de pair. Mmh. Non, ça va de pair.
2: S'il a son Mars, hein, je veux pas dire de signe parce que ça va. Mais il sera peut-être très très tendre, mais pas très.
3: Exact.
2: Très, voilà, très. C'est ça. Voilà, c'est comme ça. Voilà. C'est comme ça. Bon, et ben Jean-Luc, tant mieux, profitez-en, hein, puisque vous avez une deuxième vie, un petit vénard.
21: Ah non, allez, plus que 20 ans comme ça et tout va bien.
2: Oui, vous avez 30 ans maintenant.
3: Ah, nickel, c'est magnifique, c'est trop bien.
2: Surtout avec les progrès de l'IA.
3: En plus.
2: Ouais, vous changez tout, tout.
3: Ouais, sauf que c'est pas l'IA qui va trouver la bonne partenaire.
2: Ça, non, si, bah, on peut avoir une partenaire robot. Hein,
3: ah, mais bon.
2: Et puis elle, au moins, elle dit jamais non.
3: Elle dit jamais non. Et elle dit tout que t'es fantastique, c'est très grand. T'es fantastique, t'es très grand.
2: Merci en tout cas de ce témoignage. C'est bien qu'on termine par un témoignage positif sur le cancer de la prostate. Ouais. Merci beaucoup Vincent Huppertan. On peut vous Merci retrouver vous. Dans un livre que vous aviez écrit aux éditions Le Duc, l'Encyclopénis, où vous avez toutes les réponses que vous pouvez vous poser sur ce petit organe si important. Vous avez votre podcast également, Prostate Minute. Tout de suite, vous allez retrouver Marie pour C'est votre avenir. Et puis demain, alors demain, on va être avec Jean-Charles Bouchou et on va voir pourquoi on répète toujours les mêmes erreurs hein, quand on est parfois un peu... Alors c'est vrai, évidemment, dans le domaine affectif, hein, on répète souvent les mêmes erreurs, mais c'est vrai aussi dans la vie, hein, on a parfois du mal à comprendre et pourtant parfois ça frappe fort, hein, mais il nous faut parfois du temps. Et bien avec Jean-Charles Bouchou, on comprendra que ça a du sens tout ça. C'est pas par hasard qu'on répète toujours les mêmes erreurs et il nous expliquera comment justement éviter de les répéter ces erreurs. Notre gagnante du jour, elle s'appelle Natacha, elle habite à Nantes. Elle va recevoir ce coffret Amore Picante de la marque Passage du Désir, avec notamment un jouet en forme de piment, voilà, vert et rouge. Et ben de quoi pimenter ses nuits.
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2: Il est 16h.
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31: Bonjour à tous. 93 milliards d'euros d'investissement et la création de plus de 15 000 emplois. Déclaration d'Emmanuel Macron à l'occasion du sommet Choose France. Cette édition dépasse à elle seule les promesses d'investissement cumulées des 8 précédents rendez-vous. Plus de 200 patrons étrangers se retrouvent aujourd'hui à Versailles. Emmanuel Macron qui a échangé hier avec Donald Trump sur la situation au Moyen-Orient. Le chef de l'État qui indique avoir salué les efforts menés par le président américain pour arriver à un accord avec l'Iran. À noter également qu'à la demande de la France, le Conseil de sécurité de l'ONU doit se réunir en urgence aujourd'hui après l'offensive israélienne au Liban. Dans l'actu également, il est arrivé au tribunal d'Agen en milieu d'après-midi, le principal suspect dans l'affaire de la disparition de la jeune Liana dans le Gers. Cette collégienne de 11 ans introuvable depuis vendredi. La piste d'une fugue ou d'un geste désespéré formellement écartée par la justice. 890 interpellations en France après le sacre du PSG en Ligue des Champions. Dernier bilan du ministre de l'Intérieur, Laurent Nunez, alors que 11 dossiers doivent être jugés en comparution immédiate dans l'après-midi pour des violences contre les forces de l'ordre. Après le scandale Betaram, la proposition de loi sur les violences en milieu scolaire débattue cet après-midi à l'Assemblée. Texte qui prévoit notamment d'allonger le délai de prescription du délit de non-dénonciation de faits de violence sur un mineur. Il prévoit également une journée d'hommage pour les victimes le 19 novembre. Duralex toujours en difficulté, la verrerie historique française demande en ce début de semaine son placement en redressement judiciaire auprès du tribunal de commerce d'Orléans. L'entreprise emploie 243 salariés au total dans son unique usine du Loiret. Et puis en foot, des nouvelles règles pour l'arbitrage à la Coupe du Monde. Principal objectif, éviter aux joueurs de gagner trop de temps. Les remplaçants auront 10 secondes pour quitter le terrain lors de la compétition. Un nouveau compte à rebours virtuel de 5 secondes a également été fixé pour effectuer une touche ou un dégagement au 6 mètres. Voilà pour l'actu, très bonne journée.
2: Merci Baptiste Berthelin.
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2: Bonjour à tous nos auditeurs Sud Radio et bienvenue dans C'est votre avenir. Alors aujourd'hui, en ce lundi 1er juin, eh bien c'est la journée mondiale des parents. Et oui, et je vous recommande d'ailleurs un livre, Joie d'être parent, de Anne-Gaëlle Frouin-Marien, que je connais très bien. C'est un livre que je conseille pour les parents. En tout cas, c'est une journée qui nous rappelle l'importance des conseils que l'on reçoit tout au long de sa vie. Mais parfois, malgré tous les avis de notre entourage, eh bien certaines questions restent sans réponse. Donc si vous vous demandez si votre projet professionnel va enfin aboutir, si une rencontre amoureuse se profile à l'horizon, ou si un changement important est le bon choix à faire, eh bien tout simplement
0: simplement, vous pouvez nous appeler au 0826 300 300. Je suis avec vous jusqu'à 17h pour vous guider. Vous pouvez aussi nous envoyer un SMS 72018. Vous envoyez Avenir à ce numéro 72018, votre question, votre date de naissance, et je vous réponds en direct de l'émission.
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0: 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Et tout de suite j'accueille Alexandra. Bonjour Alexandra. Bonjour Alexandra.
1: Oui, vous m'entendez ?
0: Oui, je vous entends très bien.
1: Bonjour, bonjour, bonjour.
0: Vous nous appelez d'où, Alexandra ?
1: De Bordeaux.
0: De Bordeaux. Alors, qu'est-ce qui vous arrive ? Une question par rapport au sentimental, au... ce serait peut-être bien le pro, vous, non ?
1: C'est ça,
0: oui.
1: C'est pour le pro, oui.
0: Qu'est-ce qui se passe professionnellement, Alexandra ?
1: En fait, je travaille dans une très grosse structure. Et
0: il y a du changement ?
1: Exactement. Mmh. Et ouais. Du coup, c'est un peu inquiétant, donc on ne sait pas. Enfin, je ne sais pas trop si du coup je vais rester dans cette structure ou pas. Enfin voilà, il y a plein de questions.
0: Et oui, parce qu'il y a toute une restructuration qui se fait. Il y a beaucoup de tensions. Enfin moi, c'est ce que je ressens dans cette entreprise. Et en fait, entre l'hiver 2026 et le printemps 2027, c'est là que ça va bouger vraiment. Vous savez à peu près les temps. Vous vous en doutez ou pas du tout? C'est le flou total.
1: On nous a dit 1er janvier 2027, c'est tout ce qu'on nous a dit.
0: Eh bien voilà, c'est ce que je vous dis. Moi, je sens que dans l'hiver, fin de l'hiver 2026 même, hein, parce que je pense qu'en décembre, vous allez commencer à avoir vent de certaines choses qui bougent, et ça va bouger jusqu'au printemps 2027. Et effectivement, mais moi, je vois un autre contrat, je vois autre chose pour vous. Je vois pas quelque chose de négatif.
1: D'accord.
0: Il va falloir prendre du recul, ne pas s'inquiéter. Même si c'était cette entreprise qui vous dit « c'est terminé », pour moi, il y a autre chose derrière et de positif. On signe un contrat. Donc, franchement, pas d'inquiétude à avoir, Alexandra. Vraiment.
1: Ok, vous voyez toujours une continuité de toute façon,
0: oui,
1: avec cette entité, entre guillemets.
0: Oui, il y a une sérénité, il y a une
1: ouais.
0: Pour moi, on renégocie quelque chose, ça oui. Ça fait combien de temps que vous êtes là-bas ?
1: 12 ans aujourd'hui.
0: 12 ans, ouais. Donc, je pense qu'on va vous proposer autre chose. Moi. Parce que je pense que vous restez dans cette entreprise. En revanche, dans un second temps, j'avais une question. Est-ce que vous pouvez être amené à travailler dans d'autres locaux de cette entreprise qui sont ailleurs que là où vous êtes actuellement? Est-ce qu'il y a plusieurs locaux? Parce que ça, après,
1: oui,
0: par la suite, je vous vois changer, je vous vois bouger.
1: Après, je suis sur la route, je suis itinérante.
0: D'accord, c'est pour ça. Ok. Mm-hmm. Bon, en tout cas, c'est positif. Il n'y a pas d'inquiétude à avoir. Effectivement, il y a une restructuration. C'est compliqué en ce moment parce que personne ne sait où. Vous ne savez pas où vous allez. C'est ça qui est angoissant. Mais faites confiance en la vie parce que c'est pas. Il n'y a rien de négatif dans ce que vous allez vivre.
1: Ok. Bon, d'accord.
0: D'accord.
1: Écoutez, tant mieux. Voilà, c'était une inquiétude puisque l'année 2026 est compliquée aussi économiquement. Donc, du coup, voilà, c'était. C'était l'inquiétude aussi quand même par rapport à ça.
0: J'imagine. Il y a beaucoup de gens en ce moment qui sont inquiets. Le travail, ça bouge de partout, Alexandra.
1: C'est ça.
0: Mais c'est un passage, encore une fois, vraiment. On est en train de fermer la boucle de quelque chose pour aller vers tous une renaissance. Donc, ça remue un peu de partout. Mais je vous assure que dans les 2-3 ans, ça va s'adoucir, tout ça. On a encore 2-3 ans où on est...
1: Ouais.
0: Voilà, c'est pas encore... Déjà, l'année prochaine, ça va bouger positivement, mais tout doucement. Mmh. C'est dans la lenteur. Ouais. D'accord.
1: Okay, très bien. Écoutez, je vous remercie, Marie.
0: Je vous en prie, je vous souhaite une belle journée, Alexandra.
1: Merci, vous aussi.
0: Et tout de suite, on accueille Stéphanie dans C'est votre avenir. Bonjour, Stéphanie.
3: Bonjour, Marie.
0: Vous nous appelez de Biarritz, c'est ça ?
3: Oui, c'est ça, exactement.
0: Et alors, qu'est-ce qui vous arrive, Stéphanie ?
3: Alors, moi, effectivement, je vous appelais pour avoir votre sentiment sur ma situation personnelle, on va dire affective. Personnel,
0: sentimental en fait. Vous voulez savoir ce que vous allez devenir. Moi, j'ai quelqu'un qui veille sur vous et qui dit il est temps de vivre. Pourquoi j'ai ça ?
3: C'est touchant de l'entendre.
0: Oui.
3: Que j'ai perdu des personnes très proches de moi, oui.
0: D'accord. Mais c'était quelqu'un d'amour. C'est quelqu'un de proche, mais quelqu'un du cœur.
3: Oui, c'était mon conjoint.
0: Voilà. Donc moi, j'ai ça, Stéphanie, et du coup, je ressens l'automne-hiver. Alors, j'ai l'automne et l'hiver, je ne sais pas si c'est entre l'automne et l'hiver ou s'il se passe une rencontre sur l'automne et finalement, ça se conclut sur l'hiver. Mais j'ai une rencontre sentimentale et ça ne sera pas dans le... Ça sera pas, peut-être pas tout de suite la bonne histoire. C'est quelque chose qui va vous remettre un peu le pied à l'étrier. Je pense que ça fait un moment que vous êtes seule. Ça doit faire entre 3-4 ans. C'est ça? Voilà.
3: Ouais, tout à fait.
0: Donc, il y a eu je pense qu'il a fallu faire le deuil. Il a fallu, il n'est pas encore totalement fait. Il y a encore des petites choses. C'est normal. Et je pense que ça, c'est à vie. On a toujours les personnes qu'on a aimées dans notre cœur. Même parfois des gens, avec qui ça n'allait pas, qui s'en vont, on les a dans notre cœur. Parce que ces départs font que ça remue les sentiments, ça bouge les choses. Et là, en l'occurrence, c'était votre conjoint. Donc, il faut du temps, C'est pas, ça faisait combien de temps que vous étiez ensemble?
3: Une vingtaine d'années.
0: Eh oui, sans plus. Mmh. En tout cas, il veille sur vous, Stéphanie. Et je pense qu'il va œuvrer. Il va œuvrer. Il sait que vous êtes prête, mais pas totalement encore. C'est pour ça qu'on attend encore un petit peu. Et là, en fait, vous terminez un cycle, vous. Et c'est la renaissance sur l'année prochaine, surtout. Donc, vous allez voir que l'année prochaine, on ouvre bien les yeux. Et pour moi, il y a quelque chose au niveau sentimental à vivre. Simplement, encore une fois. Pour l'instant, j'ai pas sa date de naissance. Je peux pas vous dire c'est sur une ligne continue avec cet homme. Je pense qu'en plus, il y aura, ça vous remet le pied à l'étrier, il y aura une autre histoire après possible. D'accord? Donc, quand vous le rencontrez, voilà, juste laissez-vous porter. Vous avez besoin de revivre, là. De réouvrir les portes.
3: Ok, très bien. Bon. Et c'est quelqu'un que vous voyez dans mon entourage, comment? Est-ce que vous voyez quelque chose de particulier?
0: J'ai pas l'information, moi. J'ai juste entendu quelqu'un qui veillait sur vous. Automne, hiver, rencontre, c'est les mots que j'entends. C'est pas toujours, on n'a pas toujours les réponses qu'on veut quand on ressent.
3: D'accord.
0: J'aimerais bien, parce que, mais quand j'ai pas. Donc, je vous dis, j'ai pas.
3: D'accord. Ok, très bien.
0: Mais en tout cas, je peux vous dire que cette personne, elle veille vraiment sur vous, Stéphanie. Et qu'elle œuvre tout pour qu'il y ait cette rencontre qui se fasse.
3: Mais c'est gentil de transmettre ça, en tout cas. C'est touchant.
0: Eh bien, je vous en prie. Et puis, je vous donnerai des nouvelles quand vous rencontrez cette personne qui arrivera très bientôt. Parce que moi, je pense que je vous ai dit, j'ai automne, hiver, l'année prochaine, là, je pense qu'on y va, quoi. Alors, attention avec les saisons. Je vous dis toujours, faites attention. Parce que parfois, ça peut être décalé. Si c'était pas l'automne-hiver cette année et que ça arrive l'année d'après, patience. C'est un automne-hiver. Ça sera pas dans 10 ans, ça sera pas dans 3 ans, mais parfois ça peut être l'année d'après, ça arrive.
3: Ok.
0: Le temps, on le maîtrise pas toujours très bien.
3: Ok. Bon. Merci beaucoup, Marie.
0: Eh ben, je vous en prie, Stéphanie. Je vous souhaite une belle journée. Et tout de suite, je vais répondre à Anna. Anna, je m'inquiète pour ma fille Élodie, née le 11 juin, qui est dans une phase de dépression. Est-ce qu'elle va s'en sortir rapidement? Et que faire pour l'aider au mieux? Merci de pouvoir m'éclairer. Alors, Anna, oui, elle va s'en sortir. Votre fille, c'est une jeune fille qui renferme beaucoup son émotionnel. Donc, je pense qu'il faut rentrer dans la communication, l'aider à s'ouvrir. Il y a quelque chose de bloqué en elle. Il y a une souffrance qu'elle n'extériorise pas assez. J'aurais bien aimé vous avoir en direct pour pouvoir échanger beaucoup plus avec vous au sujet d'Élodie. En tout cas, oui, elle va s'en sortir. Et pour l'aider, je vous dis, le meilleur, c'est la communication. Voilà, Anna. Je vous souhaite une belle journée. Restez avec nous sur Sud Radio. Vous vous posez des questions comme Anna, ou alors sur votre avenir sentimental. Vous attendez une réponse pour un emploi. Vous hésitez à prendre une décision importante. Eh bien, justement, c'est le moment, vous pouvez nous appeler au 0826 300 300 ou bien envoyer un SMS à Avenir 72018, votre question et votre date de naissance. A tout de suite sur Sud Radio.
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0: De retour sur Sud Radio dans C'est votre avenir, vous avez des questions sur votre sentimental, professionnel, eh bien n'hésitez pas à appeler nous au 0826 300 300 ou bien envoyer un SMS à venir 72018, votre question, votre date de naissance et je vous réponds pendant l'émission. Zach vous attend au standard de Sud Radio. Et tout de suite, on accueille Catherine dans C'est votre avenir. Bonjour Catherine.
23: Bonjour Marie.
0: Vous nous appelez d'où Catherine?
23: Des Pyrénées-Orientales.
0: Des Pyrénées-Orientales. Et alors, qu'est-ce qui vous arrive, ma chère Catherine?
23: Ben, j'ai eu une relation avec un monsieur pendant 8 ou 9 mois.
0: Oui.
23: Qui était plutôt sur le monde de la sensualité.
0: Oui.
23: Mais moi, je suis quelqu'un qui a beaucoup de mal à séparer le sensuel du cœur.
0: Mmh.
23: Et donc, au mois de mars, je lui ai dit que je pouvais pas continuer comme ça parce que il maintenait une distance qui, moi, me faisait mal, quoi.
0: Ah oui. Vous avez besoin de preuves, d'actes, d'affection.
23: Voilà. Ah oui. Et on était quand même, il y avait une distance géographique, hein.
0: Mmh.
23: Mais bon, qui pouvait se résoudre si les choses avaient été. Je pense que c'est quelqu'un qui est émotionnellement assez bloqué.
0: Parce qu'il
23: a un passé très compliqué. Hein.
0: C'est ça, c'est ce que j'allais vous dire. Mais vous allez avoir des nouvelles parce qu'il va pas bien du tout et je pense qu'il est prêt à déménager.
23: Mais écoutez, par quelqu'un qui est dans l'entourage,
0: oui,
23: que j'ai appelé hier, qui mm-hmm. était une voisine à moi parce que nous étions voisins.
0: Oui.
23: Et moi, j'ai décidé de quitter cette grande ville pour m'éloigner de personnes un peu toxiques.
0: Mm-hmm.
23: Et je suis très bien maintenant dans mes PO.
0: Oui.
23: Et lui m'avait dit que jamais de la vie, il quitterait son domicile parce qu'il avait un jardin, que c'était vraiment ce qu'il lui fallait.
0: Mmh.
23: C'est vrai qu'il est, il vit un peu comme dans une grotte.
0: Oui.
23: C'est quelqu'un qui est très seul.
0: Très renfermé, il est dans son monde.
23: Et bon, on a une différence d'âge, il m'a dit on est trop différents. J'ai dit les différences, soit elles enrichissent, soit elles séparent.
0: Exactement.
23: Deux choix.
0: Exactement.
23: Et j'ai dit, mais si toi tu trouves que ça nous sépare, ok.
0: Mm-hmm.
23: Mais moi je veux plus perdre de temps, attendre quelque chose qui viendra jamais. Et moi j'ai besoin de quelque chose de plus épanouissant, quoi.
0: Bien sûr.
23: Et donc je dis, je préfère arrêter. Et malgré tout, j'avoue que j'ai beaucoup de mal à me sortir de la tête.
0: Ah ben oui, mais c'est pas fini, l'histoire elle est pas finie pour moi, Catherine. Il y a des choses encore à finir avec lui. Vous n'avez pas encore été au bout des choses, donc il peut pas y avoir quelqu'un de nouveau, puisque vous allez avoir des nouvelles et qu'il y a quelque chose à terminer. Je pense qu'il y a encore des choses. Ça changera pas parce que lui ne va pas changer. Il n'évolue pas. Il a du mal à évoluer. Il écoute, mais il évolue pas. Et d'ailleurs, il vous le dit. Il a du mal à changer, non?
23: Eh ben, il me dit que lui, il a toujours vécu comme ça. Bon, voilà. C'est quelqu'un qui a été abandonné, Et donc, il refuse le lien.
0: Et oui. Il rejette.
23: Moi, j'ai dit, je peux pas vivre comme ça. Moi, sensuellement, c'était formidable.
0: Et oui.
23: Moi, je revenais d'une période très. J'étais en apnée de ce côté-là.
0: Et oui.
23: Et donc, il m'a remis un peu sur les rails.
0: Ouais.
23: Mais bon, évidemment, au bout de 9 mois, moi, je me dis, je suis tombée amoureuse de cette personne, quoi.
0: Et oui.
23: Mais s'il n'y a rien en face, je m'épuise émotionnellement, quoi.
0: C'est compliqué, quand il y a quelque chose qui nous plaît chez l'autre, qu'on aime, mais à la fois des choses qui nous déplaisent. Comment on fait avec ça, Ben, en général, on va au bout des choses. Et là, vous n'avez pas été au bout, encore une fois. Donc, je pense que cet homme, vous allez en avoir des nouvelles, vous allez le revoir. Mais en revanche, c'est pas quelque chose qui va durer. Il y aura quelqu'un d'autre après. Mais pour l'instant, la place, elle est pas encore prête. Parce que cette histoire n'est pas finie. Il y a quelque chose à terminer.
23: Mais je sais pas qu'est-ce que je peux avoir à attendre de plus, quoi. Parce que je sais qu'il est dans des schémas que je ne peux pas résoudre, moi. Si lui veut pas ou n'en ressent pas le désir ou se complaît dans son marasme, je peux rien faire.
0: Oui,
23: quoi.
0: Mais il va revenir avec des clés là, parce qu'il va mal, il cogite et il vous écrit déjà là. Il vous a écrit il y a pas longtemps.
23: Ah non, pas du tout. C'est toujours moi qui vais vers lui.
0: Oui, mais il va venir, je pense. Il viendra. Il va vous proposer quelque chose parce qu'il va vraiment être très mal. Donc vous aurez des nouvelles. Vous allez vous revoir.
23: Mais c'est prévu mi-juin.
0: Ben voilà.
23: Il m'avait même dit d'aller chez lui, mais moi, j'en ai marre d'être toujours dans la position de celle qui va vers lui. S'il n'est pas capable de faire un pas, c'est pas la peine, quoi. Mais il faut que je me coupe une main et je m'en vais.
0: Non, il faut que vous y arriviez, mais pour l'instant, vous n'avez pas été au bout des choses. Donc je vous assure, vous allez le revoir, vous allez y aller au mois de juin, et c'est peut-être là que vous allez arriver à comprendre certaines choses ou reprendre un temps. Mais l'histoire n'est pas finie. Vous allez vous revoir. Et une fois que ça sera vécu, là, vous pourrez terminer l'histoire. Mais là,
23: lui, il me reproche mon côté enveloppant, attentionné. Il me dit, mais j'ai pas besoin d'une maman. Mais je dis, l'amour, c'est pas les attentions qu'on a l'un envers l'autre. C'est pas forcément maternel, quoi. Enfin.
0: Oui, j'entends. J'entends, Catherine, mais malheureusement, il y a quand même ces petites choses qui ne sont pas terminées. Vous avez besoin d'aller vivre des choses encore avec lui. Et vous verrez que vous allez vous revoir au mois de juin. Pour l'instant, vous n'allez pas vivre d'autres choses tout de suite.
23: Ben, j'essaye, mais j'y arrive pas.
0: Vous nous donnerez des nouvelles quand vous avez vécu déjà ce passage. Après, il y aura quelqu'un d'autre. Mais pour l'instant, on n'a pas terminé l'histoire.
23: Bon,
0: d'accord.
23: Je vous remercie. je vais prendre mon courage à demain.
0: Courage à demain. Il faut vivre les choses jusqu'au bout. Et après, on passe à autre chose.
23: Merci
0: Catherine.
23: Marie.
0: Merci à vous aussi.
23: Bonne soirée à vous.
0: Merci. Et tout de suite, on accueille Manon dans C'est votre avenir. Bonjour Manon.
7: Bonjour Marie.
0: Vous nous appelez d'où, Manon ?
7: Je suis de l'Aude.
0: De l'Aude. Et alors, vous, qu'est-ce qui vous arrive, Manon ?
7: Moi, c'est mon avenir professionnel qui me perturbe un peu.
0: Oui.
7: Ça vous... Voilà, j'aurais besoin d'en savoir un petit peu plus, de savoir vers où je dois me diriger aujourd'hui et savoir dans combien de temps un emploi stable arrivera. Enfin, voilà, j'ai besoin de stabilité, d'évolution.
0: Envie de savoir qu'est-ce qui va se passer dans les mois à venir sur le professionnel, c'est ça ?
7: C'est ça, assez rapidement, parce que j'en ai un petit peu marre de...
0: Oh bah oui.
7: De plus, voilà.
0: Oui, vous êtes dans l'attente là, c'est ça ?
7: Oui.
0: Et ben maintenant, je vous propose une courte pause et puis dans un instant, je vais vous donner votre réponse. Restez avec nous sur Sud Radio si vous aussi, comme Manon, vous vous posez des questions sur votre professionnel. C'est début juin et beaucoup d'entre vous vont sur des projets, ont des envies de changement, des décisions à prendre avant l'été. Et bien, c'est le bon moment pour les lancer. Mais appelez-nous si vous avez besoin de conseils au 0826 300 300 ou vous pouvez aussi nous envoyer un SMS à venir 7 20 18. Votre question et votre date de naissance. À tout de suite sur Sud Radio.
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9: Ce qui s'est passé après la victoire du Paris Saint-Germain n'a rien à voir avec le foot. C'est une jeunesse arabo-musulmane qui déferle sur Paris pour prendre possession de la ville par la violence, piller et conquérir la ville symboliquement. 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
8: De retour sur Sud Radio dans C'est votre avenir, vous vous posez des questions sur votre futur justement et vous ne savez pas trop quel chemin prendre, et bien c'est le moment, vous pouvez nous appeler au 0826 300 300, comme Manon qui est là en ligne avec nous, qui nous appelle de l'Aude et qui aimerait savoir ce qu'elle va devenir professionnellement. Manon, vous êtes là?
9: Oui.
8: Toujours là avec nous.
9: Oui.
8: Il y a un haut-parleur, Manon?
9: Non.
8: Non, ah, d'accord. Parce qu'il y a eu un écho, j'ai cru un instant qu'il y avait un haut-parleur. Autant pour moi. Ah, alors, oui. Manon, moi, ce que je ressens, votre question, c'était qu'est-ce que je vais devenir professionnellement? Ce que je ressens, c'est que de toute façon, alors ça va bouger, mais j'ai plus l'hiver qui est propice pour vous, pour renaître au niveau du travail, dans la sérénité, dans des belles choses.
9: Okay.
8: Et actuellement, vous étiez dans quoi?
9: Dans l'œnologie, je suis diplômée œnologue.
8: Oui.
9: C'est un très beau métier, mais aujourd'hui, c'est assez compliqué dans notre région. Et pas mal de caves ferment, pas mal de personnes sont remerciées. Et c'est un emploi aussi qui est très saisonnier. On a du mal à y faire sa place de manière plus stable. Et donc, je songe à une reconversion professionnelle.
8: Oui, et je pense que c'est ce qui va se passer, parce que je vois d'autres choses. En revanche, vous, Manon, il faut que vous soyez ou dans l'art, la communication, le bien-être, l'accompagnement des personnes, la culture, l'événementiel, la radio, la télévision, le spectacle. Il y a plein de domaines qui vous touchent. Ça vous parle, ça vibre quand je vous dis ça?
9: Oui.
8: Hein? Parce qu'il ne faut pas être enfermé dans un bureau.
9: En fait, voilà, j'ai besoin de polyvalence.
8: C'est ça.
9: Je suis en capacité d'évoluer très rapidement aussi.
8: Mm-hmm.
9: Il faut que je puisse toucher à tout. Mais en même temps, ça m'empêche de me diriger aujourd'hui vers quelque chose.
8: Mais non, le problème, c'est que ce que vous avez, voyez, tout ce que je vous ai cité, c'est tout ce qui vous entoure. Je pense qu'il y a l'art, il y a la communication, le bien-être, l'accompagnement des personnes aussi. Si vous êtes empathique, c'est quelque chose d'important pour vous. Il y a l'événementiel, il y a tout ce qui est un peu spectacle, artistique, parce que vous êtes très créative. Donc tout ça, c'est des choses qui vous animent. Quand on est comme ça, effectivement, il faut pas s'éparpiller non plus, mais il faut que vous arriviez à vous poser dans un domaine qui vous plaît, mais vous ne pouvez pas faire qu'une chose. Ça veut dire qu'il faut que vous alliez compléter. Alors ça peut être par, je vous donne un exemple. Par exemple, moi, j'aime être avec vous, vous aider à travers cette émission de radio. Mais à côté, j'aime le théâtre. Je fais du théâtre le soir en dehors. Ben vous, c'est ce qu'il faut que vous fassiez. Sinon, vous n'êtes pas aligné. Vous n'avez pas de soupape où on se détend, on fait d'autres choses. Vous avez besoin de plusieurs choses. Il y a des gens qui sont comme ça. Hein, il y a des auditeurs qui doivent nous écouter qui ont besoin que d'un métier, d'être dans une chose posée, concentrée, et d'autres, ils ont besoin de plusieurs choses pour s'aligner et justement être plus créatifs et avancer plus sereinement dans ce qu'ils font. Et vous, c'est ça. Si vous n'allez pas vers plusieurs choses autour, ça va être compliqué de vous aligner. Ça vous parle ce que je vous explique?
9: En fait, c'est assez compliqué parce que j'ai un mental qui est très cartésien et qui me demande d'être très très appliqué dans quelque chose d'encadré,
8: organisé.
9: C'est ça, organisé. Et quand vous me parlez de tout ça, ça fait sens parce que j'aime beaucoup. Je fais pas mal de ces choses-là.
8: Ouais.
9: Par contre, je sais pas vers quoi me tourner.

0: pour que tout ça fasse partie en fait du domaine.
1: Alors là, la formation que vous avez, est-ce que vous avez déjà pensé à une formation? Là.
0: Non, aujourd'hui, je suis dans le flou total.
1: Dans le flou total. Moi, il faut qu'il y ait un métier où il y a de la communication, du bien-être, de l'accompagnement. Ce que vous avez fait avant, il y avait quand même du bien-être, où il y avait de la transmission dans ce travail.
0: Il y
1: travail.
0: Avait du partage, oui.
1: Il y avait du partage. Eh ben, faut trouver quelque chose un peu dans ce domaine-là et à côté de la créativité artistique. Mais ça, dans
0: parce
1: une activité.
0: En ce moment, l'artistique, le bien-être, la communication, de ce qui pourrait être un peu théâtre, ça fait partie de ma vie déjà.
1: C'est ça.
0: Aujourd'hui, j'ai besoin d'activités qui rémunèrent.
1: Eh bien, vous allez voir que, oui, mais ça, il faut le garder en activité à côté. Vous savez, un beau jour, hein, parfois les activités, quand on les fait avec cœur, avec passion, ça mène forcément à quelque chose.
0: D'accord.
1: Hein, quand on commence, c'est nouveau. Il va falloir apprendre, créer, grandir dans ce domaine. Mais ça emmène toujours à quelque chose quand on est une vraie passionnée. Vous êtes passionnée. Là, vous êtes juste un petit peu perdu. Mais je vous assure que vous allez retrouver votre chemin. Et que dans l'hiver, vous allez y voir plus clair parce qu'il y a un contrat de travail dans l'hiver. Il y a besoin d'encore un peu de temps. Faut pas être effrayé par ce temps. Vous en avez besoin. Uh-huh. Vous êtes encore dans le flou. Moi, je peux pas décider à votre place. Je vous donne toutes les clés sur ce qui vous entoure, sur ce qui vous anime et comment vous aligner. Et vous verrez que dans l'hiver, je suis sûre qu'on aura des nouvelles de vous. J'espère que vous nous en donnerez parce que vous serez bien dans un poste qui vous plaît. Vous allez vraiment renaître.
0: Hein, Manon ? Est-ce que ce sera un emploi stable, pour le coup ?
1: Oui, j'ai la stabilité. Oui, j'ai la stabilité. C'est sur l'hiver,
0: ça. La stabilité et la durée, donc.
1: Et la durée, voilà. Alors après, je ne peux pas le dire jusqu'à 10 ans, mais en tout cas, dans les 2-3 ans, oui, il y a de la durée. Si vous en avez envie, vous pouvez rester à cette place. D'accord ?
0: Oui.
1: Voilà, Manon. Bon, vous nous donnerez des nouvelles. Et par contre, vous continuez l'activité artistique hein, à côté. Hein, parce que ça, vous en avez besoin pour être aligné. Hein. Vous lâchez pas, dans un plaisir.
0: Oui.
1: D'accord ?
0: Oui, merci beaucoup.
1: Eh bien, je vous en prie, Manon. Merci à vous. Je vous souhaite une belle journée. Et tout de suite, on accueille Denis dans C'est votre avenir. Bonjour, Denis.
2: Bonjour, Marie. Merci de m'accueillir.
1: Avec plaisir. Vous nous appelez d'où, Denis ?
2: De la région de Nancy.
1: De Nancy. Et qu'est-ce qui vous arrive ?
2: Alors, en fait, voilà, moi, nous habitons une maison à la campagne depuis 24 ans et nous sommes à la recherche d'une autre maison dans une zone un peu plus urbaine, de plein pied. Ça fait quelques temps qu'on recherche et en fait, je suis un petit peu dans le flou parce qu'on ne trouve pas. Alors, est-ce qu'on doit continuer à chercher via les agences immobilières ou est-ce qu'on doit se tourner vers la construction ? Ou voilà, genre, en fait, je voulais savoir si vous voyez quelque chose ou pas.
1: Si je vois quelque chose. Alors Denis, moi ce que je ressens surtout, c'est qu'il y a une réelle volonté de bâtir quelque chose, peut-être chez votre compagne. Elle vous en parle, elle a envie de construire, elle, non ?
2: Oui. Hein ? Ben oui, oui.
1: Et oui, c'est vrai. C'est ce que je ressens, on ne peut pas me le cacher ça. Hein. Et en fait, effectivement, il peut y avoir à un moment donné, on va se tourner vers pourquoi pas construire, mais les budgets risquent de créer quelques obstacles. Hein, ou les délais aussi, ça va remettre tout en cause. Et finalement, l'aboutissement du projet, moi, ce que je ressens plutôt sur plusieurs ajustements de réflexion, de choses que vous allez essayer, eh bien, il y aura un acte d'achat d'une maison entre l'automne et le printemps. Vous allez
2: d'accord,
1: trouver.
2: Un acte d'achat automne-printemps.
1: Oui.
2: D'accord.
1: Oui. Il y a des
2: donc
1: questions jusque-là. Non. Vous allez en parler, hein, parce que madame, je pense, veut construire et ça va être le questionnement. On va peut-être regarder, essayer. Laissez-la faire. Oui. Hein, elle doit, à moins qu'elle nous écoute aujourd'hui, elle va se dire, bon, bah, du coup, on va pas essayer. Il faut vivre ce que vous avez à vivre. Si elle était dans cet engagement, il faut qu'elle le vive. Mais vous verrez qu'au final, vous trouverez quelque chose. Moi, je vous dis, hein, j'ai entre l'automne et le printemps, il y a des choses qui se mettent en place par rapport à un lieu d'habitation, un acte de vente. Donc, ça va arriver. Vous allez trouver quelque chose.
2: D'accord. Donc, dans la région, pareil, hein, tout près de là où on habite, zone un peu plus urbaine. Vous voyez à côté de, on va dire, les commodités classiques, petits magasins.
1: Alors, je ne peux pas avoir tous ces détails quand même.
2: Oui.
1: Quand je les ai, je les donne. Mais là, je ne vois pas bouger très loin. Et non, d'accord, on ne change pas de région. Parfait. On ne va pas à 200 km, oui. Ça c'est clair.
2: Ouais, d'accord.
1: Mais vous allez trouver quelque chose qui vous plaît. Et j'en conclue dans ce que je ressens que ce n'est pas de la construction, puisque ça arrive entre automne et le printemps. Donc, ça ne va pas aussi vite pour construire. On est d'accord.
2: D'accord. Ok. Et au niveau budget, il y aura, vous voyez, rien de particulier ou non. De soucis.
1: C'est les soucis, c'est juste d'accord. Parce que madame, elle va vouloir se pencher sur le fait de construire, mais vous allez voir que très vite, vous allez changer d'avis.
2: D'accord.
1: Et puis finalement, d'accord. Vous allez signer une maison. Il y a quelque chose qui va vous plaire. Ne désespérez pas.
2: Eh ben, super. Merci Marie. En tout cas.
1: Merci Denis. Merci à vous de nous joindre sur Sud Radio. C'est bien. C'est la première fois que vous le faites.
2: Oui, c'est la première fois, ça m'a pris, j'ai téléphoné, en plus j'ai eu la chance de gagner, vous savez, l'enceinte, je ne me rappelle plus, la
1: marque. Ah bravo, bravo.
2: Donc super.
1: Eh bien voilà.
2: Génial.
1: Eh bien comme quoi, vous voyez, il faut essayer, il faut appeler au 0826 300 300 comme Denis, ou bien envoyer des SMS quand il y a des jeux au 7 20 18 à venir. Merci Denis en tout cas, et puis ben, on attend de vos nouvelles après. Hein.
2: Merci, pas de soucis, je vous en donnerai.
1: Merci.
2: Bonne journée.
1: Et tout de suite, on accueille Daniel dans C'est votre avenir. Bonjour Daniel.
3: Bonjour Marie.
1: Vous nous appelez d'où Daniel ?
3: Près de Bordeaux.
1: Près de Bordeaux. Ah, on a beaucoup de gens de Bordeaux aujourd'hui qui nous écoutent. Qu'est-ce qui vous arrive ma chère Daniel ?
3: Alors je me fais des soucis pour ma fille qui a 15 ans, qui est en troisième, qui a une année un petit peu particulière.
1: Oui.
3: Et là on lui propose une orientation qui ne correspond pas du tout à ses attentes. Et donc, je ne sais pas trop la suite de ses études, du coup.
1: Ah. Elle est en troisième, c'est ça ? Moi, j'ai une enfant qui a un problème à la concentration. Elle est pas scolaire et pourtant, elle est leader sur certaines choses.
3: Oui.
1: Hein ? C'est ça qui est fou.
3: Ça, c'est ça.
1: Elle est en train de s'auto-saboter toute seule. Et ce que je ressens sur elle, ce serait peut-être de l'emmener en... Alors, pas une seconde générale, je ne pense pas que ce soit fait pour elle. Est-ce que c'est ce qu'elle voulait, la seconde générale ?
3: Absolument, oui. Elle voulait faire plutôt du droit.
1: Mais le problème, c'est qu'elle peut y aller, mais il va falloir qu'elle se reconcentre. Parce qu'elle a un vrai problème à la concentration, elle est perturbée. Son cerveau, il travaille trop rapidement. Donc, si on l'aide à la concentration, oui, dans ce cas-là, avoir peut-être un médecin ou un thérapeute ou pour l'aider à recanaliser ça, elle a un vrai problème avec ça. Ou alors, faire une seconde STMG.
3: D'accord.
1: Vous connaissez un peu ? Vous savez ce que c'est ?
3: Non, STMG ? Non, on propose un bac pro, donc STMG, non, je sais pas.
1: L'STMG, il y a un petit peu, on va voir un peu tous les domaines, il y a de la gestion, il y a des maths, du français, il y a un peu de tout, et ça aide les enfants à y voir un peu plus clair, il y a du droit, on va vraiment voir un peu plein de domaines, et je trouve que ça redonne confiance. Quand on a perdu confiance parce qu'on est en manque de concentration ou autre, ça aide vraiment l'enfant à redémarrer. C'est pas négatif, hein, parce que je sais qu'il y a plein d'enfants qui disent oh, STMG, c'est pour les nuls. Pas du tout. Moi, j'ai deux de mes filles qui ont fait STMG qui étaient en échec à un moment donné. Elles sont reparties, elles ont été premières de la classe. Ça les aide vraiment à redonner reprendre un peu de confiance en elles. Et après, ils peuvent continuer les parcours. Après, si elle a envie d'aller dans du droit, elle pourra reprendre sur le droit.
3: Je ne veux surtout pas aller en bac pro. Et c'est le conseil de classe, c'est ce qui est préconisé.
1: Non. Non, je suis d'accord que le bac pro, c'est pas pour elle. En revanche, l'STMG, oui.
3: D'accord.
1: L'STMG, oui.
3: Donc, vous voyez quand même qu'elle suit un parcours de lycée, lycée classique.
1: Elle va suivre, vous allez réussir, ça va être une bataille, ça va être un peu, ça va remuer un petit peu, mais je suis sûre que vous allez y arriver, et puis elle va retrouver confiance en elle. Elle a du mal à gérer son émotionnel, votre fille.
3: Totalement.
1: Elle renferme beaucoup, donc peut-être l'aider à travers ça. Les enfants qui sont anxieux comme ça, on les aide à travers, ça peut être la maman qui communique beaucoup, la thérapie avec des personnes externes. Ça peut
3: elle
1: être...
3: veut pas.
1: Elle veut pas.
3: Elle est hyper fermée.
1: Et parce qu'elle a dû...
3: J'ai 15 ans.
1: Et oui.
3: Ça l'intéresse pas.
1: Et à travers le cheval, l'équithérapie des exercices.
3: Elle en a fait, elle est galop 3 et elle a arrêté.
1: Attention.
3: Elle a arrêté il y a 2 ans.
1: C'est pas du cheval, faire du cheval, c'est l'équithérapie. On peut aider les enfants à travers un animal. Le cheval, c'est celui qui décrit le plus, et je vous en parle souvent sur Sud Radio. C'est l'animal le plus sensible qui ressent l'humain et qui nous ressemble le plus. Donc, en fait, l'équithérapie, c'est un thérapeute qui est là, mais lui, il s'adresse pas vraiment à vous. C'est le cheval, finalement. Il y a un exercice qui se fait avec le cheval. Vu qu'elle aime ça, ça peut l'aider. Et c'est le thérapeute qui va lui donner des clés, des exercices à faire, et elle va prendre conscience. finalement, on l'aide, mais sans le savoir.
0: Oui, oui.
1: Vous voyez?
0: Sauf que, à cet âge-là, là, actuellement, ma fille, elle est faire un gâteau, elle est déçue.
1: C'est l'âge.
0: Et elle aime avoir des amis, se sentir bien dans un collège. Là, c'est pas le cas.
1: Et oui.
0: Donc là, elle pense même à redoubler sa troisième parce qu'elle se dit, au moins, je repars sur des bonnes bases.
1: Alors parfois, si c'est ce qu'elle ressent, elle, c'est pas négatif. Encore une fois, elle a peut-être besoin de ce temps. Mais en tout cas, pas bac pro, c'est pas pour elle. Elle est leader, elle a des choses à construire. Donc oui, effectivement, si elle veut retrouver une troisième et peut-être avoir des déclics à ce moment-là, elle peut. Mais une STMG, allez regarder, allez vous documenter sur l'STMG. Je pense que ça peut l'aider. Ça peut l'ouvrir. Et encore une fois, on peut retourner vers le droit. Moi, j'ai une de mes filles qui a fait STMG et qui a fait du droit derrière. Hier, elle est partie en fac de droit, elle a été juriste. Donc, on peut faire du droit derrière de l'STMG.
0: Après, c'est simplement, il faut que l'éducation suive. Et là, j'ai l'impression que...
1: Il faut qu'elle soit bien accompagnée,
0: Ça a été très sympa. Et donc, on a un suspens.
1: Il y a parfois certains, c'est comme dans la vie, il y a des gens qui savent bien faire les choses, d'autres un peu moins, ou qui peut-être maladroits. Et donc, quand on n'a pas cette chance de tomber sur les gens qui vont bien nous accompagner, c'est un peu plus compliqué. Mais vous, vous êtes là et vous l'accompagnez bien et vous l'avez compris, c'est votre fille. Donc, je suis sûre qu'elle va se relever, votre fille, qu'elle va y arriver. Vraiment. Moi, je ne doute pas d'elle. C'est juste un petit passage.
0: Elle est à côté de ça. Elle n'est pas.
1: Oui, oui.
0: La mienne, c'est ça. Elle est pour dépression. Je suis mal. Enfin, non, je préfère qu'elle soit comme ça, mais elle est pleine de vie.
1: Je sais. C'est juste un émotionnel qu'elle gère mal. C'est tout.
0: C'est ça.
1: C'est pour ça que je ne suis pas inquiète du tout. Et renseignez-vous encore une fois, les STMG, vous verrez, ça peut être pour elle. Plutôt qu'elle redouble, alors que elle est quand même, elle a eu des difficultés, mais elle a aussi de grosses capacités. Donc, moi, je suis sûre qu'elle peut passer.
0: Voilà. Merci Marie, merci beaucoup.
1: Mais avec plaisir, je vous en prie, Daniel. Belle fin de journée, merci.
0: Au revoir.
1: Et tout de suite, on accueille Marius dans C'est votre avenir.
4: Bonjour.
1: Bonjour Marius. Vous nous appelez d'où, Marius ?
4: À côté du Versailles.
1: À côté de Versailles. Et alors, qu'est-ce qui se passe à côté de Versailles, Marius ?
4: Je vous appelle, j'ai travaillé à mon compte.
1: Oui.
4: Et puis, ça fait un petit moment... que j'ai plus de clients, j'ai plus de la clientèle, donc je ne sais pas quoi faire, arrêter ou continuer.
1: Donc vous êtes très inquiet pour votre avenir professionnel, c'est ça ?
4: C'est ça, tout à fait.
1: Alors Marius, je vous propose de marquer une courte pause et dans un instant je reviens vers vous. Restez avec nous sur Sud Radio si vous aussi vous vous posez des questions, amour, travail, les finances, la famille. Eh bien nous avons tous parfois besoin d'être rassurés ou éclairés sur une situation qui nous préoccupe. Eh bien ça tombe bien, vous pouvez nous appeler au 0826-300-300 avant de retrouver les vraies voix avec Philippe David et Cécile Dominibus. Vous avez encore le temps et vous pouvez aussi nous envoyer un SMS. Avenir 7 20 18, votre question et votre date de naissance. À tout de suite sur Sud Radio.
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1: De retour sur Sud Radio dans C'est votre avenir, vous avez des questions pour votre futur sentimental, professionnel, vos enfants, n'hésitez pas à appeler nous 0826 300 300. Et tout de suite, on va répondre à Marius qui lui se pose des questions sur son professionnel. Marius, vous êtes avec nous?
26: Oui.
1: Alors Marius, vous n'avez plus de clients et vous vous demandez si ça va continuer à fonctionner ce que vous faites, c'est ça?
26: C'est exactement ça.
1: Et il y a eu une période où vous étiez au contraire, hein, il y avait beaucoup de monde et vous étiez dépassé.
26: Oui. Bah je sais pas qu'est-ce que ça m'arrive, mais je suis assez inquiète.
1: Oui, moi je pense qu'il y a une période où vous avez été dépassé, il y a eu un problème pour gérer. Est-ce que c'est le cas, Marius?
26: Peut-être que ça a été un petit peu, j'ai été dépassé par les travaux et tout ça, j'ai pas eu le temps de bien gérer comme il faut les choses.
1: Exactement. Ouais, ça se peut. Parce que moi, je sens que c'est ce qui s'est passé et qu'en fait, là, on vous fait la petite sonnette d'alarme. Marius, il a besoin de ce temps seul, là, pour se retrouver, pour se reposer, parce qu'il y a eu beaucoup et on a mal géré. Et c'est juste un passage, il faut pas perdre espoir. Il y a quelque chose qui peut revenir, Marius. Hein, dans la lenteur, il y a des blocages. Il y a aussi la conjoncture actuelle. Hein. Il n'y a pas que la mauvaise maîtrise quand on est dans une surcharge de travail. Mais ça repart sur 2027.
26: D'accord. Parce que je me posais des questions, si j'ai continué ou j'ai ferme complètement et puis je pars sur un autre truc.
1: Pour moi, vous pouvez continuer, mais peut-être, effectivement, vous allez peut-être mettre des choses en place en plus différentes, mais vous allez continuer. Moi, je vous vois travailler, je vous vois repartir, mais il faudra gérer différemment.
26: D'accord. Ça me rassure.
1: Oui, pas d'inquiétude. Réfléchissez à comment vous allez gérer. Ce temps de pause, il est là pour ça. Réfléchir comment gérer, et vous allez voir que vous allez mettre d'autres choses en place et que ça va repartir.
26: D'accord, je vais me concentrer là-dessus. Je sais que comme j'ai eu beaucoup de travail, parfois j'ai négligé certains chantiers,
1: j'ai
26: pas pu faire les devis, tout ça.
1: Et il faut se faire aider quand il y a beaucoup de travail. Il y en a plein qui sont en attente. Faites-vous aider. Parce que si vous aviez mieux géré, aujourd'hui, le travail, il aurait augmenté. Et là, il y a eu de l'énervement même. Je sens de l'énervement. Donc là, on c'est juste pour vous remettre en question. Vous savez le faire et vous le faites. Et en plus, vous avez le courage de nous appeler. C'est un beau témoignage. Et vous verrez, Marius, que dans quelques temps, ce sera derrière vous. Vous allez remettre les choses en place et ça va repartir.
26: D'accord. Ben, je vous remercie beaucoup.
1: Je vous en prie, Marius. Merci à vous aussi.
26: Merci. Bonne journée.
1: Bonne journée. Merci, Marius. Et tout de suite, j'accueille Marilyn dans C'est votre avenir. Bonjour, Marilyn.
27: Bonjour, Marie. Merci de m'accueillir.
1: Mais avec plaisir, Marilyn. Vous nous appelez d'où ?
27: Merci. C'est une première.
1: Eh ben, il y a toujours une première fois dans la vie.
27: Oui.
1: Bravo. Vous nous appelez d'où, Marilyn ?
27: J'appelle dans le Val-de-Marne. Précisément à Vitry-sur-Seine.
1: Oh, Vitry-sur-Seine. Moi, j'ai grandi à côté, à Villejuif. Alors, je connais très bien Vitry-sur-Seine.
27: Ah, d'accord, on est voisins.
1: Alors, Marilyn, qu'est-ce qui vous arrive ?
27: Alors, ce qui m'arrive, je suis préoccupée par la situation de mon fils.
1: Oui.
27: Qui est majeur, bien sûr, qui vit chez lui. là-dedans, il a, comment dire, il gère pas du tout hein, ses sous, en fait.
1: Oui.
27: Il a des problèmes de loyer, enfin, il paye le loyer, bon, des fois, il paye pas, je comprends pas, il loupe pas son courrier. Et alors, quand moi, je suis venue à la maison, parce que parfois, je viens à la maison, chez lui.
1: Oui. Et vous essayez de l'aider un petit peu?
27: Tout à fait, mais il veut, en fait, il ne veut pas rien. Moi, j'ouvre en cachette, en fait.
1: Et oui, puis il veut pas d'aide, surtout.
27: C'est comme ça que j'ai vu. Et les dettes. C'est comme ça que j'ai vu. Moi, il m'avait dit qu'il avait des problèmes de loyer.
1: Ouais.
27: Il paye, son loyer, il est de 500 par mois. Et il paye des fois, avec son salaire de 2000 euros, il paye 1000 euros d'un coup. J'ai dit, c'est trop.
1: Ben
27: c'est
1: oui.
27: pas possible.
1: C'est
27: il
1: pas
27: faut
1: possible.
27: Voir, avec le bailleur.
1: Il ne sait pas gérer.
27: Non, et non, il ne sait pas gérer.
1: Et qu'est-ce qui s'est passé?
27: Il y a la banque.
1: Des prêts, oui, comment? Mais il y a eu il y a eu quelque chose d'émotionnel qu'il a mal vécu, qu'il a mal géré, qui l'a fait vriller à un moment donné. Qu'est-ce qui s'est passé dans sa vie?
27: Ben, je sais pas, il y a eu beaucoup de choses.
1: Ouais.
27: En 2016, il a fait la prison.
1: Ouais.
27: Avec la maman de ses enfants.
1: Eh oui.
27: Qu'il a entraîné dans des trucs pas possibles. Mmh. Ils ont 3 enfants ensemble.
1: Hein. Et oui.
27: Et après, il s'est remis à travailler. Et là, moi, je ne comprends pas du tout sa vie.
1: Je sens
27: qu'il n'a pas la garde des enfants. Il n'a pas la garde, mais il les voit un week-end sur deux, une semaine.
1: Et oui, je sens que c'est difficile. Et il y a des moments difficiles. Encore, j'ai 2 ans sur lui. Donc, il va falloir être proche, l'accompagner, le conseiller. Parce que j'ai 2 ans d'une personne qui est un peu à l'arrêt, qui a envie de rien, qui est en retrait dans sa bulle, quoi.
27: Oui, c'est ça.
1: D'accord.
27: Exactement.
1: Donc, il va vraiment falloir, vous être présente en tant que maman pour l'aider.
27: Oui, ben, je suis présente, justement, mais il veut pas m'écouter, hein. Il m'écoute pas. Non, il m'écoute pas. Hein. Moi, je suis la source tout le temps. Hein. Je suis chez lui. Je fais le va-et-vient.
1: Et oui.
27: Alors, je vous assure que c'est compliqué pour moi. Hein.
1: Et oui, j'entends en tant que maman. Et je pense que.
27: Et en plus, il a, comme je vous dis, il a reçu le courrier que j'ai vu. Il y a comment dire, il a rendez-vous en septembre avec la juge avant expulsion.
1: Oui.
27: Alors moi, ce qui m'embête, c'est l'expulsion.
1: Et oui. Ben oui, parce que vous allez finir par le récupérer.
27: Si ça va faire. Comment?
1: Si vous allez finir par le récupérer.
27: Non, mais lui, je sais pas s'il va, si vraiment il y aura l'expulsion, c'est ça que ça me fait peur en fait.
1: Et l'expulsion, elle peut arriver dans un mois ou deux, c'est ce qu'on vous dit dans la lettre, un mois ou deux.
27: Oui, dans la lettre, ils disent il a rendez-vous en septembre.
1: Et oui.
27: Avec la juge.
1: Et oui, moi je pense que c'est quelque chose qui peut vivre. Donc il faut que vous essayiez de le raisonner. Et même s'il a 45 ans et qu'il n'est pas bien émotionnellement, qu'il a vécu des choses qui sont dures, il faut essayer peut-être de le faire voir à quelqu'un aussi. Mais il faut se remettre au travail, surtout. Et ça va être compliqué. Je vois quelqu'un qui est assez bloqué pendant 2 ans.
27: Pendant 2 ans?
1: Oui. Voilà, Marie-Dine.
27: Ben, moi, je ne vois pas 2 ans qu'est-ce qui s'est passé.
1: Et oui, c'est à vous qu'il faut donner du courage pour l'aider, parce que ça va être compliqué, mais malheureusement, c'est quelqu'un qui a du mal à avancer dans sa vie.
27: Oui.
1: Donc,
27: il
1: n'avance pas. Oui, il n'avance pas, et là, il est bloqué. Donc, émotionnellement, s'il ne veut pas être aidé, c'est compliqué de l'aider.
27: Tout à fait. Hein,
1: alors qu'il aurait besoin de thérapeutes, de choses comme ça, pour pouvoir l'accompagner. Mais il ne veut pas, c'est quelqu'un qui est fermé comme une huître. Donc, il est têtu en plus,
27: exactement.
1: Et borné. Donc, bah, vous...
27: Exactement.
1: Vous faites ce que vous pouvez, Marie-Line. Hein
27: oui, c'est ce que je peux. Moi, je ne peux pas faire autrement. Je lui ai dit d'aller voir une thérapeute, comme je voulais le dire.
1: Oui, en tout cas...
27: Je lui ai dit d'aller voir un psychologue.
1: En tout cas, on vous envoie plein de courage pour l'aider, Marie-Line. Hein, n'hésitez pas à nous rappeler pour nous donner des nouvelles. D'accord?
27: Mais est-ce que vous voyez l'expulsion? C'est ça qui m'embête.
1: Je pense qu'il va avoir, oui, un papier d'expulsion. Oui, dans les 1 mois ou 2, il y a quelque chose de cet ordre-là.
27: Ah oui, d'accord.
1: D'accord,
27: Marie.
1: Bon, je vous envoie plein de courage pour aider votre fils.
27: Merci.
1: C'est pas facile quand on est parent, mais c'est un métier d'être parent. Et vous allez y arriver, j'en suis sûre. Vous êtes une super maman.
27: Merci, Marie.
1: Merci, Marie-Line.
27: Merci, Marie. Merci
1: et
27: beaucoup.
1: Merci à vous. Merci à tous de nous avoir suivis dans C'est votre avenir. On se retrouve demain. Vous pouvez nous appeler au 0826 300 300. Et tout de suite, eh bien, les vraies voix avec Philippe David et Cécile de Ménibus. Bonsoir.
0: Bonsoir, Marie. Au menu des vraies voix, le grand débat. Évidemment, on va revenir sur la casse suite à la victoire du Paris Saint-Germain. Enfin, il n'y a pas eu de la casse qu'à Paris. Il y en a eu à Agen, à Montluçon, à Bordeaux, à Toulouse, un peu partout. Et on vous pose cette question. Estimez-vous que les 800 personnes interpellées doivent être sévèrement punies avec de la prison ferme? Vous pensez qu'elles doivent faire de la prison ou vous pensez que non, venez nous donner votre avis au 0826 300 300. La question du soir, André Santini s'est éteint à 85 ans. Il avait été réélu au mois de mars dernier, n'avait même pas pu faire campagne puisqu'il était hospitalisé. Et on vous pose une question, faut-il imposer une limite d'âge aux candidats? Est-ce que pour vous, 85 ans, c'est encore un âge pour être partant pour un mandat de 6 ans? On a vu des gens se présenter bien plus âgés que 85 ans. Ou est-ce que pour vous, ce sont les électeurs qui décident? Venez nous donner votre avis au 0826 300 300. Nos trois vraies voix du soir, Philippe Bilger, Bruno Pomard et Luc Gras.
1: Belle émission.
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0: Bienvenue sur Sud Radio, il est 17h.
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0: Lors du flash avec Baptiste Berthelin, bonsoir Baptiste.
35: Bonsoir à tous. Le principal suspect dans l'affaire de la disparition de Liana présenté à la justice en vue de sa possible mise en examen. Cette collégienne de 11 ans est introuvable depuis vendredi. Les recherches poursuivent dans le secteur de Florence. Elle s'oriente cet après-midi autour des zones boisées. Une battue citoyenne avait été organisée hier. Déjà, plus de 300 volontaires ont participé. Après les violences en marge de la victoire du PSG en Ligue des Champions, au moins 11 dossiers devaient passer en comparution immédiate cet après-midi. Des violences urbaines qui ont donné lieu à 890 interpellations ce week-end. Une hausse de plus de 45% par rapport à 2025. Deux ultras de l'OGC Nice jugés également cet après-midi. Un rendez-vous devant la justice pour des faits de violence envers deux joueurs lors du retour de l'équipe le 30 novembre dernier après un match à Lorient. De nombreux hommages après la mort d'André Santini, l'ancien ministre et maire historique d'Issy-les-Moulineaux, s'est éteint à l'âge de 85 ans. Jusqu'au dernier jour, il avait gardé la poigne, l'intelligence et l'humour qui le caractérisaient, a commenté Valérie Pécresse, la présidente de la région Île-de-France. Un nouveau département serre la vis pour tenter de réduire le nombre d'accidents depuis aujourd'hui. L'utilisation du téléphone au volant sur les routes de l'Ardèche entraîne une suspension automatique du permis de conduire. Nous sommes donc le 1er juin et plusieurs autres changements sont à signaler comme la revalorisation du SMIC, plus 2,41%. Le prix repère du gaz, lui, est en baisse de près de 5%. Enfin, les aides de l'État pour l'achat de véhicules électriques sont renforcées pour les artisans et les professionnels. Une menace systémique pour la santé. Un groupe de médecins libéraux alerte aujourd'hui sur la pollution chimique de l'eau potable, notamment aux pesticides et aux PFAS. L'organisation avait déjà publié un rapport l'année dernière sur les risques associés à la pollution au cadmium. Et puis en tennis, Diane Paris éliminée à Roland-Garros. La Française n'a pas trouvé la solution cet après-midi en huitième de finale face à la Polonaise Maja Walińska sur le court Philippe Châtrier. Elle a été battue en 2-7. C'est fini pour les Français à Roland-Garros. Très bonne fin de journée.
0: Merci à vous Baptiste Berthelin.
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0: Bonsoir Rémi André.
8: Bonsoir Philippe, bonsoir tout le monde.
0: Comme chantaient les négresses vertes, voilà l'été, parce que nous sommes le jour de l'été météorologique.
8: Oui, météorologique, vous faites bien de le préciser, car l'été n'est pas encore arrivé, même si la semaine dernière, il nous a montré un petit peu un de ses visages. Quoi qu'il en soit, eh bien aujourd'hui, nous avons passé une journée plutôt agréable, avec certes quelques passages nuageux, mais des températures fort agréables par rapport à la semaine dernière. 23 degrés à Lille, 26 à 27 degrés de maximum sur le bassin parisien, 27 à 28 degrés dans le sud-ouest. On a tout de même atteint les 32 degrés à Perpignan ou à Nîmes. Alors, ce beau temps aujourd'hui, ce temps estival, eh bien, ne va pas durer. Vous venez de chanter trop fort, car la pluie arrive actuellement sur la Bretagne et cette perturbation va traverser tout notre pays demain, avec un temps qui sera parfois orageux à l'avant de la perturbation, pluvieux sous la perturbation qui traversera donc quasiment tout le pays, et à l'arrière, eh bien, on aura un temps très instable avec des averses et peut-être encore quelques orages.
0: Merci beaucoup. Oh bah, quel à propos, Maxime.
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10: Soyez les bienvenus, bienvenue sur Sud Radio dans les Vraies Voix avec Philippe David. Bonsoir Philippe.
0: Bonsoir Cécile.
10: On est ravis de vous accueillir jusqu'à vendredi tous les jours à partir de 17h et ce numéro de téléphone. Le 0-826-300-300 avec Zach à côté de nous. Philippe Bilger est avec nous. Bonsoir Philippe.
11: Bonsoir, bonsoir ma chère Cécile, je suis épuisé à la suite de mon week-end sportif.
10: Samedi et tout
11: dimanche tout de même.
10: Ah c'est fou.
12: Ah bon, le football,
11: le non. Tennis aussi.
12: Ah, oui. Ah, vous avez joué?
10: Non, j'ai il regardé. il a fait son beauf, comme il dit d'habitude.
11: C'est épuisant.
10: Ah, c'est fou.
0: Ah, c'est sûr, la terre battue, ça use.
10: Je pense à tous les gens qui ont travaillé ce week-end. Épuisé. Bruno Pomard est avec nous, ancien membre du RAID. Bonsoir, mon cher Bruno.
13: Bonsoir, madame Cécile Eloine Ménibus.
10: Oui, dis donc, vous connaissez mon nom en ancien.
13: Ça m'est revenu le coup, je me suis dit, je vais me la péter. Bonsoir, mon cher Philippe Godavis.
11: C'est un beau nom.
13: Ah, c'est la culture en même temps, un peu.
11: Ah non, franchement. À côté des misérables roturiers que nous sommes.
10: Ouais, c'est fou, c'est fou.
13: Ah, il l'assume.
10: Mais vous voyez, je me mélange quand même. C'est intéressant. Luc Vra est avec nous, politologue, médiateur et ancien professeur de droit constitutionnel et auteur de La démocratie en péril, auto-édité. Bonsoir monsieur Gra, bienvenue.
14: Bonsoir Cécile.
10: Avec nous et vous bien entendu, le sommaire de cette émission, le grand débat du jour, les célébrations du sacre parisien ont donc laissé un bilan assez lourd. 2 morts, 178 membres des forces de l'ordre blessés, 890 interpellations selon Laurent Nunez, soit 45% de plus que l'an dernier. Le ministre y voit une preuve de que son dispositif a fonctionné, mais une interpellation n'est pas une condamnation et la sévérité réclamée par une partie de l'opinion se heurte à la réalité judiciaire.
0: Et on vous pose la question, estimez-vous que les 800 personnes interpellées doivent être sévèrement punies avec de la prison ferme? Eh bien vous dites oui à 92%. Vous voulez réagir? Zach attend vos appels au 0826 300 300. Moi je dis oui, prison ferme, et pour un certain temps.
10: Philippe Bilger.
11: Je dis oui évidemment, mais pas les 800, c'est évident.
10: Allez, Luc Grin.
3: Moi je dis oui, plus de fermeté, faire respecter d'abord la République et puis aussi des travaux d'intérêt général, c'est très bien aussi.
12: Et... totalement utopique.
10: Totalement utopique. Et puis la question du soir. André Santoni s'est éteint hier à 85 ans, après 46 ans à la mairie de Dissy-les-Moulineaux. Réélu en mars sans avoir pu faire campagne pour des raisons de santé, il aura exercé son 9e mandat jusqu'à sa mort.
0: Et on vous pose cette question, faut-il imposer une limite d'âge aux candidats? Eh bien vous dites oui à 86%. Vous voulez réagir? Le 0826 300 300. Moi il me semble que ça va de soi. Regardez Joe Biden.
10: Philippe Bilger.
11: Non, je craindrais qu'on me l'applique à...
10: Non. Ce n'est pas un mandat, les vrais voix.
3: Je m'interroge sur l'utilité aussi d'un minimum en termes d'âge à partir de l'expérience qu'on devrait avoir pour choisir de conduire la nation et les autres.
10: Ah, c'est intéressant.
12: C'est intéressant ce que dit notre professeur. Je comprends pourquoi il est professeur de droit constitutionnel.
11: Il a été chez le barbier, mais il ne barbe jamais.
10: Ah, c'est ça qui est bien. Et vous, 0-26-300-300, il y a 17h50, il y a de la négociation dans l'air, mais l'art de la négociation, écoutez.
4: Ouais, bon, je vous appelle pour la Clio 2 avant, toujours disponible?
6: Oui, toujours disponible, oui.
4: Je voulais savoir, dans la description de l'annonce, vous avez indiqué 2 800 € ferme et 2 500 € à débattre. J'ai pas très bien compris.
6: Vous avez les deux choix. Soit vous voulez 2 800 € ferme, soit c'est 2 500 € à négocier.
0: C'était pour négocier, atteindre 2800.
10: Non, mais c'est pas ça, c'est que les gens qui vendent s'arnaquent eux-mêmes. Oui. C'est-à-dire qu'on a changé de camp. Oui, c'est bien, c'est bien. Et on est ravis de vous accueillir, les amis, avec Jean-Paul de Toulouse qui est avec nous. Bonsoir Jean-Paul.
14: Oui, bonsoir Cécile, bonsoir Philippe.
10: On est ravis de vous accueillir.
14: Donc aux autres membres de l'équipe.
10: Et vous allez répondre à cette question par oui ou non. Estimez-vous que les 800 personnes interpellées doivent être sévèrement punies avec de la prison ferme?
14: Oui.
10: On en parle dans un instant. Soyez les bienvenus, on est ensemble jusqu'à 19h. Et ne négociez pas.
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10: Et autour de cette table, Philippe Bilger, Bruno Pomar, Luc Gras et vous, au 0826-300-300 avec Philippe David. On est très content de vous accueillir avec Emmanuel Macron qui juge inqualifiable les violences qui ont eu lieu à Paris. Et cette question du soir, Philippe.
0: Cette question du soir. PSG, violences urbaines, estimez-vous que les 800 personnes interpellées doivent être sévèrement punies avec de la prison ferme? Vous dites oui à 92%. Vous voulez réagir, le 0826-300-300. Beaucoup de réactions. Mabrouk qui nous dit sur la chaîne YouTube, prison directe et leur faire payer les dégâts. Gros bichou, j'aime bien ce pseudo, qu'il rembourse les dégâts et qu'il fasse des travaux d'intérêt général, il n'y a plus de place en prison. Et Thierry qui nous dit, et surtout, prélever sur les aides sociales de toute la famille le coût des dégâts.
10: Voilà, et ce numéro de téléphone est pour vous, bien entendu, comme Jean-Paul. Et tout de suite, c'est le grand débat du jour.
19: C'est fini ! C'est fini ! Le Paris Saint-Germain est double champion d'Europe !
22: Des nuages de fumée, celle du gaz lacrymogène et celle des nombreux incendies. Des vélos et des poubelles en feu. Sur les Champs-Élysées, les pompiers multiplient les interventions. Ici, une camionnette. Là, un kiosque.
23: Et je veux pas qu'on s'habitue à ça, et personne n'a envie qu'on s'habitue à ça.
22: Partout en France, des interpellations. 480 à Paris, 780 au total. Contre 563 il y a un an, après la première victoire du PSG.
26: Moi, mon travail, c'est de mettre un terme à ces exactions. C'est ce qui a été fait par les forces de sécurité intérieure. Et s'il y a autant d'interpellations, c'est que ce travail a été évidemment bien fait.
23: C'est pas le foot, ça. C'est pas le sport, c'est pas ce qu'on aime. Merci à nos policiers, à nos gendarmes. On sera intraitable avec ceux qui ont été attrapés. On ne veut plus voir ça. Fini. On en a ras-le-bol. Terminé, ça.
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10: On en a ras-le-bol, c'est ce qu'a dit le président de la République, Jean-Paul, qui était avec nous de Toulouse. Jean-Paul, oui. J'imagine que même si c'est un peu en langage un peu châtié, c'est un peu ce que tout le monde pense.
14: Bah, c'est ce que tout le monde pense, mais bon, après les indignations de Macron, ça fait rire tout le monde. C'est toujours de la comédie, c'est toujours du cinéma. Chaque année ou tous les 2 ans, les choses se répètent. En fait.
10: Attention, Jean-Paul, vous avez un problème avec votre téléphone.
14: Et comme ça, est-ce que c'est mieux?
10: Voilà, c'est très bien, ça y est. Vous levez un bras, mettez une touchette.
14: D'accord. Oui, tout à fait. Donc, ce que je disais, c'est que les indignations de Macron, ça ne, même si elles sont partagées par l'ensemble des Français, plus personne n'y croit. C'est de la comédie, c'est toujours de la comédie, parce que depuis qu'il est au pouvoir, ça fait 10 ans qu'il est au pouvoir, il a exercé aussi 5 ans, ou pratiquement 5 ans sous Hollande, et déjà les violences dans les manifestations commençaient sous Hollande, et toujours ces violences ont été tolérées, on a laissé faire. Là, on arrête, oui, on arrête. Mais on va les relâcher dans combien? On va les relâcher dans 2 jours, 1 semaine, avec des peines symboliques, et des peines symboliques qui ne seront pas effectuées, parce que il n'y a plus de place en prison, il y a donc, il y a deux fois plus de prisonniers que de places dans les prisons, hein, grosso modo. Donc après leur faire des travaux d'intérêt généraux, ouais, bon, est-ce qu'ils vont rembourser? Ben non, ils rembourseront pas. Celui qui paye toujours, c'est le contribuable. L'argent, les impôts du contribuable vont rembourser. Et alors moi je plains les gens qui ont eu leur véhicule brûlé, Hein, parce que si leurs véhicules sont dans la rue, c'est que généralement ils n'ont pas de garage. S'ils n'ont pas de garage, c'est qu'ils n'ont pas les moyens de louer ou de se payer un garage. Et ces gens-là, donc, on voit leurs véhicules, leurs moyens de transport pour aller travailler, qui est détruit, qui est démoli. Et ça, c'est une honte. Et les assurances vont leur rembourser quoi? Les assurances vont leur rembourser 1500, 2000 euros. C'est tout ce qu'ils vont
10: dire. Ah oui, à la valeur de leur voiture, ça c'est sûr.
14: À la valeur de la voiture. Donc, c'est honteux. Ces gens-là ont besoin, c'est un outil pour vivre, pour se déplacer, pour travailler.
10: Jean-Paul, on va faire réagir. Je me retourne vers la justice. Philippe Bilger, quand Emmanuel Macron dit on sera intraitable avec ceux qui ont été attrapés, ça n'est pas du ressort du président, c'est du sort de la justice.
3: Oui, mais en même temps, le président pourrait récapituler le nombre de phrases relevant d'injonctions qui sont restées à peu près sans effet durant plusieurs années. Je ne m'en moque pas. Pour moi, il est sincère, il ne fait pas de théâtre, mais parfois il n'a que le verbe, hein, présidentiel. Deuxième élément, pour répondre à la question de Sud Radio, il y a 800 personnes interpellées. Dans le lot, il y aura évidemment des relations. Il y aura du sursis et j'espère pour tous ceux qui auront été démontrés coupables, il y aura de la prison ferme. Je n'en suis pas sûr, mais je l'espère. Et troisième élément, et je finis, ma chère Cécile, c'est le fait qu'on a été confronté à deux mouvements contradictoires. D'abord, il faut reconnaître l'efficacité de l'autorité policière et j'espère judiciaire demain, et en même temps évidemment on continue le scandale dans la région parisienne de ces voyous qui viennent gangrener l'attitude des vrais supporters.
10: Dominique Duroussillon est avec nous, on le prend dans quelques instants. Luc Gras.
4: Je crois que Macron, c'est pas son sujet, la sécurité. Sinon, ça se saurait depuis 10 ans.
3: Donc,
4: c'est pas son sujet. Non, mais bon, ça reste à la marge. Sur la question de droit, le président de la République peut pas, évidemment, directement appliquer la règle de droit. Par contre, il peut quand même donner, il peut échanger avec le garde des Sceaux, qui lui-même peut donner des instructions. Et donc, il a un pouvoir d'influence, je parle sous le contrôle de l'honorable Philippe. Bah,
10: visiblement
4: qui est à mes
10: côtés. Non, parce que c'est pas la première fois qu'il le dit, il s'est rien passé de plus.
4: Alors, il aurait la capacité. Après, en a-t-il la volonté? Il a la volonté verbale, mais la volonté concrète, j'en doute plus. Et enfin, faut quand même encore une fois saluer la police, parce que avec les bandes de types qu'il y a là, qui sont par dizaines, on les compte par dizaines, et les jeunes policiers qui sont en face, jeunes pères de famille, qui sont confrontés à cela, et il y a eu quasiment... Oh, il n'y a pas eu de bavure, il n'y a rien eu. Donc, faut quand même dire que dans notre pays, non seulement la France ne tue pas, mais elle fait respecter au mieux, compte tenu des hordes qu'il y a en face, l'esprit de la République.
10: Si vous permettez, Dominique est avec nous, ça va vous interpeller. Dominique qui nous appelle du Roussillon. Bonsoir Dominique.
5: Oui, bonsoir à toute l'équipe, bonsoir aux auditeurs.
10: Vous vouliez évoquer un sujet à la marge de ce qui s'est passé avec le PSG, qui visiblement vous a choqué.
5: Ah mais moi c'est un sujet pour moi qui n'est pas à la marge, qui est un sujet essentiel, parce qu'il risque d'avoir des conséquences.
10: Quand je dis à la marge, c'est-à-dire qu'il y a eu, il y a eu l'événement et à côté il s'est passé d'autres choses, c'est ça que je veux dire à la marge.
5: Oui, pendant l'événement, en fait. Oui, je voulais parler du député Carl Olive. Donc, le député Carl Olive, je vous le rappelle, c'est quelqu'un qui est donc à l'Assemblée nationale.
10: Un député.
5: C'est un député pour définir les lois et les faire appliquer si possible. Donc, ce bon député Carl Olive, qui était un bon client des plateaux de télé, va devenir un bon client des prétoires parce que, je le rappelle, il a sauté à pieds joints sur une voiture qu'il a piétinée, la soi-disant voiture d'un de ses amis. Bon, moi j'ai un ami comme ça, je pense que je vais lui faire une ablation des molaires.
10: Quand même.
0: Vous êtes dentiste.
5: Non, mais
4: c'est pour protéger la carrosserie.
5: Et non, mais sérieusement, quand on voit ce député qui se jette sur une voiture, qui la piétine et qui dit derrière pour sa défense, sous le coup de l'excitation, j'ai agi par impulsivité, je suis désolé. Mais imaginez demain un avocat dans un prétoire qui présente la vidéo de Carl Olive en disant qu'est-ce que vous allez embêter mon client qui lui aussi a agi sous coup de l'impulsivité, et vous allez le condamner lui et pas Karl Olive. Mais non, mais vous plaisantez. Donc voilà l'exemple qui a été donné aujourd'hui. Voilà la catastrophe dans laquelle on est. C'est un maelstrom de bêtises. Et je pense aujourd'hui qu'il faudrait qu'on revienne à une justice comme la RED, comme la justice de Berne. J'espère que Monsieur Bilger continuera encore à nous régaler de ses diatribes, parce que franchement, j'en peux plus de voir ça, de voir non seulement les racailles, mais de voir des gens qui sont censés représenter le peuple et faire la loi se comporter comme des racailles et avoir des défenses aussi piteuses ou miteuses que ce monsieur Karl Olive, qui aujourd'hui n'a d'autre choix que de démissionner.
10: Monsieur Pommard, par exemple.
6: David. J'entends la colère de ce monsieur. Moi, je connais très bien Karl Olive, c'est un ami de longue date.
5: Ce n'est pas le mien.
6: Pardon ?
5: Ça n'est pas le mien.
6: Bon, bah écoutez, chacun a ses amis, hein,
5: choisi,
6: évidemment. Ça a été un très bon maire de Poissy, il a fait beaucoup de choses. Moi, je travaillais beaucoup avec lui sur la jeunesse dans les quartiers, etc. Sur Poissy, effectivement, il a déconné, je l'ai eu, moi, en direct. Il a déconné totalement, parce que on sait que Karl Olive était un super passionné de foot. Bon, il en est devenu fou, visiblement, puisqu'on le voit monter sur une bagnole. Est-ce que c'est la voiture d'un ami ou pas? Parce que visiblement.
0: A priori, oui.
6: Le mec était à côté de lui, il faisait un peu la moue quand il a fait l'interview. Mais c'est vrai que c'est une connerie, ça donne le mauvais exemple aux jeunes que moi sur lesquels je travaille, évidemment, en leur donnant des brides de citoyenneté, des brides de respect de la République, etc. C'est vrai que ça la fout mal.
10: Et le respect des biens et des personnes.
0: Ou alors, je tiens à dire que Karl Olive, il a un peu pété un plomb, mais j'ai vu beaucoup de choses beaucoup plus graves par d'autres députés, soit dit en passant. Et je pense pas qu'un avocat aura l'outrecuidance de dire, voyez comment se comporte un député. Donc, mon client chérubin qui a brûlé une voiture et pillé un magasin, il faut rien lui mettre. Je pense que là, moi je suis pas magistrat, mais un avocat me dirait ça, je pense que j'aurais la main plus lourde pour son client.
10: Je me tourne donc vers un magistrat.
0: Non mais c'est vrai.
3: Ce que pointe très justement
0: Dominique,
3: c'est le fait que la notion d'exemplarité a disparu, même pour des actes dont il ne faut tout de même pas, compte tenu de l'ambiance, surestimer la gravité. C'est là où je me distingue un tout petit peu de Dominique. Mais pour le reste, il a totalement raison quand il pointe le fait que l'absence d'exemplarité de nos élites, réelles ou prétendues, est une incitation à la malfaisance.
10: Jean-Paul, vous réagissez comme vous voulez.
4: Moi, je voudrais ajouter, parce que je trouve le débat très intéressant. C'est-à-dire, est-ce qu'on est en droit d'attendre qu'un élu soit exemplaire ? À la question, la réponse est oui. Or, j'ai assisté, moi, en 2017, à l'élection de la vague des députés Macron. Je suis au-delà de Karl Olive ou d'autres députés. Hein. Il y a un problème dans ce pays, c'est que la seule activité sérieuse, normalement, qui est celle d'élus, de représentants de la nation, n'est conditionnée par aucune formation, aucun accompagnement. Or, moi, je milite depuis des années pour dire que quand vous êtes médecin, vous avez 10 ans d'études. Quand vous êtes avocat, vous êtes procureur, vous avez 10 ans d'études. Quand vous avez plein de métiers, vous vous formez. La seule activité essentielle dans la République, qui est celle de représentant de la nation, les gens ne sont pas formés. Or, ils devraient être formés sur 4 points. La culture générale, l'animation d'équipe, l'humanité et évidemment l'exemplarité.
10: Et vous allez dans mon sens, parce que moi, c'est ce que je dis depuis des années. Parce que quand ils arrivent à l'Assemblée nationale, ils débarquent. Ils savent rien du tout,
4: en fait. Le désert refleurira.
3: Vous m'amusez avec l'humanité. Vous croyez que ça s'apprend? Il faut être sérieux.
10: La formation humaine.
6: Ouais, moi, je vais dans le sens de Luc.
10: Déjà,
6: effectivement,
10: comment ça fonctionne?
6: J'ai été petit maire du rural pendant deux mandats dans le sud. Et vous avez raison de dire. Et je rajouterais même qu'on devrait pouvoir postuler ou partir dans les législatives à partir du moment où on a une expérience politique, conseil municipal.
0: Excellent.
6: Là, on a affaire à des députés militants depuis 2017.
10: Jean-Paul, le mot de la fin.
6: Une partie.
10: Vous avez 30 secondes.
14: Je pense aussi que les élus devraient être exemplaires, avoir un casier judiciaire vierge et avoir une expérience de terrain, c'est-à-dire une expérience donc au niveau local. Et ça impose un âge minimum pour devenir devenir élu. Ce qui n'est pas le cas actuellement. On a des élus qui ne connaissent rien au monde du travail et rien à la vie tout court, en fait.
10: Allez.
14: Et ça, c'est très grave.
6: On a perdu la main avec le cumul des mandats. Moi, j'étais contre le cumul des mandats. et en fait on aurait dû garder ça.
8: C'est un autre débat, on pourrait l'ouvrir.
10: On pourrait l'ouvrir. Jean-Paul, merci. Dominique, merci. Dans un instant, seul contre tous. Luc Gras, il n'y a aucun candidat d'inspiration gaulliste pour l'instant en 2027. Bruno Pomard, le dispositif de sécurité mis en place pour la finale Arsenal a bien fonctionné. À tout de suite.
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10: On espère que vous avez passé un bon week-end, c'est le retour aujourd'hui. On a un petit peu la gueule de bois, hein. C'est avec ce qui s'est passé ce week-end. On va en parler d'ailleurs dans quelques instants avec Philippe Bilger, Bruno Pomard, Luc Gras et les seuls contre tous, Bruno Pomard, Luc Gras, et c'est maintenant.
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10: Et Bruno Pomard, malgré tout ce qui y est dit aujourd'hui, vous dites que le dispositif de sécurité mis en place après la finale du PSG Arsenal a bien fonctionné.
11: Oui, j'en ai marre d'entendre les commentateurs, les politiques, de tous bords d'ailleurs, hein, mais en particulier évidemment de gauche et d'extrême gauche, surtout d'extrême gauche, taper sur nos forces de l'ordre et taper sur le ministre intérieur qui, je trouve, est un vrai capitaine. Hein, il faut rappelons-nous qu'il a été préfet de police, il a été DGSI, il a été préfet de police à Marseille, donc il connaît parfaitement la police, il sait gérer ce ministère de l'Intérieur avec modération, pas avec radicalité comme on a pu le connaître parfois. Je ne veux pas faire de mal à mon ami Philippe Bilger en pensant à Retailleau, mais effectivement je trouve que c'est l'homme de la situation, et gérer une société aussi violente qu'on le voit depuis quelques temps et à chaque événement, ce qu'ont fait hier nos forces de l'ordre est exceptionnel. C'est 22 000 policiers, gendarmes, policiers municipaux sur le terrain, entreprises privées d'ailleurs aussi qui étaient présentes, les 8 000 qui étaient sur Paris, les 2 500 sur les Champs-Élysées ont fait un travail formidable, c'est-à-dire maîtriser la sécurité d'un événement qui est très compliqué puisqu'il y avait des concerts tout autour de Paris, il faut se rappeler un petit peu la situation, et en même temps combattre, c'est le cas de dire, hein, combattre ces hordes de sauvages que sont ces casseurs, voilà, qui n'ont rien à faire avec le football, qui n'ont rien à faire avec les supporters. Eh bien, qui sait qui les prend en face? Ce sont les forces de l'ordre. Alors j'ai entendu tout et n'importe quoi, évidemment, en particulier de la France insoumise avec Piquemal, Guetté, toute la clique là, qui nous explique que eux vont revoir tout le maintien de l'ordre parce qu'ils savent très bien faire. C'est des experts effectivement, et que tout ça ne se réalisera pas. Même Guetté qui nous a dit, si on n'avait pas mis deux policiers du tout, tout se serait super bien passé. Waouh, faut les faire soigner ces gens-là. Hein,
10: et on en profite pour saluer les 178 forces de l'ordre qui ont été blessées.
11: Je te remercie de le dire, Cécile, effectivement. Dont une gravement, une policière gravement qui a pris un feu d'artifice. Vous savez, les trucs soi-disant pour jouer. Ben, dans les feux d'artifice, il y avait des billes en fer, etc. Bon, voyez un peu le contexte. Nos policiers ont géré avec difficulté, il faut le dire. Ben, parfois, certains ont parlé que la hiérarchie ne suivait pas, etc. Non, je veux vous dire, il faut s'adapter en permanence. Et quand c'est la chienlit, comme on l'a vu là, par moment, avait effectivement, la réaction de nos policiers a été admirable. Interpellation. Maintenant, la justice doit faire son boulot. 11 présentations immédiates, comme on appelle ça, mon cher.
10: Comparution
11: immédiate. Ceux-là, ils vont prendre normalement cher. Et puis, les autres vont venir. Mais encore une fois, arrêtons de taper sur nos policiers, monsieur Philippe David.
12: Mais moi, je tape pas du tout sur nos policiers, cher ami. Moi, je défends nos policiers.
11: Ah ben, on
12: le

0: problème, c'est que nos policiers prennent des coups, 178 blessés, se font blesser. Mais quelle est la réaction de la justice? Rappelez-vous l'an dernier, les seuls cas qu'il y avait eu de la prison ferme, je crois, avaient tous été mis sous bracelet électronique. Mais excusez-moi, mais c'est pas avec des peines comme ça qu'on va dissuader les voyous de revenir cassés, pillés, brûlés. Alors moi, ce qui me gêne avec Laurent Nunez, c'est quand même qu'il est ministre de Macron depuis des années. Macron qui a quand même été un des présidents les plus laxistes qu'il y ait
1: eu. Pas depuis des années, pas ministre depuis des années.
0: Il a été préfet de police, il a été secrétaire d'État de Castaner. Oui. Maintenant, disons que dans les 9 années de macronisme, il a quand même eu une place de choix. Et j'ai du mal à trouver, à part François Mitterrand ou Lionel Jospin, ou François Hollande, un président qui est vu hors cohabitation, qui est accepté la nomination de deux gardes des Sceaux aussi laxistes que Madame Belloubet et Monsieur Dupont-Moretti. J'estime que pour moi, quand on est accroché à la sécurité, on ne peut pas aller au gouvernement à Beauvau ou ailleurs avec des gens aussi laxistes que Belloubet et Dupont-Moretti. Donc, il y a le problème. Alors, c'est sûr que Macron trouve que c'est insupportable. Mais qu'a-t-il fait depuis 9 ans?
2: Pour la justice, Darmanin est un fait. Je parle sur le contrôle
0: bon
2: de notre ami. Il fait du boulot, Darmanin.
0: Par contre, c'est pas la peine d'avoir.
3: Mon cher Bruno, ce que je reprocherais à votre seul contre tous, toujours très talentueux, c'est d'être assez confortable. Quel imbécile pourrait vous contredire, à part Clémence Guettet?
0: Merci, je vais le contredire.
3: Vous ne l'avez pas contredit, vous allez comme d'habitude bien au-delà. Vous nous développez une politique gouvernementale qui n'a rigoureusement rien à voir
0: non,
3: avec.
0: Non, c'est vous qui comprenez pas.
2: Mais bon, je pense qu'il fait du
3: plaisir, mais comme il a de la mémoire, il veut le démontrer à chaque fois. C'est ça le problème. Mais en réalité, vous opposer, mon cher Bruno, c'est la justesse de tout ce que vous dites sur le résultat relativement satisfaisant de la police, mais le fait tout de même qu'il y a eu encore trop de dévastation, de désordre et de violence. Donc, de votre part, on aurait pu espérer moins de satisfaction d'une police qui a fait beaucoup, mais qui tout de même n'a pas permis à la région parisienne, et ça n'est pas de son fait, de se retrouver dans une tranquillité démocratique qu'on aurait voulu avoir.
4: Peut-on être satisfait de l'action de la police hier? Oui. Évidemment, compte tenu des moyens qu'ils ont, oui, on est d'accord. Ce qui est vrai dans ce que dit Philippe, selon moi, c'est que pour remettre en cause cette expression libre, seul contre tous, faut aller chercher autre chose. Et c'est vrai que notre cher Philippe David a fait un parfait hors sujet. Oui. C'est-à-dire qu'on parle de la police, il a été chercher la justice. Donc à la faculté de droit, il serait pris un 5 sur 20. Parce que son talent lui permet d'avoir 5, mais pas au-delà.
0: Évidemment, en général, les juristes pensent de travers.
4: C'est que la question en France aujourd'hui, elle n'est pas tant celle de l'efficacité de notre police qui est remarquable, compte tenu des moyens qu'ils ont, mais celle de la suite. C'est-à-dire, une fois qu'on a arrêté les types, qu'est-ce qu'on en fait? Là, Philippe, c'est pour ça qu'il a en partie raison. Il y a un problème. C'est pourquoi j'ai parlé tout au début des travaux d'intérêt généraux. Je ne crois pas qu'on sortira de nos problèmes en France de sécurité s'il n'y a pas deux choses. Plus de dureté à la marocaine, parce que moi je connais très bien l'expérience de la police au Maroc, ça y va. Et deux, il faut que les gars travaillent en leur mettant dans la tête que la joie de casser est inférieure à la peine qu'ils devront restituer en réparation.
3: C'est ça l'enjeu. C'est de leur donner des tendresses.
1: Peux en placer une, là peut-être qu'on aurait pu s'opposer à lui de dire quel traitement en prévention et d'anticipation on peut faire. Est-ce qu'il y avait moyen peut-être de positionner et de faire en sorte que les casseurs qui ont déjà cassé soient confinés chez eux. Voilà.
3: Vous avez raison, Cécile, surtout c'est le roi de la prévention.
2: Oui. Je fais beaucoup ce travail avec mes 500 policiers.
3: Qui fait ça en permanence
2: du cas l'inflation, il faut remettre tout à plat.
3: Les mêmes
2: sur tous les plateaux que j'ai fait pendant deux jours, on rigolait, on
4: mais de l'éducation concrète,
1: Monsieur Pomard, Monsieur Pomard, tous les gens qui ont été interpellés les fois d'avant auraient dû être interdits sur place, c'est-à-dire qu'il aurait fallu aller les faire pointer au commissariat à ces moments-là.
0: Alors du match, à la mi-temps, etc.
2: Désagrégation totale de la PJJ, de l'aide sociale
0: à l'enfance, de la jeunesse.
2: Voilà, toutes ces structures qui sont à même de prendre en charge nos jeunes pour faire du travail éducatif, pour éviter ça. Je l'ai dit sur plein de plateaux, on m'a presque ri au nez des fois. Mais vous, des fois, vous le faites, Philippe. Mais c'est ça la base même. Les politiques, ça les intéresse pas. On préfère avoir des policiers, on préfère avoir plus de justice. Le blablabla qui nous raconte toute la journée.
4: Des chiffres. Oui, chiffres. Préfère avoir des chiffres.
1: Allez, pendant que vous êtes là, Luc Gras, autant que vous parliez. Il n'y a aucun candidat d'inspiration gaulliste pour l'instant en 2027.
4: Alors, sans transition, hein, non, là, bah, c'est des choses concrètes et importantes, mais là, on se situe au niveau de l'intérêt de la nation.
1: Ah oui.
4: Le gaullisme, c'était, disait André Malraux, le RPF plus précisément à l'époque, c'était la France à 6 heures du soir.
0: Le métro.
4: Et donc, tout le monde. Le métro. Oui. Le métro, les Français dans le métro à 6 heures du soir. Et donc, il y avait là l'idée que le gaullisme collait étroitement à la nature de la France et des Français. Et puis, quand vous dites ça aujourd'hui, bien sûr, vous êtes complètement ringard, has-been. J'ai connu un jeune ministre d'inspiration, enfin, originaire de la famille gaulliste, du RPR à l'époque, qui m'avait dit un jour, mais le gaullisme est mort avec De Gaulle. Arrêtons les histoires, c'est terminé. Et aujourd'hui, tout le monde est gaulliste, mais tout le monde dit qu'il appartient à l'histoire. Plus personne n'imagine encore que, dans la vision du général De Gaulle qu'il avait, il y a des idées encore tellement novatrices à l'époque qu'elles pourraient être tout à fait d'application aujourd'hui, j'en cite 5, en économie. Ni socialiste, ni libéral, un capitalisme tempéré qui s'appuie sur une vision sociale qui est celle de la participation, qui va bien au-delà de l'association du capital et du travail. C'est une participation à l'entreprise, aux fruits de l'expansion, mais aussi dans les associations, dans les choix collectifs, dans la démocratie, etc. Mm-hmm. Deuxième point, en politique étrangère, c'est simplement l'autodétermination des peuples, la liberté des peuples à disposer d'eux-mêmes. Donc c'est en gros chacun chez soi et tout ira bien. Regardez ce que ça signifie en politique étrangère aujourd'hui. Et puis, il y a aussi l'idée qu'une nation ne se construit pas sans industrie. Et aujourd'hui, oui, l'Europe, oui à l'Europe, mais l'Europe des nations qui part sur des projets communs. Et c'est donc le Rafale, l'espace, l'intelligence artificielle, le dérèglement climatique sont au niveau pour travailler à ce niveau-là. Et enfin, une seule phrase du général de Gaulle en 59, lors d'une conférence de presse. Il n'est qu'une seule querelle qui vaille, celle de l'homme. L'homme au centre de tout. Les politiques d'aujourd'hui devraient bien s'inspirer de cela, c'est-à-dire en faisant de leur personne un service au service de la nation, du bien commun, et pas forcément de leur carrière.
1: Philippe Bilger.
3: Vous nous en avez donné que 4.
0: Non, 5. Non, j'ai compté 4.
4: Moi aussi. Alors, je vais reprendre.
0: Mais on a plus le temps.
4: L'économie, le social, la politique étrangère, l'industrie et l'Europe, et il n'est qu'une seule qui aurait été
0: d'accord. Vous avez fait l'économie sociale.
2: Vous suivre un petit peu.
4: Alors, ça fait 5. Donc, je sais qu'on n'a pas beaucoup de moyens dans les tribunaux, mais il faut quand même apprendre à calculer.
3: Mais non, vous l'avez complété après.
4: Pas du tout. Vous réécoutez la bande. Là, vous réécoutez la bande.
3: Mais surtout,
4: l'essentiel, c'est que vous avez compris l'esprit.
3: C'est pas la peine de le compléter puisque vous avez tort. De toute manière.
1: Réécoutez la bande, on est dans les années 70, là.
3: Vous avez théorisé une pratique, une philosophie du gaullisme qui, heureusement, n'était pas la sienne. Parce que je vous défie de trouver où que ce soit chez le général de Gaulle, quoi que ce soit qui ressemble à cet inventaire que vous avez complété de justesse. Deuxième élément...
4: 30 ans de pouvoir suffisent.
3: De Gaulle, c'est du pragmatisme plus, comme vous oubliez radicalement, une personnalité exceptionnelle à partir de laquelle...
4: Ça n'empêche pas.
3: Tout est devenu possible. Vous, c'est ça le gaullisme. C'est pas votre.
4: Mais c'est pas une personne. C'est un projet. C'est une vision.
3: Mais non.
4: C'est parce que vous n'avez jamais été gaulliste, Philippe.
3: C'est pas. Si.
4: C'est toujours difficile pour les orléanistes de comprendre ce qu'est le gaullisme.
3: C'est pas votre nomenclature.
1: Philippe dans le micro.
4: Mais c'est ça. C'est ce que j'ai dit. Gaullisme.
3: À laquelle il manquait un élément. Vous l'aviez oublié vous-même. Qui constitue le gaullisme. Le gaullisme, c'est d'abord ce caractère unique d'une personnalité qui fait l'histoire.
4: Les adversaires du général ont toujours réduit le gaullisme à un homme. Le gaullisme n'est pas seulement un homme, si grandiose soit-il, c'est aussi une vision.
0: Moi, je crois une chose.
1: Philippe Bilger, vous avez mangé un truc de travers aujourd'hui?
4: Non, c'est totalement erroné. C'est rare que Philippe se perde comme ça dans les champs sans retrouver la nationale.
0: Ah ben non, il vient de le faire il y a 5 minutes, mais c'est pas grave.
3: J'ai contre tous rentré.
4: C'est amusant parce que la droite qui n'est pas gaulliste est la première adversaire du gaullisme. Ça a toujours été comme ça sous la République.
0: Alors permettez-moi de vous dire, permettez-moi de vous dire une chose. Déjà, il y a un candidat gaulliste qu'on aime ou qu'on n'aime pas qui s'appelle Nicolas Dupont-Aignan et qui s'est toujours réclamé du gaullisme.
2: Oui, c'est vrai.
0: Ça, c'est le premier point. Le deuxième point, ça m'amuse qu'on fasse du gaullisme une idéologie, sachant que De Gaulle se vantait toujours de n'avoir aucune idéologie.
3: Bien sûr.
0: Ça.
4: J'ai dit que c'était une vision. Alors faut écouter.
0: Oui, mais attendez, vous permettez que je continue.
4: Bien sûr.
0: Le problème, c'est qu'à l'époque du général de Gaulle, un président de la République française, il avait des pouvoirs. Aujourd'hui, il ne les a plus. Le seul pouvoir qu'il a encore, c'est le feu nucléaire. Le reste a disparu. L'Allemagne gère notre monnaie à Francfort. L'Europe, c'est-à-dire l'Allemagne, gère notre politique économique à Bruxelles.
4: D'où l'Europe des nations. Mais il faut l'Europe des nations.
0: Mais l'Europe des nations, c'est fini parce qu'elle a été tuée par Maastricht et par le traité de Lisbonne.
4: Là où il y a une volonté, il y a un chemin en politique, sinon, on ferme les micros.
3: Mais Philippe David, avec justesse, pour une fois traitant le sujet, on réagit.
4: Vous voyez que je suis seul contre tous. Mais la vérité, parfois, se partage.
3: Il montre bien, en réalité, que pour résister à tout ce qu'il décrit, la seule chose qui aurait valu la peine, c'est l'être de Gaulle. C'est doux.
4: Mais non, le gaullisme se résume. Mais non, pas qu'une personne. Mais c'est pas qu'une personne, de Gaulle. C'était des troupes, c'était des grognards. Bon, Philippe Séguin était gaulliste.
1: Je vous demande de vous arrêter.
2: Un excellent ministre, d'ailleurs. Excellent personnage de l'État.
4: C'est amusant, l'alliance de cette droite qui n'est pas gaulliste avec certains autres participants.
1: Excusez-moi, Maxime, il y a des Doliprane ici, non?
5: Je vais à la pharmacie, je vous en cherche.
1: Apportez-moi des kilos, s'il vous plaît. Il reste 1h15 de cette émission, j'ai peur que ça suffise pas. Allez les amis, merci beaucoup. Dans un instant, l'info en plus, on va vous parler des nouveaux Scania, les camions.
0: Oui.
1: Électriques.
0: Qui seront faits en France.
1: Ah oui, en France. Bah,
4: et pourtant, c'est espagnol.
0: Scania, c'était suédois, et maintenant, c'est allemand. Et maintenant, c'est allemand. Alors,
4: c'est pas chinois.
0: Non, non.
2: On n'a pas tout perdu.
1: N'importe quoi. Allez, à tout de suite.
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1: Soyez les bienvenus aujourd'hui avec Philippe Bilger, Bruno Pomar, Luc Graff, Philippe David et vous, 0826 300 300. C'est toujours un plaisir de vous avoir, bien entendu, jusqu'à 19h. Et à partir de 19h, Philippe,
0: on va parler de beaucoup de sujets dans les vraies voix. On va parler de la France, on va parler des sanctions contre les casseurs. Est-ce que vous pensez qu'il faut plus de sanctions? On aura d'ailleurs les premiers résultats des comparutions immédiates qui se passent en ce moment même au tribunal de Paris. On va parler de la vidéosurveillance. Est-ce que vous voulez qu'on fasse de la détection faciale pour les personnes qui vont manifester pour voir si il faut les interpeller parce qu'elles sont déjà connues pour des violences? On parlera également un peu plus léger du PSG. Est-ce que les Français commencent à aimer le PSG? Parce que 2 victoires en Ligue des Champions en 2 ans, c'est quand même un sacré résultat.
1: 0826 300 300, vous pouvez d'ores et déjà appeler Zach pour l'émission de 19h. Tout de suite, c'est l'info en plus.
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1: Escagna va investir 70 millions d'euros pour produire des camions électriques sur le site d'Angers en France. Gilles Boster était avec nous, directeur marketing, communication et affaires publiques chez Scania France. Bonsoir Gilles.
21: Oui, bonsoir Cécile.
1: On est ravis d'entendre cette belle nouvelle. Ça commence quand et c'est quoi le plan d'action et la stratégie?
21: Alors, le plan d'action et la stratégie, en fait, sont à l'origine de la nécessité absolue de décarboner le transport lourd aujourd'hui, et notamment par les véhicules électriques. Vous savez que Scania possède 3 usines en Europe, une usine en Suède, une usine aux Pays-Bas et une usine à Angers qui assemble entre 20 et 30 000 camions par an suivant la tendance du marché pour à peu près 30% de ces véhicules qui sont destinés au marché français. Mmh. Pour pouvoir décarboner, suivre la trajectoire de réchauffement d'1,5 degré en 2050, il faut que d'ici 2030, nous réduisions nos émissions les émissions de CO2 de 42%. C'est énorme. Et ça passera notamment dans notre domaine qui est celui des transports lourds par le véhicule électrique. Et donc aujourd'hui, l'usine d'Angers qui fabrique des véhicules thermiques va à terme, à partir du premier trimestre 2029, aussi assembler sur cette même ligne des véhicules électriques.
0: Mais pourquoi avoir choisi? C'est une société originellement suédoise qui est partie maintenant au groupe Volkswagen, donc allemande. Pourquoi avoir choisi la France, la douceur angevine? Qu'est-ce qu'on avait de plus que les Néerlandais, les Suédois, voire même les Allemands?
21: Ah, en fait, c'est une très bonne question, Philippe.
0: C'est la seule de l'année, hein, vous tombez le bonjour.
21: Non, en fait, l'usine d'Angers a été... Scania s'est installée à Angers en 1992. Et à cette époque-là, 60 sites ont été choisis à travers l'Europe. 3 se sont trouvés dans la shortlist, dont Angers. Et en fait, Angers a été sélectionné par le très bon bassin de main-d'œuvre, la très grande qualité de la main-d'œuvre qu'on y trouvait, aussi par sa localisation, puisque l'ambition d'usine, c'était de desservir les marchés d'Europe du Sud. Et la qualité de la main-d'œuvre ne s'est pas démentie au fil des années, ce qui fait que cette usine a été choisie pour être la deuxième usine, puisque la première à produire des véhicules électriques, c'est l'usine de Södertälje à côté de Stockholm, qui d'ailleurs fabrique aussi ses batteries, assemble ses batteries, et la deuxième, c'est l'usine d'Angers et tout le monde sur la plateforme d'Angers, évidemment, dans l'organisation Scania, on est très fiers.
0: Mais une question, parce que les poids lourds, c'est très vaste, hein, ça va du 12 tonnes, par exemple, ou au-dessus de 3 tonnes 5 pour livrer dans les villes, aux 38 tonnes, 44 tonnes, les enzins de chantier. Quel type de poids lourd peut-on faire, va-t-on pouvoir faire bientôt en électrique? Même des longs parcours, des 38, des 44 tonnes, qu'est-ce qu'on va pouvoir faire?
21: En fait, on va pouvoir couvrir à peu près 70% des poids lourds et des activités que nous couvrons avec nos poids lourds. Je voudrais simplement préciser, et ça vous faites bien de poser la question, les poids lourds que nous fabriquons sont des poids lourds de gros tonnage, donc à partir de 19 tonnes et au-delà.
0: C'est ça.
21: Voilà, mais on va pouvoir les poids lourds que vous voyez sur l'autoroute, probablement vous avez déjà croisé un poids lourd électrique. Il faut savoir qu'en Suède, on en est même aujourd'hui à des poids lourds de 94 tonnes de poids total qui transportent, oui, avec des longueurs de 33,50 mètres. Oui, oui, c'est vraiment
0: comme les road trains, quoi, en fait.
21: Oui, c'est un peu un road train en soi. Il n'y a pas vraiment de limite à l'électrique. On est vraiment sur une possibilité très large de déclinaison sur les applications de nos clients.
0: Et combien d'emplois à la clé, très rapidement, en vue, alors, à Angers?
21: En fait, si vous voulez, plusieurs centaines d'emplois, mais il faut être très clair. Aujourd'hui, ces emplois, ils seront directement liés au marché. Si le marché demande des véhicules électriques, alors il y aura des emplois qui seront créés. Aujourd'hui, si vous voulez, le premier véhicule diesel que nous avons produit, c'était 1936. Et il y a 7 ans, nous ne savions pas ce qu'était un véhicule électrique. Et dans la stratégie, en 2035, la moitié de nos ventes, nous souhaitons les faire en véhicule électrique. Il va falloir donc une révolution absolument majeure. On a commencé à vendre des véhicules, mais trop peu, et ça prend beaucoup trop de temps.
1: Merci beaucoup, en tout cas, Gilles Boster, d'avoir accepté notre invitation, directeur marketing, communication et affaires publiques chez Scania France. À très bientôt, Gilles. Et tout de suite,
21: merci, au revoir.
1: Nos amis Flavio.
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1: Flavio, avec des mots si gentils, ça donne envie d'appeler. Flavio, ça va ?
23: Ça va très bien, et vous ?
1: Oui, vous avez rencontré quelqu'un, c'est l'art de la négociation. Hein. On sent qu'il y a du métier.
23: Oui, on sent un professionnel dans le domaine, hein. C'est sûr. On a tout simplement une voiture à vendre.
1: Oui.
23: Avec un prix à débattre, comme ça se fait très souvent dans l'occasion, dans le milieu entre les parties, entre particuliers. Mm-hmm. 2800 euros ferme et 2500 euros à débattre.
1: Oui. Peut-être qu'en écoutant la vidéo, enfin le son, on comprendra peut-être un peu plus. On fait le bilan à la fin, on écoute.
3: Oui, bon, je vous appelle pour la Clio 2 avant, toujours disponible ?
22: Oui, toujours disponible, oui.
3: Je voulais savoir, dans la description de l'annonce, vous avez indiqué 2800 euros ferme et 2500 euros à débattre. J'ai pas très bien compris.
22: C'est pour la négociation ou c'est pour le prix du véhicule?
3: Mais le prix, c'est 2800 euros ou 2500 euros?
22: Vous avez les deux choix. Soit vous voulez 2800 euros ferme, soit c'est 2500 euros à négocier.
3: Et vous êtes sûr que c'est pas l'inverse à la limite? Enfin, c'est pas plutôt 2800 euros à débattre et 2500 euros ferme?
22: Eh bien, 2800 euros ferme et 2500 euros à négocier.
3: Mais alors, j'ai pas compris. Les 2800 euros fermes, c'est pourquoi exactement?
22: Si vous voulez acheter sans négocier, c'est 2800 euros. Si vous voulez négocier, c'est 2500 euros à débattre.
3: C'est l'heure. Ok, donc 2100 euros si je veux l'acheter sans négocier, 2500 si je veux négocier. Ok, bon. Et par rapport à l'état du véhicule, ça va?
22: Oui, ça va. Vous prenez la clé, elle démarre comme la première fois.
3: Elle démarre comme la première fois. Ok. Ouais. Bon, bah, je vais quand même réfléchir et puis si jamais je vous rappelle si je suis intéressé. Hein.
22: Ouais, d'accord.
3: Voilà, bonne journée à vous.
22: Pardon, au revoir. Ouais.
3: Au revoir.
1: Au revoir, monsieur. Merci.
2: J'étais déçu. J'avais l'air déçu. Ouais,
24: quand on négocie, c'est moins cher.
0: Dire que là, vous négociez à 2500 pour l'acheter 2800 et ça devient le prix ferme.
2: Ouais. Ouais. Ouais. Et c'est lui qui fait la négociation carrément. Ouais.
0: Oui.
25: Ou alors c'est un amoureux de la négociation, oui. Et si tu négocies, voilà. La baisse de 300 euros. Enfin, si le plaisir de l'échange humain.
1: Non, mais si mon banquier pouvait être comme ça, j'adorerais. Ouais, ouais. Je vais l'appeler.
0: Enfin, moi, je pense que s'il postule pour un poste de directeur commercial, ça va être compliqué.
1: Non, mais je vais lui dire, voilà, je vous dois 50 euros. 50 euros forme ou 25 euros à négocier.
0: Oui.
1: Ben, je prends les 25.
24: Mais il est très aimable aussi. Hein.
1: Ben, oui,
0: lui, c'est parle ça aussi. Correctement. Ouais.
1: En tout cas, retrouvez en podcast, bien entendu, sur sudradio.fr et aussi sur Le Bon Flavio sur Instagram. Et vivement demain, mon cher Flavio.
23: Exactement, vivement demain.
1: On vous embrasse, allez dans un instant, le journal. La météo qui... Bon, il va y avoir un peu de changement. Et Philippe David, il n'y a pas de changement, il est toujours autant énervé.
0: Oui, les lois de la République sont au-dessus de toutes les lois religieuses. C'est mon coup de gueule du soir.
1: On en parle dans un instant.
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0: Il sera 18h dans 5 secondes.
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0: Il est pile 18h, le flash avec Baptiste Berthelin.
31: Bonsoir à tous. Plus de 890 interpellations en France. Les violences en marge de la finale de la Ligue des Champions samedi ont augmenté de 45% par rapport à 2025. Une violence particulièrement présente dans le football. Pour le sociologue Philippe Terral, c'est une tendance que l'on retrouve dans cette pratique à cause de l'aspect compétitif. Le membre du CRESCO, spécialiste en sciences sociales du sport, pense que la violence dans le foot est avant tout un reflet de la société.
32: Ce sport de compétition est un des produits de la modernité, c'est de participer à euphémiser une violence qui a toujours été dans la société. Donc on voit bien que le sport peut participer à canaliser une violence des joueurs, des spectateurs, etc. Mais qu'il y a forcément des débordements. Ce qui se passe à côté de ça, ben, c'est parce qu'il y a des gens qui gravitent autour de ça, ou qui des fois d'ailleurs ne sont pas des supporters, sont juste là pour saisir cet événement, pour générer de la violence dans l'espace public, qui peuvent s'en emparer. Voilà, donc le sport n'est pas a priori plus violent que la société, en tout cas c'est une une forme d'expression d'une certaine violence produite par notre société.
31: Et notez également qu'au moins 11 comparutions immédiates étaient prévues aujourd'hui. Le principal suspect dans l'affaire de la disparition de Liana dans le Gers présenté à la justice en vue de sa possible mise en examen. Cette collégienne de 11 ans est introuvable depuis vendredi. Les recherches se poursuivent. Une enquête ouverte dans le Gard également. Une fillette de 3 ans est portée disparue dans le secteur d'Uzès. Un gros dispositif de gendarmerie a été déployé aujourd'hui. Dernier sommet de Choose France aujourd'hui pour Emmanuel Macron. 71 nouveaux investissements doivent être annoncés pour un montant record de 93 milliards d'euros. Ça va mieux entre la France et l'Algérie. Le ministre de l'Intérieur, Laurent Nunez, reçoit aujourd'hui son homologue algérien à Paris. Au programme des discussions, notamment la situation du journaliste Christophe Glaise, incarcéré en Algérie depuis bientôt un an. Et puis en tennis, il n'y a plus de Français à Roland-Garros. Diane Parry éliminée en 2-7 cet après-midi en huitième de finale face à la Polonaise Maya Walinska. Notez que quelques joueurs du PSG ont également présenté la Ligue des Champions Porte d'Auteuil cet après-midi. Très bonne soirée.
0: Merci à vous Baptiste.
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0: Bonsoir Rémi André.
3: Bonsoir Philippe, bonsoir tout le monde.
0: Youpi, c'est l'été.
3: Alors oui, effectivement, c'était aujourd'hui, mais demain, vous allez voir, ça va changer un petit peu. En effet, la pluie qui est arrivée ce soir sur la pointe bretonne, sur le Finistère actuellement, du côté de Brest, eh bien cette pluie va traverser donc le nord-ouest cette nuit. Nous allons la retrouver demain matin depuis le sud-ouest jusqu'aux frontières belges. Eh bien, cette perturbation sera précédée de quelques orages, et ensuite elle va circuler sur notre pays, traversant quasiment tout le pays dans la journée, avec à l'avant des orages possibles, notamment depuis Lyon, Dijon, jusque vers Strasbourg. Nous aurons également quelques orages possibles dans le sud-est, en cours d'après-midi, voire de soirée. À l'arrière, eh bien, nous aurons droit à un ciel très instable, avec quelques averses, quelques orages possibles, et puis sous la perturbation de la pluie, un petit peu de vent. Mais c'est le rafraîchissement par rapport à aujourd'hui que vous noterez également demain. Donc demain, s'il fait encore entre 17 et 25 degrés en général, hein, on pourra atteindre tout de même les 28 à 30 degrés vers la Méditerranée, et même dépasser encore les 30 degrés depuis la Côte d'Azur jusqu'à la Corse.
0: Merci beaucoup Rémi André.
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1: Et au sommaire de cette émission, autour de cette table, Philippe Bilger, Bruno Pomar, Luc Gras, vous avec ce numéro 0826-300-300. Philippe David, ça va ?
0: Ça va très bien.
1: Vous avez des nouvelles de Philippe Bilger ?
0: Non, il doit faire la politique de la chaise vide. On parlait du général de Gaulle tout à l'heure, il avait fait ça de mémoire en 67.
1: Il est fâché.
0: Luc Gras, qui est politologue, ne dira pas le contraire. Bon, bah, il fait la politique de la chaise vide.
1: Il bouge dans un coin ?
25: Je pense qu'il a été complètement terrassé par l'argumentation en faveur de vision gaulliste.
11: Il est en train de vomir.
1: Ouais, non. Ou il pleure, peut-être.
25: C'est un peu Raymond Barre en 88 au présidentiel.
1: Il a peut-être cru qu'il était 19h. Hein,
0: ah bah oui.
1: En tout cas, il est 18h. Les amis, soyez les bienvenus. Tout de suite, le coup de gueule de Philippe David.
20: 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Pas
0: content. Comme d'habitude, je vais remettre le clocher au milieu du village et même sur l'ensemble des villages de France, petits ou grands, dans lesquels il y a une église, c'est-à-dire tous ou presque. Pourquoi ? Tous les villages de France qui se disposent d'une église ? Parce qu'une proposition de loi consécutive au scandale de Betarame, présentée par le groupe EPR, dont le président est Gabriel Attal, prévoit de lever le secret de la confession dans les cas de violence sur mineurs. Une proposition qui provoque une réaction épidermique de l'église de France qui dénonce, je cite, une remise en cause de plusieurs libertés fondamentales comme la liberté de conscience, le secret professionnel, la liberté d'enseignement ou la liberté de culte. Alors oui, je crois que certains faits sont trop graves pour être maintenus secrets. Si un prêtre connaît le coupable d'un crime et qu'un innocent est condamné pour ce crime, n'a-t-il pas le devoir moral de dire la vérité pour éviter qu'un innocent croupisse en prison ? Si un prêtre apprend qu'une personne, prêtre, enseignant, éducateur, parent, viole un ou des mineurs, a-t-il le droit moralement de ne rien dire et de le laisser continuer ses crimes qui détruisent des vies ? Qui a le plus d'importance moralement ? La protection du secret de la confession ou la protection des victimes ? En ce qui me concerne, la protection des victimes et des potentielles victimes passe avant toute autre considération, sans oublier que la non-dénonciation de crimes est punie par la loi. Rappelons qu'on ne parle pas de dénoncer à Monsieur X que Madame X l'a trompé avec Monsieur Y, mais de faits gravissimes sur lesquels l'Église a trop longtemps pratiqué une omerta coupable. Ces propositions issues du rapport de la commission d'enquête parlementaire sur les violences en milieu scolaire remis le 2 juillet dernier avaient causé la réponse suivante de Mgr Éric de Moulin-Beaufort, alors président de la Conférence des évêques de France. Je cite. La confession doit rester secrète et le secret de la confession restera parce que cela ouvre un espace de parole libre qui se fait devant Dieu et en ce sens-là est plus fort que les lois de la République. Alors non, n'en déplaise à Mgr de Moulin-Beaufort, la France est une république laïque et pas une théocratie et aucune loi n'est supérieure aux lois de la République qui s'appliquent à tous. Les lois de la religion ne s'appliquent qu'aux disciples de cette religion qui le veulent bien. Ça s'appelle la séparation des églises et de l'État. C'est pourquoi très exceptionnellement, je terminerai ce coup de gueule en mettant le clocher à l'extérieur du village.
11: Vous avez totalement raison et je crois que il faut absolument que on maintienne la loi, j'allais dire profane, au-dessus de certaines prescriptions religieuses, parce qu'on a vu notamment à propos des affaires de pédophilie le drame profond dans l'Église, dans une certaine partie de l'Église, à l'égard de la part de certains comportements ecclésiastiques qui ont été totalement dévastateurs et qui ont préféré à un moment donné le secret religieux à la transparence démocratique, et ça a été très grave, donc mille fois d'accord.
25: Je suis également d'accord, je crois qu'il ne faut pas confondre la confession, qui est évidemment libre, ça c'est tout à fait normal, avec une attitude qui serait acceptée systématiquement par la République. C'est-à-dire que quand vous êtes catholique, vous allez à la confession, vous pouvez raconter tout, mais ça ne vous pardonne pas pour autant, en tant que citoyen, des méfaits que vous avez faits. Il y a une vieille formule latine qui disait, je parle sous le contrôle de Philippe, nemo auditur turpitudinem propriam allegans. Ça veut dire on ne peut pas se justifier par de ses propres turpitudes.
11: Pourtant, vous le faites assez souvent. Hein.
25: c'est vraiment du Philippe Bilger dans le texte. Oui, vous faites un pas vers lui. C'est pour ça qu'il a du mal avec la notion d'humanisme. Parce que vous lui tendez la main, il vous met une claque. Mais vous me direz, la loi du talion, c'était déjà un progrès. Dans votre cas, c'était déjà un progrès.
12: Luc, c'est dans quelle langue vous avez parlé, là?
25: En latin.
1: En latin.
25: Merci. Et je milite pour que les jeunes Français aient tous une initiation au latin, parce que la racine de notre belle langue française, elle est dans le latin.
12: Alors, permettez-moi de faire une parenthèse à ce que vous dites, parce que j'avais entendu Barbara Lefebvre une fois me dire ça, les grandes gueules, qu'on commence à apprendre déjà à parler français, ça sera déjà pas mal. Après, on passera au latin.
25: Mais le latin peut aider à bien parler français.
11: Potentiellement, peut-être. Il a écrit très belle chose là-dessus.
12: J'aurais dû en faire, alors. C'est non-assistance à personne en danger, c'est complicité pour moi. Comment, au nom de la religion, on ne peut pas dénoncer un crime, quelque part, c'est ça.
25: Bien sûr.
12: C'est normal, quoi, c'est tout. Et au nom de la religion, je vois pas en quoi on pourrait dire, je sais des choses, mais en fait, il a violé quelques enfants. C'est pas bien grave, je garderai ça sous silence. Non, mais même pas pensable, quoi. C'est du bon sens, je sais pas.
0: Moi, je pense que la protection des victimes et des victimes potentielles passe avant tout, et que les lois de la République sont au-dessus de toutes les lois religieuses.
1: Le mot de la fin avec
25: ce que dit Philippe est exact, mais il y a aussi un souci dans la religion catholique.
1: chaotique.
25: Mais pas elle mal. Est un peu chaotique par rapport à la notion de prêtre, parce que le prêtre, il est mis sur un piédestal, il est un peu le représentant de Dieu sur terre, ce que ne sont pas les autres sensibilités judéo-chrétiennes, et ça fait qu'il a une sorte de magistère qui fait que, quelque part, c'est très difficile de gérer la hauteur des ambitions de ce ministère lorsqu'on est malgré tout un simple homme.
1: Merci Philippe. David a retrouvé, bien entendu, un podcast sur Sud Radio. Dans un instant, nous allons donc, comme chaque jour, nommer un ministre, et aujourd'hui ce sera le ministre de la Justice.
25: Il va y avoir de la concurrence.
1: Et un traditionnel, qui c'est qui l'a dit, avec des gagnants, des perdants et malheureusement plus de gens qui trichent.
25: Il y a tellement de sceaux dans ce pays que deux gardes des sceaux n'est peut-être pas inepte.
1: Il y a peut-être SCEAU et SOT. Oui. Allez, à tout de suite.
12: Et alors, parti. Hein.
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1: Ce qui est bien avec les vraies voix, c'est que le débat continue toujours hors antenne. Et c'est à cela qu'on se dit que finalement le sujet est intéressant parce qu'on pourrait parler pendant des heures et ouais, digresser. Voilà. Bon, après, ils peuvent devenir chiants, mais ça, ils ont l'habitude.
11: Non, et puis, même des gens qui ont pu être discutables sont remarquables durant les pauses.
12: Ah non, il est impressionnant, le prof de droit constitutionnel.
11: Oui, arrêtez de le faire.
12: Je ne suis pas allé jusque-là, moi, je ne peux pas. Donc, évidemment, je le découvre.
25: J'ai enseigné le droit constitutionnel, ça ne donne pas une légitimité pour,
11: si,
25: pour avoir toujours raison.
11: Vous avez raison. Oui.
25: Voilà, je vais laisser un point à mon cher Philippe, parce que je suis en difficulté là, le bariste rentré qu'il est, qui n'a jamais été gaulliste, je sens qu'il n'était pas gaulliste et il ne l'est toujours pas.
1: Non, il aimerait bien pourtant.
11: J'ai une grande admiration pour De Gaulle, je lui reproche que l'Algérie est la peine de mort.
0: Non, on pourra en parler. Il y a une seule chose, Philippe Bilger est bilgériste avant tout.
11: Totalement raison.
0: Ah oui. Vous voyez que je l'ai cerné.
1: On n'est jamais mieux servi que par soi-même.
11: Voilà, exactement. De la même manière, mon cher Philippe, que vous avez aussi une certaine opinion de vous-même.
1: Un daviste.
11: Heureusement.
1: Vous êtes daviste. Un daviste, ouais.
0: Et vous, une ménibusienne.
1: Alors, pas du tout. Moi, je suis pour tout le monde.
12: Une ménibusienne
0: Non, ménibusienne, il est sourd.
1: Oui, ça c'est le cas quand j'enlève mes talons.
12: Depuis tout à l'heure, je regarde à lui qui me fait penser à Emmanuel de Villiers.
1: Je le regarde à lui. Vous avez dit je regarde.
25: Ah, c'est une alternative. C'est une alternative pour la présidentielle.
12: Emmanuel, c'est pas pire, attention.
0: Oui.
1: On peut y aller?
12: Oui, allez-y, reprenez un thème. C'est chez vous après tout.
1: On va nommer,
25: il est charmant, notre policier de haut grade.
1: Bah attendez, major, non?
25: Major. Mais il n'a pas eu la parole tout à l'heure sur mon expression.
12: Non, mais c'était le tel niveau de débat que j'ai pas voulu m'amener.
1: Non.
11: Il était contre.
1: Il avait peur de vous humilier. Allez, tout de suite, et si on nommait un ministre?
11: Mais il est major.
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1: Alors attention, mon cher ministre, Hector est avec nous de Montpellier. Bonsoir, monsieur le ministre.
2: Oui, bonsoir, bonsoir à vous.
1: Là,
2: bonsoir.
1: Vous tombez sur un constitutionnaliste et un grand magistrat. Attention, et si vous étiez ministre de la Justice, qu'est-ce que vous pourriez leur proposer ?
2: Alors moi, je proposerais, alors ça tombe bien, parce que un de mes premiers métiers, ça a été en pénitentiaire.
1: Ah, très bien.
2: Et un des premiers, maintenant je suis policier, donc effectivement, je connais encore plus le sujet. Un des premiers sujets, et la première mesure que je ferais, c'est de rendre le travail obligatoire en prison.
12: Ah oui.
2: Histoire que tout le monde travaille. On pourrait même se mettre en relation avec le ministère de l'économie et faire bosser dans des usines de semi-conducteurs, creuser par exemple un canal du Rhin au Rhône, un truc qui serait économiquement viable pour la France. En gros, c'est redonner à la peine de prison un sens et surtout que ça arrête d'être Disneyland, hein, parce que les vrais condamnés en France, ce sont les victimes. Parce que moi j'ai vu des prisons, ce n'est pas des prisons, c'est Disneyland, ce sont des centres de vacances. Alors on est là à les plaindre, oh les pauvres, ils sont à trois dans une cellule. Alors déjà il faut savoir que le travail n'est pas obligatoire, ils n'ont pas une obligation de nettoyer. Et en fait ils sont oisifs, s'ils ont passé pour cantiner on leur donne 20 euros par mois. Enfin, je veux dire, la peine de prison, à l'heure actuelle, elle n'a plus aucun sens. Elle ne fait pas peur. Au contraire, c'est une forme de promotion sociale à l'intérieur de la criminalité.
12: Mais le travail en prison existe déjà, parce que j'ai visité Melun, et je sais qu'il y a des usines, enfin des usines, des ateliers. Oui. Mais c'est pas obligatoire, c'est ce
1: non.
12: que vous dites.
1: Alors, mais ça devrait. Pourquoi les autres à l'extérieur doivent travailler pour se nourrir?
12: Ah non, mais je suis d'accord, complètement d'accord avec lui.
2: C'est au-delà de ça. Moi, j'ai vu des ateliers en prison. On leur fait mettre des oignons ou des épices dans des pots. Enfin, je veux dire, il y a rien de transcendant. Bah. Là, moi, je vous parle de vrai travail.
12: Oui.
2: Je vous parle et surtout apporter une plus-value à la société. Ils ont voulu vivre en dehors de la société. Ils vont payer leur réinsertion et ils vont être utiles après avoir commis des crimes. Et même si c'est ad vitam, ce n'est pas mon problème.
1: Oui, mais c'est intéressant en plus psychologiquement de travailler, de produire quelque chose quand on
11: mais
1: est.
11: Je crois qu'il y a une distinction entre les condamnés et les prévenus. Hein. Le travail n'est pas obligatoire pour les prévenus. Exactement. Là où notre garde des Sceaux a totalement raison, c'est dans le fait que il paraît mettre en évidence quelque chose qui a été très largement diffusé par un psychiatre, Maurice Berger, pour que ils évitent de recommencer des délits ou des crimes, il faut que la vie en prison soit plus pénible que celle qu'ils peuvent avoir en liberté. Sinon, il n'y a aucune raison pour qu'ils arrêtent.
12: Alors moi,
11: Bravo à ce garde des Sceaux.
25: Il a l'air très bien, ce garde des Sceaux. Moi, je suis d'accord avec cette idée qu'il faut partout appliquer concernant les problèmes de justice, de sécurité, tout ça. Il faut que la joie de casser, de faire mal, de jouer contre la société soit moins grande que la peine que vous encaissez du fait de ces actions. Ça, c'est très important. La peine, un jeune, si c'est plus pénible d'avoir fait une erreur, eh bien, il la refera pas par rapport à la joie que ça lui a procuré. Mais sur le fond, moi, je pense que quand j'étais collaborateur parlementaire, j'avais fait avec un député une proposition déjà de faire payer la prison.
12: Mais c'est ressorti,
25: et on avait fait une proposition de loi. Et ça ressort plus ou moins. Mais quand on l'avait fait à l'époque, c'était des cris d'orfraie que c'était vraiment, vraiment. Et pourtant, c'était une vraie proposition qui était structurée, qui était à revoir dans les archives de l'Assemblée nationale. Deux choses. Le budget en France par habitant pour la justice en général, c'est deux fois moins que l'Allemagne. C'est deux fois moins que l'Allemagne. Donc si on veut une justice efficace, au lieu de taper tout le temps sur la justice, faut lui donner des moyens. Chacun sait que les moyens de la justice sont insuffisants par rapport aux enjeux de cette société qui est en train de se délabrer.
1: Et donc moi, c'est je suis à ceux qui sont à l'intérieur et qui doivent payer, d'une manière ou d'une autre.
25: Bien sûr, les gars qui sont...
1: Et non les Français.
25: Bien sûr, il faut qu'il y ait une implication financière. Et moi je suis médiateur, donc je travaille beaucoup avec les problèmes de justice, etc. Je trouve que c'est excellent. Et souvent on donne l'argument que la médiation c'est pour désengorger la justice. C'est bien qu'il y ait un problème d'engorgement, nonobstant le fait que la médiation c'est beaucoup plus que cela. Et enfin, dernier point, monsieur était d'abord et avant tout notre nouveau garde des Sceaux issu de la pénitentiaire. Je crois que c'est jamais arrivé sous la 5e République que quelqu'un qui soit issu de la pénitentiaire soit garde des Sceaux. Et saluons au passage, parce que on défend beaucoup la police à bon droit, mais alors la pénitentiaire c'est encore pire. La situation de la pénitentiaire elle est très dure et ils sont souvent seuls face à des défis très importants.
11: Mais allez, prenez pour le ministre ma parole.
12: Mais en continuité de ce que dit Luc, si on multiplie les 88 000 prisonniers actuellement, si on enlève soins préventifs un tiers, s'il reste même 50 000 prisonniers qui participent à 20 € par jour. Vous avez vu les milliards que ça fait?
3: Ah oui,
12: ça fait beaucoup d'argent. Et il y a plus de pognon pour la justice. Voilà, et tout simplement.
6: Ce qui est gratuit n'a pas de valeur. Donc c'est comme pour les impôts, il faut payer un peu.
2: C'est exactement comme le droit de vote aussi.
6: Exactement.
2: Tout à fait. Je vais vous témoigner aussi d'un truc, si je peux me permettre. J'ai contrôlé un gars il n'y a pas très longtemps, un jeune qui faisait le chouf, et je lui ai dit, qu'est-ce que tu fous là, 19 ans? Vous savez ce que le gars m'a répondu? J'ai pas le choix. Et moi, je lui ai dit, parce que moi, je suis pas issu d'une famille très riche, au contraire, je me suis engagé à l'armée à 18 ans, à 19, j'étais en Afghanistan. Voilà, pour vous dire un peu mon parcours. Ouais. Je lui dis, il y a des milliers de personnes qui sont courageuses, qui sortent de leur trou, et qui trouvent des boulots et qui s'en sortent.
1: C'est vrai.
2: Que le gamin m'a répondu, né en France. Mmh. Il m'a dit, moi, j'ai pas envie de payer pour la France, je veux pas payer d'impôts, je dois rien à ce pays. Il est né en France.
12: Et oui.
2: Donc, je lui ai dit de fermer sa gueule.
1: C'était réglé.
2: De toute façon, on est dans la rue, Et je lui ai dit que, de toute façon, un jour ou l'autre, il allait ouvrir les yeux, que le biberonnage dans d'autres pays, ça existait pas, et que ça allait terminer en France. Comment voulez-vous, à l'heure actuelle, faire nation, faire peuple avec des gens qui ne veulent pas? Et en plus de ça, je devrais rajouter quelque chose, c'est qu'on leur a appris à détester notre pays, d'accord, ne serait-ce que déjà au niveau de l'éducation. Quand on vous dit H24 que votre pays est un méchant colonisateur, que on est responsable de tous les crimes de la terre, comment voulez-vous que les gens soient fiers de
1: Adhère,
2: ça
1: en tout cas.
2: Aussi y penser aussi là-dessus.
1: Merci beaucoup monsieur le ministre, merci beaucoup Hector d'avoir joué le jeu, et Philippe, s'il vous plaît, le jeu tout de suite. 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
1: Bravo! Et pour fêter ça, nous allons faire un qui c'est qui l'a dit. À tout de suite.
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1: Et vous le ferez tout à l'heure, Luc, bien entendu, et vous aussi à Bruno Pomard. Qui c'est qui l'a dit? Entre Jean-Luc Mélenchon et Raphaël Glucksmann, il n'est pas envisageable de soutenir l'un ou l'autre.
12: Attal.
0: Non, c'est un chef de parti.
11: Ouais. Chef de parti.
12: Retailleau.
0: Non.
12: Ah ben non, je suis court.
11: Ah non.
0: Gauche.
12: Roussel.
0: Bonne réponse.
6: Roussel.
1: Fabien Roussel, secrétaire général du PCF.
0: Qui c'est qui l'a dit sur les violences post-finales? Il y a beaucoup de questions là-dessus. Ce n'est plus du maintien de l'ordre, c'est du maintien de la horde.
1: Oh.
11: Ah, je l'ai vu. Oh, ça pourrait être du RN, ça, par
0: non.
11: exemple.
1: Un peu plus loin.
0: C'était ce matin sur Sud Radio.
11: Ah ouais.
1: Un peu plus loin.
11: Un peu plus Zemmour.
0: Bonne réponse de Philippe
1: Bézière. Était ce matin sur Sud Radio. Qui c'est qui l'a dit sur les violences post-finales? Il y a une façon systémique de LFI d'excuser, justifier tous les types de violences. La violence légitime, elle est du côté des forces de l'ordre.
12: Odoul.
0: Non, c'est une femme.
11: Une femme?
1: Oui.
12: Pécresse?
0: Non.
6: Le Pen?
0: Non.
11: Non.
0: Ah non.
11: Une femme?
0: Ministre.
11: Knafo? Marion?
6: Brejon.
1: Un double, voilà.
0: Oui. Qui c'est qui l'a dit?
11: C'est très juste. Hein.
0: Ça dit, et on l'a vu pendant les émeutes en 2023, qu'il y a des jeunes sans doute en perte de repères.
6: Tondelier?
0: Non. C'est une femme.
11: Une femme.
0: Qui a eu de très hautes responsabilités.
1: C'est la
0: bonne réponse.
1: Allez, petite dernière. Qui c'est qui l'a dit sur les violences post-finales? Je dis aux Français, réveillez-vous, parce que dans quelques temps, ils rentreront dans vos appartements.
6: Bardella.
0: Bonne réponse de Luc Graff. Eh bien, il gagne 3-1-1.
1: Voilà, bravo, monsieur Graff.
6: C'est le début d'une équipe de football.
1: Exactement.
0: Le 3-1, vous n'êtes pas nombreux. Il manque la moitié des joueurs de champ.
1: Et dans un instant, les amis, la question du soir, fraîchement réélu, André Santini, maire historique d'ici les Molineaux, est mort à l'âge de 85 ans. Avec cette question du jour, faut-il imposer une limite d'âge aux candidats?
0: Eh bien, vous dites oui à 85%. Vous voulez réagir? Le 0826-300-300, beaucoup de réactions. Pas forcément, mais un certificat de santé mentale, oui.
1: On en parle dans un instant, soyez les bienvenus.
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28: C'est beau, hein? Ouais. Mais quand même, c'est haut.
29: Ouais, mais avoue que c'est beau.
28: Mais c'est haut.

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5: Et autour de cette table, Bruno Pomar, Luc Gras, Philippe David, bien entendu, et vous, 0826-300-300. Béranger est avec nous de Bergerac. Bonsoir Béranger.
6: Bonsoir.
7: Bonsoir l'équipe.
6: Salut.
5: Faut-il imposer une limite d'âge aux candidats, oui ou non?
7: Alors moi je dis non. Par contre, je verrais bien une limite de capacité, une limite de compétence.
5: Ouais. Alors bougez pas, c'est la question du soir.
8: Il avait été réélu pour un 8e mandat en mars. André Santini, maire d'Issy-les-Moulineaux, depuis plus de 40 ans, est mort.
9: Quel était l'intérêt, hormis celui de vouloir à tout prix être réélu pour sa propre personne? Parce qu'on sait que dans l'état, malheureusement, dans lequel il était, un mandat de qualité, il n'aurait pas pu le tenir. Les gens n'ont pas élu son premier adjoint. Ils l'ont élu lui, et malheureusement, moi je serais pour refaire des élections.
8: L'élu UDI était très affaibli depuis des mois et avait fait la dernière campagne municipale depuis un lit d'hôpital. André Santini avait 85 ans.
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5: Et donc, fraîchement élu, André Santini, maire historique d'Issy-les-Moulineaux, est mort à l'âge de 85 ans. Faut-il imposer une limite d'âge des candidats, Philippe?
10: Eh bien, vous dites oui à 86%. Vous voulez réagir? Le 0-826-300-300 avec beaucoup de commentaires. On a par exemple Maxou qui nous dit « Le père Santini n'était pas le pire de la politique. Beaucoup d'humour avec sa bonne humeur, son cigare et sa grande culture. Les policiers siens actuels ne lui arrivent pas à la cheville. Il aurait juste dû savoir partir quand il était populaire. » Et on a Ye Yatung qui nous dit non, juste des tests de santé et de casier judiciaire.
5: L'âge moyen des maires en France est de 61,4 ans. Luc Gras, est-ce que cette forme, est-ce qu'il aurait fallu dire à monsieur le maire, en tout cas à André Santini, ben non, là visiblement ça n'est pas possible.
11: Alors aujourd'hui, la règle de droit, il y a rien pour que empêcher quelqu'un de se présenter. Donc tout le monde peut se présenter,
5: sûr,
11: même à 104 ans, etc. Ce qu'a dit l'auditrice, c'était pas totalement
5: l'auditeur.
11: Exact. Hein. Non, la dame. Il y a une dame qui s'est exprimée.
10: Ah non, c'est un monsieur.
11: Ah, c'est un monsieur. Bon, alors le monsieur, il a dit que
10: le premier adjoint
11: n'avait pas été élu. C'est pas vrai. Comment ça se passe les scrutins municipaux? On lit une liste. Chacun sait qui sera le maire, mais on élit une liste. Par conséquent, celui qui est futur maire après André Santini, il a été élu sur une liste. Simplement, au niveau des électeurs, les électeurs savaient très bien qu'en votant pour cette liste, ils auraient comme maire André Santini. Mais donc la légitimité du futur maire, elle existe quand même puisque c'est un scrutin de liste. Voilà. Sur le fond, il me semble qu'évidemment ça devrait être une question de personne, mais vous savez, c'est tout le problème de la politique. Si on fait de la politique pour servir ou pour autre chose, pour l'hubris.
6: Se servir,
11: mais c'est tout. Et c'est, non, je veux pas aller jusque là. Mais parce que Santini, chacun sait que ça a été un grand maire.
6: Oui,
11: mais en réalité, c'est il y a évidemment qu'il y a un moment où on devrait s'arrêter. Et moi, je milite. Et c'est dans mon bouquin que vous avez bien voulu aussi présenter tout à l'heure,
5: la démocratie en péril.
11: Je milite. C'est assez révolutionnaire. C'est pour la limitation dans le temps des mandats, comme il y a pour le président de la République maintenant, parce que l'idéal, ce serait que les gens commencent par un mandat local.
6: Oui.
11: Et puis ensuite, s'ils sont bons, ils vont à la députation, voire à la sénatoriale, voire à la régionale. S'ils sont bons, ils sont députés, ils vont sénateur, ils font président de la République, ils changent de poste, car en évidence, quand vous êtes bon, en 10 ans, ou quand vous êtes mauvais aussi, ça suffit pour faire le bilan. Et par conséquent, quelqu'un qui a des idées en tant que député, en 10 ans, il a largement le temps de faire des propositions de loi pour faire avancer les choses, après il va au Sénat, etc.

0: Oui. Mais la République n'appartient à personne. Mm-hmm. La République est un service et par conséquent, on devrait permettre à chacun de s'exprimer, d'autant que celui qui reste 50 ans ministre ou plus souvent élu maire ou des choses comme ça, il empêche d'autres de prendre les responsabilités. Donc vous voyez, il y a une dynamique qui devrait se mettre en place de limite des mandats. Et puis encore une fois, c'est la conscience qui devrait faire arrêter, mais c'est aussi la conscience qui devrait faire que des tout jeunes ne se présentent pas tout de suite, parce que ceux qui veulent faire coach quand ils n'ont pas d'expérience, on dit non. Oui, eh bien, la politique, c'est la même chose.
1: Là, il y a quelque chose auquel il faut penser, c'est que beaucoup de maires se représentent parce qu'il n'y a pas de maires.
2: Ça, c'est un vrai sujet. Et dans les petites communes, plus dans les petites communes,
1: oui,
2: quand même.
1: Si effectivement vous limitez le nombre de mandats et qu'il n'y a plus de maires, c'est compliqué.
2: Moi, je pense qu'il faut faire tourner le pouvoir. Je ne sais pas si c'est le terme, mais il faut le faire tourner à tout prix. C'est pas possible. C'est pas concevable de voir des Gaudin qui ont été à Marseille, Catala qui est encore élu maire de Créteil.
0: Ils ont fait 84 ans, je crois.
2: Ils ont fait plein de choses dans leur ville, mais à un moment donné,
0: des bons maires, oui.
2: il faut passer la main, parce que voilà, on n'est plus alerte, on n'est plus en dynamique constante, et sur des grandes villes, effectivement, on a possibilité de monter des listes. C'est plus compliqué dans nos villages. Hein. Moi, je le vois dans mon village, j'étais deux fois maire de mon petit village. C'est vrai que faire une liste de 11 ou de 15, c'est pas évident.
0: Et en plus, maintenant, avec la parité, ce que dit Cécile est très juste, hein. C'est complètement idiot cette mesure-là. Mais c'est encore une fois, dans ce pays, on ne travaille jamais sur la motivation et sur le sens. Et si vous avez des gens qui s'accrochent pendant 50 ans, le jeune qui avait envie de faire quelque chose, il sait que c'est bouché, il n'y va pas. Donc tout est lié. Hein.
2: Mon cher Luc, il y a aussi le fait que pour certains, c'est devenu un métier.
0: Oui.
2: Vous
0: visez personne en particulier.
2: Bon, pas moi, parce que.
0: Non, mais par rapport aux candidats au présidentiel.
3: Ils vont se reconnaître.
4: Finalement, le problème, c'est que on dit parfois, ce joueur a fait la saison de trop. Moi, je crois que certains candidats font le mandat de trop. Oui. Mais je peux vous dire que. Et il était très jeune, André Santini. Vous voulez que je vous donne le record d'âge d'élection d'un député? En 1986, c'était à la proportionnelle. Il était tête de liste. Marcel Dassault a été réélu à 94 ans.
0: Tout à fait.
4: Il a été réélu le 16 mars, il est mort le 17 avril. Alors, il n'a même pas fait campagne tellement il était malade et vieux.
2: C'est un mythe.
4: Oui, mais excusez-moi, on ne se représente pas pour un mandat de 5 ans à 94 ans.
1: Non, mais la loi vaut pour tous.
4: Tout le monde.
2: J'entends bien.
4: Et surtout quand on est malade et qu'on ne peut même pas faire campagne et qu'on est sûr d'être élu. C'est la responsabilité de chacun.
1: J'entends bien. Béranger, si vous voulez réagir.
5: Oui, bonsoir l'équipe, bonsoir tout le monde.
0: Bonsoir.
5: Il y a quand même des choses de bon sens. J'entendais Bruno Pomard expliquer que dans les petites communes, on a du mal à trouver des maires, et c'est l'évidence, parce que c'est un sacerdoce. Et là, il y a une différence entre les villes de 1000, 5000, 10 000 et plus de 10 000 habitants,
2: absolument,
5: où on devrait beaucoup plus limiter, parce que quand les maires sont maires de ces villes-là, ce sont des gens qui font carrière en politique. Donc c'est dans ces endroits-là qu'il faut limiter pour pas se retrouver avec des monsieur Santini, avec tout le respect que j'ai pour lui et les autres maires d'un certain âge. Mais par contre, dans les petites communes, eh ben on limite moins le nombre de mandats possibles, mais on limite à partir. Plus on est payé, plus on limite en fait. C'est ça. Moi en fait, si vous voulez, ce qui me dérange dans ce débat, c'est qu'il y a un amalgame qui va être fait entre les maires des grandes villes qui sont pour moi des politiciens, des gens encartés, très souvent au sein de partis politiques,
1: et puis
5: les maires des petites communes qui, les maires des petites communes qui eux travaillent pour leur mairie, pour leurs administrés, c'est un sacerdoce, c'est une galère pour eux très souvent, et là il faut faire la distinction entre les deux. Donc moins de politiciens professionnels et plus de personnes de bonne volonté, et on aide ces maires, on arrête de les emmerder aussi sur des règlements, sur l'administration, parce qu'en fait, ils se retrouvent seuls face à une machine absolument kafkaïenne qui s'appelle l'État. Et quand ils sont dans des situations comme ça, c'est à cause de ça qu'ils sont dégoûtés au bout du deuxième mandat et qui veulent arrêter, et qu'il n'y a plus personne qui veut être maire dans les petits villages. Donc voilà un peu mon ressenti.
1: Ouais.
0: Il y a aussi la question, dans les grandes villes, il y a de la politique politicienne.
4: Oui.
0: Et là... je parle pas particulièrement d'ici les Mouninos, encore que il y avait des équations personnelles qui faisaient que André Santini voulait pas laisser la place qu'il avait peur que s'il tirait pas la liste derrière lui, d'autres apparaissent. Et donc, vous voyez, il y a aussi ces enjeux politiciens, ce qu'il n'y a pas du tout les petites communes.
4: Moi, je crois que c'est un problème qui est pas que franco-français. Parce que rappelez-vous quand même, j'ai souvent critiqué Donald Trump à ce micro, mais rappelez-vous Joe Biden.
2: Oui.
4: Sleepy Joe, qui était surnommé Sleepy Joe l'endormi, qui sortait des phrases.
1: Donald Trump peut aussi s'endormir pendant des réunions.
4: Oui, aussi.
1: Réunions.
4: Mais pourquoi
0: il peut,
4: mais,
0: non seulement mais, il le peut, mais il le fait.
4: Mais pourquoi
1: non, mais quand il lui arrive, quand je dis il peut, c'est il lui arrive deux. Ouais.
4: Il va avoir 80 ans ce mois-ci. Il est né en juin 46 de mémoire. Joe Biden était beaucoup trop âgé également. Et là, c'est pas le problème d'être maire d'une ville aussi grande qu'Issy-les-Moulineaux. C'est quand même qu'il a le bouton nucléaire sous le doigt.
0: Et puis la première puissance du monde.
4: Et la première puissance du monde. Donc ça incite quand même à se poser un certain nombre de questions. Alors, il y a des gens à 85 ans qui ont toute leur tête. C'est toute la différence. Mais est-ce que dans ces cas-là, il y aurait pas besoin, pour avoir des postes aussi importants, de faire, devant des médecins évidemment neutres, des tests cognitifs pour voir ce que... Désolé, mais quand on voit que Joe Biden avait le bouton nucléaire, ça fait quand même un peu peur. Alors, je dis pas que Trump n'est pas assez déviant, mais lui, je pense que c'est plus sa nature que son âge, mais peut-être sont-ce les deux. Ça pose quand même question, non?
0: Pourquoi ils se présentent, ces gens-là? Ils se présentent parce que dans les sondages...
4: Goût du pouvoir.
0: Et puis il y a aussi parce qu'ils sont les mieux placés. Et que Biden, c'était le mieux placé. Il était mieux placé que Kamala Harris dans les sondages. Et Trump aussi. Et Issy-les-Moulineaux aussi, avec Santini. Oui. Donc il y a, c'est quand même, ça va pas être populaire, que je vais dire, mais c'est quand même la responsabilité des électeurs.
4: Oui,
0: c'est aux électeurs de faire la sélection.
4: Oui,
0: plutôt que d'interdire, après, de normaliser, etc.
1: Après, il n'y a peut-être pas de choix.
0: Alors, il n'y a peut-être pas de choix, mais par exemple, quand vous êtes aux États-Unis, qu'il y a Biden, on voit qu'il s'endort, qu'il s'assoupit assez rapidement, vous avez Kamala Harris à côté, il y avait quand même le choix.
1: Aux Républicains, il y avait. Je parle de Trump et je parle des maires.
0: Parfois, il n'y a pas de choix dans les petites communes. Mais en fait, c'est les électeurs qui choisissent ces élus et qui s'en rappellent aussi pour la présidentielle.
2: Mais c'est le jeu politique en même temps, c'est un peu méchant de dire ça, c'est des marionnettes, on les met là en face, puis on dit, ah vous avez vu, on représente lui, et tout le monde vote pour lui,
0: c'est vrai. Après, on a les élus qu'on mérite, Macron se présente, il a personne derrière lui, il fait un appel à candidature en mars 2017, il a toute une armée qui arrive, qui sont pas véritablement compétents. Donc il y a un moment, faut que les électeurs, ils choisissent aussi des gens en termes de compétences.
4: Mais je crois qu'il faudrait aussi raisonner par l'absurde. Je pense aussi qu'on peut être élu trop jeune. Vous voyez, je vais vous prendre un exemple. À l'époque, pour être sénateur, il fallait avoir 23 ans. 35 ans. Député, 23 ans.
0: Exact.
4: Ça a été ramené
0: à 18 ans.
4: À 18 ans, dans les deux cas de figure.
0: Pure démagogie.
4: On est entièrement d'accord. François Mitterrand avait une phrase que j'aimais bien, et pourtant je suis pas mitterrandiste, qui disait, en parlant des hommes politiques, il faut qu'ils aient fait leurs humanités.
1: Oui.
4: C'est-à-dire qu'ils aient passé un minimum de temps à se tanner le cuir.
2: Un minimum d'expérience.
0: Il n'y a pas que les hommes politiques.
4: Et je pense qu'il y a la date limite trop haute. Et il y a la date limite. J'irai pas jusque là.
1: C'est comme les yaourts, c'est-à-dire vous avez une date, mais vous pouvez la consommer 3 semaines.
0: Que les électeurs choisissent en conscience.
4: Mais quand vous avez parlé de yaourts, c'était pas un clin d'œil à Flamby.
1: Non, c'était pas. On lui transmet nos amitiés.
0: C'est très politique.
1: C'est un coup bas surtout. Vous aviez une petite feuille, mon cher Luc.
0: Oui.
1: Et vous allez pouvoir lancer ce magnifique jeu très près du micro, qu'on entende bien votre talent d'acteur.
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1: Allez, bravo.
2: C'est un peu romancé, en même temps, c'est formidable.
4: Non, c'est bien dit.
1: Non, ils sont bons. Dans un instant, les amis, la question, la petite phrase du jour, ce sera Éric Zemmour, président de Reconquête, qui était l'invité ce matin de Jean-François Akili sur SUD Radio. Allez, à tout de suite.
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8: Bravo.
6: Bravo.
7: J'étais meilleur que lui ou pas,
6: hein? Non, mais vous plissez plus les yeux que lui quand vous lisez.
8: Parce qu'il voit moins bien.
9: C'est différent, chacun son style.
6: Ah là là, vous pouvez allonger vos bras si vous voulez.
7: On dirait une charpée. Par moment, j'ai l'impression que je vais finir comme ça. Quoi.
6: Non, mon petit charme, on sera là, vous inquiétez pas. En tout cas, c'était ce matin chez Jean-François Aquili à 8h15. La petite phrase du jour, Éric Zemmour, président de Reconquête. Écoutez.
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10: Les policiers disent depuis longtemps, le problème de la police c'est la justice, on le sait depuis 20 ans que ça dure. Bon. Donc il faut évidemment rétablir les peines planchers, construire des prisons, tout ça est la base, et sanctionner. Mais il faut aller beaucoup plus loin. Il faut expulser ces gens-là quand ils ont des HLM, quand ils sont mineurs, expulser leurs parents, supprimer les allocations sociales, surtout, l'objectif, c'est la remigration.
6: La remigration.
7: Quand j'entends Éric Zemmour, qui est un bourgeois parisien, brillant, intellectuel, certes, mais pas un homme politique, évidemment, sortir de cette espèce de rhétorique, ce qu'avait sorti d'ailleurs le syndicat Alliance. C'est terrible, la phrase qu'il a dit en premier, c'est le problème de la police, c'est la justice. C'est d'une connerie de dire des choses pareilles, inimaginable. On ne peut pas opposer la justice et la police, c'est d'une stupidité sans nom. Mais bon, écoutez, qu'est-ce que vous voulez ? C'est des politiciens qui font de la politique, voilà, parfois pas d'un très haut niveau, mais
6: pourtant
7: lui, il en fait partie.
6: Pourtant, beaucoup se plaignent, justement, des peines qui
7: oui,
6: sont pas à la hauteur.
7: Oui, d'accord, non, mais c'est juste l'attaque. Le problème de la police, c'est la justice. Rien que ça, ça me foire de moi.
6: Ouais, excusez-moi. Un peu...
11: Alors, pour la première fois depuis le début de l'émission, je vais pas être complètement d'accord avec Bruno, parce que j'ai cru comprendre dans les propos de Zemmour qui veut dire que le problème de la police, c'est la justice, au sens où la justice a pas les moyens de pouvoir concrétiser le bon travail de la police. C'est dans le sens que la police fait son boulot,
7: oui, bien sûr,
11: et que la justice n'a pas les moyens d'aller au bout de cette logique de répression qui est nécessaire en République pour ceux qui veulent s'attaquer à la République. C'est dans ce sens-là, je ne veux pas me faire le porte-parole, mais j'en suis très loin de Zemmour. Par contre, je suis tout à fait d'accord avec l'idée que Zemmour est un bon chroniqueur, un bon observateur, mais absolument pas un politique.
7: Oui, tout à fait. Non, mais en même temps, on dit là, moi, on peut critiquer la justice. J'ai pas
11: on critique là-dessus. Pas au contraire la justice. On dit qu'elle n'a pas les moyens.
7: Ah oui, moi, d'accord, parce qu'on a 88 000 personnes en prison.
11: Moi, je suis le premier à dire, parce que je les côtoie, par mes activités, les juges sont exceptionnels dans notre pays. Ils ont à la fois beaucoup d'humanité et ils ne rechignent pas du tout à la sanction. C'est pas vrai quand on dit ça. C'est simplement qu'ils n'ont pas les moyens. Et que t'as un dossier qui arrive et que c'est 6 mois après que la sanction elle intervient. Non, mais, et le juge n'est pas responsable de ça. Il est débordé par le boulot.
12: Excusez-moi. Excusez-moi, il y en a certains, c'est quand même de l'idéologie parce que quand on voit des
11: drames. Il y a des moutons noirs partout.
12: Non, mais c'est pour ça que souvent il y a la réponse. hein, pénale qui compte. Alors moi sur les propos d'Éric Zemmour, bon, il y a quand même une chose. Déjà, on va pas expulser les gens qui sont français.
11: Bah c'est très compliqué.
12: Les gens qui ne sont que français, on ne peut pas les expulser parce qu'un pays n'a pas le droit de faire des apatrides. Exact. Ça, c'est le premier point. Deuxièmement, alors il y a une chose qui existe que François Hollande avait voulu faire, mais il s'était retenu finalement, c'est la déchéance de nationalité pour les binationaux.
7: Les binationaux.
12: Bon, je pense que moi, la déchéance de nationalité ne me pose aucun problème, par exemple, pour les gens qui sont allés faire le djihad en Irak ou en Syrie. Je suis pour la déchéance de nationalité, j'ai aucun problème. Bon, cependant, un type qui va péter une vitrine un soir de match, aller à la déchéance de nationalité pour ça, je pense que c'est quand même aller un peu vite en besogne, à mon avis. Donc, parce que je m'aime pas du tout sur le même plan les deux cas de figure, bien évidemment. Bon, donc ça enchaîne des tonnes de questions qu'on peut se poser. Oui.
11: Une fois n'est pas coutume, je vais être un peu plus excessif que mon cher ami Philippe. C'est, je pense que la question de la nationalité est essentielle au sens où moi la question de la binationalité me choque.
12: Parce que ça me pose question aussi, c'est
11: très compliqué pour un jeune qui a des origines d'un autre pays et qui est français de choisir. C'est même un supplice. Je pense qu'il faut mettre dans le débat des présidentielles la question de la nationalité. Quand vous aimez un pays, vous épousez tout du pays, dont la nationalité exclusive.
6: Merci beaucoup Luc Gras, merci Bruno Pomar, merci Philippe Bilger, merci Philippe David. Et pour l'instant... Mais qui grigne, hein, comme on dit à l'époque. Qui téléphone? Qui est avec nous?
8: Je crois que c'est Nathalie.
6: Je crois que c'est Nathalie qui est avec nous.
12: Bonsoir Nathalie. Oui.
6: Bonjour oui, Nathalie.
13: Bonsoir à toute l'équipe. Bonsoir.
6: Et je crois que nous sommes dans l'Hérault avec vous.
13: Oui, tout à fait, oui.
6: Oui, mais pour quelle raison, Nathalie?
8: Mystère.
6: Qu'est-ce qui se passe? Vous nous appelez parce que vous avez une fuite?
13: Non.
12: Ou vous avez envoyé un SMS au 7-20-18?
13: Oui, c'est ça. Je vous écoute tous les jours, le matin et le soir quand je rentre du travail.
6: Voilà. Et ouais, j'ai envie de dire, Nathalie, vous êtes notre grande gagnante du soir. Bravo!
13: Oh oui, super.
6: On est tellement heureux pour vous puisque vous allez voyager à travers la Chine, le Far West, la Méditerranée, le Mexique, la Polynésie, tout ça dans un centre, enfin en tout cas un parc d'attractions et des spectacles. Et vous partez donc à Port Aventura Park avec quelqu'un de votre choix. Et on est très heureux de pouvoir vous offrir ce magnifique cadeau. Et vous allez voir, c'est dingo.
13: Merci beaucoup dans tous les cas.
6: Vous y êtes déjà allé?
13: Non, jamais.
12: Ah, c'est génial. Vous aimez les sensations fortes?
13: Ah, oui.
12: Alors, il y a une attraction qui s'appelle Huracan Condor. Vous faites une tour de 100 mètres de haut, vous faites une chute libre de 86 mètres et vous êtes freiné par un frein magnétique en 14 mètres. Je peux vous dire que même moi j'ai été décoiffé, ce qui veut vraiment tout dire.
8: Vous aurez Philippe David comme guide.
6: Voilà.
13: Je ne ferai pas le brushing pour faire l'attraction.
6: Hein. Non, c'est ça. Si, mais lavez-vous les cheveux, comme ça en bas ils seront secs.
13: Oui.
6: Voilà, c'est
13: exactement,
6: ça qui est bien.
13: Exactement.
6: Vous faites quoi dans la vie, Nathalie?
13: Mais je suis secrétaire médicale.
6: Ah, très bien. Bon, on vous embrasse très très fort et merci en tout cas de votre fidélité. On est très heureux de vous offrir
13: merci
6: ce magnifique
13: beaucoup.
6: Voyage.
13: Bravo à vous. Et je voulais vous dire, c'est vraiment un plaisir de vous écouter et c'est vraiment un régal. C'est mon moment de décompression quand je rentre et quand je pars le matin.
6: Et ben vous, c'est merci. Nous notre moment de décompression, c'est savoir que des gens comme vous nous écoutent. Merci beaucoup pour cette belle fidélité. On vous embrasse très fort. Et comme Nathalie, demain, on offre encore un énorme cadeau. Dans un instant, Philippe David,
12: les
6: François
12: Les vraies voix font parler la France. On va parler des violences urbaines. Qu'est-ce que vous en pensez? Tiens, vous avez été témoin, que ce soit à Paris, à Bordeaux, à Montluçon, à Toulouse, venez témoigner au 0826 300 300. Est-ce que vous êtes pour la reconnaissance faciale pour empêcher les casseurs de venir, oui ou non? Et on parlera également que ce soit un peu plus léger. Est-ce que le PSG est en train vraiment de rentrer dans le cœur des Français comme il y a 50 ans Saint-Etienne ou il y a un peu plus de 30 ans l'OM? Venez témoigner au 0826 300 300.
6: J'en profite pour remercier François-Louis, Quentin, Max, qui est là aujourd'hui,
12: Zach
6: et Antonin, bien entendu.
8: Et Quentin Web.
6: Quentin au web, bien entendu. On vous souhaite une très bonne soirée.
12: Bon,
6: je vous laisse avec Philippe David et on se retrouve demain à partir de 17h. Prenez soin de vous. À demain. Salut.
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15: Nous sommes comme tous les lundis soirs avec notre consultant Fabien Kériel, directeur général de Saxo Bank, pour parler bourse et marché financier. Bonsoir Fabien.
16: Bonsoir Thomas.
15: Fabien, il y a un secteur dont on parle de plus en plus sur les marchés depuis 2 ans, c'est la défense. Rheinmetall, Thales, Leonardo, BAE Systems, ces valeurs ont attiré l'attention des investisseurs dans un contexte plutôt chahuté de conflits armés à travers le monde. Est-ce que le réarmement européen, Fabien, est devenu un vrai thème d'investissement ?
16: En tout cas, ça a été une des questions qu'on a eues sur les 2 dernières années. Oui. Et comme vous le disiez, l'environnement géopolitique, le contexte dans lequel le monde évolue depuis quelques années, entre les différents conflits qui ont commencé en Europe avec l'Ukraine envahie par la Russie et ce qui se passe aujourd'hui au Moyen-Orient, effectivement, les pays ont dit il faut qu'on augmente les dépenses dans le secteur de la défense. Et donc, on a des pays comme la Pologne qui mettent plus de 4% de leur produit intérieur brut dans la défense. On est à plus de 2% pour la France et le Royaume-Uni. Les pays baltes qui ont énormément augmenté, la Grèce également qui a augmenté ses dépenses. Donc on estime qu'il y a eu 20% d'augmentation dans le secteur de la défense pour certains pays, ce qui représente un montant très important et donc très porteur, un secteur qui se développe et qui a de belles perspectives d'évolution.
15: Alors justement, en termes de performance boursière, est-ce que cela se traduit par des résultats positifs et spectaculaires ?
16: On l'a vu, hein, 2025 a été une très bonne année pour le secteur de la défense avec les sociétés que vous citiez qui ont eu des performances parfois qui ont fait plus que doubler sur l'année 2025. Donc un environnement très favorable. Sur 2026, depuis le début de l'année, on voit des performances effectivement qui se calment, qui se stabilisent. Sur le moyen long terme, on sait que c'est une tendance de fond, que les pays veulent regagner en souveraineté nationale, donc vont devoir moins dépendre de l'étranger et donc investir beaucoup plus de leur budget dans le domaine de la défense et investir. Ça veut dire acheter effectivement du matériel, ça veut dire faire travailler ces sociétés-là. Donc moyen long terme, de belles perspectives. À court terme, on a vu des performance plus raisonnable depuis le début de l'année, puisque en bourse, on achète l'avenir et en 2025, on a acheté le développement qui venait, donc là, on ralentit un peu.
15: Alors, une question que tout le monde se pose, Fabien, et que je ne pas manquer du coup de vous poser, est-ce qu'on peut investir dans des entreprises d'armement sur le plan éthique ? Est-ce que c'est compatible avec une vision responsable de son épargne ?
16: Alors, ça dépend de quel point de vue on se place. Si on se place d'un point de vue ESG, qui est le label couramment utilisé, donc environnement, social, gouvernance. D'un point de vue social, est-ce que le domaine de l'armement a un impact social positif ? Non. Et il faut être honnête, il n'y a pas effectivement de sociétés qui vont rentrer dans le label ESG. Après, est-ce que d'un point de vue résilience stratégique, effectivement, ces sociétés contribuent à permettre aux États une certaine souveraineté et d'avoir une certaine résilience stratégique? Tout à fait, à partir du moment où on évite quand même le domaine des armes controversées, donc les mines antipersonnelles, les armes chimiques, les armes biologiques. Effectivement, là, il faut rester à l'écart de ces sociétés-là si on veut avoir cet investissement responsable. Donc, ESG, non. Résilience stratégique, pourquoi pas?
15: Alors, pour ceux qui souhaitent malgré tout quand même s'exposer dans ce secteur, comment peuvent-ils procéder?
16: Alors, on a plusieurs façons, soit d'investir effectivement en direct dans des sociétés essentiellement européennes, puisque le regain, il est venu d'un surplus de dépenses en Europe qui a favorisé les entreprises européennes dans leur investissement. Donc, on était sur les sociétés allemandes, Rheinmetall, on a Hensdott qui marche pas mal, British Aerosystems, BAE Systems, effectivement, au Royaume-Uni, on a Saab en Norvège. Donc, il y a des sociétés et on peut faire d'un investissement diversifié dans ce secteur-là, donc en ne favorisant pas une entreprise, mais plusieurs pour diversifier son risque, ne pas mettre tous ses œufs dans la même entreprise, dans le même panier, mais bien diversifier sur plusieurs entreprises du secteur, ou alors avoir recours à des ETF qui vont faire ce boulot pour vous, investir dans des ETF dans le domaine de la défense, soit européenne, soit carrément mondiale.
15: Et dans la défense, également diversifier, c'est ce que vous nous dites.
16: Exactement, jamais investir sur une seule entreprise, à moins de le faire de façon très, très informée.
15: Oui. C'est pas du tout conseillé. Merci Fabien, et on vous retrouve lundi prochain pour un autre numéro d'Oser Investir, les incontournables de la bourse. Et pour ce qui me concerne, je vous donne rendez-vous dimanche matin à 9h25 dans la matinale week-end.
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12: Le flash avec Arthur Rie. Bonsoir Arthur.
35: Bonsoir à tous. Une importante opération de gendarmerie est en cours depuis ce matin près d'Uzès dans le Gard pour tenter de retrouver une fillette de 3 ans. Des militaires sont mobilisés dans le secteur. Un hélicoptère survole la zone. Les circonstances de la disparition de l'enfant placé dans un foyer d'accueil restent encore floues. Autre disparition, celle de la petite Liana dans le Gers. La collégienne de 11 ans n'a plus donné signe de vie depuis vendredi à Florence. La jeune fille a été aperçue pour la dernière fois dans la voiture d'un homme âgé de 41 ans qui prétend l'avoir déposée à la piscine communale. Ce dernier principal suspect dans ce dossier a été déféré aujourd'hui devant le tribunal d'Agen en vue de sa mise en examen pour enlèvement et séquestration de mineurs de moins de 15 ans. Des dizaines de gendarmes étaient encore mobilisés aujourd'hui pour tenter de retrouver l'enfant. À l'étranger, les négociations entre Téhéran et Washington suspendues selon une agence de presse iranienne affiliée aux gardiens de la révolution. Décision prise, je cite, à cause des crimes qu'Israël continue à commettre au Liban et des violations sur tous les fronts du cessez-le-feu en vigueur depuis le 8 avril. L'armée israélienne, justement, qui a de nouveau appelé les habitants de la banlieue sud de Beyrouth à évacuer, Tsahal prévoit de nouvelles frappes contre le groupe pro-iranien du Hezbollah, particulièrement présent dans cette zone. Dans le reste de l'actualité, des investissements étrangers records en marge du sommet de Choose France. Emmanuel Macron doit annoncer l'injection de 93 milliards d'euros dans le pays, en majorité dans le secteur de l'intelligence artificielle. Si vous n'avez pas eu de place pour les concerts de Céline Dion à Paris, bonne nouvelle, la star québécoise a annoncé ce matin 10 dates supplémentaires dans la capitale du 8 au 27 mai 2027. Ouverture de la billetterie mercredi. Et puis la coupe aux grandes oreilles s'est invitée à Roland-Garros cet après-midi. Le trophée de la Ligue des Champions remporté samedi par le PSG a été présenté par certains joueurs parisiens sur les courts. En revanche, plus de Français. La dernière tricolore en lice, Diane Paris, a été éliminée cet après-midi. Bonne soirée à tous.
12: Merci à vous, Arthur.
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12: Bonsoir Rémi André.
1: Bonsoir Philippe.
12: C'est l'été, mais dès demain, ce sera perturbé.
1: Ah oui, effectivement, un été, évidemment, qui a été magnifique la semaine dernière, et même un peu trop, alors que cette semaine, eh bien, c'est le net rafraîchissement, puisque jeudi et vendredi, les températures, eh bien, seront quasiment 15 degrés en dessous de ce que l'on a connu la semaine dernière. En effet, demain, nous avons droit à une perturbation. Elle arrive actuellement sur la Bretagne, elle va traverser le nord-ouest dans la nuit. Demain matin, on la retrouvera sur la partie ouest du pays, jusque vers les Hauts-de-France, et ensuite, eh bien, elle continuera de circuler tout au long de la journée pour atteindre l'est dans la soirée. Donc, avant la perturbation, nous aurons droit à quelques éclaircies, mais attention, dans l'après-midi, les orages pourraient éclater sur la partie est du pays, et notamment depuis le Lyonnais jusqu'à l'Alsace. À l'arrière, eh bien, là aussi, une instabilité assez marquée derrière la pluie, avec donc, dès le matin sur le nord-ouest, des nuages, des éclaircies, des averses qui prendront en nouveau un caractère orageux en cours d'après-midi. Et puis, les températures, à la baisse, ne dépasseront plus les 17 à 24 degrés, en général, jusqu'à 25 degrés dans le sud-ouest, mais tout de même, vers la Méditerranée, nous atteindrons encore les 27 à 28 degrés, voire 30 voies et plus entre la Côte d'Azur et la Corse.
12: Merci beaucoup Rémi André.
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12: Bienvenue dans Les Vraies Voix font parler la France. Bonsoir François-Louis Bourneau.
2: Bonsoir Philippe David, comment allez-vous?
12: Très heureux de vous retrouver en ce premier jour de l'été météorologique.
2: Météorologique, précisons-le, bon, il fait quand même pas trop mauvais à Paris, Philippe.
12: Non, c'est clair qu'on n'a pas
2: peu
12: eu...
2: couvert.
12: Non, j'ai eu tarbe au téléphone en début d'après-midi, il faisait très chaud aussi.
2: Ah, notre réalisateur qui nous met le soleil, regardez, dans le casque et dans votre voiture. En tout cas, on est reparti pour une semaine de libre antenne, Philippe, 19h-20h. C'est le rendez-vous à ne pas manquer si vous voulez prendre la parole. Ce soir, on va parler, tiens, du PSG et de cette victoire, bien sûr, il faut quand même la célébrer, de la Ligue des Champions samedi soir face à Arsenal. Malheureusement, la fête. Notre ami Maxime qui est bordelais.
12: Ne se remet pas avec les supporters d'Arsenal alors.
2: Oui, aussi. Oui. Il y a eu la fête, mais pas que, Philippe, puisqu'il y a eu des violences urbaines. 890 interpellations au bas mot en France entre samedi et dimanche, 45% de plus qu'en 2025. D'ailleurs, vous, est-ce que ces violences et ces dégradations, ça vous choque? Dites-le nous, 0826-300-300. Et puis Bruno Retailleau demande la reconnaissance faciale pour mieux identifier les casseurs. Philippe, est-ce que vous seriez pour vous une reconnaissance faciale?
12: J'ai aucun problème dans ce domaine.
2: Bon, alors si comme Philippe David vous êtes favorable à la reconnaissance faciale dans l'espace public, pareil, 0826-300-300. Et puis on finira sur un sujet qui vous tient à cœur, Philippe, parce que vous demandez, est-ce que le PSG devient un club populaire, comme par exemple on peut penser au club de Lens qui est très populaire dans l'image commune. Est-ce que c'est le cas? Vous pensez que c'est populaire, Philippe?
12: Je pense qu'il l'est de plus en plus, oui. Bon. Déjà, surtout en gagnant la Coupe aux grandes oreilles deux années de suite, c'est un exploit, mais vraiment exceptionnel. Là, il n'y a pas d'autre mot. Hein.
2: Alors, si vous pensez que le PSG peut rivaliser avec la ferveur populaire des autres clubs français, dites-le nous pareil, 0826-300-300, et tout de suite, on va accueillir Alain.
12: Bonsoir, Alain.
2: Alain?
3: Oui, bonsoir.
2: Bonsoir, Alain, qui nous vient du 77 de Champs-sur-Marne. On vous écoute. Exactement. Justement sur ces violences qui ont l'air de vous interroger. On vous donne la parole, allez-y.
3: Ah oui, moi je suis atterré de voir ça. J'ai suivi les événements à la télé. C'est ignoble. C'est un scandale, mais au plus haut point. Je m'interroge également sur les statistiques, parce qu'on a l'impression que maintenant les violences, c'est une histoire de statistiques. On nous a raconté qu'il y avait 800 interpellations.
12: Un peu plus de 800, oui. 890 pratiquement.
3: Voilà. Une augmentation de 40 et quelques pourcents. Mais on nous dit pas si c'est dû au fait que les policiers auront encore plus fait leur boulot que l'année dernière, ou si c'était parce qu'il y avait plus de délinquants, vous voyez. Donc je vois pas bien la finalité. Sinon, de m'inquiéter sur la capacité au gouvernement de faire face. Je suis très, très inquiet. Parce que quand on donne des statistiques comme ça, j'aurais préféré qu'on nous dise, il y a eu tant de condamnations à des peines de temps et temps, et bien sûr, ferme.
12: Alors là, je vous donne la réponse tout de suite, Alain, c'est que les premières comparutions immédiates ont commencé cet après-midi au tribunal de Paris. Oui. Donc on n'a pas encore, on a peut-être les premières qui tombent, mais pour le moment, ils ne pouvaient pas dire il y a eu telle condamnation, puisque on était le week-end et les comparutions immédiates commençaient cet après-midi.
3: Je comprends. Maintenant, il faudra voir le ratio entre ceux qui ont été arrêtés et ce qui sera entre les rappels à la loi, la énième fois, etc. Moi, je pense qu'on est devant un problème majeur, que la France a un grand danger devant elle, et si on ne fait pas, si on ne prend pas les bonnes mesures, eh bien, on va perdre la liberté et on va perdre la démocratie. Parce qu'un jour, il y aura un gars qui va venir et il fera du ménage. Mais du vrai ménage. Ce que beaucoup de gens pensent comme moi, vous savez. Beaucoup.
12: Mais j'ai une question à vous poser. On peut dire la ville dans laquelle vous habitez ou pas, Alain?
3: Champs-sur-Marne, oui.
12: Oui, et Champs-sur-Marne, donc, c'est une commune où il y a un très joli château, d'ailleurs.
3: Exactement.
12: Vous avez eu des violences dans votre commune ou aux alentours? Alors, ou c'est surtout ce que vous avez vu à la télé?
3: Les mortiers de feux d'artifice autour de nous. J'arrivais pas à bien localiser, mais bon, j'ai pas été voir, si vous voulez.
12: Bien, non, mais c'est sûr qu'il vaut mieux éviter, parce que ça peut très vite tourner au drame.
3: Bah ouais, mais bon, si vous voulez, j'ai l'impression qu'en fait, là où je suis le plus inquiet, c'est que j'ai l'impression que le gouvernement, il est au bord de la rupture sur ce sujet. Vous savez, il suffit de, si on continue comme ça, si on laisse faire, si on continue à être aussi laxiste, vous allez avoir il va y avoir des problèmes même majeurs, mais on se rend même pas compte, quoi. Faudrait quand même qu'ils prennent conscience, ceux de là-haut, là, parce que, ou alors ils sont conscients, mais ils ont pas les moyens de faire face, quoi.
12: Et là,
3: c'est plus dramatique.
12: Excusez-moi, moyen ou courage?
3: Ah, bah, peut-être les deux, hein.
12: Quand je vous pose la question, moyen ou courage, hein, vous savez. Moi, je pense que la politique, c'est à 90% du courage, hein.
3: Parce que après c'est des priorités budgétaires, hein. Oui. Mais voilà, faut savoir où on met l'argent, hein. Mais je pense que là aujourd'hui, il faudrait peut-être quand même prendre des moyens. Alors des moyens, c'est quoi? C'est la prison, je sais pas, le centre éducatif fermé sans doute, il n'y en a pas assez. Et puis surtout, peut-être rééduquer les mômes, là. Il faudrait que les parents, ils prennent après eux leurs mômes. On voit tout ce qui se passe dans les écoles, des mômes qui sont étranglés à 12 ans.
12: Alors ça, je suis bien d'accord que le béaba, c'est l'éducation. Et désolé de le dire, mais si vous avez des gamins qui étaient dehors à casser à 13 ou 14 ans, moi à 13 ou 14 ans, j'étais pas dehors à casser, j'étais chez mes parents, tout en passant. Hein.
2: Si comme Alain, vous pensez qu'il faut punir plus sévèrement les notamment les jeunes, parce qu'ils étaient quand même assez jeunes, qui ont créé ces violences urbaines durant ces soirées d'après-match à Paris, 0826 300 300. On va continuer de parler de ces violences et de ces dégradations qui ont lieu ce week-end. On se retrouve tout de suite, Philippe.
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12: Retour des vraies voix font parler la France en compagnie de François-Louis Bourneau et ses violences post... C'est terrible à dire, post-victoire du Paris Saint-Germain. C'est-à-dire que ça casse pas par déception parce qu'il y aurait eu une affaire X ou Y, non.
18: Imaginez s'ils avaient perdu.
12: Oui, ça. Bah, je sais pas si ça aurait été pire ou pas. J'en ai pas la moindre idée. Je pense que ces gens-là viennent pour casser.
18: Certains ont dit qu'on gagne ou qu'on perde, on va tout.
12: C'est
18: tout.
12: Ça.
18: Renversé. C'est ce qui était dit parfois quand vous regardiez l'actualité à la télé. En tout cas, si vous, c'est toutes ces dégradations, bah, elles vous choquent, et ben 0826 300 300, c'est le numéro pour témoigner. Si vous pensez aussi, comme on le disait en premier débat, Philippe, durant les vraies voix, que la justice doit être plus ferme, que les condamnations et les peines doivent être plus fermes et surtout appliquées, parce que bien souvent elles ne le sont pas, et ben 0826 300 300, tiens, on accueille Laïba de Toulouse.
12: Bonsoir Laïba.
19: Oui, bonsoir monsieur.
18: Bonsoir.
12: On vous écoute. Vous avez, il y a eu des violences, tiens, à Toulouse. Je crois qu'il y en a eu quelques-unes. Pourtant, c'était le PSG qui jouait et la finale était à Budapest. Donc, les deux villes sont très éloignées de la ville rose.
19: Effectivement. Et malheureusement, les esprits sont là.
12: Oui.
19: Parce que, malgré que Paris était en train de jouer depuis Budapest en Hongrie là-bas, et nous sommes en France, et aussi à Toulouse, c'est des dégâts ici. Je n'ai pas vu de mes deux yeux, c'est-à-dire que je n'étais pas en ville de Toulouse pour voir ce qui se passe, parce que j'étais chez moi, j'étais en train de regarder le match. Mais malheureusement, on assiste toujours à ces dégâts, parce que lors des demi-finales, lorsque Paris s'est qualifié,
12: je suis
19: intervenu à la radio à ce sujet.
12: Oui.
19: Aujourd'hui, la France est en train de perdre une image à l'échelle mondiale par rapport à ce qui se passe.
12: Ah, c'est clair.
19: Nous prenons l'exemple à nos voisins espagnols. Le Real Madrid, il a tellement pris ses coupes, ses champions de ligue-là, et il n'y a jamais eu ces choses pareilles là-bas. C'est vrai Paris s'est attendu à cette coupe il y a longtemps.
12: Mais Laïba, je dis toujours une chose, le Real Madrid l'a gagné 15 fois, bon, depuis 1956, hein. Le PSG a été fondé en 70. Quand ils gagnent, ils font la fête sur la place des Cibeles à Madrid. Il n'y a jamais une vitrine cassée, il n'y a jamais une voiture brûlée, il ne se passe jamais rien. C'est quand même qu'il y a un problème en France, non?
19: Justement, c'est ce que j'ai dit. J'ai dit, si nous prenons l'exemple à nos voisins espagnols,
12: C'est
19: pas ce qui se passe là-bas.
12: Oui.
19: C'est pour cette raison que j'ai dit que la France est en train de perdre une image à l'échelle mondiale. Parce que la France, il faut savoir que c'est une grande nation vis-à-vis de tous les pays du monde. Je prends l'exemple aujourd'hui. Il n'y a pas un pays dans le monde qui n'a pas une personne en France. Et d'ailleurs, voire même la majorité encore qui ont la nationalité française.
12: Laïba, restez avec nous. Vous êtes à Toulouse. On va aller à vraiment dans une ville limitrophe où Olivier veut réagir. Là, vraiment, les deux villes se touchent.
18: Bonsoir, Olivier.
0: Oui, bonsoir.
18: Bienvenue sur Sud Radio jusqu'à 20h. C'est les voix à fond parler la France. Est-ce que, alors, on va remettre un petit peu.
12: Appelez de Colomiers, donc ville vraiment limitrophe de Toulouse.
18: Oui, absolument.
0: Oui, bonsoir, Philippe. Oui.
18: Et est-ce qu'on peut encore, j'ai envie de dire, on parle de football, mais encore célébrer sans que ça parte dans tous les sens comme ça l'a fait ce week-end?
0: En fait, je pense que les grands événements, hein, tout ce qui est grand événement, effectivement, on en arrive à un stade, c'est le cas de dire, où on ne peut plus, où on n'arrive plus, enfin, du moins, on ne maîtrise plus l'ordre public, hein, c'est une catastrophe ce qu'on voit, hein, franchement, c'est désolant. Après que la France, en général, ne puisse plus faire la fête sans violence, non, il y a beaucoup d'endroits dans les villages, dans les petites villes, enfin, où moi, je vois qu'on fait la fête et qu'il n'y a pas de violence. Mais c'est tout ce qui est événement médiatique rapporté énormément qui fait le jeu de ces gens, enfin, je sais pas si on peut les appeler comme ça, et, qui sèment la violence et le chaos avec un but derrière. Hein. Et malheureusement, c'est aussi politisé et je sais pas où on va. Moi, je me pose des questions sur les prochaines élections. J'ai très peur des prochaines élections où ce qui peut être choisi en termes de vote, est-ce qu'on va se trouver devant des émeutes pas possibles, quoi.
12: Alors, Olivier, je dois vous poser une question. Vous habitez Colomiers, ville de rugby. Je rappelle qu'ils ont été finalistes du championnat de France et finalistes de la Grande Coupe d'Europe il y a à peu près 25 ans. Vous êtes supporter de Colomiers, peut-être du Stade Toulousain ou peut-être du TFC. Moi, je vois, Stade je suis allé... Toulousain. Comment ? Stade Toulousain ?
0: Stade Toulousain.
12: Quand le Stade Toulousain rapporte le Brennus, le plan de shot, comme on dit en occitan, ou qu'il rapporte la Coupe d'Europe, ils vont place du Capitole, il n'y a pas une bagarre. Et même pour le foot, quand le TFC a gagné la Coupe de France, il y a 3 ans, je crois, il n'y a pas eu, ou il y a 2 ans, il n'y a pas eu une émeute, il n'y a pas eu une voiture brûlée, il n'y a pas eu un problème. Et la Lens, Alors Lens, c'est vraiment l'autre bout de la France hein, par rapport à Toulouse. Ils ont gagné la Coupe de France, ils ont fait la fête, il ne s'est rien passé. Alors que là, c'est vraiment national. Il y a eu des problèmes à Toulouse, il y en a eu à Bordeaux, il y en a eu à Agen, qui est théoriquement une ville calme, il y en a eu à Montluçon, sous-préfecture de l'Allier, qui théoriquement est une ville calme. Comment est-ce que vous expliquez ça?
0: Alors Philippe, moi je vais vous poser une question, je vais renverser le truc.
12: Allez-y.
0: Je vais vous demander, est-ce que vos services secrets, etc., ne sont pas capables, eux, après l'enquête et tout, de savoir d'où ça vient, qui provoque derrière, comment ça peut être lancé, pourquoi?
12: Si, je pense que ça, la police sait parfaitement qui sont les fauteurs de troubles, etc. Elle sait évidemment beaucoup de choses. Déjà, ceux qui ont été chopés l'an dernier ont été fichés par la justice. Donc, on sait que X a brûlé une voiture l'an dernier aux Champs-Élysées après la demi-finale contre Arsenal et que Y a tapé sur les policiers dans une rue adjacente aux Champs-Élysées le soir de la victoire contre l'Inter Milan. Ça, ils savent tout. Là, je peux vous dire qu'ils savent absolument tout.
0: Alors, s'ils savent tout, comment ça se fait donc on a un problème sur le pénal, sur les sanctions derrière?
12: Alors, je vais vous répondre une chose, Olivier. J'en ai parlé dans Les Vraies Voix vendredi. Rappelez-vous les condamnations l'an dernier. Je crois que toutes les peines de prison ferme avaient été sous bracelet électronique. Donc, est-ce que c'est dissuasif? Parce que moi, je me rappellerai toujours un débat dans Les Vraies Voix avec une responsable d'un syndicat de magistrats. Elle m'avait dit, j'ai attendu le type, il a tapé les policiers, il va même pas en prison. Elle dit, mais il a un emploi, on va quand même pas l'envoyer en prison. Mais excusez-moi, c'est pas parce que vous avez un emploi que vous avez le droit de taper sur les policiers, de brûler des voitures ou de casser des vitrines, non?
0: Oui, je sais pas. Là, je vous avoue que comme un de vos interlocuteurs, je suis très inquiet, mais nous, on n'a pas les clés pour faire quoi que ce soit. On s'en remet à tout ce qui est dans notre pays, la justice, la police, etc. Ouais.
12: On va reprendre Laïba et retrouver Alain quelques instants. Laïba, vous êtes supporter du Stade Toulousain, du TFC, comme vous êtes à Toulouse?
19: Du TFC.
12: Ah, du TFC, c'est très bien. Ce que je disais, vous êtes d'accord? Vous êtes allé faire la fête quand le TFC a gagné la Coupe, place du Capitole, il y a 2 ou 3 ans?
19: La Coupe de France, oui, évidemment, bien sûr.
12: Mais il n'y avait pas eu une bagarre, il n'y avait pas eu une voiture brûlée, il n'y avait pas eu une vitrine cassée, place du Cap, non?
19: Non, du tout. En fait, c'est ce que j'ai dit la fois dernière. Il y a des profiteurs. Et c'est ces personnes-là qui en profitent. Lorsqu'il y a une victoire, ça ne veut pas dire qu'on est obligé de casser les choses.
12: Oui, c'est clair.
19: Donc, c'est les profiteurs qui déjà préparent leur plan d'attaque. Mais comme ils ne peuvent pas faire l'attaque directement comme ça, ils profitent à la sortie de la foule sur une voie publique. Là, ils se mélangent maintenant parmi le public et attaquent les zones qu'ils veulent attaquer.
12: Ah non,
19: et les enfants, il y a d'autres enfants dedans maintenant qui essayent de saccager certaines choses. Par exemple, l'effet rouge que j'ai voyé sur la vie, sur oui. l'internet,
12: les abribus.
19: Voilà. Mmh. C'est ce qui est dommage. Exactement, c'est ça. Les abribus et l'effet rouge qui cassaient. Qui est vraiment dommage. Mais ça aussi, il y a une partie des bases qu'il faut pas oublier. C'est que vous avez tout de suite, c'est l'éducation.
12: C'est clair.
19: Donc, si on oublie la base, on se retrouve au milieu. C'est ça le problème. Parce que la base, l'éducation des enfants.
12: Ah, mais c'est évident.
19: Un enfant qui est bien éduqué et qui ne s'accase pas, c'est lui. Il ne va pas s'accaser à la rue. Prenons un exemple. Un enfant qui gifle son papa à la maison et qu'il n'a pas le droit d'aller en prison. Et que si son papa le gifle, son papa va aller en prison parce qu'il a tapé son fils. Donc, cet enfant, il deviendra quoi? Il faut se poser cette question et trouver une réponse.
12: Ah, mais l'éducation, c'est le béaba. On va donner la parole à Alain. Alain, vous avez entendu, vous avez un Toulousain, un Columérin, les deux. Ils disent, par exemple, quand Toulouse a gagné la Coupe, il n'y a pas eu le moindre problème. Donc, c'est pas le football qu'il faut incriminer. C'est pas le Paris Saint-Germain. C'est les casseurs ou c'est le laxisme de l'État, non?
3: Non, mais c'est pas une histoire de sport. Ces gars-là, ils cherchent l'opportunité de mettre le chaos. C'est-à-dire qu'en fait, le moyen, c'est la Coupe d'Europe. Alors, vous verrez, j'ai une Coupe de France, et effectivement, c'est moins fun qu'une Coupe d'Europe ou une Coupe du Monde.
12: Je vous arrête. À Toulouse, on l'attendait depuis 1957. Ça a été très long. Il a fallu attendre 2023.
3: Mais c'est pour ça que je dis, de toute façon, ils attendent une seule chose, c'est d'avoir un événement médiatique de renommée européenne ou mondiale.
12: Là, ouais.
3: Et ils cassent tout. Et ces gens-là, il y a rien à faire. De toute façon, on sait, mais ça fait 30 ans qu'on fait. Vous savez, moi, je passe assez régulièrement sur votre antenne, mais je veux dire, les débats que vous avez là, vous les avez depuis 30 ans, 40 ans. Moi, j'ai 75 ans, alors j'ai du recul. Hein. Et je peux vous dire que ces paroles, on les a depuis des lustres, mais rien n'est fait, ou du moins pas ce qu'il faut. Moi, ce que je voudrais aussi dire, pendant que j'ai l'antenne...
12: Faut faire court, parce qu'on doit faire une pause.
3: Aux policiers.
12: Ah oui, bien sûr.
3: Je rends hommage aux policiers. Mais ces gens-là...
12: 178 blessés, excusez-moi Alain, 178 blessés chez les forces de l'ordre, quand même.
3: On va recruter dans les années à venir, quand vous avez un métier comme ça.
12: C'est vrai.
3: Qu'est-ce qui va se passer le jour où les gars ils vont dire « Moi, j'en connais personnellement des policiers, mais ils en ont marre. »
12: Mais c'est clair.
3: Ils en ont ras-le-bol.
12: Ah, mais c'est clair.
3: Le jour où ces gens-là quitteront la police, parce que ça sera l'overdose, on va faire comment?
12: Vrai sujet. Alain, on vous remercie, comme vous avez dès le début de l'émission, et beaucoup Merci. De personnes veulent s'exprimer à ce sujet. François-Louis.
18: Bien sûr, il faut le préciser au sujet de ces violences qui ont eu lieu, ces dégradations, ces violences urbaines. Est-ce qu'elles vous choquent? 0826-300-300, continuez à en parler jusqu'à 20h. Et puis on parlera aussi de la reconnaissance faciale. Philippe, dans un instant, le ministre de l'Intérieur s'est exprimé sur ce sujet. On va vous donner la parole, tiens, jusqu'à 20h. À tout de suite.
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9: Et on parle de ces violences urbaines suite à la victoire du Paris Saint-Germain en Ligue des Champions samedi soir. François-Louis Bourneau. Et ça appelle d'un peu partout en France.
10: Absolument. On va avoir dans un instant Michel Dulot, qui est agriculteur, qui nous appelle. Ça me fait penser que, je sais pas si vous vous souvenez, Philippe, quand il y a eu les mobilisations des agriculteurs, on avait vu les fameux centaures,
9: les blindés,
10: des forces de l'ordre. Et cette fois-ci, ils n'ont pas été mobilisés ce week-end, ce qui pose un peu problème aux agriculteurs, puisque ils se sont sentis un peu agressés. Je pense que c'est le ressenti de Michel. Bonsoir, Michel.
9: Bonsoir, Michel.
11: Bonsoir Philippe, bonsoir à tous les auditeurs.
10: Alors, on parle bien sûr des violences urbaines, qui ont eu lieu ce week-end à l'issue de ce match. Quand vous avez entendu, appris, vu qu'il n'y aurait pas de centaures mobilisés face justement à toutes ces il y avait une foule pas possible, il y avait des centaines de milliers de personnes. Oui. Qu'est-ce que ça vous a provoqué?
11: Bon, déjà, je suis complètement outré de voir ça. Je ne comprends pas qu'on puisse, lors d'un événement qui est extraordinaire, moi j'aime le foot, j'aime Paris Saint-Germain, et surtout quand il y a un trophée qui vient en France, je pense que tous ceux qui aiment le foot sont contents.
9: Bien sûr,
10: c'est important de le dire, oui.
9: On a gagné que 4 Coupes d'Europe dans notre histoire, les clubs français quand même.
11: Non, mais exactement, vous avez tout à fait raison. Et par contre, ce que je ne comprends pas, c'est que ce n'est pas des supporters, on est d'accord là-dessus.
9: Ah non, c'est clair, c'est pas des supporters, c'est des casseurs, c'est clair.
11: Voilà. Alors, ce que je comprends pas, c'est que nous, on a eu un souci, le monde agricole, avec une dermatose, donc c'est une maladie bovine. Il y a des troupeaux qui ont été abattus. Il y avait une forte mobilisation. Eh bien, on nous a envoyé effectivement les blindés pour nous faire reculer. Où sont les blindés? Qu'est-ce qu'on a de plus que les autres? Est-ce qu'on est, nous, des assassins, des destructeurs, le monde agricole? Ou est-ce qu'on est quand même des gens qu'on pourrait considérer normaux? Et est-ce qu'on mérite un tel traitement, et que les casseurs qui explosent tout, qui cassent les bagnoles des gens qui sont comme moi, qui n'ont pas les moyens d'aller s'acheter une bagnole à 40 ou 50 000 euros puisqu'elles sont garées dans les rues, qui cassent les vitrines
9: des
11: commerçants et des artisans qui sont, je suppose, comme moi, s'ils pouvaient, ils seraient aux Bahamas ou à Tahiti, oui, en train de se faire bronzer. Je comprends pas. Et où est l'État? Où est l'État? Que fait l'État? Où est Macron? Il a dit encore des belles phrases, des machines. Alors, soi-disant que le ministre de l'Intérieur a félicité tout le monde parce que soi-disant qu'ils avaient fait un travail extraordinaire. Moi, je sais pas. Moi, quand je vois le désastre de ce qui s'est passé, je trouve que le travail n'est pas bien fait. Et dans mon exploitation, si je travaillais comme ça, je pense que ça serait rapidement le bordel complet. Voilà. Donc, je comprends pas. Où est l'État? Où est l'État? Que fait l'État?
9: Je suis entièrement d'accord, Michel, et j'avais dit vendredi dans Les Vraies Voix que quand on voit comment on réprimait les manifestations de voyous, je pense notamment au pillage suite à la mort de Naël, et les gilets jaunes, par exemple, ou les agriculteurs, Il y a vraiment deux poids, deux mesures en France. Restez avec nous, Michel, parce qu'on a beaucoup d'appels au 0826-300-300. On prend la direction... Oh, bah tiens, si vous êtes dans l'Hôte, on va dans un département

0: Département limitrophe, direction la Dordogne. Bonsoir Marie-Claire.
1: Bonsoir. Bonsoir les Bravois.
2: Bonsoir Marie-Claire, vous nous appelez du côté de Bergerac, on vous écoute.
1: Alors moi je voudrais dire quelque chose d'important, bon déjà on s'habitue à cette violence, je dis pas que c'est légitime, hein, mais de fait à chaque fois, à chaque manifestation, le 14 juillet, Noël, le jour de l'an, il y a des violences.
0: La fête de la musique, c'est dans 20 jours.
1: Voilà, et ben vous allez voir que là, il y aura encore des choses à faire. Alors moi, je n'incrimine pas du tout la police. Mais quand on entend l'Assemblée nationale dire que la police tue, ben les jeunes, la petite racaille, moi je les appelle comme ça, hein, qui entendent ça, et ben on va aller casser du flic. On va en profiter pour aller casser du flic, puisque de toute façon, à l'Assemblée nationale, il y a des partis politiques qui disent que la police tue.
0: Et donc vous pensez qu'une partie de la classe politique porte une part de responsabilité sur les événements mais qui se sont passés là, mais qui s'étaient passés après la victoire contre le Bayern, enfin la qualification contre le Bayern en demi-finale, qui s'était passé l'an dernier suite à la victoire contre l'Inter et suite à la qualification déjà contre Arsenal en demi-finale. Pour vous, les politiques, une partie de l'arc politique a une responsabilité dans ces événements.
1: Oui, et il n'y a pas eu beaucoup. Quand on entend ça, moi, ça m'a choqué quand j'ai entendu dire que la police tuait un parti politique pour pas le nommer la France Insoumise.
0: Hein, oui, on avait compris.
1: Il n'y a pas eu tellement de réponses. Il n'y a pas eu tellement de réponses. Moi, je ne sais pas, mais j'entends ça. Mais dans un autre bord, mais moi, je suis scandalisée qu'il n'y ait pas eu tellement de réactions contre ces phénomènes. Parce que ça va être récurrent. C'est récurrent déjà.
0: Alors, vrai sujet, restez avec nous, Marie-Claire, parce que Aurélien veut parler d'une proposition. Alors, c'est Bruno Retailleau, mon cher François-Louis Bourneau, qui est la reconnaissance faciale.
2: Tout à fait. Bruno Retailleau demande la reconnaissance faciale pour identifier chaque casseur et le rétablissement d'une responsabilité financière solidaire. Voilà ce qu'il demande. Aurélien, vous en pensez quoi, justement, de cette prise de parole de Bruno Retailleau ?
3: Je pense que cette demande est tout à fait opportuniste. Après, pourquoi pas? Moi, je suis pas forcément foncièrement contre la reconnaissance faciale, d'autant plus que on l'utilise quasiment tous maintenant avec nos smartphones, avec
2: absolument,
3: tout un tas d'outils.
2: Absolument.
3: Et donc, c'est déjà mis en
0: place.
3: Notre
0: passeport, notre carte d'identité, tout.
3: Tout à fait. Et puis en même temps, j'allais dire, c'est dans l'air du temps. L'intelligence artificielle, c'est déjà quelque chose qu'on suit, qu'on a mis en place. Alors après, moi, de tout ça, j'ai quand même je mettrais un bémol ou un frein. Que tout ça, ce sont des outils. Et il faut que ce soit des outils au service des hommes et non pas les remplacer à terme. Voilà le plus grand frein que j'aurais à dire. Et puis, par rapport au sujet que vous avez évoqué tout à l'heure, on peut faire le lien. Si ça permet en tout cas d'identifier un certain nombre de casseurs, un certain nombre de gens qui sont des voyous, appelons-les par leur nom. Ben pourquoi pas. D'autant plus que tout à l'heure, j'ai écouté avec beaucoup d'attention le débat de tout à l'heure. Il faut pas faire d'amalgame. Hier après-midi, dimanche après-midi, sur le Champ de Mars et dans le stade du Parc des Princes, il n'y a pas eu de bazar. Parce que c'était organisé. Là encore, peut-être que Monsieur Retailleau suggère ça au ministre de l'Intérieur, mais ça serait pas mal. Mais déjà que le ministre de l'Intérieur fasse ce qu'il faut pour donner une vraie politique à la police pour agir. Parce que je pense que très sincèrement, avec tout le respect que je lui dois, parce qu'il est ministre, je pense qu'il reste dans un positionnement de préfet et non pas de ministre de l'Intérieur. Il n'a pas une vision politique de la sécurité. En tout cas, c'est mon point de vue.
0: Alors, restez avec nous Aurélien, parce qu'on a Laïba qui était avec nous tout à l'heure, qui voulait parler des caméras de vidéosurveillance, comme on parle de reconnaissance faciale. Laïba, rebonsoir.
4: Oui, bonsoir monsieur. Alors, vis-à-vis de la proposition de M. Bruno Retailleau concernant la reconnaissance faciale, moi je dirais c'est juste que ça ne serait qu'un complément, mais déjà on a tout déjà hein, en France, oui. Par rapport au système de vidéosurveillance, on a tout. Je prends l'exemple sur un technicien qui travaille et qui installe un système de vidéosurveillance, que je ne vais pas préciser le nom de cette personne.
0: Bien sûr.
4: Il est en train de travailler dans la commune toulousaine. Il part pour installer un système de vidéosurveillance dans un quartier qui est plus dangereux. Oui. Il n'a même pas fini son travail et que les gens mal intentionnés viennent monter sur le poteau pour casser des caméras et oui. Qu'il n'y a aucune réaction derrière. Et le gars même, il a voulu se faire attaquer par la personne qui a cassé les caméras. Il appelle son patron pour le dire à son patron. Le patron dit, bah, on a perdu. Tout simplement. Parce que y a la simple raison, c'est que les décisions qui sont prises par rapport à ces gens-là, c'est qu'il n'y a pas une correction. Il y a une correction qui leur permet d'arrêter ce qu'ils font du mauvais. Donc si aujourd'hui nous voulons limiter ces choses-là, il faudrait que la loi soit un peu sévère par rapport aux gens qui veulent faire atteinte à la population d'une manière désagréable.
0: C'est vrai qu'il y a des quartiers où on pose des caméras et qu'elles sont détruites, où elles sont détruites dans l'heure qui suit pratiquement. Mais ce que vous dites, c'est très intéressant parce que je connais bien Paris. Quand vous arrivez aux Champs-Élysées, vous venez en métro ou en bus, en général, ou en RER. Il y a la station Charles de Gaulle Étoile. Toutes les stations sont truffées de caméras. Donc, si on met des caméras qui sont un peu plus technologiques, vous avez peut-être me confirmer, Laïba ou Aurélien, comme vous connaissez tous les deux le sujet, ben ça permettra parfois, peut-être, de reconnaître, a priori, de 10 stations avant, 15 stations avant, 2-3 types qu'on connaît bien comme casseurs et qu'on pourrait cueillir à la sortie du RER ou du train, non ?
4: Ça c'est possible, bien sûr, que si on a, disons, les personnes qui ont une trace dans les données judiciaires, c'est que dès qu'on sent tout de suite là qu'il y a un mouvement qui peut se produire par là et qu'on les retrouve, automatiquement, on pourrait intervenir à l'avance avant qu'ils ne réagissent, quoi. Dans ce sens, oui, c'est possible qu'on pourra utiliser la reconnaissance faciale et aussi qu'il pourra, même s'il n'arrive pas à finir le 6 heures, mais il pourra peut-être diminuer les dégâts.
0: Bien sûr. Aurélien, vous êtes d'accord avec ça ?
3: Oui, je suis complètement d'accord sur le fait que la reconnaissance faciale et les vidéos avec reconnaissance faciale, c'est un outil complémentaire. Oui, bien sûr.
0: Je vais faire un très mauvais jeu de mots vu l'affiche de la finale. C'est un arsenal.
3: Oui, mais
2: on va prendre la pub tout de suite, finalement.
3: David est toujours égal à lui-même. Mais on l'aime pour tout ça.
0: Merci.
2: Bien sûr.
3: En attendant, je pense que tout le sujet ne réside pas là. Tout le sujet réside sur la volonté d'agir. Parce que tout le monde, depuis une semaine, tout le monde parlait de cette éventuelle guérilla de ville et de compagnie. Moi, samedi soir, à 16h, j'arrivais à Issy-les-Moulineaux. Vous en avez parlé tout à l'heure à 18h par rapport au maire qui est décédé. Dans un quartier qui s'appelle Les Épinettes. Il y avait déjà un rassemblement de jeunes avant 18h, avec t-shirt noir, cagoule, masque, pantalon de survêtement noir. Ils attendaient le match, et dès que le match a été terminé, vers 20h30, vous auriez vu le nombre de mortiers qu'ils ont lancés, et après ils sont tous partis. Mais tout ça, c'est organisé.
0: Bien sûr.
3: Vous allez pas venir, vous en avez parlé tout à l'heure. On aura beau mettre tout un tas d'outils sophistiqués, intelligence artificielle, reconnaissance faciale, vous allez
0: parler tout à l'heure des blindés.
3: Mais tant qu'on aura, mais pire que ça, avant les sanctions, la volonté d'agir. Moi, bon, excusez-moi, quand j'entends le ministre de l'Intérieur qui dit ce matin qu'il était content de ce qui s'était passé, moi, je suis plutôt outré, parce que en même temps, je suis pas très content. On a laissé faire. Et vous savez, tous ces jeunes casseurs qui sont là, ils savent que c'est l'impunité. Ils peuvent continuer autant qu'ils veulent. Et on les laisse faire. Et j'ai entendu tout à l'heure quelqu'un dire à votre antenne que, en plus, une juge avait dit, mais on peut pas les mettre en prison.
0: Alors, ça, c'était l'année dernière, c'est moi qui l'ai raconté. C'était une représentante d'un syndicat de magistrats qui débattait dans les vraies voix avec les vraies voix. Voilà.
3: Mais ça en dit long sur l'état d'esprit. Excusez-moi, mais peut-être, j'ai écouté aussi il n'y a pas très longtemps, dans une ville, un maire qui s'est, où des jeunes gens sont allés massacrer un jardin. Il a appelé les familles pour qu'ils viennent réparer ce qu'ils ont dégradé. Mais moi, tous ces jeunes gens-là, bracelets aux pieds, et puis on va les faire nettoyer, on va les faire ramasser les choses. Mmh. Après tout, ça ne coûtera rien. Alors bien sûr, il faut organiser, mais tout ça, c'est une décision politique. Il n'y a plus de place en prison, on ne va pas les mettre en prison, on va les mettre au travail forcé. Ils ont cassé Ils ont détruit le bien qui ne leur appartenait pas.
0: Tu casses, tu répares, tu payes, la fameuse formule de Gabriel Attal, quoi.
3: Alors, je vais passer pour un facho, mais alors que je suis absolument pas dans cette logique, mais quand même, à un moment donné, c'est du bon sens, mais peut-être qu'on n'a pas tous le bon sens et le sens du discernement non plus, d'ailleurs.
0: Vous savez, tous les soirs, quand on écoute les auditeurs de Sud Radio avec François-Louis Bourneau, Maxime, Zach au standard, on se dit que le bon sens populaire, c'est vous qui l'avez et qui nous le donnez à l'antenne. Restez avec nous, on doit faire une pause, François-Louis.
2: Et ce bon sens, on continue de le donner jusqu'à 20h, 0826 300 300. C'est tout de suite avec Philippe David.
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8: Retour des vraies voix font parler la France pour cette dernière ligne droite. Vous êtes très nombreux à appeler pour parler de ce qui s'est passé, les violences urbaines en marge de la victoire du Paris Saint-Germain contre Arsenal. C'était samedi soir à Budapest, mais c'est pas à Budapest que ça a chauffé, mais dans les rues de Paris, de Toulouse, de Bordeaux, d'Agen, de Montluçon, d'un peu partout en France.
9: Bref, en France, c'était très très chaud ce week-end, Philippe. Et tiens, on va prendre Achour qui nous vient d'Evry, qui est policier. Bonsoir Achour.
8: Bonsoir Achour.
10: Bonsoir.
9: Alors, on parlait à l'instant de la reconnaissance faciale, des violences urbaines qui ont eu lieu durant tout ce week-end, notamment juste après la victoire du Paris Saint-Germain contre Arsenal pour cette Ligue des Champions. Toute cette violence, qu'est-ce que ça vous évoque, vous? Est-ce que on parlait justement qu'il y avait des outils qui existaient comme la reconnaissance faciale, mais que les outils ne suffisaient pas? On vous écoute.
10: Alors voilà, pour ma fonction professionnelle, mettons-la de côté. Là, je ne parle plus en tant que policier, je parle entre citoyens français qui en a ras-le-bol dans le pays dans lequel on vit. D'accord.
9: Oui, d'accord.
10: Donc j'ai quand même un minimum de discernement, attention, hein, comme n'aille pas dire le policier, il a une pensée, etc. Parce que je sais, quand je travaille, j'ai un minimum de discernement, je respecte les lois de la République, tout ça, etc. Bref, revenons-en au fait. Là, à l'heure actuelle, j'imagine, on a toujours ce débat liberté individuelle limitée liée à la vidéo
8: reconnaissance faciale, etc.
10: Voilà, pour moi ça devrait même pas être un sujet, ça devrait être obligatoire, qu'importe, et un jour on y viendra, parce que ça peut aider aussi dans des enquêtes, et puis ça peut aider une personne qui se fait agresser alors qu'au départ elle était contre. Maintenant, moi je reviens sur le système judiciaire actuel. Alors peut-être que c'est un peu radical, ça c'est un peu dans mes rêves, mais peut-être qu'un jour, à mon avis, je pense qu'on y arrivera. Notre système judiciaire et pénal, à l'heure actuelle, quand il s'agit de crimes, de viols, d'émeutes, d'agressions, ou vols avec vol aggravé, ou toute chose comme on a vu hier soir, l'état de droit, c'est-à-dire, en fait, un régime totalitaire, c'est-à-dire à ce niveau-là.
8: C'est votre avis.
10: Donc, comme ça arrivait à ce seuil-là. C'est mon avis.
8: Comme Bukele, par exemple, au Salvador.
10: Comme en Algérie, à Taïwan, en Indonésie, vous consommez de la drogue, c'est prison. 10 ans. C'est vous payez à vie. Il n'y a pas de je paye ou je suis solvable. Vous travaillez, vous allez être ponctionné de 50 euros à vie. La prison, c'est pas 10, 15 ans et avec peine réductible. Non, c'est minimum 30, 40 ans. C'est être radical, remettre la crainte, d'accord? C'est remettre la crainte que conste. Et puis, la dignité humaine, d'accord? Le droit de l'homme, la dignité humaine, dans ces cas-là, en prison, qu'on arrête. Il y a des pays, ils sont à plusieurs, ils n'ont pas de lit. Ils sont à même le sol. Hein,
8: mais il faut pas les prendre comme exemple non plus. Hein,
10: Non, je dis pas qu'il faut prendre un exemple, mais justement, la façon que vous avez parlé, justement, beaucoup vont vous contredire aussi, vont dire, bah si, peut-être qu'il faudra prendre quoi. Oui. Il faut faire peur, il faut empêcher les gens
8: de se dire... Il faut durcir le système carcéral français.
10: Non, c'est pas le durcir. C'est plus que le durcir. C'est le rendre indestructible, c'est-à-dire que les personnes, comme on a vu dans la rue hier, se disent, merde, voilà ce qui risquerait de m'arriver si je pars. J'ai pas envie de rester minimum 10 ans, 15 ans, même pour avoir. J'ai vu la vidéo quand ils s'en prennent au feu tricolore.
8: Oui.
10: J'ai halluciné. Je lui dis, qu'est-ce qui leur passe par la tête? Je suis passé.
8: Non, mais excusez-moi, mais tout est bon à casser. Les feux tricolores, les abribus, oui, mais... les vitrines, les voitures, je pas sais pas moi, les stations de métro, tout.
10: Il faut pas trouver d'excuses dans certains pays. Vous avez la malheur de mal vous comporter,
8: Vous
10: prenez très cher.
8: Achour.
10: Il faut arrêter de trouver des excuses en France, c'est fini.
8: Achour, restez avec nous parce qu'on a beaucoup d'appels ce soir.
9: On va descendre un petit peu plus au sud, du côté des Pyrénées avec Julien.
8: C'est beaucoup plus au sud d'Evry, ça.
9: Ah oui, là, oui, on est clairement à l'opposé. Bonsoir Julien.
11: Bonsoir Julien.
9: Vous avez écouté attentivement ce que vient nous dire Achour. On vous laisse réagir.
4: Oui, alors moi, en fait, c'était pour refaire le lien par rapport au monsieur du Lot-et-Garonne tout à l'heure.
8: Non, il était du Lot, c'était Michel.
4: Oui, voilà, du Lot.
9: Qui était pardon. Agriculteur d'ailleurs.
8: Oui, absolument. C'était 46 et pas 47, mais c'est pas grave.
4: Et non, c'était quand j'ai vu les images, voilà, de samedi soir, j'étais scotché déjà devant ma télé. Oui. J'ai vu tous ces jeunes démolir ce kiosque là. L'abribus qui a été chargé par les CRS. Après, ça m'a fait penser à des animaux comme reportage, un groupe de chimpanzés en Amazonie qui était hors d'eux, qui savaient plus ce qu'ils faisaient.
8: Ouais, enfin, c'est votre point de vue, mais c'est vraiment, il n'y a plus aucun comportement civilisé. C'est vraiment.
4: Il n'y a aucune limite, et quand je compare aux manifestations qui ont été pacifistes, des agriculteurs qui sont montés sur Paris en début d'année pour défendre leur travail et pour le droit d'exister. Il n'y a pas eu deux poids deux mesures. On a été traités de la même façon qu'eux. Et rien que pour ça, moi, j'avais un profond respect pour le métier de gendarme et de policier. Mais il en a pris un coup, mais terrible.
8: Alors, Julien, je vous arrête. Hein. Les gendarmes, les policiers ne décident de rien. Ils utilisent les armes que les politiques, notamment le ministère de l'Intérieur, leur donnent l'ordre d'utiliser ou pas. Eux, ils y sont pour rien. Hein.
4: Exactement, mais c'est les donneurs d'ordre qui ne font pas qui ne font pas cas si c'est des agriculteurs qui manifestent pacifiquement. Hein, personne n'avait l'intention de casser quoi que ce soit en montant à Paris. Hein, c'était aller faire monter leurs revendications. Ils ont été traités quasiment comme ces gens-là. Et bien sûr, les paysans sont plus pacifistes, donc il n'y a pas eu de violence ni quoi que ce soit. Mais voilà, c'est quand je vois ça, c'est bon, je suis écœuré, franchement, je suis écœuré.
8: Mais vous êtes dans les Pyrénées-Atlantiques, Julien. Il y a eu des violences à Pau. Pau, une ville que vous connaissez, hein, comme préfecture des Pyrénées-Atlantiques. Comment est-ce que vous avez eu des échos de ce qui s'était passé à Pau? Vous avez de la famille là-bas, des amis ou?
4: Non, j'ai pas d'écho. Par contre, peut-être j'en toucherai demain avec Monsieur le Préfet, avec qui on a rendez-vous pratiquement toute la journée. Et j'en discuterai avec lui pour avoir son opinion et son point de vue et pour savoir les choses qui se sont passées. Oui.
8: Et vous qui êtes en zone rurale, quand on voit ce qui se passe dans les villes, comment est-ce qu'ils réagissent, vos voisins, vos amis, votre famille? Ils se disent il y a vraiment deux France?
4: Oui, il y a deux France. Oui. Et on a très peur des élections là, l'année prochaine. Moi, mon sentiment, ça va être la France des ruralités contre la France des cités, mais les votes vont se dérouler comme ça. Hein.
8: Oui, vous pensez qu'il va y avoir vraiment deux France face à face?
4: Oui.
8: Et oui, c'est vrai que et vous n'êtes pas
4: peur.
8: Le. Vous
4: êtes... Moi, ce que je sais pas, c'est que s'il y a un cas ou l'autre, forcément, il y aura une des deux parties qui va gagner, mais que fera l'autre partie, la partie perdante, voilà, la question sera là.
8: Quoi. Alors, évidemment, moi, je dis, il y a une seule chose, hein, le respect des urnes et de la démocratie, c'est le béaba de la civilisation, et quand on est un démocrate, on respecte le verdict des urnes.
4: Oui.
8: On va reprendre Achour dans quelques instants. Achour, vous qui êtes en banlieue, vous êtes d'accord avec Julien, lui qui est en ruralité, qui dit qu'il y a aujourd'hui deux France qui sont face à face?
11: Justement, c'est justement ce que je rigolais, si vous m'avez entendu, il a tout à fait raison. Et vous parlez le vote démocrate, démocratie, mais il y en a justement, ils se foutent de la démocratie. J'entendais un auditeur tout à l'heure, je sais plus hier, qui disait que il y a les parents qui vont dire à certains gamins, voilà ce que la France a fait à notre pays quand ils nous ont colonisés, à votre tour de tout casser.
8: Oui. Mais ce qui est
11: pour dit... moi, ça m'a marqué ce qu'il m'a dit.
8: Oui. Non mais. Et puis je vais vous dire.
11: Oui, ce que je veux dire.
8: Excusez-moi, mais. Quand on connaît un peu l'histoire, et je suis passionné d'histoire, tout le monde a colonisé un peu tout le monde. Hein. Je rappelle quand même que l'Espagne et le sud de la France ont été colonisés par les Arabes au 8e siècle. Hein, 732, la bataille de Poitiers, c'est ça. Et que les Maures sont restés plus de 700 ans en Espagne. Et je connais très très bien l'Espagne. J'entends jamais les Espagnols pleurer qu'ils ont été colonisés pendant 7 siècles. Hein. Il faut parfois... passer à autre chose. Merci beaucoup à tous, vous avez été très nombreux à appeler. On s'excuse auprès de ceux qui voulaient parler de football en disant que est-ce que le PSG c'est un club qui devient populaire ou pas. On en parlera demain soir.
9: On trouvera forcément moyen d'en reparler, vous inquiétez pas Philippe. Et puis on se retrouve demain jusqu'à 20h. 19h-20h ce sont les Vraies Voix font parler la France. Et puis 17h-19h, les Vraies Voix avec Philippe David, Cécile Luminibus. Et tout de suite, c'est les Vraies Voix. On ne vit pas dans la même France.
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9: On se retrouve demain et puis de passer une très très bonne soirée.
8: Merci à vous et merci à toute l'équipe.
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27: Dans un instant, Magali Berda, on vit pas dans la même France, mais avant, c'est les infos avec Arthur Rib. Bonsoir.
28: Bonsoir à tous. Vive inquiétude toujours dans le Gard depuis ce matin où une fillette de 3 ans a disparu dans le secteur d'Uzès. Deux gros moyens, dont un hélicoptère, ont été mobilisés depuis le début de la journée par la gendarmerie pour tenter de retrouver l'enfant en vain. Placée en foyer d'accueil, elle aurait été récupérée par ses parents sans autorisation. Après avoir perturbé la fête samedi soir en marge de la victoire du PSG en Ligue des Champions, 13 personnes étaient jugées en comparution immédiate à Paris aujourd'hui. Au total, 890 personnes ont été interpellées en France pendant ces festivités. 16 ans de prison et 500 000 euros d'amende requis contre Félix Bingui pour trafic en récidive, chef incontestable du clan Yoda selon le ministère public. Celui que l'on surnomme aussi Le Chat est soupçonné d'avoir été impliqué dans l'organisation de narcotrafiquants rivales de la DZ Mafia. Des faits que lui et les 17 autres prévenus nient en bloc depuis le début de l'audience. Le pétrolier russe Tagor en route vers le Finistère où il est attendu demain. Sous sanctions européennes, le navire a été arraisonné par la marine française hier alors qu'il tentait de rejoindre les côtes camerounaises. Une enquête pour défaut de pavillon et refus d'obtempérer a été ouverte. Le Kremlin dénonce de son côté des actions illégales et même à la limite de la piraterie internationale. Dans le reste de l'actualité, la verrerie historique Duralex à nouveau placée en redressement judiciaire. Reprise par les salariés en 2024, l'entreprise restera en période d'observation pendant 6 mois en raison de tensions de trésorerie. Elle permet à ses utilisateurs de partager des abonnements à des grandes plateformes. L'application Split, condamnée par le tribunal judiciaire de Paris pour complicité de violation des conditions générales d'utilisation. L'entreprise française va faire appel mais doit néanmoins verser 785 000 euros de provisions à Netflix, Apple et Disney à l'origine de cette action en justice. Et puis c'est une première depuis 3 ans à Roland-Garros. La Night Session proposera ce soir un match féminin. La numéro 1 mondiale Arina Sabalenka sera opposée à Naomi Osaka. Bonne soirée à tous.
1: Merci Arthur.
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1: Magali Berda sur Sud Radio, il est 20h02, nous sommes en direct, on vit pas dans la même France, cette émission qui casse les codes, cette émission qui fait qu'on fait rencontrer des gens qui ne se rencontrent quasiment jamais et on trouve ce programme uniquement sur Sud Radio, je suis trop contente, je suis trop fière les amis. Alors ce soir on va parler, alors de quoi voulez-vous qu'on parle aujourd'hui ? Entre vous et moi, nos auditeurs préférés. Vous savez que nous, on a les meilleurs auditeurs de France sur Sud Radio. On a les plus gentils, on a les plus sympathiques, on a les plus actifs. Ils sont très actifs, les auditeurs de Sud Radio. Je vous aime d'amour, voilà. Mais les amis, franchement, de quoi voulez-vous que je vous parle aujourd'hui ? À part ce qui s'est passé ce week-end. Franchement, les émeutes dans Paris et autres, et dans toute la ville, hein, enfin dans tout le pays, pardon. Est-ce que c'est pas un drame ce qui s'est passé ? Qu'est-ce que vous en pensez ? Réagissez sur les réseaux sociaux. Et ce soir, on va parler de ce sujet. Est-ce que, pour vous, qui est responsable des dégradations causées par tous ces gens ? Alors, on voit que c'est beaucoup de jeunes. Hein. On le voit, on a vu les vidéos, etc. Il y a beaucoup, beaucoup de jeunes. En majorité, je pense que ce sont des jeunes. Est-ce que les parents sont responsables ? Ou est-ce que pour vous, c'est l'État qui est responsable ? Il y a une rébellion, il y a un truc ? Ou est-ce que pour vous, c'est qui est responsable ? La police ? Puisqu'il y en a qui disent que la police les chauffe, etc. Voilà, on va parler de ça avec deux invités ce soir, les amis. Alors, je reçois, j'ai déjà reçu un homme exceptionnel qui s'appelle Bruno Attal, qui est un ancien policier, qui est devenu une figure médiatique du syndicalisme policier et de la défense des forces de l'ordre. Donc, il est avec nous ce soir. Et je reçois notre ami aussi de toujours, Nicolas Beys, qui est avec nous, qui est en politique, qui est un communicant politique et qui va nous expliquer un peu comment ça réagit au gouvernement, comment ça se passe, qu'est-ce qu'ils en pensent, qu'est-ce qu'ils disent, qu'est-ce qui se passe là en ce moment chez les politiques. Excusez-moi, est-ce que vous avez vu ce député qui monte sur le capot de la voiture et qui saute sur le capot de la voiture? Est-ce qu'on peut en parler de ce député aussi, Carl Olive? J'ai envie de parler de ça avec Nicolas Beys ce soir. Est-ce que c'est un bon exemple qu'on donne à nos jeunes? Parce que les jeunes, on les engueule, on les fout en taule, on les fout en garde à vue, c'est une chose, mais les députés qui font ça, qu'est-ce qui se passe ce soir, Nicolas Beys, au gouvernement? On veut tout savoir. Voilà, c'est sur Sud Radio que ça se passe. On va parler de tout ça. Alors, je vais vous présenter nos deux invités, même si on n'a plus à les présenter. Bruno Attal, qui est avec nous. Donc, comme je vous l'ai dit, c'est un ancien policier. Il a passé 20 ans. Merci, Bruno, d'être avec nous.
4: 25. Merci
1: 25 de m'accueillir. Ouais, dans la police.
4: Ouais, exactement.
1: T'étais police nationale ou municipale?
4: Nationale.
1: Ah ouais, t'étais chez les Condés, quoi.
4: Les vrais. Les vrais.
1: Il était chez les Condés. Toi, tu t'es fait connaître du grand public aussi, parce que t'as eu des prises de parole qui ont été assez poussées. Hein, toi, t'es en rébellion. Hein. T'es en rébellion,
0: toi. J'ai toujours été comme ça. Dans la police, pendant 25 ans, j'ai toujours été un rebelle. Et c'est vrai qu'on m'a donné un mandat syndical et j'ai demandé carte blanche, sinon je venais pas, on me l'a donné. Et puis j'ai dit certaines vérités. Et c'est vrai que les macronistes, au niveau de la liberté d'expression, j'irai plus loin, au niveau de la liberté syndicale, je suis le premier et le seul syndicaliste à avoir été révoqué par M. Darmanin en personne. Et donc par M. Macron, j'avais même une page entière dans Le Parisien. J'agace M. Macron et ça, c'est vraiment... Je pense que je vais l'encadrer dans mes toilettes.
1: Cette page.
0: Oui, parce que un petit policier comme moi... Après, c'est vrai que j'ai soutenu les gilets jaunes, enfin les vrais, hein, pas les casseurs, mais papy et mamie qui ont du mal à joindre les deux bouts. J'ai dit que les policiers avaient mieux à faire que de contrôler des gens qui n'avaient pas de masque, alors qu'il y a des racailles qui dealent au coin de la rue, qui embêtent tout le monde. Voilà. Donc c'est vrai que ça a embêté un peu le gouvernement. Il m'a révoqué, mais j'attends encore mon procès. Ils ont 3 ans de retard. Donc la justice a mis 3 ans pour me donner une audience.
1: Tu es aussi président de l'association Touche pas à mon flic.
0: Tout à fait. Je suis très fier de cette association. On aide beaucoup de policiers. On parle plus des suicides dans la police, mais il y en a pas mal. J'aide encore la maman d'Aurélia. Vous savez, c'est Aurélia qui s'est mis une balle dans la tête, qui a filmé, qui a accusé d'autres policiers, enfin sa hiérarchie, de la pousser au suicide. Et bon, ça a été classé. Donc nous, on se bat pour aider la maman. Et là, on risque d'avoir. Voilà, on a un doyen des juges d'instruction qui vient d'être nommé. Enfin, voilà, on se bat à l'assaut. On est en train d'acheter un simulateur de tir. On va refaire l'affaire Naël grâce à l'IA et on va mettre peut-être des politiques. Vous êtes cordialement invité pour mettre une tenue de policier, vous retrouver à la place du policier Florian et voir comment vous allez réagir. C'est pas un piège, c'est juste pour que les gens qui ne savent pas ce que c'est d'être policier se retrouver face à un simulateur de tir, vivre l'expérience de policier, savoir ce que c'est l'effet tunnel, savoir ce que c'est d'avoir peur, savoir ce que c'est que d'avoir un quart de seconde pour réagir. Et c'est pas seulement les députés, les sénateurs, mais aussi les magistrats, mais aussi les communicants, de savoir de le vivre et de se dire effectivement un policier peut se tromper ou pas.
1: Alors tu as en face de toi Bruno Attal, Nicolas Bay. Qui est. Merci d'être avec nous, Nicolas. C'est parti de la maison, celui-là, maintenant. Nicolas, toi, tu es un ancien député français du Pas-de-Calais. Tu es connu pour ton parcours politique marqué par plusieurs engagements au sein de différents mouvements et partis. Tu as été élu à l'Assemblée nationale en 2012 et de 2012 à 2017. Tu t'es notamment investi sur les questions liées à la défense, à l'industrie et à l'aménagement du territoire. Au fil des années, tu as également occupé plusieurs fonctions locales et travaillé auprès de personnalités politiques nationales. Dont ton épouse, qui est la ministre.
5: L'ancienne ministre.
1: Ouais, moi je l'appelle toujours ministre, pour moi dans ma tête et dans mon cœur elle est toujours ministre. Agnès Pannier-Runacher, qui a été ministre pendant 8 ans. Je crois que c'est une des femmes qui a été le plus longtemps ministre.
5: Elle est rentrée dans le top 5.
1: Et donc, c'est pas dur de travailler avec sa femme en politique. T'as été son conseiller?
5: J'ai été son conseiller avant de devenir son compagnon, ce qui m'a valu de perdre mon emploi. J'ai aussi perdu ma voix parce que je voudrais rappeler ce soir que la seule chose qu'on a le droit de casser après un match de football ou pendant un match de football, c'est sa voix. Alors moi, malheureusement, c'est pas sur la finale de la Ligue des Champions, peut-être l'année prochaine, c'est sur la finale de la Coupe de France. Parce que je suis du Pas-de-Calais et que Lens a gagné brillamment cette Coupe de France.
1: On a vu que ça.
5: Et sans incident, on aura l'occasion d'y revenir, sur la question qui est un peu hors débat, mais travailler avec sa femme, est-ce que c'est compliqué? Non. Puis en plus, qu'on ait la chance d'être le compagnon d'une femme brillante, ça. On vit, ce que vivent, malheureusement, trop souvent, beaucoup de femmes qui vivent dans l'ombre de leur mari. Moi, je vis dans l'ombre de ma femme et ça me va très très bien. Voilà. Et sur les questions de maintien de l'ordre, j'ai la chance d'être gendarme de réserve opérationnelle et, je connais un peu ces questions.
1: Ah, t'es gendarme de réserve, toi?
5: Voilà.
1: T'as vraiment toutes les casquettes, toi.
5: Hein. J'étais d'abord militaire de réserve, puis gendarme de réserve.
1: Alors, t'es le mari de la ministre, l'ancienne ministre, mais qu'est-ce que le gouvernement pense de ce qui se passe? C'est quoi la vision du gouvernement, Nicolas Beys? Est-ce qu'ils sont, parce que t'as quand même des réseaux, t'as quand même un réseau politique énorme, tu connais plein de politiques, hein, je veux dire, tu baignes là-dedans. Donc, ils disent quoi, les politiques, de ce qui s'est passé ce week-end?
5: Alors d'abord, pour revenir sur votre propos introductif, peut-être Magali, qui est responsable de la casse de samedi soir? Les casseurs, c'est pas les parents, c'est pas pour revenir sur les parents, mais bien souvent sont malheureusement des et les chiffres le montrent, des mères célibataires et un peu débordées par leur jeunesse. Les responsables, ce sont des jeunes qui manquent fortement d'encadrement et on pourra aussi y revenir. Ils sont responsables de leurs actes, parce que tout le monde est responsable de ses actes. Il n'y a pas d'excuses à avoir. Après, Monsieur Attal a fait du, du maintien de l'ordre, il sait comme moi que le risque zéro en maintien de l'ordre n'existe pas. On peut prévoir tous les scénarios et avoir un scénario imprévu où une ville comme Paris n'est pas contrôlable à 100%. On peut même essayer de prévoir des événements, voire même parfois faire du maintien à domicile de délinquants potentiels. Ça ne suffit jamais quand il y a une volonté de casser et de foutre le bordel. On essaye de se préparer au mieux, et je pense que vu les forces mobilisées samedi, on peut pas dire que le gouvernement n'était pas préparé. Après, comme je vous dis, le risque zéro n'existe pas. On s'attendait à ces événements. Après, c'est une question d'ampleur. Là où on a peut-être été surpris, je pense, c'est sur les petites résurgences en province qui n'étaient pas arrivées l'année dernière sur la finale de la Ligue des Champions.
1: Et toi, en tant qu'ancien député, conseiller de ministre, quand tu vois Carl Olive, un député, saute sur un capot d'une voiture, qu'est-ce que t'en penses ?
5: Alors, je n'ai pas vu cette image, mais si tu m'en
1: parler,
5: c'est qu'elle existe.
1: Sors-nous l'image, s'il te plaît, voilà. On va lui montrer à Nico.
5: Après, Carl Olive est un ancien journaliste sportif, donc à mon avis, il a comme beaucoup de fans, et à mon avis un grand supporter du PSG depuis des années. Il a lâché sa joie. Après, un politique doit se rappeler qu'il doit être exemplaire. Les politiques, je le rappelle, on avait eu ce débat sur d'autres sujets. Les politiques sont des hommes comme les autres, faillibles comme les autres, mais ils ont une vertu d'exemple et ils doivent un maximum.
1: Est-ce que pour toi, il doit démissionner?
5: Je pense que la démission est un peu c'est un peu abusif. Après, est-ce qu'il doit envoyer un message pour dire que l'image qu'il a montrée n'est pas la bonne et qu'il déconseille à tout le monde de faire ce qu'il a fait? Oui, sauf si c'était le capot de sa voiture, à la rigueur, là, il fait
0: non,
5: ce qu'il
0: veut. Non, mais il faut dire la vérité. Je me vois mal défendre un macroniste, mais là, dans le cas de Carl Olive, d'abord, il est monté sur une voiture d'un ami qui était consentant. Ensuite, bien sûr que c'est une image déplorable, parce que les gamins voient cette image et disent, tiens, bon, on a déjà les députés, les filles qui enfreignent les règles toute la journée, maintenant c'est les députés macronistes. Et ensuite, il a fait son mea culpa. Donc voilà, donc qui ne fait pas des erreurs.
5: S'il a fait son mea culpa.
0: Voilà, donc ça a été fait.
1: Donc on passe.
0: Pour moi, on passe. Voilà, il a fait une erreur, qui fait pas d'erreur. Et moi, j'aime bien en politique les gens qui font des erreurs et qui s'excusent. Bon, dans le macronisme, s'excuser, parce que justement, vous parliez du risque zéro. Exactement. Surtout en maintien de l'ordre, il n'y a pas de risque zéro. Mais par contre, du ministre zéro, il y en a. Et quand un ministre se satisfait...
5: Alors, la formule facile...
0: on fait ce qu'on peut. Quand M. Nunez se satisfait, il se satisfait globalement de ce qui s'est passé, il y a juste eu un mort... Il y a juste eu 180 policiers blessés. Il y a juste eu 250 victimes.
5: 57 policiers et gendarmes blessés.
0: Non, c'est augmenté. Ça serait déjà un trop.
5: Ah oui,
0: 250 victimes, dont 8 graves. 890 interpellations. Voilà. Et il y a surtout eu un mort. Alors le mort, c'est les gamins ont pris les plots et donc du coup le motard a foncé droit dans un mur. Donc il y a mort d'homme à cause de ça. Donc quand vous avez un président de la République qui défend systématiquement les racailles au détriment des policiers, quand vous avez un ministre...
5: Alors, j'aimerais que vous me trouviez des exemples propos du président de la République où il défend plus les racailles que les ministres.
0: Ah j'en ai plein, vous en voulez, ça tombe bien.
1: Attendez, très bonne question, on part en pause, restez avec nous sur Sud Radio et on attend les exemples de Bruno Attal. C'est une très bonne question que pose Nicolas Beys.
0: Il faudra plus d'une heure.
1: Quels sont les... Non mais tu vas nous en citer un ou deux, pas plus, où tu nous dis, puisque toi tu dis que Macron a défendu les racailles par rapport aux policiers, et donne-nous des exemples juste après cette petite pause sur Sud Radio. Restez avec nous, à tout de suite.
5: Ah, c'est horrible.
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1: Il est 20h16 sur Sud Radio. On se retrouve pour parler des émeutes qu'il y a eu samedi soir. Et j'ai la chance d'avoir un ancien policier qui a fait 25 ans de police, qui a été une des figures du syndicalisme de la police, Bruno Attal, et Nicolas Beys, qui a été député, plus conseiller de sa propre femme, ministre pendant 8 ans, plus conseiller de plein de politiques. Bref, il va tout nous dire sur ce qui se passe au gouvernement. Et en plus, il a été gendarme de réserve. Alors là, on a la totale. Les amis, on va écouter. On a parlé juste avant cette petite pause de Carl Olive, ce député qui est monté sur le capot de la voiture, parce qu'on parle beaucoup des jeunes et on dit les jeunes c'est une catastrophe, moi la première, hein. J'ai tout balancé sur mes réseaux sociaux, j'ai filmé en bas de chez moi, c'était un carnage, une honte, donc j'ai posté ça. Mais quand j'ai vu la vidéo du député, je me suis dit mais c'est quoi cette blague, mais qu'est-ce que c'est, comment un député peut faire ça? Et il a été, il est venu, on l'a reçu sur Sud Radio ce matin avec Jacques Cardoz, qui est la star de la matinale sur Sud Radio. On écoute sa petite réaction.
15: Carl Olive, qu'est-ce qui s'est passé? C'était un moment d'égarement?
16: Oui, c'est un moment d'égarement que je regrette après tout, parce qu'il se trouve que à aucun moment je me suis évidemment mis dans la peau de l'élu que je suis depuis 30 ans et des différents combats que je mène. Voilà, il y a des choses qui, même si ça dure 10 secondes, même s'il n'y a pas de dégradation, il n'y a pas de malveillance, je monte sur ce capot de la voiture d'un ami où je brandis la coupe et j'en redescends tout de suite, mais c'est pas bien. Je pense que là, pour le coup, la passion a vraiment pris le pas sur la raison, et c'est pas une image à montrer, je le regrette, et c'est certainement un peu puéril, et je m'excuse.
1: Alors, bon, il s'est excusé, hein, c'est ce que tu disais, Bruno Attal, tu disais, écoute, mea culpa, il est monté sur le capot d'un ami, c'était pas sur le capot d'une personne qu'il connaissait pas, il a fait une vidéo Instagram, je crois aussi, tout à l'heure, il a posté avec son ami, qui a témoigné, etc., etc., etc. Bon, allez, il a un peu merdé, mais de là à demander sa démission, tous les deux, vous jugez qu'il n'y a pas lieu d'être, puisque... Voilà,
0: ça n'existe plus, les politiques qui s'excusent, qui disent j'ai fait une connerie. Ça n'existe plus.
1: Ah, donc limite c'est bien, toi. Bah, tu penses qu'il a été bien.
0: Je trouve qu'il a bien rééquilibré. Encore une fois, c'est un macroniste, c'est pas du tout ma tasse de thé, mais bon, quand on voit qu'un macroniste peut s'excuser.
5: Ouais. Un macroniste, ça ne veut rien dire, en fait, hein, monsieur Attal. Au moment où vous parlez d'un fond politique avec des idées politiques, vous pouvez parler de pro-européen, de social-libéral, de ce que vous voulez, macroniste, ça ne veut rien dire en politique. Ah bah
0: c'est pour vous, vous savez, moi je vis dans la rue, je vis avec les gens, vous voyez, les gens ils disent macroniste, alors c'est vrai que...
5: Peut-être dans votre tour d'Ivoire... Vous êtes pas seul à habiter en France, hein, j'habite à Lens, dans le Pas-de-Calais...
0: On a plus l'impression que vous êtes dans une tour d'Ivoire. Les gens disent macronisme, mais le macronisme, ils savent ce que c'est, les gilets jaunes, ils savent ce que c'est un macronisme, voilà. Vous savez, le macronisme, ils savent, les travailleurs pauvres, ils savent exactement c'est quoi le macronisme, les policiers, ils savent ce que c'est le macronisme.
5: C'est quoi, c'est 12 000 gendarmes et policiers en plus, c'est une augmentation des salaires comme il n'y a jamais eu dans la police. Enfin, je veux dire, c'est ça aussi, si vous appelez le macronisme.
0: Oui, c'est surtout aussi un président de la République qui porte atteinte à la présomption d'innocence sur l'affaire Naël, qui dit que c'est inexcusable et inacceptable. Donc, vous avez un policier qui a été lynché par son président de la République. Bon, alors, on peut pas le poursuivre, le président de la République, mais c'est une vraie atteinte à la présomption d'innocence. Au bout de 12 heures, il se présente devant les caméras et il vous dit que le policier est coupable.
5: Alors, il n'a jamais dit que le policier est coupable.
0: Il dit que c'est inexcusable. Donc, il dit que l'acte du policier est inexcusable. Ça ne veut pas dire qu'il est coupable.
5: Il rappelle, non, ça ne veut pas dire qu'il est coupable, d'une et de deux.
0: Ça veut dire quoi alors si c'est inexcusable?
5: Et de deux, est-ce que vous savez ce que c'est que la base de l'état de droit?
0: Mais la base de l'état de droit, c'est un président qui ne se présente pas devant les caméras et qui lynche un policier.
5: Il ne l'a pas lynché.
0: Mais répondez à ma question. Inexcusable, ça veut dire quoi? Ça veut dire qu'il n'a pas d'excuse. Donc c'est-à-dire qu'il a mal fait. C'est-à-dire qu'il est coupable. Si en plus, enfin, en fait, on n'en a pas parlé français depuis tout à l'heure, mais est-ce que ça veut dire ça ou pas? Ou je me trompe, je sais pas, je parle peut-être pas.
5: Il a jamais dit qu'il était coupable. Le président a toujours respecté la présomption d'innocence de ce policier qui, alors je sais pas où ça en est
0: Mais dans l'affaire Zecler, pareil, il a fait la même chose.
5: Du jugement.
0: Dans l'affaire Zecler, c'est la même chose. Il a lynché les policiers. Il a dit qu'ils étaient coupables.
5: Il a dit que. Non, il a jamais dit qu'ils étaient coupables. Mais je vous mets au défi de trouver une phrase.
0: Regardez mes vidéos sur Touche pas à mon flic et sur le contrôle au faciès.
5: Oui.
0: Sur le contrôle au faciès, il est sourcé où, monsieur Macron, sur le contrôle au faciès?
5: Mais il est prouvé par des études.
0: Mais quelles études, monsieur?
5: Alors, vous avez des études j'ai oublié. C'est des études européennes.
0: Pas du tout.
5: Si, il y a des études européennes.
0: Alors, les deux études dont vous parlez, c'est le CNRS, et c'est le défenseur des droits. Alors, sachez déjà que les études ethniques sont interdites. Ouais, donc, c'est deux infractions pénales qui ont été faites, et pourtant, M. Macron s'en est servi pour taper sur les policiers.
1: Alors, moi, je voudrais savoir si tu peux répondre, Bruno, à la question de Nicolas Baize. Nicolas Baize nous dit, toi, tu dis, Macron, t'as lâché une phrase tout à l'heure, qui est quand même gravissime, tu dis, Macron défend les racailles plutôt que les policiers.
0: C'est ça
1: que tu dis.
0: C'est une évidence.
1: Nicolas,
5: je vous dis que
1: Nicolas Baize te dit.
5: Macron n'a jamais fait autant.
1: Alors,
5: le président Macron n'a jamais fait autant pour les forces de l'ordre que les trois derniers présidents de la République réunis.
1: Alors, Nicolas.
5: En termes de moyens, en termes d'emploi.
0: Alors, en termes de moyens, c'est vrai.
1: Alors, attendez, on va y revenir. Je voudrais juste qu'on réponde parce que j'ai annoncé ça à nos
5: vrai,
1: auditeurs.
5: C'est prouvé, hein,
0: rajouter 150 balles sur la fiche de paye et nous offrir soi-disant le tram, mais on doit travailler, faire du travail dissimulé. J'appelle pas ça des avancées sociales.
5: 12 000 postes.
1: Alors, Nicolas Baize.
0: Des postes de quoi?
1: Nicolas Baize t'a demandé.
5: D'adjoint et policier.
0: D'adjoint, oui.
1: Nicolas Baize t'a demandé, donne-moi un exemple concret d'une prise de parole de Emmanuel Macron où il défend les racailles par rapport aux policiers.
0: Quand il se présente devant pour l'affaire Naël, ça fait que 12 heures que les faits se sont passés. Il dit que c'est impardonnable et inexcusable. Donc si c'est pas pour taper sur le policier, et ensuite ils iront tous faire une minute de silence pour Naël, dit cette infraction. Moi je pense que tous les policiers qui meurent en service devraient avoir une minute de silence à l'Assemblée nationale, mais pas les Naël, vous voyez. Il a quand même nommé M. Dupond-Moretti. C'est qui M. Dupond-Moretti, ministre de la Justice? C'est le ministre des voyous. C'est le ministre qui s'est fait applaudir dans une prison. Par les voyous, par les détenus. Vous avez déjà vu, vous, un policier ou un gardien de prison qui applaudissait M. Dupond-Moretti?
5: De M. Dupond-Moretti.
0: Acquittator.
5: Oui, mais c'était un avocat, il faisait son travail.
0: Non, mais.
5: Vous mettez en cause la justice française?
0: Non, je mets en doute le travail de M. Dupond-Moretti qui était plus du côté des voyous. Et de toute façon, si on l'applaudit dans les prisons, c'est qu'on sait très bien qu'il est du côté des détenus.
5: Il n'est pas du côté des voyous. Le droit de la défense est un droit constitutionnel.
0: Non, mais bien sûr qu'il a le droit.
5: D'accord.
0: Mais attendez, là, je critique le ministre.
5: En cause l'état de droit.
0: Je critique le ministre, je critique pas l'avocat. Donc ne faites pas dire ce que j'ai pas dit.
5: C'est l'avocat que les prisonniers ont applaudi. Soyez honnête.
0: Mais non, il est venu en ministre. Mais non, c'est pas vrai. Il venait d'être nommé depuis 10 jours.
5: Sauf qu'ils applaudissaient l'avocat. Il venait d'être nommé depuis 10 jours, donc il pouvait pas applaudir la politique qu'il a menée, puisqu'il a donné plein de moyens à l'injustice. Monsieur Attal, vous savez, les violences dans la rue commencent sur les plateaux par l'excès comme le vôtre. Si on peut pas débattre, si vous êtes incapable d'être serein.
0: C'est vous qui avez l'air nerveux.
5: Moi, je suis pas du tout nerveux.
0: Vous qui avez des oreilles sous les bras, c'est pas moi. C'est vous qui êtes
1: pas calme. On va pas rentrer là-dedans.
0: Mais moi, je suis très serein. Vous aimez pas les coups qu'on met à Macron. Macron a lâché les policiers. Macron.
5: Il a pas.
0: Vous voulez un autre exemple parce que je vous en donne des exemples.
5: Vous êtes le représentant d'un syndicat. Vous étiez le représentant d'un syndicat ultra minoritaire.
0: Non, mais le
5: vous avez travaillé la moitié de votre vie. La moitié, vous étiez en arrêt maladie.
0: Ça, alors voilà. Là, je vous attaque en diffamation pour ça, mais ça.
1: Les amis.
0: C'est votre ministre Darmanin. Non, attendez, je réponds à ça. Votre ministre Darmanin. Vous savez, ce ministre qui m'a révoqué.
5: Et voilà. C'est pas le ministre qui vous a révoqué, hein.
0: Si, c'est le ministre. Vous connaissez pas votre dossier, mais pas du tout. C'est M. Darmanin après la commission disciplinaire.
5: Après la commission disciplinaire.
0: Ben oui.
5: Et il est pas allé à l'encontre de la commission disciplinaire.
0: L'affaire Naël arrive après la commission
5: disciplinaire. Est-ce qu'il a été à l'encontre de la décision de la commission disciplinaire?
0: Vous êtes un gouvernement de voyous. Vous comportez comme des voyous. Vous m'avez révoqué comme des voyous.
1: Un gouvernement de voyous.
5: Exemple de voyous.
0: Oui, exactement. Vous faites sortir que j'ai eu 5 ans d'arrêt maladie, en plus vous avez le culot de le ressortir là, alors que je travaille à la DGSI, que je suis couvert par le secret défense, et que je demande au ministre de sortir ce que j'ai fait pendant qu'il m'a mis en arrêt maladie, moi j'ai risqué ma peau pour la France. Alors quand vous sortez des énormités comme ça, gardez-les pour vous ou travaillez vos sujets, cher monsieur.
5: Vous savez, j'ai la médaille Outre-mer à Graff Liban, moi aussi j'ai donné pour la France.
0: Oui, voilà. En tout cas, moi je ne sors pas des fake news comme vous venez de sortir, et d'ailleurs je vous attaque en diffamation pour ça, cher monsieur.
1: Non, attaquez-moi.
0: Je vous attaque en diffamation.
5: sur le sujet. Et puis comme ça, on vous attaquera pour un gouvernement de voyous.
0: Mais vous êtes comporté comme tel.
1: Mais non, quand, mais allez les amis,
0: quand,
1: on
0: quand
1: passe à autre chose.
0: Matin, midi et soir,
1: personne va s'attaquer.
0: Les voyous, et qu'au détriment des policiers, c'est ce que vous faites toute la journée.
5: À quel moment on défend les voyous? On donne des moyens à la police, on donne des moyens à la justice.
0: Je peux vous poser une question? Je l'avais dit ici.
5: Non mais attendez, répondez calmement à cette question.
0: Je vais vous le dire, ici, sur l'antenne de Sud Radio, il y a 2 ans, et c'est pour ça que j'ai été révoqué, j'avais sorti, je l'avais dit, que les LBD, vous avez 2 munitions sur les LBD, pour les gilets jaunes, ils ont donné les munitions les plus puissantes sans faire la correction des appareils de visée, ils les ont donné aux policiers. Et c'est là qu'on a eu énormément d'éborgné. Je l'ai dit. Les grenades de désencerclement après l'affaire Rodriguez, qu'est-ce qui se passe? On savait très bien qu'ils avaient acheté des grenades de guerre. De guerre, c'est Monsieur Bauer qui vous dit ça. Le lendemain, ils les ont enlevés. C'est pas un comportement de voyou, ça? C'est pas un comportement de voyou? Et ensuite, on révoque le délégué syndical que je suis parce que j'ai dit ça, parce que j'ai dit la vérité.
1: Alors les amis, on va pas s'étaler sur le sujet
0: Non, non, je m'énerve pas. Vous dites que j'ai eu 5 ans d'arrêt maladie. Et d'ailleurs, votre administration est pas très bonne. Hein. Si j'avais eu 5 ans d'arrêt maladie, elle est pas très bonne pour me retrouver. Hein. Parce que 5 ans d'arrêt maladie, ça... Votre administration est pas très bonne, hein, si j'avais eu 5 ans d'arrêt maladie. D'abord, en plus, c'est même pas 5, ils ont dit 11. Enfin, bref.
5: Bon, monsieur Attal.
1: Bon, on va pas débattre sur le sujet de Bruno Attal. S'il vous plaît, venez, on repart sur les enfants et les jeunes.
5: Est-ce que le gouvernement est responsable des munitions données? Non. La hiérarchie est responsable des munitions données.
0: Oui, mais enfin, un gouvernement.
1: Les amis, excusez-moi. C'est bien Macron. On va recentrer l'émission. C'est pas sur le, on n'est pas sur Macron.
5: Mais je suis pas macroniste personnellement.
0: Vous avez pas été député macroniste?
5: Non. Socialiste.
0: Vous êtes pas rentré ensuite en marche?
5: Je suis après passé chez En Marche.
0: Ah oui,
5: mais,
0: voilà.
5: mais pour les valeurs portées par le parti, je ne me considère pas comme macroniste.
0: D'accord, ok. Donc vous allez dans le parti de M. Macron.
5: Je soutiens le parti du président Macron parce qu'il est pro-européen.
0: D'accord, je soutiens le parti Macron, je soutiens pas Macron.
5: Mais parce que je ne conçois pas le mot macroniste. Je trouve que le fétichisme en politique, l'idéologie du chef.
0: Le chiracisme, n'est pas, tout n'est ça, pareil, vous dites pas non plus.
5: Bonne,
0: le sarkozisme, pareil, vous dites pas non plus le sarkozisme.
5: Moi, je trouve qu'on devrait plus parler des idées que des personnes en politique.
0: Non, mais c'est vous qui m'avez attaqué à Nomilem. C'est vous qui avez dit que j'avais 5 ans d'arrêt maladie.
1: Mais non, les personnes s'attaquent. Les amis, on reste sur les jeunes, s'il vous plaît, dans la rue. Ce qui s'est passé ce week-end, c'est extrêmement grave. Est-ce que, pour vous, aujourd'hui, on va recentrer un peu le sujet, parce que bon, le but, c'est pas de se taper dessus ni l'un ni l'autre, et surtout, vous êtes deux personnes qu'on aime chez Sud Radio, donc voilà.
0: Non, mais je suis désolé.
1: Mais on va pas se taper dessus.
0: Le
1: allez.
0: Procédé dégueulasse. Mais non, mais parce que mon nom sur
1: oui,
0: Google.
1: Oui, mais parce que
0: son Darmanin a sorti non, une horreur Bruno, et des saloperies Bruno, pour essayer de me
1: mais
0: dénigrer.
1: Bruno,
0: et Monsieur
1: Bruno,
0: revient pour les ressortir.
1: Mais Bruno, Nicolas,
0: c'est dégueulasse.
1: C'est
0: mais bon,
1: pas Gérald Darmanin.
0: Bruno,
1: Nicolas, c'est pas Gérald Darmanin. Et à parts égales. Ok, il a dit 5 ans d'arrêt maladie, j'en sais rien. Je connais pas ton dossier. Je me permettrai jamais de parler de ton dossier.
0: C'est la diffamation.
1: Mais toi, tu les as traités de voyous. Alors qu'en fait, c'est pas... Donc vous êtes, allez, balle au centre, s'il vous plaît. Venez, on passe à autre chose. On avance sur les jeunes. Vous êtes deux amours tous les deux. On reste ici sur Sud Radio. On revient tout de suite.
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7: Magali Berda sur Sud Radio, il est 20h30. Nous sommes en direct avec Bruno Attal, ancien policier, représentant des syndicats de police pendant des années.
8: Pas 2 ans.
7: Ah bah 2 ans, c'est déjà pas mal. Révoqué par Gérald Darmanin, il l'a très mauvaise. Je préfère vous le dire tout de suite.
8: Faut
7: pas lui parler de ça. Et Nicolas Beys, qui est un ancien député, conseiller politique de sa propre épouse, ministre qui a été ministre pendant 8 ans, Agnès Pannier-Runacher.
9: Alors, je suis conseiller politique à titre gracieux. Hein. J'ai une autre activité à côté.
7: Mais t'as été conseiller aussi pour d'autres personnalités politiques.
9: Oui, notamment pour l'ancien ministre de l'Éducation, Jean-Michel Blanquer.
7: Ah ben voilà, excuse-nous. Alors les amis, on revient sur ce qui s'est passé ce week-end, les émeutes. Alors toi Nicolas, tu nous dis en gros que les parents sont pas responsables, que ceux qui sont responsables, ce sont ces jeunes casseurs, parce que souvent les mamans sont débordées, dépassées. Qu'est-ce que t'en penses Bruno Attal, toi ancien policier? T'as fait déjà les interventions comme ça dans des émeutes pendant que t'as été policier pendant 25 ans?
8: Ouais, j'ai fait les émeutes de Villiers-le-Bel. Donc c'était pas la même chose, hein. Mais oui, là je suis d'accord, je vous rejoins. Bien sûr que d'abord il faut incriminer le criminel ou le délinquant, et bien sûr que c'est celui qui commet les délits. Et ensuite chacun a son histoire, donc d'aller peut-être taper sur les parents, chacun a son histoire. Par contre, de taper encore une fois sur les responsables politiques qui, ça fait 10, 15, 20 ans, qui n'aident pas ces jeunes. Parce que si vous voulez vraiment aider ces jeunes, on mettrait le doigt là où ça fait mal. Où est le problème? Pourquoi tu te comportes comme ça? Pourquoi tu n'aimes pas la France? Pourquoi tu te sens pas français?
7: Est-ce que c'est l'heure de faire de la psychologie? Alors moi, je vais te dire quelque chose. Moi,
9: je rejoins Monsieur Attal.
8: Non, parce que
9: Monsieur Attal
7: c'est
9: là-dessus.
7: Pas venir en procès,
9: parce que c'est pas les politiques qui c'est pas les politiques ont une part de responsabilité, puisque de toute façon les politiques ont une part de responsabilité dans tout. Mais après, on choisit nos politiques. Là où je suis d'accord avec Monsieur Attal, c'est qu'à un moment, la société, dans son ensemble, pas que les politiques, a failli quelque part. Elle peut avoir failli dans la justice, en suivant pas, ou en n'étant pas assez dur avec ces jeunes. Elle a pu faillir dans l'éducation, elle a pu faillir dans l'encadrement. Il faut savoir que ces jeunes, beaucoup viennent sur Paris, en tout cas, parce qu'après, il faudra m'expliquer pourquoi il y a eu des émeutes à Agen, mais beaucoup... sur Paris, viennent de la banlieue parisienne, et ce sont leurs parents qu'on retrouve souvent dans le métro le matin, en première ligne, et qui partent nettoyer nos rues ou nos bureaux. Et c'est les gamins de ces parents-là, souvent, qui... et très jeunes, parfois, hein, parce que j'ai cru comprendre qu'on avait arrêté des jeunes de 12-13 ans. Après, il n'y a pas que des jeunes de 12-13 ans.
7: Oui, mais Nicolas, j'entends ce que tu me dis, mais moi, en tant que maman, par exemple, 12-13 ans, le soir d'un match, tu sais que ça chauffe en France. À quel moment un parent laisse sortir? Et ça, j'ai eu beaucoup de réactions, moi, sur les réseaux sociaux et de gens qui ont commenté mes stories, parce que moi, j'ai publié des vidéos de ce qui se passait en bas de chez moi, ce qui est abominable. Les gens n'ont ras-le-bol. Les gens n'ont plus envie d'entendre des excuses.
8: Oui, mais c'est pour ça
7: À quel moment, aujourd'hui, à 13 ans, tu laisses sortir ton gamin pour le laisser aller fêter le match en sachant qu'il y a des casses de partout? C'est dangereux pour l'enfant. C'est dangereux pour lui et c'est dangereux aussi pour la société, parce que les gamins, à 13 ans, ils font des conneries, on le sait, et c'est normal. Hein, donc ils se laissent embarquer, contrairement à des adultes, ils peuvent se laisser plus facilement embarquer, ils sont plus influençables que des adultes. Donc à quel moment le parent laisse sortir son enfant de 13 ans?
9: Ah bah.
7: Il est responsable, le parent.
8: Mais c'est pour ça qu'il faut du cas par cas, parce que vous avez la mère qui est seule et qui essaye de dire à son fils, il va pas, et puis il y va. Donc elle n'est pas coupable.
7: Mais
8: elle
7: à 13
8: en souffre.
7: Ans, tu le punis.
9: Mais elle le punir de quoi?
8: Une femme seule qui a trois. Non, mais je vous promets qu'aujourd'hui. Mais pourquoi?
9: Une femme parce que c'est une mère célibataire et débordée.
7: Mais faut m'arrêter.
8: Mais justement.
7: Je suis pas d'accord avec vous. Je fais un débat contre vous deux.
8: Je ne défends jamais les délinquants, mais il y a du cas par cas où il y a effectivement des parents qui ne délaissent pas, mais qui sont tout en perdition. Mais par contre, pourquoi

0: et sans perdition. Parce que l'école ne fait plus son travail. La justice ne fait plus son travail. La police ne fait plus son travail. Parce que ça fait 20 ans, 25 ans, 30 ans qu'on a les mêmes politiques de l'excuse. Et ces gamins, moi je me souviens justement à l'époque de Villers-le-Bel, c'était je crois Besancenot qui disait « Oui mais ils brûlent des voitures parce que... » Quand vous dites à un gamin, quand il brûle une voiture, ou quand il jette un cocktail Molotov, ou quand il allume les policiers ou d'autres victimes, vous lui dites « Mais attends, mais... c'est peut-être pas de ta faute, mais comment voulez-vous qu'il raisonne le gamin ? Moi, j'ai connu la police où le gamin, il faisait une connerie, on lui mettait un coup de pied au cul, on le ramenait comme ça, à ses parents, et ses parents lui donnaient le deuxième. Ça se passait très bien. Puis après, vous nous avez inventé cette police de proximité où il fallait serrer la main des dealers, et puis après, il faut vous dire aux parents, mais attention, faut pas mettre une petite fessée à votre fils. Vous avez rendu, vous êtes responsable, vous les politiciens, depuis 30 ans, de cette dégradation. Ces gamins, aujourd'hui, même quand ils se retrouvent devant la justice, ils rigolent. Moi, je me souviens, c'était un gardien de prison qui me disait « Bruno, j'ai connu les voyous, ils arrivaient en prison, ils pleuraient, pendant leur détention, ils pleuraient, et quand ils sortaient, ils pleuraient. Aujourd'hui, quand ils arrivent, ils rigolent. Quand ils sont en détention, ils rigolent. Et quand ils partent, ils rigolent. » Voilà. Donc, si on n'arrive pas à changer toutes ces étapes, que ce soit à l'éducation nationale, moi, on se levait, nous, quand il y avait le prof qui arrivait. Puis on avait peur. On avait peur de la sanction. Quelle sanction il y a aujourd'hui ? La justice, quelle sanction ? La police. Mais ils rigolent, les voyous, quand ils sont sur le banc de garde à vue. Mais ils rigolent.
1: Mais je suis d'accord avec toi, Bruno, mais à la base, la première éducation, c'est les parents qui les donnent, c'est d'accord, pas la police. Mais... c'est les parents. Moi, là où je vous rejoins pas, c'est que quand tu dis, ok, la maman, elle peut pas l'empêcher de sortir, il a 13 ans, parce qu'elle est mère célibataire et qu'elle est dépassée. Mais excusez-moi.
0: Mais moi, j'ai déjà vu des gamins qui mettent des tartes à leurs parents.
1: Mais ok, mais c'est abominable. Moi, j'ai connu l'époque de ma grand-mère qui était aussi célibataire, parce que mon grand-père, il est mort, j'avais 11 ans. Elle m'a élevé, ma grand-mère. Je peux te garantir que si je tournais pas droit,
0: non, mais bien sûr que les parents qui désertent, que les parents complices, il y a même pas des parents complices.
1: Et je respectais ça. Donc aujourd'hui, les parents, maintenant tu les vois, quand à l'école par exemple, quand il y a des problèmes à l'école, pourquoi les profs ils sont dépassés ? Parce que les parents, quand le prof il donne une sanction à leur gosse, les parents ils vont faire la rébellion maintenant à l'école contre les profs. C'est-à-dire qu'au lieu que les profs soient...
2: Ma mère l'a vécu quand elle était enseignante.
1: Tu vois, donc tu comprends ce que je veux dire. C'est-à-dire que quand les
0: profs... Oui, mais ces parents-là, on doit les sanctionner, c'est ce que je dis. Les parents déserteurs, il faut les sanctionner, mais il faut qu'on prenne du cas par cas. C'est pas de dire, on fait une loi.
2: Oui, non. Il n'y a pas que des parents déserteurs, il y a aussi les parents qui...
0: Il y a même des parents complices.
2: Il y a des parents qui surprotègent leurs enfants.
1: Non, mais c'est surprotéger, c'est même aller contre la justice, c'est même aller contre l'ordre.
0: L'intérêt de
2: ma mère, paix à son âme, en début de sa carrière, elle était en plus enseignante en Secparé Plus, donc... dans le bassin minier du Pas-de-Calais, quand elle donnait une punition en début de carrière, le gamin, il n'osait pas dire qu'il avait eu une punition à ses parents parce qu'il prenait la deuxième.
1: Exactement.
2: En fin de carrière, elle donnait une punition et les parents étaient là le lendemain pour expliquer, qu'on lui explique pourquoi son enfant avait une punition.
1: Les profs engueulent les élèves. Exactement, c'est exactement ça. Les profs engueulent les élèves, les parents ils viennent le lendemain pour gueuler, pour savoir pourquoi on a mal parlé à leur enfant, par exemple.
0: Oui, tu vois tout ça, je le dénonce depuis tout à l'heure. C'est-à-dire ça fait 30 ans ou 40 ans qu'on retire tous les pouvoirs d'éducation. On dit que la fessée c'est pas bien. On dit que le prof il doit se taire. On dit on dit que le juge, même dans les tribunaux.
2: Alors la sanction corporelle. Vous voyez, la sanction corporelle n'a jamais été. Il n'a jamais été prouvé que la sanction corporelle avait une quelconque efficacité et en plus entraîner souvent des schémas de reproduction plus violents.
0: Oui, c'est exactement ce que je combats, c'est parce que
2: mais non, c'est vrai. Par contre, il y a plein d'autres sanctions. Il y a plein d'autres sanctions qui doivent être mises en place. Il y a plein de choses qui ont disparu. Alors là, je défends une politique particulière, mais moi, j'ai toujours été fervent défenseur du retour du service national. Parce qu'à un moment, il faut qu'on sache donner des cadres, des règles. Moi, face à cette jeunesse, je suis pour le retour d'un vrai service national, parce qu'il faut apprendre le vivre ensemble est un terme galvaudé, mais il faut apprendre le vivre en société, qui est peut-être le terme plus juste. Je suis pour des réparations immédiates. Gamin qui casse, je vais citer un autre Attal, mais tu casses, tu répares, et un gamin qu'on condamne à réparer tout de suite ou à nettoyer la rue, qu'il le fait devant des personnes qui passent et qui subit un peu l'humiliation de la peine, je pense qu'il le fait pas plein de fois, mais il faut être ferme.
1: Ça, il a pas donné. Normalement, les gamins qui ont fait ça, moi là je te rejoins, les gamins qui ont fait ça samedi soir, ils auraient dû être ramenés par des équipes de police de proximité là, plutôt que de faire la papote et prendre le café pour savoir s'ils vont bien.
0: Si le gamin il dit non,
1: et ben il le ramène de force et il le fait ramasser. Ah ben,
2: les travaux d'intérêt généraux, ça peut être une condamnation immédiate.
1: Et, exactement. Et si dit non, travaux d'intérêt généraux.
0: Et si dit non, le gamin, puisque le gamin, on n'a plus rien.
1: Et ben tu vas en répression, tu vas en maison de correction.
0: Ça serait bien, mais moi je pense que ces gamins. D'abord, on n'a pas parlé d'immigration. J'espère qu'on va en parler aussi après. Mais je suis plutôt d'accord. L'armée, effectivement, c'était la plus grande connerie chiracienne.
1: Mais ce qu'il dit, c'est très bien.
0: Mais pourquoi c'est pas ça, c'est que, mais ça fait combien de temps qu'on a parlé
1: les jeunes. Enfin, moi j'ai vu un gars, tu sais quoi, de ma fenêtre, j'ai vu les mecs qui se sont mis à 10, tu sais, les grosses poubelles où on jette les verres, les bouteilles de verre dedans. Tu vois ces grandes bouteilles, ces grandes poubelles qui sont énormes. Ils l'ont renversé, ils l'ont explosé par terre et ils sont partis tous ramasser. Moi, j'habite dans le centre de Paris. Je n'ai pas donné mon adresse, hein, mais j'habite dans une rue où voilà, il y a eu beaucoup d'affrontements. Je l'ai vu de mes propres yeux. Ils ont ramassé les bouteilles de verre. Ils se sont jetés sur la poubelle pour attaquer les policiers avec les bouteilles de verre.
2: Moi,
1: tu te rends compte qu'ils peuvent tuer quelqu'un? C'est-à-dire que, et j'ai regardé, je disais, mais mon Dieu, j'ai envie de descendre.
2: Les bouteilles, c'est rien. Hein,
1: mais c'est très grave.
0: Mais ça, c'est prison direct. C'est prison direct.
1: Il est arrivé, donc ils étaient tout masqués avec des espèces de foulards sur la tête. D'accord? Ils avaient des espèces de comment ça s'appelle? Des bâtons où ils sortaient de la fumée, ils jetaient des, comment t'appelles ça?
0: Des feux d'artifice. C'est des mortiers d'artifice.
1: Des mortiers, voilà. Ils avaient des mortiers et ils tiraient sur les policiers comme ça, et après ils partaient en courant. Après il y avait le gaz, il est monté dans les immeubles.
0: J'ai assisté au tribunal un policier qui avait un trou comme ça dans le mollet à cause de ses mortiers d'artifice. Vous savez ce qu'a dit le juge? Il a appelé le gamin qui a jeté ça, il lui dit, mais mon petit, tu aurais pu te blesser. Donc il y a tout à changer. Je vous dis, de l'éducation nationale.
2: Enfin là, si le juge a vraiment dit ça.
0: Oui, le juge a vraiment dit ça.
2: C'est un juge qui mérite pas sa place
0: encore une fois, ce laxisme sur ces gamins, c'est pas les sauver. Vous leur répétez toute la journée que c'est pas de leur faute, que c'est de la faute à un tel. Il faut les sanctionner. Il faut des peines.
2: Mais moi, je suis pour la sanction parce que.
0: Ça fait 10 ans, 15 ans que vous êtes au gouvernement. Vous conseillez des gens qui sont au gouvernement.
2: La misère n'excuse rien. Enfin, je veux dire, moi, je viens d'un territoire pauvre. On a gagné la Coupe de France il y a une semaine.
1: Ils n'ont pas démonté la ville.
2: Ça s'est plutôt bien passé.
1: Voilà. On a vu tes stories, t'as fait la fête pendant une semaine.
2: Ah ouais. Je...
1: Mais à côté de ça, enfin, moi, est-ce qu'aujourd'hui, il y a des par rapport à quelles sont les solutions? Quelles sont les solutions, Nicolas Baes? Est-ce que ça parle au gouvernement de mettre en place des choses? Moi, je te dis la vérité, on était reclus dans notre appartement. On a éteint les lumières pour pas montrer qu'il y avait quelqu'un à l'intérieur, pour pas se prendre un tir de mortier, parce qu'ils ont commencé à tirer sur les immeubles aussi, tu vois. Donc, on se croirait dans une guerre civile, quoi. On s'est dit, mais putain, c'est la guerre en bas de chez nous. Mais vraiment, est-ce que aujourd'hui, le gouvernement a conscience de ce genre de truc, parce que c'est pas les, on va pas se mentir, c'est pas les fans du PSG qui font ça. T'es pas parce que t'es fan de foot.
0: Qu'est-ce qui a été fait depuis le Stade de France avec Darmanin? Qu'est-ce qui a été fait depuis? À part parler, à pas dire oui, on casse, on répare. Qu'est-ce qui a été fait? Rien. Ils ont légiféré sur quoi? Faites-nous des peines planchers, que le gamin, il soit en comparution immédiate, et s'il est déclaré coupable, il part au placard tout de suite.
1: Non, ou alors moi je serais plus sur ce que tu as dit.
2: La prison ne résout.
0: Mais j'ai pas dit qu'elle résolvait quelque chose, la prison. Je vous dis que si vous n'avez pas une sanction, si vous n'avez pas que le gamin a peur de quelque chose, il faut qu'il ait peur de quelque chose.
2: Là où je vous rejoins, c'est que moi.
0: Et on le mettra en dehors de la société. D'abord, elle sert à ça, la prison. À mettre en dehors de la société des gens qui font du mal à la société.
1: Mais sur des primos, sur des jeunes comme ça, qui sont 12, 15, etc., moi je serais plus. Effectivement, avant de les choquer, de les foutre en prison, tu vois ce que je veux dire?
0: Non, mais pour les 12-15 ans, c'est pas la prison. Vous avez des centres d'éducation fermés.
2: Vous avez des internats.
1: Mais ceux qui n'ont pas de casier, par exemple, qui se sont laissés déborder une soirée, allez. Mais et effectivement, là où je te rejoins, moi, le lendemain matin, tu les ramènes dans la rue, tu fais pas travailler les pauvres éboueurs qui ramassent leur merde. Tu vois ce que je veux dire? C'est pas aux éboueurs, les pompiers qui se font tirer dessus.
0: On n'a pas la main sur les gamins, ils s'en foutent, ils le feront pas.
1: Et la connerie de certains jeunes, ça serait aux jeunes d'aller ramasser leur propre merde. Tu vois, moi, il y a un hôtel dans la rue, par exemple, ils ont pris toute la terrasse, ils ont tout foutu sur la route, ils ont tout cassé. Et le lendemain matin, tu voyais les pauvres gars qui travaillent dans l'hôtel, qui arrivent à 7h du matin et qui ramassent les propres trucs. C'est pas normal, en fait. Il y a un moment donné, c'est pas aux délinquants de faire la loi en France et de faire de la merde et de laisser passer que c'est les autres.
0: Ça fait 30 ans
1: que ça dure. Les travailleurs qui ramassent, quoi. Tu vois ce que je veux dire? C'est pas possible, ça, Nicolas. Au gouvernement, il faut qu'ils se réveillent là-dessus. Est-ce qu'ils vont bouger ou pas? Tu nous réponds juste après la pause. À tout de suite sur Sud Radio.
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1: Il est 20h45, nous sommes sur Sud Radio, Magali Berda, nous retrouvons Nicolas Beys et Bruno Attal. Vous êtes très sensibles tous les deux. Hein. Non, enfin toi non, tu t'en fous toi.
2: Mais je
1: qui t'a fait des voyous, tu t'en fous.
0: Est-ce que vous savez, Magali Berda, vous avez été cyberharcelée? Pharos a dit que j'étais plus harcelé que vous.
1: Ah oui.
0: Voilà. C'est en cumulé, je suis la personnalité publique la plus insultée, diffamée, et menacée. Voilà. Moi, des violences physiques, j'en ai eu déjà 4. Mon établissement a été tagué 6 fois. Les appels téléphoniques, tout ça, enfin tout ce que vous avez vécu. Donc, quand une personnalité tape sur Wikipédia et sort des trucs comme ça qui participent au harcèlement. Donc c'est pour ça, hors antenne, je lui dis, retirez ce que vous dites.
1: Oui, mais Nicolas, on ne connaît pas le fond de ton dossier.
0: Oui, non, mais c'est pour ça que je lui dis.
1: Oui, mais parce que Wikipédia, moi je l'ai dit l'autre jour à l'antenne. Moi, tu sais, sur Wikipédia, il y a écrit que je suis une actrice porno. Ils ont écrit ça, moi.
0: Ils ont dit que je suis pour la manif pour tous, enfin que des conneries.
1: Parce que Wikipédia.
2: Moi aussi, j'ai été sali par Internet.
1: C'est quelque chose qui est. Les gens le savent pas, mais c'est pas le répertoire normalisé, entre guillemets.
0: C'est quelque chose qui peut même être
1: modifié par les gens. C'est-à-dire que les gens, tes haters, ils peuvent aller modifier ton Wikipédia. Et moi, on me l'a fait. Je me suis retrouvée avoir des statuts que je ne connaissais même pas. Et bon, voilà. Donc voilà, c'est pas. Il n'y a pas de. Nico, t'es d'accord qu'il n'y avait pas de méchanceté dans ce que tu as dit?
2: Moi, je l'ai lu dans plusieurs sites de médias, mais ce que je ne comprends pas, c'est pourquoi vous attaquez pas ces médias.
0: Alors d'abord, les médias, vous pouvez pas les attaquer parce que.
2: Bah voilà. Si, vous pouvez attaquer des médias.
0: Non, mais ils gagneront parce qu'il y a une ligne. Alors je vais vous expliquer ce qui s'est passé parce que votre ami, monsieur Gérald Darmanin,
1: a fait sortir,
0: j'ai déposé plainte contre lui à la Haute Cour de justice, il a fait sortir, et moi je lui dis, attaquez-moi, monsieur Darmanin, en diffamation. Vous êtes un voyou parce que vous avez fait sortir mon dossier du ministère de l'Intérieur, vous l'avez donné à un journaliste. En l'occurrence, William Molinier, et un autre journaliste du Parisien.
1: Bon, ça n'engage que toi. Hein,
0: oui, bien sûr, je dis. Il y avait une ligne où on dit que j'étais en arrêt maladie parce que j'étais à la DGIC et couvert par le secret défense. Et donc, bien sûr, ils se sont emparés ça pour essayer de me dénigrer et de le ressortir. Je trouve ça dégueulasse. C'était pour me discréditer, de dire que j'avais 5 ans d'arrêt maladie.
2: Quand vous traitez un gouvernement de voyou, alors que.
0: Darmanin, c'est un voyou.
2: Parce qu'il a été condamné.
0: Ben écoutez, c'est simple, il est ministre de la justice, j'ai déposé plainte contre lui il y a 2 ans, le dossier s'est perdu 2 fois. J'ai déposé plainte contre le ministère de l'Intérieur.
1: Mais peut-être que ta plainte elle était pas fondée.
0: Mais attendez, j'ai des avocats.
1: Mais moi j'ai déposé 60 plaintes comme tous les Français malheureusement.
0: À l'autre cour de justice, ils doivent vous renvoyer un courrier pour vous dire, ils m'ont dit qu'elle était perdue une fois, et à l'autre cour de justice, ensuite ils doivent vous répondre s'ils poursuivent ou pas. Donc voilà, donc il est ministre de la justice, j'attaque que les forts, j'attaque que les puissants. Donc j'attaque Macron, j'attaque Darmanin. J'attaque Dupond-Moretti, j'attaque Mélenchon, voilà. Je suis comme ça, j'ai toujours été comme ça. Oui, bah lui, je l'ai plumé, il a perdu 3 procès contre moi.
1: Ah ouais?
0: Ouais.
1: Il a perdu?
0: Ouais, 3 fois il a perdu.
1: Il a été condamné à quoi?
0: Non, il m'a attaqué 3 fois, il a perdu 3 fois.
1: Ah, c'est lui qui t'a attaqué?
0: Mmh. Ok,
1: d'accord.
0: Voilà.
1: Alors, les jeunes.
2: Revenons au sujet.
1: On ne parle plus d'histoire de maladie. C'est bon pour toi, Nico?
2: Voilà, c'est bon.
1: Parce que tu sais pas si c'est fondé, pas fondé, on sait pas, voilà.
2: Mais attaquer les médias, on peut attaquer les médias quand même.
0: Non, mais c'est pas ça que vous avez
2: fait. Parce que moi, je l'ai fait.
0: Ça coûte 10 000 euros. Vous avez 3.
2: Ça, je sais,
0: mois. Vous avez 3 mois.
1: Non, mais c'est pas ça, c'est qu'après, tu te retrouves à devoir leur rembourser leurs frais d'avocat.
0: Et en plus, il y a le secret des sources. Aussi. Donc, ils vous disent que la source, oui. je vous dis. Non, par contre, ceux que je peux attaquer, c'est ceux qui relaient ça. Parce qu'en plus, c'est pas, parce que vous avez pas lu le truc, c'est pas des arrêts maladie. D'abord, c'est des absences. Pourquoi des absences? Parce que moi, je suis parti risquer ma peau et qu'il fallait, bref, j'ai même pas le droit d'en parler.
1: On parle de sujet. Allez, bref, on change de sujet, on repart sur nos jeunes en France. Alors, c'était quoi ma question avant la pause? Nicolas.
0: Est-ce qu'il y a un lien entre l'immigration et l'insécurité?
1: Non, c'est pas ça du tout.
0: Parce que quand même, faut en parler un peu.
1: Non, c'est pas ça du tout. Non, pas, absolument pas. C'était pas ma question. Ma question, c'était, est-ce que...
2: Faut prendre des notes dans une émission.
1: Écoute, Nico.
2: La question.
1: C'était quoi, Florian, ma question? C'était quoi ma question?
2: Que contient le gouvernement?
1: Voilà, exactement. Qu'est-ce que tu... Toi, t'as été conseiller politique. T'as été conseiller politique.
2: Alors, à l'industrie et à l'éducation, donc
1: Mais en tant que conseiller politique aujourd'hui, est-ce que tu peux nous dire ce que tu sais que c'est un peu la politique pour les nuls ici dans cette émission, c'est un peu pour les gens qui sont dépassés par la politique et qui s'y intéressent pas. Donc ma question elle est très simple. Comment ça se passe quand il se passe un week-end comme ça, quand il y a des émeutes comme ça? Est-ce que Emmanuel Macron, il a quelqu'un qui vient lui dire à Manu, faut se réveiller, là faut faire quelque chose?
2: D'abord quand il se passe un week-end comme ça, il y a c'était vraiment l'époque, ça doit toujours être vrai aujourd'hui. Il y a un rétexte opérationnel de ce qui s'est passé, de ce qui a été, de ce qui n'a pas été. Et il y a un dossier documenté qui est transmis après au pouvoir politique, puisque c'est le pouvoir politique, à part donner un avis sur les moyens qui sont mis en place, il ne se mêle pas du maintien de l'ordre. Et heureusement, c'est laissé aux professionnels, c'est laissé au commandement d'unité, c'est laissé au préfet de police de Paris, et c'est eux qui sont responsables du maintien de l'ordre. Après, force est de constater que, alors que ils ont démultiplié les moyens par rapport à la fois au Nouvel An où on s'attendait à avoir des problèmes et à la finale de la Ligue des Champions de l'année dernière, puisqu'il y avait plus de 7500 policiers et gendarmes mobilisés à Paris, force est de constater que sur la partie maintien de l'ordre, ça n'a pas été suffisant. Mais après, il faut traiter le problème à la racine. Parce que on répondra pas au problème en mettant à chaque fois plus de moyens, parce qu'on pourra jamais mettre policiers derrière chaque jeune. Et puis, je voudrais avoir aussi une pensée pour les, quand même, la centaine de milliers de supporters parisiens qui sont descendus dans les rues et qui se sont bien comportés. Il faut pas faire d'amalgame sur ces questions-là.
1: Mais qui se sont fait même des fois taper. Eux-mêmes.
0: Oui, bien sûr.
1: Qui se sont fait des fois eux-mêmes taper. Hein. Il y a des, on l'a vu. Hein,
2: il y a plein d'endroits où on a fait la fête. Moi, j'étais à Saint-Ouen samedi soir. Il y a plein d'endroits où on a fait la fête.
0: Ce qui a beaucoup changé. Moi, j'ai connu la politique où, quand un ministre échouait, il démissionnait. Aujourd'hui, ça fait 10, 15 ans. On a les mêmes. Ils se trompent tout le temps. Ils n'y arrivent pas. Ils vous expliquent qu'on doit refaire. Alors, ils vous expliquent oui, il faut aller à la racine, voilà. Il y a des mesures assez simples déjà, redonner le pouvoir aux policiers. Quand un policier l'interpelle, sèchement, durement, il ne doit pas être mis en cause systématiquement. Peut-être des procédures différentes pour les policiers dans l'exercice de leurs fonctions.
2: Ah ben ça non, parce que c'est sortir de l'état de droit.
0: Mais vous savez, il y a le Conseil constitutionnel, vous savez qu'il y a des députés, moi je suis un démocrate, je vote pour des députés, si la majorité veut qu'on fasse des procédures distinctes pour les policiers dans l'exercice de leurs fonctions...
2: Alors l'état de droit, c'est ce qui vous protège
0: On est très bien protégé, effectivement. Vous avez raison. On est très bien protégé avec votre état de droit. Moi, je suis pour des mettre un policier en garde à vue qui se trompe. Vous voyez, quand un chirurgien se trompe et qui tue, il va pas en prison. Quand un policier se trompe, il peut se tromper. Mais vous avez vu la déferlante qu'il y a sur un policier? Quand un policier se chiffonne avec un voyou pour essayer de lui récupérer son feu d'artifice, son mortier, et qu'il fait juste une petite clé d'étranglement, ben il va être sanctionné. Les policiers peuvent plus rien faire. Moi j'ai connu justement là où ça marchait, parce que vous dites on doit trouver, mais et si on allait chercher quand ça marchait? Moi j'ai connu la police où ils bougeaient pas une oreille. Hein. Ah moi ils bougeaient pas une oreille. Moi j'ai patrouillé dans les rues de Marseille en 1994. Ils bougeaient pas une oreille. On était deux, ils étaient 15. Il n'y en a pas un qui bougeait une oreille. Pourquoi ils bougeaient pas une oreille? Parce qu'ils savaient qu'il y avait sanction. Touche un flic, déjà, on allait chercher à 6h du matin, c'était une Mexicaine qu'on lui faisait. Vous voyez? C'est peut-être...
1: C'est quoi une Mexicaine?
0: Une Mexicaine, c'est qu'on lui retournait l'appartement. Voilà. Et on le prenait, puis on l'interpellait sèchement. Et puis il bougeait pas une oreille dedans. Et puis il avait pas intérêt à bouger. Voilà. C'est un peu ce qui se passe au Salvador, en beaucoup plus musclé. Mais de toute façon, on y viendra. Parce que vous perdez sur tous les tableaux. Sur la toxicomanie, sur les narcotrafics, sur les violences dans les stades, sur les violences urbaines. Vous échouez sur tout. surtout, de toute façon surtout, là on parle police, éducation nationale, vous échouez. Santé, vous échouez.
2: Et alors, vous proposez quoi? Plus de moyens? Plus d'impôts?
0: C'est pas la peine de mettre 10 policiers sur un gars, où le gars va se foutre de la gueule des 10 policiers. Mettez-lui juste un policier dont il a peur. Moi, je vous dis, ça marchait très bien. Mais vous avez mis un petit goutte de
2: on peut filmer les policiers. Parce que si votre modèle, c'est la dictature salvadorienne.
0: Alors d'abord, c'est pas une dictature.
2: Ah bah, ça
0: s'appelle des élections, donc il a été élu au suffrage universel.
2: Oui, et après, il a en retiré le pouvoir de la presse libre, le pouvoir des partis de l'opposition. Ça s'appelle relativement une dictature quand même, monsieur Attal.
0: Alors je suis désolé, mais on parle de sécurité au niveau sécuritaire. Il avait le pays le plus criminogène au monde. Il a aujourd'hui le pays le moins criminogène au monde. Alors,
2: en ayant enfermé des dizaines de milliers d'innocents aussi, qu'il a été obligé de relâcher.
0: Oui, bien sûr. D'abord, les innocents. je vais vous dire.
2: Il a
0: une très belle phrase. Il dit on a emprisonné des dizaines de milliers de personnes pour en sortir des millions. Parce qu'aujourd'hui, les gens qui ne peuvent pas rentrer chez eux parce que ça deal en bas de chez eux. D'accord. Alors peut-être qu'on va se tromper, peut-être qu'on va en prendre un ou deux là qui deal ou qui est juste débutant. Mais aujourd'hui, ceux qui sont pas en liberté, ce sont nos concitoyens. C'est ceux qui habitent dans les cités, qui vont travailler comme vous dites, ceux qui se lèvent à 6h du matin et qui ont peur de revenir à 18h parce que c'est le bordel dans la cage d'escalier. C'est ceux-là qu'il faut délivrer. Mais vous, votre prisme, je pense qu'il est de gauche et maladif, c'est vous avez toujours le prisme du voyou. Vous voulez surprotéger le voyou. Mais le code de procédure pénale que je connais parfaitement, j'ai fait du judiciaire pendant 15 ans pratiquement, tout est fait pour l'auteur. Je vais vous donner un exemple. Vous vous faites agresser. L'auteur, il a son avocat gratuit. Et la victime, pourquoi elle n'a pas son avocat gratuit? L'auteur, il fait pas la queue. L'auteur, il a droit au médecin. La victime, elle va payer, elle va faire la queue aux urgences, hein. Elle va faire la queue aux urgences. Tout est dans le prisme.
2: Expliquez pourquoi expliquez par exemple sur cet exemple pourquoi le voyou a le droit au médecin. Vous savez pourquoi? Vous le savez aussi bien que moi. Donc vous jouez avec les faits. Il a besoin du médecin pour pouvoir être mis en garde à vue. Pour qu'il n'y ait pas de problème, pour déceler le problème de santé qui pourrait arriver en garde à vue, parce qu'après vous savez qui est responsable.
0: C'est pas une obligation légale. C'est pas une obligation. On peut très bien mettre une personne en garde à vue sans médecin. C'est pas vrai. Mais tout ça, vous avez chéri ces voyous. Vous leur avez, mais même en prison, ils ont des PS4, ils ont une piscine, ils jouent à Koh-Lanta.
2: À vous caricaturer, parce qu'aller dans les maisons d'arrêt où ils sont dans des chambres de 4.
0: Mais ce qu'il faut, c'est imposer le travail en prison. Vous allez voir, quand vous rentrez difficilement, moi j'ai travaillé sur les chantiers, quand vous êtes fatigué, vous allez voir, c'est vrai que il y aura un peu de promiscuité, mais voilà, vous allez dormir parce que c'est fatigant de travailler. Les obliger de nettoyer la prison. Moi, je suis même pour des prisons qui se financent toutes seules. Voilà. Le contribuable ne paye plus. C'est le prisonnier qui paye, qui va payer en travaillant et en entretenant la prison. Voilà. Il faut que cette prison fasse peur. Moi, ce que je veux, c'est que le gamin, quand il va une fois en prison, il se dise dans sa tête, j'ai plus envie d'y retourner.
2: Ah, mais là, je suis d'accord avec vous. La prison ne doit pas être une école du vice.
0: Vous le dites, monsieur.
2: Et le problème aussi, c'est qu'il faut des moyens. Aujourd'hui, on est le pays d'Europe à avoir le plus de personnes en prison.
0: Oui.
2: Et avoir un taux d'occupation des prisons
0: parce que c'est
2: qui
0: pas
2: est
0: des
2: le plus élevé
0: parce
2: d'Europe.
0: Que ce ne sont pas des prisons. Quand un gamin, vous regardez, qu'ils font des gâteaux d'anniversaire, qu'ils ont tous des portables, c'est pas des prisons. Donc le gamin, bien sûr, qu'il a une privation de liberté, que c'est dur.
1: Et moi, les prisonniers. Je vais rendre l'antenne.
0: Un prisonnier m'a dit la prison, c'est comme dehors, sauf qu'il n'y a pas les filles. Et encore.
1: Alors merci Nicolas Baize, merci Bruno Attal. C'est un vrai débat. Finalement, vous étiez quand même pas mal d'accord sur certains points quand même. Ça va, Nico?
2: Oui, il fait chaud dans le.
1: Merci.
2: C'est encore
1: saison. Merci d'être venu, d'avoir parlé en toute sincérité. Parlons vrai sur Sud Radio.
2: On finit 2 minutes plutôt que d'habitude.
1: De la radio. Je passe la main à notre Jacques Pessis national, qui est notre star international, qui reçoit le producteur de télévision et de cinéma Laurent Morlet. Et je vous dis à demain sur Sud Radio pour une émission explosive. Très belle soirée, à demain.
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18: Bonsoir à tous. Le Hezbollah va cesser le feu immédiatement au Liban, selon Donald Trump. Le président américain s'est entretenu au téléphone avec Benjamin Netanyahou et affirme que le premier ministre israélien s'est engagé à ne pas envoyer de troupes à Beyrouth, la capitale libanaise, alors que Tsahal intensifie ces derniers jours sa guerre contre le groupe pro-iranien du Hezbollah. Une extension des opérations militaires israéliennes au Liban qui inquiète l'ONU, qui appelle à cesser les hostilités et à la désescalade. Un hôpital au sud du Liban a été touché par une frappe israélienne aujourd'hui. Plusieurs blessés sont à déplorer selon l'Agence nationale d'information. Des opérations qui crispent aussi l'Iran, qui aurait pour cause suspendu, selon une agence de presse liée aux gardiens de la révolution, les pourparlers indirects menés avec les États-Unis, dénonçant aussi des violations du cessez-le-feu. Donald Trump, lui, affirme que ces discussions continuent. Retour en France, où le dispositif de recherche pour retrouver Liana dans le Gers a été élargi. Cette petite fille de 11 ans a disparu vendredi à Florence. Un suspect âgé de 41 ans a été arrêté. Il a été aperçu en train de transporter la collégienne dans sa voiture. Il doit être déféré devant un juge en vue d'une possible mise en examen. Alors qu'il devait s'y produire dans quelques jours, Patrick Bruel annule ses 3 concerts prévus au Cirque d'hiver à Paris. Le chanteur, qui a récemment renoncé à sa participation aux Enfoirés, fait l'objet de plusieurs plaintes pour viol et agression sexuelle. À ce jour, sa tournée des Zéniths prévue à l'automne est maintenue. Il retente sa chance. Le cheminot et syndicaliste Anas Kazib annonce sa candidature pour la présidentielle de 2027 sous les couleurs du parti d'extrême gauche Révolution Permanente et doit désormais réunir 500 parrainages, chose qu'il n'était pas parvenu à faire lors des élections de 2022. Et puis Thomas Pesquet, bientôt de retour dans l'espace. L'astronaute français retournera sur l'ISS avec son compatriote Arnaud Prost en 2027. C'est Emmanuel Macron qui l'a annoncé aujourd'hui en clôture du sommet Choose France depuis Versailles. Bonne soirée à tous.
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19: Les clés d'une vie, celle de mon invité. Il y a 100 ans, jour pour jour, naissait une étoile qui s'est envolée bien trop tôt vers le ciel. Marilyn Monroe. Vous racontez dans un livre ses derniers jours, mais surtout sa dernière nuit. Bonjour Laurent Morlaix.
20: Bonjour Jacques.
19: Alors c'est vrai, vous êtes écrivain et vous vivez aux États-Unis et vous publiez La gouvernante de Marilyn aux éditions Charleston, qui est un livre très particulier car je crois que vous avez eu accès à des documents, on va en reparler, des documents totalement inédits sur Marilyn.
20: Déjà, Marilyn est un peu partout à Los Angeles, oui. En fait. Elle est encore partout, plus de 60 ans après sa mort. C'est ça qui est dingue dans cette ville, c'est que c'est une ville qui garde son passé, à raison de plus son passé cinématographique. Et je me suis très vite intéressé à Marilyn quand je suis arrivé, il y a des années, il y a des décennies même. J'ai cherché un peu partout, j'ai fouiné. En fouinant, je suis tombé sur la maison où Marilyn a vécu les derniers mois de sa vie, et là où elle est morte.
19: Et ben justement, on va en parler tout à l'heure avec ce livre, La gouvernante de Marilyn. Mais le principe des clés d'une vie, c'est d'évoquer le parcours d'une personnalité. Donc on va évoquer en ce jour de centenaire le parcours de Marilyn à travers des dates. La première que j'ai trouvée, c'est le 5 octobre 1934, la sortie d'un film qui a changé sa vie. Cléopâtre. Cléopâtre avec Claudette Colbert, je ne sais pas si vous connaissez ce film. C'est en voyant ce film à 8 ans qu'elle a vraiment pris conscience qu'elle deviendrait comédienne.
20: Elle a toujours voulu être comédienne. Elle savait que le parcours était semé d'embûches. Elle est née à Los Angeles, donc dans la ville du cinéma, évidemment déjà à l'époque. Et elle a choisi d'être mannequin parce qu'il était déjà très difficile.
19: On va en parler justement. Voilà. Mais le cinéma, ce film à 8 ans, ça a tout changé.
20: Oui, tout à fait. Elle était, et d'ailleurs c'est étrange parce que vers la fin de sa vie, elle s'est battue avec une sorte de Cléopâtre aussi, la Liz Taylor
19: bien
20: Cléopâtre, pour gagner un peu face aux médias et d'être la première. Alors que Cléopâtre et Liz Taylor en l'occurrence étaient très très présentes. Oui, le film et le cinéma de l'époque, elle allait au cinéma assez seule puisque sa mère ne pouvait pas s'occuper d'elle. Elle était soit dans un orphelinat, soit dans des familles d'accueil et personne ne souhaitait l'accompagner. Donc elle y allait seule et c'était étrange pour une jeune fille toute jeune d'aller comme ça au cinéma.
19: Alors il se trouve que ce Cléopâtre, la vedette, était Claudette Colbert qui en même temps avait tourné New York Miami et les deux films ont été nommés aux Oscars et Claudette Colbert a eu un Oscar pour New York Miami et pas pour ce film sur Cléopâtre. C'est assez curieux.
20: C'est vrai. Et Marilyn aussi s'est longtemps intéressée à une carrière oscarisable et malheureusement jamais elle a eu cette chance.
19: Alors effectivement, sa jeunesse était très difficile. Je crois que son père est parti avant sa naissance et le jour où elle a retrouvé sa trace, il n'a pas voulu lui parler.
20: Non. Alors, en fait, elle savait que son père officiel sur son état civil n'était pas son père. Monsieur Mortensen, dont elle a pris ce nom-là à la naissance, elle a été déclarée Norma Jean Baker Mortensen, c'était l'ex-mari, quelque part, de sa mère, Gladys. Et elle a su très vite que ce n'était pas lui son vrai père. Et chose rare et étonnante d'ailleurs, il y a quelques années, il y a 5-6 ans, on a fait un test ADN sur des cheveux qu'on avait conservés de Marilyn et on s'est rendu compte que le père biologique de Marilyn n'était pas Monsieur Mortensen, c'était une autre personne, Monsieur Gifford, qui était le patron de la mère de Marilyn à l'époque.
19: Et il se trouve qu'un jour, elle a téléphoné chez lui,
20: oui.
19: Elle est tombée sur sa femme, sa femme a dit une seconde, et il a répondu, je ne veux pas vous parler, si vous avez quelque chose à dire, voyez mon notaire.
20: Exactement.
19: Et ça l'a traumatisé, Marilyn.
20: Oui. Il n'est jamais revenu vers elle, ni vers sa mère.
19: Alors, il faut savoir aussi que Gladys, sa mère, a pu accoucher grâce à la générosité de son équipe, car elle était petite main dans un laboratoire de films.
20: Le cinéma, déjà présent, assez naturel, somme toute, à Los Angeles, où plus de 70% de la population active travaille de près ou de loin dans le cinéma. Donc oui, Gladys était monteuse. Enfin, pas vraiment monteuse de films, elle coupait les films, elle préparait les films, en fait. Ce qui était un travail, presque un travail à la chaîne, un travail d'usine, en fait. Ouais.
19: Et en même temps, bon, elle a pas beaucoup d'argent, on lui prête de l'argent, on lui donne de l'argent, on fait une cagnotte pour qu'elle accouche à l'hôpital. Et puis, elle va devenir, mais pratiquement folle.
20: Oui. Assez vite. Elle a perdu un fils, elle a eu beaucoup de drames dans sa vie. Et son père de Gladys Baker, la mère de Marilyn, donc le grand-père de Marilyn, était fou, avait passé journée dans des hôpitaux psychiatriques. Donc le drame était très présent dans la vie de la mère de Marilyn et j'ai l'impression que voilà que ça a été transmis quelque part.
19: Bien sûr, puisque Marilyn d'abord a vécu dans des familles d'accueil. Il y a une tante qui l'a accueillie, Anna Lower,
20: oui.
19: Mais surtout à l'école, on l'a montré du doigt comme un vilain petit canard.
20: Bien sûr, bah c'était aussi un peu quelque part une fille des rues. Elle a eu une éducation malmenée, pas très complète, et elle s'est habituée très vite à être toute seule en fait, y compris dans les orphelinats ou y compris dans les familles d'accueil où ce n'a pas toujours été joyeux. Hein.
19: Non, et elle en a été traumatisée. Alors je crois qu'elle a commencé à travailler dans une usine où on préparait des parachutes.
20: Ouais, elle est pliée. Exactement. Ouais, ouais.
19: Et c'est vrai que ça a été important parce que là, il y a un photographe qui l'a repéré, David Conover.
20: Mm-hmm.
19: Et ce photographe, je crois qu'il a été le point de départ de la carrière de Marilyn.
20: Alors,
19: Laurent Morlaix.
20: Beaucoup de photographes se disputent la paternité de la carrière de Marilyn. Il y avait André Dedienne aussi assez tôt à cette période. Mais elle a voulu s'offrir au plus présent des photographes qui étaient autour d'elle et à l'époque encore dans cette ville pour une jeune fille c'était assez simple de faire des séances de photos. Donc elle a fait effectivement beaucoup de photos avec ce photographe, beaucoup de photos avec André Dedienne jusqu'à ce que un agent de casting de la Fox la repère et c'était en 1946, c'était après son premier mariage, après son premier divorce d'ailleurs.
19: Oui, mais justement elle va être dans une agence Blue Book Modeling où
20: ouais.
19: Elle va faire des photos et tout de suite son visage innocent plaît au magazine.
20: Elle avait quelque chose de différent dès le départ. C'est pour ça que c'était une star de cinéma avant tout. C'est que elle imprégnait la pellicule, comme on dit. Elle avait
19: ça se voyait sur les photos.
20: Oui, le grain de peau, l'attitude, elle apportait une singularité.
19: Alors Laurent Morlaix, je crois que Marilyn, sa première campagne de publicité, c'est pour un produit capillaire, lustre, crème, shampoo.
20: Qu'on peut retrouver. Oui.
19: Qu'est-ce que c'était?
20: Bon, c'était une publicité, on va dire, bas de gamme, comme on faisait pendant les télévisions locales, en fait. fait, qui retransmettait certaines publicités à petit prix, à petit coût, donc n'était pas extrêmement bien réalisée. Mais elle en a fait quelques-unes, elle n'a pas fait que celle-là. Oui,
19: mais celle-là est très importante parce que je crois, Laurent Morlaix, que c'est à cette occasion qu'on lui demande de que ses cheveux soient blond platine.
20: Alors, pas vraiment à cette occasion-là. Là aussi, beaucoup de gens se disputent l'origine du blond platine. Son agent, le premier agent, Ben Lyons de la Fox, c'est lui qui lui a trouvé son nom d'ailleurs, de Marilyn Monroe. Oui. Lui dit que c'est grâce à lui aussi qu'il a fallu que ce blond platine se mette en place. Il y a beaucoup. J'ai pas moi connaissance de cette anecdote-là sur la
19: paternité. Elle est authentique, elle est racontée dans plusieurs livres. En fait, elle se met en blond platine et ensuite elle dit je vais retrouver la couleur naturelle. C'est juste pour cette pub finalement.
20: Elle l'a gardé.
19: Et je crois que c'est la directrice de l'agence de mannequins qui lui a dit tu as le sens de l'image, tu es sexy, tu peux réussir à Hollywood, Marilyn.
20: Mais elle avait raison.
19: Voilà. Et je crois que le premier à lui avoir fait un essai devant la caméra, c'est un des premiers réalisateurs du parlant, qui a aussi travaillé dans le muet, qui est Walter Lang.
20: Oui. Et là aussi, chose étrange, elle a quand même tout fait pour exister. Elle est tombée aussi sur des hommes qui ont su voir très très tôt, d'ailleurs, le potentiel qu'elle avait. Cet homme-là, le potentiel de talent, c'est-à-dire qu'il faut pas oublier que à l'époque, toutes les jeunes filles de Los Angeles rêvaient de devenir actrices ou modèles, et que il y avait beaucoup d'hommes qui étaient aussi des hommes qui racontaient n'importe quoi et qui n'apportaient aucune crédibilité à ce qu'ils jugeaient. Et Marilyn est tombée sur des hommes qui l'ont vraiment aidée à avancer dans sa carrière et à créer le personnage de Marilyn Monroe.
19: Et je crois que Walter Lang avait réalisé un film qui est devenu culte, qui est Le Roi et moi avec Yul Brynner.
20: Oui,
19: c'est son grand succès. Ouais. Alors il se trouve que donc le pseudonyme de Marilyn Monroe, au départ, je crois que c'est Monroe, c'est le nom de jeune fille de sa mère.
20: Oui, le nom de sa grand-mère.
19: Et le prénom de Marilyn, c'est un clin d'œil à une certaine Marilyn Miller.
20: Oui, une actrice de Broadway.
19: Oui.
20: Qui aimait beaucoup ce Ben Lyons, le premier agent, on va dire, de Marilyn. C'était pas vraiment un agent, c'était le responsable du casting à la Fox. Donc c'était un exécutif de la Fox, qui était un gros studio, l'un des quatre plus importants studios de cinéma à l'époque, toujours aujourd'hui, qui l'a rencontrée. Elle est venue, en fait, elle a débarqué dans son bureau et ça a été le coup de foudre. Et il s'est occupé d'elle, hein. Il lui a trouvé le nom de Marilyn, donc il a aussi lui a fait faire quelques petits changements, on va dire, de cosmétiques. Et il a créé le personnage Marilyn Monroe, c'est sûr.
19: Et alors, il se trouve que ça commence doucement, parce qu'elle fait beaucoup de figuration, Marilyn Monroe, dans des films qu'on ne verra jamais, car tout est toujours coupé au montage, Laurent Morlaix.
20: Eh oui.
19: Comment ça se fait?
20: Ça se fait que on tournait beaucoup à l'époque. Les coûts de production n'étaient pas aussi exorbitants qu'ils le sont aujourd'hui, et que souvent sur des petits rôles, on se rendait compte au final que ces petits rôles n'apportaient pas grand-chose, donc on les supprimait. C'était pas Marilyn qu'on supprimait, c'était plus le rôle dans le film.
19: Et puis il y a un film culte qui est La Pêche au Trésor des Marx Brothers, et elle est dans ce film repérée par Groucho Marx, qu'il avait auditionné, je crois.
20: Exactement. Il était assez surpris ou interloqué par la démarche de Marilyn. Là, on parle vraiment, non pas du jeu d'actrice, pour le coup, mais de l'image, de la physiologie presque de cette actrice qui se déplaçait d'une manière bien particulière déjà à l'époque. Et il en a joué d'ailleurs dans ce film.
19: Voilà. Et en fait, il y avait trois filles auditionnées. Et à la fin de l'audition, il a dit au producteur Groucho, je ne vois pas d'autres filles capables de faire ce rôle que cette jeune femme que je ne connais pas.
20: Une fois de plus, où on croyait en elle avant toutes les autres, en fait.
19: Le problème, c'est que les producteurs ne manifestent pas autant d'enthousiasme que Groucho, qu'elle se retrouve pratiquement sans argent, Marilyn Monroe, Laurent Morlaix.
20: Pendant longtemps, effectivement, les 5-6 premiers films auxquels son nom est associé au générique ne lui rapportent pas suffisamment d'argent. Elle continue à faire quelques petits boulots de mannequinat. Et jusqu'au jour où, à Palm Springs, elle rencontre un autre homme influent d'Hollywood, Johnny Hyde, qui est un agent de la William Morris Agency. Plus qu'un agent, c'est le vice-président de William Morris, qui est une grosse agence d'acteurs, encore aujourd'hui, en 2026, à Los Angeles, et qui tombe fou d'elle, mais dans tous les sens du terme.
19: Alors ça, c'est une autre histoire, et une autre date qu'on va évoquer sur le parcours de Marilyn, le 18 juillet 1953. À tout de suite sur Sud Radio, avec Laurent Morlaix.
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19: Sud Radio, les clés d'une vie. Mon invité, Laurent Morlet. Aujourd'hui, Marilyn Monroe aurait 100 ans. Donc, l'occasion de lui rendre hommage à travers ce livre qu'on va évoquer tout à l'heure, La gouvernante de Marilyn chez Charleston. Un livre où vous racontez les derniers secrets de Marilyn. Alors, on en revient à son parcours. Et le 18 juillet 1953, c'est la sortie d'un premier film culte. Les hommes préfèrent les blondes, son premier vrai succès au cinéma, Laurent Morlet.
20: En fait, en 53 et 54, mais 53, c'est l'année incroyable de Marilyn. C'est l'année où elle a trois films qui sont des cartons box-office. Le tout premier, c'est Niagara, oui. Suivi des hommes préfèrent les blondes. Et c'est pour elle incroyable puisque en même temps c'est là où elle rencontre l'homme de sa vie, celui qu'elle va épouser, de Joe DiMaggio. Donc dans sa vie tout est aligné pour que ce soit le grand succès.
19: Alors ce film a été repéré par Daryl Zanuck, qui est le producteur d'Hollywood célèbre, et là il a tout de suite compris la fragilité et ce qu'il pouvait faire de Marilyn.
20: Exactement. Leur relation n'était pas simple au début entre les deux. Hein. Daryl Zanuck, enfin, plus on se rapprochait du pouvoir et de l'argent, plus les hommes avaient tendance, ces producteurs-là, à traiter Marilyn un peu comme une jeune femme un peu légère,
19: classique.
20: Hein, ça n'a pas changé. Non. Alors que ceux qui remontent les manches, ceux qui sont vraiment là pour fabriquer le cinéma, les agents, les managers, donc eux voient le potentiel en Marilyn. Et Daryl Zanuck fut l'un des premiers quand même à lui faire confiance, mais sa confiance n'a pas été permanente, on va dire, au fil du temps.
19: En plus, elle n'était pas facile. Et Howard Hawks, qui tourne le film, a plein de problèmes parce qu'elle veut sans cesse retourner les scènes. Et il va dire à un moment, comment accélérer le tournage? On remplace Marilyn, on réécrit le scénario et on change de réalisateur. Donc c'est dire qu'il en avait vraiment ras-le-bol.
20: Ouais, ouais. Et, évidemment, avec le succès du film, il s'est rendu compte quand même du pouvoir de Marilyn. Il a créé quelque part lui aussi Marilyn auprès du grand public. C'est-à-dire que le succès incroyable, phénoménal de ce film a permis et à sa société, à lui, et à son actrice Marilyn Monroe, d'entrer dans la légende, en fait.
19: Voilà, et jusque-là, il faut savoir, Laurent Morlet, que Marilyn Monroe avait mauvaise réputation à cause d'un calendrier qu'elle avait accepté, même pas pour vivre, pour survivre.
20: On en parlait de ces années-là où pourtant les choses commençaient à bien se dérouler, puisqu'elle était sous contrat, qu'elle tournait des films, où les rôles parfois lui étaient coupés au montage, mais en tout cas, elle c'était une actrice qui travaillait.
19: Oui, elle attendait 20 films avant.
20: Voilà, exactement. Ouais. Mais en revanche, l'argent n'était pas au rendez-vous, et donc effectivement, elle a fait des photos, et ce fameux calendrier...
19: Alors cette histoire est incroyable, parce qu'elle elle veut tourner, elle accepte de tourner, mais la nuit uniquement.
20: Ouais. Ah oui, elle était acharnée de travail, de toute façon.
19: Non, mais elle ne voulait pas tourner le jour pour qu'on on ne la voit pas tourner ce calendrier un peu trop sexy.
20: Ah oui, les photographies, vous voulez dire du calendrier prise de vue. Oui. Ah oui, alors ça, je ne savais pas que c'était fait la nuit, mais puisque c'est en intérieur et que. Mais en revanche, ça ne m'étonne pas du tout. Elle savait que c'était, ça pouvait être dangereux parce qu'elle avait de grosses ambitions pour elle-même et sa carrière, et sa propre carrière. Elle avait conscience du danger, mais elle l'a fait quand même et elle l'a très bien assumé puisque ça lui a servi plutôt que lui desservir le jour où l'affaire est sortie.
19: Oui, en fait, ce calendrier est sorti anonymement, mais un journaliste du magazine Reporter a repéré Marilyn, et ça a fait scandale, Laurent Morlet.
20: Ça a fait scandale, et là encore, Marilyn était un petit peu précurseur en la matière, puisque elle a su utiliser ce bad buzz, comme on dirait aujourd'hui, en quelque chose de positif. Elle a compris qu'il ne fallait pas s'excuser et qu'au contraire, il fallait dire voilà qu'elle venait d'un milieu défavorisé et qu'il fallait qu'elle gagne sa vie pour manger et pas pour s'amuser. Et pour gagner sa vie, elle a fait ce qu'on lui a offert, des photos, c'était ni de la pornographie ni rien d'autre, des photos nues. Et donc, et c'est tout de suite passé, ça a quelque part aidé aussi à créer la légende de cette femme très légère en apparence, mais qui s'assumait et qui assumait sa sexualité.
19: Et ce calendrier s'est vendu à 8 millions d'exemplaires grâce à elle.
20: C'est fou, ouais.
19: Alors, il se trouve qu'elle est devenue effectivement le symbole de la femme sensuelle et vulnérable, mais certains ont fait courir la rumeur d'une bombe sexuelle. Et ça a gêné Marilyn Laurent Morlet.
20: Ça l'a gêné, c'est étrange, je vais vous dire quelque chose, c'est que ça l'a gêné Ça gênait Norma Jean Baker, Norma Jean, la jeune fille qu'elle était, plus que le personnage de Marilyn Monroe. Il y avait vraiment cette ambivalence dans la même personne. Marilyn Monroe se servait, avait créé ce personnage sexuel, hypersexuel, et ce personnage plein de succès. Et Norma Jean, elle, était assez loin de ça. Et donc, les deux personnalités, quelque part, parfois, avaient du mal à s'entendre là-dessus. Et donc, celle qui a gagné, c'est Marilyn Monroe, au final.
5: Oui, mais les producteurs n'en voulaient pas non plus. Il y a plein de castings qu'elle a ratés parce que, justement, elle avait cette réputation.
20: Oui, bien sûr, au début.
5: Au début. Alors, il y a un autre film qui a changé aussi sa vie, c'est « Comment épouser un millionnaire » de Jean Negulesco.
20: Ouais. Jean Negulesco qui a beaucoup travaillé avec Marilyn, oui. Elle aimait beaucoup, elle avait confiance dans ses scénarios, puisqu'il avait une grosse activité sur au point de vue scénaristique quand il faisait un film. Et effectivement, c'est un homme aussi avec lequel elle a pu s'entendre et qui l'a respecté aussi, ce qui n'a pas été toujours le cas des réalisateurs avec qui elle a tourné.
5: Alors, ce film où elle partageait, je crois, l'affiche avec Lorraine Bacall, il y a une première le 4 novembre 1953, elle arrive et c'est vraiment... Les photographes sont sur elle comme on ne peut pas imaginer aujourd'hui.
20: Ouais. C'est encore là cet effet visuel, graphique, charnel de Marilyn Monroe à l'écran qui provoque
5: des émeutes. Elle est tellement bousculée par les photographes qu'elle va avancer vers son fauteuil et elle va manquer de tomber.
20: Exactement. Alors, après... Beaucoup de choses aussi se sont déroulées en accord avec les studios. C'est-à-dire que le service marketing des studios avait vite compris que Marilyn provoquait ce type de réaction aussi bien dans la presse que auprès du grand public. Et Marilyn, elle aussi, savait qu'il fallait un peu pousser le curseur. Et donc, il y avait parfois quelques petites ententes au préalable entre les journalistes et les studios, notamment pour ces temps de réflexion quand elle a tourné cette fameuse scène où sa jupe se relève sous l'effet du vent par la grille de métro à New York. Tout le studio avait appelé tout ce que compte de journalistes à New York.
5: Alors ça, justement, on va en parler en écoutant la bande originale d'abord. Alors là, on est à Lexington, au cœur de Manhattan. Donc, elle doit tourner une scène un matin, c'est en 55, une scène de ce film réalisé par Willy Wilder. Et rien ne se passe comme prévu.
20: Non. Et tant mieux pour tout le monde. Marilyn est très excitée parce qu'elle savait, elle sentait que cette scène était une scène dont on allait parler. Bon, elle ne se doutait pas que cette scène allait rentrer dans l'histoire, au-delà de l'histoire du cinéma. Hein. C'est une scène que tout le monde peut
5: repérer. Pourquoi se doutait-elle de ça?
20: Parce que c'est tel avant tout, parce que à l'époque qu'une femme, parce qu'il y avait une censure assez forte à l'époque. Et donc, juste pour vous, avant de vous répondre sur les prises de vue de cette scène quand même, il y avait soit la robe trop haute, soit trop basse. Et quand elle était trop haute, on coupait, on n'utilisait pas parce que la censure aurait interdit le film. Et quand elle était trop basse, on n'avait pas l'effet escompté, c'est-à-dire un petit peu de frivolité. Et donc, comme le Marilyn Monroe elle-même était convaincue de son atout majeur, c'est-à-dire sa sensualité, sa sexualité, c'était la scène idéale. On découvrait ses jambes, on découvrait aussi une certaine classe avec cette robe qui était quand même très très pure quelque part, blanche, crème. Il y avait ce mélange entre la sexualité et la femme fatale.
5: Alors, il se trouve qu'il y a des journalistes, mais il y a aussi des badauds qui sont ouais. Derrière les barrières et qui assistent à la scène. Et la scène ne va pas se dérouler comme prévu, parce que il est prévu qu'elle traverse la bouche de métro avec sa jupe, mais que tout se passe normalement.
20: Exactement.
5: Qu'est-ce qui s'est passé?
20: Ça s'est pas passé comme ça.
5: Racontez-moi.
20: Et parmi les badauds, il y avait aussi son mari, Johnny Maggio, oui. Qui lui n'était pas très content de ce qu'il était en train de voir. Elle a refait la prise au moins 20 fois, 25 fois.
5: Et qu'est-ce qui s'est passé exactement?
20: Alors, quand elle a avancé sur cette grille, oui. Eh ben il y a eu beaucoup de problèmes d'abord parce que il y avait très peu d'effets spéciaux à l'époque. Hein. On comptait sur le vrai métro pour soulever la robe. C'est pour ça d'ailleurs que cette scène a dû être refaite en studio après, notamment aussi pour des questions de son parce que les gens hurlaient dès que le métro faisait soulever la robe de Marilyn, donc le son se mélangeait à leur propre voix. Et donc il y a eu beaucoup de problèmes avec la robe aussi, il a fallu la réajuster plusieurs fois. Ça a été vraiment un travail d'orfèvre. Hein.
5: Oui, et en même temps, bon, la photo est parue dans les journaux, mais des dizaines de badauds ont pris des photos ouais. Totalement inconnues. C'est-à-dire, il y a des anonymes qui ont des photos historiques.
20: Exactement.
5: Qu'est-ce qu'elles sont devenues, ces photos?
20: On gardé dans des coffres forts.
5: C'est fou.
20: Il y a eu aussi beaucoup de photos officielles qui ont été oui. Prises et diffusées. Donc malheureusement, une photo de plus ne changerait pas la donne aujourd'hui. Mais oui, les gens étaient au spectacle, au sens propre.
19: Alors, effectivement, elle n'était pas toujours facile sur les plateaux. Je pense à La rivière sans retour avec Robert Mitchum. Elle l'embrasse pendant le tournage. Elle ne lui adresse pas la parole pendant les prises, Laurent Morlaix.
20: Je pense que quand Marilyn Monroe est devenue une actrice reconnue et confirmée, même si pour elle, elle n'a jamais vraiment mérité ce qualificatif d'actrice, elle a cherché à apprendre et toujours et encore le métier d'acteur, pour ça qu'elle est allée à New York ensuite à l'Acteur Studio, elle devenait de plus en plus difficile au fur et à mesure que sa célébrité se mettait en place.
19: Et là, Mitchum l'a payé au prix fort.
20: Oui, Mitchum avait aussi le tempérament d'un macho. Et je pense qu'elle avait sa dose de macho autour d'elle. Elle a eu un mari compliqué, Joe DiMaggio, qui pourtant, pour la dernière partie de sa vie, a été là dans tous les moments difficiles. Et c'est vraiment l'amour de sa vie, on peut le dire. Mais il n'a pas été simple avec elle.
19: Justement, on va en parler à travers la date du 14 janvier 1954. À tout de suite sur Sud Radio avec Laurent Morlaix.
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19: Sud Radio, les clés d'une vie. Mon invité Laurent Morlaix. Nous parlerons tout à l'heure de ce livre, La gouvernante de Marilyn, les dernières heures de Marilyn que vous racontez dans un livre paru chez Charleston. On en revient au parcours de Marilyn, on a évoqué ses débuts, et puis le 14 janvier 54, elle épouse celui qu'elle pense être l'homme de sa vie, l'homme avec lequel elle vivra jusqu'à son dernier jour, Joe DiMaggio, qui est le joueur de baseball le plus célèbre aux États-Unis. Je crois que il est le seul joueur de l'histoire du baseball qui, à chaque saison, a participé au match des étoiles, qui est vraiment le final, la coupe du monde de baseball.
20: Et en épousant Marilyn, il prenait sa retraite,
19: voilà,
20: quelque part.
19: Exactement.
20: Ouais.
19: Alors c'est vrai qu'au départ, elle le rencontre, je crois, par un ami commun, et que ça se passe pas très bien.
20: Non, mais ce qui est étrange, c'est qu'elle a quand même accepté cette blind date avec ce mec qu'elle ne connaissait pas,
19: oui,
20: de réputation.
19: Elle dîne avec lui comme ça.
20: Oui, elle dîne à San Francisco, oui, hein, donc c'est pas au coin de la maison. C'est-à-dire que elle est allée à San Francisco dîner dans le restaurant dont il était le propriétaire, dans un petit coin tranquille. Et contre toute attente, elle a été séduite par cet Italien connu, lui aussi très connu. Hein, c'était une légende à l'époque, ça l'est resté d'ailleurs. Elle a été surprise par sa discrétion. Il ne l'a pas draguée.
19: Mais en même temps, Joe DiMaggio a eu vraiment un coup de foudre pour Marilyn Monroe, oui, Laurent Morlaix.
20: Oser demander en blind date à Marilyn Monroe, alors qu'elle était vraiment, elle commençait une carrière fulgurante et phénoménale, de dire à un ami, est-ce que tu peux m'organiser un déjeuner ou un dîner avec Marilyn Monroe, c'est qu'il était à ce point la fou d'elle pour avoir le courage d'y aller.
19: Voilà. Ouais. Et il a téléphoné régulièrement en espérant un second rendez-vous qu'elle n'a pas accordé tout de suite.
20: Non. Non, non, non. Peut-être que, et sûrement d'ailleurs, que Marilyn, pour elle, à cette époque-là, sa priorité, c'était sa carrière. C'était aller là, le sommet qui pointait le bout de son nez, elle voulait l'atteindre. Elle avait peur qu'un homme l'en empêche. Et je pense que elle avait raison d'avoir peur, puisque au final, c'est ce qui est arrivé.
19: Oui, mais un après-midi, je crois que Marilyn Monroe a un coup de blues et elle téléphone à Joe DiMaggio en disant « Est-ce que vous êtes libre ce soir ?»
20: Ouais. Ouais, elle a craqué.
19: Et alors ?
20: Elle a été séduite, elle aussi. Et alors, ça a été très vite, très très vite, la passion physique. Et alors, on dit beaucoup que DiMaggio a été violent avec elle, qu'il l'a frappée. Bon, j'ai pas retrouvé de traces officielles de ça. Comportement machiste, probablement violent, en tout cas verbalement violent, oui, puisque la raison du divorce entre les deux, quelques mois plus tard, hein, seulement 9 mois après leur mariage, était une raison pour cruauté mentale, donc on est dans la cruauté, on est dans une violence d'une manière ou d'une autre. Oui, c'est une passion dévorante et dévastatrice parce que je pense que DiMaggio s'est révélé petit à petit après avoir été tout doux avec Marilyn. Il s'est révélé jaloux, possessif et il a dû lui demander de choisir entre sa carrière et sa vie de famille et elle a choisi sa carrière.
19: Oui, parce qu'il y avait une star à la maison, pas deux. En gros,
20: exactement,
19: c'est ça.
20: Exactement.
19: Ouais. Alors, il se trouve que cette romance va faire le bonheur des journaux qu'on n'appelle pas encore People. Toute la presse va s'emparer de ça parce que deux stars, Marilyn et Joe Maggio qui sont ensemble, pour un journaliste, c'est du pain béni.
20: Et ça s'est traduit aussi par un moment incroyable pendant leur voyage de noces, qui était tout sauf discret, puisque la presse du monde entier les suivait. Pendant que DiMaggio allait à Tokyo pour soutenir une association de baseball, Marilyn, elle, est allée chanter devant des milliers de troupes américaines basées en Corée. C'était la fin de la guerre de Corée. Et elle a chanté devant ces dizaines de milliers d'hommes en plein air. Et elle en garde un souvenir. Elle en

0: le mari suivant, Arthur Miller. Oui, on aurait pu se poser la question. Oui. Mais Joe DiMaggio, c'était vraiment là, il y avait un certain équilibre entre les deux. Voilà, une certaine...
1: Il la rassurait en même temps, parce qu'elle était toujours très inquiète.
0: Oui, et il l'a calmée aussi. Il l'a calmée quand elle avait peur, quand elle était anxieuse, quand elle était pétrie de doutes. Il lui donnait de la force.
1: Mais je crois que dans les dîners qui suivaient, enfin entre Marilyn et Joe DiMaggio, les dîners se terminaient par des portes qui claquent et des départs.
0: Oui, à l'italienne.
1: Oui. Et alors je crois qu'un jour il a craqué. Il est parti du jour au lendemain.
0: Alors je ne sais pas si c'est lui ou elle. L'annonce du divorce a été très a été construite presque comme une séquence de film, hein, devant la maison qu'ils habitaient sur Palm Street à Beverly Hills, une petite maison toute simple qui est encore exactement dans son jus là encore aujourd'hui en 2026. Vous allez à cette adresse là à Los Angeles, si vous y allez en vacances, vous verrez la maison est pratiquement la même, et on a une Marilyn tout en noir en pleurs avec son avocat en train d'annoncer sa séparation avec Joe DiMaggio. Je pense que elle a plus pris la décision que lui, en fait.
1: Enfin, en même temps, c'est lui qui est parti un matin. C'est le 1er juin 55, c'est-à-dire le jour de son anniversaire. C'est pas un très beau cadeau. Et c'est vrai, vous le racontez dans votre livre, Laurent Morlaix, qu'elle va le regretter jusqu'à la fin.
0: Des départs de DiMaggio, comme vous le disiez, qui claque une porte, ou si c'est pas DiMaggio, c'est Marilyn, il y en avait tous les jours. Un départ comme celui-là aurait pu, aurait pu pas forcément se terminer en divorce. Marilyn a pris la décision de divorcer sur plein d'autres raisons. Et notamment, elle le voulait avancer dans sa carrière. Elle voulait atteindre le sommet. Et elle se rendait compte que ce que demandait DiMaggio n'était pas compatible. C'est et aussi pour ça qu'elle a divorcé.
1: Mais en même temps, dans les derniers mois de sa vie, DiMaggio va revenir.
0: Oui, les dernières années de sa vie.
1: Vous avez trouvé des documents là-dessus.
0: Oui, on a des photos, on a des... Alors là, pour le coup, les paparazzi de l'époque étaient moins présents, puisque ça ne se savait pas trop finalement que DiMaggio, en tout cas du point de vue du grand public, que DiMaggio revenait un peu dans la vie de Marilyn. Il revenait par intermittence. Mais c'est-à-dire que quand elle était hospitalisée pour des opérations de la vésicule biliaire, où elle avait l'endométriose, donc elle s'est fait opérer 7 fois de l'endomètre, il était là à chaque fois pour la sortir, pour l'amener en convalescence, sur une plage, dans un petit motel, des choses comme ça. Il a été là à chaque fois qu'elle était au plus bas. Et il venait passer quelques jours avec elle, et il repartait à San Francisco. Et il venait dans cette maison qu'elle acheta, les derniers mois de sa vie, plusieurs fois. Il venait comme ça, un peu à l'improviste, passer une ou deux nuits avec Marilyn.
1: Oui, mais en même temps, c'était comme deux vieux copains. Mais elle regrettait, elle aurait dû rester avec DiMaggio.
0: Oui, bah bien sûr, les regrets. Alors, elle le regrettait. Est-ce que c'était un regret fondamental, ou est-ce que c'était un regret quand elle pensait une vie qu'elle n'aura jamais? Elle savait que elle avait fait des fausses couches, notamment avec Arthur Miller. Elle savait que c'était compliqué pour elle d'avoir des enfants. Elle ne voulait pas vraiment avoir des enfants, en fait, quelque part. Là aussi, c'était pas chez elle viscéré. C'était pas scellé comme ça, une volonté d'avoir des enfants. Donc oui, elle regrettait de ne pas avoir continué avec DiMaggio, mais elle aurait refait la même chose, je pense.
1: Exactement. Alors, 29 juin 56, elle épouse un nouvel homme, Arthur Miller, qu'elle a rencontré quelques années plus tôt. Bon, c'est le plus grand dramaturge de l'époque, avec ses pièces, notamment Mort d'un commis voyageur. D'ailleurs, qui sont des pièces inspirées de sa vraie vie. C'est-à-dire, l'oncle de Miller a inspiré cette pièce unique dans l'histoire du théâtre qui a fait un carton pendant des décennies. Elle le rencontre, mais il n'est pas libre.
0: Non. Et c'est une rencontre éphémère. On dit qu'à ce moment-là, lors de cette première rencontre, qu'il y a eu quelque chose de l'ordre du charnel entre les deux, et que quelques années après, 5 ans après, ils se retrouvent quand Marilyn décide de s'installer sur la côte Est. Après son divorce avec DiMaggio, elle va sur la côte Est pour se plonger dans son art, pour apprendre son art, l'art dramatique. C'est ainsi qu'elle s'inscrit à l'Acteur Studio, et qu'avec Lee Strasberg, ils vont former une équipe qui durera jusqu'à la fin de sa vie à elle, puisque la femme de Lee Strasberg sera sa coach sur les derniers films qu'elle fera à cette époque.
1: Lee Strasberg a hérité des affaires de Marilyn.
0: Et c'est lui qui a retrouvé le logis de Marilyn. Lors de son enterrement, c'est Lee Strasberg qui, avec sa voix tremblotante, qui parle de Marilyn. C'est très beau. Ça aussi, vous pouvez le retrouver sur les réseaux, sur YouTube, je pense.
1: Alors, il se trouve donc qu'Arthur Miller a divorcé lui aussi, qu'ils vont se retrouver, et là, il y a une véritable histoire d'amour qui va naître. Le problème, et je crois que ça a failli faire capoter le mariage, c'est que Arthur Miller a dit un jour à un journaliste qu'il allait épouser Marilyn, sans la prévenir.
0: Oui.

0: Et ça, Marilyn avait besoin de discrétion, de respect. Voilà, elle ne voulait pas qu'un homme utilise en fait qui elle était, parce que ça la ramenait là encore à l'image qu'elle pouvait donner quand elle était un peu une plémette, où on avait l'impression qu'elle était un peu une femme légère. Elle ne voulait pas que ses futurs maris, les gens qu'elle allait rentrer vraiment dans sa vie, s'amusent aussi avec cette image, voilà, comme un objet marketing en fait.
1: Puis je crois que c'est grâce à Arthur Miller qu'elle a tourné ce film culte. Certains l'aiment chaud. Alors, je crois que ça s'est très mal passé au départ parce qu'elle a accepté sans lire le scénario et que quand elle a lu le scénario, elle ne voulait plus tourner le film.
0: Non. Non. Alors, c'est un film pour moi très important. D'une part parce que et encore elle avait la chance d'avoir Arthur Miller à ce moment-là sur le tournage qui l'a accompagnée. Elle était enceinte sur le tournage, elle a tourné sur la côte ouest, donc Arthur Miller venait la soutenir pendant ce tournage-là. Billy Wilder qu'elle connaissait était quelqu'un en qui elle avait confiance, c'est un des grands d'Hollywood, et elle a gagné quand même grâce à ce film un Golden Globes.
1: Oui.
0: Mais le tournage a été un cauchemar. On était là maintenant pour ces derniers films-là, hein, celui-ci, et puis Les Misfits qui a suivi, encore Arthur Miller, encore plus près d'elle là pour le coup, puisqu'il a signé le scénario du film. Et d'ailleurs, il s'est, comme vous le disiez tout à l'heure, très inspiré de sa propre vie et de l'image qu'il avait de Marilyn pour écrire ce film. Ces deux derniers films, Certain Am Show et The Misfits, ont été un enfer en tournage, et du seul fait de Marilyn.
1: Et il se trouve que la fameuse phrase, la réplique « Personne n'est parfait », elle est venue à la dernière seconde. C'est Izzy Diamond, qui était le scénariste du film, qui la disait tout le temps, et ça donnait l'idée à Billy Wilder de la mettre dans le scénario sans savoir qu'elle deviendrait culte. Et puis, il y a une autre rencontre qui a fait scandale. C'est le jour où elle a dîné avec Yves Montand et Simone Signoret à New York, qu'elle lui a proposé de faire un film et que ça a été Le Millionnaire. Et là, ça a été une autre histoire.
0: Oui. Une histoire qui, là aussi, a traversé le pays. De New York, on est passé à Los Angeles, là où se tournent la plupart des films. Le milliardaire, donc, s'est tourné. Et Marilyn Monroe et Arthur Miller, mari et femme, Yves Montand et Simone Signoret, mari et femme, ont habité ensemble au Beverly Hills Hotel. Et pour l'écriture de ce livre, j'ai eu la chance de pouvoir m'installer de nuit dans le bungalow, parce qu'on appelle ça des petits bungalows, en fait ce sont des petites appartements privés dans le cadre de l'hôtel, dans les jardins de l'hôtel, des petits bungalows en fait, et celui de Marilyn et d'Arthur Miller faisait face à celui de Montand et Signoret. Et donc j'ai pénétré il y a pas longtemps dans l'un de ces bungalows, celui de Marilyn d'ailleurs. Rien n'a changé là encore, hein, par rapport aux années 60. Alors évidemment, ils sont un petit peu rajeunis certaines peintures, mais tout est là. Et ils ont pendant des semaines, ces deux couples, que beaucoup de choses rapprochées. Arthur Miller s'intéressait à Montand et Signoret pour leur engagement politique, pour le côté français, pour le cinéma français que tout le monde aime beaucoup aussi à Los Angeles. Et Marilyn buvait du petit lait, puisqu'elle se sentait là au cœur de la culture. Elle se sentait atteindre un peu le statut d'actrice reconnue par ses pairs.
1: Et résultat, il y a eu cette histoire qui a fait le tour du monde. Simone Signoret a dit Marilyn, je ne peux rien contre ça. En même temps, ça l'a marqué à vie. Elle ne s'en est jamais vraiment remise.
0: Je ne suis pas sûr que ce soit l'histoire de Marilyn qui est à ce point-là atteint Simone Signoret, parce que je pense que cette histoire a été assez courte dans le temps, assez courte aussi en intensité, que c'était comme très souvent une histoire de tournage. Pendant un tournage, Marilyn était très amoureuse d'Arthur Miller, il a dû repartir sur la côte Est. Simone, elle, est repartie en France, et c'est passé ce qui devrait se passer entre deux voisins. Mais je ne pense pas que c'est à ce point-là une histoire d'amour qui ait marqué les principaux protagonistes. Simone Signoret a eu d'autres raisons d'être malheureuse des infidélités de Montand, je pense.
1: Oui, mais je pense que cette histoire a marqué aussi peut-être l'histoire des journaux People.
0: Alors, parce que le symbole de Marilyn était tellement fort que lutter contre Marilyn Monroe, c'était compliqué.
1: C'est effectivement très difficile. Et ben maintenant, on va évoquer à travers le 1er juin 2026 votre livre, Laurent Morlaix. À tout de suite sur Sud Radio avec Laurent Morlaix pour parler de Marilyn Monroe.
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1: Sud Radio, les clés d'une vie, mon invité Laurent Morlet. Nous sommes donc le 1er juin 2026. Aujourd'hui même, Marilyn Monroe aurait 100 ans. On a évoqué son parcours et aujourd'hui, est sorti un livre, La gouvernante de Marilyn chez Charleston, qui est un livre où vous racontez pour la première fois les derniers jours de Marilyn et c'est le résultat d'une enquête que vous avez menée à Los Angeles.
0: Oui, je m'intéresse.
1: Comment ça s'est passé?
0: C'est-à-dire que ça fait des années, près de 20 ans, que je m'intéresse au cas Marilyn. Et il y a tellement eu de bouquins, tellement eu de films, de documentaires, d'écrits ou de tournées sur Marilyn que je me suis dit qu'il fallait quand même trouver un angle un peu différent. Et la première fois que je me suis intéressé à Marilyn, c'est en découvrant la maison où elle est morte, mais où elle a vécu les derniers mois de sa vie. Sa toute première maison en tant que propriétaire dans une petite banlieue de l'ouest de Los Angeles, pas une banlieue, un quartier résidentiel, parce que c'est au plein cœur de Los Angeles, notamment, près de l'océan, à Brentwood, et dans une petite impasse, au fond d'une impasse, une maison assez simple, de style mexicain.
1: Et une hacienda, quoi.
0: Une hacienda, voilà. Et en regardant les photos d'époque, c'est-à-dire quand Marilyn est morte, la presse s'est ruée à cette adresse et a fait des photos. Et sur toutes ces photos, il y avait une dame d'une soixantaine d'années qui, pour moi, quand j'avais 20 ans, 30 ans, quand j'ai découvert, était une vieille dame. Elle avait l'âge que j'ai aujourd'hui, 60 ans. Mais j'ai été intrigué par cette femme qui ne ressemblait pas à l'image que j'avais de l'entourage de Marilyn Monroe. Et cette femme, c'était Eunice Murray, sa gouvernante, pendant les derniers mois de sa vie. Et donc j'ai décidé de parler de Marilyn à travers le regard de cette gouvernante qui a partagé le quotidien de Marilyn de janvier 62 au dernier soir.
1: Mais c'est une femme totalement inconnue au bataillon. Personne n'avait parlé de cette Eunice Murray.
0: On en parle pas beaucoup, mais on en parle régulièrement puisqu'elle fait partie elle est la seule témoin des dernières heures de Marilyn puisqu'elle dormait dans la maison lorsque Marilyn s'est éteinte, donc elle avait passé la journée avec Marilyn, toute la journée du samedi avec elle, donc oui, elle est, c'était la seule d'ailleurs à être dans la maison à ce moment-là. Mais on avait peu de choses sur elle, peu d'éléments biographiques déjà de sa vie d'avant, pratiquement aucun élément de sa vie d'après, puisqu'après la mort de Marilyn, elle est partie en voyage, on n'a plus trop gardé sa trace, elle est réapparue 20 ans plus tard pour un documentaire de la BBC, où elle parlait, elle était un peu confuse, elle se trompait dans les dates, dans les informations. Elle a surtout un petit peu accepté cette interview 20 ans plus tard pour des questions d'argent. Elle avait besoin d'argent. C'est une femme qui est restée toute sa vie assez humble, qui a eu du mal à trouver un métier stable et lucratif. Donc, oui.
1: Donc, vous avez imaginé un roman à partir d'éléments authentiques, Laurent Morlet.
0: Je tiens à l'authenticité des faits qui encadrent le roman. Évidemment, la première partie du livre, notamment la vie de Nice avant Marilyn, j'avais très peu d'éléments, mais j'en avais suffisamment pour pouvoir imaginer une trame. Donc là, j'ai très romancé. Mais plus on se rapproche de Marilyn, et plus on se rapproche de la fin de Marilyn, plus on a des informations, et plus j'ai souhaité être fidèle à la réalité des faits.
1: Alors, cette Eunice, en fait, au départ, a eu des malheurs. Sa sœur, qu'elle aimait beaucoup, est morte. Ses parents ont été odieux. Elle s'est mariée plusieurs fois. Elle a eu une fille prénommée Marilyn. Et le miracle va se produire parce qu'elle a un ami commun avec Marilyn, qui est leur psychiatre.
0: Exactement. Avant d'être l'ami commun, il était l'homme, parce que Eunice Murray, en fait, a eu deux maris. Le premier, elle n'était pas censée divorcer. Elle vient d'une famille très, très pieuse, où le divorce est interdit, et pire, c'est le signe de l'enfer, le divorce. Et pourtant, elle divorce en 1946. Et elle vend la maison qu'elle venait de faire construire à Santa Monica, à quelques mètres de celle que Marilyn achètera des années plus tard. Et en vendant cette maison, pour avoir de l'argent, puisque il fallait de l'argent pour vivre seul cette fois-là, sans mari. Celui qui a acheté la maison était Ralph Grinson, le psychiatre des stars, déjà bien connu par Hollywood à l'époque. Il s'occupait de beaucoup, beaucoup de personnalités hollywoodiennes. Et voilà, donc elle lui vend la maison sans faire plus d'attention. Et 15 ans plus tard, en 1960, elle retrouve par hasard ce docteur Grinson qui l'invite un peu à revenir dans sa vie d'avant, dans cette maison qu'elle avait construite, même pas eu le temps de profiter puisqu'elle a divorcé. Eh bien, il la fait revenir dans cette maison, il lui donne des petits boulots d'aide-soignante, d'assistante auprès de ses patients les plus compliqués. Et donc, elle revit, grâce à lui, financièrement déjà, elle retrouve un peu de travail après ce divorce, après des années d'errance, et elle retrouve la maison qu'elle a mis tant, où elle a mis tant d'amour, avant d'apprendre que son mari voulait la quitter.
1: Et un jour, il lui dit, je vais vous faire rencontrer quelqu'un qui aurait peut-être besoin de vous.
0: Il organise un dîner, oui.
1: Oui. Et cette personne, c'est Marilyn.
0: Oui. Marilyn était sa patiente depuis des mois déjà. Depuis qu'elle était rentrée de New York, à la fin du après son divorce avec Arthur Miller. C'est étrange parce que elle divorce avec Johnny Maggio, elle va sur la côte Est s'installer et vivre avec l'acteur studio, avec Arthur Miller. Elle divorce d'Arthur Miller, elle retourne à Los Angeles retrouver ses premières amours, le cinéma, grand public, adieu l'acteur studio, et elle voulait avoir une vie un peu plus proche de Norma Jean cette fois, c'est-à-dire une vie un peu plus normale qu'avant.
1: Et donc elle va engager cette gouvernante qu'elle appelle Madame Murray, oui. Et vous racontez dans ce livre effectivement le quotidien de Marilyn, qui est assez tragique parce que dans cette maison qui est modeste, Madame Murray ne peut faire le ménage que le mercredi, et le ménage il n'est pas facile à faire.
0: Non. Elle fait le ménage dans la chambre de Marilyn que le mercredi. Le reste du temps, elle a à peu près les accès libres. Mais Marilyn veut garder, là encore, son intimité pour elle. Elle a eu toute sa vie, elle a été trahie par des femmes de ménage, par des assistants, par des chauffeurs qui ont raconté des choses, hein, évidemment. Donc elle fait confiance à personne. C'est bien parce que c'est le docteur Grinson, son psychiatre, qui lui a conseillé d'engager Eunice Murray, qu'elle a accepté d'avoir cette femme au plus près de sa vie, hein. Elle partageait tout, hein. Elle la conduisait sur les plateaux de cinéma, elle la conduisait à gauche à droite, elle faisait des courses, elle dînait parfois avec elle, elle faisait le ménage dans sa chambre, donc elle avait accès à l'intimité la plus vraie de Marilyn, donc oui, que le mercredi. Et là, elle trouvait parfois... Il faut dire que cette maison n'a jamais vraiment été habitée, ni même par des meubles d'ailleurs, puisque les meubles qu'ils ont achetés, et Eunice et Marilyn, lors d'un voyage au Mexique en février, n'ont jamais été livrés finalement. Et malheureusement, ne le seront jamais, puisque Marilyn est morte...
1: Il y a des mégots par terre, il y a des vêtements un peu partout. On peut pas dire que Marilyn brille par son organisation.
0: Alors, les vêtements, les mégots, c'était dans l'appartement avant la maison qu'acheta Marilyn pour y... là où elle finit sa vie. En fait, quand Madame Murray rencontra Marilyn, Marilyn a habité, loué un appartement sur Doheny Drive à Beverly Hills, un tout petit appartement qu'elle avait déjà habité d'ailleurs à l'époque des Hommes préfèrent les blondes, et elle vivait seule, très seule. Elle n'avait pas une Madame Murray pour s'occuper d'elle. Et donc, la première fois, au premier rendez-vous, après ce dîner chez le psychiatre, où les deux femmes se disent « Allez, travaillons ensemble, essayons », Marilyn, à cette époque-là, n'a pas encore cette maison, cette fameuse maison qui m'a fasciné. Elle est dans cet appartement sur Doheny Drive. Et oui. C'est là où Eunice Murray découvre un appartement sans dessus-dessous, presque, oui. Négligé. Quoi.
1: Et puis même, la vie de Marilyn, telle que vous l'écrivez, c'est boire, dormir entre deux films. À part le cinéma et les premières, elle ne vit pas, Marilyn.
0: Non, comme beaucoup d'acteurs, comme beaucoup de vrais acteurs, j'allais dire. Beaucoup d'acteurs très, très connus, des légendes, comme Al Pacino, par exemple, n'a pas de vie. Sa vie, c'est le théâtre, sa vie, c'est les contrats, sa vie, c'est jouer. Et il a beau avoir une belle maison, là aussi, pas très loin d'ailleurs de Doheny Drive, sur Cannon Drive à Los Angeles, il a beau avoir tout ce qu'il faut, il y a aucune vie dans sa maison, puisque sa vie est entièrement dédiée à son art.
1: Et puis sa religion, et vous le dites, Laurent Morlaix, c'est le Dom Pérignon.
0: Oui. Je lui fais dire ça, oui. Ouais. Bah, c'est-à-dire que Eunice Murray, qui est une femme très pieuse, qui vient d'une... voilà. Très très très pieuse, et Marilyn, elle, même si elle s'est convertie au judaïsme quand elle a épousé Arthur Miller, elle s'est convertie par amour au judaïsme. Elle a jamais vraiment été très religieuse. Donc quand elles avaient des discussions toutes les deux, Eunice et Marilyn, sur la religion, elle coupait court. Hein, Marilyn disait, moi ma religion à moi c'est le Dom Pérignon, et elle se servait une coupe. Ouais.
1: Alors, il se trouve aussi qu'il y a un épisode de la vie de Marilyn qui est entré dans l'histoire et que vous ne pouvez pas ne pas évoquer, Laurent Morlaix. L'anniversaire de John Kennedy, la soirée des 45 ans du président, où elle chante Happy Birthday, Mr. President. Alors, ce qu'on ne savait pas, c'est qu'elle a été répétée à l'avance, cette soirée.
0: Bien sûr. C'était le 19 mai 1962, donc Marilyn était en plein tournage de son dernier film, film qui restera inachevé, puisqu'elle est morte avant la fin... du tournage qui avait été interrompu d'ailleurs, elle avait été virée, puis reprise, réengagée, mais elle est morte quelques jours après avoir été réengagée. Et donc là, contre l'avis du studio, parce qu'elle avait déjà manqué beaucoup beaucoup de jours de tournage, eh ben elle fait un peu le mur. Elle dit, moi je m'en fous, je viens pas tourner, je pars 3-4 jours à New York pour l'anniversaire de JFK. Et personne dans le studio s'est rendu compte que c'était une opportunité incroyable de marketing, de s'en servir, d'avoir Marilyn Monroe qui chante bon anniversaire au président, alors qu'ils ont un film à produire, à promouvoir bientôt. Et donc tout le monde était très énervé. Et Marilyn est arrivée à New York. Elle a répété la veille avec Peter Lefort, qui était son ami de Los Angeles, qui était aussi le beau-frère du président, marié à l'une des sœurs Kennedy. Et effectivement, ça a été un moment qui a marqué là aussi l'histoire.
1: Oui, mais ce qu'on ne savait pas non plus, c'est que depuis 2 ans, il y avait une histoire d'amour entre John Kennedy et Marilyn Monroe. Le FBI y était au courant, mais personne d'autre.
0: Alors, histoire d'amour, je ne sais pas. Une histoire, en tout cas, oui. Un intérêt mutuel, on va dire. Par exemple, il est impossible de savoir avec certitude quand ils se sont rencontrés et dans quelles circonstances. On pense que la rencontre n'a pas été si vieille en amont, avant cette fameuse soirée. D'ailleurs, Marilyn a reçu un carton d'invitation signé par tous les membres de la Maison Blanche pour lui dire on serait ravis que vous soyez voilà, on va dire la cerise sur le gâteau de cette soirée d'anniversaire. Donc s'il y avait eu des histoires, si Jackie Kennedy était quand même très très suspicieuse autour de Marilyn Monroe, ça se serait su, elle n'aurait pas eu tous accès comme ça à cette soirée-là. Moi, je suis convaincu qu'elle a rencontré Kennedy peu de temps avant, quelques mois avant, lors d'une soirée chez Bing Crosby à Palm Springs, là encore, à 2 heures de route de Los Angeles, et que c'est là où il s'est peut-être passé quelque chose, et qu'ils ont gardé le contact, et que ça a été très discret, ça ne s'est pas su, effectivement, comme on peut le savoir aujourd'hui.
1: Oui, et ça a été un drame, parce que le FBI a mis fin à cette histoire, oui. Mais là-dessus, celui qui a annoncé que c'était fini, c'était Bob Kennedy et rebelote.
0: Oui. Alors, c'est une autre histoire, puisque Bobby Kennedy était très différent de son frère. C'était un homme marié, lui aussi, mais avec une ribambelle d'enfants. Pas à l'époque, quand il rencontra Marilyn, il en avait déjà 2 ou 3, je crois. Il était pas sur la... D'abord, il était plus accessible. C'était pas le président, c'était quand même le ministre de la Justice. Mais il était plus accessible. Et ils ont développé une vraie histoire d'amitié, Marilyn et lui. Moi, je penche plus pour l'histoire d'amitié entre les deux. Que pour une rebelote avec un deuxième Kennedy. Mais là encore, c'est difficile. Personne ne le saura vraiment.
1: Et personne ne saura vraiment ce qui s'est passé parce que le 4 août, elle décide de se coucher tôt parce qu'elle est fatiguée et dans la nuit, elle va mourir.
0: Elle est déprimée.
1: Qu'est-ce qui s'est passé ?
0: Ce jour-là, elle s'est levée plus tôt que tout le monde, pratiquement. Quand j'ai tout le monde, c'est-à-dire qu'il y avait Eunice Murray, la gouvernante, qui elle se levait toujours très très tôt. Et il y avait sa meilleure amie. Qui est aussi sur l'attaché de presse, qui avait passé la nuit dans la maison, mais qui, elle, dormait à point fermé jusqu'à midi. Et Marilyn, elle, qui était réveillée depuis des heures et qui n'avait pas dormi de la nuit, parce que souffrait d'insomnie chronique, en voulait à la terre entière que sa meilleure amie ait pu dormir jusqu'à midi. Voilà, c'était des petites crises comme ça. Mais ça n'allait pas. Il y avait vraiment des problèmes. Là, elle a vraiment vu son psychiatre la veille, toute l'après-midi. Ce dernier jour, elle le verra à 3 heures le samedi après-midi, puis reviendra en fin de journée la voir. Une heure de plus encore pour apaiser un peu ses angoisses. C'est à ce moment-là qu'il va demander à Eunice Murray de rester dormir avec Marilyn dans la maison. Elle ne dormait pas systématiquement dans la maison, la gouvernante, mais quelques fois. Et elle est restée ce soir-là. Mais hélas, elle n'a pas vu ce qui se passait dans la chambre, qui est que Marilyn a pris des somnifères et s'est laissée glisser dans la mort sans que personne ne s'en rende compte.
1: Volontairement ou non ?
0: Moi, je ne pense pas volontairement. Je donne des clés dans mon livre qui donne une piste parmi d'autres pistes. Je suis pas certain qu'il y ait beaucoup de pistes en fait. La piste de l'assassinat, j'y crois pas du tout. Hein. Je vois mal les Kennedy, les hommes qui étaient habitués aux relations avec les femmes et avec relations légères avec les femmes, de raconter des secrets sur l'oreiller. Enfin, un homme qui est quand même avec un certain pouvoir ne va pas raconter tous les secrets politiques ou guerriers à sa maîtresse. C'est pas possible. Après, le suicide, je n'y crois pas non plus parce que Marilyn avait enfin un peu fait la paix, commencé à faire la paix avec Norma Jean. Voilà. Elle se débarrassait de la Marilyn de Certain M. Show qui était la première de Certain M. Show. Elle était incroyable. Marilyn avait les seins qui lui remontaient sous le menton. Elle avait cette robe hyper moulante. Elle avait ses cheveux qui étaient, tout débordés. Et là, le film qui était en train de tourner, on découvre une Marilyn amincie, plus femme, qui joue moins de sa sensualité, de sa sexualité, une femme qui joue, une actrice. Et donc je vois pas pourquoi elle avait des projets. Elle avait un projet de comédie musicale à la rentrée. Elle devait faire des voyages. Joe DiMaggio était là pour la soutenir quand ça n'allait pas. Non, moi je ne crois pas au suicide, je pense simplement à l'accident. Voilà, il faut dire qu'à l'époque, elle était en plein sevrage de barbiturique, justement grâce à son psychiatre, qui a été lui aussi accusé de 1000 maux après la mort de Marilyn. Il réussissait à l'époque à la sevrer des somnifères, et peut-être parce qu'elle était sevrée, ce soir-là, ce week-end-là où ça n'allait pas, elle a repris comme avant, et là, évidemment, quand on est en sevrage, quand on reprend les mêmes doses, ça a fait un double effet, un triple effet. C'est ce que je me dis. Je suis pas médecin légiste. Mais je ne vois pas Marilyn choisir d'arrêter sa vie.
1: En tout cas, vous le racontez avec beaucoup de détails dans ce livre, La gouvernante de Marilyn chez Charleston. Merci Laurent Morlaix d'avoir évoqué cette grande actrice qui est présente dans nos cœurs grâce à ses films. Et puis, continuons à parler d'elle au futur, même si elle n'est plus parmi nous.
0: Bon anniversaire Marilyn.
1: Exactement. Merci Laurent Morlaix. Les clés d'une vie, c'est terminé pour aujourd'hui. On se retrouve bientôt. Restez fidèles à l'écoute de Sud Radio.
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0: Bonjour à tous, nous allons passer 2 heures ensemble sur Sud Radio. Nous allons parler de sexualité, comme pratiquement tous les jours, mais on va essayer de comprendre comment évolue la sexualité, parce que comme beaucoup de choses, elle n'est jamais fixée une fois pour toutes, elle va évoluer au long de notre existence, en fonction de nos expériences, et évidemment en fonction de notre âge aussi, et c'est à chacun d'accepter de s'adapter, non seulement à ses désirs, mais aussi à sa forme physique. Et je suis toujours étonnée de la difficulté de certaines personnes qui ne parviennent pas à la faire évoluer justement et qui continuent à vouloir faire l'amour de la même manière quand ils avaient 18 ans et ça ne marche pas. Donc je vous propose qu'en compagnie de Vincent Huppertan qui est à la fois urologue et sexologue, que l'on parle de la sexualité des seniors. Alors c'est quoi les seniors? À partir de quand un couple à un âge avancé ne peut plus avoir de sexe? C'est peut-être déjà la première question qu'on va essayer de voir. En tout cas, je peux quand même vous donner une information, hein, parce que sachez que si à 55 ans, il y a seulement 8% des hommes qui risquent de connaître des problèmes érectiles, à 80 ans, ils seront 75%. Donc on voit bien quand même que l'âge joue dans la sexualité. Et quant aux femmes, bah, on sait bien qu'aucune n'échappera à la ménopause et à ses inconvénients. Mais bonne nouvelle, à tous ces soucis, il y a des solutions. Donc on va en parler ensemble. Et pour ça, vous nous appelez au 0826 300 300. Vincent Huppertan, merci d'être avec nous. Bonjour.
2: Merci, Brigitte, merci d'avoir invité. Bonjour.
0: Alors vous êtes sexothérapeute, mais également urologue. Je précise que c'est un peu l'équivalent du gynécologue, même si évidemment c'est pas tout à fait la même chose. Le fonctionnement de l'appareil génital masculin ou féminin, il n'y a pas beaucoup de points communs.
2: En fait, c'est on a l'urologie, l'appareil urinaire, on a l'andrologie qui est, lui, en l'occurrence, l'équivalent de la gynécologie, parce qu'Andros, on va s'occuper du fonctionnement de l'homme sur la partie fertilité, sur la partie sexualité, et puis il y a le sexologue qui a des mentions très psychologiques, mais pas que, qui va essayer d'intégrer un petit peu tous les aspects du corps, du mental, des hormones, de l'érection. Donc c'est une approche très, très globale, très holistique, on va dire, de la sexualité humaine en général.
0: Alors justement, parlons-en déjà. Il y a deux choses essentielles dans la sexualité. Enfin, il y en a des milliers, hein, mais bon, deux choses essentielles. Il y a à la fois toute la dimension affective, psychologique, bien sûr. Et puis, il y a la dimension physique, tout bêtement. Et la dimension physique, tout bêtement, il est évident que le corps vieillit et que nos organes génitaux, eux aussi, vieillissent. Est-ce que il y a un âge où en effet ça ne peut plus fonctionner ou pas?
2: En 2026, on sait comment médicalement faire bonder un mec, quel que soit son âge, pour dire ça cru.
0: Et son état.
2: Voilà. Donc techniquement, on a les outils, on a des traitements, on a des injections, on a même l'implant d'érection qui marche très bien. Et dans le centre où je travaille avec des collègues, on arrive à opérer fréquemment des patients au-delà de 80 ans. Donc aujourd'hui, l'âge n'est plus un obstacle à avoir une érection. Mais on peut pas dire.
0: Côté féminin, c'est parfois plus compliqué quand même.
2: Hein. C'est plus compliqué en sachant que il y a aussi des traitements. C'est qu'on voit toutes les techniques de rajeunir. On a beaucoup de techniques de laser, d'acide hyaluronique. Donc ça se développe aussi. Pourquoi? Parce que effectivement, la muqueuse vaginale, elle va s'atrophier. Il y a la carence hormonale, mais il y a plein de choses. Il y a plein de choses qui se développent. Il y a beaucoup de recherches. Il y a des techniques nouvelles. Il y a des traitements. Donc il y a et surtout, il y a des équipes qui y croient. Donc, j'ai rencontré des équipes de gynécologues qui sont dans la gynécologie fonctionnelle, qui travaillent pour comment faire pour retarder, ralentir, voire récupérer. Et là, c'est une explosion de techniques.
0: Et alors, peut-être que le premier vrai conseil essentiel qu'on peut donner à tous ceux qui nous écoutent, en tout cas, ce qu'il faut, c'est entretenir. C'est-à-dire que, en tant qu'homme, même si vous avez été opéré de la prostate, faites les injections pour maintenir une érection de temps en temps. Si vous n'avez pas de partenaire, masturbez-vous. Et quant aux femmes, si vous n'avez pas de partenaire, masturbez-vous, mais masturbez-vous aussi avec des objets qui rentrent. Sinon, votre vagin, il va se refermer, quoi.
2: Le conseil qu'on donne à chaque fois, consulter des médecins spécialistes, vérifier qu'il y a cette étiquette sexuelle, parce que on a quand même aussi une société très très compliquée où il y a des médecins qui bloquent aussi sur ce côté la sexuelle. Ils vont vous soigner pour un cancer, mais pas pour la dimension fonctionnelle.
0: Oui, mais j'entends bien s'il y a un souci, s'il y a un symptôme, si dans votre couple ça fonctionne pas, allez consulter. Mais si vous êtes seul, simplement entretenez-vous, parce que c'est pas la peine d'aller consulter si vous vous masturbez pas. Qu'est-ce que vous dira le sexo thérapeute, il vous dira de vous masturber. Il y a un moment donné, si vous restez sans vous lever, à un moment donné, vous n'aurez plus, les jambes ne marcheront plus, et c'est pareil pour les.
2: Ça va de la fonction. Mais il est rare qu'il n'y a pas aussi une dimension physique. C'est que c'est quand même mieux de se masturber avec un IP2O5 en termes pour l'érection. On va l'appeler Viagra, c'est quand même, ça marche beaucoup mieux que si, parce que c'est une dysfonction érectile.
0: Oui, mais ça, c'est si il y a un problème. Mais tant qu'il y a pas.
2: Oui, bien sûr.
0: Je suis bien d'accord avec vous. Si y a un problème, allez consulter. Mais s'il n'y a pas de problème, entretenez, parce que sinon, il y aura un problème.
2: Bien sûr. Ça, c'est une évidence. Mais il ne faut pas oublier la dimension hormonale, parce que pareil, pour la carence hormonale, pour la carence, pour la
0: sortie
2: vaginale.
0: Je suis bien d'accord.
2: Donc, c'est parce qu'on parle justement de l'âge, pas de l'âge extrême, mais de l'âge avancé.
0: Mais j'avais fait d'ailleurs, il y a une dizaine de jours, j'avais fait un sexe au conseil justement sur les symptômes du manque de testostérone.
2: Exact.
0: Donc, on peut les rappeler très vite d'ailleurs. Érection moins vigoureuse, certes, mais fatigue, irritabilité, sommeil difficile.
2: C'est exact. Et puis, premièrement, baisse d'intérêt pour la sexualité à l'intérieur.
0: Absolument.
2: Le moi intérieur, cet enfant qui est caché en nous, j'ai lu dans un livre magnifique que il fantasme plus, il n'y a plus besoin. On regarde les autres, on regarde une très jolie femme comme si je suis au musée d'Orsay, comme un tableau, on voit la dimension très très belle, mais il n'y a pas ce quelque chose de presque animal qui nous dit, tiens, ça serait bien, voilà, il n'y a pas l'appétit, il n'y a pas les roses dans la bouche.
0: Donc déjà tout ce qu'on peut dire, et puis après, c'est au couple, au cas par cas, évidemment, de s'adapter.
2: Hein. Il n'y a pas de norme. Chaque couple doit inventer et réinventer en permanence son érotisme. Pourquoi ? Parce que avant tout, nous sommes un être de désir. Il est très important le désir. Et le désir, ça se maintient, ça se travaille. C'est pas que la sexualité en soi, c'est le désir de l'autre, le désir d'être soi, le désir d'avoir de plaisir, le désir de partager. Le désir, je mets au centre de tout lien érotique dans tous les couples.
0: Puis peut-être ce qu'on peut dire avant de donner la parole à Sarah, justement, qui va réagir et qui va dire comment elle fait évoluer sa sexualité. Ce qu'on peut dire aussi, c'est que lorsqu'il y a une bonne entente sexuelle dans un couple qui vieillit, ils vieillissent beaucoup mieux sur le plan de la santé.
2: Mais évidemment, ça en fait partie parce que c'est une vie qui est pleine, c'est la complétude, c'est tellement beau d'être désiré. C'est pas que la sexualité, vous voyez, c'est être désiré. Désiré, c'est quelqu'un qui s'intéresse à toi nu. On oublie les acteurs, on oublie le persona de Jung, à savoir ce qu'on joue tous les jours. On t'intéresse à toi, à ton intimité, à tes souffrances, à tes désirs. Et ça, c'est fantastique.
0: J'irais jusqu'à dire que lorsqu'on se sent désiré, on se sent exister. Et c'est quand même quelque chose qui est tellement important, surtout quand on vieillit, parce qu'on a l'impression qu'on n'est plus très utile à la société. Sarah est avec nous dans un instant, elle nous racontera comment elle fait évoluer sa sexualité et justement comment ça peut passer parfois autrement que par la pénétration.
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1: On est avec Vincent Huppertan, urologue et sexologue. Je rappelle également qu'on peut vous retrouver sur votre podcast Prostate Minute et en attendant le prochain qui viendra bientôt. Sarah, bonjour.
2: Bonjour Brigitte, bonjour Vincent.
3: Bonjour Sarah.
1: Merci de témoigner. Donc vous apprenez à vous connaître d'abord, hein, individuellement,
2: oui.
1: Ça c'est déjà bien, parce que ça montre que vous êtes assez à l'aise avec votre corps et avec vous-même.
2: C'est ça. Alors moi du coup je suis pas encore dans les seniors, mais je trouvais que c'était intéressant de témoigner parce que je suis un peu dans l'entre-deux. Moi j'ai 44 ans, donc je me dis je vais démarrer la deuxième partie de ma vie. Donc je peux déjà faire un petit bilan du passé et voir ce que je ferai après.
1: Mmh.
2: Et c'est vrai que moi j'ai grandi dans une famille où on parlait pas du tout de sexualité et tout ça, donc je trouve que c'était assez difficile de s'éduquer, de trouver des informations à l'époque sur comment faire pour que ça se passe au mieux. Et je trouvais que justement les relations étaient très phallocentrées, quoi. C'était pénétration, l'acte se terminait quand l'homme jouissait et terminait en fait. Et j'avais l'impression que c'était vraiment cette norme là chez tout le monde, quoi.
1: C'était en tout cas la norme, oui. Alors, ça c'est veut ça. Pas dire chez tout le monde, mais ça veut dire dans la majorité des,
2: voilà, moi, dans,
1: chez la
2: dans,
1: majorité
2: dans
1: des gens.
2: Voilà, dans ce que je pensais, c'était comme ça chez tout le monde, quoi. C'est plus ça que je voulais dire.
1: Mm-hmm.
2: Et en fait, j'ai rencontré mon mari il y a une quinzaine d'années. Et en fait, notre sexualité était basée sur ça. Et en fait, on a eu un enfant et après mon accouchement, j'ai mis beaucoup de temps à vouloir refaire l'amour avec mon mari. Et du coup, on a essayé de trouver d'autres choses. J'avais quand même du désir pour lui, mais je me sentais pas capable physiquement de le faire. Donc on a essayé de s'informer voilà, sur ce qui était possible de faire sans pénétration.
1: Mmh.
2: Et ça nous a vraiment ouvert notre sexualité, changé complètement de vision. C'est fou, quoi.
1: C'est intéressant parce que vous aviez donc du désir et ce qui montre que vous étiez quand même très à votre écoute parce que vous aviez du désir mais vous n'aviez pas envie d'être pénétré, peut-être parce que vous aviez peur d'avoir mal ou je ne sais quoi, bref, on s'en fout. Et là, on voit quand même une femme qui s'écoute et qui se responsabilise. Bravo.
2: Oui. Merci. C'est vrai que c'est pas toujours évident en échangeant avec des amis IES. On se rend compte que oui, c'est pas évident pour tout le monde. Il y a des hommes qui comprennent pas forcément qu'on ne puisse pas ou qu'on ne veuille pas ou que ce soit difficile. Après,
1: oui, mais à l'inverse, il y a aussi des femmes qui n'auraient pas osé en parler à leur compagnon et auraient subi.
2: C'est vrai. C'est vrai. Ça, c'est pas mon cas, heureusement, mais.
1: Oui. Vous avez su vous positionner et expliquer, et il a su vous entendre.
2: Oui, ça c'est incroyable aussi parce que j'avais un peu peur de me heurter à
1: son incompréhension.
2: Refus. Ouais, c'est ça, voilà, qu'ils comprennent pas. Moi, je me sentais un peu frustrée aussi de pas pouvoir lui montrer que j'avais toujours envie de lui, mais que j'avais peur. Et franchement, j'ai vraiment de la chance de tomber sur quelqu'un très à l'écoute de ça, quoi.
3: Bah, écoutez, votre histoire, Sarah, elle est lumineuse, hein, voyez. Elle est lumineuse parce que ce que vous avez décrit, première partie de votre vie, là, dans laquelle on construit le moi, par le mimétisme, on va copier les autres, on va subir les normes, bah, vous avez un petit peu subi ce que la pénétration. Et puis, il y a eu ce moment, ce clic, hein, de j'appelle ça d'intelligence, dont on se pose des questions, et que c'est important à se poser la question à deux. Parce que quand il y a un des deux qui se pose des questions et l'autre ne suit pas, ça ne peut pas marcher. Donc c'est votre couple a eu cette intelligence de s'interroger, mais qu'est-ce qu'on attend nous du sexe? Qu'est-ce qu'on attend nous du désir? Comment faire? Pas la technique, mais quels sont les moyens? Comment on arrive à se retrouver? Donc vous avez probablement donné du sens à votre sexualité, à votre désir l'un pour l'autre, et que après la manière et le sexe, ça c'est à vous. On n'a pas à le partager avec l'autre. C'est votre manière et c'est tout ce qui compte. Et que si vous êtes bien tous les deux, bah ça, je trouve ça lumineux et fantastique.
2: Ouais, retrouver notre intimité, quoi.
3: C'est ça.
1: Oui, oui, trouver la vôtre en tout cas. Et c'est vrai que, encore une fois, il faut pas être anti-pénétration parce que ce serait tout aussi stupide.
2: Pas du tout.
1: Mais être, oui, non, mais j'imagine bien que c'est pas votre cas. Mais imaginer une sexualité qui pourrait pas exister s'il n'y a pas la pénétration, c'est aussi stupide. Et c'est vrai que c'était quand même très ancré dans la tête des gens jusque il y a, j'allais dire, 2010. C'est à partir de 2010 hein, qu'on entend.
3: Tout à fait.
1: Mais malheureusement, on l'a encore une fois entendu un petit peu comme un leitmotiv anti-pénétration, ce qui n'est pas non plus la réalité.
2: Non, c'est clair.
1: Et ce qui est important, c'est que du coup, comme vous avez su retrouver une intimité, vous n'avez pas perdu votre désir. Parce que sinon vous auriez perdu votre désir à force de ne pas faire l'amour.
2: C'est ça en fait. Ouais.
3: Ce qui se passe, c'est lorsqu'il n'y a plus d'intimité, il n'y a plus de désir, et à force, le désir est absent, il se met en veille, il ne va pas disparaître. Mais il se met en veille avec le risque de se réveiller avec quelqu'un d'autre. C'est ce qu'on voit très souvent aussi d'ailleurs. Parce que le désir ne meurt jamais. Le désir juste, il évolue, il s'adapte à notre vie, suit le cours de la vie. Hein, et que si on n'est pas assez intelligent, donc ça c'est le message qu'il faut retenir, ceux qui écoutent, c'est que la sexualité, le désir, ça se partage, ça se discute, ça s'échange, ça s'invente, ça se réinvente à deux. Pas un seul, parce qu'il y a un seul, c'est, à mon sens, c'est perdu d'avance.
2: Oui, je suis d'accord.
1: Alors, je vous pose une question parce que votre réponse m'intéresse. Je ne sais pas du tout ce que vous allez me répondre, mais le fait que vous ayez justement déjà fait évoluer votre sexualité, que vous avez donc 44 ans, vous allez donc vous retrouver ménopausée, puis après avec des rides, et puis avec un corps qui va bouger, qui va changer, etc. Est-ce que le fait de voir que votre sexualité, elle est mouvante, elle est adaptable, est-ce que du coup vous vous sentez moins inquiète par rapport à tout ça que vos amis?
2: Moi c'est l'aspect ménopause est très important parce que je sens déjà des signes hein, de mon corps qui changent et ça m'angoisse un petit peu, mais c'est vrai que j'en parle déjà avec mon mari et je pense qu'on arrivera à passer ce cap-là. De toute façon, il faudra trouver peut-être d'autres alternatives, je ne sais pas encore, parce que je ne sais pas comment mon corps va réagir à tout ça.
1: Mais vous le vivez moins mal, si je puis dire, que quelqu'un qui n'aurait pas du tout bougé sa sexualité depuis 20 ans.
2: Ah oui, je pense, ouais. Oui. Vraiment.
1: C'était un peu ce que je m'attendais à cette réponse-là, et c'est pour ça que j'avais envie que vous le disiez, parce que je pense que ça peut montrer à tous ceux qui nous écoutent que sa sexualité, elle doit bouger, elle doit évoluer, il faut surtout pas vouloir garder toujours la même chose, de même que notre corps, mais ça, chez les hommes, oh, mais regardez pas comme ça, Vincent, oui, hypertend, chez les hommes aussi, ça se détériore.
3: Mais bien sûr, mais c'est tout à fait juste, c'est que il faut accepter, il faut l'évoluer. Et le problème des dysfonctions sexuelles que je vois en consultation, c'est des hommes qui arrivent 40, 50, 60, ils veulent fonctionner comme à 20 ans. C'est pas possible. Et donc il faut revoir, il faut l'adapter, il faut changer. Il n'y a pas que l'orgasme, il n'y a pas que le Kama Sutra en permanence. Il y a une manière autre de se connecter à l'autre. Ce que j'explique, on est jeune, on est très dans une sécurité du plaisir, on va à la nouveauté, l'excitation, et au fil du temps... on va aller vers cette sexualité de connexion, on va de la dopamine à l'ocytocine, ouais, les deux extrêmes de la sexualité, un des plaisirs, de la nouveauté, et puis l'autre, quelque chose de beaucoup plus profond,
1: une tendresse,
3: beaucoup plus incarné, beaucoup plus presque spirituel, on va dire.
1: Et puis, il y a une chose aussi qui évolue, dont on n'a pas encore parlé, et Sarah, vous l'avez peut-être déjà remarqué, c'est qu'il y a aussi notre fantasmatique qui évolue, c'est-à-dire que des choses qui nous excitent quand on a 20 ans, bah, une fois qu'on les a fait, ça nous excite plus tant que ça, quoi, donc il faut aussi arriver à faire fonctionner sa fantasmatique avec l'âge, et donc il faut aller plus vers de l'affect et de la spiritualité, comme vous venez d'en parler, Vincent, que des exploits, quoi, parce que les exploits on les a fait et puis ça nous excite plus très bien faire l'amour sur le balcon une fois qu'on l'a fait, deux fois, trois fois après,
3: c'est bon, quoi,
1: c'est pas très confortable et ça nous
3: on a connaissé tous les coins qu'on
1: vous êtes d'accord,
3: les voisins.
1: Sarah.
2: Oui, complètement. On peut se blesser.
1: En plus, on peut se blesser.
3: Oui, c'est ça. Il fait froid.
1: Merci beaucoup de ce joli témoignage positif, oui. Sarah, pour commencer l'émission. Merci beaucoup.
2: Merci.
1: Au revoir. On va se retrouver avec le Love Conseil du jour, le défi du couple, et puis nous aurons Pierre aussi peut-être que la quantité aussi diminue. Il nous en parle dans un instant.
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1: Eh bien Vincent Huppertin, on va parler du défi du couple, qui est un vrai défi, c'est de parvenir à conjuguer des choses qui sont contradictoires. Tout d'abord, il faut conjuguer dans un couple la liberté et l'amour. Donc on s'aime, on a envie de fusionner, mais en même temps, parfois au début on a envie de rester collés l'un à l'autre, et puis on a envie quand même de garder son autonomie, et donc on peut avoir le sentiment de perdre sa liberté. Donc c'est déjà un premier défi de trouver le juste milieu entre le sentiment qu'à deux on est plus fort, mais que malgré tout on reste chacun soi-même, on reste libre. Alors le deuxième paradoxe du couple, c'est la légèreté et la profondeur. Une relation se construit sur le long terme avec des projets sérieux, avec une sensation d'assise, mais en même temps, il faut pouvoir rester ludique, léger, s'amuser comme si on était encore des adolescents. Et c'est d'autant plus vrai quand on devient parent. Maintenir à la fois le côté ludique du couple, s'amuser, et en même temps se sentir qu'on forme quelque chose, une entité sérieuse qui va aller loin. Donc tout ça est compliqué. Donc voilà, je trouve que quand même, quand les couples savent garder un peu d'humour, un peu de joie, de rire aussi, en général ça va mieux, ils vont plus loin ensemble.
2: Oui, effectivement, c'est couple, il y a plein de paradoxes qu'il faut conjuguer au long cours, au quotidien, et que c'est pas facile de se trouver être soi sans se perdre soi-même.
1: Exactement, c'est tout à fait ça. 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Et on retrouve Pierre maintenant. Bonjour Pierre.
3: Bonjour Brigitte, bonjour Vincent.
2: Bonjour Pierre.
1: Donc vous avez constaté que on fait moins l'amour qu'avant quand on prend de l'âge.
3: Non, il y a eu une petite incompréhension. Non, au contraire, c'est que avec on va dire la mère de mes enfants, c'était comme on dit mes meilleurs souvenirs, et avec la compagne que j'avais dernièrement, c'était tous les jours. Voilà. Ce qu'il y avait, c'était, comme je dis, le temps de latence qui augmente un peu. Bon, ça c'est.
1: Ça peut pas être toutes les heures arrivé à un certain âge. Ça c'est sûr.
3: Mais bon, on s'occupe autrement, on va dire.
1: Non, mais tous les jours, ça va.
3: Oui.
1: Pour l'instant, dans quelques années, peut-être que ce sera tous les mois.
2: Oui, ça passe à chaque semaine. Une semaine après, c'est pas d'emblée tous les mois. Mais effectivement, c'est un vrai problème de la période olfactaire, surtout l'Europe.
1: Alors, expliquez peut-être, Vincent, ce que c'est pour ceux qui n'y connaissent pas, qui sont très jeunes.
2: C'est que la période olfactaire, après un rapport sexuel qui se termine chez l'homme par un orgasme, le corps se vide, donc les hormones, en particulier ce signe, va se vider. Donc il faut un certain temps pour reconstituer le stock. Donc c'est pas aussi vite. Donc il y a une période dans laquelle on n'est pas excité, ni mentalement, ni physiquement. Et cette période-là, hélas, ne fait que s'allonger. 5 minutes, 15 minutes, 20 minutes, 1 heure. Hein, et puis après 50, 60, 70 ans, ça peut passer un jour, une semaine, etc. Que c'est l'âge, c'est le temps, c'est la vie, hein, ça laisse. Et ça pousse aussi les hommes à se poser la question, est-ce qu'on n'est que dans la recherche de la performance, de la rapidité, du nombre de fois, ou est-ce qu'on va chercher quelque chose de beaucoup plus présent, beaucoup plus incarné? Parce que le vrai problème n'est pas que c'est long, le problème c'est que le premier rapport,

0: le premier qui est aussi très performant, donc même s'ils sont un peu plus longs, on n'a pas réussi à créer un vrai élan érotique. On est très dans la performance et donc on essaie avec le deuxième, parce que de toute manière, le deuxième rapport est toujours, toujours plus long que le premier. On essaie quelque part de se rattraper pour créer. Parce que, pourquoi? Parce que il n'y a pas de copier-coller. Les femmes, c'est beaucoup plus long. Donc un homme, la durée médiane pour éjaculer en pénétration chez l'homme, c'est 7 minutes. Chez la femme, l'orgasme, c'est beaucoup plus long, c'est beaucoup plus complexe, c'est pas qu'est-ce qui est sur les minutes, c'est beaucoup plus complexe. Donc, voilà. Donc, message, il faut se focaliser toujours sur le premier. Le premier ne doit pas passer à la trappe, vite fait, bien fait. Il faut vraiment qu'il soit du consistant, du solide, pour créer une vraie dynamique érotique dans le couple.
1: Oui, mais ça, ça tient.
2: Ouais. Oui, mais encore une fois, c'est quelque chose qui concerne plus les hommes. Les femmes ont moins. Alors, c'est vrai que beaucoup de femmes, une fois qu'elles ont fait l'amour, qu'elles ont eu un orgasme, elles sont pas forcément envie de recommencer. Mais elles peuvent. Il y a pas de. Tandis que vous, si vous n'avez pas d'érection, c'est un petit peu. Alors, on peut faire autre chose, hein. Encore une fois.
1: On a l'avantage, c'est qu'on peut donner à la femme un orgasme clitoridien et un orgasme vaginal. Voilà. On peut donner les deux en une fois. Sur une éjaculation, on va dire.
2: Oui, bien sûr. Alors, attention, parce que c'est un orgasme. Je crois qu'il faut qu'on arrête de parler d'orgasme vaginal et orgasme clitoridien, parce que ça a beaucoup nuit, je pense, à la compréhension de la sexualité féminine, et notamment, surtout pour les femmes. Mais j'entends ce que vous dites, c'est-à-dire qu'il y en a un qui va partir avec stimulation du clitoris et l'autre avec stimulation vaginale.
1: Oui, c'est ça.
2: Mais c'est pas là. C'est un orgasme qui part de toute façon un peu du même endroit, c'est-à-dire de toute la zone clitoridienne, on va dire.
0: Ah, je suis ravi qu'entendre ça, parce qu'on entend. C'est aussi un vrai motif de consultation des mecs. Docteur, ma femme, elle est que clitoridienne. Elle n'arrive pas.
2: Ça fait du tort, hein. Ça, c'est.
0: Ouais, ouais. Et on a bon à expliquer. Et puis, c'est très compliqué pour moi en tant qu'homme. Je vais expliquer ce que c'est la sexualité féminine. C'est compliqué. Moi, je peux expliquer la sexualité masculine parce que c'est mon job, c'est mon métier. Et puis, je suis un homme. Mais c'est très compliqué d'expliquer le concept. Et que, il y a, non, docteur, je veux absolument. C'est pas comme ça que ça marche. Cette séparation est extrêmement, extrêmement, ça nuit beaucoup à l'image et à l'éducation et à la prise en charge de la sexualité des troubles sexuels, quoi. Parce que ça part des mythes, des choses qui n'existaient pas en réalité. Hein.
2: Oui, mais même si, bien sûr, j'ai bien compris ce que dit Pierre et vous aussi, Vincent, et je pense que tout le monde d'ailleurs l'a compris. Mais en effet, l'orgasme féminin, de toute façon, il est quand même terriblement mystérieux. Moi, je pense que le jour où c'était le fameux continent noir dont parlait Freud, et là, il avait peut-être pas tout à fait tort. Parce que il y a quand même des capacités. Et d'ailleurs, c'est les chiffres des enquêtes sur la sexualité sont là. Hein. Les hommes, pratiquement à tous les coups, ont un orgasme. Les femmes, on est même pas à 50%. Donc voilà. Mais ça, c'est encore une autre histoire et c'est pas le sujet du jour. Pour l'instant, Pierre, donc, vous avez quel âge, au fait?
1: Alors, 61 dans 9 jours.
2: Ah, dans 9 jours. Bon,
1: en pleine forme.
2: Bah, 60, ça va.
0: Hein. Oui, ça va, c'est très bien.
2: Surtout aujourd'hui, où l'hygiène de vie, quand même, est meilleure qu'avant. Les hommes, à 60 ans, en général, ils sont encore en forme sexuellement.
0: Oui, absolument.
2: Dans l'ensemble.
1: Et puis pour le reste aussi.
2: Oui, mais bien sûr. Mais en fait, vous savez, Pierre, je crois qu'il n'y a pas de... L'hygiène de vie, elle a une influence sur la sexualité, sur la santé bien sûr, sur le physique bien sûr, mais aussi sur la sexualité. Je pense que les gens qui ont des problèmes de santé ou des problèmes parce qu'ils sont pas bien, ils ont souvent aussi des problèmes sexuels.
1: Oui, et puis après, il faut avoir aussi une partenaire qui donne envie. C'est toujours la même chose. Et qui a envie.
2: Et qu'elle ait envie de vous.
1: Oui. Voilà, et toujours, ce que je répète à chaque fois, c'est le respect de l'autre. Si l'autre n'a pas envie, c'est pas la peine de forcer. Je trouve ça idiot de forcer l'autre, parce que... À quoi ça sert de forcer une personne, j'ai envie de forcer sa partenaire, enfin forcer, entre parenthèses, mais de dire, ouais, on a envie,

0: Enfin non, si elle a pas envie, ça sert à rien. C'est voilà.
1: Oui, mais c'est pour ça qu'il faut que ça communique, parce que il y a des hommes qui forcent pas, mais qui vont, qui insistent. Et si la femme ne sait pas se positionner, ils ont un rapport. Et en effet, on pourrait dire que l'homme a forcé sa compagne, mais en même temps, il s'est pas rendu compte qu'il a forcé. Donc c'est toute la difficulté. De la pulsion sexuelle masculine et du désir féminin qui sont pas toujours on parle pas la même langue c'est toujours ça le problème.
2: D'ailleurs
1: c'est vrai, Pierre, c'est vrai.
0: Non, c'est parce qu'on parle de
2: oui
1: et parce que quoi, pourquoi vous riez?
0: Non, on parlait de tout à l'heure des orgasmes clitoridiens, et vous dites qu'on parle pas la même langue, en effet.
1: Ben non. Ouais. Oui, d'accord.
0: C'est vous qui faites les blagues généralement. Hein,
1: oui, mais je mais tant mieux si ça vous a fait sourire.
2: Oui. Bon, en fait, on peut toujours forcer l'autre à avoir un rapport sexuel, mais on ne peut pas forcer le désir. Et que son désir, la sexualité,
1: Il
2: est fade. C'est pas une rencontre. C'est un acte très mécanique. Et avec les conséquences de la frustration, de l'ennemi et du traumatisme.
0: Et puis bon, je pense qu'il faut quand même de la tendresse, de la sensualité. Un acte. Donc quand on incite l'autre, quand on insiste. Il y a plus cette sensualité, il y a plus cette tendresse, ça sert à rien.
1: L'affection, la tendresse, le fait de se sentir, je vais presque dire courtisé, chez une femme, ça nourrit son désir, bien sûr. Bien sûr, vous avez totalement raison. Et sinon, si c'est que du sexe et si c'est tout ce que vous échangez dans un couple, c'est sûr qu'à un moment donné, le désir féminin, il va pas être très présent. C'est évident. Bon, Pierre, bonne continuation pour les 30 ans qui vous restent.
2: Au moins.
0: Oh non, je vais aller plus loin.
1: Ah oui, écoutez. Tiens, d'ailleurs, j'ai appris le décès de Edgar Morin à 103 ans.
0: Oui, j'ai su ça, voilà.
1: Et c'est vrai que c'est une vie remplie. Et c'était quelqu'un de formidable, voilà. Donc, j'en profite pour le signaler pour ceux qui n'étaient pas au courant.
2: Parce que justement, j'avais trouvé une citation pour aujourd'hui, donc que je vais lire.
1: Allez-y, Vincent, rendons hommage.
2: Il a écrit à 102 ans de son livre Encore un moment. Le plus étonnant est que l'on s'étonne de si peu vivre. Oui. Moi, je trouve que c'est fabuleux, et probablement, je m'étonne aussi qu'on peut si peu désirer. Que je vois en constatation. Il y a une parallèle entre la vie, vivre et désirer exister. Avec ce qu'on peut inciter aux gens, ceux qui écoutent, c'est bien de désirer. Faites-le tout pour désirer, parce que si on est désiré, on est vivant, on existe, on est vivant.
1: Ce fameux élan vital dont j'aime parler, qui nous fait en effet être heureux et nous sentir vivants. Merci Pierre, merci beaucoup. On fait une petite pause et c'est Olivier qui va réagir dans un instant et qui va parler de sa sexualité après un infarctus.
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1: Vincent Huppertan est avec nous, sexologue, urologue, et nous évoquons la sexualité avec l'âge, et pourquoi pas aussi la maladie, hein, qui sont toujours des étapes à franchir. Et Olivier, vous avez eu un infarctus, hein, c'est bien ça?
2: Oui, c'est ça, Brigitte. Bonjour à vous et bonjour à Vincent.
3: Bonjour Olivier.
1: C'était en 2020, donc il y a 6 ans.
2: Oui, ça a été très compliqué.
1: J'imagine, oui, visiblement. C'était donc un gros infarctus, c'était pas...
2: Oui, c'était relativement important. Ça a traîné dans la durée parce qu'ils n'ont pas trouvé le pourquoi du comment tout de suite. Parce que j'avais aucun symptôme assujetti à tout ça. Donc c'était compliqué. Et puis puis après il a fallu que je chemine puisque j'ai une rééducation tardive. Il a fallu que je chemine tout seul avec en n'étant plus que l'ombre de moi-même.
1: Voilà. Oui, ce qui atteint évidemment le psychisme. Oui, non, mais je veux dire, ça atteint le psychisme et le psychisme atteint le corps et particulièrement le désir et la libido.
2: Et
1: du coup, ça va encore moins bien. Enfin, c'est un cercle totalement vicieux au mauvais sens du terme, oui.
2: Ouais, il y a tout qui va plus. Et puis, quand vous voulez en fait vous battre contre ça, en fait, moi, je le dis beaucoup maintenant quand je parle de tout ça. Il faut progresser par petits pas. C'est pas la peine de viser la lune. Il faut essayer d'avancer. Chaque jour, il faut essayer de grappiller quelque chose qui va vous permettre d'avancer dans le bon sens. Voilà. J'ai été jusqu'à 18 comprimés par jour. Donc, bien sûr, dépression derrière, problèmes pulmonaires qui ont été dépistés après mon infarctus, donc qui sont en partie responsables de mon infarctus, puisque c'est l'apnée du sommeil qui n'a pas été dépistée.
1: Ah oui. D'accord. Aussi, je crois, hein, si je ne me trompe pas, l'apnée du sommeil, un effet négatif sur la libido.
3: Ah, sur l'érection. Sur l'érection. Ah oui. Bon, la libido,
1: oui.
3: C'est l'érection.
1: Oui, enfin, sur l'érection, oui.
3: Tout à fait.
2: Vous n'avez pas d'oxygène.
3: C'est ça. L'érection nocturne, elle ne fonctionne pas. Donc, l'apnée du sommeil, c'est pour ça qu'un message. Quand je vous écoute, je me vois aussi ma propre histoire, qui n'est pas tout à fait aussi terrible, mais proche de la vôtre, mais un peu en plus léger, si vous voulez. Le plus compliqué, c'est le sentiment d'être seul. Espèce de solitude dans tout, solitude dans l'accompagnement, dans la prise en charge, dans ce que l'on fait, dans la rééducation. On sait pas, on est lève-toi et marche. Et puis solitude aussi dans la vie intime, c'est extrêmement difficile, c'est extrêmement compliqué de ne pas avoir ce qui comptait dans un système qui se veut performant. Je trouve le plus difficile, cette solitude-là.
2: Il y a rien.
3: C'est ça.
2: Il n'y a rien, il n'y a strictement rien. C'est-à-dire que bon, ma compagne, elle a décidé d'aller voir ailleurs les meilleurs hospices, mais aussi à côté, il n'y a rien. C'est-à-dire que moi, je suis tombé en pleine période du Covid.
1: Donc, oui, en plus. Oui.
2: Comme moi, j'étais pas stable au niveau de la tension artérielle et on ne savait pas pourquoi, mon cardiologue a eu l'intelligence de dire non, ne va pas te faire vacciner, on ne va pas rajouter des problèmes sur des problèmes. Donc je ne suis pas allé, mais j'ai pas eu non plus ma rééducation cardiovasculaire non plus, puisque j'étais pas vacciné. Et comme ils ne savaient pas, bah ça avançait pas. Donc vraiment seul par rapport au corps médical, dans la vie complètement. Et si vous voulez voir ceux qui font attention à vous, il n'y a pas mieux que la maladie.
1: Oui, ça c'est sûr. Ça, on voit qu'ils sont nos vrais amis, ça c'est sûr.
2: Voilà.
1: C'est ça. Ça, je suis bien d'accord avec vous, Olivier.
2: Ça fait un tri monumental.
1: Oui.
2: Et puis après, vous avez tout qui se casse la gueule, c'est-à-dire le psychisme, mais aussi la physiologie, le sexe, on n'en parle plus. Ça connaissait l'histoire. Mardi, mercredi, samedi, matin, midi et soir, mai, septembre, et puis après, c'est mes meilleurs souvenirs. Et bien, ça passe directement de ça à mes meilleurs souvenirs d'entre les deux.
1: Oui, oui, bien sûr. Mais aujourd'hui, 6 ans après, bon, vous êtes, j'imagine, appareillé pour l'apnée du sommeil.
2: Oui, encore, on va encore changer parce que je rentre dans un cas particulier. On me retire l'appareil, je vais être obligé de porter une orthèse. Et puis, si ça marche pas, ce sera une opération. Hein.
1: Oui, mais enfin, en tout cas, on a pris conscience et s'est pris en charge. Et vous avez retrouvé un peu de désir, un peu de...
2: Oui. Mais il n'a pas fallu que je m'attache au sexe. Mais il a fallu que je m'attache à une reconstruction complète.
1: Bien sûr. Non mais peut-être pas tout de suite encore maintenant, mais peut-être que dans 2-3 ans, vous vous direz, ben finalement, qu'est-ce que j'aime la vie aujourd'hui et qu'est-ce que je suis heureux.
2: Ah ben
1: non,
2: j'aime. Voilà. J'aime parce que j'ai trouvé tout seul la sortie. Il n'y a pas eu un panneau en me disant un doigt qui clignote, vous savez, comme dans les dessins animés, Brigitte, en disant c'est par la sortie, il faut que tu suives ce chemin. Non, non. En fait, le chemin, il est, quand vous avez ce genre de choses, il est totalement inconnu. Ça vous découvrir le chemin et de le parcourir en fonction de votre activité et de votre capacité à le parcourir au jour le jour.
1: Oui, mais c'est pas un peu vrai pour tout le monde. Vous savez, Olivier, quand on rencontre des épreuves, c'est à nous d'en faire quelque chose.
2: Oui, mais le problème, c'est que quand vous avez trop d'inconnus dans l'équation, eh ben, vous pouvez faire qu'au jour le jour en fonction de vous-même et vous pouvez pas.
1: Oui, mais j'entends bien qu'à un moment donné, vous avez perdu la face et que tout s'est écroulé, je l'entends.
2: Voilà. Donc c'est compliqué, c'est pas évident. Il a fallu que je procède par élimination, c'est ce que j'ai fait, c'est ce qui a marché le mieux. D'ailleurs, s'il y a quelqu'un qui a des soucis de santé, moi je lui conseille de faire par élimination, c'est-à-dire d'essayer déjà de se remonter au niveau psychisme avant d'en aller quoi que ce soit. C'est-à-dire qu'il faut commencer à apprécier les choses. Alors moi j'ai rattaqué par la cuisine.
1: Oui, bien sûr. Mais bravo.
2: Parce que il y a les odeurs, les couleurs, le toucher. Et j'ai fait de la réapprentissage comme ça au fur et à mesure.
1: Mais là, vous avez raison. Ouais. La cuisine, au niveau des sens, il y a beaucoup de récompenses. Donc, c'est bien.
2: Voilà. Et ça a été tout un cheminant.
3: Et aujourd'hui, vous êtes où, sexuellement, dans votre érotisme?
2: Je suis sorti de tout ça. Moi, maintenant, je me suis remis au sport. Maintenant, je suis encore en phase de réapprentissage au niveau physiologique. Ça fait 3 ans. Écoutez, aujourd'hui, je vous annonce une bonne nouvelle. J'ai commencé j'ai réussi à courir 2 minutes, alors que ça faisait plus de 7 ans que je courais plus.
1: Les petits pas, quand même.
2: Ouais. Des petits pas. J'ai trotté aujourd'hui. J'étais super heureux parce que j'ai trotté. Et puis, au niveau sexualité, ça va mieux. J'ai 2 séances en gym tout seul par semaine où je m'entraîne avec mon kiné. Et lui, je suis 2 séances de kiné avec lui par semaine. Et j'avance dans ma progression maintenant. Mais il m'a fallu plus de 6 ans.
3: Et vous êtes avec qui? Vous êtes seul? Vous êtes avec votre partenaire?
2: Très longtemps tout seul. Et puis, coup de chance, j'ai rencontré il y a quelques mois quelqu'un. Voilà. Et ça se passe très bien parce que elle a eu un parcours un peu similaire. Et puis, on se voyait depuis pas mal de temps puisque c'est ma voisine. Et puis maintenant, on se fréquente depuis quelques mois.
1: Mais vous avez quel âge, Olivier, à peu près?
2: 59.
1: Oui, vous savez, à 60 ans, on a tous traversé des épreuves plus ou moins importantes, mais en fait, c'est ce qu'il faut bien se dire aussi. C'est rare, hein, d'arriver à 60 ans sans avoir eu une grave maladie, un cancer, un accident. C'est ce qu'il faut aussi entendre, c'est que malheureusement, c'est à travers des épreuves. Et je ne minimise absolument pas tout ce que vous avez traversé, hein, mais c'est à travers ces épreuves-là que tout d'un coup on se dit mais la vie, profitons parce que elle est fragile.
2: Oui, et puis surtout ça vous ouvre les yeux sur tout ce qui se passe autour.
1: Oui, vous avez découvert des personnes.
2: Vous changez vos ordres de priorité complètement, vous.
1: C'est ça, et puis vous découvrez des personnes formidables que vous n'aviez même pas imaginées, et puis, y en a quelques-uns qui sont partis à la trappe, et puis voilà.
2: Oui, il y en a plus que quelques-uns, mais bon.
3: Ouais. Là, oui, mais il faut faire le ménage, c'est l'heure du grand ménage. C'est la crise qui permet de faire le grand ménage pour commencer enfin à être soi-même. C'est processus de Jung qui est individuation dans laquelle on va à nouveau vers le soi, donc avec ce qui compte. Mais ça passe par la crise. Donc,
1: Passe par la crise, absolument. Ouais. Merci beaucoup, Olivier, en tout cas, de votre témoignage. On continuera après les infos. C'est un autre homme qui a envie de témoigner de sa sexualité à plus de 70 ans. Et puis, j'ai trouvé une petite devinette pour vous, Vincent Huppertan. Quelle est la profession idéal pour un éjaculateur précoce, puisque vous en parliez tout à l'heure, je vous ai trouvé la devinette rien que pour vous. À tout de suite.
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0: il est 23h.
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0: Avec Vincent Huppertan, qui est urologue et sexologue, on évoque la sexualité qui évolue au fil des ans, des années, des dizaines d'années, on ne peut pas dire des siècles. Hein. Il paraît qu'on va peut-être vivre 1000 ans, mais pour l'instant,
2: peut-être.
0: Déjà vivre 100 ans, c'est déjà beaucoup.
2: Vivre bien ce qu'on a.
0: Et puis peut-être qu'il vaut parfois vivre moins longtemps, mais bien. Hein. C'est toujours la même histoire. Parce qu'après, si on n'est pas bien, ça doit paraître très très long. Hein.
2: Exact. Il faut vivre vivant.
0: Exactement. Vivre vivant. Alors, j'avais trouvé cette devinette pour vous. Quelle serait la profession idéale pour un éjaculateur précoce? Vous n'avez pas trouvé. Hein.
2: Non, parce que j'ai est-ce qu'il faut être rapide, mais.
0: Oui, ben justement.
2: La rapidité, la solidité.
0: Vous allez voir, elle est parfaite, ma devinette. Il faut être livreur, parce qu'on rentre et on décharge rapidement. Vous êtes d'accord? Elle est pas mal.
2: En sachant que parfois, on livre avant de rentrer.
0: Ah oui, mais ça, c'est sur le palier, c'est quand les gens ne sont pas là.
2: Mais ça existe.
0: Didier est avec nous maintenant. Bonjour Didier.
3: Oui, bonjour Vincent, bonjour Brigitte.
2: Bonjour Didier.
3: Brigitte, oui. C'est la première fois que je vous appelle depuis 25 ans d'écoute.
0: Ah bah c'est pas donc bien ça, d'avoir attendu 25 ans pour m'appeler.
3: Et je voulais vous remercier pour tout ce que vous faites pour nous, ce que vous faites aujourd'hui, ce que vous avez fait aussi dans votre première vie professionnelle pour nous.
0: Ah oui, j'ai déjà beaucoup donné. Hein. Mais merci Didier, et puis merci de prendre la parole, parce que c'est encore une fois, je devrais le dire plus souvent, j'ai besoin de vous, parce que sinon on va faire des dialogues avec mes invités, ça va devenir beaucoup moins intéressant,
2: okay. Hein,
0: parce que c'est vos témoignages qui font avancer. Donc vous avez 75 ans.
3: Oui, tout à fait.
0: Et ça va, hein? Ça fonctionne bien.
3: Ça va très bien. Et je dirais que ça va très bien.
0: Quand on m'a écouté 25 ans, c'est normal.
2: Ah, évidemment. Il n'y a pas de hasard.
3: Je ne fais pas que ça. Hein.
0: J'espère pour vous.
3: Donc, une activité physique conséquente, une vie sociale aussi conséquente, et une pratique sexuelle qui a été constante aussi depuis la vie d'étudiant avec la découverte de la sexualité de groupe jusqu'à aujourd'hui avec des épouses, des compagnes, des sex friends, où les pratiques ont toujours été différentes, mais toujours issues de la communication à l'intérieur du couple.
0: Voilà, et justement, vous avez donc une belle hygiène de vie, une vie qui va bien, enfin, et une sexualité qui va bien. Et en quoi elle aurait évolué depuis 45 ans, on va dire?
3: Eh bien, bon, il faut être en phase avec ses capacités physiques. Et on ne fait pas l'amour à 25 ans comme à 75.
0: Justement, c'est pour ça que je dis comment vous avez évolué, qu'est-ce qui vous a semblé facile, difficile, parce que votre témoignage, il va intéresser des hommes qui sont un peu plus jeunes et qui peut-être appréhendent d'avoir 75 ans et pouvoir.
3: Justement, il faut pas avoir d'appréhension.
0: Non, je sais bien, mais c'est pour ça que votre témoignage est important.
3: Oui, et ben c'est l'adaptation à son corps, à son esprit, parce que on n'est pas le même. Hein. Et donc, et même physiquement, eh bien, au départ, on pense que la pénétration, c'est le Graal. Et puis, avec les années qui passent, on se rend compte que...
0: Alors, ce que vous dites là, Didier, ce que vous dites là me paraît essentiel. En effet, quand on est un jeune homme, on est tellement habité par la pulsion sexuelle que, en effet, on n'a qu'une envie, pénétrer.
3: Exactement.
0: Est-ce qu'on pourrait dire ça?
3: Tout à fait.
0: Et ce que les femmes doivent comprendre aussi, parce que quand les hommes nous sautent dessus, souvent c'est parce qu'ils sont totalement dominés par leur pulsion.
3: Mm-hmm.
0: Et donc ça, vous l'avez compris, à quel âge vous avez commencé à comprendre que
2: c'est pas le Graal.
3: C'est pas ça, je pense vers 45 ans.
0: Oui, c'est ça, oui. Oui, oui.
3: Mm-hmm.
0: Oui, oui.
3: Ouais. Mm-hmm.
0: Et
3: que le plaisir féminin était la source de plus grande satisfaction de soi-même.
0: Vous vous êtes rendu compte vers 45 ans, parce que c'est des chiffres qu'on entend hein, quand on regarde les enquêtes. Vers 45 ans, vous vous êtes rendu compte et peut-être que le plaisir de votre partenaire devenait presque plus important que le vôtre, non ?
3: Oui, oui, absolument.
0: C'est ça, hein, il y a une bascule. Un certain âge qui fait que, et c'est à partir de ce moment-là, et c'est pour ça que beaucoup de femmes disent qu'elles préfèrent avoir un amant de plus de 40 ans parce que.
2: C'est l'âge d'or de la sexualité, c'est là où on commence à être enfin, se connaître et se connaître suffisamment pour savoir ce qu'on donne à l'autre.
3: Mais sans oublier son propre plaisir.
0: Hein, bien sûr.
3: Absolument.
0: Évidemment.
3: Ouais.
0: Et alors, est-ce que vous avez connu des pannes ?
3: Pas trop.
0: Pas trop. Mais la première panne, est-ce que ça a été pour vous une catastrophe ou au fond
3: Pas du tout, parce que des mains, une langue, et on peut tout à fait.
0: Vous l'avez connu après 45 ans et vous n'êtes pas quelqu'un d'anxieux.
3: Désolé, effectivement.
0: Parce que vous êtes pas dit oh là là c'est fini ouais, ça marche plus non, vous êtes juste dit bon bah non, j'ai peut-être puis, un peu trop bu ou j'ai peut-être trop je suis fatigué
3: et puis il faut que la situation l'excitation soit réciproque donc une petite baisse d'excitation de la compagne à ce moment-là peut venir être la l'excitation aussi hein.
0: Ça c'est intéressant aussi ce que vous dites. En effet, parfois un homme peut avoir une panne parce qu'il sent que sa partenaire est pas si consentante que ça.
2: Ou qu'elle est pas dans le mood.
3: Désireuse.
0: Oui. Enfin, excusez-moi. Oui, j'ai utilisé un mot qu'il faut plus utiliser à mauvais escient. Pardon. Je fais mea culpa. Et il faut. Oui, en effet, elle était pas vraiment dans le truc. Elle avait pas vraiment envie. Elle faisait ça pour vous faire plaisir, mais pas pour se faire plaisir.
2: Pas pour elle. Elle rendait service. Prestation.
0: Elle rendait service.
2: Bah, c'est ça. C'est...
0: Non, elle voulait faire plaisir, soyez.
3: Voilà. Et une dernière chose que je voudrais dire pour Vincent notamment, c'est que j'ai eu l'opération de la prostate.
2: Ouais.
3: Et que j'ai des orgasmes comme j'en ai jamais eu.
2: Ce que vous dites, c'est fantastique. Parce que ce n'est pas la première fois que j'entends ça. C'est quelque chose que j'entends de temps en temps. C'est vrai qu'on regarde ce qui est différent, voire beaucoup plus intense. C'est bien que sur le plan... En fait, en réalité, médicalement, on n'a pas encore compris l'orgasme. On a beau à nous sortir des théories, l'éjaculation, on ne sait pas trop comment ça fonctionne. C'est un peu fou d'ailleurs. Il faut s'imaginer comment on va étudier l'orgasme, quels sont les moyens pour étudier l'orgasme. C'est assez compliqué. Comment on fait un IRM, comment on fait pour explorer l'orgasme. Donc c'est très compliqué. Donc ce que vous me dites, ça ne m'étonne pas du tout. C'est quelque chose que déjà j'ai entendu, des orgasmes qui sont beaucoup plus intenses, beaucoup plus énergiques, beaucoup plus forts. Voilà, c'est
3: la véritable petite mort.
0: Mais c'est certainement psychique, du coup. Beaucoup prétendent. Alors, je sais que je crois que c'est Marc Galliano qui ne croit pas du tout à l'orgasme prostatique. Hein. Mais donc beaucoup prétendent que la prostate joue un rôle dans l'orgasme, puisque quand on stimule la prostate, il paraît que ça provoque un orgasme, etc. Mais s'il n'y a plus de prostate, elle peut pas jouer.
3: Il y a énucléation de la prostate.
2: Donc vous c'est pas une ablation, vous c'est
3: non,
2: une énucléation, c'est pas pareil.
0: D'accord, c'est pas pareil.
2: Donc vous, on peut avoir une éjaculation qui est rétrograde.
0: Ça c'est clair.
3: Ah oui, elle était rétrograde avant l'opération.
2: Et elle était déjà avant.
3: Oui.
2: Voilà. Et donc vous avez un orgasme qui est meilleur. Et ça c'est ça.
3: Absolument. Voilà. Ouais, voilà.
2: Ouais, mais ouais. C'est ça, ça je l'ai déjà entendu. Après, ce débat point P, hein, le point prostatique oui ou non, on connaît de récits des femmes que l'orgasme anal ça existe. Donc je pense pas que c'est lié à la présence de la prostate, c'est lié au contenu et le conduit. Donc c'est pas du tout lié à la présence de l'orgasme.
0: Moi encore une fois. Je sais pas. Je trouve que ce qui est intéressant, c'est d'écouter et puis de voir. Et puis voilà. Après, est-ce qu'il faut toujours donner une explication à tout ?
2: Non, pas.
0: On est bien d'accord. Bon, ben merci de ce témoignage positif, Didier. Donc voilà, n'ayez pas peur de vieillir. Vous avez encore une bonne sexualité. N'ayez pas peur d'un problème de prostate, puisque vous aurez de meilleurs orgasmes. Bon, la vie est belle, quoi. Hein? Ah oui. Merci en tout cas. Merci beaucoup d'avoir appelé, Didier. On fait une petite pause. C'est Jean qui sera avec nous dans un instant, et il a envie de parler des petits soucis, mais pas bien méchants, je crois. On lui donne la parole dans un instant.
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1: On continue notre exploration dans l'âge avancé, Vincent Huppertan. On rappelle qu'il n'y a pas de, d'âge pour arrêter la sexualité. C'est du cas par cas, aussi bien pour les hommes que pour les femmes. On a plutôt des hommes qui appellent, alors que on sait que c'est plutôt les femmes à un moment donné qui font un stop à leur sexualité et donc du coup leur partenaire, mais en général c'est d'abord c'est dans les couples, c'est plutôt la femme à un moment donné qui dit
2: c'est plutôt
1: qui
2: elle,
1: dit stop.
2: Tout à fait.
1: Jean, bonjour.
3: Bonjour Brigitte. Bonjour à votre invité aussi.
2: Bonjour Jean.
1: C'est bien, Vincent qui est avec nous.
3: Oui, bonjour Vincent.
1: Donc vous avez envie de revenir sur toutes les aides qui sont apportées à la sexualité d'un homme qui vieillisse, qui est quand même très nouveau, parce que je crois que la première pilule, c'est le Viagra, c'était en 98, c'est ça?
2: C'est ça.
3: 98. Oui, voilà, c'est ça. C'est-à-dire qu'on a quand même pas mal de chance maintenant, parce que...
1: Ben, ça fait 30 ans, c'est tout.
3: Oui.
1: C'est pas beaucoup.
3: Ben, moi, j'ai 67 ans, donc si vous voulez, j'ai vu ça arriver à un âge un peu avancé. Et en fait, je me suis rendu compte d'une chose, c'est que vous parliez du désir, de la sexualité. En fait, souvent, on va dire, le réflexe physique n'est pas là, on va avoir une sexualité qui va naturellement tomber. Vous parliez des femmes qui avaient des soucis après la ménopause, parce que là aussi, la libido chute un peu. Mais par contre, si on l'entretient, y compris chez les femmes.
1: C'est très juste ce que vous dites, absolument. On vous perd, Jean, on vous entend plus. Bon, on a perdu Jean. Ce que vient de dire Jean, c'est essentiel, on va rebondir dessus. Moi, j'aime bien cette comparaison, la sexualité, le désir, c'est comme l'appétit. Moins on mange, moins on a faim, plus on mange, plus on a besoin de manger, et la sexualité, c'est exactement la même chose.
2: Il y a, pour expliquer des choses, à partir de mes exemples cliniques, c'est libido, c'est ce besoin animal, c'est ce besoin d'avoir un orgasme, ce besoin qui pousse tous les mâles, toutes les espèces en permanence.
1: On a retrouvé Jean. Oui, on vous écoute Jean, allez-y.
3: Parce qu'aujourd'hui, justement, on a la possibilité de conserver cette sexualité si on la désire.
1: Mmh. Oui.
3: Même si le physique est ça, que à l'âge.
1: Bon, je crois qu'on a. On a vraiment un souci, Jean. On vous entend par à coup. On va encore dire que je. Mais c'est un peu difficile. On va essayer de voir si on peut retrouver
2: Je disais que la libido, c'est des émotions très biologiques. C'est là la testostérone. On coupe la testostérone. On voit un chien mâle. On va.
1: Alors. Attention, parce que la libido, c'est plus du désir. Là, vous parlez de la pulsion. La pulsion, elle est
2: animale.
1: Je parle médical. Oui, mais la libido est. C'est important parce que c'est quand même quelque chose qui a été très développé, notamment par la psychanalyse. La libido, c'est du désir de vivre, c'est du désir, c'est éros, c'est aussi du désir sexuel, mais ce n'est pas une pulsion incontrôlable, puisque ça peut être sublimé dans l'art, ça peut être...
2: Tout à fait.
1: En revanche, la pulsion, c'est-à-dire la poussée libidinale sexuelle, oui, elle est médicale, on est d'accord. Et animale.
2: C'est tout le problème qu'il y a eu, le débat qu'il y a toujours entre les psychanalystes et les andrologues. Il y a un point de confusion entre où on est libido, etc. Je sais que pertinemment que lorsque on arrête la testostérone, par un terme pour encaisser la prostate, il n'y a plus de libido. Donc, et que là, on est...
1: Oui, mais c'est le terme sur lequel je ne suis pas d'accord. Mais bon, après tout, peut-être que ça dépend. Il y a des gens qui considèrent que la libido, c'est une pulsion. Pour moi, la libido, ce n'est pas une pulsion. Mais j'entends ce que vous dites et je vous laisse continuer.
3: Moi, si je peux me permettre d'intervenir, il y a aussi le fait d'une chose assez amusante, c'est que, par exemple, bien sûr qu'il n'y a pas que les pulsions, il n'y a pas que la libido, il n'y a pas que tout ça, il y a aussi le psychique, c'est-à-dire est-ce qu'on va être dans un moment qui va nous apporter ce désir et qui va nous apporter cette capacité justement à montrer le désir pour les hommes avec l'érection, etc. Et petite anecdote de très fraîche. Hier soir, ma compagne que j'avais pas vue depuis quelque temps était avec moi. Et ben, je n'ai pas eu d'érection parce que je pense qu'il y avait une émotion forte. Et ce matin, c'était parfait. Donc c'est ça qui est amusant aussi, c'est d'accepter que ben aujourd'hui, pas toujours parfait quoi.
1: Oui, oui, bon, c'est dommage parce que c'est votre communication n'est pas toujours parfaite non plus. Hein. C'est dommage voilà. Parce que ce que vous dites est tout à fait intéressant.
2: C'est pertinent et utile, oui. Oui.
1: Et, mais c'est vrai aussi, mais ce que dit Jean, vous voyez, Jean, vous avez plus de 60 ans, je crois. Ce que vous dites, Jean, c'est intéressant parce que ce que vous le dites, vous ne l'auriez pas dit à 20 ans.
3: Bien sûr que non, à 20 ans on est...
1: Elle serait revenue, et puis il n'y avait pas de problème.
3: Hein. Exactement, mais même jusqu'à 40 ou 50.
1: Oui, oui, bien sûr.
3: Et après, moi, bon, j'ai eu une intervention à la prostate, donc on m'a fait une prostatectomie, donc ça change encore tout. Mais je dirais que ça ne fait qu'aggraver. C'est pas fort. Enfin, dans mon cas, j'ai eu la chance que ça n'a pas été rédhibitoire. Mais c'est vrai qu'aujourd'hui, ce que je me rends compte, c'est que quand on est des couples un peu plus âgés, eh bien, on a des moments qui sont faciles et des moments où c'est plus de la tendresse qui va être nécessaire et c'est plus de la complicité plutôt que de la sexualité parce que la sexualité, ben, elle peut être un petit peu aléatoire.
1: Mmh. Mais c'est pareil pour les femmes hein, qui vieillissent. C'est rare qu'une femme à 60 ans, elle soit encore une femme très très dans la pulsion sexuelle. Hein. Ce qui est important dans ce que vous dites, Jean, c'est que pour les hommes qui nous écoutent, s'ils comprennent pas que la sexualité c'est pas du sexe et que la sexualité dans un couple c'est aussi de l'affect, de la tendresse, de l'intimité. Eh ben ils vont rater le coche et
3: ils vont peut-être rater le meilleur même.
2: Ouais. Passe à côté de l'essentiel en fait.
1: Oui.
3: Oui. Exactement. Et c'est très drôle parce que ça m'a pour revenir à ce qui s'est passé hier soir, c'était un moment d'une intensité terrible, mieux qu'un orgasme parce que c'était une telle tendresse que j'ai envie de dire ben l'orgasme ça passe après.
1: Oui, vous étiez tellement heureux, le cœur était tellement rempli qu'il n'y avait plus de sang pour aller en bas.
3: Ça doit être ça.
2: Oui,
1: ah, c'est une image.
3: C'est joliment dit.
1: Non, mais c'est une image pour que les gens comprennent, parce que c'est vrai, c'est vrai.
2: C'est ça, mais vous étiez tellement, tellement présent, hein, parce que la sexualité implique aussi une espèce d'absence, quelque part, on est une espèce d'état hypnotique, on est ailleurs, quelque part. Vous étiez d'une telle présence avec votre partenaire que c'était très, très fusionnel, très psychique, très mental, très très attachant, et donc il n'y avait pas cette pulsion et pas ces élections qui nécessitent qu'on s'abandonne suffisamment.
3: Exactement, et ça rejoint un peu votre sujet, c'est qu'en fait il n'y a pas d'âge.
2: Il n'y a pas d'âge.
1: Non, bien sûr. Mais vous voyez, tout à l'heure on parlait de l'ocytocine, de la dopamine, et on peut parler de la testostérone. Hein. Ce sont un peu les trois hormones qui remplissent le sujet d'aujourd'hui. Oui. Quand il y a comme ça une effusion d'amour très très très forte entre deux personnes, ça peut nuire justement à la sexualité, parce que c'est comme rappelons-le, c'est comme les femmes qui allaitent un enfant, elles sont tellement nourries par l'ocytocine qu'il n'y a plus de place pour le désir.
2: Oui. Plus de place pour le désir de son homme, de l'homme. Donc l'homme est en trop.
1: Elles sont complètement nourries, baignées dans un bain d'ocytocine et il n'y a plus de place pour autre chose. Quoi.
3: Exactement. Et ça rejoint aussi bien souvent les cas des femmes qui ont été ménopausées. L'histoire de la sécheresse vaginale, c'est exactement dans le même esprit, c'est-à-dire que cette sécheresse, elle n'est pas systématique et elle n'est pas rédhibitoire. C'est-à-dire qu'il y a, on peut, enfin, il me semble que ça peut revenir dans bien des cas.
1: Oui, et ça peut revenir. Et il y a des traitements qui sont aujourd'hui très efficaces pour les femmes, quelles que soient les raisons de la sécheresse. Et puis ce qu'on constate aussi, c'est que les femmes qui ont eu une sexualité passent mieux la ménopause que les femmes qui avaient déjà pratiquement plus de sexualité. Donc on voit bien que c'est quelque chose qui s'entretient, la sexualité.
2: C'est absolument. Le corps s'entretient, la fonction s'entretient. Mmh. Un organe qui a une fonction, dit qu'il ne sert plus, à force, il va s'atrophier. Au cerveau, on est à la retraite et on fait plus rien. L'intellectuel, on travaille très intellectuel et on s'arrête brutalement. Qu'est-ce qui se passe au niveau des neurones au bout de quelques temps? C'est la même chose, la retraite vaginale ou pénienne. Il n'y a plus d'activité. L'organe perd sa fonction, donc perd son utilité, donc il va s'atrophier.
3: Tout à fait, et c'est un truc amusant dans ce que vous dites, c'est que je suis un heureux retraité navigateur, et ben il faut que je fasse bouger mes jambes, parce que en bateau on fait pas bouger les jambes.
1: Ah oui, bah oui, oui.
2: C'est ça, oui. Non mais c'est, c'est, le corps a besoin d'être entretenu, et il faut donner aux parties de son corps la capacité à fonctionner au niveau des yeux, au niveau du regard, au niveau des musculaires, au niveau osseux, et au niveau sexuel aussi. Le sexe ne change pas la règle.
3: Faut tout entretenir.
2: Absolument, absolument, absolument. Sinon, ça se dégrade, ça se détériore. On connaît très bien des situations, des gens qui perdent leur autonomie, qui vont arriver par l'obligation dans une institution, et on voit à quel point ça se dégrade, la santé en général, ça se dégrade au moment où ils vont dans l'institution.
3: Exactement, et je dirais que pour rejoindre ce que vous dites aussi, c'est que faut pas hésiter à utiliser les béquilles. Parce que les béquilles, elles nous aident à entretenir.
1: Vous parlez des pilules, là, ou des... vous parliez de vos jambes, tout d'un coup, on pouvait penser vous parliez des béquilles. Alors, pour sortir du bateau.
2: Béquilles, je trouve que c'est un tout petit peu péjoratif, et ça fait peur, genre, c'est un traitement qui est fantastique, ça marche, il n'y a pas de risque, il faut juste suivre les consignes, mais c'est un excellent traitement, donc s'il y a un problème, voilà, c'est un traitement qui est extraordinaire, le traitement qui est l'érection et les hormones en parallèle.
3: Exact.
2: C'est pas des béquilles, c'est un vrai traitement utile, c'est pas juste du sucre et puis on y croit, c'est un traitement qui marche, qui est extrêmement utile et on est très heureux de les avoir.
3: Oui, mais en fonction de la psyché, on va en avoir plus ou moins besoin, et des fois on en a plus besoin.
2: Absolument, là, je vous l'accorde, je suis entièrement d'accord avec vous, effectivement.
3: Et c'est pour ça qu'il faut, des fois il faut revenir, repartir.
2: Voilà. Il n'y a pas de règle, il faut naviguer à vue, n'est-ce pas? En tant que navigateur.
1: C'est le cas de le dire.
3: Exactement.
1: C'est le cas de le dire.
3: Exactement.
1: Merci Jean, beaucoup de votre témoignage. On va se retrouver pour le sexo-conseil. Pourquoi les hommes aiment la sodomie? C'est le sexo-conseil du jour.
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1: Pourquoi les hommes aiment-ils la sodomie? Je ne vais pas vous poser la question, ça ne me regarde pas et ça ne regarde personne en ce qui vous concerne, Vincent Huppertan. Mais c'est vrai que c'est parfois important d'expliquer des choses. C'est le principe de toute façon de ce sexo-conseil. Donc la première raison, elle est assez anatomique. Le canal anal étant souvent plus étroit, les sensations sont plus fortes puisque le pénis est plus serré. Et on sait notamment que certains hommes qui sont avec une femme qui est particulièrement large ont tendance à préférer la sodomie, et c'est des choses qu'ils n'osent pas dire très clairement, et pourtant ça serait bien qu'il y ait au moins une petite communication, parce que la femme pourrait faire de la rééducation périnéale et vaginale. Bref. Ensuite, il y a les positions choisies pour une pénétration anale, c'est souvent la levrette, et c'est donc une position très excitante parce que l'homme est un grand visuel et donc il voit bien ce qu'il fait, et il le voit d'autant mieux lorsque c'est une pénétration anale qu'une pénétration vaginale. Ensuite, c'est l'idée hein, que sa partenaire lui offre un endroit intime et ça l'excite beaucoup et ça l'excite d'autant plus, voire ça, ça peut l'émouvoir quand il sait que c'est lui qui la première fois va sodomiser sa partenaire. On sait à quel point être le premier, c'est pas rien quand même pour un être humain. Et puis, ça peut devenir aussi une véritable preuve d'amour quand la femme dit non, moi ça j'aime pas et que tout d'un coup, un jour, elle accepte. Alors là, il est totalement en pleine extase. Il y a aussi la transgression. Hein, ça a longtemps été une pratique interdite et ça reste dans l'inconscient collectif. Hein, ça reste quelque chose d'interdit. Et donc là, c'est important de dire que la transgression, eh bien, la femme aussi, ça peut l'exciter parce que tout ce qui est transgressif excite la libido de tout le monde. Hein. Et puis après, il y a évidemment la vision des films pornographiques puisque dans les films pornographiques, maintenant, il y a pratiquement toujours des sodomies et c'est ce fameux désir mimétique et comme c'est en plus dans les films, on a l'impression que ça passe tout seul, que c'est facile, qu'il n'y a pas de problème.
2: Que les femmes adorent.
1: Exactement, voilà. Et puis dernier facteur dont on parle pas tellement mais qui est quand même important aussi, c'est un facteur de domination hein, qui peut aussi jouer. Donc voilà, on voit bien que quand on fait la liste, il y a pas mal de raisons qui font que les hommes aiment la sodomie. Demain, on verra pourquoi les hommes aiment la fellation, mais ça, ce sera demain. Et on continue avec vous, Marc. Bonjour.
5: Oui, bonjour Brigitte, bonjour Vincent.
2: Bonjour Marc.
1: Donc vous êtes un grand sportif.
5: Oui. Brigitte, si vous permettez, quand vous parlez de la sodomie, ça me rappelle la chanson de Gainsbourg qui disait « Des trois orifices que les dieux t'ont donnés, c'est dans le moins lisse que je décide d'achever de m'abandonner. »
1: Ça, c'était le talent de Gainsbourg, hein, qui savait, avec des mots poétiques, dire des choses qui étaient un peu crues.
5: Tout à fait.
1: C'est vrai,
5: oui, en
1: c'est
5: fait,
1: vrai.
5: Moi, j'ai souhaité prendre la parole parce qu'en fait, ça va paraître un peu futile par rapport aux autres intervenants qui ont eu des problèmes de prostate, qui ont dû se faire opérer ou autre. Mais moi, c'est l'inverse. En fait, moi, je suis sportif, j'ai une forte libido, enfin une libido normale, on va dire. Mais par contre, j'ai mis ma vie sentimentale entre parenthèses parce que je me suis occupé de ma fille pendant un bon bout de temps. Maintenant, elle est ado, mais je suis pas un dragueur. Et donc, je ne peux pas profiter de ma libido et en faire profiter. Et je trouve ça dommage, mais le problème, c'est qu'il n'y a pas d'outils.
1: Vous avez les sites de rencontres quand même, que vous pourriez peut-être...
5: Oui, mais la démarche n'est pas la même, puisque vous prenez aujourd'hui la libido. Si je suis allé sur des

0: En fait, le truc, c'est aussi que il y a un de vos intervenants précédents qui a parlé d'échanges dans le couple. Et du coup, ben moi, je suis allé voir des prostituées. Mais ça me convient pas parce que il y a pas d'échange. Et donc, ben voilà, moi je suis un peu dans l'impasse.
1: Ben, il faut que vous rencontriez des femmes autrement donc que par un site de rencontre. Donc oui. Il faut peut-être faire du sport en groupe. Je sais pas quel sport vous pratiquez, mais peut-être qu'il y a un moyen de parce que il y a des sports où enfin on peut courir ensemble, on peut nager. Enfin je sais pas quels sont vos sports, mais il y a peut-être un moyen d'organiser vos sorties sportives autrement.
0: Oui, alors oui, je fais de la course à pied, donc je sais qu'il y a des groupes qui se constituent, je l'ai déjà fait, où je vais même à l'aquafitness, vous voyez, c'est très fréquenté par les femmes. Je suis d'ailleurs un des rares hommes en général, mais pour autant, je vais pas aller vers ces dames-là, quoi.
1: Mais il y en a pas qui viennent vers vous.
0: Non.
1: Vous êtes sûr? Vous devez avoir une attitude qui va pas là, parce que normalement, si vous êtes, il y a pas beaucoup d'hommes et qu'il y a beaucoup de femmes, il y en a quelques-unes qui doivent quand même vous faire des signaux, hein.
0: Oui. Vous avez raison. Moi, souvent, je me suis posé la question, surtout que les gens qui me connaissent disent que je fais plus jeune que mon âge et que je suis un beau gars, mais comme j'ose pas faire le premier pas, mais en tout cas, aucune n'est venue vers moi, quoi.
1: Ben vous avez pas vu les signaux, je pense. Hein, vous êtes d'accord, Vincent?
2: Oui, personne viendra vous chercher chez vous. Hein, donc il faut avoir le courage d'échouer. Hein, il faut ne pas avoir peur de passer à côté d'une occasion. Donc qu'est-ce qui se passe? Vous invitez quelqu'un, vous apportez, vous échangez. Pas besoin d'expliquer d'emblée. Écoute, j'ai un gros libido, tu peux pas partager, c'est pas comme ça. Vous essayez de trouver un point commun, d'être sorti. On se parle tous les jours un tout petit peu. C'est comme ça. On crée pas une relation. Il peut avoir des coups de foudre, mais c'est rare. Alors que là, des petits signaux, vous allez voir. Quelqu'un qui vous regarde après avoir fait quelques échanges sera prêt, acte, allez, on prend un verre ensemble.
1: Alors, Marc, soyons sérieux là, parce que quand même, il faut qu'on vous vienne à votre secours. Il y a des femmes que vous voyez qui reviennent à votre aquagym.
0: Oui, oui.
1: Bon, ben s'il y en a une qui vous plaît un petit peu et qui a l'air d'être tout à fait, et vous allez vers elle et vous lui dites on s'est déjà vu, non? C'est tout, c'est juste ça.
0: C'est tout.
1: Ça. Et si vous lui plaisez pas, elle va vous dire ben non, je crois pas.
2: Oui, c'est ça.
1: Et puis si vous lui plaisez un peu, elle va dire et puis ça y est, c'est bon, l'accroche est faite.
2: Bien sûr.
1: Vous êtes quand même capable d'aller vers une femme et lui dire on s'est déjà vu, je crois.
0: Oui. Le problème c'est quand une femme me plaît, enfin quand elle m'attire, je perds tous mes moyens.
1: Ah ben là, il faut aller voir un psy. Alors, il faut aller parce que là, il y a quelque chose qu'il faut nettoyer ou qu'il faut guérir ou qu'il faut dépasser. Si vous perdez tous vos moyens, c'est que vous avez quelque chose à régler.
2: Yeah. Et quelqu'un à l'intérieur qui a besoin d'un coup de main.
0: C'est possible.
1: Bah, c'est sûr.
2: Ouais.
1: C'est sûr, parce que sinon, vous perdriez pas tous vos moyens. Et c'est pour ça que les femmes viennent pas vers vous, parce qu'elles voient bien que vous êtes hermétique.
2: C'est ça.
1: Alors, soit vous avez envie de trouver, quand même, finir par trouver une compagne, et je vous conseille vraiment d'aller consulter, soit bah, vous contentez de ça. Mais là, il y a un symptôme qu'il faut aller lever.
0: Ouais. Probablement.
1: Bon, essayez déjà, la prochaine fois, l'aquagym, allez vers une femme et faites-lui un sourire.
2: C'est tout.
1: Il sera un peu crispé, mais il sera... Voilà. C'est mon ordonnance du jour.
0: D'accord.
1: Et vous verrez bien ce qui se passe en vous et ce qui se passe en face. Qu'est-ce que vous risquez? Elle va pas porter plainte.
0: Non, mais en plus, les fois où j'ose, ça passe bien, hein, ça passe bien. Mais après, pour aller plus loin, C'est pas simple.
1: Eh ben, des petits pas, on en parlait tout à l'heure. Ouais. Un petit pas, après un petit pas, donc un sourire, ensuite... vous proposer d'aller à la cafette boire un truc,

0: enfin, faites ce que vous savez qu'il faut faire, d'ailleurs. Je vous apprends rien.
1: Oui, oui, oui. Non, mais je connais tout, mais après, c'est appliqué, quoi.
0: Oui, mais c'est faites un choix. Soit vous restez seul, soit vous prenez sur vous et vous faites ce que vous avez du mal à faire.
1: Ouais, c'est peut-être de la fierté, comme vous disiez, la peur de l'échec. Non, alors, je vais pas, j'ose pas aller plus loin.
0: Non, mais la peur de l'échec, elle cache autre chose.
2: Oui, c'est ça.
0: Il a raison, Vincent. C'est la peur d'être repoussé.
2: C'est ça.
0: Mais ça cache une blessure de rejet. Ouais. Ça cache une mauvaise expérience. Ça cache autre chose. Et c'est cette autre chose qu'il faut aller guérir.
2: Et si je peux vous donner un conseil, j'ai lu ce week-end un excellent livre qui ça vaut le coup de lire. C'est Brigitte Lahaye qui est sorti le 13 mai dernier. 50 nuances de bonheur. Hein, et vous allez voir, en le lisant, vous allez trouver plein de petits conseils qui vont vous aider. C'est pas Brigitte qui m'a demandé à faire la promotion, mais je pense que c'est vraiment, dans votre cas précis, ce livre pourrait vous ouvrir des opportunités.
0: Ben merci en tout cas, Vincent, de me faire un peu de pub pour ce livre que j'affectionne beaucoup et qui j'espère aide beaucoup de gens. Merci Marc, merci. En tout cas.
1: Merci à tous les deux, merci bien.
0: Bon, et puis plongez pas dans le grand bain tout de suite, rentrez tout doucement dans le bain.
2: Ouais, c'est
1: ça. D'accord, merci Brigitte.
0: Merci Marc. On fait une petite pause et on va conclure avec Jean-Luc qui va revenir évidemment sur le cancer de la prostate et la sexualité après. C'est un vrai sujet et c'est bien qu'on l'aborde dans cette émission aujourd'hui.
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1: Nous sommes avec Vincent Huppertin et nous évoquons la sexualité au fil du temps. Vous êtes urologue et sexologue. Vous l'avez dit en début d'émission, hein, moi je disais qu'il faut s'entraîner, c'est vrai, mais s'il y a un problème, s'il y a un symptôme, il ne faut pas tarder à consulter. Plus on attend, plus c'est compliqué. Hein.
2: Très important de ne pas tarder.
1: Bonjour Jean-Luc, merci de prendre la parole.
3: Oui, bonjour Brigitte, bonjour Vincent.
2: Bonjour Jean-Luc.
3: Ouais, voilà. Donc moi, j'aimerais intervenir parce que bon, aujourd'hui, j'ai 65 ans. Il y a 3 ans, j'ai été opéré d'un cancer de la prostate. Et donc, j'ai toujours eu une sexualité épanouie avec mon épouse que je connais depuis 45 ans. Et j'aimerais redonner un peu de confiance à tous ceux qui pensent qu'après 65 ans, c'est mort. C'est pas le cas. Donc moi j'ai été très bien traité dans une clinique d'Albi avec des protocoles anaérobie et de respiration et de traitement lié à l'exercice physique. Mmh. Et là aujourd'hui, écoutez, tout va bien. De temps en temps, je suis un peu aidé par le tadalafil.
2: Oui.
3: Donc non scientifique du Viagra. Mais donc j'ai toujours des érections qui vont bien et donc on continue à faire l'amour tranquillement. Voilà.
1: Bah, formidable.
2: C'est fantastique que ça a été pris en charge aussitôt parce que c'est un des dangers. C'est on est tellement focalisé sur le cancer qu'on pense que derrière il y a un homme, il y a un couple qui souffre. Donc c'est et que la prise en charge doit être faite graduée, adaptée à ça. Donc c'est génial qu'on a réussi à par les progrès de la chirurgie et puis par la prise en charge rapide, qu'il n'y a pas de problème d'érection et que votre couple a réussi à garder le dynamisme érotique, c'est génial.
1: Mais aujourd'hui, on a quand même pris conscience, quand on a une opération de la prostate, de faire attention, d'éviter de couper les nerfs, les
2: tout
1: fameux nerfs qui permettent l'érection.
2: Tout à fait. Donc, il y a eu des progrès techniques. Il y a une nouvelle technique chirurgicale. La précision est meilleure. Ça n'empêche que les nerfs de l'érection, ça reste très fragile. Que l'intention de tous les urologues, elle est excellente de préserver l'érection. La réalité, c'est qu'il peut y avoir des échecs. Donc, voilà, c'est que ça peut être même temporaire. Donc, il est très important d'aller dans la suite, hein, de la chirurgie, de s'occuper des gens. Et ils sont, quelqu'un avant vous nous parlait de ses orgasmes, qui avait une chirurgie de la prostate différente, qui lui, il avait des meilleurs orgasmes. Qu'en est-il de vos orgasmes à vous ?
3: Ben, moi, honnêtement, j'ai des orgasmes qui sont très puissants, sans éjaculation, oui, bien entendu, puisqu'on oui, m'a tout enlevé.
2: Exact.
3: Mais j'ai un besoin sexuel plus important. C'est-à-dire qu'au-delà de ça, ben, il m'arrive, en dehors des besoins de mon épouse, de me masturber sous la douche parce que j'ai des besoins, voilà, c'est tout. Et les orgasmes sont intenses.
1: Donc, vous pourriez presque dire plus intenses, hein.
2: Ouais.
3: Oui, je pense, oui.
1: C'est intéressant.
2: Est-ce que
1: vous avez une sensation, on essaye de comprendre là Jean-Luc, est-ce que vous avez la sensation depuis que vous avez eu votre cancer que vous avez une seconde vie et qu'il faut pleinement en profiter?
3: Oui, tout à fait, parce qu'en fait, la sexualité en avant, donc c'était sexualité classique, pénétration, avec tout ce que vous pouvez imaginer. Mmh. Mais là, maintenant, c'est autre chose. C'est-à-dire qu'il y a beaucoup plus de tendresse, il y a des câlins qui n'existaient pas avant. Donc voilà, pour moi, franchement, c'est une deuxième vie.
1: C'est formidable. Hein. Moi j'aime. Alors vraiment merci de ce témoignage, Jean-Luc, parce que ça montre deux choses. Ça montre d'abord que les hommes, c'est comme le bon vin, hein. Ça s'améliore en vieillissant dans la sexualité, hein, puisqu'on
2: c'est
1: a exact. Entendu tout au long de l'émission. Et la deuxième chose, eh ben oui, on s'améliore à travers les épreuves. Quoi, il y a rien à faire. C'est quand la vie va bien, on s'améliore moins. Hein.
2: Oui, il faut apprendre des échecs et des désastres, des souffrances pour s'en renforcer. Donc, s'il y a moyen et que c'est bien les autres, c'est bien les traitements, L'essentiel, c'est le travail qu'on fait soi-même, la manière dont on accepte et la manière dont on arrive à s'élever au-delà de, pour vaincre tout ce qu'on avait, tout ce qu'on a connu.
1: Mais en même temps, bon, petit bémol quand même, je pense que vous avez été très très bien traité et très bien suivi.
3: Oui, tout à fait. Et donc, pour mettre en exergue l'opération, donc nous, on avait été réunis, 7-8 personnes, un mois avant l'opération, qui souffrions des mêmes problèmes. Et donc, dans la même journée, on a rencontré tous les spécialistes, les anesthésistes, tout ça, on nous a montré, et nous avons été opérés par une méthode de robot assisté. Et par contre, bon, suivant les préparations qui avaient été faites en amont, moi j'étais déjà très sportif et je faisais beaucoup de marches. Ben moi, par exemple, le lendemain de mon opération, même si j'étais en surveillance continue, eh ben j'ai commencé à marcher dans les couloirs de la clinique, alors que d'autres qui n'avaient pas suivi les consignes ont eu un peu plus de mal à se rétablir. Mais voilà, mais j'ai été très très bien pris en charge.
2: Ça, c'est, il faut dire qu'on a fait des progrès énormes pour avoir connu de l'urologie. Les années 90, donc avant 2000, donc est-ce qu'on a aujourd'hui, il n'y a pas photo, c'est les techniques ont changé, l'appareillage, les traitements, la prise en charge, et puis le fait que les urologues ont compris qu'il y a autre chose que le cancer dans la vie, hein, c'est très important de considérer qu'il y a aussi la sexualité, elle n'est pas en dehors de la vie, elle est dans la vie. Donc il est très important de très très tôt, de manière précoce, faire de la rééducation, accompagner, expliquer, donner, ne pas laisser les gens les aînés à leur souffrance.
1: Est-ce qu'aujourd'hui, Vincent Huppertan, à condition évidemment que le patient se prenne quand même en main, parce que quoi qu'on en dise, c'est aussi au patient de faire ce qu'on lui dit de faire. Normalement, un homme, après un cancer de la prostate, il n'y a pas de souci, il aura une sexualité qui sera certainement différente, Jean-Luc en témoigne, mais il n'y a pas de souci, la sexualité, elle sera possible.
2: Elle doit être possible. C'est pas qu'il faut, c'est quelque chose qu'on sait faire. On sait. Il y a des solutions. Il y a des solutions. C'est pas un problème, quoi. Il n'y a pas un problème de trouver la solution qui fonctionne, quoi. Ça peut être.
1: Donc, ceux qui, parce que on en entend dans cette émission des hommes qui, après un cancer de la prostate, ont plus d'érection, etc. C'est parce qu'ils ont été mal suivis par l'urologue. C'est parce qu'ils n'ont pas fait ce qu'il fallait. Qu'est-ce que vous diriez? Enfin, je n'en accuse personne, hein, bien sûr. On sauve d'abord la vie de l'homme. Hein,
2: difficile à donner. Il y a pas de bonne réponse à cette question qui est quand même extrêmement complexe. De qui ça dépend aussi. Donc, quel état on était avant. Donc, ça dépend. Quelqu'un qui a déjà une érection qui trébuche avant l'opération, c'est pas l'opération qui va l'aider. Ça. Il y a aussi l'obésité. Il y a le syndrome métabolique. Il y a l'hypertension. Donc, il y a tout un tas. C'est que le moment où on arrive à développer, à être traité pour un cancer de la prostate, on n'est pas nécessairement avec une sexualité qui est parfaite. Il y a plein de choses. Donc, voilà, il y a prise en charge globale. Oui. Mais on a des traitements. Il y a des traitement par escalade, de plus simple, plus complexe. Donc, un homme qui souhaite, qui a envie, qui se considère comme un homme qui a besoin, on a les outils pour l'aider à avoir sa sexualité épanouie.
1: Il faut-il encore qu'il en ait envie. Et Jean-Luc, en plus, vous étiez sportif, de toute façon, vous êtes sportif.
3: Oui. À la base, je fais beaucoup de sport et j'ai beaucoup marché. Et donc,
1: Ce qui est déjà, en règle générale, quand même, les hommes sportifs s'en sortent mieux.
2: Hein. D'ailleurs, c'est lorsqu'on consulte pour des troubles d'érection, j'explique le premier traitement pour des troubles d'érection, c'est le sport, c'est l'endurance fondamentale, c'est avant d'aller dans les traitements, dans les compléments alimentaires, c'est l'hygiène de vie, et ça passe par le sport de manière régulière, adaptée à son état, mais c'est la règle numéro un, c'est le meilleur traitement pour la dysfonction érectile, il y a pas photo.
1: Oui, mais en même temps, sur un plan très symbolique, en astrologie, la planète du sport, de la guerre et de l'érection, c'est Mars, hein. Donc un homme sportif, c'est souvent un homme qui sexuellement est plus actif.
2: Ça va de pair. Ça va de pair.
1: S'il a son Mars, je veux pas dire de signe parce que ça va. Ben il sera peut-être très très tendre, mais pas très.
2: Exact.
1: C'est comme ça. Bon, et ben Jean-Luc, tant mieux. Profitez-en, hein. puisque vous avez une deuxième vie, un petit vénard.
3: Ah non, allez, plus que 20 ans comme ça et tout va bien.
1: Oui, vous 30 ans maintenant.
2: Ah, nickel, c'est magnifique, c'est trop bien.
1: Surtout avec les progrès de l'IA.
2: En plus.
1: Ouais, vous changez tout.
2: Ouais, hein. Sauf que c'est pas l'IA qui va trouver la bonne partenaire.
1: Ça, non, si, bah, on peut avoir une partenaire robot. Hein,
2: ouais, mais bon.
1: Et puis elle, au moins, elle dit jamais non.
2: Elle dit jamais non. Et elle dit toi que t'es fantastique, c'est très grand. T'es fantastique, t'es très grand.
1: Merci en tout cas de ce témoignage. C'est bien qu'on termine par un témoignage positif sur le cancer de la prostate. Ouais. Merci beaucoup Vincent Huppertan. On peut vous Merci trouver vous. Dans un livre que vous aviez écrit aux éditions Le Duc, l'Encyclopénis, où vous avez toutes les réponses que vous pouvez vous poser sur ce petit organe si important. Vous avez votre podcast également, Prostate Minute. Tout de suite, vous allez retrouver Marie pour C'est votre avenir. Et puis demain, alors demain, on va être avec Jean-Charles Bouchou et on va voir pourquoi on répète toujours les mêmes erreurs hein, quand on est parfois un peu... Alors c'est vrai, évidemment, dans le domaine affectif, hein, on répète souvent les mêmes erreurs, mais c'est vrai aussi dans la vie, hein, on a parfois du mal à comprendre et pourtant parfois ça frappe fort, hein, mais il nous faut parfois du temps. Et bien avec Jean-Charles Bouchou, on comprendra que ça a du sens tout ça. C'est pas par hasard qu'on répète toujours les mêmes erreurs et il nous expliquera comment justement éviter de les répéter ces erreurs. Notre gagnante du jour, elle s'appelle Natacha, elle habite à Nantes. Elle va recevoir ce coffret Amore Picante de la marque Passage du Désir, avec notamment un jouet en forme de piment, voilà, vert et rouge. Et ben de quoi pimenter ses nuits.
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2: Bonjour à tous nos auditeurs Sud Radio et bienvenue dans C'est votre avenir. Alors aujourd'hui, en ce lundi 1er juin, eh bien c'est la journée mondiale des parents. Et oui, et je vous recommande d'ailleurs un livre, Joie d'être parent, de Anne-Gaëlle Frouin-Marien, que je connais très bien. C'est un livre que je conseille pour les parents. En tout cas, c'est une journée qui nous rappelle l'importance des conseils que l'on reçoit tout au long de sa vie. Mais parfois, malgré tous les avis de notre entourage, et bien certaines questions restent sans réponse. Donc si vous vous demandez si votre projet professionnel va enfin aboutir, si une rencontre amoureuse se profile à l'horizon, ou si un changement important est le bon choix à faire, et bien tout simplement vous pouvez nous appeler au 0826 300 300. Je suis avec vous jusqu'à 17h pour vous guider. Vous pouvez aussi nous envoyer un SMS 7 20 18. Vous envoyez avenir à ce numéro 7 20 18, votre question, votre date de naissance, et je vous réponds en direct de l'émission.
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2: 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Et tout de suite j'accueille Alexandra. Bonjour Alexandra. Bonjour Alexandra.
3: Oui, vous m'entendez ?
2: Oui, je vous entends très bien.
3: Bonjour, bonjour.
2: Vous nous appelez d'où Alexandra ?
3: De Bordeaux.
2: Alors, qu'est-ce qui vous arrive ? Une question par rapport au sentimental, au... Ouh, ce serait peut-être bien le pro, vous, non ?
3: C'est ça.
2: Oui.
3: C'est pour le pro, oui.
2: Qu'est-ce qui se passe professionnellement, Alexandra ?
3: En fait, je travaille dans une très grosse structure. Et
2: il y a du changement ?
3: Exactement. Mmh. Et ouais. Du coup, c'est un peu inquiétant. Donc, je ne sais pas trop... Si du coup je vais rester dans cette structure ou pas, enfin voilà, il y a plein de questions.
2: Eh oui, parce qu'il y a toute une restructuration qui se fait, il y a beaucoup de tensions, enfin moi c'est ce que je ressens dans cette entreprise. Et en fait, entre l'hiver 2026 et le printemps 2027, c'est là que ça va bouger vraiment. Vous savez à peu près les temps, vous vous en doutez ou pas du tout, c'est le flou total.
3: On nous a dit 1er janvier 2027, c'est tout ce qu'on nous a dit.
2: Eh bien voilà, c'est ce que je vous dis. Moi je sens que dans l'hiver, fin de l'hiver 2026 même, hein, parce que je pense qu'en décembre, vous allez commencer à avoir vent de certaines choses qui bougent, et ça va bouger jusqu'au printemps 2027. Et effectivement, mais moi je vois un autre contrat, je vois autre chose pour vous, je vois pas quelque chose de négatif.
3: Donc,
2: il va falloir prendre du recul, ne pas s'inquiéter. Même si c'était cette entreprise qui vous dit c'est terminé, pour moi, il y a autre chose derrière et de positif. On signe un contrat. Donc, franchement, pas d'inquiétude à avoir, Alexandra. Vraiment.
3: Ok, vous voyez toujours une continuité de toute façon,
2: oui,
3: avec cette entité, entre guillemets.
2: Oui, il y a une sérénité, il y a une.
3: Ouais.
2: Pour moi, on renégocie quelque chose, ça oui. Ça fait combien de temps que vous êtes là-bas ?
3: 12 ans aujourd'hui.
2: 12 ans, ouais. Donc, je pense qu'on va vous proposer autre chose. Moi. Parce que je pense que vous restez dans cette entreprise. En revanche, dans un second temps, j'avais une question. Est-ce que vous pouvez être amené à travailler dans d'autres locaux de cette entreprise qui sont ailleurs que là où vous êtes actuellement? Est-ce qu'il y a plusieurs locaux? Parce que ça, après,
3: oui,
2: par la suite, je vous vois changer, je vous vois bouger.
3: Après, je suis sur la route, je suis itinérante.
2: D'accord, c'est pour ça. Ok. Bon, en tout cas, c'est positif, il n'y a pas d'inquiétude à avoir. Effectivement, il y a une restructuration. C'est compliqué en ce moment parce que personne ne sait où. Ben, vous ne savez pas où vous allez, c'est ça qui est angoissant. Mais faites confiance en la vie parce que c'est pas. Il n'y a rien de négatif dans ce que vous allez vivre.
3: Ok, bon, d'accord.
2: Bah, d'accord.
3: Écoutez, c'était une inquiétude puisque l'année 2026 est compliquée aussi économiquement, donc du coup voilà, c'était l'inquiétude aussi quand même par rapport à ça.
2: J'imagine. Il y a beaucoup de gens en ce moment qui sont inquiets. Hein. Le travail, ça bouge de partout, Alexandra.
3: C'est ça.
2: Mais c'est un passage, encore une fois, vraiment, on est en train de fermer la boucle de quelque chose pour aller vers tous une renaissance. Donc ça remue un peu de partout, mais je vous assure que dans les 2-3 ans, ça va s'adoucir tout ça. On a encore 2-3 ans où on est... Voilà, c'est pas encore... Déjà l'année prochaine, ça va bouger positivement, mais tout doucement, c'est dans la lenteur. Ouais. D'accord.
3: Ok, très bien. Écoutez, je vous remercie, Marie.
2: Je vous en prie, je vous souhaite une belle journée, Alexandra.
3: Merci, vous aussi.
2: Et tout de suite, on accueille Stéphanie dans C'est votre avenir. Bonjour, Stéphanie.
4: Bonjour, Marie.
2: Vous nous appelez de Biarritz, c'est ça?
4: Oui, c'est ça, exactement.
2: Et alors, qu'est-ce qui vous arrive, Stéphanie?
4: Alors, moi, effectivement, je vous appelais pour avoir votre sentiment sur ma situation personnelle, on va dire affective. Personnel,
2: sentimental en fait. Vous voulez savoir ce que vous allez devenir. Moi, j'ai quelqu'un qui veille sur vous et qui dit il est temps de vivre. Pourquoi j'ai ça?
4: Ah, c'est touchant de l'entendre.
2: Oui.
4: Que j'ai perdu des personnes très proches de moi, oui.
2: D'accord. Mais c'était quelqu'un d'amour. C'est quelqu'un de proche, mais quelqu'un du cœur.
4: Ouais, c'était mon conjoint.
2: Voilà. Donc moi j'ai ça, Stéphanie, et du coup je ressens l'automne-hiver. Alors j'ai l'automne et l'hiver, je sais pas si c'est entre l'automne et l'hiver ou s'il se passe une rencontre sur l'automne et finalement ça se conclut sur l'hiver, mais j'ai une rencontre sentimentale et ça sera peut-être pas tout de suite la bonne histoire, c'est quelque chose qui va vous remettre un peu le pied à l'étrier. Je pense que ça fait un moment que vous êtes seule, ça doit faire entre 3-4 ans, c'est ça? Voilà.
4: Ouais, tout à fait.
2: Hein, donc il y a eu je pense qu'il a fallu faire le deuil. Il a fallu. Il n'est pas encore totalement fait. Il y a encore des petites choses. C'est normal. Hein, et je pense que ça c'est à vie. On a toujours les personnes qu'on a aimées dans notre cœur, même parfois des gens avec qui ça n'allait pas, qui s'en vont, on les a dans notre cœur. Parce que ces départs font que ça remue les sentiments, ça bouge les choses. Et là, en l'occurrence, c'était votre conjoint. Donc il faut du temps. Hein, c'est pas. Ça faisait combien de temps que vous étiez ensemble?
4: Une vingtaine d'années.
2: Eh oui, en plus. Mmh. En tout cas, il veille sur vous, hein, Stéphanie. Hein. Et je pense qu'il va œuvrer. Hein. Il va œuvrer, il sait que vous êtes prête. Hein. Mais pas totalement encore. C'est pour ça qu'on attend encore un petit peu. Et là, en fait, vous terminez un cycle, vous. Et c'est la renaissance sur l'année prochaine, surtout. Donc vous allez voir que l'année prochaine, on ouvre bien les yeux. Et pour moi, il y a quelque chose au niveau sentimental à vivre. Simplement, encore une fois... Pour l'instant, j'ai pas sa date de naissance. Je peux pas vous dire c'est sur une ligne continue avec cet homme. Je pense qu'en plus, il y aura, ça vous remet le pied à l'étrier, il y aura une autre histoire après possible. D'accord?
4: D'accord.
2: Donc, quand vous le rencontrez, voilà, juste laissez-vous porter. Vous avez besoin de revivre, là. De réouvrir les portes. Hein?
4: Ok, très bien. Non. Et c'est quelqu'un que vous voyez dans mon entourage, comment? Est-ce que vous voyez quelque chose de particulier?
2: J'ai pas l'information, moi. J'ai juste entendu quelqu'un qui veillait sur vous. Automne, hiver, rencontre, c'est les mots que j'entends. C'est pas toujours, on n'a pas toujours les réponses qu'on veut quand on ressent. J'aimerais bien, hein, parce que, mais quand j'ai pas. Donc je vous dis, j'ai pas.
4: Okay, très bien.
2: Mais en tout cas, je peux vous dire que cette personne, elle veille vraiment sur vous, Stéphanie. Et qu'elle œuvre tout pour qu'il y ait cette rencontre qui se fasse.
4: Mais c'est gentil de transmettre ça, en tout cas. C'est touchant.
2: Eh ben, je vous en prie. Et puis, je vous donnerai des nouvelles quand vous rencontrez cette personne qui arrivera très bientôt. Parce que moi, je pense que je vous ai dit, hein, j'ai automne, hiver, l'année prochaine, là, je pense qu'on y va, quoi. Alors, attention avec les saisons, hein. Je vous dis toujours, faites attention. Parce que parfois, ça peut être décalé. Hein, si c'était pas l'automne hiver cette année et que ça arrive l'année d'après, patience. Hein. C'est un automne hiver. Ça sera pas dans 10 ans, ça sera pas dans 3 ans, mais parfois ça peut être l'année d'après, ça arrive. Hein.
4: Ok.
2: Le temps on le maîtrise pas toujours très bien. Hein.
4: Ok. Bon. Merci beaucoup Marie.
2: Eh ben je vous en prie Stéphanie, je vous souhaite une belle journée. Hein. Et tout de suite, je vais répondre à Anna. Anna, je m'inquiète pour ma fille Élodie, née le 11 juin, qui est dans une phase de dépression. Est-ce qu'elle va s'en sortir rapidement? Et que faire pour l'aider au mieux? Merci de pouvoir m'éclairer. Alors, Anna, oui, elle va s'en sortir. Votre fille, c'est une jeune fille qui renferme beaucoup son émotionnel. Donc, je pense qu'il faut rentrer dans la communication, l'aider à s'ouvrir. Il y a quelque chose de bloqué en elle. Il y a une souffrance qu'elle n'extériorise pas assez. J'aurais bien aimé vous avoir en direct pour pouvoir échanger beaucoup plus avec vous au sujet d'Élodie. En tout cas, oui, elle va s'en sortir. Et pour l'aider, je vous dis, le meilleur, c'est la communication. Voilà, Anna. Je vous souhaite une belle journée. Restez avec nous sur Sud Radio. Vous vous posez des questions comme Anna ou alors sur votre avenir sentimental. Vous attendez une réponse pour un emploi. Vous hésitez à prendre une décision importante. Eh bien, justement, c'est le moment. Vous pouvez nous appeler au 0826 300 300 ou bien envoyer un SMS à Avenir 72018, votre question et votre date de naissance. À tout de suite sur Sud Radio.
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2: De retour sur Sud Radio dans C'est votre avenir, vous avez des questions sur votre santé mentale, professionnelle, eh bien n'hésitez pas à appeler nous au 0826 300 300 ou bien envoyer un SMS avenir 72018, votre question, votre date de naissance. Je vous réponds pendant l'émission. Zach vous attend au standard de Sud Radio. Et tout de suite, on accueille Catherine dans C'est votre avenir. Bonjour Catherine.
3: Bonjour Marie.
2: Vous nous appelez d'où Catherine ?
3: Des Pyrénées-Orientales.
2: Des Pyrénées-Orientales. Et alors, qu'est-ce qui vous arrive, ma chère Catherine ?
3: Ben, j'ai eu une relation avec un monsieur pendant 8 ou 9 mois.
2: Oui.
3: Qui était plutôt sur le monde de la sensualité.
2: Oui.
3: Mais moi, je suis quelqu'un qui a beaucoup de mal à séparer le sensuel du cœur.
2: Mmh.
3: Et donc, au mois de mars, je lui ai dit que je pouvais pas continuer comme ça parce que il maintenait une distance qui, moi, me faisait mal, quoi.
2: Ah oui. Vous avez besoin de preuves, d'actes, d'affection.
3: Voilà, et on était quand même, il y avait une distance géographique, hein, mais bon, qui pouvait se résoudre si les choses avaient été... Je pense que c'est quelqu'un qui est émotionnellement assez bloqué, parce qu'il a un passé très compliqué.
2: C'est ça, c'est ce que j'allais vous dire. Mais vous allez avoir des nouvelles parce qu'il ne va pas bien du tout et je pense qu'il est prêt à déménager.
3: Mais écoutez, par quelqu'un qui est dans l'entourage, que j'ai appelé hier, qui était une voisine à moi, parce que nous étions voisins. Et moi, j'ai décidé de quitter cette grande ville pour m'éloigner de personnes un peu toxiques. Et je suis très bien maintenant dans mes PO. Et lui m'avait dit que jamais de la vie, il quitterait son domicile parce qu'il avait un jardin, que c'était vraiment ce qu'il lui fallait. C'est vrai qu'il vit un peu comme dans une grotte.
2: Oui.
3: C'est quelqu'un qui est très seul.
2: Très renfermé, il est dans son monde.
3: Et bon, on a une différence d'âge, il m'a dit on est trop différents. J'ai dit les différences, soit elles enrichissent, soit elles séparent.
2: Exactement.
3: Deux choix.
2: Exactement.
3: Et j'ai dit, mais si toi tu trouves que ça nous sépare, ok. Mais moi je veux plus perdre de temps, attendre quelque chose qui viendra jamais. Et moi j'ai besoin de quelque chose de plus épanouissant, quoi.
2: Bien sûr.
3: Et donc j'ai dit, je préfère arrêter. Et malgré tout, j'avoue que j'ai beaucoup de mal à me sortir de la tête.
2: Ah ben oui, mais c'est pas fini, l'histoire elle est pas finie pour moi, Catherine. Il y a des choses encore à finir avec lui, hein. Vous n'avez pas encore été au bout des choses, donc il ne peut pas y avoir quelqu'un de nouveau, puisque vous allez avoir des nouvelles et qu'il y a quelque chose à terminer. Hein, je pense qu'il y a encore des choses. Ça ne changera pas parce que lui ne va pas changer, il n'évolue pas, il a du mal à évoluer. Il écoute, mais il n'évolue pas. Et d'ailleurs, il vous le dit, il a du mal à changer, non ?
3: Eh ben, il me dit que lui, il a toujours vécu comme ça. Bon, voilà. C'est quelqu'un qui a été abandonné, hein. Et donc, il refuse le lien.
2: Et oui. Il rejette.
3: Moi, j'ai dit, moi, je peux pas vivre comme ça. Moi, sensuellement, c'était formidable.
2: Et oui.
3: Et moi, je revenais d'une période très. J'étais en apnée de ce côté-là.
2: Et oui.
3: Et donc, il m'a remis un peu sur les rails.
2: Ouais.
3: Mais bon, évidemment, au bout de 9 mois, moi, je me dis, je suis tombée amoureuse de cette personne, quoi.
2: Et oui.
3: Mais s'il n'y a rien en face. Je m'épuise émotionnellement.
2: C'est compliqué, hein, quand il y a quelque chose qui nous plaît chez l'autre, qu'on aime, mais à la fois des choses qui nous déplaisent. Comment on fait avec ça, hein? Ben, en général, on va au bout des choses. Et là, vous n'avez pas été au bout, encore une fois. Donc, je pense que cet homme, vous allez en avoir des nouvelles, vous allez le revoir. Mais en revanche, c'est pas quelque chose qui va durer. Il y aura quelqu'un d'autre après. Mais pour l'instant, la place, elle n'est pas encore prête. Parce que cette histoire n'est pas finie. Il y a quelque chose à terminer.
3: Mais je sais pas qu'est-ce que je peux avoir à attendre de plus, quoi, parce que je sais qu'il est dans des schémas que je ne peux pas résoudre, moi. Si lui veut pas, ou n'en ressent pas le désir, ou se complaît dans son marasme, je peux rien faire.
2: Oui,
3: quoi,
2: mais il va revenir avec des clés, là, parce qu'il va mal, il cogite, et il vous écrit déjà, là, il vous a écrit il y a pas longtemps.
3: Ah non, pas du tout, c'est toujours moi qui vais vers lui.
2: Oui, mais il va venir, je pense. Il viendra, il va vous proposer quelque chose, parce qu'il va vraiment être très mal. Donc vous aurez des nouvelles, vous allez vous revoir.
3: Mais c'est prévu mi-juin.
2: Ben voilà.
3: Il m'avait même dit d'aller chez lui, mais moi, j'en ai marre d'être toujours dans la position de celle qui va vers lui. S'il n'est pas capable de faire un pas, c'est pas la peine, quoi. Mais il faut que je me coupe une main et je m'en vais.
2: Non, il faut que vous y arriviez, mais pour l'instant, vous n'avez pas été au bout des choses. Donc, je vous assure que vous allez le revoir. Vous allez y aller au mois de juin et c'est peut-être là que vous allez arriver à comprendre certaines choses ou reprendre un temps, mais l'histoire n'est pas finie. Vous allez vous revoir et une fois que ça sera vécu, là vous pourrez terminer l'histoire.
3: Mais là, n'a pas. Lui, il me reproche mon côté enveloppant, attentionné. Il me dit mais j'ai pas besoin d'une maman. Mais j'ai dit l'amour, c'est pas les attentions qu'on a l'un envers l'autre, c'est pas forcément maternel quoi. Enfin.
2: Et oui, j'entends Catherine, mais malheureusement, il y a quand même ces petites choses qui ne sont pas terminées. Vous avez besoin d'aller vivre des choses encore avec lui. Et vous verrez que vous allez vous revoir au mois de juin. Pour l'instant, vous n'allez pas vivre d'autres choses tout de suite.
3: Ben, j'essaye, mais j'y arrive pas.
2: Vous nous donnerez des nouvelles quand vous avez vécu déjà ce passage. Après, il y aura quelqu'un d'autre. Mais pour l'instant, on n'a pas terminé l'histoire.
3: Bon, d'accord. Je vous remercie. je vais prendre mon courage à demain.
2: Courage à demain. Il faut vivre les choses jusqu'au bout. Et après, on passe à autre chose.
3: Merci
2: Catherine.
3: Marie.
2: Merci à vous aussi.
3: Bonne soirée à vous.
2: Merci. Et tout de suite, on accueille Manon dans C'est votre avenir. Bonjour Manon.
4: Bonjour Marie.
2: Vous nous appelez d'où Manon ?
4: Je suis de l'Aude.
2: De l'Aude. Et alors, vous, qu'est-ce qui vous arrive Manon ?
4: Moi, c'est mon avenir professionnel qui me perturbe un peu.
2: Oui.
4: Ça vous... Voilà, donc j'aurais besoin d'en savoir un petit peu plus, de savoir vers où je dois me diriger aujourd'hui et savoir dans combien de temps un emploi stable arrivera. Enfin, voilà, j'ai besoin de stabilité, d'évolution.
2: Et... Envie de savoir qu'est-ce qui va se passer dans les mois à venir sur le professionnel, c'est ça ?
4: C'est ça, assez rapidement, parce que j'en ai un petit peu marre de... Voilà.
2: Oui, vous êtes dans l'attente, là, c'est ça ?
4: Oui.
2: Et bien maintenant, je vous propose une courte pause, et puis dans un instant, je vais vous donner votre réponse. Restez avec nous sur Sud Radio, si vous aussi, comme Manon, vous vous posez des questions sur votre professionnel. C'est début juin, et beaucoup d'entre vous vont sur des projets, ont des envies de changement, des décisions à prendre avant l'été. Et bien, c'est le bon moment pour les lancer, mais appelez-nous si vous avez besoin de conseils au 0826 300 300, ou vous pouvez aussi nous envoyer un SMS, Avenir 7 20 18, votre question et votre date de naissance. À tout de suite sur Sud Radio.
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2: De retour sur Sud Radio dans C'est votre avenir, vous vous posez des questions sur votre futur justement et vous ne savez pas trop quel chemin prendre, et bien c'est le moment, vous pouvez nous appeler au 0826 300 300, comme Manon qui est là en ligne avec nous, qui nous appelle de l'Aude et qui aimerait savoir ce qu'elle va devenir professionnellement. Manon, vous êtes là?
3: Oui.
2: Toujours là avec nous?
3: Oui.
2: Il y a un haut-parleur, Manon?
3: Non.
2: Non, ah, d'accord, parce qu'il y a eu un écho, j'ai cru un instant qu'il y avait un haut-parleur. Autant pour moi. Ah, alors, oui. Manon, moi ce que je ressens, votre question c'était qu'est-ce que je vais devenir professionnellement? Ce que je ressens c'est que de toute façon, alors ça va bouger, mais j'ai plus l'hiver qui est propice pour vous, pour renaître au niveau du travail, dans la sérénité, dans des belles choses.
3: Okay.
2: Et actuellement, vous étiez dans quoi?
3: Dans l'œnologie, je suis diplômée œnologue.
2: Oui.
3: C'est un très beau métier, mais aujourd'hui, c'est assez compliqué dans notre région. Et pas mal de caves ferment, pas mal de personnes sont remerciées. Et c'est un emploi aussi qui est très saisonnier. On a du mal à y faire sa place de manière plus stable. Et donc, je songe à une reconversion professionnelle.
2: Oui, et je pense que c'est ce qui va se passer, parce que je vois d'autres choses. En revanche, vous, Manon, il faut que vous soyez ou dans l'art, la communication, le bien-être, l'accompagnement des personnes, la culture, l'événementiel, la radio, la télévision, le spectacle. Il y a plein de domaines qui vous touchent. Ça vous parle, ça vibre quand je vous dis ça?
3: Oui.
2: Hein? Parce qu'il ne faut pas être enfermé dans un bureau.
3: En fait, voilà, j'ai besoin de polyvalence.
2: C'est ça.
3: Je suis en capacité d'évoluer très rapidement aussi.
2: Mm-hmm.
3: Il faut que je puisse toucher à tout. Mais en même temps, ça m'empêche de me diriger aujourd'hui vers quelque chose.
2: Et non, le problème, c'est que ce que vous avez, voyez, tout ce que je vous ai cité, c'est tout ce qui vous entoure. Je pense qu'il y a l'art, il y a la communication, le bien-être, l'accompagnement des personnes aussi. Vous êtes empathique, c'est quelque chose d'important pour vous. Il y a l'événementiel, il y a tout ce qui est un peu spectacle, artistique, parce que vous êtes très créative. Donc tout ça, c'est des choses qui vous animent. Quand on est comme ça, effectivement, il ne faut pas s'éparpiller non plus. Mais il faut que vous arriviez à vous poser dans un domaine qui vous plaît, mais vous ne pouvez pas faire qu'une chose. Ça veut dire qu'il faut que vous alliez compléter. Alors ça peut être par, je vous donne un exemple. Par exemple, moi, j'aime être avec vous, vous aider à travers cette émission de radio. Mais à côté, j'aime le théâtre, je fais du théâtre le soir en dehors. Ben vous, c'est ce qu'il faut que vous fassiez. Sinon, vous n'êtes pas aligné, vous n'avez pas de soupape où on se détend, on fait d'autres choses. Vous avez besoin de plusieurs choses. Il y a des gens qui sont comme ça. Hein, il y a des auditeurs qui doivent nous écouter, qui ont besoin que d'un métier, d'être dans une chose posée, concentrée, et d'autres, ils ont besoin de plusieurs choses pour s'aligner et justement être plus créatifs et avancer plus sereinement dans ce qu'ils font. Et vous, c'est ça. Si vous n'allez pas vers plusieurs choses autour, ça va être compliqué de vous aligner. Ça vous parle ce que je vous explique?
3: En fait, c'est assez compliqué parce que j'ai un mental qui est très cartésien et qui me demande d'être très très appliqué dans quelque chose d'encadré,
2: organisé.
3: Et c'est ça, organisé. Et quand vous me parlez de tout ça, ça fait sens parce que j'aime beaucoup. Je fais pas mal de ces choses-là.
2: Ouais.
3: Par contre, je sais pas vers quoi me tourner pour que tout ça fasse partie en fait du domaine.
2: Alors, là, la formation que vous avez, est-ce que vous avez déjà pensé à une formation? Là.
3: Non, aujourd'hui, je suis dans le flou total.
2: Dans le flou total. Moi, il faut qu'il y ait un métier où il y a de la communication, du bien-être, de l'accompagnement. Ce que vous avez fait avant, il y avait quand même du bien-être, où il y avait de la transmission dans ce travail.
3: Il y avait du partage, oui.
2: Il y avait du partage. Eh ben, faut trouver quelque chose un peu dans ce domaine-là et à côté de la créativité artistique. Mais ça, dans une activité.
3: En ce moment. En ce moment, l'artistique, le bien-être, la communication, de ce qui pourrait être un peu théâtre, ça fait partie de ma vie déjà.
2: C'est ça.
3: Aujourd'hui, j'ai besoin d'activités qui rémunèrent.
2: Eh bien, vous allez voir que, oui, mais ça, il faut le garder en activité à côté. Vous savez, un beau jour, hein, parfois, les activités, quand on les fait avec cœur, avec passion, ça mène forcément à quelque chose.
3: D'accord.
2: Hein, quand on commence, c'est nouveau. Il va falloir apprendre, créer, grandir dans ce domaine. Mais ça emmène toujours à quelque chose quand on est une vraie passionnée. Vous êtes passionnée. Là, vous êtes juste un petit peu perdu, mais je vous assure que vous allez retrouver votre chemin et que dans l'hiver, vous allez y voir plus clair parce qu'il y a un contrat de travail dans l'hiver. Il y a besoin d'encore un peu de temps. Faut pas être effrayé par ce temps. Vous en avez besoin. Uh-huh. Vous êtes encore dans le flou. Moi, je peux pas décider à votre place. Je vous donne toutes les clés sur ce qui vous entoure, sur ce qui vous anime et comment vous aligner. Et vous verrez que dans l'hiver, je suis sûre qu'on aura des nouvelles de vous. J'espère que vous nous en donnerez, parce que vous serez bien dans un poste qui vous plaît et vous allez vraiment

0: accueille Denis dans C'est votre avenir. Bonjour Denis.
1: Bonjour Marie, merci de m'accueillir.
0: Avec plaisir. Vous nous appelez d'où Denis?
1: De la région de Nancy.
0: De Nancy. Et qu'est-ce qui vous arrive?
1: Alors en fait, voilà, moi, nous habitons une maison à la campagne depuis 24 ans et nous sommes à la recherche d'une autre maison dans une zone un peu plus urbaine, de plein pied. Ça fait quelques temps qu'on recherche et en fait, je suis un petit peu dans le flou parce qu'on ne trouve pas. Alors, est-ce qu'on doit continuer à chercher via les agences immobilières ou est-ce qu'on doit se tourner vers la construction? Ou voilà, genre, en fait, je voulais savoir si vous avez voyé quelque chose ou pas.
0: Si je vois quelque chose. Alors Denis, moi ce que je ressens surtout, c'est qu'il y a une réelle volonté de bâtir quelque chose, peut-être chez votre compagne. Elle vous en parle, elle a envie de construire, elle, non?
1: Oui. Hein? Ben oui, oui.
0: Et oui, c'est vrai. C'est ce que je ressens, on ne peut pas me le cacher ça. Hein? Et en fait, effectivement, il peut y avoir à un moment donné, on va se tourner vers pourquoi pas construire, mais les budgets risquent de créer quelques obstacles. Hein, ou les délais aussi, ça va remettre tout en cause. Et finalement, l'aboutissement du projet, moi, ce que je ressens plutôt sur plusieurs ajustements de réflexion, de choses que vous allez essayer, eh bien, il y aura un acte d'achat d'une maison entre l'automne et le printemps. Vous allez trouver.
1: D'accord, un acte d'achat automne-printemps.
0: Oui.
1: D'accord.
0: Oui. Il y a des
1: donc
0: questions jusque-là. Non. Vous allez en parler, hein, parce que madame, je pense, veut construire et ça va être le questionnement. On va peut-être regarder, essayer. Laissez-la faire. Oui. Hein, elle doit, alors, à moins qu'elle nous écoute aujourd'hui, elle va se dire, bon, bah, du coup, on va pas essayer. Il faut pas. Il faut vivre ce que vous avez à vivre. Si elle était dans cet engagement, il faut qu'elle le vive. Mais vous verrez qu'au final, vous trouverez quelque chose. Moi, je vous dis, hein, j'ai entre l'automne et le printemps, il y a des choses qui se mettent en place par rapport à un lieu d'habitation, un acte de vente. Donc, ça va arriver. Vous allez trouver quelque chose.
1: D'accord, d'accord. Donc, dans la région, pareil, hein, tout près de là où on habite, zone un peu plus urbaine. Vous voyez à côté de, on va dire, les commodités classiques, petits magasins.
0: Alors, je peux pas avoir tous ces détails quand même.
1: Oui.
0: Quand je les donne. Mais là, je vois pas bouger très loin. Et non, on change pas de région. Parfait. On va pas à 200 km, ça c'est clair.
1: Ouais, d'accord.
0: Mais vous allez trouver quelque chose qui vous plaît. Et j'en conclue dans ce que je ressens que c'est pas de la construction puisque ça arrive entre automne et le printemps. Donc ça va pas aussi vite pour construire. On est d'accord.
1: D'accord. Ok. Et au niveau budget, il y aura, vous voyez, rien de particulier ou non de soucis.
0: C'est les soucis, c'est juste parce que madame, elle va vouloir se pencher sur le fait de construire, mais vous allez voir que très vite, vous allez changer d'avis.
1: D'accord.
0: Et puis finalement, vous allez signer une maison. Il y a quelque chose qui va vous plaire. Ne désespérez pas.
1: Super. Merci Marie. En tout
0: cas. Merci Denis. Merci à vous de nous joindre sur Sud Radio. C'est bien. C'est la première fois que vous le faites?
1: Oui, c'est la première fois, ça m'a pris, j'ai téléphoné, en plus j'ai eu la chance de gagner, vous savez, l'enceinte, je ne me rappelle plus, la
0: marque. Ah bravo, bravo.
1: Donc super.
0: Eh bien voilà.
1: Génial.
0: Eh bien comme quoi, voyez, il faut essayer, il faut appeler au 0826 300 300 comme Denis, ou bien envoyer des SMS quand il y a des jeux au 7-20-18 à venir. Merci Denis en tout cas, et puis ben, on attend de vos nouvelles après. Hein.
1: Merci, pas de souci, je vous en donnerai.
0: Merci. Et tout de suite, on accueille Daniel dans C'est votre avenir. Bonjour Daniel.
2: Bonjour Marie.
0: Vous nous appelez d'où Daniel?
2: Près de Bordeaux.
0: Près de Bordeaux. Ah, on a beaucoup de gens de Bordeaux aujourd'hui qui nous écoutent. Qu'est-ce qui vous arrive ma chère Daniel?
2: Alors je me fais des soucis pour ma fille qui a 15 ans, qui est en troisième, qui a une année un petit peu particulière.
0: Oui.
2: Et là on lui propose une orientation qui ne correspond pas du tout à ses attentes. Et donc, je ne sais pas trop la suite de ses études, du coup.
0: Ah. Elle est en troisième, c'est ça? Moi, j'ai une enfant qui a un problème à la concentration. Elle est pas scolaire et pourtant, elle est leader sur certaines choses.
2: Oui.
0: Hein, c'est ça qui est fou. Elle est en train de s'auto-saboter toute seule. Là. Et ce que je ressens sur elle, ce serait peut-être de l'emmener en... Alors, pas une seconde générale, je ne pense pas que ce soit fait pour elle. Est-ce que c'est ce qu'elle voulait, la seconde générale?
2: Absolument, oui, elle voulait faire plutôt du droit.
0: Mais le problème, c'est qu'elle peut y aller, mais il va falloir qu'elle se reconcentre. Parce qu'elle a un vrai problème à la concentration, elle est perturbée. Son cerveau, il travaille trop rapidement. Donc, si on l'aide à la concentration, oui, dans ce cas-là, avoir peut-être un médecin ou un thérapeute pour l'aider à recanaliser ça, elle a un vrai problème avec ça. Ou alors, faire

0: une seconde STMG.
1: D'accord.
0: Vous voyez, vous connaissez un peu, vous savez ce que c'est?
1: Non, STMG. Là, on propose un bac pro, donc STMG, non, je sais pas.
0: Bah, l'STMG, c'est, il y a un petit peu, on va voir un peu tous les domaines, il y a de la gestion, il y a des maths, du français, il y a un peu de tout, et ça aide les enfants à y voir un peu plus clair, il y a du droit, il y a, on va vraiment, voir un peu plein de domaines, et je trouve que ça redonne confiance. Quand on a perdu confiance parce qu'on est en manque de concentration ou autre, ça aide vraiment l'enfant à redémarrer. C'est pas, négatif, hein, parce que je sais qu'il y a plein d'enfants qui disent oh, STMG c'est pour les nuls, pas du tout. Moi j'ai deux de mes filles qui ont fait STMG qui étaient en échec à un moment donné. Ça, elles sont reparties, elles ont été premières de la classe. Ça les aide vraiment à redonner un peu, reprendre un peu de confiance en elles. Et après ils peuvent continuer les parcours. Après si elle a envie d'aller dans du droit, elle pourra reprendre hein, sur le droit.
1: Surtout pas aller en bac pro. Et c'est le conseil de classe, c'est ce qui est préconisé.
0: Non. Non. Non, mais je suis d'accord que le bac pro, c'est pas pour elle. En revanche, l'STMG, oui.
1: D'accord.
0: L'STMG, donc, oui.
1: Donc, vous voyez quand même qu'elle suit un parcours de lycée,
0: oui.
1: Lycée classique.
0: Elle va suivre, vous allez réussir, ça va être une bataille, hein, ça va être un peu, voilà, ça va remuer un petit peu, mais je suis sûre que vous allez y arriver et puis elle va retrouver confiance en elle. Hein. Elle a du mal à gérer son émotionnel, votre fille.
1: Totalement, totalement.
0: Hein, elle renferme beaucoup, donc peut-être l'aider à travers ça. Les enfants qui sont anxieux comme ça, on les aide à travers, ça peut être la maman qui communique beaucoup, la thérapie avec des personnes externes. Ça.
1: Elle
0: peut
1: veut
0: être...
1: pas.
0: Elle veut pas.
1: Elle est hyper fermée.
0: Et non, oui, parce qu'elle a dû...
1: J'ai 15 ans.
0: Et oui.
1: Non, mais ça l'intéresse pas.
0: Et à travers le cheval, l'équithérapie, des exercices.
1: Elle en a fait, elle est galop 3 et elle a arrêté.
0: Attention.
1: Elle a arrêté il y a 2 ans.
0: C'est pas du cheval, faire du cheval, c'est l'équithérapie. On peut aider les enfants à travers un animal. Le cheval, c'est celui qui décrit le plus, et je vous en parle souvent sur Sud Radio. C'est l'animal le plus sensible qui ressent l'humain et qui nous ressemble le plus. Donc, en fait, l'équithérapie, c'est un thérapeute qui est là, mais lui, il s'adresse pas vraiment à vous. C'est le cheval, finalement. Il y a un exercice qui se fait avec le cheval. Vu qu'elle aime ça, ça peut l'aider. Et c'est le thérapeute qui va lui donner des clés, des exercices à faire, et elle va prendre conscience. Finalement, on l'aide, mais sans le savoir.
1: Oui,
0: vous voyez.
1: Sauf que à cet âge-là, là, actuellement, ma fille, elle est faire un gâteau, elle est déçue.
0: C'est l'âge.
1: Et elle aime avoir des amis, se sentir bien dans un collège. Là, c'est pas le cas.
0: Et oui.
1: Donc là, elle pense même à redoubler sa troisième parce qu'elle se dit au moins, je repars sur des bonnes bases.
0: Alors parfois, si c'est ce qu'elle ressent, elle, c'est pas négatif. Encore une fois, elle a peut-être besoin de ce temps. Mais en tout cas, pas bac pro, c'est pas pour elle. Elle est leader, elle a des choses à construire. Donc oui, effectivement, si elle veut retrouver une troisième et peut-être avoir des déclics à ce moment-là, elle peut. Mais une STMG, allez regarder, allez vous documenter sur l'STMG. Je pense que ça peut l'aider. Ça peut l'ouvrir. Et encore une fois, on peut retourner vers le droit. Moi, j'ai une de mes filles qui a fait STMG et qui a fait du droit derrière. Elle est partie en fac de droit, elle a été juriste. Donc, on peut faire du droit derrière de l'STMG.
1: Après, c'est simplement, il faut que l'éducation suive. Et là, j'ai l'impression que...
0: Il faut qu'elle soit bien accompagnée, ouais.
1: Ça a été très sympa. Donc,
0: oui.
1: On a un suspens.
0: Il y a parfois certains, c'est comme dans la vie, hein, il y a des gens qui savent bien faire les choses, d'autres un peu moins, ou qui peut-être maladroits. Et donc, quand on n'a pas cette chance de tomber sur les gens qui vont bien nous accompagner, c'est un peu plus compliqué. Mais vous êtes là, et vous l'accompagnez bien, et vous l'avez compris, c'est votre fille. Donc, je suis sûre qu'elle va se relever, votre fille, qu'elle va y arriver. Vraiment. Moi, je ne doute pas d'elle. C'est juste un petit passage.
1: Elle est à côté de ça. Elle n'est pas.
0: Oui, oui.
1: La mienne, c'est ça. Elle est pas en dépression. Je suis mal. Enfin, non, je préfère qu'elle soit comme ça. Mais elle est pleine de vie.
0: Oui, oui, je sais. C'est juste un émotionnel qu'elle gère mal. C'est tout.
1: C'est ça.
0: C'est pour ça que je suis pas inquiète du tout. Et renseignez-vous encore une fois, hein, les STMG, vous verrez, ça peut être pour elle. Plutôt qu'elle redouble, alors que elle est quand même, elle a eu des difficultés, mais elle a aussi de grosses capacités. Donc, moi, je suis sûre qu'elle peut passer.
1: Oui. Ouais. Ok. Bon,
0: voilà.
1: Merci Marie, merci beaucoup.
0: Mais avec plaisir, je vous en prie, Daniel. Belle fin de journée, merci.
1: Au revoir.
0: Et tout de suite, on accueille Marius dans C'est votre avenir.
2: Bonjour.
0: Bonjour Marius. Vous nous appelez d'où, Marius?
2: À côté de Versailles.
0: À côté de Versailles. Et alors, qu'est-ce qui se passe à côté de Versailles, Marius?
2: Je vous appelle, j'ai travaillé à mon compte.
0: Oui.
2: Et puis, ça fait un petit moment... que j'ai plus de clients, j'ai plus de... voilà, de la clientèle, donc je ne sais pas quoi faire, arrêter ou continuer.
0: Donc vous êtes très inquiet pour votre avenir professionnel, c'est ça ?
2: C'est ça, tout à fait.
0: Alors Marius, je vous propose de marquer une courte pause et dans un instant je reviens vers vous. Restez avec nous sur Sud Radio si vous aussi vous vous posez des questions, amour, travail, les finances, la famille. Eh bien nous avons tous parfois besoin d'être rassurés ou éclairés sur une situation qui nous préoccupe. Eh bien ça tombe bien, vous pouvez nous appeler au 0826 300 300 avant de retrouver les vraies voix avec Philippe David et Cécile de Minibus. Vous avez encore le temps et vous pouvez aussi nous envoyer un SMS à venir 7 20 18, votre question et votre date de naissance. À tout de suite sur Sud Radio.
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2: De retour sur Sud Radio dans C'est votre avenir, vous avez des questions pour votre futur sentimental, professionnel, vos enfants, n'hésitez pas à appeler nous 0826 300 300. Et tout de suite, on va répondre à Marius qui lui se pose des questions sur son professionnel. Marius, vous êtes avec nous ?
3: Oui.
2: Alors Marius, vous n'avez plus de clients et vous vous demandez si ça va continuer à fonctionner, ce que vous faites, c'est ça ?
3: C'est exactement ça.
2: Et il y a eu une période où vous étiez au contraire, il y avait beaucoup de monde et vous étiez dépassé.
3: Oui. Je sais pas qu'est-ce que ça m'arrive, mais je suis assez inquiète.
2: Oui, moi je pense qu'il y a une période où vous avez été dépassé, il y a eu un problème pour gérer. Est-ce que c'est le cas, Marius ?
3: Peut-être que ça a été un petit peu, j'ai été dépassé par les travaux et tout ça, j'ai pas eu le temps de bien gérer comme il faut les choses.
2: Exactement.
3: Ouais, ça se peut.
2: Parce que moi, je sens que c'est ce qui s'est passé et qu'en fait, là, on vous fait la petite sonnette d'alarme. Marius, il a besoin de ce temps seul, là, pour se retrouver, pour se reposer, parce qu'il y a eu beaucoup et on a mal géré. Et c'est juste un passage, il faut pas perdre espoir. Il y a quelque chose qui peut revenir, Marius. Dans la lenteur, il y a des blocages. Il y a aussi la conjoncture actuelle. Il n'y a pas que la mauvaise maîtrise quand on est dans une surcharge de travail. Mais ça repart sur 2027.
3: D'accord.
2: Parce que
3: je me posais des questions, si je continue ou je ferme complètement et puis je pars sur un autre truc.
2: Pour moi, vous pouvez continuer, mais peut-être, effectivement, vous allez peut-être mettre des choses en place en plus différentes, mais vous allez continuer. Moi, je vous vois travailler, je vous vois repartir, mais il faudra gérer différemment.
3: D'accord. Ça me rassure.
2: Oui, pas d'inquiétude. Réfléchissez à comment vous allez gérer. Ce temps de pause, il est là pour ça. Réfléchir comment gérer, et vous allez voir que vous allez mettre d'autres choses en place et que ça va repartir.
3: D'accord, je vais me concentrer là-dessus. Je sais que comme j'ai eu beaucoup de travail, parfois j'ai négligé certains chantiers,
2: j'ai
3: pas pu faire les devis, tout ça.
2: Et il faut se faire aider quand il y a beaucoup de travail. Il y en a plein qui sont en attente. Faites-vous aider. Parce que si vous aviez mieux géré, aujourd'hui le travail il aurait augmenté. Et là il y a eu de l'énervement même. Je sens de l'énervement. Donc là on c'est juste pour vous remettre en question. Vous savez le faire et vous le faites. Et en plus, vous avez le courage de nous appeler. C'est un beau témoignage. Et vous verrez, Marius, que dans quelques temps, ce sera derrière vous. Vous allez remettre les choses en place et ça va repartir.
3: D'accord. Je vous remercie beaucoup.
2: Je vous en prie, Marius. Merci à vous aussi.
3: Merci. Bonne journée.
2: Bonne journée. Merci, Marius. Et tout de suite, j'accueille Marilyn dans C'est votre avenir. Bonjour, Marilyn.
4: Bonjour Marie, merci de m'accueillir.
2: Mais avec plaisir, Marilyn. Vous nous appelez d'où ?
4: Merci, c'est une première.
2: Eh ben, il y a toujours une première fois dans la vie.
4: Oui.
2: Bravo, vous nous appelez d'où, Marilyn ?
4: J'appelle dans le Val-de-Marne.
2: Val-de-Marne.
4: Précisément à Vitry-sur-Seine.
2: Oh, Vitry-sur-Seine. Moi, j'ai grandi à côté, à Villejuif. Alors, je connais très bien Vitry-sur-Seine.
4: D'accord, on est voisins.
2: Alors, Marilyn, qu'est-ce qui vous arrive ?
4: Alors, ce qui m'arrive, je suis préoccupée par la situation de mon fils, qui est majeur, bien sûr, qui vit chez lui. Donc, il gère pas du tout ses sous, en fait.
2: Oui.
4: Il a des problèmes de loyer, enfin, il paye le loyer, des fois, il paye pas, je comprends pas, il loupe pas son courrier. Quand moi, je suis venue à la maison, parce que parfois, je viens à la maison chez lui.
2: Oui, et vous essayez de l'aider un petit peu.
4: Tout à fait, mais il ne veut pas. Rien. Moi, j'ouvre en cachette, en fait.
2: Et oui, puis il veut pas d'aide,
4: et
2: surtout.
4: C'est comme ça que j'ai vu. Et les dettes. C'est comme ça que j'ai vu. Moi, il m'avait dit qu'il avait des problèmes de loyer.
2: Ouais.
4: Il paye, son loyer, il est de 500 par mois. Et il paye des fois avec son salaire de 2000 euros. Il paye 1000 euros d'un coup. J'ai dit, c'est trop.
2: C'est pas possible.
4: Il faut voir avec le bailleur.
2: Il ne sait pas gérer.
4: Non, il ne sait pas gérer.
2: Et qu'est-ce qui s'est passé ?
4: Il a fait des prêts aussi à la banque.
2: Des prêts, oui. Comment ? Mais il y a eu quelque chose d'émotionnel qu'il a mal vécu, qu'il a mal géré, qui l'a fait vriller à un moment donné. Qu'est-ce qui s'est passé dans sa vie ?
4: Je ne sais pas. Il y a eu beaucoup de choses.
2: Oui.
4: En 2016, il a fait la prison.
2: Oui.
4: Avec la maman de ses enfants.
2: Eh oui.
4: Qu'il a entraîné dans des trucs pas possibles. Ils ont trois enfants ensemble.
2: Eh oui.
4: Et après, il s'est remis à travailler. Et là, moi, je ne comprends pas du tout sa vie.
2: Je sens
4: là, il n'a pas la garde des enfants. Il n'a pas la garde, mais il les voit... week-end sur deux, une semaine.
2: Eh oui, je sens que c'est difficile. Et il y a des moments difficiles. Encore, j'ai 2 ans sur lui. Donc, il va falloir être proche, l'accompagner, le conseiller. Parce que j'ai 2 ans d'une personne qui est un peu à l'arrêt, qui a envie de rien, qui est en retrait dans sa bulle, quoi.
4: Oui, c'est ça.
2: D'accord.
4: Exactement.
2: Donc, il va vraiment falloir, vous être présente en tant que maman pour l'aider.
4: Oui, ben, je suis présente, justement, mais il veut pas m'écouter, hein. Il m'écoute pas. Hein. Moi, je suis la source tout le temps. Hein. Je suis chez lui, je fais le va-et-vient.
2: Et oui.
4: Je vous assure que c'est compliqué pour moi.
2: Hein. Et oui, j'entends en tant que maman, et je pense que.
4: Et en plus, il a, comme je vous dis, il a reçu le courrier que j'ai vu. Il a rendez-vous en septembre avec la juge avant expulsion.
2: Oui.
4: Alors moi, ce qui m'embête, c'est l'expulsion.
2: Et oui. Voyez. Ben oui, parce que vous allez finir par le récupérer.
4: Si ça va se faire. Comment ?
2: Si vous allez finir par le récupérer.
4: Non, mais lui, je ne sais pas si vraiment il y aura l'expulsion, c'est ça que ça me fait peur en fait.
2: Et l'expulsion, elle peut arriver dans un mois ou deux, c'est ce qu'on vous dit dans la lettre, un mois ou deux ?
4: Oui, dans la lettre, ils disent il a rendez-vous en septembre.
2: Et oui.
4: Avec la juge.
2: Et oui, moi je pense que c'est quelque chose qui peut vivre. Donc il faut que vous essayiez de le raisonner, et même s'il a 45 ans et qu'il est pas bien émotionnellement, qu'il a vécu des choses qui sont dures, il faut essayer peut-être de le faire voir à quelqu'un aussi. Mais il faut se remettre au travail surtout. Hein, et ça va être compliqué. Je vois quelqu'un qui est assez bloqué pendant 2 ans.
4: Pendant 2 ans.
2: Oui. Voilà, Marie-Dine.
4: Moi, je ne vois pas 2 ans, qu'est-ce qui s'est passé.
2: Et oui, c'est à vous qu'il faut donner du courage pour l'aider, parce que ça va être compliqué, mais malheureusement, c'est quelqu'un qui a du mal à avancer dans sa vie.
4: Oui,
2: donc,
4: il n'avance pas.
2: Oui, il n'avance pas, et là, il est bloqué. Donc, émotionnellement, s'il ne veut pas être aidé, c'est compliqué de l'aider.
4: Tout à fait. Hein,
2: alors qu'il aurait besoin de thérapeutes, de choses comme ça, pour pouvoir l'accompagner. Mais il ne veut pas, c'est quelqu'un qui est fermé comme une huître. Donc, il est têtu en plus,
4: exactement.
2: Et borné. Donc, bah, vous.
4: Exactement.
2: Vous faites ce que vous pouvez, Marie-Lyne. Hein,
4: oui, c'est ce que je peux. Moi, je ne peux pas faire autrement. Je lui ai dit d'aller voir une thérapeute, comme je voulais le dire.
2: Oui, en tout cas.
4: Je lui ai dit d'aller voir un psychologue.
2: En tout cas, on vous envoie plein de courage pour l'aider, Marie-Lyne. Hein, n'hésitez pas à nous rappeler pour nous donner des nouvelles. D'accord ?
4: Mais est-ce que vous voyez l'expulsion ? C'est ça qui m'embête.
2: Je pense qu'il va avoir, oui, un papier d'expulsion. Oui, dans les 1 mois ou 2, il y a quelque chose de cet ordre-là.
4: Ah oui, d'accord.
2: D'accord,
4: d'accord, Marie.
2: Bon, je vous envoie plein de courage pour aider votre fils.
4: Merci.
2: C'est pas facile quand on est parent, mais c'est un métier d'être parent. Et vous allez y arriver, j'en suis sûre. Vous êtes une super maman.
4: Merci Marie.
2: Merci Marie-Lyne.
4: Merci Marie. Merci et beaucoup.
2: Merci à vous. Merci à tous de nous avoir suivis dans C'est votre avenir. On se retrouve demain. Vous pouvez nous appeler au 0826 300 300.
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1: Les clés d'une vie, celle de mon invité. Il y a 100 ans, jour pour jour, naissait une étoile qui s'est envolée bien trop tôt vers le ciel, Marilyn Monroe. Vous racontez dans un livre ses derniers jours, mais surtout sa dernière nuit. Bonjour Laurent Morlaix.
2: Bonjour Jacques.
1: Alors c'est vrai, vous êtes écrivain et vous vivez aux États-Unis et vous publiez La gouvernante de Marilyn aux éditions Charleston, qui est un livre très particulier car je crois que vous avez eu accès à des documents, on va en reparler, des documents totalement inédits sur Marilyn.
2: Déjà, Marilyn est un peu partout à Los Angeles, oui. En fait. Elle est encore partout, plus de 60 ans après sa mort. C'est ça qui est dingue dans cette ville, c'est que c'est une ville qui garde son passé, à raison de plus son passé cinématographique. Et je me suis très vite intéressé à Marilyn quand je suis arrivé, il y a des années, il y a des décennies même. J'ai cherché un peu partout, j'ai fouiné. En fouinant, je suis tombé sur la maison où Marilyn a vécu les derniers mois de sa vie, et là où elle est morte.
1: Et ben justement, on va en parler tout à l'heure avec ce livre, La gouvernante de Marilyn. Mais le principe des clés d'une vie, c'est d'évoquer le parcours d'une personnalité. Donc on va évoquer en ce jour de centenaire le parcours de Marilyn à travers des dates. La première que j'ai trouvée, c'est le 5 octobre 1934, la sortie d'un film qui a changé sa vie. Cléopâtre avec Claudel Colbert, je ne sais pas si vous connaissez ce film. C'est en voyant ce film à 8 ans qu'elle a vraiment pris conscience qu'elle deviendrait comédienne.
2: Elle a toujours voulu être comédienne. Elle savait que le parcours était semé d'embûches. Elle est née à Los Angeles, donc dans la ville du cinéma, évidemment déjà à l'époque. Et elle a choisi d'être mannequin, parce qu'il était déjà très difficile.
1: On va en parler justement. Voilà. Mais le cinéma, ce film à 8 ans, ça a tout changé.
2: Oui, tout à fait. Elle était, et d'ailleurs c'est étrange, parce que vers la fin de sa vie, elle s'est battue avec une sorte de Cléopâtre, aussi la Liz Taylor
1: bien
2: Cléopâtre, pour gagner un peu face aux médias et d'être la première. Alors que Cléopâtre et Liz Taylor, en l'occurrence, étaient très très présentes. Oui, le film et le cinéma de l'époque, elle allait au cinéma assez seule, puisque sa mère ne pouvait pas s'occuper d'elle. Elle était soit dans un orphelinat, soit dans des famille d'accueil, et personne ne souhaitait l'accompagner. Donc elle y allait seule, et c'était étrange pour une jeune fille toute jeune d'aller comme ça au cinéma.
1: Alors il se trouve que ce Cléopâtre, la vedette, était Claudette Colbert, qui en même temps avait tourné New York Miami, et les deux films ont été nommés aux Oscars, et Claudette Colbert a eu un Oscar pour New York Miami, et pas pour ce film sur Cléopâtre. C'est assez curieux.
2: C'est vrai. Et Marilyn aussi s'est longtemps intéressée à une carrière oscarisable, et malheureusement jamais elle a eu cette chance.
1: Alors effectivement, sa jeunesse était très difficile. Je crois que son père est parti avant sa naissance. Et le jour où elle a retrouvé sa trace, il n'a pas voulu lui parler.
2: Non. Alors, en fait, elle savait que son père officiel sur son état civil n'était pas son père. Monsieur Mortensen, dont elle a pris ce nom-là à la naissance, elle a été déclarée Norma Jean Baker Mortensen, c'était l'ex-mari, quelque part, de sa mère, Gladys. Et elle a su très vite que ce n'était pas lui son vrai père. Et chose rare et étonnante d'ailleurs, il y a quelques années, il y a 5-6 ans, on a fait un test ADN sur des cheveux qu'on avait conservés de Marilyn, et on s'est rendu compte que le père biologique de Marilyn n'était pas Monsieur Mortensen, c'était une autre personne, Monsieur Gifford, qui était le patron de la mère de Marilyn à l'époque.
1: Et il se trouve qu'un jour, elle a téléphoné chez lui,
2: oui.
1: Elle est tombée sur sa femme. Sa femme a dit une seconde et il a répondu « Je ne veux pas vous parler. Si vous avez quelque chose à dire, voyez mon notaire. »
2: Exactement.
1: Et ça l'a traumatisé, Marilyn.
2: Oui. Il n'est jamais revenu vers elle ni vers sa mère.
1: Alors, il faut savoir aussi que Gladys, sa mère, a pu accoucher grâce à la générosité de son équipe, car elle était petite main dans un laboratoire de films.
2: Le cinéma, déjà présent, assez naturel, somme toute, à Los Angeles, où plus de 70% de la population active travaille de près ou de loin dans le cinéma. Donc oui, Gladys était monteuse. Enfin, pas vraiment monteuse de films. Elle coupait les films, elle préparait les films, en fait. Ce qui était un travail, presque un travail à la chaîne, un travail d'usine, en fait. Ouais.
1: Et en même temps, bon, elle a pas beaucoup d'argent. On lui prête de l'argent, on lui donne de l'argent, on fait une cagnotte pour qu'elle accouche à l'hôpital. Et puis, elle va devenir, mais pratiquement folle.
2: Oui. Assez vite. Elle a perdu un fils, elle a eu beaucoup de drames dans sa vie. Et son père de Gladys Baker, la mère de Marilyn, donc le grand-père de Marilyn, était fou, avait passé journée dans des hôpitaux psychiatriques. Donc le drame était très présent dans la vie de la mère de Marilyn, et j'ai l'impression que ça a été transmis quelque part.
1: Bien sûr, puisque Marilyn d'abord a vécu dans des familles d'accueil. Il y a une tante qui l'a accueillie, Anna Lower,
2: oui.
1: Mais surtout à l'école on l'a montré du doigt comme un vilain petit canard.
2: Bien sûr, ben c'était aussi un peu quelque part une fille des rues. Elle a eu une éducation malmenée, pas très complète, et elle s'est habituée très vite à être toute seule en fait, y compris dans les orphelinats ou y compris dans les familles d'accueil où ça n'a pas toujours été joyeux. Hein.
1: Non, et elle en a été traumatisée. Alors, je crois qu'elle a commencé à travailler dans une usine où on préparait des parachutes.
2: Ouais, elle est pliée. Exactement. Ouais, ouais.
1: Et c'est vrai que ça a été important parce que là, il y a un photographe qui l'a repéré, David Conover.
2: Mm-hmm.
1: Et ce photographe, je crois qu'il a été le point de départ de la carrière de Marilyn.
2: Alors,
1: Laurent Morlet.
2: Beaucoup de photographes se disputent la paternité de la carrière de Marilyn. Il y avait André de Dienne aussi assez tôt à cette période. Mais elle a commencé, elle a voulu s'offrir au plus présent des photographes qui étaient autour d'elle, et à l'époque, encore dans cette ville, pour une jeune fille, c'était assez simple de faire des séances de photos. Donc elle a fait effectivement beaucoup de photos avec ce photographe, beaucoup de photos avec André de Dienne, jusqu'à ce que un agent de casting de la Fox la repère, et c'était en 1946, c'était après son premier mariage, après son premier divorce.
1: Oui, mais justement, elle va être dans une agence Blue Book Modeling, où elle va faire des photos, et tout de suite, son visage innocent plaît au magazine.
2: Elle avait quelque chose de différent dès le départ. C'est pour ça que c'était une star de cinéma avant tout. C'est que elle imprégnait la pellicule, comme on dit. Elle avait un...
1: Ça se voyait sur les photos.
2: Oui, le grain de peau, l'attitude, elle apportait une singularité.
1: Alors, Laurent Morlet, je crois que Marilyn, sa première campagne de publicité, c'est pour un produit capillaire, lustre, crème, shampoo.
2: Qu'on peut retrouver. Oui.
1: Qu'est-ce que c'était?
2: Bon, c'était une publicité, on va dire, bas de gamme, comme on faisait pendant les télévisions locales, en fait, qui retransmettait certaines publicités à petit prix, à petit coût, donc n'était pas extrêmement bien réalisée, mais elle en a fait quelques-unes, elle n'a pas fait que celle-là.
1: Celle-là est très importante parce que je crois, Laurent Morlet, que c'est à cette occasion qu'on lui demande que ses cheveux soient blond platine.
2: Alors, pas vraiment à cette occasion-là. Là aussi, beaucoup de gens se disputent l'origine du blond platine. Son agent, le premier agent, Ben Lyons de la Fox, c'est lui qui lui a trouvé son nom d'ailleurs, de Marilyn Monroe.
1: Oui.
2: Lui dit que c'est grâce à lui aussi qu'il a fallu que ce blond platine se mette en place. Il y a beaucoup. J'ai pas, moi, connaissance de cette anecdote-là sur la paternité.
1: Elle est authentique, elle est racontée dans plusieurs livres. En fait, elle se met en blond platine et ensuite elle dit, je vais retrouver la couleur naturelle. C'est juste pour cette pub, finalement.
2: Elle l'a gardée.
1: Et je crois que c'est la directrice de l'agence de mannequins qui lui a dit, tu as le sens de l'image, tu es sexy, tu peux réussir à Hollywood, Marilyn.
2: Ouais, mais elle avait raison.
1: Voilà. Et je crois que le premier à lui avoir fait un essai devant la caméra, c'est un des premiers réalisateurs du parlant, qui a aussi travaillé dans le muet, qui est Walter Lang.
2: Oui. Et là aussi, chose étrange, elle a quand même tout fait pour exister. Elle est tombée aussi sur des hommes qui ont su voir très très tôt, d'ailleurs, le potentiel qu'elle avait. Cet homme-là, le potentiel de talent, c'est-à-dire qu'il faut pas oublier que à l'époque, toutes les jeunes filles de Los Angeles rêvaient de devenir actrices ou modèles, et que il y avait beaucoup d'hommes qui étaient aussi des hommes qui racontaient n'importe quoi et qui n'apportaient aucune crédibilité à ce qu'ils jugeaient. Et Marilyn est tombée sur des hommes qui l'ont vraiment aidée à avancer dans sa carrière et à créer le personnage de Marilyn Monroe.
1: Et je crois que Walter Lang avait réalisé un film qui est devenu culte, qui est Le Roi et moi, avec Yul Brynner.
2: Oui,
1: c'est son grand succès.
2: Ouais.
1: Alors il se trouve que donc le pseudonyme de Marilyn Monroe, au départ, je crois que c'est Monroe, c'est le nom de jeune fille de sa mère.
2: Oui, le nom de sa grand-mère.
1: Et le prénom de Marilyn, c'est un clin d'œil à une certaine Marilyn Miller.
2: Oui, une actrice de Broadway.
1: Oui.
2: Qui aimait beaucoup ce Ben Lyons, le premier agent, on va dire, de Marilyn. C'était pas vraiment un agent, c'était le responsable du casting à la Fox. Donc c'était un exécutif de la Fox, qui était un gros studio, l'un des quatre plus importants studios de cinéma à l'époque, toujours aujourd'hui, qui l'a rencontrée. Elle est venue, en fait, elle a débarqué dans son bureau et ça a été le coup de foudre. Et il s'est occupé d'elle, hein. Il lui a trouvé le nom de Marilyn, donc il a aussi lui a fait faire quelques petits changements, on va dire, de cosmétiques. Et il a créé le personnage Marilyn Monroe, c'est sûr.
1: Et alors, il se trouve que ça commence doucement, parce qu'elle fait beaucoup de figuration, Marilyn Monroe, dans des films qu'on ne verra jamais, car tout est toujours coupé au montage, Laurent Morlet.
2: Eh oui.
1: Comment ça se fait?
2: Ça se fait qu'on tournait beaucoup à l'époque, les coûts de production n'étaient pas aussi exorbitants qu'ils le sont aujourd'hui, et que souvent, sur des petits rôles, on se rendait compte au final que ces petits rôles n'apportaient pas grand-chose, donc on les supprimait. Pas Marilyn qu'on supprimait, c'était plus le rôle dans le film.
1: Et puis il y a un film culte qui est La Pêche au Trésor des Marx Brothers, Et elle est dans ce film repérée par Groucho Marx, qu'il avait auditionné, je crois.
2: Exactement. Il était assez surpris ou interloqué par la démarche de Marilyn. Là, on parle vraiment, non pas du jeu d'actrice, pour le coup, mais de l'image, de la physiologie presque de cette actrice qui se déplaçait d'une manière bien particulière déjà à l'époque. Et il en a joué d'ailleurs dans ce film.
1: Voilà. Et en fait, il y avait 3 filles auditionnées. Et à la fin de l'audition, il a dit au producteur Groucho, je ne vois pas d'autres filles capables de faire ce rôle que cette jeune femme que je ne connais pas.
2: Une fois de plus, où on croyait en elle avant toutes les autres, en fait.
1: Le problème, c'est que les producteurs ne manifestent pas autant d'enthousiasme que Groucho, qu'elle se retrouve pratiquement sans argent, Marilyn Monroe, Laurent Morlaix.
2: Pendant longtemps, effectivement, les 5-6 premiers films auxquels son nom est associé au générique ne lui rapportent pas suffisamment d'argent. Elle continue à faire quelques petits boulots de mannequinat. Et jusqu'au jour où, à Palm Springs, elle rencontre un autre homme influent d'Hollywood, Johnny Hyde, qui est un agent de la William Morris Agency. Plus qu'un agent, c'est le vice-président de William Morris, qui est une grosse agence d'acteurs, encore aujourd'hui, en 2026, à Los Angeles, et qui tombe fou d'elle, mais dans tous les sens du terme.
1: Alors ça, c'est une autre histoire, et une autre date qu'on va évoquer sur le parcours de Marilyn, le 18 juillet 1953. À tout de suite sur Sud Radio, avec Laurent Morlaix.
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1: Sud Radio, les clés d'une vie, mon invité Laurent Morlaix. Aujourd'hui, Marilyn Monroe aurait 100 ans, donc l'occasion de lui rendre hommage à travers ce livre qu'on va évoquer tout à l'heure, La gouvernante de Marilyn, chez Charleston, un livre où vous racontez les derniers secrets de Marilyn. Alors, on en revient à son parcours, et le 18 juillet 1953, c'est la sortie d'un premier film culte. Les hommes préfèrent les blondes, son premier vrai succès au cinéma, Laurent Morlaix.
2: En fait, en 53 et 54, mais 53, c'est l'année incroyable de Marilyn. C'est l'année où elle a 3 films qui sont des cartons au box-office. Le tout premier, c'est Niagara, oui. Suivi des Hommes préfèrent les blondes. Et c'est pour elle incroyable, puisque en même temps, c'est là où elle rencontre l'homme de sa vie, celui qu'elle va épouser, de Joe DiMaggio. Donc dans sa vie, tout est aligné pour que ce soit le grand succès.
1: Alors ce film, elle a été repérée par Daryl Zanuck, qui est le producteur d'Hollywood célèbre. Ouais. Et là, il a tout de suite compris la fragilité et ce qu'il pouvait faire de Marilyn.
2: Exactement. Leur relation n'était pas simple au début entre les deux. Hein. Daryl Zanuck, enfin, plus on se rapprochait du pouvoir et de l'argent, plus les hommes avaient tendance, ces producteurs-là, à traiter Marilyn un peu comme une jeune femme un peu légère,
1: classique.
2: Hein, ça n'a pas changé. Alors que ceux qui remontent les manches, ceux qui sont vraiment là pour fabriquer le cinéma, les agents, les managers, donc eux voient le potentiel en Marilyn. Et Daryl Zanuck fut l'un des premiers quand même à lui faire confiance, mais sa confiance n'a pas été permanente, on va dire, au fil du temps.
1: En plus, elle n'était pas facile. Et Howard Hawks, qui tourne le film, a plein de problèmes parce qu'elle veut sans cesse retourner les scènes. Et il va dire à un moment, comment accélérer le tournage? On remplace Marilyn, on réécrit le scénario et on change de réalisateur. Donc c'est dire qu'il en avait vraiment ras-le-bol.
2: Ouais. Et évidemment, avec le succès du film, il s'est rendu compte quand même du pouvoir de Marilyn. Il a créé quelque part lui aussi Marilyn auprès du grand public. C'est-à-dire que le succès incroyable, phénoménal de ce film a permis et à sa société, à lui et à son actrice Marilyn Monroe d'entrer dans la légende, en fait.
1: Voilà. Et jusque-là, il faut savoir, Laurent Morlaix, que Marilyn Monroe avait mauvaise réputation à cause d'un calendrier qu'elle avait accepté, même pas pour vivre, pour survivre.
2: On en parlait de ces années-là où pourtant les choses commençaient à bien se dérouler puisqu'elle était sous contrat, qu'elle tournait des films, où les rôles parfois lui étaient coupés au montage, mais en tout cas, c'était une actrice qui travaillait.
1: Oui, elle a tourné 20 films avant.
2: Voilà, exactement. Ouais. Mais en revanche, l'argent n'était pas au rendez-vous et donc effectivement, elle a fait des photos et ce fameux calendrier.
1: Alors cette histoire est incroyable parce qu'elle elle veut tourner, elle accepte de tourner mais la nuit uniquement.
2: Ouais. Ah oui, elle était acharnée de travail, de toute façon.
1: Non, mais elle ne voulait pas tourner le jour pour qu'on ne la voit pas tourner ce calendrier un peu trop sexy.
2: Ah oui, les photographies, vous voulez dire du calendrier prise de vue. Oui. Ah oui, alors ça, je ne savais pas que c'était fait la nuit, mais puisque c'est en intérieur et que. Mais en revanche, ça ne m'étonne pas du tout. Elle savait que ça pouvait être dangereux parce qu'elle avait de grosses ambitions pour elle-même et sa carrière, et sa propre carrière. Elle avait conscience du danger, mais elle l'a fait quand même et elle l'a très bien assumé puisque ça lui a servi plutôt que de lui desservir le jour où l'affaire est sortie.
1: Oui, en fait, ce calendrier est sorti anonymement, mais un journaliste du magazine Reporter a repéré Marilyn Et ça a fait scandale, Laurent Morlaix.
2: Ça a fait scandale, et là encore, Marilyn était un petit peu précurseur en la matière, puisque elle a su utiliser ce bad buzz, comme on dirait aujourd'hui, en quelque chose de positif. Elle a compris qu'il ne fallait pas s'excuser, et qu'au contraire, il fallait dire, voilà, qu'elle venait d'un milieu défavorisé, et qu'il fallait qu'elle gagne sa vie pour manger, et pas pour s'amuser. Et pour gagner sa vie, elle a fait ce qu'on lui a offert, des photos, c'était ni de la pornographie, ni rien d'autre, des photos nues. Et donc, et c'est tout de suite passé, ça a quelque part aidé aussi à créer la légende de cette femme très légère en apparence, mais qui s'assumait, et qui assumait sa sexualité.
1: Et ce calendrier s'est vendu à 8 millions d'exemplaires
2: grâce à
1: elle.
2: C'est fou, ouais.
1: Alors, il trouve qu'il y a eu, elle est devenue effectivement le symbole de la femme sensuelle et vulnérable, mais certains ont fait courir la rumeur d'une bombe sexuelle. Et ça a gêné Marilyn Laurent Morlaix.
2: Ça l'a gêné, c'est étrange, je vais vous dire quelque chose, c'est que ça a gêné Norma Jean Baker, Norma Jean, la jeune fille qu'elle était, plus que le personnage de Marilyn Monroe. Il y avait vraiment cette ambivalence dans la même personne. Marilyn Monroe se servait, avait créé ce personnage sexuel, hyper sexuel, et ce personnage plein de succès. Et Norma Jean, elle, était assez loin de ça. Et donc, les deux personnalités, quelque part, parfois, avaient du mal à s'entendre là-dessus. Et donc, celle qui a gagné, c'est Marilyn Monroe, au final.
1: Oui, mais les producteurs n'en voulaient pas non plus. Il y a plein de castings qu'elle a ratés parce que, justement, elle avait cette réputation.
2: Oui, bien sûr, au début.
1: Au début. Alors, il y a un autre film qui a changé aussi sa vie, c'est « Comment épouser un millionnaire » de Jean Negulesco.
2: Ouais. Jean Negulesco qui a beaucoup travaillé avec Marilyn, oui. Elle aimait beaucoup, elle avait confiance dans ses scénarios, puisqu'il avait une grosse activité sur au point de vue scénaristique quand il faisait un film. Et effectivement, c'est un homme aussi avec lequel elle a pu s'entendre et qui l'a respecté aussi, ce qui n'a pas été toujours le cas des réalisateurs avec qui elle a tourné.
1: Alors, ce film où elle partageait, je crois, l'affiche avec Lorraine Bacall, il y a une première le 4 novembre 1953... Elle arrive et c'est vraiment, les photographes sont sur elle comme on ne peut pas imaginer aujourd'hui.
2: Ouais. C'est encore là cet effet visuel, graphique, charnel de Marilyn Monroe à l'écran qui provoque
1: des émeutes. Elle est tellement bousculée par les photographes qu'elle va avancer vers son fauteuil et elle va manquer de tomber.
2: Exactement. Alors, après, beaucoup de choses aussi se sont déroulées en accord avec les studios. C'est-à-dire que le service marketing des studios avait vite compris que Marilyn provoquait ce type de réaction aussi bien dans la presse que auprès du grand public. Et Marilyn, elle aussi, savait qu'il fallait un peu pousser le curseur. Et donc, il y avait parfois quelques petites ententes au préalable entre les journalistes et les studios, notamment pour ces temps de réflexion quand elle a tourné cette fameuse scène où sa jupe se relève sous l'effet du vent par la grille de métro à New York. Tout le studio avait appelé tout ce que compte de journalistes à New York.
1: Alors ça, justement, on va en parler en écoutant la bande originale d'abord. Alors là, on est à Lexington, au cœur de Manhattan. Donc, elle doit tourner une scène un matin, c'est en 55, une scène de ce film réalisé par Willy Wilder. Et rien ne se passe comme prévu.
2: Non. Et tant mieux pour tout le monde. Marilyn est très excitée parce qu'elle savait, elle sentait que cette scène était une scène dont on allait parler. Bon, elle ne se doutait pas que cette scène allait rentrer dans l'histoire, au-delà de l'histoire du cinéma. Hein. C'est une scène
1: pour
2: tout le monde.
1: Pourquoi se doutait-elle de ça?
2: Parce que c'est telle avant tout, parce que à l'époque qu'une femme, parce qu'il y avait une censure assez forte à l'époque. Donc, juste pour vous, avant de vous répondre sur les prises de vue de cette scène, quand même, il y avait soit la robe trop haute, soit trop basse. Et quand elle était trop haute, on coupait, on n'utilisait pas parce que la censure aurait interdit le film. Et quand elle était trop basse, on n'avait pas l'effet escompté, c'est-à-dire un petit peu de frivolité. Comme le Marilyn Monroe elle-même était convaincue de son atout majeur, c'est-à-dire sa sensualité, sa sexualité, c'était la scène idéale. On découvrait ses jambes, on découvrait aussi une certaine classe avec cette robe qui était quand même très très pure quelque part, blanche, crème. Il y avait ce mélange entre la sexualité et la femme fatale.
1: Alors, il se trouve qu'il y a des journalistes, mais il y a aussi des badauds qui sont derrière les barrières et qui assistent à la scène. Et la scène ne va pas se dérouler comme prévu, parce que il est prévu qu'elle traverse la mouche de métro avec sa jupe, mais que tout se passe normalement.
2: Exactement.
1: Qu'est-ce qui s'est passé?
2: Ça s'est pas passé comme ça.
1: Racontez-moi.
2: Et parmi les badauds, il y avait aussi son mari, Joe DiMaggio, qui lui n'était pas très content de ce qu'il était en train de voir. Elle a refait la prise au moins 20 fois, 25 fois.
1: Et qu'est-ce qui s'est passé exactement?
2: Alors, quand elle a avancé sur cette grille, il y a eu beaucoup de problèmes d'abord parce que il y avait très peu d'effets spéciaux à l'époque, hein. On comptait sur le vrai métro pour soulever la robe. C'est pour ça d'ailleurs que cette scène a dû être refaite en studio après. Notamment aussi pour des questions de son parce que les gens hurlaient dès que le métro faisait soulever la robe de Marilyn, donc le son se mélangeait à leur propre voix. Et donc, il y a eu beaucoup de problèmes avec la robe aussi, il a fallu la réajuster plusieurs fois. Ça a été vraiment un travail d'orfèvre. Hein.
1: Oui, et en même temps, bon, la photo est parue dans les journaux, mais des dizaines de badauds ont pris des photos totalement inconnues. C'est-à-dire, il y a des anonymes qui ont des photos historiques.
2: Exactement.
1: Qu'est-ce qu'elles sont devenues, ces photos?
2: Gardées dans des coffres forts.
1: C'est fou.
2: Il y a eu aussi beaucoup de photos officielles qui ont été prises et diffusées. Donc malheureusement, une photo de plus ne changerait pas la donne aujourd'hui. Mais oui, les gens étaient au spectacle, au sens propre.
1: Alors, effectivement, elle n'était pas toujours facile sur les plateaux. Je pense à La rivière sans retour avec Robert Mitchum. Elle l'embrasse pendant le tournage. Elle ne lui adresse pas la parole pendant les prises, Laurent Morlaix.
2: Je pense que quand Marilyn Monroe est devenue une actrice reconnue et confirmée, même si pour elle, elle n'a jamais vraiment mérité ce qualificatif d'actrice, elle a cherché à apprendre et toujours et encore le métier d'acteur, pour ça qu'elle est allée à New York ensuite à l'Acteur Studio, elle devenait de plus en plus difficile au fur et à mesure que sa célébrité se mettait en place.
1: Et là, Mitchum l'a payé au prix fort.
2: Oui, Mitchum avait aussi le tempérament d'un macho. Et je pense qu'elle avait sa dose de macho autour d'elle. Elle a eu un mari compliqué, Joe DiMaggio, qui pourtant, pour la dernière partie de sa vie, a été là dans tous les moments difficiles. Et c'est vraiment l'amour de sa vie, on peut le dire. Mais il n'a pas été simple avec elle.
1: Justement, on va en parler à travers la date du 14 janvier 1954. À tout de suite sur Sud Radio avec Laurent Morlaix.
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1: Sud Radio, les clés d'une vie, mon invité Laurent Morlet. Nous parlerons tout à l'heure de ce livre, La gouvernante de Marilyn, les dernières heures de Marilyn que vous racontez dans un livre paru chez Charleston. On en revient au parcours de Marilyn, on a évoqué ses débuts, et puis le 14 janvier 54, elle épouse celui qu'elle pense être l'homme de sa vie, l'homme avec lequel elle vivra jusqu'à son dernier jour, Joe DiMaggio, qui est le joueur de baseball le plus célèbre aux États-Unis. Je crois que il est le seul joueur de l'histoire du baseball qui, à chaque saison, a participé au match des étoiles, qui est vraiment le final, la coupe du monde de baseball.
2: Et en épousant Marilyn, il prenait sa retraite,
1: voilà,
2: quelque part.
1: Exactement.
2: Ouais.
1: Alors c'est vrai qu'au départ, elle le rencontre, je crois, par un ami commun, et que ça se passe pas très bien.
2: Non, mais ce qui est étrange, c'est qu'elle a quand même accepté cette blind date avec ce mec qu'elle ne connaissait pas,
1: oui,
2: de réputation.
1: Elle dîne avec lui comme ça.
2: Oui, elle dîne à San Francisco,
1: oui,
2: hein, donc c'est pas au coin de la maison. C'est-à-dire que elle est allée à San Francisco dîner dans le restaurant dont il était le propriétaire, dans un petit coin tranquille. Et contre toute attente, elle a été séduite par cet Italien connu, lui aussi très connu. Hein, c'était une légende à l'époque, ça l'est resté d'ailleurs. Elle a été surprise par sa discrétion. Il ne l'a pas draguée.
1: Mais en même temps, Joe DiMaggio a eu vraiment un coup de foudre pour Marilyn Monroe,
2: oui,
1: Laurent Morlet.
2: Oser demander en blind date à Marilyn Monroe, alors qu'elle était vraiment, elle commençait une carrière fulgurante et phénoménale, de dire à un ami, est-ce que tu peux m'organiser un déjeuner ou un dîner avec Marilyn Monroe, c'est qu'il était à ce point la fou d'elle pour avoir le courage d'y aller.
1: Voilà. Ouais. Et il a téléphoné régulièrement en espérant un second rendez-vous qu'elle n'a pas accordé tout de suite.
2: Non. Non, non, non. Peut-être que, et sûrement d'ailleurs que Marilyn, pour elle, à cette époque-là, sa priorité, c'était sa carrière. C'était aller là, le sommet qui pointait le bout de son nez, elle voulait l'atteindre. Elle avait peur qu'un homme l'en empêche. Et je pense que elle avait raison d'avoir peur, puisque au final, c'est ce qui est arrivé.
1: Oui, mais un après-midi, je crois que Marilyn Monroe a un coup de blues et elle téléphone à Joe DiMaggio en disant « Est-ce que vous êtes libre ce soir ?»
2: Ouais. Ouais, elle a craqué.
1: Et alors ?
2: Elle a été séduite, elle aussi. Et alors, ça a été très vite, très très vite, la passion physique. Et alors, on dit beaucoup que DiMaggio a été violent avec elle, qu'il l'a frappée. Bon, j'ai pas retrouvé de traces officielles de ça. Comportement machiste, probablement violent, en tout cas verbalement violent, oui, puisque la raison du divorce entre les deux, quelques mois plus tard, hein, seulement 9 mois après leur mariage, était une raison pour cruauté mentale, donc on est dans la cruauté, on est dans une violence d'une manière ou d'une autre. Mais oui, c'est une passion dévorante et dévastatrice, parce que je pense que DiMaggio s'est révélé petit à petit, après avoir été tout doux avec Marilyn, il s'est révélé jaloux, possessif, et il a dû lui demander de choisir entre sa carrière et sa vie de famille, et elle a choisi sa carrière.
1: Oui, parce qu'il y avait une star à la maison, pas deux, en gros.
2: Exactement,
1: c'est ça.
2: Exactement.
1: Ouais. Alors, il se trouve que cette romance va faire le bonheur des journaux qu'on n'appelle pas encore People. Toute la presse va s'emparer de ça, parce que deux stars, Marilyn et Joe DiMaggio, qui sont ensemble, pour un journaliste, c'est du pain béni.
2: Et ça s'est traduit aussi par un moment incroyable pendant leur voyage de noces, qui était tout sauf discret, puisque la presse du monde entier les suivait. Pendant que DiMaggio allait à Tokyo pour soutenir une association de baseball, Marilyn, elle, est allée chanter devant des milliers de troupes américaines basées en Corée. C'était la fin de la guerre de Corée. Et elle a chanté devant ces milliers, dizaines de milliers d'hommes en plein air. Et elle en garde un souvenir, elle en gardera toute sa vie un souvenir incroyable. C'est cette performance plus ou moins impréparée, hein, elle a accepté au débeauté parce qu'elle était, elle accompagnait son mari en Asie, elle a dit pourquoi pas aller soutenir les troupes. Et alors, ça a été merveilleux de rendre ces hommes pour un instant heureux, loin de leurs soucis de la guerre ou de l'après-guerre. Elle a été bouleversée par cette expérience.
1: Oui, mais Laurent Morlet, elle est aussi très heureuse parce qu'elle n'a pas eu de papa, pas de maman. Et là, elle se retrouve, grâce à Joe DiMaggio, Marilyn, dans une vie tranquille, une vie de mama sicilienne.
2: Un peu. Mais Joe DiMaggio ne jouait pas le rôle d'un père de substitution ou de il était celui qui a suivi le mari suivant, Arthur Miller. Aurait pu se poser la question. Oui. Mais Joe DiMaggio, c'était vraiment là, il y avait un certain équilibre entre les deux.
1: Il la rassurait en même temps, oui. Parce qu'elle était toujours très inquiète.
2: Oui, et il l'a calmée aussi. Il l'a calmée quand elle avait peur, quand elle était anxieuse, quand elle était pétrie de doutes. Il lui donnait de la force.
1: Mais je crois que dans les dîners qui suivaient, enfin entre Marilyn et Joe DiMaggio, les dîners se terminaient par des portes qui claquent et des départs.
2: Oui, à l'italienne.
1: Oui. Et alors, je crois qu'un jour, il a craqué. Il est parti du jour au lendemain.
2: Alors, je ne sais pas si c'est lui ou elle. L'annonce du divorce a été très a été construite presque comme une séquence de film, hein, devant la maison qu'ils habitaient sur Palm Street à Beverly Hills. Une petite maison toute simple qui est encore exactement dans son jus, là encore, aujourd'hui, en 2026. Vous allez à cette adresse-là, à Los Angeles, si vous y allez en vacances, vous verrez, la maison est pratiquement la même. Et on a une Marilyn tout en noir, en pleurs, avec son avocat, en train d'annoncer sa séparation avec Joe DiMaggio. Elle n'a Je pense que elle a plus pris la décision que lui, en fait.
1: Enfin, en même temps, c'est lui qui est parti un matin. C'est le 1er juin 55, c'est-à-dire le jour de son anniversaire. C'est pas un très beau cadeau. Et c'est vrai, et vous le racontez dans votre livre, Laurent Morlaix, qu'elle va le regretter jusqu'à la fin.
2: Des départs de DiMaggio, comme vous le disiez, qui claque une porte, ou si c'est pas DiMaggio, c'est Marilyn, il y en avait tous les jours. Un départ comme celui-là aurait pu, aurait pu pas forcément se terminer en divorce. Marilyn a pris la décision de divorcer sur plein d'autres raisons. Et notamment, elle le voulait avancer dans sa carrière. Elle voulait atteindre le sommet. Et elle se rendait compte que ce que demandait DiMaggio n'était pas compatible. C'est aussi pour ça qu'elle a divorcé.
1: Mais en même temps, dans les derniers mois de sa vie, DiMaggio va revenir.
2: Oui, les dernières années de sa vie.
1: Vous avez trouvé des documents là-dessus.
2: Oui, on a des photos, on a des... Alors là, pour le coup, les paparazzi de l'époque étaient moins présents, puisque ça ne se savait pas trop finalement que DiMaggio, en tout cas du point de vue du grand public, que DiMaggio revenait un peu dans la vie de Marilyn. Il revenait par intermittence. C'est-à-dire que quand elle était hospitalisée pour des opérations de la vésicule biliaire, où elle avait l'endométriose, donc elle s'est fait opérer 7 fois de l'endomètre, il était là à chaque fois pour la sortir, pour l'amener en convalescence, sur une plage, dans un petit motel, des choses comme ça. Il a été là à chaque fois qu'elle était au plus bas. Et il venait passer quelques jours avec elle, et il repartait à San Francisco. Et il venait dans cette maison qu'elle acheta les derniers mois de sa vie plusieurs fois.

0: Arthur Miller, qu'elle a rencontré quelques années plus tôt. Bon, c'est le plus grand dramaturge de l'époque, avec ses pièces, notamment Mort d'un commis voyageur. D'ailleurs, qui sont des pièces inspirées de sa vraie vie. C'est-à-dire l'oncle de Miller a inspiré cette pièce unique dans l'histoire du théâtre, qui a fait un carton pendant des décennies. Elle le rencontre, mais il n'est pas libre.
1: Non. Et c'est une rencontre éphémère. On dit qu'à ce moment-là, lors de cette première rencontre, qu'il y a eu quelque chose, de l'ordre du charnel entre les deux, et que quelques années après, 5 ans après, il se retrouve quand Marilyn décide de s'installer sur la côte Est. Après son divorce avec DiMaggio, elle va sur la côte Est pour se plonger dans son art, pour apprendre son art, l'art dramatique. C'est ainsi qu'elle s'inscrit à l'Actor Studio et qu'avec Lee Strasberg, ils vont former une équipe qui durera jusqu'à la fin de sa vie à elle, puisque la femme de Lee Strasberg sera sa coach sur les derniers films qu'elle fera à cette époque.
0: Et Lee Strasberg a hérité des affaires de Marilyn.
1: Et c'est lui qui a retrouvé le logis de Marilyn. Lors de son enterrement, c'est Lee Strasberg qui, avec sa voix tremblotante, qui parle de Marilyn. C'est très beau. Ça aussi, vous pouvez le retrouver sur les réseaux, sur YouTube, je pense.
0: Alors, il se trouve donc qu'Arthur Miller a divorcé lui aussi, qu'ils vont se retrouver. Et là, il y a une véritable histoire d'amour qui va naître. Le problème, et je crois que ça a failli faire capoter le mariage, c'est que Arthur Miller a dit un jour à un journaliste qu'il allait épouser Marilyn, sans la prévenir.
1: Oui. Et ça, Marilyn avait besoin de discrétion, de respect. Voilà, elle ne voulait pas qu'un homme utilise en fait qui elle était, parce que ça la ramenait là encore à l'image qu'elle pouvait donner quand elle était un peu une plémette, où on avait l'impression qu'elle était un peu une femme légère. Elle ne voulait pas que ses futurs maris, les gens qui allaient rentrer vraiment dans sa vie, s'amusent aussi avec cette image. Voilà, comme un objet marketing en fait.
0: Puis je crois que c'est grâce à Arthur Miller qu'elle a tourné ce film culte. Certains l'aiment chaud. Alors, je crois que ça s'est très mal passé au départ parce qu'elle a accepté sans lire le scénario et que quand elle a lu le scénario, elle ne voulait plus tourner le film.
1: Non. Non. Alors, c'est un film pour moi très important. D'une part parce que et encore elle avait la chance d'avoir Arthur Miller à ce moment-là sur le tournage qui l'a accompagnée. Elle était enceinte sur le tournage, elle a tourné sur la côte ouest, donc Arthur Miller venait la soutenir pendant ce tournage-là. Billy Wilder qu'elle connaissait était quelqu'un en qui elle avait confiance, c'était un des grands d'Hollywood. Et elle a gagné quand même grâce à ce film un Golden Globes.
0: Oui.
1: Mais le tournage a été un cauchemar. On était là maintenant pour ces derniers films-là, hein, celui-ci, et puis Les Misfits, qui a suivi encore Arthur Miller, encore plus près d'elle là pour le coup, puisqu'il a signé le scénario du film. Et d'ailleurs, il s'est, comme vous le disiez tout à l'heure, très inspiré de sa propre vie et de l'image qu'il avait de Marilyn pour écrire ce film. Ces deux derniers films, Certain Am Show et The Misfits, ont été un enfer en tournage, et du seul fait de Marilyn.
0: Et il se trouve que la fameuse phrase, la réplique « Personne n'est parfait », elle est venue à la dernière seconde, c'est Izzy Diamond, qui était le scénariste du film, qui la disait tout le temps, et ça donnait l'idée à Billy Wilder de la mettre dans le scénario sans savoir qu'elle deviendrait culte. Et puis il y a eu une autre rencontre qui a fait scandale, c'est le jour où elle a dîné avec Yves Montand et Simon Signoret à New York, qu'elle lui a proposé de faire un film et que ça a été Le Millionnaire. Et là, ça a été une autre histoire.
1: Oui. Une histoire qui, là aussi, a traversé le pays. De New York, on est passé à Los Angeles, là où se tournent la plupart des films. Le milliardaire, donc, s'est tourné. Et Marilyn Monroe et Arthur Miller, mari et femme, Yves Montand et Simone Signoret, mari et femme, ont habité ensemble au Beverly Hills Hotel. Et pour l'écriture de ce livre, j'ai eu la chance de pouvoir m'installer de nuit dans le bungalow, parce qu'on appelle ça des petits bungalows. En fait, ce sont des petites... appartement privé dans le cadre de l'hôtel, dans les jardins de l'hôtel, des petits bungalows en fait, et celui de Marilyn et d'Arthur Miller faisait face à celui de Montand et Signoret. Et donc j'ai pénétré il y a pas longtemps dans l'un de ces bungalows, celui de Marilyn d'ailleurs. Rien n'a changé là encore hein, par rapport aux années 60. Alors, évidemment, ils sont un petit peu rajeunis certaines peintures, mais tout est là. Et ils ont pendant des semaines ces deux couples. Que beaucoup de choses rapprochées. Arthur Miller s'intéressait à Montand et Signoret pour leur engagement politique, pour le côté français, pour le cinéma français que tout le monde aime beaucoup aussi à Los Angeles. Et Marilyn buvait du petit lait puisqu'elle se sentait là au cœur de la culture. Elle se sentait atteindre un peu le statut d'actrice reconnue par ses pairs.
0: Et résultat, il y a eu cette histoire qui a fait le tour du monde. Simone Signoret a dit Marilyn, je ne peux rien contre ça. En même temps, ça l'a marqué à vie. Elle ne s'en est jamais vraiment remise.
1: Je ne suis pas sûr que ce

0: que ce soit l'histoire de Marilyn qui est à ce point-là atteint Simone Signoret, parce que je pense que cette histoire a été assez courte dans le temps, assez courte aussi en intensité, que c'était comme très souvent une histoire de tournage, pendant un tournage. Marilyn était très amoureuse d'Arthur Miller, il a dû repartir sur la côte Est. Simone, elle, est repartie en France et s'est passé ce qui devrait se passer entre deux voisins. Mais je ne pense pas que c'est à ce point-là une histoire d'amour qui ait marqué les principaux protagonistes. Simone Signoret a eu d'autres raisons d'être malheureuse des infidélités de mon temps, je pense.
1: Oui, mais je pense que cette histoire a marqué aussi l'histoire des journaux People.
0: Alors, parce que le symbole de Marilyn était tellement fort que lutter contre Marilyn Monroe, c'était compliqué.
1: C'est effectivement très difficile. Et ben maintenant, on va évoquer à travers le 1er juin 2026 votre livre, Laurent Morlaix. À tout de suite sur Sud Radio avec Laurent Morlaix pour parler de Marilyn Monroe.
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1: Sud Radio, les clés d'une vie, mon invité Laurent Morlaix. Nous sommes donc le 1er juin 2026. Aujourd'hui même, Marilyn Monroe aurait 100 ans. On a évoqué son parcours et aujourd'hui, est sorti un livre, La gouvernante de Marilyn chez Charleston, qui est un livre où vous racontez pour la première fois les derniers jours de Marilyn et c'est le résultat d'une enquête que vous avez menée à Los Angeles.
2: Oui, il m'intéresse.
1: Comment ça s'est passé?
2: C'est-à-dire que ça fait des années, près de 20 ans, que je m'intéresse au cas Marilyn. Et il y a tellement eu de bouquins, tellement eu de films, de documentaires, d'écrits ou de tournées sur Marilyn que je me suis dit qu'il fallait quand même trouver un angle un peu différent. Et la première fois que je me suis intéressé à Marilyn, c'est en découvrant la maison où elle est morte, mais où elle a vécu les derniers mois de sa vie. Sa toute première maison en tant que propriétaire dans une petite banlieue de l'ouest de Los Angeles. Pas une banlieue, un quartier résidentiel, parce que c'est au plein cœur de Los Angeles, notamment, près de l'océan, à Brentwood, et dans une petite impasse, au fond d'une impasse, une maison assez simple, de style mexicain.
1: Et une hacienda, quoi.
2: Une hacienda, voilà. Et en regardant les photos d'époque, c'est-à-dire quand Marilyn est morte, la presse s'est ruée à cette adresse et a fait des photos. Et sur toutes ces photos, il y avait une dame d'une soixantaine d'années qui, pour moi, quand j'avais 20 ans, 30 ans, quand j'ai découvert, était une vieille dame. Elle avait l'âge que j'ai aujourd'hui, 60 ans. Mais j'ai été intrigué par cette femme qui ne ressemblait pas à l'image que j'avais de l'entourage de Marilyn Monroe. Et cette femme, c'était Eunice Murray, sa gouvernante, pendant les derniers mois de sa vie. Et donc j'ai décidé de parler de Marilyn à travers le regard de cette gouvernante qui a partagé le quotidien de Marilyn de janvier 62 au dernier soir.
1: Mais c'est une femme totalement inconnue au bataillon. Personne n'avait parlé de cette Eunice Murray.
2: On en parle pas beaucoup, mais on en parle régulièrement puisqu'elle fait partie la seule témoin des dernières heures de Marilyn puisqu'elle dormait dans la maison lorsque Marilyn s'est éteinte, donc elle avait passé la journée avec Marilyn, toute la journée du samedi avec elle, donc c'était la seule d'ailleurs à être dans la maison à ce moment-là, mais on avait peu de choses sur elle, peu d'éléments biographiques déjà de sa vie d'avant, pratiquement aucun élément de sa vie d'après, puisqu'après la mort de Marilyn elle est partie en voyage, on n'a plus trop gardé sa trace, elle est réapparue 20 ans plus tard pour un documentaire de la BBC où elle parlait, elle était un peu confuse, elle se trompait dans les dates, dans les informations. Elle a surtout un petit peu accepté cette interview 20 ans plus tard pour des questions d'argent. Elle avait besoin d'argent. C'est une femme qui est restée toute sa vie assez humble, qui a eu du mal à trouver un métier stable et lucratif. Donc, oui.
1: Donc, vous avez imaginé un roman à partir d'éléments authentiques, Laurent Morlaix.
2: Je tiens à l'authenticité des faits qui encadrent le roman. Évidemment, la première partie du livre, notamment la vie de Nice avant Marilyn, j'avais très peu d'éléments, mais j'en avais suffisamment pour pouvoir imaginer une trame. Donc là, j'ai très romancé. Mais plus on se rapproche de Marilyn, et plus on se rapproche de la fin de Marilyn, plus on a des informations, et plus j'ai souhaité être fidèle à la réalité des faits.
1: Alors, cette Eunice, en fait, au départ, a eu des malheurs. Sa sœur, qu'elle aimait beaucoup, est morte. Ses parents ont été odieux. Elle s'est mariée plusieurs fois. Elle a eu une fille prénommée Marilyn. Et le miracle va se produire parce qu'elle a un ami commun avec Marilyn, qui est leur psychiatre.
2: Exactement. Avant d'être l'ami commun, il était l'homme, parce que Eunice Murray, en fait, a eu deux maris. Le premier, elle n'était pas censée divorcer. Elle vient d'une famille très, très pieuse, où le divorce est interdit, et pire, c'est le signe de l'enfer, le divorce. Et pourtant, elle divorce en 1946. Et elle vend la maison qu'elle venait de faire construire à Santa Monica, à quelques mètres de celle que Marilyn achètera des années plus tard. Et en vendant cette maison, pour avoir de l'argent, puisque il fallait de l'argent pour vivre seul cette fois-là, sans mari. Celui qui a acheté la maison était Ralph Grinson, le psychiatre des stars, déjà bien connu par Hollywood à l'époque, il s'occupait de beaucoup, beaucoup de personnalités hollywoodiennes. Et voilà, donc elle lui vend la maison sans faire plus d'attention. Et 15 ans plus tard, en 1960, elle retrouve par hasard ce docteur Grinson qui l'invite un peu à revenir dans sa vie d'avant, dans cette maison qu'elle avait construite, même pas eu le temps de profiter puisqu'elle a divorcé. Eh bien, il la fait revenir dans cette maison, il lui donne des petits boulots d'aide-soignante, d'assistante auprès de ses patients les plus compliqués. Et donc, elle revit, grâce à lui, financièrement déjà, elle retrouve un peu de travail après ce divorce, après des années d'errance, et elle retrouve la maison qu'elle a mis tant, où elle a mis tant d'amour, juste avant d'apprendre que son mari voulait la quitter.
1: Et un jour, il lui dit, je vais vous faire rencontrer quelqu'un qui aurait peut-être besoin de vous.
2: Il organise un dîner, oui.
1: Et cette personne, c'est Marilyn.
2: Oui. Marilyn était sa patiente depuis des mois déjà, depuis qu'elle était rentrée de New York à la fin du après son divorce avec Arthur Miller. C'est étrange parce que elle divorce avec Johnny Maggio, elle va sur la côte Est s'installer et vivre avec l'acteur studio, avec Arthur Miller. Elle divorce d'Arthur Miller, elle retourne à Los Angeles retrouver ses premières amours, le cinéma, grand public, adieu l'acteur studio, et elle voulait avoir une vie un peu plus proche de Norma Jean cette fois, c'est-à-dire une vie un peu plus normale qu'avant.
1: Et donc elle va engager cette gouvernante qu'elle appelle Madame Murray, oui. Et vous racontez dans ce livre effectivement le quotidien de Marilyn, qui est assez tragique parce que dans cette maison qui est modeste, Madame Murray ne peut faire le ménage que le mercredi, et le ménage il n'est pas facile à faire.
2: Non. Elle fait le ménage dans la chambre de Marilyn que le mercredi. Le reste du temps, elle a à peu près les accès libres. Mais Marilyn veut garder, là encore, son intimité pour elle. Elle a eu toute sa vie, elle a été trahie par des femmes de ménage, par des assistants, par des chauffeurs qui ont raconté des choses, hein, évidemment. Donc elle fait confiance à personne. C'est bien parce que c'est le docteur Grinson, son psychiatre, qui lui a conseillé d'engager Eunice Murray, qu'elle a accepté d'avoir cette femme au plus près de sa vie, hein. Elle partageait tout, hein. Elle a conduisait sur les plateaux de cinéma, elle a conduisait à gauche à droite, elle faisait des courses, elle dînait parfois avec elle, elle faisait le ménage dans sa chambre, donc elle avait accès à l'intimité la plus vraie de Marilyn, donc oui, que le mercredi. Et là, elle trouvait parfois... Il faut dire que cette maison n'a jamais vraiment été habitée, ni même par des meubles d'ailleurs, puisque les meubles qu'ils ont achetés, Eunice et Marilyn, lors d'un voyage au Mexique en février, n'ont jamais été livrés finalement. Et malheureusement, ne le seront jamais, puisque Marilyn est morte...
1: Il y a des mégots par terre, il y a des vêtements un peu partout. On peut pas dire que Marilyn brille par son organisation.
2: Alors, les vêtements, les mégots, c'était dans l'appartement avant la maison qu'acheta Marilyn pour y... là où elle finit sa vie. En fait, quand Madame Murray rencontra Marilyn, Marilyn a habité, loué un appartement sur Doheny Drive à Beverly Hills, un tout petit appartement qu'elle avait déjà habité d'ailleurs à l'époque des Hommes préfèrent les blondes, et elle vivait seule, très seule. Elle n'avait pas une Madame Murray pour s'occuper d'elle. Et donc, la première fois, au premier rendez-vous, après ce dîner chez le psychiatre, où les deux femmes se disent « Allez, travaillons ensemble, essayons », Marilyn, à cette époque-là, n'a pas encore cette maison, cette fameuse maison qui m'a fasciné. Elle est dans cet appartement sur Doheny Drive. Et c'est là où Eunice Murray découvre un appartement sans dessus-dessous, presque, négligé. Quoi.
1: Et puis même, la vie de Marilyn, telle que vous l'écrivez, c'est boire, dormir entre deux films. À part le cinéma et les premières, elle ne vit pas, Marilyn.
2: Non, comme beaucoup d'acteurs, comme beaucoup de vrais acteurs, j'allais dire. Beaucoup d'acteurs très, très connus, des légendes, comme Al Pacino, par exemple, n'a pas de vie. Sa vie, c'est le théâtre, sa vie, c'est les contrats, sa vie, c'est jouer. Et il a beau avoir une belle maison, là aussi, pas très loin d'ailleurs de Doheny Drive, sur Cannon Drive à Los Angeles, il a beau avoir tout ce qu'il faut, il y a aucune vie dans sa maison, puisque sa vie est entièrement dédiée à son art.
1: Et puis sa religion, et vous le dites, Laurent Morlaix, c'est le Dom Pérignon.
2: Oui. Je lui fais dire ça, oui. Bah, c'est-à-dire que Eunice Murray, qui est une femme très pieuse, qui vient d'une... voilà. Très très très pieuse, et Marilyn, elle, même si elle s'est convertie au judaïsme quand elle a épousé Arthur Miller, elle s'est convertie par amour au judaïsme. Elle a jamais vraiment été très religieuse. Donc quand elles avaient des discussions toutes les deux, Eunice et Marilyn, sur la religion, elles coupaient court. Hein, Marilyn disait, moi ma religion à moi c'est Dom Pérignon, et elle se servait une coupe. Ouais.
1: Alors, il se trouve aussi qu'il y a un épisode de la vie de Marilyn qui est entré dans l'histoire, et que vous ne pouvez pas ne pas évoquer, Laurent Morlaix. L'anniversaire de John Kennedy, la soirée des 45 ans du président, où elle chante Happy Birthday, Mr. President. Alors, ce qu'on ne savait pas, c'est qu'elle a été répétée à l'avance, cette soirée.
2: Bien sûr. C'était le 19 mai 1962, donc Marilyn était en plein tournage de son dernier film, film qui restera inachevé, puisqu'elle est morte avant la fin... du tournage qui avait été interrompu d'ailleurs, elle avait été virée, puis reprise, réengagée, mais elle est morte quelques jours après avoir été réengagée. Et donc là, contre l'avis du studio, parce qu'elle avait déjà manqué beaucoup de jours de tournage, eh ben elle fait un peu le mur. Elle dit, moi je m'en fous, je viens pas tourner, je pars 3-4 jours à New York pour l'anniversaire de JFK. Et personne dans le studio s'est rendu compte que c'était une opportunité incroyable de marketing, de s'en servir, d'avoir Marilyn Monroe qui chante bon anniversaire au président, alors qu'ils ont un film à produire, à promouvoir bientôt. Et donc tout le monde était très énervé. Et Marilyn est arrivée à New York. Elle a répété la veille avec Peter Lefort, qui était son ami de Los Angeles, qui était aussi le beau-frère du président, marié à l'une des sœurs Kennedy. Et effectivement, ça a été un moment voilà qui a marqué là aussi l'histoire.
1: Oui, mais ce qu'on ne savait pas non plus, c'est que depuis 2 ans, il y avait une histoire d'amour entre John Kennedy et Marilyn Monroe. Le FBI y était au courant, mais personne d'autre.
2: Alors, histoire d'amour, je ne sais pas. Une histoire en tout cas, oui. Un intérêt mutuel, on va dire. Par exemple, il est impossible de savoir avec certitude quand ils se sont rencontrés et dans quelles circonstances. On pense que la rencontre n'a pas été si vieille en amont, avant cette fameuse soirée. D'ailleurs, Marilyn a reçu un carton d'invitation signé par tous les membres de la Maison Blanche pour lui dire on serait ravis que vous soyez on va dire la cerise sur le gâteau de cette soirée d'anniversaire. Donc s'il y avait eu des histoires, si Jackie Kennedy était quand même très très suspicieuse autour de Marilyn Monroe, ça se serait su, elle n'aurait pas eu tous accès comme ça à cette soirée-là. Moi, je suis convaincu qu'elle a rencontré Kennedy peu de temps avant, quelques mois avant, lors d'une soirée chez Bing Crosby à Palm Springs, là encore, à 2 heures de route de Los Angeles, et que c'est là où il s'est peut-être passé quelque chose, et qu'ils ont gardé le contact, et que ça a été très discret, ça ne s'est pas su, effectivement, comme on peut le savoir aujourd'hui.
1: Oui, et ça a été un drame, parce que le FBI a mis fin à cette histoire, oui. Mais là-dessus, celui qui a annoncé que c'était fini, c'était Bob Kennedy et rebelote.
2: Oui. Alors, c'est une autre histoire, puisque Bobby Kennedy était très différent de son frère. C'était un homme marié, lui aussi, mais avec une ribambelle d'enfants. Pas à l'époque, quand il rencontra Marilyn, il en avait déjà 2 ou 3, je crois. D'abord, il était plus accessible. C'était pas le président, c'était quand même le ministre de la Justice. Mais il était plus accessible. Et ils ont développé une vraie histoire d'amitié, Marilyn et lui. Moi, je penche plus pour l'histoire d'amitié entre les deux. Que pour une rebelote avec un deuxième Kennedy. Mais là encore, c'est difficile. Personne ne le saura vraiment.
1: Et personne ne saura vraiment ce qui s'est passé parce que le 4 août, elle décide de se coucher tôt parce qu'elle est fatiguée et dans la nuit, elle va mourir.
2: Elle est déprimée.
1: Qu'est-ce qui s'est passé?
2: Ce jour-là, elle s'est levée plus tôt que tout le monde, pratiquement. Quand je dis tout le monde, c'est-à-dire qu'il y avait Eunice Murray, la gouvernante, qui elle se levait toujours très très tôt. Et il y avait sa meilleure amie. Qui est aussi sur l'attaché de presse, qui avait passé la nuit dans la maison, mais qui, elle, dormait à point fermé jusqu'à midi. Et Marilyn, elle, qui était réveillée depuis des heures et qui n'avait pas dormi de la nuit, parce que souffrait d'insomnie chronique, en voulait à la terre entière que sa meilleure amie ait pu dormir jusqu'à midi. Voilà, c'était des petites crises comme ça. Mais ça n'allait pas. Il y avait vraiment des problèmes. Là, elle a vraiment vu son psychiatre la veille, toute l'après-midi. Ce dernier jour, elle le verra à 3 heures le samedi après-midi, puis reviendra en fin de journée la voir. 1 heure de plus encore pour apaiser un peu ses angoisses. C'est à ce moment-là qu'il va demander à Eunice Murray de rester dormir avec Marilyn dans la maison. Elle ne dormait pas systématiquement dans la maison, la gouvernante, mais quelquefois. Et elle est restée ce soir-là. Mais hélas, elle n'a pas vu ce qui se passait dans la chambre, qui est que Marilyn a pris des somnifères et s'est laissée glisser dans la mort, sans que personne ne s'en rende compte.
1: Volontairement ou non ?
2: Moi, je ne pense pas volontairement. Je donne des clés dans mon livre qui donne une piste parmi d'autres pistes. Je suis pas certain qu'il y ait beaucoup beaucoup de pistes en fait. La piste de l'assassinat, j'y crois pas du tout. Hein. Je vois mal les Kennedy, les hommes qui étaient habitués aux relations avec les femmes et avec relations légères avec les femmes, de raconter des secrets sur l'oreiller. Enfin, un homme qui est quand même avec un certain pouvoir ne va pas raconter tous les secrets politiques ou guerriers à sa maîtresse. C'est pas possible. Après, le suicide, je n'y crois pas non plus parce que Marilyn avait enfin un peu fait la paix, commencé à faire la paix avec Norma Jean. Voilà. Elle se débarrassait de la Marilyn de Certain M. Show qui était la première de Certain M. Show. Elle était incroyable. Marilyn avait les seins qui lui montaient sous le menton. Elle avait cette robe hyper moulante. Elle avait ses cheveux qui étaient, tout débordés. Et là, le film qui a été en train de tourner, on découvre une Marilyn amincie, plus femme, qui joue moins de sa sensualité, de sa sexualité, une femme qui joue, une actrice. Et donc je vois pas pourquoi elle avait des projets. Elle avait un projet de comédie musicale à la rentrée. Elle devait faire des voyages. Joe DiMaggio était là pour la soutenir quand ça n'allait pas. Non, moi je ne crois pas au suicide, je pense simplement à l'accident. Voilà, il faut dire qu'à l'époque, elle était en plein sevrage de barbiturique, justement grâce à son psychiatre, qui a été lui aussi accusé de 1000 maux après la mort de Marilyn. Il réussissait à l'époque à la sevrer des somnifères, et peut-être parce qu'elle était sevrée, ce soir-là, ce week-end-là où ça n'allait pas, elle a repris comme avant, et là, évidemment, quand on est en sevrage, quand on reprend les mêmes doses, ça a fait un double effet, un triple effet. C'est ce que je me dis, je suis pas médecin légiste, mais je ne vois pas Marilyn choisir d'arrêter sa vie.
1: En tout cas, vous le racontez avec beaucoup de détails dans ce livre, La gouvernante de Marilyn chez Charleston. Merci Laurent Morlaix d'avoir évoqué cette grande actrice qui est présente dans nos cœurs grâce à ses films. Et puis, continuons à parler d'elle au futur, même si elle n'est plus parmi nous.
2: Bon anniversaire Marilyn.
1: Exactement. Merci Laurent Morlaix. Les clés d'une vie, c'est terminé pour aujourd'hui. On se retrouve bientôt. Restez fidèles à l'écoute de Sud Radio.
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1: À vous, Jean-François, pour cette nouvelle heure d'info. Alors, qu'est-ce qu'il y a au menu ce matin ?
2: Mon cher Jacques, dans l'actualité ce matin, évidemment, c'est deux mondes qui se télescopent. Les violences survenues samedi soir, on en a beaucoup parlé avec Eric Zemmour. Après la victoire du PSG, est-ce qu'on va s'y habituer ? Et en face, Chouz France à Versailles, Emmanuel Macron qui va annoncer des pluies de milliards sur cette France dont les images tournent en boucle de violence et cette France qui serait attractive. Quelle est la bonne solution à vos yeux pour mettre un terme à ces violences? Est-ce que nous vivons dans le même pays? 0826 300 300. Il y a dans l'actualité aussi la mort d'André Santini, le député, le maire désormais d'Issy, qui fut le maire d'Issy-les-Moulineaux à 85 ans. Il était très malade, André Santini. Éric Zemmour invité ce matin, le président de Reconquête qui semble-t-il repart en campagne en ticket avec Sarah Knafo. Et notre débat, ne le manquez pas, 9h30, consacré aux ZFE, les zones à faible émission maintenue dans les villes par la grâce du Conseil constitutionnel. Est-ce que c'est une bonne idée? Est-ce qu'il faut s'en réjouir? 0826 300 300, vous nous appelez. La France, vitrine attractive et en même temps abîmé, c'est le grand paradoxe, le grand trouble de ce jour important pour Emmanuel Macron. Le président va annoncer au sommet Chouz France à Versailles des investissements étrangers records en dizaines de milliards dans notre pays, au surlendemain de la casse record elle aussi dans les rues de Paris et de ses 71 communes concernées après la victoire du PSG. 890 interpellations, chiffres revus à la hausse par Laurent Nunez, et 178 policiers et gendarmes blessés. Ça, c'est pas le foot, on ne veut plus voir ça, fini, on en a ras-le-bol, s'est exclamé le chef de l'État devant le Paris Saint-Germain convié à l'Élysée avant d'enchaîner. Maintenant, retour au sport, de féliciter les champions comme il se doit et aussi de regarder ailleurs. Parce qu'il est bien là le danger, il ne faut pas nous habituer à ce que le pays soit le théâtre d'émeutes urbaines au moindre événement festif lié au football. La situation a été globalement sous contrôle, a certes déclaré Laurent Nunez, le ministre de l'Intérieur, ce qui est techniquement vrai en comparaison de ce qui s'est passé il y a un an. Mais ce qui est nouveau, c'est que les violences, les pillages se répandent désormais dans des villes comme Montluçon, Pau, Orléans, Grenoble, Saint-Étienne et d'autres. Les regards, comme à chaque fois, se tournent vers la justice, avec toute la difficulté de sanctionner lourdement, alors que nos prisons sont pleines, que la réponse n'est pas seulement pénale. Chez les politiques, la droite réitère son appel à un choc d'autorité. Oui, mais comment ? Le camp démocrate, lui, il se tait. La gauche LFI inverse la charge en demandant au ministre de l'Intérieur de ne pas gâcher la fête, un comble. Le débat tourne en rond. Vous avez d'un côté ces images de violence qui font le tour du monde, retweetées par Elon Musk en personne, et de l'autre, la mise en scène d'une France qui se veut toujours attractive. Pas sûr que les deux se rencontrent. Bienvenue dans La Vérité en Face. Le grand